0: Ces raccourcis a suffi. Le pape Léon XIV a affirmé ce mercredi soir que les chrétiens ne pouvaient pas se considérer comme tels s'ils étaient pour la guerre, une référence à peine voilée à l'administration du président américain Donald Trump. « Nous ne pouvons pas croire en Jésus et promouvoir la guerre », a-t-il déclaré dans son homélie prononcée à la basilique de la Sagrada Familia de Barcelone en Espagne, devant des milliers de fidèles, dont le roi d'Espagne, Felipe VI, et son épouse, la reine Letizia. La Coupe du monde de football démarre ce jeudi. Pour l'instant, il fait encore un peu frais dans la région de Seattle, aux États-Unis, mais le mercure va grimper en flèche ces prochains jours. Lundi s'annonce comme la journée la plus chaude et c'est justement ce jour-là que les Diables Rouges disputeront leur premier match contre l'Égypte. Les températures pourraient atteindre 33 degrés ce jour-là. Le défenseur des Diables, Conny De Winter, ne s'en fait pas pour autant. Le soleil n'est jamais une mauvaise chose. Il apporte de l'énergie positive, a-t-il déclaré en conférence de presse. C'est tout pour ces informations. Merci de nous écouter.
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0: Promesse aujourd'hui avec vous, Jean-Olivier Collinet.
3: Toujours des promesses.
0: Nous allons échapper aux relations toxiques en entreprise grâce au triangle de Karpman.
3: Oui, il y a le triangle de Pac-Man, mais ça c'est on mange chez collègues, mais c'est pas le même. Oui, je trouvais ça intéressant de retourner un petit peu de ce qu'on appelle en analyse transactionnelle. On aime bien ça ici à Tendance Première. Et effectivement, j'avais écouté l'émission sur ce triangle des relations et de voir aussi comment est-ce qu'on peut en fait s'en inspirer aussi dans le monde du travail, parce que la gestion de conflits est quelque chose d'important. Et souvent, ben, on se rend compte qu'on joue des rôles malgré nous, et donc l'idée c'est de rentrer dans ces rôles, de les comprendre, mais aussi d'avoir des petites astuces pour peut-être pas rentrer dans ce fameux triangle qui peut paraître toxique.
0: Est-ce qu'on explique tout de suite de quoi il s'agit ?
3: Alors oui, allez, allons-y, page 7, non je déconne. Le triangle en fait c'est qu'on joue malgré nous donc trois rôles toxiques.
0: Ouais.
3: Le rôle de la victime, la personne qui se plaint, le rôle du persécuteur, la personne qui attaque, et le rôle du sauveur qui vole au secours. Et donc, en fonction des situations professionnelles, on remarque que des personnes peuvent jouer trois rôles différents sur une même journée, on y reviendra,
0: parce que
3: ça dépend un peu du système, et que le rôle ne dépend pas toujours de vous, mais parfois dépend aussi de votre environnement. Et du coup, on crée un système, et ceci peut en fait générer pas mal de conflits. Alors, du coup, vous savez bien que j'aime bien les études. Donc, la gestion de conflits, selon vous, représente combien d'heures par semaine en entreprise ?
0: 6 heures.
3: Oh, c'est un peu moins. Donc, l'étude Opinionway détermine qu'on passe entre 3 à 4 heures, pardon, à gérer des conflits en entreprise.
0: Soi-même, donc.
3: Oui.
0: C'est pas l'entreprise qui gère les conflits. Alors, au sein de son...
3: En tout cas, l'entreprise donne l'environnement, le terrain de jeu pour qu'il y en ait.
0: Oui.
3: Parce que ce sont des collaborateurs entre eux, donc de l'humain. Les IA se disputent pas encore trop entre elles. Ça, c'est peut-être l'avantage, je crois que. Mais les humains entre eux, en tout cas, passent entre 3 et 4 heures à gérer les conflits. Alors, gérer un conflit, c'est aussi vivre un conflit. Ça peut être une tension, une remarque d'un collègue, qui du coup va un peu miner votre journée. Donc, 4 heures par semaine, ça représente plusieurs milliards d'euros par an. Donc, la gestion de conflit est une vraie thématique et le triangle de Karpman pourrait être une bonne réponse.
0: Donc, le conflit est vu au sens large ici et ce n'est pas forcément une grande dispute avec un collègue ou avec un patron. C'est les tensions de manière générale que l'on peut ressentir dans ces relations de travail.
3: Un petit exemple, par exemple. Merci pour ma double phrase. C'est Chantal qui se plaint constamment de sa charge de travail, qui est du coup victime. On a Paul qui la critique sans cesse, le persécuteur, et on a Sophie qui fait systématiquement le travail de Chantal pour l'aider, ce qu'on appelle le sauveur. Et c'est un peu ce système-là, c'est que chacun joue son fameux rôle et il trouve son compte tout simplement.
0: Alors, comment peut-on déterminer ou améliorer en tout cas la situation grâce à ce triangle ?
3: Alors, un des premiers points, c'est d'abord de comprendre les rôles.
0: C'est ça.
3: Et de savoir dans quel rôle je suis, dans quel rôle. Donc, c'est ce qu'on appelle vraiment une logique d'introspection.
0: Ouais.
3: Donc, du coup, on va définir un peu ces trois rôles et on va voir un peu comment on s'y retrouve. J'ai volontairement poussé loin le rôle,
0: okay,
3: pour qu'on puisse bien s'identifier. Si on a ces trois rôles dans l'entreprise, il vaut mieux la quitter. La même journée. Et si on en a d'autres, ces trois rôles, le problème est peut-être en dehors de l'entreprise qu'il faudrait analyser. C'est un autre débat. La victime, c'est l'art de la complainte professionnelle. La victime incarne la détresse et l'impuissance, je lis. Elle cultive la position de faiblesse, atterrit naturellement en situation difficile. Au travail, on la reconnaît facilement. Celle qui subit tout, se plaint constamment, mais refuse systématiquement les solutions proposées. Concrètement, c'est une personne qui dit dans l'entreprise, on me donne toujours les dossiers impossibles. Personne ne comprend, me comprend dans cette entreprise. Ou encore, de toute façon, quoi que je fasse, ça ne marchera pas. Cette posture permet d'éviter ses responsabilités, ses actes aussi, et capte l'attention, la compassion de son entourage. C'est la proie parfaite, vous verrez après, pour le sauveteur. Et le piège, c'est qu'on adopte cette posture, on s'enferme dedans avec un sentiment d'impuissance. Et donc, la personne qui est victime s'isole beaucoup.
2: Oui.
3: Et donc du coup, avec ses lunettes, se dit en fait il y a rien qui fonctionne, je ne fonctionne pas bien. C'est vraiment un point critique aussi pour tout ce qui est burn-out et autres. Et ça laisse une place magnifique pour les deux autres rôles qu'on va vous présenter après.
2: Le rôle du persécuteur, lui.
3: Ah lui, pas sympa. Lui, c'est le collaborateur autoritaire par excellence.
2: Ouais.
3: Ce qu'on appelle aussi le bourreau. Il exerce son pouvoir de manière toxique, contrôle, déni, critique, de façon destructive. Donc, je vais pousser loin. Mais c'est parfois ces petites remarques qui peuvent parfois vous faire du mal et qui vous piquent un tout petit peu. C'est la personne qui vous pique, qui dit tout haut ce que les gens pensent tout bas généralement. C'est la personne qui dit des vérités que personne n'ose dire et qui remet les gens à leur place. En réalité, c'est une personne qui nourrit son ego aux dépens des autres. Et donc, c'est quelqu'un qui donne des ordres ou des reproches, des menaces ou parfois des manipulations subtiles.
2: Ok, c'est pas joli. Comme
3: non, celui-là, il est pas fun. Pas fun.
2: On est tous en train de se dire, oh, c'est pas moi ça.
3: C'est pas moi. Non, mais parfois, on peut faire des petites remarques sur le stress ou quoi que ce soit, ou alors, tu remets jamais tes dossiers à l'heure.
2: Justement, on va tout de suite mettre les choses au point. Pardon. On peut être victime, mais pas H24. On peut être persécuteur, mais pas H24.
3: Déjà, on dort.
2: Non, mais je veux dire, on n'est pas forcément... Est-ce qu'on parle d'un trait de caractère qui est permanent dans l'entreprise, ou est-ce qu'on parle de traits de caractère qui peuvent apparaître dans l'entreprise?
3: Alors, c'est là où c'est intéressant comment c'est présenté,
2: c'est
3: qu'on parle de rôle. On joue un rôle à un moment donné, et donc ce rôle, on va le jouer peut-être pendant une heure au travail, mais c'est pas pour ça qu'on est comme ça dans la vie. Et donc c'est là où c'est intéressant, c'est que dans une pièce de théâtre, on endosse un rôle, où chacun y trouve son compte, et c'est là où c'est assez intéressant, c'est qu'à un moment donné, tout le monde joue son rôle, a donc le sentiment d'avoir un rôle dans cette pièce de théâtre.
2: Une place sur cette terre et un rôle dans cette pièce de théâtre.
3: Oh merci, vous remettez de l'ordre dans mes idées. Mon cerveau est parfois un checker.
2: Non.
3: Et du coup, tout le monde s'y plaît et on y trouve tous en compte et ça peut créer des problématiques et des tensions. Il nous en manque un troisième encore.
2: Oui, parce que si vous demandez aux gens dans l'entreprise est-ce que vous êtes plutôt l'un ou l'autre, vous dites persécuteur, bon non, jamais, victime, oh non, c'est pas mon genre, sauveur, ah ouais, c'est moi.
3: Oui.
2: C'est quoi le sauveur alors?
3: Ah lui c'est le plus sympathique des trois. C'est celui qu'on a presque envie d'avoir. Mais attention, il est vicieux, parce que c'est là où est le piège, en fait. Le sympa est piégeux. Il vole au secours des autres. C'est un peu notre superman de l'entreprise, ou superwoman. Il se rend indispensable. Résout tous les problèmes à la place de ses collègues. Cette attitude lui procure une image valorisante et de bénéfices narcissiques considérables. Mais attention, le sauveteur maintient les autres dans la dépendance. Et il a un besoin que les problèmes perturbent sans justifier son existence. C'est le manager qui fait le travail de ses équipes pour leur rendre service. C'est le collègue qui prend systématiquement les dossiers des autres, ou encore le RH qui résout tous les conflits sans jamais responsabiliser les protagonistes. Donc c'est vraiment la personne qui vous lance la bouée, qui vous ramène, mais qui vous apprend pas à nager.
2: C'est ça. Donc oui, jolie posture, mais pas forcément saine et pas moins toxique finalement.
3: Oui, alors typiquement une phrase que le sauveteur a à redire, c'est tu sais, tu t'es pas capable de t'en sortir seul, heureusement que je suis là, tu sais.
2: Ah mais non, ça c'est moche.
3: Moche.
2: On est limite persécuteur. Ah. Est-ce qu'on peut être les deux rôles?
3: Alors d'après effectivement Carpane, nous pouvons sur une même heure ou une même discussion endosser les trois rôles ou sur une même réunion. C'est que sur une thématique je vais sauver mon collègue, sur une autre je vais persécuter mon autre collègue.
2: Ouais.
3: Et c'est là où je trouve ça perturbant et magique, c'est que c'est pas lié à la personnalité, c'est lié à la situation qu'on nous donne. Et c'est là où dans l'entreprise, le fait de prendre conscience qu'il existe trois rôles et qu'on les joue malgré nous, et qu'on rentre dans cette mise en scène, l'en prendre conscience, la meilleure manière en fait de les éviter, c'est effectivement de les assumer, de les discuter et d'en rigoler parfois aussi.
2: Je vais jouer l'avocat du diable deux minutes, mais est-ce que Cartman dit à un moment ou à un autre que finalement, dans certaines situations, ces trois portraits dans les relations toxiques peuvent avoir un aspect constructif? Ou est-ce que pour lui, c'est systématiquement destructeur?
3: Alors, dans sa première analyse, c'est destructeur.
2: Ouais.
3: Et d'autres spécialistes sont venus avec le fait qu'on joue des postures dans des situations et ont mis en place des stratégies à sur base de la grille de Kapman pour en fait assumer les rôles, mais donner d'autres noms et d'autres attitudes.
2: Ah, ok.
3: Et donc, du coup, ça fait partie de l'accompagnement et du coaching qu'on met en place. C'est qu'on sait qu'on joue des rôles. Et en fait, aider quelqu'un, c'est peut-être pas le sauver, mais il y a une façon d'apporter les choses pour éviter d'endosser des rôles, comme je les ai décrits, les plus rudes.
2: Oui, parce qu'à côté de ça, il y a d'autres formes, évidemment, de relations qui existent.
3: Aider son collègue n'est pas...
2: On est dans le cadre d'une relation toxique de travail. Hein.
3: Oui, et donc c'est que si on pousse le plus loin ces relations toxiques-là, c'est-à-dire qu'on devient ultra-sauveur, on devient effectivement ultra-dominant à faire la place de l'autre, et bien effectivement, c'est là où ça devient toxique, et en fait, ça peut durer des semaines.

0: crise. Et donc, c'est. Alors, si on les pousse à l'extrême, donc je pense que ces rôles-là, on les a parce que parfois en entreprise, on a du stress, parfois on a des urgences, parfois on a du travail partagé. Et on le vit aussi même dans les travaux de groupe, dès qu'on est à l'école. Hein, oui. Il y a toujours le sauveur qui va s'occuper de tout le monde, il y a le persécuteur qui va donner des ordres et rien faire. Et donc on voit vraiment qu'on joue beaucoup dans ce triangle-là. Et donc le premier élément, c'est effectivement, si on voit une personne qui endosse toujours ce même rôle, donc, eh ben, je pense qu'il faut écouter les signaux et ne pas laisser faire. Parce que ça peut nous arranger. Hein. Moi, si j'ai un collègue qui fait tout à ma place, peut-être que j'y trouve un confort indirect. Et c'est là où l'entreprise, quand elle identifie que des personnes jouent des rôles, elle doit en fait, de facto, prendre en charge ce triangle et l'arrondir, comme on peut dire.
1: Alors, j'imagine que parfois, c'est très identifiable, mais parfois, ça l'est peut-être un peu moins. Or, il vaut mieux agir dès que ce genre de signes apparaissent. Quelles sont les choses auxquelles on doit être attentif dans son entourage professionnel pour un peu s'éveiller à ce type de relation qui pourrait s'installer?
0: Le premier point, en fait, c'est développer ce qu'on appelle sa conscience relationnelle. Oui. C'est être conscient qu'on joue des rôles et de le discuter. Et donc, du coup, de se dire quel rôle je joue, qu'est-ce qui est plus fort que moi, en fait.
1: Oui.
0: Il y a des gens qui, dans leur personnalité, parfois on parle des codes couleurs, bleu, rouge, jaune, dans l'entreprise, le rouge est quelqu'un de plus directif, le jaune est quelqu'un de plus solaire, de plus ouvert aux autres, le bleu est quelqu'un plutôt de systématique. Donc on remarque qu'on a souvent les mêmes schémas de personnalité dans l'entreprise, et ces schémas de personnalité vont peut-être induire des rôles qu'on va prendre. Et donc, okay. Du coup, les identifier et en discuter est un premier élément. Il y a des gens, par exemple, qui utilisent ce qu'on appelle un journal relationnel. Ils écrivent un peu leur attitude sur une semaine. Et du coup, en l'écrivant, ils se rendent compte qu'ils font les mêmes schémas à chaque fois. Parce que parfois, comme on fait des petites actions, on ne s'en rend pas compte. Le fait de les écrire nous permet, vous dites à vos équipes, inscrivez pendant une semaine un peu toutes vos actions, vos schémas, vos remarques, vous estimez, vous dites, là-dessus, j'ai peut-être pas bien fait. Et vous faites le bilan au bout de la semaine, et c'est là qu'on peut se rendre compte qu'on fait plein de petites choses qu'on ne devrait pas malgré soi.
1: Encore faut-il être honnête.
0: Oui, oui. C'est clair, et puis on va demander, moi je demanderai, j'ai tout bien fait, je me mets 10, une auto 10 sur 10.
1: Non mais si on prend conscience qu'on a fait une remarque qui n'était pas très agréable, est-ce qu'on va la noter? D'autant qu'aller dans la vie en général, on fait une remarque désagréable, on s'en rend compte, on va s'excuser.
0: Oui, parfois justement le problème c'est qu'on ne se rend pas compte du rôle qu'on joue. Et c'est pour ça qu'on dit aussi de pratiquer ce qu'on appelle la communication d'adulte à adulte. Donc exprimer ses besoins clairement sans reproche, écouter sans juger, ni conseiller systématiquement. Typiquement la personne qui est en réunion qui vous coupe pour terminer tout ce que vous dites. Donc c'est qu'elle veut vous sauver dans la phrase. Poser des questions concrètes plutôt que d'imposer vos solutions et respecter l'autonomie et la responsabilité de chacun. Donc l'idée c'est qu'on doit chacun respecter nos différentes zones et pas intervenir dans la zone de l'autre et en fait pas jouer un rôle qui ne nous appartient pas.
1: Voilà, comment est-ce qu'on sort de ce triangle de Karpman? Est-ce qu'il y a des choses à mettre en place pour éviter d'entrer dans ce type de relation toxique?
0: Un des premiers points qu'il dit, c'est en fait ce qu'on dit, c'est transformer vos émotions toxiques en authenticité. Ça veut dire qu'il faut identifier vos émotions authentiques sous la colère, la peur et la tristesse. C'est qu'on sent qu'il y a pas mal d'émotions qui se jouent sur l'entreprise, ouais. En fonction de nos journées, etc. Derrière ces émotions, il faut voir qu'est-ce qu'il y a d'authentique, quel est le véritable problème être capable de l'exprimer. Donc, il faut pouvoir exprimer ses besoins réels plutôt que de jouer un rôle. Et ça, c'est parfois pas toujours simple. C'est qu'on se protège dans l'entreprise, on n'a pas toujours envie de tout exprimer. Et du coup, on joue un de ces trois rôles. Plutôt que de le jouer, l'idée, c'est d'exprimer son besoin. C'est « j'ai besoin d'aide parce que je n'arrive pas à terminer ceci », plutôt que de laisser la personne prendre l'aide. Exprimer que je suis quelqu'un qui est sous contrôle et donc j'ai besoin de connaître les échéances et donc le fait que je te demande tout le temps les échéances, c'est pas une manière d'être justement autoritaire, mais c'est répondre à un besoin pour me rassurer. Et donc c'est plutôt en fait mettre des mots doux sur des choses qui peuvent paraître plus dures. Okay. Donc on est vraiment sur de la communication non-violente et de la communication dans la systémique classique. Mmh.
1: S'entourer de relations saines, j'imagine que oui. C'est ce qu'il faut privilégier, en fait.
0: Oui, alors c'est assez cocasse parce qu'on remarque que parfois des personnes quittent une entreprise parce qu'elles sont en permanence dans le rôle de victime ou persécutée, ouais. Et la dynamique se réinstalle, en fait.
1: Ailleurs.
0: Ouais. Et les personnes disent, certains psychologues du travail disent, nous accompagnons des mêmes personnes qui recréent le même triangle dans d'autres entreprises, et ces personnes se retrouvent toujours dans la posture soit du persécuteur, soit du sauveur. Et donc là-dessus, je pense qu'un des points, c'est vraiment de s'entourer de personnes saines, c'est-à-dire que si vous voyez une personne qui va vous mettre dans une position à sauver, dans son attitude, parce que c'est plus fort qu'elle, je pense qu'il faut d'abord pouvoir être capable de l'exprimer dans son entourage, dans des réunions d'équipe, mais aussi de s'en éloigner si nécessaire.

0: et chercher des relations équilibrées et nourrissantes.
1: Alors, il y a un moment donné, ça dépasse le cadre du travail. Enfin, quand vous avez des personnes, par exemple, je reprends votre exemple, hein. Oui. Une personne qui se met dans un rôle de victime, sans forcément en être consciente, hein, on l'a bien compris aussi, mais qui se met dans un rôle de victime, qui entretient ça, et elle change de boulot, elle est nouveau dans ce rôle de victime. À un moment donné, ça n'est plus une question de relation de travail, c'est qu'il y a quelque chose de plus qu'il faut explorer ailleurs.
0: Alors, c'est pour ça qu'Hermann dit clairement que c'est une chose qu'on retrouve dans la vie amicale, familiale, dans la vie personnelle et aussi dans la vie professionnelle.
1: Et dans la vie amoureuse, demande Sam.
0: Oui, Sam, aussi. Dans la vie amoureuse aussi. Typiquement, que ce soit homme ou femme, on cherche un sauveur, quelqu'un qui va nous sauver notre situation, qui va résoudre tous nos problèmes à notre place. On se sent effectivement dans un cocon de protection, mais du coup, on développe une relation malsaine, une relation pas d'adulte à adulte, en fait. Hein. Il compare souvent la relation parent-enfant dans une relation de couple, et c'est là où justement on crée un déséquilibre qui peut donner une zone de confort temporaire. Je me sens protégé, je me sens aidé, j'ai besoin de ça à ce moment-là, mais souvent, sur du long terme, ça ne fonctionne pas bien. Parce qu'on crée une relation déséquilibrée, on rentre dans un triangle vicieux et pas vertueux, et je pense que ça peut être néfaste pour les deux parties concernées.
1: Donc, observons nos relations pour essayer de comprendre si nos relations sont suffisamment saines ou si nous entretenons, quelque part, une forme de toxicité dans l'un ou l'autre de ces rôles.
0: Et si on ne joue pas un rôle malgré nous, sans nous en rendre compte, parce que la situation nous pousse à jouer un rôle, à vouloir aider quelqu'un plus qu'il n'en faut, à être autoritaire à un moment donné alors qu'on ne doit pas l'être. Et donc, je pense qu'on doit prendre conscience qu'on joue des rôles malgré nous et peut-être du coup s'en détacher, dire « Oups, pardon, là je pense que j'ai joué le rôle du sauveteur ou du persécuteur, je me remets à ma place. »
1: C'est ça. Parce qu'on attend quand même d'un manager qui soit un petit peu autoritaire, même s'il ne doit pas être totalitaire, on est bien d'accord, mais c'est une forme d'autorité.
0: Oui, mais je pense qu'il y a moyen en tout cas de donner des lignes et de manager ou d'être un leader sans pour autant persécuter l'autre ni faire le travail à sa place.
1: Ça, c'est vrai, on le respectera plus aussi.
0: Oui, on l'aimera plus aussi.
1: Mais le respect au minimum.
0: Oui, et se victimiser n'est pas une bonne idée non plus, parce que c'est aussi une manière de s'isoler.
1: Ah, oui.
0: Et du coup, pour les signes de soi, c'est pas bon. Et je pense que dans l'entreprise ou dans la vie personnelle, en fait, comprendre ce fameux triangle et en sortir nous permet vraiment de travailler l'estime de soi, des relations d'égal à égal plus saines, et peut-être aussi de retrouver un plaisir au travail.
1: Bon.
0: Donc, transformons le triangle en cœur.
1: Est-ce que nous, Olivier, vous et moi, ça va ou
0: Je voudrais quand même parler quand même de...
1: Nous avons
0: quelques minutes devant nous. Je me sens parfois victime des blagues ou du fait que quand je suis à la page 1 et vous arrivez à la page 7 et que du coup, je perds tous mes moyens, je me sens effectivement... Là, vous venez me sauver après. Non, ça va bien, mais ça me fait du bien de parler à nos auditeurs.
1: Quelle horreur, je suis persécutrice.
0: Mais non, pas du tout. Mais c'est moi, à mon avis, tout est de ma faute. Vous voyez ? Et là, on y est.
1: C'est horrible.
0: On y tombe tellement vite.
1: Je ne vais plus parler à qui que ce soit aujourd'hui. Je vais être obsédée par ces pensées à chaque fois.
0: Voilà, mais donc je vous offre un beau triangle avant de partir.
1: Oh, dites, c'est un joli cadeau.
0: Oui, c'est chou.
1: Merci beaucoup, Jean-Louis Collinet.
0: À bientôt.
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1: Autrefois réservés à la recherche médicale, aux généticiens, ces tests ADN sont aujourd'hui proposés en libre service et au grand public. On va parler de ces tests et particulièrement aussi à travers un documentaire ADN Business, la face cachée des tests grand public, parce que vous êtes déjà 50 millions de personnes à avoir succombé à l'attrait de ces kits qui promettent de découvrir nos origines supposées et d'évaluer notre vulnérabilité à telle ou telle pathologie. Un marché plutôt opaque, surtout très lucratif, qui propose et qui prospère dans l'ombre d'un manque de régulation et parfois de clarté. Si vous-même, vous avez déjà fait l'un de ces tests, n'hésitez pas à nous en parler. En tout cas, on s'est penché sur la question à travers ce documentaire que vous pouvez découvrir sur Ovio, ADN Business, la face cachée des tests grand public. Un documentaire réalisé par le journaliste et auteur Olivier Tosser qui est avec nous. Bonjour.
3: Bonjour.
1: Bienvenue dans cette émission et merci pour ce documentaire. Vous vous êtes donc penché sur ces tests. Alors, on va tout de suite faire une mise au point. En général, on distingue trois catégories de tests ADN qui sont effectués aujourd'hui. Il y a des analyses génétiques pour de la recherche scientifique. Il y a des tests médicaux réalisés dans un cadre clinique. On y reviendra. Et puis, il y a ces tests ADN qui sont en réalité des tests généalogiques commerciaux du type MyHeritage, Ancestry, DNA, 23andMe et bien d'autres organismes aujourd'hui qui vous proposent de réaliser ces tests en prenant un simple écouvillon, comme on le disait tout à l'heure. Pourquoi vous vous êtes penché sur cette question ?
2: Parce qu'en fait, l'enquête n'avait jamais été faite. Quand ces tests grand public sont arrivés sur le marché, ils ont été accompagnés par pas mal d'articles, de reportages à la télé ou à la radio sur le succès et sur ce que ça pouvait donner, c'est-à-dire retrouver des parents dont on n'avait aucune idée d'existence, de leur existence. Donc il y a eu beaucoup de choses qui ont été faites autour de ce produit un peu miracle pour retrouver ses origines et retrouver des ascendants ou des descendants qu'on ne connaît pas, mais on n'avait jamais regardé qu'est-ce qu'il y avait derrière ces tests. Pourquoi ces tests sont proposés au public aujourd'hui. Et en fait, derrière cette possibilité, d'avoir des espèces de résultats sur ses origines, dont on pourra reparler de la rigueur très moyenne scientifique de ces tests, mais lorsqu'on avait ces résultats ne sont pas le vrai propos de ces tests. En fait, ces tests servent surtout, et c'est ça qui m'intéressait, c'est là-dessus que j'ai beaucoup enquêté, je me suis aperçu que ces entreprises cherchaient surtout à recueillir des ADN, le plus d'ADN possible dans le monde entier. Et ça pose juste un petit souci de vie privée, de privacy, comme on dit en anglais. On donne des informations extrêmement sensibles sur soi-même, donc c'est son ADN, en fait, à des entreprises, des startups, souvent américaines ou israéliennes, sans savoir ce qu'elles vont faire de ces tests, de ces données, justement, de vos données. Et c'est tout l'intérêt de cette enquête. Et je voulais vraiment voir ce qu'il y avait derrière le conte de fées de je sais d'où je viens et je sais quels sont mes ascendants et mes descendants.
1: Alors on va pas dévoiler tout, évidemment, parce qu'on va laisser à nos auditeurs la possibilité aussi d'aller découvrir votre documentaire. Mais nous, on s'est du coup posé la question de savoir, évidemment, ce que représente et qu'est-ce que permet aujourd'hui réellement un test ADN. Parce que l'une des choses que vous mettez en évidence dans votre documentaire, c'est que ces tests commerciaux en particulier, ils nous font peut-être miroiter des choses qui ne sont pas tout à fait scientifiquement exactes et qui reposent plutôt sur de la probabilité. Je vous propose un extrait de votre documentaire.
3: Paul Verdu, généticien des populations au Musée de l'Homme, fait partie de ceux qui se sont penchés sur la question.
4: Le client envoie son ADN, on va l'aligner avec celui qui est déjà présent dans la base de données et on va compter les différences. Et à partir de là, on va faire des calculs de probabilité en disant l'individu A dans la base de données, il a tel pourcentage d'ADN en commun et tel pourcentage d'ADN différent à ces endroits-là du génome. La génétique est une science éminemment statistique. Il ne s'agit que de probabilité.
3: Léna et Loïse, les deux jeunes femmes curieuses de leurs origines, veulent en savoir plus.
4: Quelles informations vous avez remplies ? Vous avez donné votre lieu de naissance, votre lieu de résidence ? Est-ce que vous vous rappelez de ça ?
5: Quand on crée un profil, on nous demande notre pays de naissance.
4: D'accord.
5: Et après, en fait, la principale information, c'est les cotons-tiges qu'on fournit dans le test.
4: Mais dans les autres informations, vous leur renseignez le pays de naissance.
5: Ouais, pays de naissance, c'est l'âge aussi.
4: Et l'âge également. Ouais. Donc, imaginez que vous avez une grand-mère qui est née à Strasbourg, en Alsace. Le truc de cette grand-mère, c'est que si elle est née en 1910, son pays de naissance, c'est l'Allemagne. Si elle est née en 1920, son pays de naissance, c'est la France. C'est le même ADN qu'elle vous transmet dans les deux cas.
5: Ouais.
4: Donc, cette notion de pays de naissance, c'est quand même un problème, surtout quand on parle des origines, parce qu'on n'a pas besoin d'aller très très loin pour que toutes les frontières changent.
6: Okay. Oui, mais on est sur la même région.
4: Alors voilà, maintenant on commence à dire c'est plus le pays de naissance, c'est la région.
6: Ouais. Et là, c'est des régions qui nous sont montrées.
4: Et là, en fait, les catégories que je vois là, il y a des pays, il y a des régions, voilà. Alors l'Afrique, il y a nigériane et ouest-africaine. Et donc on mélange toutes ces catégories. Ouais. Ça, c'est un truc qu'il ne faut pas faire en science. Hein.
6: Ah.
4: C'est littéralement mélanger des choux et des carottes, voire même des choux et des bicyclettes.
1: Et oui, ces tests sont terriblement prédictifs. Non, pas du tout prédictifs, justement, mais reposent, pardon, sur des probabilités qui sont des probabilités qui peuvent d'ailleurs varier d'une entreprise à l'autre. Ce ne sont pas des pourcentages réels de vos ancêtres, ce sont ces probabilités statistiques qui sont basées, d'ailleurs, sur la comparaison de leur propre base de données de référence. Alors, que peut-on véritablement analyser aussi avec des tests ADN? Aujourd'hui, on s'est posé la question également d'un point de vue scientifique. C'est pour ça qu'autour de la table, docteur Isabelle Mijotte nous a rejoint. Bonjour.
7: Bonjour.
1: Vous êtes spécialiste en génétique clinique à l'ULB. Alors, c'est vrai que quand on parle test ADN, dans l'esprit du grand public, il y a parfois confusion dans qu'est-ce qu'on peut lire d'un ADN aujourd'hui.
7: Alors au niveau de la lecture, au niveau du séquençage, maintenant en fait les techniques sont extrêmement rapides, extrêmement efficaces, donc on peut vraiment lire tout le génome d'une personne assez rapidement et pour un coût qui est assez rapide, finalement abordable. Par contre, la difficulté qui persiste, c'est l'interprétation de ces données, puisque on peut pas parler, comme dans d'autres tests médicaux, de quelque chose qui est vraiment dans la norme et quelque chose qui est hors norme, et qu'on parle effectivement de choses qui sont plus ou moins fréquentes. Et à côté de ça, il y a des variations qui sont généralement rares, qui peuvent être vraiment pathogènes, parce qu'elles ont été prouvées dans beaucoup de familles, chez beaucoup de patients, comme étant directement responsables de maladies. Et puis, il y a d'autres variations qui augmentent le risque de certaines choses. Donc, on a vraiment une gradation entre des variations de la norme, qui sont simplement des choses rares, puisqu'il n'y a pas de norme en génétique, on a tous un génome différent. Il y a des aspects qui peuvent conférer un risque. Et puis, il y a des variants qui sont franchement pathologiques, c'est-à-dire qui sont à eux seuls causaux pour une maladie.
1: C'est un peu comme si, aujourd'hui, avec l'ADN, on pouvait avoir le livre, pouvoir l'ouvrir, le lire, mais pas forcément toujours interpréter sens de l'histoire.
7: C'est ça, il y a quelques pages qu'on comprend très bien, une partie grandissante, disons, des pages qu'on comprend très bien, mais il y a une énorme quantité de l'information pour laquelle on n'a pas encore toutes les explications, on les aura probablement jamais complètement, mais on progresse parce qu'on séquence de plus en plus de personnes. Et par rapport à ce qu'il y avait dans le documentaire, donc c'est important aussi que les génomes de personnes qui viennent justement de parties très différentes du monde soient de plus en plus disponibles, puisqu'on avait la difficulté supplémentaire avant, que les références qu'on avait étaient très localisées quand même à l'Europe et à l'Amérique du Nord. Maintenant, on a besoin d'avoir des génomes des références multiples pour pouvoir mieux interpréter la variabilité dans la norme.
1: Alors là, on est dans le cadre de la recherche clinique, ici, avec des ADN et des tests ADN généalogiques commerciaux. On n'est pas forcément dans le cadre de la recherche clinique, Olivier Tasser.
2: Non, absolument pas. Ces tests, comme on vient de le dire, sont basés sur la statistique. Donc, on compare votre ADN que vous venez d'envoyer à votre entreprise, enfin à l'entreprise qui vous a vendu le test. On va comparer votre ADN avec les ADN qu'il y a dans la base de cette entreprise, donc les autres clients, voilà. Et ce que Paul Verdu tout à l'heure dans l'extrait du documentaire racontait, c'est que on ne compare que justement avec les échantillons qui sont possédés par cette entreprise. Or, comme on vient de le dire, les clients de tests ADN grand public sont essentiellement des Européens ou des Occidentaux, des gens plutôt riches. C'est-à-dire qu'on a très peu de clients, par exemple africains ou sud-américains ou choses comme ça. Donc, si vous avez vous-même des origines, admettons africaines, ça va être très compliqué en fait de les faire ressortir parce qu'il y a très peu de comparaison, en fait, puisqu'il y a très peu d'ADN, on va dire, de gens qui habitent en Afrique, auxquels on peut comparer le vôtre. Voilà, donc il y a énormément de biais statistiques. Toute cette industrie des tests ADN est grand public est basé sur les comparaisons donc de la statistique, mais il y a aussi plein de calculs qui fonctionnent très peu parce que les bases de comparaison sont très faibles.
1: Oui, parce qu'elles ne concernent évidemment que les gens qui se sont fait tester par la même entreprise et qui, pour la plupart, sont encore vivants aujourd'hui, puisque ce type de test est relativement récent.
2: Absolument, et d'autant plus quand on vous dit vous avez, je sais pas, 15% d'Italiens, par exemple,
1: ouais.
2: Ça veut dire qu'en fait, vous avez votre ADN et ressemble à hauteur de 15% aux clients qui ont déclaré qu'ils vivaient, qu'ils étaient italiens et qu'ils vivaient en Italie. Mais peut-être que dans les clients qui ont été déclarés vivant en Italie, il y a des clients qui ne sont pas du tout italiens, qui sont peut-être africains, par exemple, mais ils habitent à Rome. Voilà.
1: Oui, c'est ça,
2: donc on va vous comparer.
1: C'est le lieu d'habitation ou le lieu de naissance qui est pris en compte, et ce lieu, évidemment, n'est pas toujours identifié au type de personne qui l'a encodé.
2: Exactement, tout à fait. Donc ça veut dire que voilà, ça remet donc tout à fait en cause les résultats, parce que et surtout, il faut aussi comprendre que vous êtes comparé avec les clients actuels en vie aujourd'hui. Donc quand vous dites vous venez d'Italie parce que vous avez 15%, enfin vous avez une partie qui vient d'Italie parce que vous avez 15% qui vient. En fait, non, vous avez 15% de ressemblance avec des gens qui sont en Italie aujourd'hui. C'était pas dans le passé, c'est dans le présent.
1: On va revenir sur un autre aspect, évidemment, aussi que vous exploitez dans votre enquête et sur laquelle vous vous êtes penché, c'est l'aspect évidemment et notre grand souci vis-à-vis de notre santé, avec l'aspect parfois prédictif annoncé par certaines de ces entreprises, alors pas toutes, parce qu'elles savent aussi quelles sont les limites de la loi et de la légalité en la matière, mais quand même certains se penchent sur ce type de test pour avoir confirmation ou non de la possibilité de tomber malade. Alors on va revenir sur tout cela dans un instant, juste après une page de pub, et revenir aussi sur ce que permettent les tests génétiques médicaux faits dans un cadre hospitalier, à savoir ce qu'ils permettent de diagnostiquer ou s'ils permettent d'être prédictifs ou pas. On se retrouve dans un instant.
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1: Les tests ADN, les tests génétiques pratiqués dans un cadre médical et donc hospitalier permettent quand même de déterminer certaines choses, notamment la recherche de mutations de pathogènes connus, comme par exemple le BRCA2, sur lequel on va revenir, qui pourrait mener à une forme de cancer du sein. Des maladies génétiques monogéniques, comme la mucoviscidose, permet également de diagnostiquer des maladies plus rares, des retards de développement. Mais quel est le caractère essentiellement prédictif de ce type de tests ADN qui sont proposés? Alors, dans un cadre médical, il y a des distinctions à faire, docteur Isabelle Mijotte, entre ce qui est fortement prédictif et ce qui l'est un peu moins. C'est-à-dire, c'est quand on en parle en général dans les médias ou dans une émission comme celle-ci, on dit que ça favorise un terrain d'avoir ce type de gène, mais ça n'est pas forcément le fait que vous allez développer ou une preuve que vous allez développer cette maladie. Donc, il y a des choses qui sont fortement prédictives et d'autres pas, dans le cadre médical.
7: Exactement. Donc, il y a une notion qu'on utilise en génétique, qui est la notion de pénétrance, c'est-à-dire le pourcentage de personnes qui portent un variant qui auront la maladie. Et donc ça, c'est quelque chose qui est très important et qu'on explique en consultation de génétique. Il y a certaines variations, vous parliez de la mucoviscidose, un enfant qui aurait donc les deux copies, puisque c'est une maladie récessive, qui sont avec un variant pathogène pour la mucoviscidose, développera la mucoviscidose, avec une gravité qui peut varier, mais il va développer la mucoviscidose. Par contre, une personne qui porte un variant pathogène pour BRCA1, à 70% à peu près sur la vie de risque de développer un cancer du sein. Ce qui reste quand même énorme, c'est-à-dire que c'est beaucoup, beaucoup plus que... C'est déjà fréquent le cancer du sein, c'est 10% plus ou moins chez les femmes. Là, on est à 70%. Donc là, on a une pénétrance de 70%. Pour certains, on a des pénétrances de 20-30%. Et donc ce sont des problématiques qui sont effectivement différentes et qu'on explique en consultation.
1: Si l'on est nombreux aujourd'hui à connaître ce gène BRCA2, c'est aussi parce que Angelina Jolie en a beaucoup parlé. Vous revenez sur l'effet Angelina Jolie, Olivier Tosser, dans votre documentaire. On va écouter un petit extrait et puis on en reparle.
3: En révélant être porteuse de cette anomalie génétique, l'actrice braque les projecteurs sur l'importance vitale de se faire tester. Angelina Jolie, elle, s'était faite dépister à l'hôpital. Mais rien n'empêche maintenant les clients de 23andMe d'avoir accès à ce dépistage par un simple clic sur Internet en se passant de médecin. L'effet Angelina Jolie a contribué à sensibiliser le public aux problématiques du cancer du sein. L'industrie du diagnostic ADN a complètement explosé. Un nouveau marché qui ne se limite pas au cancer du sein et des ovaires est en train de naître. Une industrie du diagnostic sans médecin. Un dispositif où il suffit d'envoyer un échantillon de salive et de remplir en ligne un questionnaire très intrusif avec ses coordonnées, ses antécédents médicaux et ses habitudes de vie pour obtenir une liste personnalisée des risques de tomber malade. Les vendeurs de tests surfent sur une nouvelle aspiration de la population, gérer sa santé soi-même.
1: Et Olivier Tesser, vous revenez sur cet aspect prédictif, entre guillemets, de certains de ces tests, notamment à travers l'exemple de Mathieu. Est-ce que vous pouvez nous en dire plus ?
2: Oui, alors Mathieu, c'est un Français un peu curieux et intéressé par sa santé, justement, qui décide de faire un test grand public, donc sur Internet. Il le commande, il le fait, l'envoie, et il reçoit quelques semaines plus tard, des résultats catastrophiques. On lui dit qu'il a deux mutations génétiques extrêmement graves qui vont forcément provoquer de multiples cancers, en fait. Donc il va mourir, en fait, avant 40 ans. Il a 35 ans. Donc il est effectivement extrêmement choqué. Mais il décide quand même de contacter l'Institut Curie à Paris, qui est quand même spécialisé dans les cancers, dans la génétique. Et l'Institut Curie fait son ADN pour un contrôle, quoi, pour voir si vraiment il avait ces deux mutations. Et en fait, il s'avère qu'il n'avait absolument pas de mutations problématiques, qu'il était en parfaite santé, et que les résultats qu'on lui avait donnés, les résultats dramatiques et inquiétants qu'on lui avait donnés, étaient en fait une erreur informatique, tout simplement. Voilà un cas un peu extrême, mais qui est réel, auquel on peut être confronté quand on fait des tests ADN et quand on a beaucoup de foi dans ces résultats scientifiques.
1: Alors que, et vous l'indiquez aussi, et vous précisez bien la chose, Angelina Jolie, elle a fait son test dans un cadre médical. Et c'est important, docteur Mijotte, parce que, justement, le faire dans un cadre médical pourra déterminer de quoi on parle exactement quand on parle de mutation de ces gènes. Si on parle de certaines maladies qui sont causées principalement par la mutation d'un seul gène, comme c'est le cas de la maladie Huntington, je crois, mais aussi des formes héréditaires de cancer liées à ces gènes BRCA1 et BRCA2, il y a des cas où la mutation d'un gène n'indique qu'un facteur de risque, mais un risque qui est parfois très limité et qui fera que certaines personnes vont développer effectivement peut-être une maladie, mais d'autres pas. Pour autant, ces tests, ils sont aujourd'hui pratiqués dans des cadres bien particuliers et notamment aussi pour savoir, on parlait de sa propre santé, mais pour savoir ce que l'on risque de transmettre éventuellement à ses enfants ou ses futurs enfants.
7: Voilà, donc nous on voit des patients vraiment à tous les stades de la vie, depuis le préconceptionnel, donc avant même d'avoir un enfant, des gens qui ont un projet parental, et puis des enfants, des adultes, etc., puisqu'il y a des maladies qui se développent à tous les stades. Et donc on a effectivement des gens qui ont un projet parental, qui savent qu'il y a une maladie dans la famille, et qui voudraient s'assurer qu'ils ne sont pas à risque de la transmettre à leurs enfants, que ce soit parce que c'est des maladies qui se transmettent via un portage chez les deux parents, ou bien parce qu'on peut parfois être porteur d'une maladie qui ne s'est pas encore déclarée, mais qui, en fait, on a déjà une maladie même chez un seul parent est suffisante pour créer la maladie. Ou bien, en fait, il y a toute une raison pour laquelle les gens viennent nous voir et on peut effectivement parfois organiser un dépistage si on pense que c'est justifié. Donc, c'est pas des choses qui se font à la carte, c'est toute une enquête génétique qui se fait au cours de la consultation. On essaie d'avoir un maximum d'informations, ce sont des consultations longues, où on explique beaucoup pour avoir toutes les informations sur la famille, sur la santé de la personne, pour voir si oui ou pas, c'est utile de faire un test génétique qui permettra alors de leur donner leur risque. Et puis après, évidemment, chaque personne interprète son risque comme elle le souhaite, mais avec toutes les informations bien comprises et peut décider ou pas de faire quelque chose. Donc c'est très l'idée, c'est vraiment d'essayer d'informer les gens au maximum pour qu'ils puissent faire des décisions informées.
1: Oui, parce que ces tests qui ont été notamment mis en avant par ce qu'on appelle l'effet Angelina Jolie a permis à des femmes de déterminer qu'elles étaient porteuses ou non, que leurs enfants ou leurs filles étaient porteuses également ou non, et de pouvoir prendre du coup des décisions de pouvoir se dire qu'elles avaient parfois des choix aussi, ce qui n'était pas pas forcément le cas une fois que le cancer est installé.
7: Nous, on est très reconnaissants pour l'effet Angelina Jolie parce que ça a vraiment permis à beaucoup, beaucoup, beaucoup de jeunes femmes d'éviter de développer un cancer. Pas d'éviter de développer un cancer, mais d'avoir un cancer qui serait déjà tellement développé au moment où on le diagnostique qu'il serait impossible ou difficile à soigner. Le fait de pouvoir savoir qu'on est à risque et donc de commencer les dépistages plus tôt, de faire des dépistages de manière plus intensive, permet de dépister des cancers très très petits, qu'on n'aurait pas imaginé faire un dépistage chez une femme seasoned, ou avec des techniques aussi développées qui permettent de voir des choses encore plus petites que les mammographies ou que les échos. Et donc ça permet de faire un traitement qui sera beaucoup moins invasif, qui sera beaucoup plus efficace. Et à ce moment-là, on sait que les femmes porteuses d'un variant BRCA1, BRCA2 qui sont suivies comme ça, elles ont la même espérance de vie que celles qui ne sont pas porteuses. Donc ça, c'est énorme. On trouve que nous, en termes de progrès de santé, c'est énorme.
1: Oui. Par contre, un autre exemple que l'on va mettre à l'extrême, si on détermine chez vous que vous avez un risque de développer un diabète, par exemple, là, les choses sont moins claires parce qu'en réalité, il y a le facteur qui va jouer énormément, c'est-à-dire son style de vie, y compris dans le style de vie, le fait de faire du sport, qu'est-ce qu'on mange, comment est-ce qu'on on vit, est-ce qu'on est stressé, est-ce qu'on n'est pas stressé. Donc, c'est cet environnement, ce mode de vie, mais aussi parfois le hasard biologique dont on ne tient pas compte.
7: Voilà, donc on sait que le diabète, il y a une part d'hérédité, que si on a une famille avec beaucoup de personnes qui ont du diabète, on a plus de risques que d'en avoir un, mais par contre, son état génétique que nous, à l'hôpital, on ne fait pas, parce qu'effectivement, c'est juste, c'est une probabilité, c'est très fort influencé par l'environnement, c'est très fort influencé par tous les autres gènes qu'on ne connaît pas encore tout à fait bien, et donc là, on considère qu'il n'y a pas de bénéfice aujourd'hui clinique. Maintenant, il y en aura peut-être un jour, et donc tout ça, c'est des choses qui évoluent, c'est-à-dire si à un moment, on se rend compte qu'il y a un bénéfice à savoir qu'on est plus à risque, parce que ça pourrait modifier la prise en charge chez certains enfants, qu'on de nouveau, on dépisterait un peu plus que les autres, pour ne pas que le diabète soit découvert à l'occasion d'une catastrophe, d'un malaise ou quelque chose comme ça, alors on peut changer. Donc ces attitudes, elles sont pas fixées, elles évoluent au fur et à mesure du fait qu'il y a quelque chose à faire.
1: Chose importante aussi, c'est que tous ces tests qui sont réalisés, on va en reparler avec vous Olivier Tosser juste après les informations de 11h, toutes ces informations que vous récoltez sur l'ADN d'une personne dans un cadre clinique, elles le sont de manière éclairé, et ça c'est important de le signaler, parce que ça veut dire que la personne a reçu de l'entièreté de l'information, mais ces données sont en plus protégées et ne seront pas à risque d'être diffusées pour des raisons commerciales, des idées développées autour des assurances par exemple, qui seraient à la carte en fonction de votre test génétique, etc. Et donc, il y a une garantie de sécurité sur ces données qui n'est pas forcément toujours offerte par ces tests commerciaux sur lesquels on va revenir.
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1: On va revenir sur un cas dont vous parlez, Olivier Tosser, qui est le réalisateur de ce documentaire. Un cas particulier qui s'est déroulé en Islande.
10: En cette fin du XXe siècle, les tests ADN grand public n'existent pas encore. Mais sur une petite île volcanique perdue tout au nord de l'Atlantique, une idée qui préfigure l'avènement des tests grand public va voir le jour. Il s'agit de collecter le génome de tous les Islandais, près de 400 000 personnes, puis d'utiliser ce gigantesque échantillon génétique, le plus important jamais rassemblé, pour mettre au point de nouveaux médicaments. Le projet émane d'un savant précurseur, doublé d'un entrepreneur ambitieux. Kari Stefansson, c'est son nom, aime à cultiver sa réputation de farouche viking. Le savant islandais a pour ambition de tirer profit de toutes les données généalogiques, médicales et génétiques rassemblées dans sa propre base de données privée.
11: Nous avons proposé au système de santé islandais de créer une base de données médicales centralisée. Ainsi, plus besoin de s'appuyer sur les données de chaque médecin. Et une loi est passée qui a autorisé la construction de cette base de données centralisée. Je participais à une réunion au ministère de la Santé quand la nouvelle est tombée. Et ça a immédiatement provoqué une controverse. Essentiellement parce que ce projet ne prévoyait aucune demande de consentement des gens. Mais il autorisait, ou enfin il donnait à DICODE le droit d'avoir accès à tous les dossiers médicaux.
1: Et je vous laisse découvrir évidemment sur l'ADN Business, la face cachée des tests grand public, ce qui se sera réellement passé en Islande à la suite de ce début de contestation. Mais Olivier Tosser, ce que vous vouliez mettre en évidence, c'est effectivement que la confidentialité des données dans ces entreprises et sociétés privées n'est pas toujours garantie.
2: Alors, normalement, quand on travaille sur la génétique, dans un cadre médical, pour pouvoir travailler sur mon génome, par exemple, il faut que je donne, si on me demande de travailler sur mon génome, je dois donner mon consentement, un consentement éclairé. C'est-à-dire que le médecin en face de moi m'a expliqué toutes les incidences que ça peut avoir. Lorsque vous demandez une analyse de votre ADN à une entreprise, à une start-up sur Internet, vous n'avez pas on vous demande pas votre consentement éclairé, en fait, puisqu'on vous demande juste de cocher une case qui autorise la société, le vendeur de ces tests, à utiliser votre ADN pour des fins de recherche médicale. En gros, c'est comme ça que c'est écrit comme ça. Donc c'est absolument pas précis. Et donc on ne peut pas considérer que c'est un consentement éclairé que vous avez donné. Vous avez donné votre ADN sans savoir de quoi il en retournait. Et c'était un gros problème en termes de d'éthique médicale, en fait, puisque cet ADN, c'est une donnée personnelle la plus sensible qui soit. C'est une donnée personnelle qu'on ne peut pas changer. Alors, lorsque vous êtes piraté sur un compte de réseaux sociaux, vous pouvez changer votre mot de passe. Mais vous ne pouvez pas changer votre ADN, en fait. Donc, c'est une donnée identifiante qui vous identifie avec certitude, vous et vos ascendants et vos descendants, les plus proches. Puisque quand vous donnez votre ADN, vous donnez aussi la moitié de l'ADN de vos enfants et la moitié de l'ADN de vos parents. Donc voilà, donc tous ces processus autour de la génétique médicale, le consentement éclairé, le fait qu'on ne peut pas travailler n'importe comment sur n'importe quel ADN pour faire n'importe quoi, ces précautions éthiques ne sont pas respectées, en fait, dans les tests grand public.
1: Et vous abordez aussi, évidemment, la question du hacking. Alors là, effectivement, on pourrait se dire que le hacking, personne n'est véritablement à l'abri de la volonté de hacker de vouloir pénétrer un système et de voler des données. Vous montrez à quel point, par contre, c'est très facile pour des sociétés parfois privées qui ne sont pas toujours regardantes sur la sécurité ou pas suffisamment regardantes sur la sécurité et la cybersécurité.
2: Oui, de toute façon, quand ces entreprises constituent des bases de données avec les données génétiques de leurs clients, donc ce sont des bases de données informatiques, et on sait très bien aujourd'hui que toute base de données numérique est piratable d'une façon ou d'une autre. On le voit aujourd'hui, il y a quand même c'est tous les jours qu'il y a des fuites de données et des hackers qui travaillent, et il y a effectivement une des plus grosses entreprises de tests ADN qui s'appelle 23andMe, qui avait, je crois, une base avec 12 millions de clients, qui a été entièrement piratée par des hackers. Et donc, ces hackers ont pu récupérer non seulement des séquences ADN, mais également toutes les informations personnelles qu'il y a autour de ces séquences. Puisque quand vous envoyez votre ADN, vous donnez votre nom, vous donnez votre âge, vous donnez et plein d'informations précises sur vos maladies, tout ça. Donc ils ont récupéré tout cela. Ce qui pose un énorme problème, puisque c'est après, quand c'est tellement de choses sur vous, on peut vous faire chanter, on peut vous faire beaucoup de choses, en fait. Donc, donc c'est aussi un problème, notamment parce que cette société, 23andMe, n'avait pas des procédures de cybersécurité suffisantes. Élevées, mais en fait, quelque part, plus ou moins, personne n'en a.
1: Non, c'est ça. Alors, c'est ce qu'on se disait hors antenne, le risque zéro n'existe pas. Mais on sait que certains sont très attentifs à la cybersécurité et un petit peu moins d'autres, donc à choisir. Ouais. Il faut quand même être attentif à cela. Je voudrais qu'on revienne sur ce consentement éclairé dont vous avez parlé, parce qu'il y a une chose importante également, docteur Isabelle Mijotte, c'est que dans le cadre d'un test clinique, vous me le disiez, la recherche, elle est ciblée, mais l'annonce l'enfance n'est pas anodine non plus, et ça vous en parlez au préalable. Qu'est-ce qu'on va découvrir? Qu'est-ce que vous voulez savoir et comment vous voulez le savoir? Parce qu'il y a des informations qui peuvent être extrêmement sensibles et douloureuses.
7: Voilà, donc une partie de la consultation, donc après avoir décidé ce qu'on allait faire et ce qu'on pouvait proposer, c'est de vraiment obtenir un consentement des personnes, avec un consentement qui peut être serré. Donc on n'est pas obligé de consentir à tout à chaque fois qu'on fait un test ADN. Donc on peut demander juste la réponse vraiment à la question ciblée de santé qui est posée. On peut, pour certains tests qui sont plus larges, accepter de recevoir des informations qui sont utiles à la santé. Et donc là, ce sont des informations, de nouveau, comme médecin, on ne donnerait pas tout, on ne donnerait pas des informations probabilistes pour lesquelles il n'y a rien à faire, puisque ça, en fait, nous, on ne les voit pas non plus. Et donc le système est auto, quelque part, censuré pour éviter des stress inutiles, mais pour justement être utile médicalement. Et en termes de participation à la recherche, c'est vrai qu'on pose toujours à la... parce que la recherche, elle avance et elle est très utile. Donc, si on fait un test ADN, on demande aux personnes si elles seraient d'accord que l'ADN soit conservé dans une banque et éventuellement utilisé à fin de recherche, mais alors avec des garanties d'anonymat complet. Et les gens peuvent tout à fait décider que ça, non, qu'eux, ils veulent juste le test clinique et qu'ils ne veulent pas que leurs données soient dans une banque de recherche. Et donc, ça ne change rien à la manière dont le test sera fait.
1: On a Christian, par exemple, qui réagit. Un test ADN, alors, j'imagine, parce qu'il ne précise pas si c'est dans un cadre clinique ou pas, a révélé que j'ai hérité de la maladie dégénérative de mon père et je l'ai transmise à mon enfant. Pas de médication existante. Peut-être que j'aurais aimé ne pas savoir ce qui m'attend et à quoi je condamne mon enfant. C'est aussi ça la question.
7: Alors normalement, ça ne devrait pas arriver sans qu'on en soit prévenu. Donc normalement, quand on fait ce type de test, en fait, ce sont des tests qui se font sur un long moment avec des entretiens psychologiques qui sont obligatoires en fait et qui sont pas obligatoires parce qu'on veut justement qu'il y ait un temps de réflexion et que les personnes décident en toute conscience et en toute solidité à un moment donné de leur vie, de je veux savoir ou je ne veux pas savoir et qu'est-ce que je vais faire avec cette information. Donc là, normalement, en tout cas, dans la majorité des pratiques cliniques, c'est très encadré.
1: Bon, quand toi, il n'indique pas si c'est prévu
7: non,
1: ou pas,
7: voilà,
1: et où il l'a fait
7: En milieu hospitalier, c'est extrêmement encadré parce qu'on sait que ça peut déclencher des catastrophes émotionnelles qui ne sont pas du tout le but. Le but, c'est d'essayer d'aider les gens, pas évidemment de...
1: Donc, l'idée de se dire, OK, je vais faire un test, quel que soit ce type de test, doit aussi être guidée par une vraie réflexion à avoir sur pourquoi et qu'est-ce que je veux avoir comme information, en étant conscient aussi des informations que vous ne vouliez peut-être pas savoir, mais qui seront présentes et de la manière dont on va vous les délivrer.
7: Et ça, c'est expliqué en cours de consultation, et c'est pour ça que les tests, c'est pour ça qu'on demande toujours aux gens de venir en consultation, que les tests ne sont jamais prescrits ou très rarement par d'autres personnes que des généticiens ou des conseillères en génétique, parce qu'il y a toute cette info qui est essentielle.
1: C'est ce que vous décrivez aussi, Olivier Tosserre. On arrive malheureusement à la fin de notre entretien, mais c'est ce que vous décrivez aussi dans ADN Business, la face cachée des tests grand public. Vous nous montrez des exemples où certaines personnes auraient peut-être préféré ne pas savoir certaines choses, et puis d'autres qui apprennent des informations, comme on l'a vu avec Mathieu, des informations qui en réalité s'avèrent être fausses, mais qui ont été anxiogènes pendant un long moment. Merci beaucoup à tous les deux, évidemment, d'être venus dans cette émission. Pour vous, Docteur Isabelle Mijotte, je rappelle que vous êtes spécialiste en génétique clinique à l'ULB. Merci Olivier Tosserre aussi pour ce documentaire que l'on peut découvrir sur OVIO, ADN Business, la face cachée des tests grand public. Ce n'est ni votre premier documentaire, ni le dernier, je l'espère, votre enquête, des enquêtes que vous réalisez souvent d'ailleurs sur des sujets qui sont liés à la liberté et parfois et souvent aussi au pouvoir et à l'excès de pouvoir. Je renvoie à nos auditeurs sur Internet s'ils veulent découvrir votre travail. Merci à tous les deux.
2: Merci beaucoup. La première.

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1: Il est 3 heures.
2: Bonne nuit à tous, Julie Buron pour ces informations. Patrick Bruel mis en examen pour viol, tentative de viol, agression sexuelle et harcèlement sexuel. C'est la décision du parquet de Nanterre ce mercredi soir. Le parquet de Nanterre qui a aussi requis le placement en détention provisoire de Patrick Bruel. C'est un juge des libertés et des détentions qui devra se prononcer. La présidente de la cour d'assises du Hainaut a donné ce mercredi la parole aux accusés avant l'envoi du jury en délibération dans le procès du drame de Strépy Brakni. Je voudrais dire que je suis conscient que j'ai roulé comme un fou, comme un irresponsable, que je n'ai jamais voulu faire des morts. Voilà ce qu'a déclaré Paolo Falzone, le conducteur. Le jury est à présent entré en délibération. Le verdict est attendu au plus tard vendredi. La Flandre a donné son feu vert à la circulation des voitures Tesla autonomes sur la voie publique. Cette autorisation s'applique à l'ensemble des routes belges. Les essais avec les Tesla autonomes n'ont débuté que le mois dernier, mais cette technologie avait déjà été homologuée aux Pays-Bas. La Flandre a pu disposer de toutes les données de tests réalisé chez nos voisins néerlandais. Voilà pourquoi une période d'essai raccourcie a suffi. Le pape Léon XIV a affirmé ce mercredi soir que les chrétiens ne pouvaient pas se considérer comme tels s'ils étaient pour la guerre. Une référence à peine voilée à l'administration du président américain Donald Trump. « Nous ne pouvons pas croire en Jésus et promouvoir la guerre », a-t-il déclaré dans son homélie prononcée à la basilique de la Sagrada Familia de Barcelone en Espagne, devant des milliers de fidèles, dont le roi d'Espagne, Felipe VI, et son épouse, la reine Laetitia. La Coupe du monde de football démarre ce jeudi. Pour l'instant, il fait encore un peu frais dans la région de Seattle, aux États-Unis. Mais le mercure va grimper en flèche ces prochains jours. Lundi s'annonce comme la journée la plus chaude. Et c'est justement ce jour-là que les Diables Rouges disputeront leur premier match contre l'Égypte. Les températures pourraient atteindre 33 degrés ce jour-là. Le défenseur des Diables, Conny De Winter, ne s'en fait pas pour autant. Le soleil n'est jamais une mauvaise chose. Il apporte de l'énergie positive, a-t-il déclaré en conférence de presse. C'est tout pour ces informations. Merci de nous écouter.
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4: Nous sommes au mois de mai 1290 au palais épiscopal de Pistoia en Toscane. C'est là que s'ouvre une affaire placée sous l'arbitrage du vicaire général Arnoldo. Un procès dans lequel le prévenu se nomme Jacopo, prêtre de la paroisse de Fagno. Un prêtre qui est accusé de crimes graves, hein, des crimes qui ont suscité un scandale public. La procédure est déclenchée par le prêtre Rustichello, c'est lui qui porte des dénonciations à la connaissance du juge. Jacopo est d'abord accusé de fornication publique et de concubinage de jour comme de nuit, a-t-il précisé, avec des femmes de sa paroisse. Les témoignages évoquent des relations avec une dénommée Gina, dont il aurait eu un enfant, et avec Mingarda, une femme mariée. Le plus grave concerne l'homicide de sa propre mère. Un témoin oculaire affirme l'avoir vu frapper violemment la pauvre femme et la jeter contre les murs de l'église. Pour sa défense, Jacopo va faire appel à 18 témoins chargés de proclamer sa bonne réputation. Ses partisans soutiennent que les habitants de Fagno le diffament par haine, car il exigeait d'eux le paiement de redevances anciennes. Face à la complexité du cas, le tribunal sollicite les lumières d'un expert en droit nommé Bascheria. Celui-ci doit déterminer si Jacopo est réellement infâme et si la cour doit poursuivre l'enquête criminelle. L'expert conclura que le prêtre n'est pas infamé pour le meurtre de sa mère, mais que l'infamie est établie pour les autres charges. On ne le connaît pas, la sentence rendue à ce procès, qui démontre comment l'Église utilise en cette fin de XIIIe siècle la parole collective, la renommée publique, la fama donc, comme un levier de contrôle social. Alors, de quelle manière l'institutionnalisation de cette fama a-t-elle permis à l'Église d'exercer un mode de gouvernement sur les populations? Dans quelle mesure l'approche de la micro-histoire révèle-t-elle une institution ecclésiastique où la religion elle-même semble absente? Comment le tribunal épiscopal sert-il de zone de friction entre les normes rigides de la réforme grégorienne et les stratégies sociales des clercs et des laïcs? Nous allons bien voir.
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5: Cause criminelle. Pace Mattei de Batoni, accuse Giunta Franceschi
6: conflit d'avoir violé sa soeur. Conflit de juridiction et de propriété entre les Clarisses de Monticello.
5: Litige foncier entre Bartolomeo Bonamici, habitant de la chapelle Santa Maria al Prato.
6: Cause criminelle.
5: Dette non soldée. Marco Albertini, de la chapelle San Prospero, s'est endetté auprès du clerc Poluccio Sciate.
4: Et voilà quelques titres d'actes de la curie épiscopale tels qu'ils sont rapportés dans l'ouvrage d'Arnaud Fossier, qui est notre invité. Bonjour Arnaud Fossier.
7: Bonjour.
4: Maître de conférence en histoire médiévale à l'Université de Bourgogne, et vous êtes donc l'auteur de cet ouvrage, La réputation au village, enquête sur des procès d'église, qui est paru aux presses universitaires de France. Alors un mot, Arnaud Fossier, pour commencer sur votre découverte, un fruit du hasard. Au fond, vous trouvez aux archives d'État de Florence et vous tombez sur un véritable trésor.
7: Voilà, tout à fait, il y a quelques années, ce n'est pas du tout ce que je recherchais dans ces archives. Et puis je suis tombé nez à nez avec ces quatre épais registres contenant des actes de procès, des actes d'une centaine de procès. Merci d'ailleurs pour le petit montage introductif que je trouve très, très réussi, parce qu'il témoigne bien du foisonnement et de la richesse dont je me suis assez vite aperçu, hein, de la richesse des cas que l'on trouve dans ces registres. Alors ce sont donc des archives judiciaires de la fin du XIIIe siècle, vous l'avez dit, et elles ont un seul petit défaut, ces archives, c'est qu'on manque la plupart du temps des sentences, car les sentences du juge étaient enregistrées dans d'autres volumes, dans d'autres registres. En revanche, on a la plupart des autres pièces qui font le procès.
4: Alors ce sont effectivement, même s'il y a des manques et des incomplétudes, des dépositions riches sur la vie des hommes et des femmes de Pistoia et sur son territoire rural, hein, le Contado, et c'est ainsi que vous entrez et que vous nous emmenez, Arnaud Fossier, dans la micro-histoire. Rappelez-nous la pertinence de faire de la micro-histoire, qu'est-ce que c'est ?
7: Alors, oui, effectivement, ce que j'ai voulu, c'est à partir de ces archives proposer une immersion, en quelque sorte, une plongée dans cette micro-société de Pistoia, donc de cette petite ville qui compte, c'est ce que je dis au début du livre, hein, à peu près 15 000 habitants à la fin du XIIIe siècle, et puis tout son territoire rural environnant, que l'on appelle effectivement, vous avez raison de le souligner, le Contado en italien. Et ces archives constituent en quelque sorte une fenêtre ouverte. Alors elles ne disent pas tout, évidemment, mais elles sont malgré tout une fenêtre sur les échanges, les rapports sociaux, les échanges économiques, les transactions économiques, les rapports entre le clergé et les laïcs. Et de ce point de vue, ça se situe, vous avez raison, j'essaie de me situer dans le sillage de ce grand courant historiographique que l'on appelle la microstoria et qui est né en Italie précisément dans les années 1970 et qui est né aussi à partir justement des archives judiciaires, c'est-à-dire que les grands noms de la micro-histoire que l'on connaît, par exemple Carlo Ginzburg, lui-même s'est reposé sur des archives judiciaires. Donc ça n'est pas anodin, si vous voulez. Il y a un lien quasiment intrinsèque entre les archives judiciaires et la possibilité de faire une micro-histoire.
4: Cette micro-histoire qui s'intéresse aux détails invisibles, ceux que la grande histoire ou la macro-histoire a tendance parfois à un peu oublier.
7: Oui, absolument. C'est aussi cela que permet cette méthode particulière, c'est d'aller au plus près et au ras du sol, comme le disait le grand historien Jacques Revel. Au ras du sol, ça signifie effectivement aller au plus proche de la vie ordinaire, en fait, des acteurs sociaux. Néanmoins, il ne faut pas oublier que la micro-histoire prétend aussi, et à juste titre, prétend rendre visibles des très grandes transformations ou de très grandes évolutions sociales qu'on ne pourrait pas voir autrement, ou plus exactement, ouais, que l'on peut mieux voir si l'on se plonge au ras du sol.
4: Alors, ce sont donc des archives de l'Église, hein, que vous avez consultées, Arnaud Fossier, on le disait, et ce qui est évidemment étonnant, c'est qu'au fond, la religion, elle est presque absente de ces archives d'Église.
7: Oui, vous avez raison. Là aussi, c'est ce que j'ai essayé de faire dans ce livre, c'est de proposer une vision un peu inhabituelle, moins familière de l'Église, que l'on associe assez naturellement et spontanément à la religion, et dont on sait d'ailleurs, bien sûr, hein, le poids énorme dans une société comme l'est la société médiévale. Mais là, précisément, ce que ces archives me montraient, c'était une toute autre Église, en quelque sorte. Alors, ça ne veut pas dire que l'Église, au sens spirituel et religieux du terme, n'existait plus à cette époque, mais ça veut plutôt dire qu'il y a aussi une autre Église qui est celle qui utilise le droit, utilise la scène judiciaire, gouverne par le procès, et puis aussi ce que ces affaires et ce que ces différents cas montrent, ce sont les relations les plus quotidiennes entre le clergé et les laïcs, et on voit que ces relations quotidiennes ne sont pas nécessairement fondées sur la grande mission pastorale des clercs vis-à-vis des laïcs, hein, qui consiste à guider les chrétiens vers le salut, mais qui peut consister aussi en de micro-conflits, en des rapports parfois violents qui dégénèrent en rixes, ou bien en des litiges fonciers, des litiges de propriété, ouais, hein, qui les opposent.
4: Comme on le verra tout à l'heure avec vous. Alors, précisons encore un peu le décor. Vous le disiez, Pistoia, une cité toscane de 15 000 habitants, c'est 7 fois moins qu'à Florence. Elle est située à un carrefour routier majeur, hein, vers Rome, Bologne. Qu'est-ce qui fait la prospérité de la ville, comment peut-on la décrire?
7: Oui, alors ce qu'on en sait pour le coup par d'autres sources, c'est que Pistoia, à la fin du XIIIe siècle, est une ville encore assez prospère et qui a fondé l'essentiel, j'allais dire, de sa fortune sur quelques grandes familles bancaires qui se sont spécialisées dans la banque, donc dans le prêt d'argent, jusqu'à constituer parfois des compagnies internationales. Donc on retrouve ces marchands et ces grands banquiers de Pistoia, on les retrouve dans diverses villes d'Europe, à Marseille par exemple, à Gênes également. Et puis, bien sûr, la

0: siècle, début 14e, au cours de laquelle le pouvoir de l'évêque a été amoindri. Pour quelle raison, Arnaud Fossier ?
1: Oui, alors c'est un processus qui s'est engagé en réalité déjà deux siècles en amont. Hein. Depuis la fin du XIe siècle, dans de très nombreuses cités italiennes, le pouvoir de l'évêque, sur le plan politique, mais aussi sur le plan juridique, voire juridictionnel, ce pouvoir s'est vu affaibli simplement du fait, ou entre autres en tout cas, du fait de la montée des pouvoirs séculiers, c'est-à-dire des pouvoirs civils, qui prennent la forme de ce nouveau régime typique et caractéristique du XIIe siècle italien, qui est le régime de la commune. Et la commune, si vous voulez, non seulement va connaître un processus d'expansion territoriale qui fait que le contado, justement, appartient à la commune, ou relève en tout cas de la juridiction de la commune, et puis en ville, de plus en plus d'affaires, de plus en plus de litiges, justement, sont sont pris en charge par les justices, la justice communale. Il n'empêche, et c'est ça que ces archives montrent, c'est que même affaibli, eh bien, l'évêque continue malgré tout de jouer un rôle, y compris dans certaines affaires qu'il se dispute, que l'évêque se dispute avec les justices communales, notamment les affaires d'usure.
0: Alors comment fonctionne précisément le tribunal épiscopal ? C'est ce que nous allons voir avec Arnaud Fossier.
2: Répondez à cela, Émilie.
3: Tous ces meurtres sont le signe que la réconciliation
2: Dieu
3: est un
2: vide. Dieu, vous idée. Celui capable de peindre votre Seigneur avec une escarcelle, même sur la croix.
4: De façon catégorique, que le Christ possédait une escarcelle.
2: C'est un mensonge. Signe mensonge.
4: Vous faisiez faux,
2: pourquoi
4: mais vous
2: le savez. Seigneur aurait-il ordonné à ses disciples, en cette occasion, ne posséder ni or, ni argent, ni
4: vous, je vous en prie, mes frères.
2: Assez, vous avez vendu notre
4: mes frères, je vous en prie.
2: Vous qui êtes fidèle à sa
4: parole. Il s'est produit un événement des plus graves.
2: Lâchez-moi. Je jure que ce n'est pas moi qui l'ai tué. J'étais dans le grenier, je faisais l'inventaire. Je n'ai jamais tué personne. Je suis innocent.
4: Alors expliquez-nous quelles étaient les raisons de votre fuite.
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0: C'est du Nom de la Rose, hein, le roman d'Umberto Eco adapté au cinéma par Jean-Jacques Cano. Alors le tribunal épiscopal, Arnaud Fossier, n'est plus donc présidé par l'évêque lui-même, mais par un vicaire général professionnel. Un tribunal qui s'appuie sur le personnel spécialisé. Il comprend un promoteur pour les enquêtes, des notaires greffiers, des procureurs. Et vous soulignez que dans ces tribunaux, l'écrit a pris une importance capitale.
1: Oui, c'est l'une des grandes dynamiques que les historiens ont observées de manière plus générale d'ailleurs, hein, en dehors même du tribunal, des tribunaux épiscopaux ou des tribunaux ecclésiastiques. On observe un usage massif et croissant de l'écrit et surtout, j'allais dire, de l'archivage. C'est-à-dire que le souci de conserver des archives écrites se fait croissant dans à peu près toutes les administrations, quelles qu'elles soient, ecclésiastiques, donc monastique, épiscopale, mais aussi les administrations princières et les administrations urbaines, bien évidemment. Donc ça, c'est une première chose qui explique notamment que l'on ait pu conserver ces dossiers ou ces actes de procès qui étaient enregistrés par des notaires, des notaires qui travaillaient au service de l'évêque, mais pas seulement. Ils avaient d'autres clients, ces notaires publics. Et puis, on assiste aussi alors à deux autres processus, exactement à la même époque, un processus qui est lié à ce que je viens de dire, un processus, disons, de bureaucratisation, c'est-à-dire que le personnel compétent, expert de ces administrations et de ces cours de justice tend à s'étoffer. Et puis, une dernière chose, outre cette bureaucratisation, une professionnalisation des juristes. Mais alors là, pour être parfaitement honnête, je dois dire que Pistoia, ou en tout cas ses archives, ne sont pas le reflet parfait de cette professionnalisation croissante, parce que le juge, figurez-vous, ce juge n'est pas excellent. On en a certains indices, hein. Quand on lit ses archives, on se rend compte qu'il tâtonne beaucoup dans l'usage qu'il faut faire de la procédure. Et puis parfois, il est obligé de faire appel, comme vous l'avez dit, hein, à des experts extérieurs, parce qu'il se retrouve relativement démuni face à certains cas.
0: Alors, en tous les cas, dans les procès menés, l'aveu reste la preuve suprême, mais en son absence, le juge va s'appuyer sur la déposition de deux témoins. Mais certains groupes sont exclus du témoignage. Quels sont ces groupes et pourquoi les exclure ?
1: Oui, alors là aussi, c'est important peut-être de rappeler que sur cette scène,

0: scène judiciaire, et d'ailleurs l'extrait sonore le montrait très bien, à quel point le procès peut devenir un véritable théâtre, et un théâtre aussi des émotions et des conflits. Ouais. Sur cette scène, à Pistoia, dans la plupart des cas, c'est un type de procédure particulier qui est utilisé ou qui est emprunté, c'est la procédure dite accusatoire. C'est une procédure qui fait se confronter deux parties, un demandeur d'un côté, donc celui qui va opérer la plainte, la demande, ce qu'on appelle la pétition, et puis un défendeur, donc qui va se retrouver accusé sur le banc des accusés et qui va devoir se défendre, comme son nom l'indique, des accusations qui sont portées contre lui. Et ensuite, donc une fois que la cause a été portée à la connaissance du juge, le procès à proprement parler peut s'engager. En réalité, il a déjà été engagé, mais en tout cas, on entre dans une nouvelle séquence qui est la séquence des dépositions des témoins. Et là, comme vous le dites, il y a certains groupes de la population, effectivement, qui ne sont pas admis à témoigner, sauf exception, dérogation particulière. Et tous ceux qui ne sont pas admis à témoigner, c'est ceux qu'on appelle les infâmes. Mmh. Soit parce que, par exemple, ils pratiquent une profession ou un métier qui est jugé infamant, ou bien les juifs également ne sont pas admis à témoigner, et les femmes le sont, mais à certaines conditions.
1: Ouais. Alors, la procédure d'enquête, si j'ai bien compris, permet au juge d'agir d'office sans accusateur, et c'est ici donc que cette réputation, cette fama, va jouer un rôle capital. La renommée publique devient le pilier au fond de la procédure.
0: Alors en réalité, c'est ça aussi qui m'a beaucoup frappé, parce que le fait que la fama intervient dans les deux types de procédures, c'est-à-dire la procédure inquisitoire, la procédure d'enquête, qui est menée, comme vous venez de le dire, ex officio par le juge, donc de son propre chef, on pourrait dire, ou de sa propre, en vertu de son office, si on traduit littéralement. Et là, la fama joue un rôle prépondérant, parce qu'elle joue le rôle déclencheur du procès, c'est-à-dire que le juge s'appuie sur la renommée publique pour engager la procédure et pour mener son enquête. Mais ce qui m'a frappé, c'est que dans la procédure accusatoire également, là où pendant très longtemps, justement, l'historiographie a estimé que cette procédure recourait très peu aux instruments de l'enquête et notamment ne recourait pas à la fama, eh bien en réalité, là aussi, la fama, la renommée publique, est omniprésente dans les dépositions des témoins. Donc on voit un juge qui n'a de cesse d'interroger les témoins sur cette fameuse renommée publique.
1: Alors, ce qui est en question, au travers donc des archives que vous avez consultées, c'est le comportement du clergé, la moralité même du clergé, et on est dans un contexte de réforme grégorienne, donc du nom du pape Grégoire VII, qui est fondé, qui est très très rigide. Comment le résumer, ce nouveau modèle, enfin ce modèle qui n'est pas nouveau à l'époque, mais qui a été donc initié par Grégoire VII?
0: Oui, c'est tout simplement l'idée maîtresse de cette réforme du clergé ou de cette tentative de discipliner ou de rediscipliner le clergé, eh bien c'est justement l'idée d'exemplarité, c'est-à-dire que un prêtre se doit d'être exemplaire aux yeux des fidèles, sans quoi il y a un risque justement de scandale, voire plus grave, un risque de schisme au sein de la communauté chrétienne. Donc l'exemplarité, ensuite, elle prend diverses formes, et notamment l'une de ces formes, c'est le célibat et la chasteté qui est corrélée à ce célibat et qui a été imposée par les réformateurs grégoriens. Si ce n'est que, quand on plonge justement dans les archives judiciaires, eh bien on se rend compte que cette règle n'est pas respectée. Alors, c'est très difficile, dans mon cas en tout cas, de quantifier à quel point cette règle ne pouvait pas être respectée, parce que là, c'est un dossier d'archives, il faudrait pouvoir le comparer avec d'autres. Mais en tout cas, on trouve déjà ce premier type de cas, c'est-à-dire des clercs qui sont accusés de vivre en concubinage avec une femme, parfois même plusieurs, d'avoir plusieurs maîtresses. On les voit accusés d'être des fornicateurs. serviteurs. Et puis la deuxième grande accusation qui est portée contre les clercs parce qu'elle va à l'encontre du comportement qui est attendu d'eux, ce sont des accusations de violence. C'est-à-dire qu'on attend depuis la réforme grégorienne au moins, on attend des clercs qu'ils ne commettent aucun acte violent et qu'ils se comportent aussi en évitant... Alors, on leur a interdit le port d'armes, par exemple, pour limiter les possibilités d'usage de la violence. Et puis, on leur interdit aussi l'accès aux tavernes et l'accès aux jeux. Et il y a un très beau procès dont je parle assez longuement dans le livre qui, justement, met en cause un prêtre qui s'est mis à jouer aux dés.
1: Et on voit bien ici, et ce que vous relevez dans votre ouvrage, Fossier, c'est ce conflit d'identité auquel sont confrontés ces prêtres, parce qu'il y a aussi le modèle sociétal, je dirais, de la masculinité fondée sur la reproduction, une certaine brutalité.
0: Oui, vous avez raison. Et puis aussi, en réalité, un modèle de masculinité, au-delà même des cas de brutalité que l'on peut connaître, un modèle de masculinité qui est fondé sur la paternité. Et donc, on est dans une société où tout le paradoxe, c'est que l'on enjoint une minorité, puisque le clergé constitue une minorité au sens numérique du terme, on enjoint cette minorité, à déroger à ce modèle de masculinité qui est si prégnant et qui constitue, si vous voulez, les attentes normales dans cette société d'un homme, c'est que il engendre, qu'il ait des enfants, et d'ailleurs qu'ils prennent la responsabilité aussi de s'en occuper, de les faire hériter de ses biens. Donc le clergé se retrouve en décalage avec les normes majoritaires et les normes dominantes de cette société.
1: Alors on va observer une affaire dans laquelle l'accusé s'appelle Lecto Danisi. Il est prêtre dans la petite paroisse d'Amolo. Lecto Danisi se retrouve au cœur d'une enquête épiscopale promue par un certain Shingo, notaire de son état. Lecto est accusé d'avoir donné l'ordre à Cionellino, son frère bâtard, de tuer Simone qui est le père de Shingo au mois de février 1293. C'est un frère bâtard qui a déjà été banni de la commune de Prato pour vol et maléfice, et qui aurait frappé donc Simonetto jusqu'au sang à l'aide d'une arme blanche sans parvenir à le tuer. Suite à cette tentative d'assassinat qui est commise en plein jour, Lecto aurait rétribué son frère et les deux hommes seraient repartis comme ils étaient venus, à cheval et en armes. Précisons que la victime est très âgée et qu'elle n'est autre que le patron de l'église dont Lecto est le curé. Alors cette histoire, Arnaud Fossier, elle nous dit quoi ?
0: Elle nous dit énormément de choses. Alors d'abord, elle nous dit des choses justement sur le recours ou l'usage à la violence qui, sans être absolument banal dans cette société, eh bien, pouvait malgré tout concerner le clergé également. Immergé dans une société qui, plus globalement, sans forcément parler de violence, mais est une société du conflit, une société où la conflictualité est très forte, elle est quotidienne, et en particulier en Italie, où il y a une forme, si vous voulez, l'anthropologie historique a beaucoup travaillé sur la culture de la vengeance dans l'Italie communale. Donc il y a tout un faisceau de facteurs qui peuvent expliquer que même un prêtre comme ce fameux Lecto dont vous parliez, eh bien, recourt à la violence et recourt aussi à la vengeance. Donc ça, c'est la première chose. Et puis je dirais une deuxième chose, c'est intéressant, vous avez dit donc que Cionellino, celui qui se charge d'exécuter ou en tout cas qui essaye d'assassiner cet homme, le patron de l'église, eh bien Cionellino, c'est intéressant qu'il soit qualifié de bâtard, parce que là, ce que ça reflète, ce que ça montre, c'est la volonté de la part des témoins à charge qui comparaissent devant le juge, c'est la volonté de stigmatiser ce Cionellino. Autrement dit, on a affaire là, et ça c'est partout dans tous les cas qui ont été conservés et enregistrés, eh bien on a affaire là à une stratégie, en fait, une stratégie judiciaire de la part des témoins pour discréditer, pour mieux affaiblir l'accusé.
1: Ouais. Alors, il existe d'autres types de procès observables à travers les archives de l'État que vous avez consultées, les archives de l'État de Florence, ceux concernant notamment les conflits de propriété. On va le voir avec Arnaud Fossier.
2: La cour écoute que Maggino expose son accusation.
3: Révérend, j'affirme que mon épouse Marsobilia a commis l'adultère.
2: Qu'un témoin s'avance.
4: Messire, je me trouvais devant leur maison. J'ai observé l'acte charnel.
2: Votre témoignage est reçu.
5: Je conteste et j'accuse à mon tour. Mon époux, Maggino, a fréquenté une certaine Bilia au mois d'août et de septembre. Durant ce temps, j'étais retenue au domicile, sous sa contrainte.
2: Les témoins de Marsubilia ?
6: Maggino a forniqué avec Bilia.
5: C'est vrai.
6: Je les ai vus.
5: Elle ne pouvait pas sortir.
7: Adultère !
5: Comment aurait-elle pu le tromper ?
6: Tout cela est de renommée publique.
2: La cour entend. Elle devra juger.
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1: Voilà, c'est Hélène Verrier ici qui s'est amusée à mettre en scène différentes études de cas qui sont reprises dans votre ouvrage Arnaud Fossier, La réputation au village, qui est paru, je le rappelle, aux presses universitaires de France. Alors, dans les années 1290-1300, la Toscane atteint un pic de croissance démographique. Dès lors, une forte pression s'exerce sur les terres et suscite de nombreux conflits de propriété. Et selon l'historien Lorenzo Tanzini que vous citez, c'est bien la crise de croissance de l'occupation du sol en Toscane qui est la cause principale des controverses entre paroissiens et recteurs d'église. Alors ici aussi, c'est le tribunal épiscopal qui est habilité à résoudre ces conflits de propriété.
0: Oui, dès lors qu'ils impliquent des clercs, quel que soit d'ailleurs leur rang ou les ordres qu'ils ont reçus, dès lors que ces litiges fonciers impliquent des clercs, ils sont jugés devant le tribunal ecclésiastique. Et là aussi, vous avez une richesse des cas, puisque vous avez des cas où ce sont des laïcs qui sont inculpés ou incriminés parce qu'ils ont refusé de verser la dîme, parce qu'ils ont refusé de verser certaines redevance à leur prêtre de paroisse, au recteur de la paroisse. Et puis, dans d'autres cas, c'est l'inverse en quelque sorte. Ce sont des clercs qui sont accusés de s'être appropriés. Alors, c'est de la justice civile qui s'applique ici, puisque donc ce sont des clercs qui sont accusés de s'être appropriés des terres en fraudant en quelque sorte aussi lors de la mesure ou lors de l'arpentage et de la mesure de ces terres. Donc de vrais conflits de voisinage qui, comme vous l'avez dit, sont liés notamment à la pression démographique.
1: Mais lorsque les conflits interviennent entre clercs, vous vous êtes rendu compte qu'en fait, souvent, ces conflits ont pour origine une élection, par exemple.
0: Oui, bien sûr, oui. C'est vrai qu'il y a aussi ces cas qui sont en assez grand nombre. La rivalité ou la concurrence entre deux candidats à un siège notamment de recteur paroissial, et tout simplement parce qu'il s'agit de cure, il s'agit de bénéfices ecclésiastiques. Les bénéfices ecclésiastiques, ce sont ces terres qui sont associées à la charge de prêtre et qui étaient source de revenus. Donc ça aussi, ça explique la compétition parfois féroce qui oppose deux candidats et qui d'ailleurs viennent généralement au procès et viennent au tribunal avec leur soutien, ou en tout cas quand ils ne viennent pas physiquement avec leur soutien, ils viennent avec moult arguments pour défendre la légitimité de leurs électeurs et pour essayer de montrer au juge qu'ils sont par conséquent tel ou tel candidat est plus légitime que l'autre parce que ses électeurs sont plus haut placés, plus prestigieux, etc.
1: Vous revenez d'ailleurs sur le cas de Maggino et Bandino, qui sont tous deux issus de la paroisse de San Pancrazio oui. Di Celle. Et pour invalider une élection, un candidat ne va pas hésiter à salir la réputation des électeurs de son rival. Et là, tous les moyens sont bons, justement.
0: Là aussi, on a affaire à un très beau cas de stratégie judiciaire très apparente. En effet, l'accusation la plus commune qui pouvait être portée justement contre un clerc, c'est l'accusation de concubinage, mais aussi d'avoir eu un certain nombre d'enfants. Et ça, c'était vraiment un moyen de justement salir la réputation de ces clercs en vertu des normes que l'on évoquait il y a quelques minutes, en vertu des normes grégorienne qui, au contraire, avait imposé la chasteté au clergé. Donc, ça ne veut pas dire, si vous voulez, que dans le fond, dans la réalité, il n'y ait pas eu des prêtres concubinaires, des prêtres ayant eu des enfants. Mais ça, on ne le saura pas. Moi, je ne le saurais pas parce qu'on ne dispose pas d'autres sources pour le vérifier. Mais ce que ça montre à minima, c'est que ça faisait partie, ce type d'accusation ouais. faisait partie d'une stratégie.
1: Alors, conflit entre clercs et conflit aussi, vous avez repéré, entre les ordres même.
0: Il y a
1: le procès fleuve entre des bénédictins de San Miniato et des Clarisses.
0: Oui, oui, ça c'est très intéressant aussi. Alors malgré tout, enfin malheureusement, il faut faire là aussi avec les lacunes documentaires. Donc c'est un procès dont on n'a pas connaissance de son entièreté, si vous voulez. Mais c'est un procès passionnant parce qu'il fait intervenir le pape, il fait intervenir un cardinal, il fait intervenir l'évêque de Florence, l'évêque de Pistoia, parce que en fait, l'ordre des Clarisses, donc qui est la branche féminine de l'ordre des frères mineurs, donc des frères franciscains, ces sœurs Clarisse s'opposent aux bénédictins du couvent de San Miniato, dans la banlieue de Florence, et elles s'opposent à eux pour la possession, là encore, d'une terre, et elles contestent en fait, elles contestent la légitimité des bénédictins à occuper ce couvent de San Miniato. Et ça, ce procès va regrouper une fois encore une multitude d'acteurs. C'est un procès qui dure plusieurs années.
1: Ouais. Alors, procès donc qui sont supposés démasquer des impostures hein, face au célibat par exemple, mais aussi face à l'usure, le crédit, l'emprunt, la dette. Une activité, l'usure, qui est particulièrement ignoble, rappelez-vous Arnaud Fossier, et dégradante pour celui qui s'y a donné, surtout s'il était clair, et qui associait immédiatement un esprit de lucre, de péché de chair. On va s'intéresser à un certain cas, un certain Giovanni Bucci.
7: L'accusation est toujours la même. Mais cette fois, ce sera plus dur d'y répondre. Parce que ta femme a signé.
8: C'est un faux!
7: Si c'est un faux, pourquoi ne l'a-t-elle pas dit? Pourquoi t'a-t-elle laissé arrêter?
8: Son oncle et ses cousins lui font peur. Elle craint qu'il lui tranche la gorge.
7: Ils l'ont menacée?
8: Souvent. Souvent ces derniers temps.
7: Elle dit maintenant que tu l'as abusée et trahie. Et que tu n'es pas son mari, c'est grave.
8: Je la connais. Elle a signé par force. Faites-la mettre en sûreté quelque part et demandez-moi ce que vous voulez.
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10: Laurent de Hausset. Voilà,
1: nous étions ici en France avec ce procès qui a fait grand bruit et qui a traversé les siècles, celui de Martin Guerre qui se fait passer, donc un homme qui revient dans son village auprès de son épouse et qui se fait passer pour Martin Guerre. Toute la question de savoir si véritablement il est un imposteur ou pas. Alors, retournons en Italie avec vous, Arnaud Fossier, en Toscane, en mars 1300, se tint à Pistoia, donc le procès post-mortem de Giovanni Bucci. Il est accusé par l'un de ses anciens clients d'être un usurier public. Comment résumer cette affaire et comment définir l'usure aussi?
0: Ah, c'est toute la question en réalité de ces procès justement, et on pourrait résumer les choses en disant que l'usure est une pratique que seul le procès définit. C'est-à-dire que est usurier celui dont un procès a statué qu'il était un usurier. Pardon, c'est un peu tautologique, mais en réalité, ce que ça veut dire, c'est qu'il n'y a pas de définition, une bonne fois pour toutes, une définition théorique de l'usure qui pourrait être applicable en tout lieu et à tout moment. Autrement dit, l'usurier, c'est celui qui a la mauvaise réputation d'être usurier, d'être ce qu'on appelle un usurier d'ailleurs public. Ouais. On les appelle aussi des usuriers manifestes. Et pour établir qu'un usurier est public ou qu'un homme est un usurier public, eh bien, il faut un procès. Et pour qu'il y ait procès, en tout cas à Pistoia, les quelques cas que j'ai pu étudier, ce qui est intéressant, c'est que ce sont systématiquement d'anciens clients ou d'anciens débiteurs d'un prêteur d'argent. En l'occurrence, vous citez le cas de Giovanni Bucci, mais il y en a quelques autres. Et donc, ce sont d'anciens débiteurs qui vont aller devant le juge, porter plainte, déposer une plainte en disant qu'ils ont été les victimes d'un usurier public. Mais encore ensuite, encore faut-il le montrer. Et pour le montrer, il faut des témoins, et il faut des témoins qui disent ce qu'ils ont vu, notamment. C'est-à-dire que là, le poids des témoins oculaires est extrêmement important parce qu'il faut pouvoir décrire les pratiques de ce fameux usurier public. C'est-à-dire, où est-ce qu'il exerce? Est-ce qu'il exerce en secret? Ou est-ce qu'il exerce publiquement? Est-ce que les prêts d'argent qu'il fait font l'objet d'un contrat notarié ou pas? Et puis surtout, se pose la question, puisque en fin de compte, c'est quand même ça aussi qui définit beaucoup l'usure, se pose la question du taux d'intérêt.
1: Mmh. Alors, ce sont des négociations, en quelque sorte, dans ces usures, où il y a des paroles rituelles qui sont censées être prononcées. Donc, les témoins doivent rapporter ces paroles. Or, on sait que, vraisemblablement, elles n'ont pas été prononcées. Et en plus, ces procès sont souvent post-mortem. Donc, on imagine la difficulté, ou en tout cas, peut-être justement, la légèreté de tels procès.
0: Absolument, hein. Beaucoup de ces procès effectivement sont post-mortem et ont lieu parfois 10, 15 voire 18 ans après les faits qui sont incriminés. Donc on peut évidemment douter de la véracité ou de l'exactitude de ces paroles. Mais là encore, en réalité, peu importe au fond, parce que ce que ça montre, ce que l'enregistrement par le notaire de l'évêque de ces paroles prêtées, de ces paroles qu'on attribue à l'emprunteur d'un côté, au débiteur d'un côté et au créancier de l'autre, ou à l'usurier s'il est avéré que ce créancier est un usurier, eh bien peu importe, parce que ce qui compte, c'est que ces paroles vont faire office de preuve et donc vont pouvoir entrer, là aussi, dans un argumentaire judiciaire.
1: Alors là, ici, on sait que la sentence, souvent, c'est la restitution des biens mal acquis, et donc là, on rentre dans un contrôle économique, au fond, des comportements.
0: Oui, tout à fait. Et ça, l'Église, à travers à la fois la législation très abondante dans le droit canonique, à partir notamment du milieu du XIIe siècle, hein, l'Église n'a de cesse de légiférer sur l'usure, contre l'usure, en tâchant justement de la définir. Mais comme je vous le disais, c'est en fin de compte, ce sont beaucoup les procès qui vont déterminer ce qu'est l'usure ou ce qu'est un usurier. Et qu'est-ce qu'il faut y lire ? Eh bien, comme vous le dites, une volonté ou une stratégie de contrôle économique, de contrôle des échanges économiques de la part de l'Église, à tel point que l'Église se soucie aussi beaucoup de distinguer, de séparer le grain de l'ivraie, c'est-à-dire de définir ce qu'est une bonne pratique bancaire, ce qu'est un bon prêt d'argent et ce qu'est un mauvais prêt d'argent.
1: On va assister encore à des procès qui ont pour objet le mariage. Alors il sera question de consentement, d'indissolubilité. L'Église, là aussi, impose donc le consentement des époux, bien sûr, comme base du mariage, mais dans quel cas y a-t-il procès ?
0: Alors, on peut distinguer trois grands types de cas, me semble-t-il, en tout cas, là aussi, à partir des archives que j'ai pu étudier. Le premier grand type de cas, ce sont les actions dites en reconnaissance. Et comme le nom l'indique, ce sont des actions judiciaires qui ont pour but de faire reconnaître par un juge d'église l'existence d'un lien matrimonial. Car ce lien matrimonial, étant donné qu'il ne dépendait que du consentement, en théorie, il ne dépendait que du consentement des époux. En théorie, il n'y avait pas besoin de l'accord des parents, et il n'y avait même pas besoin, en droit canonique, il n'y avait pas besoin de la présence d'un prêtre. Ce qui occasionnait, évidemment, alors à la fois un grand nombre de mariages clandestins contre lesquels l'Église s'est employée à combattre, et puis ça occasionnait aussi des cas d'abandon, en fait, d'abandon d'époux ou d'abandon d'épouse. Ouais. Et donc, moi, ce que j'ai découvert dans ces archives, ce sont des causes. Souvent, d'ailleurs, les plaintes émanent de maris qui ont été abandonnés par leur épouse et qui vont devant le juge pour faire reconnaître leur mariage, faire reconnaître la validité de leur mariage. Le deuxième type de cause, ce sont des causes en nullité, donc qui consistent à annuler un mariage, alors avec toute une série d'empêchements, on appelle ça des empêchements en droit, des empêchements qui vont justifier l'annulation du mariage. Parmi ces empêchements, le plus fameux ou le plus facile en quelque sorte à retenir, c'est celui de l'impuissance sexuelle. Et puis, le troisième grand type de cas, ce sont les causes en séparation, ce qu'on appelle nous aujourd'hui le divorce, à ceci près que, contrairement à aujourd'hui, les gens, une fois séparés, les époux qui s'étaient séparés devant un juge ne pouvaient pas se remarier.
1: Alors, vous avez quand même repéré des cas où c'est la femme qui va en justice pour demander, par exemple, l'annulation des liens conjugaux. Et là, il y a un constat qui est à faire, c'est que les hommes dominent, bien sûr, dans ces procès.
0: Oui, alors c'est tout le paradoxe, effectivement. C'est que d'un côté, donc on se réjouit en quelque sorte, en tout cas avec nos yeux modernes, on se réjouit de voir ces femmes qui, visiblement, ont la possibilité d'être des demanderesses, de déposer des plaintes devant le juge, y compris par exemple pour des violences conjugales. Hein, j'ai un procès pour violences conjugales, ou bien pour adultère, ou pour toute une série d'autres causes. Donc on peut se dire, mais mais finalement, est-ce que la scène judiciaire, c'était pas un moyen d'émancipation pour ces femmes? Alors, il faut tout de suite nuancer cela, c'est là qu'est le paradoxe, c'est que, d'abord, ces femmes étaient représentées par des procureurs, hein, elles-mêmes ne comparaissaient pas devant le juge, sauf très rares exceptions, donc elles sont représentées par des procureurs, et puis surtout, on s'aperçoit que dans un très grand nombre de causes, l'enjeu du mariage, mais sans surprise, hein, l'enjeu du mariage à l'époque, c'est quand même un enjeu économique. Et l'enjeu économique, il repose principalement, surtout dans des familles d'artisans ou dans des familles de paysans, l'enjeu économique, il repose sur la dot. Mmh. Et donc c'est ça qui se joue en fait dans ces différentes causes. Et même quand ce sont les femmes qui portent plainte, on s'aperçoit que derrière, il y a souvent la volonté des parents de faire annuler le mariage pour récupérer la dot et essayer ensuite de remarier leur fille avec un autre.
1: Alors vous nous parliez tout à l'heure, Arnaud Fossier, d'un élément public, enfin d'un espace public au XIIIe siècle où le conflit est assez courant, où il y a une ambiance un peu agressive. Il y a donc cet outil que devient, ou cette arme pratiquement que devient la renommée publique, la fama. Aujourd'hui, on parle beaucoup de ces conflits incessants où il semblerait que la négociation, le compromis, le dialogue, la discussion semblent s'invisibiliser. Et puis donc cette renommée aussi, cette réputation qui est brandie sur les réseaux sociaux pour telle ou telle raison. Est-ce que, alors il faut se méfier des analogies, on le sait, des comparaisons, mais est-ce que vous faites ce grand pas à travers les siècles? Est-ce que vous voyez des ressemblances?
0: Non, alors c'est une comparaison très intéressante, évidemment, et c'est pas anodin que j'ai intitulé aussi ce livre « La réputation au village ». C'est parce que c'est bel et bien l'objet de recherche que j'ai voulu mettre en valeur dans ce livre, et j'ai voulu en mettre en valeur son historicité. Mmh. Donc c'est là, évidemment, que la comparaison ou l'analogie est intéressante, mais il faut aussi la nuancer. C'est-à-dire que ce que j'ai voulu montrer, c'est que cette réputation, elle n'a pas d'existence propre en quelque sorte, c'est-à-dire que la réputation d'un individu, ou une réputation collective d'ailleurs, mais la réputation d'une personne, elle dépend du cadre institutionnel dans lequel elle est définie, elle est mise à l'épreuve. Et à l'époque, et c'est ça l'idée que j'essaie de défendre dans ce livre, c'est que le cadre dans lequel cette réputation va exister, va prendre forme, va être salie ou défendue, etc., eh bien ce cadre, c'est celui du procès. Donc ce que je dirais, c'est que le phénomène auquel on assiste à cette époque, c'est le début de la judiciarisation de nos sociétés.
1: Ce sera le mot de la fin. La réputation au village, c'est votre ouvrage qui est paru aux presses universitaires de France. Merci Arnaud Fossier de nous avoir apporté vos lumières aujourd'hui.
0: Merci à vous.
1: Restez avec nous, on se retrouve avec Yasmine Boudaka et nous allons voguer sur les mers, les océans à travers les siècles, acteurs de l'histoire humaine.
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0: Il est 4 heures.
1: Bonne nuit à tous, Julie Buron pour ces informations. Patrick Bruel mis en examen pour viol, tentative de viol, agression sexuelle et harcèlement sexuel. C'est la décision du parquet de Nanterre ce mercredi soir. Le parquet de Nanterre qui a aussi requis le placement en détention provisoire de Patrick Bruel. C'est un juge des libertés et des détentions qui devra se prononcer. La présidente de la cour d'assises du Hainaut a donné ce mercredi la parole aux accusés avant l'envoi du jury en délibération dans le procès du drame de Strépy Brakni. Je voudrais dire que je suis conscient que j'ai roulé comme un fou, comme un irresponsable, que je n'ai jamais voulu faire des morts. Voilà ce qu'a déclaré Paolo Falzone, le conducteur. Le jury est à présent entré en délibération. Le verdict est attendu au plus tard vendredi. La Flandre a donné son feu vert à la circulation des voitures Tesla autonomes sur la voie publique. Cette autorisation s'applique à l'ensemble des routes belges. Les essais avec les Tesla autonomes n'ont débuté que le mois dernier, mais cette technologie avait déjà été homologuée aux Pays-Bas. La Flandre a pu disposer de toutes les données de tests réalisé chez nos voisins néerlandais. Voilà pourquoi une période d'essai raccourcie a suffi. Le pape Léon XIV a affirmé ce mercredi soir que les chrétiens ne pouvaient pas se considérer comme tels s'ils étaient pour la guerre. Une référence à peine voilée à l'administration du président américain Donald Trump. « Nous ne pouvons pas croire en Jésus et promouvoir la guerre », a-t-il déclaré dans son homélie prononcée à la basilique de la Sagrada Familia de Barcelone en Espagne, devant des milliers de fidèles, dont le roi d'Espagne, Felipe VI, et son épouse, la reine Letizia. La Coupe du monde de football démarre ce jeudi. Pour l'instant, il fait encore un peu frais dans la région de Seattle, aux États-Unis. Mais le mercure va grimper en flèche ces prochains jours. Lundi s'annonce comme la journée la plus chaude. Et c'est justement ce jour-là que les Diables Rouges disputeront leur premier match contre l'Égypte. Les températures pourraient atteindre 33 degrés ce jour-là. Le défenseur des Diables, Conny De Winter, ne s'en fait pas pour autant. Le soleil n'est jamais une mauvaise chose. Il apporte de l'énergie positive, a-t-il déclaré en conférence de presse. C'est tout pour ces informations. Merci de nous écouter.
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3: Vous êtes sur RTBF La Première et vous faites bien parce que dans la prochaine heure, on va apprendre, on va jouer, on va découvrir, mais on va surtout s'amuser et découvrir plus avant une commune qui vaut vraiment le détour. Cette commune, vous en entendez parler depuis le début de la semaine. Nous sommes à Flobecq depuis lundi et plus précisément dans la maison du village. Vous allez me dire, c'est vague ça, quelle maison?
4: Elle est grande la maison.
3: Oui, oui, le village aussi d'ailleurs. Mais c'est comme ça, elle s'appelle comme ça. On est en plein centre-ville, hein, mais on est quand même à la campagne ici puisque Flobecq est situé dans le parc naturel du Pays des Collines et j'ai devant moi un parc chaleureux et bienveillant. Ce sont les Flobécois qui se sont donné rendez-vous ici ce matin. Merci de vous faire entendre, les amis. Et à mes côtés, eh bien, j'ai celui qui est aussi venu pour se faire entendre, sauf que lui, il attend que tout le monde se taise. L'indispensable Raoul Reyers est avec nous. Bonjour Raoul.
4: Mais dites bonjour.
3: Bonjour, bonjour. Eh oui, on va avoir la chance d'entendre votre joli brin de voix ce matin.
4: C'est vrai, je vais devoir chanter quelque chose.
3: Peut-être.
4: Non, allez.
3: Notamment, vous allez devoir nous tenir au courant des scores, ça va.
4: Bien sûr.
3: Oui, oui. Alors ça vaut vraiment le détour. C'est un jeu qui oppose deux candidats répartis en deux équipes et la première équipe, elle a à sa tête une capitaine redoutable. Elle est du genre à aller visiter chaque musée et à potasser l'histoire de chaque commune que nous visitons. Elle est très difficile à piéger. C'est Catherine Ronvaux. Bonjour Catherine.
5: Bonjour tout le monde.
3: Et oui,
5: oh, c'est bien, Flobecq,
3: j'y arriverai
5: c'est bien.
3: Un jour, hein, vous savez, à vous piéger, vous ne tracassez pas. Qui est cette personne à vos côtés qui espère que ce ne sera pas aujourd'hui?
5: Ah, il y a quelqu'un.
3: Oui, il y a quelqu'un.
5: Je vous présente Laurent.
3: Laurent, bonjour.
5: Laurent, il est
6: bonjour.
5: Audioprothésiste.
3: Ah oui.
4: Comment?
3: Vous nous entendez bien, Laurent? Alors, évidemment, face à vous, il y a une autre équipe. Hein, Laurent, ça, je ne vous le cache pas. Et à la tête de cette équipe, il n'y a pas n'importe qui. Nous avons placé Wilbur Disque Dur. Ben oui, c'est lui. Le scientifique un peu fou de blabla. Évidemment, Eric de Stark est avec nous. Bonjour, Eric.
7: Bonjour, les amis. Bonjour.
3: Moi, je dois vous avouer une chose. Comme je vous ai d'abord connu comme Wilbur Disque Dur, pour moi, vous êtes avant tout Wilbur qui joue le rôle d'Eric de Stark.
7: Oui, c'est
3: dans ce sens-là que ça se passe. Qu'est-ce qui nous prouve le contraire, finalement? Alors, et au service de qui vous allez mettre toute votre science aujourd'hui?
7: Mais c'est Guy.
3: Guy.
6: Alors Guy, c'est un puits de science, c'est un enseignant qui a pris sa pension, mais qui continue à enseigner, d'abord féru de BD, de livres. Et pourquoi il continue à enseigner? Parce qu'à l'écomusée de l'Ahmed, il enseigne dans la classe de 1950. Alors qu'est-ce que c'est Guy?
7: Eh bien voilà, donc on reçoit des classes d'élèves de la région, et là je donne cours comme en 1950 aux élèves.
6: Avec une règle en fer,
7: il tape. Avec la règle, avec la punition des sabots, le bonnet d'âne.
6: Oh là là.
7: On utilise la plume et l'encre, etc., l'ardoise. Et c'est vrai que c'est un retour dans le temps avec les enfants. Et ils apprécient quand même.
3: Oui, j'allais dire, ils apprécient.
7: Ils demandent, ils disent, oh, c'était génial.
4: C'était mieux avant, ils disent.
7: Ah, peut-être, comme dans la chanson, oui, c'est juste.
6: C'est génial. C'est super.
3: Ah oui, en tout cas, c'est une belle immersion dans le passé que vous leur offrez. 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Et puis, si vous ne remportez pas notre finale, c'est pas grave, parce qu'on vous offre leur hache, mais en version BD. Vous savez, c'est le...
6: Vous pouvez la fumer, si vous voulez, aussi. Oui.
3: Les grandes histoires de Jean-Louis Lahaye. Alors, c'est pas lui qui les a décidées, il les a confiées à un dessinateur, et nous, on vous offre le quatrième tome intitulé « On a volé la Coupe du Monde », un fait divers véridique et rocambolesque, et qui nous met évidemment dans l'ambiance de cette compétition qui commence demain, d'ailleurs. Le tout dans un joli tote bag, ça vaut vraiment le détour, et sa gourde assortie, est-ce qu'elle est pas belle la vie? Et maintenant qu'on a illuminé notre vitrine de cadeaux, et par là même placé des étoiles dans vos yeux, j'en suis sûr, jouons et lançons-nous dans la première manche. Mais avant de tenter de remporter des points, faites-nous un petit peu découvrir votre Flobeck à vous. Laurent, si vous deviez faire goûter Flobeck à quelqu'un qui ne connaît pas, vous l'emmèneriez où et mangez quoi?
8: Vraiment pas loin d'ici. À 100 mètres d'ici, vous avez vraiment un cadre bucolique.
3: Oui.
8: Le restaurant s'appelle Le Vieux Château.
3: Le Vieux Château.
4: Donc là.
3: Ça se trouve dans un château. Là.
8: Ça se trouve effectivement dans un château.
6: C'est vieux.
8: C'est vieux et bon... Allez, on va pas bouder notre plaisir. Il a quand même été primé par une étoile il y a pas si longtemps que ça. Donc,
3: d'accord. Ah oui,
8: ça vaut vraiment le détour.
3: Ça vaut vraiment le détour. Ah oui, ça serait un super titre d'émission. Alors, je me retourne vers Guy avec la même question. Si vous deviez faire goûter Flobeck à quelqu'un, vous l'emmèneriez où?
7: Moi, je pense que je l'emmènerai le jour des Antoniades manger un morceau de cochon à la broche.
3: Évidemment.
7: Mais oui,
3: évidemment,
7: bien sûr, oui. C'est plus simple. C'est pas le même budget que M. Laurent, mais bon, non, à chacun fait selon...
5: Quand on n'est pas trapéziste. Oui. Non, pas trapéziste. Ouais.
8: Non, audiotrapiste, c'est bien aussi.
3: Donc, voilà. Je pense qu'on va vivre une belle émission parce que Laurent et Guy se connaissent. Vous faites du théâtre ensemble, je pense. Oui. Et vous n'hésitez pas à vous chambrer l'un l'autre. J'ai envie de dire, ne vous retenez pas. Faites-nous plaisir. Alors, les questions qui vont suivre, mais elles ne seront plus gratuites. Elles vont vous rapporter des points, enfin dans le meilleur des cas. On va commencer par justement l'équipe de Guy et d'Éric avec cette question. Flobeck, plus précisément la Houppe, va bientôt accueillir un parc animalier avec des loups. Est-ce que c'est vrai ou est-ce que c'est faux?
9: Non.
3: D'accord, vous me dites faux.
9: Faux.
3: Très très bien. C'est bien noté, on corrigera tout à l'heure. Alors on va rester avec les loups, avec mon autre affirmation. Il n'y a plus de loups en Angleterre. Des loups sauvages, je veux dire. Vrai ou faux?
7: Vrai, il n'y en a plus alors.
3: Vrai, il n'y en a plus. C'est bien noté. Alors, allez-vous hurler comme un loup solitaire à la correction de mon questionnaire? On va le savoir tout de suite. Ça fait 10 ans qu'il est question d'ouvrir un parc animalier ici à la Houppe. Et le projet de départ était d'en faire un parc à loups. Eh oui. Mais l'idée n'a pas trop semblé séduire les Flobécois. Alors aujourd'hui, l'idée d'un parc animalier est toujours sur la table, avec des logements insolites et une faune locale. Mais pas de loups, ça s'est définitivement enterré. Yes. C'est donc la réponse qu'on m'avait donnée. Bravo Guy. Belle entrée en matière dans cette émission. Et dans cette manche. Alors, la deuxième question, elle concerne toujours les loups. Le loup, il a longtemps été un animal très répandu, surtout dans l'hémisphère nord, mais il a aussi été énormément chassé. En conséquence, on ne trouve plus aucun loup sauvage en Angleterre depuis le tout début du XVIe siècle. Oh. Déjà, figurez-vous. Excellente réponse.
7: On est parti. On est parti.
3: Ah, évidemment, on n'applaudit pas le fait qu'on ne trouve plus de loups.
7: Non.
3: C'était en plus aucun loup en Angleterre. Ouais, tout le monde a fait ouais à ce moment-là. Non, c'était parce que vous aviez donné la bonne réponse. En tout cas, c'est une belle entrée en matière, Guy et Eric. Bravo. Alors, est-ce que Laurent va faire aussi bien? Laurent et Catherine, on vous le souhaite. Peut-être déjà avec cette la première question. Depuis cette année, Flobeck a renoué avec la tradition du crossage. Ce sport qui se pratique avec une crosse et une bille de bois, qui consiste à essayer d'atteindre une cible en un minimum de coups. Et la particularité de ce sport, le crossage, c'est qu'il doit se pratiquer en silence. Est-ce que c'est vrai ou est-ce que c'est faux?
8: C'est totalement faux.
3: C'est totalement. Ah oui, c'est pas non seulement faux, c'est que c'est totalement faux.
8: Il y a un gros cri à faire juste avant de frapper.
3: Ah oui. Ah oui, donc il ne faut surtout pas se taire. Alors. Bon, c'est bien noté, on découvrira peut-être quel est ce cri tout à l'heure. Mais d'abord, j'ai une autre question qui n'a absolument rien à voir. Mais on reste quand même dans la série des sports insolites. Vous avez peut-être déjà entendu parler du power slap. Vous voyez le concours de gifles dans lequel des mastodontes se mesurent l'un à l'autre en essayant de s'asséner la gifle la plus forte possible.
6: Il y a des filles qui font ça aussi.
3: Hein. Ah oui, il y a des filles qui font, bien sûr, oui.
5: Oui, c'est, pourquoi pas.
3: C'est évidemment un sport qui est né aux États-Unis ou d'autres, mais malgré son côté très populaire et médiatisé, il est tout à fait illégal. Est-ce que c'est vrai ou est-ce que c'est faux?
8: Oui. Illégal.
3: On me dit c'est illégal aux États-Unis, bien que très populaire. Alors c'est bien noté. Alors qui c'est qui s'est pris une gifle monumentale dans cette première manche? On va le savoir. En corrigeant votre manche. Alors le crossage, c'est une tradition bien connue dans la région, mais qui avait disparu quand même pendant 50 ans, je crois.
5: Comme les loups.
3: Et cette année, ouais, il est de retour dans les rues de Flobecq. Et c'est un sport qui est tout sauf silencieux, vous le disiez effectivement, Laurent. Mais oui, parce qu'avant de frapper sa bille de bois, qu'est-ce qu'il faut crier?
8: Cholette,
3: absolument, mais tout à fait. C'est une excellente réponse. Bravo Laurent. Cholette.
6: Et ça veut dire quoi, yes. Cholette?
5: Ah, c'est chaud devant.
6: C'est du Picard.
3: C'est le nom de la bille, j'imagine, Cholette, ou pas?
5: Personne ne sait. Attention à la.
8: Il y a peut-être des spécialistes dans la salle.
6: Hein, c'est le nom de la fille qui est devant la cible.
3: En tout cas, voilà. Cholette. Il faut crier Cholette, hurler même Cholette, juste avant de tirer, peut-être pour annoncer son
8: c'est tir. Surtout pour que les gens s'écartent avant de ramasser la bille de bois sur la tête.
3: Exactement. Ça sent le vécu, Laurent. Alors, la deuxième question concernait le power slap. Alors, dans le power slap, concours de gifle donc, le seul objectif, c'est de faire vaciller son adversaire en lui assénant une gifle monumentale. Il faut savoir donner, il faut savoir recevoir aussi. Les
6: savoir tendre la joue.
3: Oui, exactement. Les neurologues, ils crient au scandale, évidemment, parce que cette pratique, elle engendre des traumatismes dans 80% des cas. Vous imaginez, c'est une boucherie. Et malgré son côté pour le moins controversé, cette pratique est tout à fait légale outre-Atlantique. Et oui, aux États-Unis, on peut
8: ils ne pensent pas comme nous. Hein.
3: Ils ne pensent pas comme nous. Et alors, comme évidemment, tout ce qui se passe aux USA finit toujours par arriver ici.
5: Chez nous.
3: Ça pourrait bien devenir légal ici aussi. Hein.
5: Mais
3: sachez-le. Ah oui, ça ne l'est pas pour le moment. Alors,
6: essaye sur Trump d'abord.
3: Oui, voilà. Alors, en cette fin de
4: tient le coup jusque-là.
3: Hein. Première manche. Est-ce que vous avez quelque chose d'intéressant à nous apprendre, Raoul?
4: Oui, absolument.
3: Oui, dites-moi.
4: Oui. Guy est en tête avec un point.
3: Ah, l'équipe de Guy et d'Eric est en tête. Voilà.
8: Cholet
3: un début de partie qui se tient.

0: On va vous proposer en tout cas trois définitions pour un même mot compliqué. À vous de trouver la bonne, hein, celle qui vous rapportera un point. Alors vous êtes bien sûr aidé par votre capitaine si vous le désirez. On va commencer justement avec votre équipe, Guy.
1: Oui.
0: Et donc Eric va tenter de vous aider avec ce premier mot. À votre avis, qu'est-ce qu'une onglée ? Une onglée, Raoul.
2: Qu'est-ce qu'une onglée ? Plus communément appelée onglée dans nos régions, c'est un terme polyvalent qui désigne principalement un élément d'interface en informatique pour naviguer entre plusieurs pages ou menus, ou une pièce de viande de bœuf très tendre et savoureuse qui m'intéresse bien plus que l'élément d'interface en informatique. Je visualise cette viande rouge frétillée sur la plaque de ma plancha. Et rien que d'y penser, je salive déjà et je crois que je vais vite passer chez mon boucher en rentrant et lui acheter une tache noire, par exemple,
0: oui,
2: qui me fait encore plus saliver que l'onglée.
0: Est-ce qu'on sent qu'il est bientôt midi ?
3: Oui,
0: un petit peu. Hein.
4: Ah, alors, c'est bien onglée.
0: Ça s'écrit onglée, tout à fait. Tout à fait. Mais Raoul dit que c'est l'équivalent de l'onglée.
4: Oui,
0: alors, Catherine, vous nous proposez autre chose.
3: Oui, avez-vous remarqué que par les fortes chaleurs, vos ongles poussent plus vite ? En deux jours, on a les ongles de Lady Gaga. Oui, Lady Gaga qui, au niveau faux ongles, c'est une précurseur. Une pierre angulaire, si j'ose dire.
4: Précurseuse.
3: Précurseureux.
0: Oui, précurseureux.
3: Sereux. Et même qu'une fois, elle a superposé trois faux ongles sur le même doigt. J'imagine qu'elle a utilisé du silicone, construction spéciale salle de bain pour que ça tienne et puis pour éviter la moisissure. Ça lui a fait de ses griffes, les amis. Et avec ça, quand elle a enlevé sa robe en bidoche, là, vous vous souvenez,
0: oui.
3: Eh bien, elle avait 8 kilos de viande hachée, prêt à l'emploi. Eh bien, voilà, elle a invité ses potes pour un barbecue hamburger à l'américaine. Eh bien, vous saviez que c'était un dentiste qui avait inventé les faux ongles en acrylique dans les années 30. Non, vous ne le saviez pas ? Et qu'avant, ils étaient en porcelaine, les faux ongles, parce que ça a toujours existé, hein, presque, hein, mais uniquement pour les riches, la porcelaine.
0: D'accord.
3: Mais je m'éloigne, parce qu'une onglée, c'est une poussée des ongles, et donc des cheveux, enfin, parfois pour certains, je suis désolée, plus rapide, due à un changement hormonal, ou à des fortes chaleurs, ou la prise de certains médicaments.
0: D'accord. D'accord, on espère tous que ce n'est pas, à nous personnellement que ça s'adressait.
3: Non.
0: Non, bien sûr que non. Dites, je vous propose une ultime définition, Guy et Eric. Au bout de nos mains, il y a nos doigts. Au bout de nos doigts, il y a nos ongles, effectivement. Et sous nos ongles, il y a un tas de petites terminaisons nerveuses, très fragiles, très sensibles aux changements de température aussi, surtout chez les hommes. C'est pour ça qu'au feu rouge, nous les hommes, nous mettons le bout de nos doigts dans nos narines. C'est pour les réchauffer. Alors évidemment, sinon on ne le ferait pas, évidemment. L'onglet, c'est l'engourdissement du bout des doigts sous l'effet du froid. Alors on la sent pas quand on a les doigts gelés, mais plutôt quand on les passe sous l'eau chaude pour les dégeler. Là, généralement, on a envie de traiter tout le monde d'onglet de sa mère, si vous voyez ce que je veux dire. Donc, à votre avis, une onglet, c'est quoi ? Est-ce que c'est l'équivalent d'un onglet ? Hein, l'onglet à l'échalote ? Est-ce que c'est une poussée des ongles ? Ou est-ce que c'est un engourdissement ?
1: La 2.
5: Soyons fous.
4: Oh, quel risque.
5: Ouais, soyons fous.
0: Ah là, franchement, il n'a pas hésité une seule seconde.
5: Non.
0: Alors, vous n'avez pas hésité une seule seconde, mais vous auriez dû. Vous auriez dû, car l'onglet, figurez-vous, c'est l'engourdissement du bout des doigts.
4: Oui.
0: Je ne sais pas si ça vous est déjà arrivé d'avoir les doigts très froids et de les passer sous l'eau très chaude. Ça fait une douleur épouvantable. Hein. Je ne vous conseille pas.
4: Mais on ne les met pas dans son nez pour les réchauffer.
1: Bah non.
0: Et c'est. Il y a plein de choses.
3: Mais vous faites ce que vous voulez avec vos petits doigts. Oh là.
4: Ah, alors, donc c'est intéressant.
0: Alors, je vais me retourner vers l'autre équipe, celle de Laurent et de Catherine, avec cette fois un adjectif, les amis. Que signifie, selon vous, l'adjectif numineux ? Numineux. Eric.
4: Se dit d'une personne qui traduit toutes ses actions ou ses paroles par des métaphores chiffrées. Si cela est fort précis, c'est assez fatigant pour les proches, du type numineux. Tu m'aimes, chérie ? Bon, plutôt deux fois qu'une. Où veux-tu que nous allions en vacances, mon amour ? À 3 ou à 7. Qu'as-tu fait hier soir ? Ah, j'ai descendu les escaliers 4 à 4, en moins de 2, me suis mis sur mon 31. Sans perdre une minute, j'ai sauté dans mon 4x4, j'ai dépassé le 71 et me suis rendu au théâtre 140. C'est le seul théâtre que je supporte depuis qu'ils ont démoli le passage 44. Mais pas du tout, Vincent et puis tous les autres. Il ne faut pas faire confiance à l'IA, elle raconte n'importe quoi. Je vais vous dire ce qu'est l'adjectif numineux. Carl Gustav Jung s'est intéressé à l'interaction de l'inconscient et du conscient chez les individus souffrant d'un trouble psychique qui pourrait être résolu en accédant au numineux. Ce qui m'intéresse, dit Jung, avant tout dans mon travail, n'est pas de traiter les névroses, mais de me rapprocher des numineux, du numineux. L'accès au numineux est la seule véritable thérapie. Numineux est un nom qui désigne ce qui dégage

0: Une force mystérieuse et surnaturelle qui inspire un sentiment de sacré, mais c'est aussi le sacré en tant que catégorie de l'expérience humaine. Prenons un exemple, ce sera plus clair.
1: Oui.
0: David Clarinval, eh ben il n'est pas du tout lumineux. Il n'est pas le seul.
1: Ah ben voilà, vous auriez dû commencer par là. Alors, Raoul, vous nous proposez autre chose pour lumineux ?
2: Ah oui, tout à fait autre chose. L'adjectif lumineux désigne une petite poitrine ou hypertrophie mammaire, est une variation anatomique naturelle de la glande mammaire. On parlera alors d'une poitrine lumineuse. De nombreuses femmes célèbres, de l'icône Jane Birkin à Kate Moss, l'ont érigé en véritable atout de style et de féminité. Les petits seins offrent de nombreux avantages au quotidien, notamment un meilleur maintien naturel, un confort accru lors d'activités sportives et une grande liberté vestimentaire. Contrairement à une poitrine naturelle imposante, le record Guinness est obtenu par l'américaine Annie Hawkins-Turner, alias Norma Slitz. Elle affiche un tour de poitrine de 203 cm, bonnet 102 ZZZ, et chaque sein pèse environ 25 kg. Bon appétit si vous passez à table.
1: Évidemment, évidemment. Alors, Laurent, je vous propose autre chose. L'adjectif lumineux définit une personne, mais qui entretient un rapport totalement malsain avec les chiffres. Oui, car moi j'ai décidé de faire confiance à l'IA, Eric.
3: Ah,
1: le lumineux voit des nombres absolument partout et tout le temps. La largeur et l'inclinaison d'une toile de maître, la courbe et la luminosité d'un coucher de soleil. Alors évidemment, son obsession le fait très souvent passer à côté de l'essentiel. Un peu comme quand quelqu'un a l'oreille absolue. Vous savez, il n'entend plus la musique, il entend surtout la hauteur des notes. Alors être lumineux, c'est extrêmement pénible et envahissant au quotidien parce qu'on est incapable d'avoir une émotion normale et qu'on ramène tout aux nombres et aux chiffres. Voilà, c'est ça, être lumineux. C'est ça, ou bien ça veut dire qui dégage une force mystérieuse et surnaturelle, ou bien qui a une petite poitrine.
3: Le numéro 3.
1: Le numéro 3, c'est-à-dire ma définition,
3: oui.
1: L'obsessionnel des
3: nombres.
1: Des nombres. Eh bien, c'est votre réponse. Et ça n'était pas la bonne, malheureusement. Eh oui, être lumineux, c'est qui dégage une force mystérieuse et surnaturelle, comme disait Eric et Kant avant lui.
0: Jung.
1: Et Jung
0: Carl
1: avant lui.
0: Carl Gustav.
4: Jung, c'est Jung.
0: Carl Gustav Jung.
1: Okay. Eh oui.
4: Jung. Je ne sais pas pourquoi j'ai entendu Kant.
1: Ah oui, sinon vous n'auriez pas dit ça.
4: Non, parce que je sentais que ça venait à moi, je n'en sais rien.
0: Quand est bon.
4: Quand est bon.
1: Écoutez un petit peu cette petite musique. Elle fait peur, hein.
4: Oui.
1: Mais ce qui fait encore plus peur, c'est que là-dessus, Raoul va nous annoncer les scores.
2: Je mets un peu de suspense.
1: Oui, allez-y, faites-vous plaisir.
2: Eh bien, Guy mène toujours avec un point.
1: Oh.
5: Ah bon, un point de plus.
1: Voilà. Et voilà.
3: Oui.
1: Guy mène toujours avec son point supplémentaire.
0: Ah oui, un point supplémentaire, oui, c'est ça.
1: Et oui, dire que pour le moment, ceci dit, rien n'est joué, hein,
2: non.
1: Les amis.
0: Ouais,
1: non. Vous pouvez encore revenir, Laurent.
0: Quel suspense.
1: Vous réveiller, ça c'est sûr. Ceci dit, la suite s'annonce passionnante. Pourquoi ? Parce que en prime, nous allons à la rencontre du directeur du CRAN. Vous savez, le Centre de Recherche d'Archéologie Nationale. On va creuser dans un instant, toujours plus bas. Je ne parle pas des audiences, évidemment, hein, je parle d'archéologie. Alors, à tout de suite.
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1: Et c'est toujours Flobecq qui nous accueille. Nous sommes donc à la fois dans le Hainaut et dans le pays des collines. Nous sommes même plus précisément au cœur de la maison de village qui vibre ce matin au rythme d'un duel acharné. Celui que se livre sans merci, Laurent et Guy, nos deux candidats du jour, qui ne sont pas seuls, hein, d'ailleurs, pour les aider, enfin pour les aider ou leur tenir compagnie, on va dire. Il y a à leur côté Catherine Ronvaux et Éric de Starck. Et puis tout là-haut,
3: oui,
1: depuis sa tour d'ivoire, celui qui compte ses points avec un boulier, parce que c'est comme ça, il préfère.
2: Je n'ai que trois boules. Hein.
1: C'est plus...
2: Ah. Donc c'est plus difficile.
4: Ouais. Raoul
1: à trois boules, et ça, je trouve que ça s'applaudit. Merci d'être là, les amis, à la maison de village de Flobecq. Alors, rien n'est joué, évidemment, pour l'instant, c'est l'équipe de Guy et d'Éric de Starck qui mène, et puis juste derrière, vraiment à un petit point tout net d'écart, il y a Laurent et Catherine Ronvaux. Alors, rien n'est joué, mais avant ça, on va creuser, jusqu'à tomber sur un archéologue, et pas n'importe lequel.
4: Ah. Ben non,
1: il est directeur du CRAN, Centre de Recherche d'Archéologie Nationale. Merci d'accueillir et d'applaudir Monsieur Laurent Verslip. Alors, Laurent, vous êtes donc directeur du CRAN, ou du CRAN, hein, je ne sais pas comment on dit.
5: Le CRAN.
1: On dit le CRAN, oui, oui. Le Centre de Recherche d'Archéologie Nationale. C'est quoi la mission de ce centre ?
5: Alors, le CRAN, c'est un centre de recherche, comme son nom l'indique. En réalité, nous procédons à des travaux de recherche sur l'Antiquité, essentiellement les périodes historiques, donc la période gallo-romaine dans nos régions. Alors, national, c'est un terme un peu désuet. En fait, le centre a été fondé en 1971. Oui. Et donc, l'objectif, en réalité, c'était d'accompagner, d'une part, les travaux qui se conduisent depuis les années 70, 80, dans le cadre des recherches dites préventives aujourd'hui, et puis d'autre part, de conduire des projets de recherche, vraiment, sur toutes les périodes historiques, de l'Antiquité à la période médiévale et moderne.
1: Mais alors, c'est un centre qui dépend de l'université.
5: Tout à fait, oui, non, c'est l'université, oui.
1: Et donc, ça veut dire que vous y formez des archéologues, c'est ça ?
5: Tout à fait, oui. Alors, on a plusieurs missions, donc effectivement, on conduit des recherches, mais on associe les étudiants à ces recherches par différentes manières. C'est-à-dire qu'il y a trois volets, plus ou moins, si je puis résumer. D'une part, on les associe à nos fouilles, parce qu'il faut bien les former. Si l'étudiant est érudit, mais qu'il tient sa truelle à l'envers, ça va pas marcher beaucoup.
1: Oui.
5: Donc, on fait des concours de brouettes tous les étés. Et puis, ensuite, on les forme à travailler sur leurs découvertes, les stages en labo. Donc, on a un labo qui accueille des étudiants en permanence. Et puis, enfin, des mémoires, des travaux de fin d'études sur lesquels il suit d'ailleurs cette semaine.
1: Oui, on suit aussi beaucoup cette semaine, hein, mais pour d'autres raisons. Alors, c'est vrai qu'on imagine l'archéologue toujours à genoux en train de creuser, mais en fait le métier il est beaucoup plus complexe. Donc effectivement, on doit être très flexible, on doit aller et sur le terrain, et aller dans les archives, et en laboratoire aussi, comme vous l'avez dit.
5: C'est la première chose qu'on dit aux étudiants, la motivation et la flexibilité, c'est la première des qualités. Et alors la première chose, effectivement, c'est que l'archéologie aujourd'hui, c'est devenu une discipline à la croisée d'un tas d'autres disciplines. C'est vraiment un métier pluridisciplinaire. On est chef d'équipe, on travaille avec des biologistes, des géologues, avec des spécialistes de la botanique, des sciences de la vie et du vivant, comme on dit en fait. On travaille en archéométrie, on travaille en génétique, on travaille avec les chimistes sur les isotopes, avec les anthropologues, enfin des tas de choses au nom curieux, mais des disciplines assez, assez passionnantes à suivre dans un dialogue en fait interdisciplinaire permanent. C'est ça l'archéologie contemporaine.
4: Ça donne envie.
1: Oui, ça donne très envie. Alors, justement, la plus importante recherche que vous menez actuellement, c'est sur quoi ?
5: Alors, actuellement, la recherche vraiment d'actualité, c'est pas très loin d'ici. Si vous prenez la voie romaine qui traverse d'ailleurs Flaubec et que vous remontez, vous descendez vers le sud plutôt, vers la frontière, Maubeuge, Bavay en particulier, eh bien, vous passez par Blicky. Et là, il y a un site sanctuaire exceptionnel qui date de l'époque gauloise. Et puis de la période romaine. Donc on y fouille tout le périmètre en fait, d'un théâtre antique qui pouvait accueillir jusqu'à 5000 spectateurs, qui est à côté d'un temple. Donc il y avait des pèlerinages, des cérémonies absolument spectaculaires, vraisemblablement. Mais c'est un site qui, en fait, est occupé depuis le néolithique. Le paléolithique, oui, on n'est pas en Dordogne, mais en fait, depuis le néolithique, donc en 4500 avant notre ère, on a des habitats. Et puis les périodes les plus récentes qu'on trouve sur ce site, ce sont des tombes mérovingienne. Ça veut dire que nos étudiants parfois fouillent à 10 mètres l'un de l'autre. L'un fouille sur un vestige qui remonte à presque 5000 ans, l'autre quasi un millénaire plus tard. Donc ça fait 5000 ans d'écart.
1: Ils sont combien d'étudiants sur ce...
5: Alors, on a cette année, quand on aura terminé la troisième campagne de fouilles, on aura accueilli 110 étudiants des universités de Louvain, de Bruxelles, de Liège, de Namur, de Lille, beaucoup, mais de Louvain surtout, mais aussi des étudiants français de Montpellier, de Paris, de Bordeaux, enfin voilà.
1: Alors, on va continuer à fouiller, mais dans notre mémoire de cinéphile à présent, et ça va me donner l'occasion de poser une question à l'un de nos candidats. Avec qui est-ce qu'on joue d'abord ? Est-ce qu'on joue d'abord avec Laurent ou avec Guy ? C'est vous qui choisissez, Laurent. Mais...
5: Oui, alors je regardais Raoul occupé de compter les points pour voir s'il trichait, mais en réalité, mais non, il triche jamais.
2: Vous étiez endormi.
5: Alors, je vais faire un choix patronymique, Laurent et Catherine. Voilà.
1: Bah oui, voilà. Celui qui a le même prénom que vous, tout simplement, Laurent. Alors, lequel de ces célèbres films...
0: C'est la discrimination.
1: Lequel de ces célèbres films s'ouvre sur une scène de fouilles archéologiques ? Réponse A, 2001, l'Odyssée de l'espace, Stanley Kubrick. Réponse B, L'Exorciste de William Friedkin. Ou réponse C, Blade Runner de Ridley Scott. 2001, l'Odyssée de l'espace. Alors, ce film,
4: on va argumenter après.
1: Bien sûr. Ce film culte débute au nord de l'Irak, sur un chantier de fouilles archéologiques près de l'ancienne cité de Ninive. On y suit un vieux prêtre et archéologue qui participe à des recherches lorsqu'il découvre une petite statuette du démon Pazuzu. Il a un nom ridicule, mais c'est son nom. C'est le démon Pazuzu, divinité mésopotamienne associée au vent et aux maladies, une découverte loin d'être anodine puisque ce démon sera précisément l'entité qui possédera ensuite le jeune, le petit garçon dans l'exorciste. C'était la réponse B. C'était la réponse B. Alors, rassurez-nous, Laurent, vous, quand vous découvrez une statuette pendant une fouille, personne ne finit de désarticuler ou accroché au plafond à vomir des trucs verts.
5: Non, j'avoue que c'est très rare et si c'était arrivé, je ne l'avouerais pas ici.
1: Ah oui, ça, vous ne le diriez pas. Ah voilà, on a qu'à devenir archéologue pour le savoir. Alors bon, à partir de quels indices est-ce qu'on se met à mener des recherches archéologiques quelque part ?
5: Alors, donc, les techniques qu'on utilise pour décider où fouiller quand on fait de la fouille programmée, c'est évidemment pas seulement des techniques, ce sont des enquêtes. En réalité, on peut travailler sur les périodes historiques à partir de sources documentaires, des archives, des plans anciens, mais on utilise aussi des techniques géophysiques de pointe, surtout aujourd'hui avec la miniaturisation vraiment de l'électronique qu'on peut emporter pour faire des prospections radar, des prospections électromagnétiques, on scanne le sol de différentes manières, la lumière, les infrarouges, enfin le drone permet de faire pas mal de prospection avec le laser aussi, le lidar, les micro-reliefs. Enfin voilà, on a une palette énorme de moyens techniques qui permettent de déceler des indices permettant éventuellement de découvrir un vestige.
1: Ou savoir où creuser, quoi.
5: Exactement.
1: Alors, qu'est-ce qui vous a donné, vous, plus personnellement, l'envie d'embrasser ce métier d'archéologue ?
5: Alors, en fait, moi, j'ai étudié l'histoire de l'art, très curieusement. Enfin, c'est pas curieux du tout d'étudier l'histoire de l'art, ceci dit, mais en réalité, il n'y avait pas de stage à l'époque. On n'obligeait pas nos étudiants à aller suer sur les chantiers. Mais malgré tout, comme j'étais très curieux, je faisais de l'histoire de l'art en laboratoire, conservation, restauration d'œuvres. Oui. Et je me suis très vite porté volontaire pour aller fouiller avec mes copains archéologues sur les bord de l'auditoire, et puis j'ai changé d'orientation. Voilà, donc je suis finalement arrivé à présenter des travaux en archéologie et puis à présenter une thèse et puis à travailler en France, en Belgique sur la discipline qui est la mienne maintenant et que j'enseigne, voilà.
1: Mais justement, les frontières au cours de l'histoire, elles ont beaucoup évolué, ça vous amène à collaborer avec d'autres pays ?
5: Ah bah, c'est inévitable, alors surtout dans nos régions, les frontières contemporaines qui sont celles de nos institutions, en fait, nous amène à les renverser parce qu'on travaille sur des territoires pour lesquels les frontières actuelles n'ont aucune signification ou presque. Et donc, on travaille avec des universités, avec des laboratoires partout en Europe, voire dans le monde. Mais c'est vraiment une collaboration qui est inévitable. On s'associe aux experts, aux meilleurs spécialistes et puis aux collègues aussi, de temps en temps, pour discuter de nos résultats, les confronter au coin d'un bar. Ça fait plaisir aussi, de temps en temps.
1: Oui, au coin d'un bar. Je crois que vos recherches actuelles, elles sont pas loin de la brasserie du Pont.
5: Ah bah oui, donc
1: ça a pesé dans le choix du lieu du site.
5: Je peux dire que les Gallo-Romains se sont installés avant eux les préhistoriques du néolithique rubanais, donc la brasserie n'existait sans doute pas encore. Mais il est vrai que la cervoise plaît toujours aux archéologues et que ça a pesé peut-être dans la balance.
1: Oui, on en est sûr. Vous avez scanné la brasserie, vous avez dit c'est là qu'on va creuser. Alors, on a tous rêvé évidemment de devenir un jour archéologue, même si dans la réalité, nos fouilles consistent surtout à chercher nos clés, trois heures dans le canapé. Mais je vais me retourner vers l'équipe de Guy et d'Eric. On va revenir à Indiana Jones. Vous connaissez Indiana Jones ? Alors,
0: oui,
1: George Lucas,
0: pas personnellement,
1: il a reconnu que la scène mythique des aventuriers de l'Arche perdue, vous savez, où Indiana Jones est poursuivi par une gigantesque boule de pierre, il s'était largement inspiré, pour ne pas dire carrément pompé, d'une autre œuvre. Oh. Mais laquelle ? Réponse A, Tintin et les Picaros. Réponse B, les aventures de Picsou. Ou réponse C, le marsupilami.
7: Moi, je parlais plus pour Picsou.
0: Picsou, hein ?
7: Ouais.
0: Ouais, allez, on tente le coup.
1: Vous
0: allez.
1: Tentez le Picsou ?
7: Ouais, on tente le Picsou, oui.
1: C'est très bien. Alors, l'incroyable scène d'ouverture des aventuriers de l'Arche perdue avec Indiana Jones poursuivie par une énorme boule de pierre. En fait, elle ressemble vraiment très très fort à une autre aventure publiée en 1954. Cette aventure, c'est celle de Picsou, effectivement.
0: Bravo.
1: Ah oui, oui.
7: Oui.
1: Ah oui, et c'est presque un copier-coller de la scène, hein, franchement, oui, allez relire cette...
0: Mais Guy en parlait encore tout à l'heure.
7: Oui, on en parlait tout à l'heure. Où sont nos vieux Mickey, pardon.
1: Alors, cette troisième manche, elle a filé à une vitesse. On va jeter un œil au score, hein, dans un instant, mais avant ça, on va prendre le temps de dire au revoir et merci aussi, surtout à notre invité du jour, Laurent Verslip, directeur du CRAN. Je rappelle que c'est le Centre de Recherche d'Archéologie Nationale. Merci d'avoir creusé le sujet avec nous.
8: Merci.
1: Alors,
8: un
1: homme qui a du CRAN, bien sûr. Et puis, on peut retrouver évidemment peut-être des tas d'infos sur le CRAN, sur le site de l'Université catholique de Louvain, uclouvain.be. Alors, Raoul, est-ce que vous avez la moindre idée de ce que je vais vous demander maintenant?
2: Les points?
1: Oui.
2: Non. Mais non,
1: oh, c'est génial. Il est trop fort. Ouais, c'est un professionnel.
2: C'est incroyable, quoi. Eh bien, c'est 2 points pour Guy et Eric.
8: Chaleur!
1: Ouais. 2 points pour Guy et Eric.
2: Je n'ose pas dire pour les autres, mais ça
1: pas
2: peut
1: encore
2: évoluer. Hein.
1: Alors, ça peut évoluer. Ceci dit, c'est un petit peu pour du beurre. Ceci dit, vous allez pouvoir briller une ultime fois dans l'ultime manche, celle de la grande enquête. C'est dans un instant sur RTBF, la première.
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1: Devinez où vous êtes. Mais oui, vous êtes sur RTBF La Première à l'écoute de Ça vaut vraiment le détour. Nous sommes toujours à Flobecq, dans le Hainaut, et dans cette maison de village qui est notre point de chute, hein, toute cette semaine, et qui nous permet de vous montrer à quel point cette ville, cette commune, hein, de Flobecq vaut vraiment le détour. Évidemment, ce ne sont pas nos candidats du jour que sont Guy et Laurent qui vont me contredire. Alors Guy et Laurent qui nous offrent depuis tout à l'heure une très très belle confrontation. Alors Guy et Eric de Starck ont un peu survolé, hein, cette partie.
4: Un peu.
0: Ils ont, ça se passe bien.
1: Bah oui, vous avez en tout cas emmagasiné assez de points que pour vous mettre hors de danger.
7: Ils ont de la chance. Hein.
1: Ils ont pas mal de chance, dit Laurent.
7: De la culture.
1: Laurent et Catherine Ronvaux. Alors, ceci dit, vous allez pouvoir briller une ultime fois dans cette manche, celle de la grande enquête. C'est celle où j'ai toujours peur que
4: Eric trouve la bonne
1: tout de suite.
4: Mais donc, regardez-moi. Ne l'écoutez pas. Alors. Oui.
1: Je vous donne un point de départ. Vous me posez toutes les questions que vous voulez.
4: Est-ce que c'est
1: la première équipe?
4: Oui.
1: Attendez que je pose les
4: questions. J'essaye de parler tout de suite.
7: On a donc un point de départ.
1: Vous avez déjà un point de départ.
7: C'est très bien.
1: C'est déjà pas mal. Alors, on va faire.
4: Non, par ici.
1: On va se lancer dans notre grande enquête.
4: D'accord.
1: Cap sur la Suède.
4: D'accord.
1: Pour notre enquête.
4: Oui.
1: J'ai peur de lire l'intitulé. Où, dans le but de promouvoir le tourisme, la région de Skåne offrait l'automne passé des séjours
4: gratuits.
1: Mais à quelles conditions?
4: À condition d'être européen, de ne pas être suédois, d'être gentil avec les moustiques, de ne pas s'écraser les moustiques, d'aimer la nature, de manger uniquement du poisson, de.
7: Et se protéger les phoques.
2: Moi, je vais y aller.
0: Des séjours touristiques, c'est-à-dire des hôtels.
4: De ne pas avoir peur des enjeux.
1: Alors c'est la région touristique qui offrait en fait l'accès à des petites cabanes en bois.
4: Ah voilà.
1: Mais à une condition.
4: Mais
7: de vivre à la dure.
1: Redites-moi.
7: De vivre à la dure.
4: De vivre tout nu.
7: C'est
4: tout nu.
7: Sans énergie.
4: Sans vêtements.
1: Non. Il y avait quand même de l'énergie dedans. Hein.
7: Oui.
8: Ne pas faire de feu.
1: Ne pas faire de feu. Ah oui, ouais. Ça c'est un minimum, je dirais, en pleine forêt.
0: D'être en accord avec la nature.
4: D'accepter,
1: d'une certaine manière.
4: D'accepter d'aller pêcher son repas. De cueillir son repas.
0: Mais de cultiver.
1: Pas de cultiver quelque chose.
4: De cueillir.
8: De laisser son téléphone à l'entrée.
1: ça pouvait faire partie de l'aventure, effectivement. Mais
0: c'est d'être déconnecté.
4: Mais d'y aller sans rien.
1: Oui, mais c'est encore plus qu'être déconnecté.
4: Ah, de se mettre à niveau.
0: De retourner dans le passé.
4: Voilà.
1: Pas de retourner dans le passé, non.
4: De se mettre à niveau d'aller dans
7: le. Y aller sans sa femme.
1: En fait, non, il pouvait y aller en couple. L'idée, c'était de les obliger à faire quelque chose sous peine d'arrêt immédiat.
4: L'amour, un petit peu.
0: Pas de dispute.
1: Pas de dispute, oui, d'une certaine manière, oui.
4: De ne pas parler. D'être.
1: Les touristes participants se voyaient offrir un séjour en pleine forêt suédoise, mais à condition d'y respecter un silence absolu. L'opération s'appelait Stay Quiet. En fait, il y avait un petit boîtier placé dans chaque logement qui mesurait en permanence le nombre de décibels émis. Et si vous dépassiez les 45 décibels, le séjour s'arrêtait là. 45 décibels, c'est à peu près le niveau sonore d'une bibliothèque. Vous savez, on peut chuchoter légèrement, mais c'était tout. Oui, parce que la pollution sonore, c'est vraiment un des problèmes environnementaux.
0: Donc, vous ne pouvez pas faire l'amour.
1: Ouais, non, ils ne pouvaient pas non plus, effectivement. Coup. Et donc, c'était le coup de com' de cette
0: offre de tourisme de Skåne.
1: On n'a pas entendu beaucoup de choses. Écoutez, vous marquez le plus beau point dans cette partie, Laurent et Catherine, c'est celui qui sert à rien, vous voyez.
4: Voilà. Oui, merci beaucoup de le rappeler.
2: C'est notre
4: charmant.
0: Tu as bien fait de les laisser gagner, Guy.
7: Ben oui, je pense, petit personnel.
1: Oh là là, Guy, vous partez en finale avec Eric. Quant à vous, Laurent séchez vos larmes avec notre cadeau de consolation. Le quatrième tome de la BD Leur H intitulé On a volé la Coupe du Monde, de même qu'un tote bag et une gourde aux couleurs de l'émission. Vous avez passé un bon moment avec nous, Laurent ?
3: Ben écoutez, tout à fait.
1: Ben écoutez, nous aussi. En tout cas, quant à vous, Guy, vous êtes aux portes de la grande finale et de son grand cadeau. Alors on ne lâche rien, on reste bien concentré parce qu'elle arrive dans un instant sur la première.
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1: Alors Guy, vous avez traversé toutes les étapes. Hein. Il ne reste plus qu'un obstacle, le jeu le plus tordu de l'émission. Alors la règle diabolique, je vous la rappelle, hein. Je vous pose une question et vous attendez. Hein. Vous attendez la question suivante pour donner la réponse à la première question. Ce sera comme ça à chaque fois. Vous répondrez à la question d'avant. Heureusement, vous êtes deux. Hein. Eric de Stark peut vous épauler, il peut vous souffler, il peut même carrément répondre à votre place.
7: Essayer.
1: Discretos, évidemment, oui, Eric, hein, bien sûr. Hein. Alors, si vous arrivez au bout de ce questionnaire, vous remportez une nuit pour deux personnes au Canopy Cabin. Ça se trouve à Marthe l'ange. Alors si vous rêviez d'une cabane dans les arbres quand vous étiez petit, eh bien on vous l'offre. Magnifique. Et si vous n'en rêviez pas, eh bien on vous l'offre quand même. Alors pour
0: c'est
1: l'instant,
0: à Marthe l'ange.
1: C'est à Marthe.
7: Oui, c'est à Marthe l'ange. Oui.
0: Il est pensé faire le plein.
2: Y a, oui, c'est ça. Il y a tous les alcools aussi. Là.
1: Enfin, attendez, j'essaie de vendre un peu de nature.
0: De rêve.
7: On peut parler quand même. Là, on peut parler.
1: Là, vous. Ah oui, vous pouviez parler.
0: Suède,
1: non, le jeu, il commence maintenant. Et surtout, ne répondez pas tout de suite à la première question. Dans quelle commune réside un Flobécois ? Complétez le nom de cette célèbre station balnéaire située près de Montpellier, Palavas-les...
7: Flobec.
1: Palavas-les Flobec, oui. Vrai ou faux ? Depuis qu'il a séjourné à Flobec, le chanteur Richard Anthony se fait appeler Richard Antoniade. Vrai ou faux ?
7: Ben,
0: Flo.
1: Flo, oui. Johnny Hallyday chantait « Allumez le... »
0: Faux.
1: Allumez le faux. Quand on va chez le coiffeur, c'est pour se faire couper quoi ? Les...
0: Feux.
1: Les feux, mais oui, il peut aussi s'occuper de votre cheveu sur la langue, si vous voulez. Alors, le mustang, le percheron ou encore le pur sang arabe, ce sont des races de...
7: Cheveux.
1: De cheveux, oui. Quand on a l'esprit tranquille et un sommeil serein, on dit qu'on dort sur ces deux...
0: Cheval.
1: Oui, sur ces deux chevaux. On peut le mettre au point. On peut.
0: Je sais pas, il y avait peut-être une blague.
1: Mais oui, non. Voilà, on dort sur ces deux chevaux. Quel empereur romain est renommé pour son ouvrage philosophique intitulé « Pensée pour moi-même » C'était Marc...
0: Oreille.
7: Oreille.
1: Marc Oreille, oui. Avec qui Hardy a-t-il formé un célèbre duo ?
0: Aurel.
1: Aurel, oui, ah, ouais, Aurel et Hardy. Ah, voilà. Et enfin, quelle marque de cosmétique a pour slogan « Parce que je le vaux bien »
0: L'Aurel.
1: L'Aurel, parce que je le vaux bien.
7: Cholette,
1: Guy. Vous gagnez cette nuit pour deux personnes au Canopy Cabin, au Nutshell, à Martelange.
7: Magnifique.
1: Martelange. Un pur moment de déconnexion en perspective. Profitez bien là-bas. Vous avez passé un bon moment avec nous ?
7: Très, très bien.
0: Déconnexion totale.
1: Oui, déconnexion totale. Vous reviendrez nous voir ?
7: Encore, oui, sans souci.
1: Encore et encore. Si vous aussi, comme Guy, vous voulez venir jouer ou même rejouer avec nous, c'est très simple. Inscrivez-vous dès maintenant sur le site de la première, sur la page dédiée à l'émission. Pour info, nous serons demain à Durbuy, nous serons le 7 juillet à Boussu et puis il y aura des tas d'autres dates aussi pour la saison prochaine, vous voyez tout ça sur le site de la première, puis vous pouvez aussi nous proposer votre commune hein, si vous trouvez qu'elle vaut le détour, vous nous écrivez sur detour@rtbf.be et puis la saison prochaine on vient vous voir avec plaisir. Merci à nos candidats du jour qui étaient Guy et Laurent, merci à leur capitaine Catherine Ronvaux, Eric de Stark, Raoul Reyer, c'était également avec nous, et puis merci à Muriel Dujacquier, Carole Baquet, Alexandre Mazoyer, Nicolas Hanau, Antoine Duwart, Alexandre Van Merbeek et Daniel Check. La programmation musicale, c'est Olivier Depri, la production Xavier Guillit. On se retrouve demain, même endroit, même heure, pour un autre numéro de Ça vaut vraiment le...
10: Show you.
1: À demain.
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0: Il est 5 heures.
1: Bonne nuit à tous, Julie Buron pour ces informations. Patrick Bruel mis en examen pour viol, tentative de viol, agression sexuelle et harcèlement sexuel. C'est la décision du parquet de Nanterre ce mercredi soir. Le parquet de Nanterre qui a aussi requis le placement en détention provisoire de Patrick Bruel. C'est un juge des libertés et des détentions qui devra se prononcer. La présidente de la cour d'assises du Hainaut a donné ce mercredi la parole aux accusés avant l'envoi du jury en délibération dans le procès du drame de Strépy-Brakni. Je voudrais dire que je suis conscient que j'ai roulé comme un fou, comme un irresponsable, que je n'ai jamais voulu faire des morts. Voilà ce qu'a déclaré Paolo Falzone, le conducteur. Le jury est à présent entré en délibération. Le verdict est attendu au plus tard vendredi. La Flandre a donné son feu vert à la circulation des voitures Tesla autonomes sur la voie publique. Cette autorisation s'applique à l'ensemble des routes belges. Les essais avec les Tesla autonomes n'ont débuté que le mois dernier, mais cette technologie avait déjà été homologuée aux Pays-Bas. La Flandre a pu disposer de toutes les données de tests réalisé chez nos voisins néerlandais. Voilà pourquoi une période d'essai raccourcie a suffi. Le pape Léon XIV a affirmé ce mercredi soir que les chrétiens ne pouvaient pas se considérer comme tels s'ils étaient pour la guerre. Une référence à peine voilée à l'administration du président américain Donald Trump. « Nous ne pouvons pas croire en Jésus et promouvoir la guerre », a-t-il déclaré dans son homélie prononcée à la basilique de la Sagrada Familia de Barcelone en Espagne, devant des milliers de fidèles, dont le roi d'Espagne, Felipe VI, et son épouse, la reine Letizia. La Coupe du monde de football démarre ce jeudi. Pour l'instant, il fait encore un peu frais dans la région de Seattle, aux États-Unis. Mais le mercure va grimper en flèche ces prochains jours. Lundi s'annonce comme la journée la plus chaude. Et c'est justement ce jour-là que les Diables Rouges disputeront leur premier match contre l'Égypte. Les températures pourraient atteindre 33 degrés ce jour-là. Le défenseur des Diables, Conny De Winter, ne s'en fait pas pour autant. Le soleil n'est jamais une mauvaise chose. Il apporte de l'énergie positive, a-t-il déclaré en conférence de presse. C'est tout pour ces informations. Merci de nous écouter.
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3: Bonjour, bonjour, bon réveil. Bienvenue dans Matin Première en ce petit matin du jeudi 11 juin. J'espère que tout va bien pour vous. On va entamer cette journée en faisant, et oui, déjà fonctionner nos méninges avec le questionnaire Le Train de Retard, auquel les finalistes de Ça vaut vraiment le détour sont soumis. Ensuite, un sujet difficile avec l'invité d'Élodie de Sélis, celui de l'inceste avec le livre Clément, qui a reçu le Goncourt du premier roman. C'est un roman signé Romain Lemire. On va aussi déjà parler boudin ce matin avec la boucherie Simonis à Liège qui fait partie du paysage depuis 60 ans, mais le propriétaire voudrait bien prendre sa retraite. Il cherche un repreneur ou une repreneuse. Marc Hildesheim nous retracera son histoire, ce sera vers 5h20. C'est donc parti pour une nouvelle journée, une nouvelle émission. On commence avec notre gymnastique mentale quotidienne que vous connaissez, avec ce questionnaire final de Ça vaut vraiment le détour, le questionnaire que les finalistes doivent réussir pour obtenir le cadeau. Et pour cela, il faut répondre en décalage.
4: Aurélie, bravo.
3: Ah, merci.
4: Est-ce que vous avez envie de dire Caroline une dernière fois?
3: Caroline Bougelat.
4: Oui,
3: voilà. Ouais. Pas tout de suite, pas tout de suite.
4: Vous y teniez à votre Caroline.
5: Michel Bougelat.
4: Alors, en tout cas, vous touchez au but. Hein. Le but, c'est quoi? C'est une nuit pour deux personnes, plus petit déjeuner à l'hôtel Le Relais à Corbion, situé tout près de Bouillon, charmant point de chute ardennais à l'espace wellness des plus irrésistibles. Mais pour décrocher le cadeau, il reste une épreuve, un petit peu loufoque. Oui, comme vous dites. À chaque question, vous devrez répondre à celle d'avant. Donc évidemment, grand silence après ma première question. Ça n'est qu'à la deuxième que vous donnez la réponse à la première, etc. Alors si vous avez un doute, un stress, un trou, pas de panique, votre capitaine est là. Et il sait, lui. Il sait forcément. Ouais. Enfin, j'espère pour vous.
5: J'ai étudié les réponses.
4: Exactement.
5: Depuis une semaine.
4: Alors, est-ce que vous êtes prête à relever le défi, Aurélie?
3: Oui.
4: Alors c'est parti pour votre finale. Quelle magnifique ville est considérée comme la capitale du Condro? Le pilote de Formule 1 brésilien tragiquement disparu lors d'un Grand Prix à Imola, c'était Ayrton
3: Senna.
4: Ayrton Senna, oui. Dalida a chanté « Moi je veux mourir sur... »
3: Senna.
4: Sur Sena, oui, avec l'accent. Sur Sena. Bravo. Donc, ensuite, quel est le plus long fleuve de Belgique? C'est la...
0: Seine.
4: La Seine, oui. Comment se nomme la petite souris emblème de Disney? C'est Mickey...
0: Mouse. Meuse.
4: Mickey Meuse, hein, oui. Lorsqu'il donne un concert, Patrick Sébastien ne peut pas s'empêcher de dégainer son petit bonhomme en...
0: Mousse.
4: Oui, en Mouse. Hein,
5: Mouse.
4: Mickey Mouse. Ensuite, pour décrire une personne non violente, on dit par métaphore qu'elle ne ferait pas de mal à une...
5: Mouche.
4: À une mousse. Gardez la mouche pour plus tard, si je puis dire, Aurélie. Ça va être maintenant, par exemple. Surtout, ne dites pas Caroline, hein. dites mouche. L'un des plus célèbres poèmes d'Arthur Rimbaud a pour titre Le bateau...
0: Mouche.
4: Le bateau mouche, oui. Quelle ville portuaire normande, détruite pendant la Seconde Guerre mondiale, possède le deuxième plus grand port maritime de France? C'est le...
5: Le Ivre.
4: Le Ivre, oui. Et enfin, quel acteur donne la réplique à Danny Boone dans Bienvenue chez les Ch'tis? C'est Cad...
5: Cadavre,
4: oui, tout à fait, c'est la bonne réponse. Bravo à l'équipe d'Aurélie et de Maxime. C'est un travail d'équipe, ça se fait à deux, ce genre de choses.
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3: 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C'est le Loveful de Cardigans sur la première.

0: Colorful Cardigans, c'était sorti en 1996. Le titre qui raconte l'histoire d'une personne qui sait pertinemment bien que son partenaire ne l'aime plus, mais qui préfère supplier qu'on lui mente plutôt que d'affronter la rupture, tout un programme. L'expression est parfois un petit peu cliché, mais on peut se le permettre, en tout cas ce matin, de la dire. Le livre de votre invité, Élodie de Sélis, est un livre coup de poing.
1: Oui, on est KO debout à la lecture de Clément, le livre de Romain Lemire. Un livre qui raconte l'inceste dans toute sa brutalité. L'inceste imposé par son père alors qu'il n'avait que 7 ans et qui a conditionné son enfance, sa jeunesse, sa vie d'adulte, mais aussi son rapport aux autres, à la vie, à la mort. On est KO et on comprend très bien pourquoi il a obtenu le prix Goncourt du premier roman. Bonjour Romain Lemire.
2: Bonjour.
1: Vous êtes comédien, chanteur, musicien, et c'est ce qui s'appelle une entrée fracassante dans le monde de la littérature également. Il y a un parti pris d'écriture déjà très important dans ce livre Clément, qui est un prénom qui n'a pas été choisi au hasard non plus, mais qui vous représente, vous, le petit Romain que vous étiez. Et ce parti pris, c'est justement de se remettre à la place de cet enfant et de parler, comme d'écrire, comme si c'était lui. Et l'écriture évolue à mesure que votre âge grandit également. On va expliquer le pourquoi, mais déjà, comment vous êtes arrivé à vous replonger dans cet état d'esprit d'il y a 30-40 ans ?
2: C'est vraiment un travail de... Je crois que c'est vraiment à ça que sert l'écriture. Moi, je sais que je n'arrive jamais aussi bien à convoquer mes souvenirs qu'en écrivant. Je n'arrive jamais aussi bien à réfléchir qu'en écrivant. C'est comme faire un focus, quoi. C'est en fait ça. L'écriture met dans un état de concentration qui permet ça. Alors évidemment, ça reste quand même un point de vue situé d'un auteur qui a entre 45 et 50 ans et qui essaye de se mettre à hauteur d'enfant. Mais en tout cas, je voulais que le narrateur, ce Clément donc, soit aussi ignorant que possible de ce qui lui arrive pour que le lecteur puisse véritablement saisir de quoi on parle quand on parle d'un inceste sur un enfant aussi petit que Clément qui a 7 ans la première fois.
1: Et montrer à la fois la gravité, parce qu'il y a évidemment un contraste entre les mots utilisés par un enfant et les actes. Peut-être que si vous l'aviez raconté d'un point de vue adulte, ça aurait peut-être paru peut-être moins grave aux yeux des lecteurs. Mais aussi peut-être vous rappeler à vous pourquoi c'était pas possible de vous défendre, parce qu'il y a ces yeux d'enfants-là qui ne voient pas forcément ce qui se passe, qui ne comprennent pas.
2: Oui, c'est ça. En fait, l'enfant ne sait pas ce que c'est qu'un sexe en érection, il ne sait pas ce que c'est que du sperme, il n'a aucune idée de ce que c'est que la sexualité, que le plaisir charnel, enfin, il n'a aucune notion. Donc en fait, tout ça est pour lui... nouveau, mais en fait, il ne sait pas ce qu'il vit, voilà. Et donc, il va être complètement désarmé, démuni pour traiter cette information. C'est aussi là-dessus que porte le livre. Beaucoup de victimes se sentent dissociées pendant des décennies. Beaucoup de victimes sont un peu en auto-sabotage chronique, ont des conduites addictives ou de voilà. Et il fallait montrer comment l'inceste est quelque chose d'absolument intraitable sur le moment pour l'enfant, pour comprendre comment c'est une bombe à retardement, comment il y a un effet retard sur la vie d'adulte pour un enfant incesté.
1: Oui, parce que c'est aussi un livre sur les conséquences, et tout à l'heure j'ai parlé de brutalité de l'inceste, mais elle n'est pas perçue comme telle, en fait, dans les yeux du petit

0: avec une seule couleur, qu'il y a aussi de l'amour. Et c'est ça qui est le plus difficile à intégrer, on imagine, pour la victime, mais aussi pour l'entourage.
1: Oui, bien sûr. J'ai voulu montrer que l'enfant incesté a une enfance, malgré tout. Donc ça rejoint ce que je vous disais tout à l'heure, comme c'est intraitable, c'est exactement ce que vous dites, c'est des espèces de bulles, en fait, de parenthèses, comme ça, dans la vie de l'enfant. Et en fait, avant et après, c'est un impensé total. Et donc l'enfant, après une scène de viol, il referme ce tiroir et il va jouer. Mmh. Il va jouer, il va découvrir le monde, il va apprendre à faire du vélo, il va... Et c'est un sujet qui est plus qu'intimidant, enfin, pour les adultes, et à plus forte raison pour les adultes qui ne l'ont pas vécu, parce qu'on se dit qu'il y a quelque chose qui est entièrement, totalement, complètement, absolument noir, une noirceur absolue, et en fait, il faut mettre de la nuance dans tout ça. C'est pas pour ça que c'est pas horrible, c'est pas pour ça que c'est pas atroce, c'est pas pour ça que c'est pas très, très difficile à démêler ensuite, mais... Il y a aussi des moments où la lumière, elle passe dans la vie d'un enfant incesté.
0: C'est aussi une façon de ne pas... Parce que ce qui intimide aussi, c'est évidemment le caractère sexuel des choses. Et vous essayez de le traiter d'un point de vue, on va pas dire neutre, mais de décrire les choses qui se passent comme des faits, comme des actes, finalement, d'un point de vue criminel, parce que c'est de ça qu'il se passe. Mais c'est tout l'aspect sexuel. Et pourtant... Ça a quand même une incidence sur votre sexualité, et ça vous l'expliquez aussi au cours du livre. Donc c'est aussi cette double phase de se dire c'est un sujet sexuel, donc c'est tabou, mais c'est avant tout un sujet criminel.
1: Oui, absolument. J'ai voulu le raconter de la manière la plus factuelle possible, et donc le fait de le raconter à hauteur d'enfant permettait cela aussi. Là, je pense à Christine Angot, qui a une manière comme ça d'écrire de manière très factuelle. Elle emploie volontiers le verbe « dire » pour parler de cette écriture-là. La différence, peut-être, c'est que chez Clément, il n'y a jamais de colère. Enfin, il y a toujours une très grande... une manière d'aborder les choses de manière très... presque, enfin, avec simplement la curiosité de comprendre ce qui se joue, peut-être parce que voilà, c'est mon caractère et que j'ai pu à un moment donné mettre les choses à distance et donc les écrire de cette manière-là. Et oui. Donc il n'y a pas de brutalité dans le texte, il n'y a pas de brutalité dans le récit, c'est pas quelque chose de... Il y a des pages qui sont difficiles à lire parce que ce qui est raconté est dur, mais en fait c'est un récit qui est... on prend le lecteur, enfin Clément prend le lecteur par la main et il ne lâche pas sa main, et il y a quelque chose, il y a pas de violence, il y a pas de brutalité.
0: Ouais. Non, bien au contraire, c'est ça qui rend justement ce qui est décrit peut-être encore plus glaçant pour le lecteur, mais vous arrivez justement à mettre de l'humour, à nous déculpabiliser au final, de se dire que on laisse faire ça à des milliers d'enfants chaque année, de voir que on peut pas toujours voir, on peut pas toujours savoir. Il y a des troubles qui vont se révéler chez Clément, une phobie sociale, une difficulté à s'engager, mais à aucun moment il ne fait forcément de lien avec son vécu. Et il y a aussi parmi tous ces troubles une obsession de la mort qui vient très très vite et qui prend beaucoup de place.
1: Ouais, c'était vraiment une... C'est-à-dire quand vous avez été violé enfant, c'est vrai que, en tout cas pour Clément, il y a un truc où plus rien n'a d'importance vraiment, quoi. Rien n'est vraiment important, rien ne compte vraiment, et pas même la vie. Et Clément a des moments de joie, il est très bien intégré, il a une vie amicale, sociale et même sentimentale plutôt foisonnante, enfin voilà. Mais c'est ça, ça pourrait être autre chose ou ça pourrait être rien, il n'est pas suffisamment en difficulté pour se suicider. Moi, j'ai jamais pensé au suicide, mais la vie pourrait aussi bien s'arrêter, ça ce serait pas un drame, quoi. Il y a quelque chose comme ça, et là j'ai bien senti, moi très jeune, que je, dans mon rapport à la vie, ce rapport là que je viens de vous décrire, il y avait quelque chose qui différait de tous les gens de mon entourage, quoi. Il y avait quelque chose qui clochait.
0: Dans le cas de guerre, on parle de bruit des bottes et de silence des pantoufles. Et ici, on voit aussi que le silence est presque aussi néfaste que le crime. Pas forcément parce que votre maman savait avant. Elle vous a d'ailleurs cru tout de suite quand vous en

0: On avait parlé, quand je dis vous, en fait, il y a vos frères qui ont été victimes, vos cousins, ouais. d'autres enfants de votre entourage, mais qu'ensuite elle n'a plus voulu aborder le sujet. Et ce silence-là est, si pas la double, la triple, la quadruple peine.
1: Ouais, exactement. C'est vraiment, Clément dit, à parité, à 50%, 50%. Mes difficultés viennent à moitié des viols et à moitié du silence qui a suivi. En fait, la seule manière pour un enfant incesté ou victime d'une violence sexuelle de quelqu'un d'extérieur à la famille d'ailleurs, mais dans son enfance, c'est de remettre les choses au bon endroit, de les nommer. Pour ça, on n'a que le langage, de dessiner les contours de ce qui lui est arrivé pour pouvoir le circonscrire et le mettre quelque part et pouvoir... regarder devant soi. Si c'est pas le cas, c'est absolument impossible. Vous êtes pris dans une boucle infernale, dans un labyrinthe, et vous vous en sortirez jamais. C'est déterminant d'entendre une victime ou une ancienne victime lorsqu'elle parle d'un sujet comme celui-là.
0: Donc nommer les choses dans toutes leurs nuances, dans tous leurs paradoxes parfois, c'est exactement ce que vous faites dans votre roman, Romain Lemire. Ça s'appelle Clément, ça apporte donc une pierre à ce combat-là, à celui de milliers d'enfants qui sont concernés en Belgique aussi. Et d'ailleurs, on va signaler qu'il y a une rencontre avec le public à laquelle vous participez. Ce sera le 19 juin à la Tricoterie à Bruxelles, où il sera question justement de l'inceste et des chiffres qui existent en Belgique également. On rappelle que ce roman Clément est le prix Goncourt du premier roman. Il est signé Romain Lemire et il est paru aux éditions du Cherche Midi. Merci infiniment Romain Lemire d'avoir été notre invité.
1: Merci beaucoup.

0: American Girls, Harry Styles sur la première, cet extrait de son 4e album qui est sorti en mars dernier.
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0: Place à notre séquence, c'est arrivé près de chez nous, qui nous emmène donc à Liège, dans le quartier de Bressoux-Droix, où la boucherie Simonis fait partie du paysage depuis plus de 60 ans. Une boucherie connue pour ses préparations maison, ses repas livrés dans les écoles et son célèbre boudin de Liège. Aujourd'hui, après plus de 50 ans de métier, l'actuel patron prépare doucement sa retraite, cherche un repreneur pour perpétuer ce savoir-faire. Marc Hildesheim retrace l'histoire donc de cette véritable institution à Liège, une aventure familiale qui a même croisé, indirectement, l'Empire Disney.
2: Tout commence par une rencontre entre un jeune boucher et la fille d'un charcutier. Une fois mariés, ils reprennent une petite boucherie abandonnée. L'enseigne fait alors sourire tout le quartier.
3: À l'époque, ils avaient démarré les trois petits cochons. D'ailleurs, on a encore une enseigne qui a 64 ans, qui est là-haut dans le bureau.
2: Benoît Simonis, fils des fondateurs et aujourd'hui patron de l'établissement.
3: C'est vrai que quelque part, on m'a toujours raconté cette histoire d'un peu de Disney, d'un jour de prendre le nom Trois Petits Cochons et puis c'est devenu Simonis. Voilà.
2: Et c'est donc pour éviter les foudres de l'Empire Disney et ses droits d'auteur que cette boucherie a changé de nom.
4: Ça fera 29 euros.
2: Grâce à sa charcuterie maison, aux viandes découpées sur place, à la activité traiteur, la petite boucherie familiale grandit rapidement. Laure, un des 8 membres du personnel.
5: Ici, je suis en train de monter un buffet qu'on doit livrer tantôt à midi.
6: Pour une entreprise ?
5: Oui, des wraps à l'italienne.
6: Tout fait maison ?
5: Tout fait maison.
2: Chaque jour, la boucherie Simonis fournit également des repas scolaires à près de 500 enfants. Mais la signature de la maison, c'est le boudin de Liège IGP, un label que seule une dizaine de bouchers possèdent dans la province. Pour l'obtenir, une règle incontournable, utiliser une herbe cultivée à Liège.
7: La marjolaine.
2: Présent depuis 20 ans, c'est Baptiste qui prépare le boudin maison avec cette fameuse marjolaine.
8: Qu'est-ce qu'elle a de particulier ?
9: La sentez vous-même.
8: Ça sent les coteaux de la citadelle.
9: La citadelle, oui, exactement.
2: Et ce boudin, apparemment, aucun client n'y résiste.
10: C'est vrai qu'il est bon.
11: Je reconnais, ça me ramène à mon enfance. Quand la boucherie me donnait un morceau de boudin.
12: Tu vas remettre les pâtes là-bas.
2: À 60 ans, dont 50 passés au sein de cette boucherie, Benoît Simonis cherche aujourd'hui un repreneur qu'il compte accompagner pendant quelques années encore.
3: J'ai pas envie de m'asseoir dans un divan en disant voilà, parcours terminé. Non, je trouve que transmettre est quelque chose de très important.
2: En attendant, il peut toujours compter sur sa maman, la fondatrice. En congé ce jour-là, elle continue de venir donner un coup de main une fois par semaine.
3: Elle vient le samedi matin, 3h, 87 ans. Pour la petite histoire, vous savez que le personnel doit recevoir ses vêtements de travail de la part de son patron. Donc moi, je trouvais que sa veste commençait un petit peu à fatiguer après le nombre d'années. Donc je lui ai offert, il y a 2 mois d'ici, une nouvelle veste de travail à 87 ans. Donc vous voyez, donc l'histoire continue.
0: L'histoire continue, le boudin à la marjolaine, à tester, à déguster, ça ouvre l'appétit tout ça.
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0: Pour nous emmener jusqu'au titre de 5h30, un souhait que chacun et chacune d'entre nous peut faire et voudrait peut-être faire, celui de mourir avec le sourire, c'est en tout cas celui de Lady Gaga et de Bruno Mars. Ah.

0: Il est 5h30. Yasmina Favaro avec vous pour l'essentiel de l'info. Bonjour. Patrick Bruel évite la prison après sa mise en examen tard hier soir par les juges d'instruction. Mise en examen pour viol, tentative de viol, agression sexuelle et harcèlement sexuel. Le chanteur français est donc libre, mais placé sous contrôle judiciaire. Il a interdiction de quitter la France ou encore d'entrer en contact avec les victimes et leurs familles. Patrick Bruel mis en examen dans 4 affaires, des faits commis entre 2008 et 2019, dont la tentative de viol à Bruxelles contre Karine Viseur, une attachée de presse belge. Dans 4 autres dossiers, il est placé sous statut de témoin assisté. Ça veut dire qu'il y a des indices de culpabilité contre le chanteur, mais ils sont insuffisants pour une mise en examen. Au Moyen-Orient, les jours se suivent et se ressemblent. Une nouvelle frappe américaine cette nuit sur l'Iran. Les États-Unis parlent à nouveau de frappes défensives sur des installations militaires, de communication et des sites de défense aérienne iranien. Des frappes également de l'Iran. Les gardiens de la Révolution annoncent avoir frappé des bases américaines au Koweït et au Bahreïn. Les Iraniens promettent également de viser tout navire s'aventurant par le détroit d'Ormuz si les attaques américaines persistent. Verra-t-on des voitures autonomes rouler sur des routes belges? Oui, si le feu vert donné hier par la Flandre se concrétise. Les essais avec les Tesla autonomes, ces voitures sans conducteur, n'ont débuté que le mois dernier. Mais cette technologie avait déjà été homologuée aux Pays-Bas. La Flandre a pu disposer de leurs données. Et voilà pourquoi cette période d'essai a été raccourcie. Les supporters ont leurs maillots et accessoires aux couleurs de leur équipe. Les plus de 12 000 joueurs s'entraînent dans leur camp de base. On y est, la grande fête du ballon rond, la Coupe du monde de football 2026. Organisée dans 3 pays, les États-Unis, le Canada et le Mexique, ça démarre ce soir. Donc pendant plus d'un mois, les matchs vont s'enchaîner. 104 au total avec 48 équipes. Aujourd'hui, c'est donc Mexique, pays hôte, face à l'Afrique du Sud à 21h, un match à l'horaire plutôt habituel pour nous, mais ce ne sera pas toujours le cas. Minuit, 3h, voire 4h, ce sont les horaires des autres matchs. Les supporters vont donc avoir des petits yeux le lendemain. Voilà pour les infos. Bon réveil avec ou sans petits yeux ce matin.
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2: C'est sûr, il va y avoir du manque de sommeil.
0: Ça va piquer.
2: Pendant un mois, là, il y en a qui vont avoir un déficit de sommeil, c'est certain.
0: On sera... leur donnera nos trucs.
2: Oui, évidemment. On sera en tout cas très ballon rond, bien évidemment, durant cette matinale. Merci Yasmina Favaro pour ces titres qui font l'actualité en ce jeudi matin.
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2: Bienvenue dans Matin Première, si vous nous rejoignez à l'instant, merci de nous avoir choisis pour entamer donc cette journée, celle du jeudi 11 juin, avec dans un instant la plume de Thomas Gunzig, et il l'a trempée dans l'encrier de l'ironie ce matin. Ensuite, cette question, faut-il maintenir les examens? Est-il acceptable que certains professeurs menacent de saboter les épreuves certificatives? Quel est le principal objectif des réformes dans l'enseignement? Ce sont les questions qui ont été débattues hier soir dans QR le débat avec Sacha Daout. La ministre Valérie Glatini était sur le plateau. Moment choisi dans un instant. Et puis comme nous sommes jeudi, nous pousserons la porte de la chambre de Sébastien Ministru où y planent les parfums d'ambiance de l'encens. Mais avant cela, une nouveauté sur la première signée par le chanteur français Lescope qui lève les yeux vers le ciel.

0: Comet, le nouveau Lescope, un titre qui évoque l'envie de repartir de l'avant et de laisser derrière soi toutes les épreuves. 5h36, place à la plume de Thomas Günzig, qui est donc un peu ironique ce matin.
1: Vous le savez, plus on vieillit, moins on aime les jeunes. Et moins on aime les jeunes, plus on vieillit. C'est comme ça, c'est humain. C'est une simple question de jalousie. Tout cet avenir qui leur appartient alors que nous, nous sommes au crépuscule de nos vies. Et un moche crépuscule en plus, un crépuscule de novembre, avec une petite bruine dans la figure quand on sort les poubelles. Nos cheveux tombent, nos peaux ramollissent. Le meilleur est derrière nous et devant nous, la vieillesse et son cortège de misère. Nous sommes vieux, ils sont jeunes. Pour eux, tout est encore possible. Pour nous, plus rien. Et nous avons bien raison. Il est même de notre devoir de les détester pour ça. Par conséquent, quel plaisir lorsque certains font tout haut ce que nous pensons tout bas en se mettant à trois sur des gamins de 14 ans qui manifestent. Mais bordel, à quoi ça sert d'avoir inventé la PlayStation 5 et l'iPhone si c'est pour que cette jeunesse s'engage en politique au lieu de rester à la maison pour jouer à Rocket League? Comme vous l'imaginez, je suis un démocrate et d'ailleurs je le suis comme tous ceux qui nous gouvernent. C'est important la démocratie. C'est ça qu'on leur répète à l'école tous les jours à ces gamins et ces gamines. La démocratie par-ci, la démocratie par-là, et qu'on doit faire un exposé sur la démocratie, qu'on doit faire un spectacle de fin d'année sur la démocratie. Et ce qu'on leur apprend quand on leur parle de démocratie, c'est que pour que ça fonctionne, il faut qu'il y ait des règles, sinon c'est n'importe quoi. Et les règles sont faites pour être respectées. Par exemple, on ne manifeste pas dans les endroits où on ne peut pas manifester, comme par exemple la zone neutre. Et d'ailleurs, on manifeste en silence, et si possible en rang, et pas trop longtemps. D'ailleurs, idéalement, on ne manifeste pas du tout. En démocratie, on respecte les règles, ne pas respecter les règles, vous savez comment ça s'appelle ? Ça s'appelle l'anarchie. Et l'anarchie, c'est dégueulasse. Moi, ça me dégoûte l'anarchie. Imaginez l'anarchie. Qui protégerait les bateaux à 30 millions d'euros achetés par des héritiers oisifs évadés fiscalement aux placements douteusement gonflés en exploitant la misère des enfants dans les mines de cobalt ? Personne, mes chers amis. Alors, attention, il y a un truc écrit en tout petit en dessous du mode d'emploi de la démocratie. En démocratie, les règles, on les respecte parce qu'il faut protéger ceux qui ont les moyens de ne pas les respecter. C'est contre-intuitif, mais c'est la base du bon fonctionnement de toute société. Parce que oui, il y a les lois, les règles, les règlements, mais si tout le monde devait toujours tout respecter, quel plaisir et quel avantage tirions-nous de l'argent et du pouvoir? Et si personne ne voulait plus d'argent et de pouvoir, dans quel monde est-ce qu'on vivrait? Bonjour la croissance, l'innovation, on passerait son temps à faire la sieste au bord de la rivière, en mangeant des fraises sauvages, en faisant l'amour à 2h de l'après-midi, tandis que les hirondelles chantent dans les cyprès, mais quel enfer ! Imaginez un instant où nous en serions si tous ceux qui ont les moyens de ne pas respecter les règles les avaient finalement respectées, ou si bien s'il avait fallu condamner des gens dans les affaires KBLux, Kazakhgate, Qatargate, Samu Social, Netis ou les logements Anderlechtois. Les prisons sont déjà remplies de criminels pauvres, ne les encombrons pas avec les criminels riches. Donc ces profs et ces jeunes manifestent, et en dépit du bon sens, contre le décret programme relatif à l'enseignement en Fédération Wallonie-Bruxelles, en scandant des grands mots du genre « les enfants, c'est l'avenir ». Bon sang, alors là, excusez-moi, mais ce genre de lieu commun, ça me rend fou. J'ai 3 enfants et je peux vous dire que les enfants, c'est avant tout beaucoup d'emmerdement. L'avenir commence quand ils sont au lit et que je peux enfin me poser 3 minutes dans le canapé. Donc, les profs et les étudiants manifestent, on les gaze et là, très beau réflexe de la majorité qui s'est souvenu que si vous êtes folle, les règles ne vous concernent pas. Le règlement du Parlement de la Fédération impose un délai de 84 heures entre l'adoption du rapport en commission et le vote en séance plénière afin de permettre aux députés et à leurs équipes de lire la version finale. Mais, oh bon, ça va maintenant, pour respecter notre propre règlement d'ordre intérieur. Et voilà que le texte est adopté dans la foulée. François, comment s'appelle la capacité de ne pas respecter une règle lorsqu'elle vous gêne? De la délinquance, Thomas? Mais non, François, ça s'appelle un privilège. Comme au Moyen-Âge, lorsque le seigneur pouvait rentrer chez vous, manger votre pain, boire votre vin et coucher avec votre madame, et qu'il partait en rotant, vous laissant la vaisselle sale et le lit défait. Et voilà comment ceux qui répètent aux enfants qu'à l'école, comme dans la vie, il faut respecter les règles, sont les mêmes qui, la nuit venue, sur le coup de 4 heures du matin, décident que eux n'y sont pas tenus. Ne pas respecter un règlement pour faire passer un décret relatif à l'éducation. Ce matin, tous ensemble, percevons là-dedans ce qui porte le nom, le doux nom, le joli nom d'ironie.
0: La plume de Thomas Günzig, à retrouver bien sûr sur Ovio et les réseaux sociaux de La Première.
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0: Pour la dernière émission de la saison, QR Le Débat s'est intéressé bien évidemment à la réforme de l'enseignement avec notamment cette question. Les examens de fin d'année et les épreuves certificatives doivent-ils être maintenus dans les écoles? Avec le vote du décret programme, certains professeurs menacent en effet d'empêcher leur tenue. La ministre de l'enseignement, Fédération Wallonie-Bruxelles, Valérie Glatini, était présente sur le plateau de QR Le Débat hier. Et vous allez l'entendre, elle a donc donné son avis sur la question.
2: Je dis qu'il y a des examens internes qui peuvent être organisés ou pas dans les établissements, mais il y a aussi des épreuves certificatives externes où là nous comptons bien les maintenir parce que c'est vraiment dans l'intérêt des élèves, en particulier les élèves les plus fragiles. Et j'ai entendu dans ce que disait cette jeune fille quelque chose d'essentiel, à savoir la confiance qu'on peut avoir dans des enseignants pour que quand ils organisent ces épreuves certificatives externes, donc le CEB en fin de sixième primaire, le CE1D en fin de deuxième secondaire et le CESS en fin de sixième secondaire, ce sont des jalons importants pour que l'élève sache où il se situe. Ses parents aussi, hein, qui ont besoin de savoir où l'élève se situe dans son parcours, s'il a bien fait tous les apprentissages nécessaires. Et il y a toujours dans la législation la possibilité d'adapter un petit peu. Donc, c'est-à-dire si une élève comme Naïma, par exemple, n'a pas pu faire les apprentissages en mathématiques et avait un échec, eh bien, le conseil de classe peut délibérer et décider qu'on va prendre en compte tout le travail que Naïma a pu faire durant l'année et dire, eh bien, on va quand même pouvoir lui donner son certificat parce qu'on voit qu'elle a été constante pendant l'année, on prend en compte vraiment le travail de toute l'année. Mais je pense que c'est vraiment intéressant et important de les garder parce que ça donne à l'élève un feedback. C'est aussi une question d'équité. Beaucoup d'élèves se sont préparés et ce sont des questionnaires que tous vont pouvoir suivre. Ce sont les mêmes questionnaires pour tout le monde. Beaucoup d'écoles ont continué à fonctionner. Et puis, j'insiste aussi sur l'élément pilotage. Donc, nous recevons ces évaluations et ça nous permet de vraiment avoir une photographie de ce qui se passe en termes de qualité des apprentissages. Et ça, c'est quand même l'objectif numéro un du gouvernement.
3: On va redonner la parole au collectif Mars Attacks. J'arrive encore une fois, c'est un peu long, comme ça vous avez le temps de prendre le micro et de vous préparer. Bénédicte Dussard, pas d'examen dans votre établissement, je pense, c'est ça qui a été dit. Comment vous allez pouvoir évaluer correctement, alors, Madame Dussard?
4: Alors, je rectifie. Ouais. Nous avons quand même les élèves de deuxième qui viennent au cours et qui sont préparés à l'épreuve externe. Je pense que là-dessus, il y avait un consensus. Et j'ai préparé mes élèves de réto aussi au CESS, mais sous une forme un peu différente, c'est-à-dire que, étant donné qu'ils avaient manqué des heures de cours du fait de mon absence et du fait parfois de la fermeture de l'école, ils voulaient venir encore s'entraîner. Et c'était très agréable, finalement, de travailler avec un groupe d'élèves plus restreint et plus motivé. Ouais. Et je dois dire qu'aucun élève n'a abordé la situation avec des paroles de reproche. Ils sont extrêmement compréhensifs. Nous avons dans notre école, lorsque nous sommes devant la grille et que nous faisons des piquets, nous avons des élèves qui nous soutiennent, nous avons des parents qui nous soutiennent. Je dois dire que tout ceci renforce finalement notre solidarité et... pour moi, qui suis aussi en fin de carrière, c'est beau, c'est dur. Comme fin de carrière, je n'avais pas rêvé ça, mais c'est un beau mouvement de solidarité de voir les parents et les étudiants aussi, et les élèves se mobiliser.
3: À côté de vous, il y a Monsieur Keun. Vous êtes juste devant moi. Monsieur Keun, est-ce que ça pourra s'organiser normalement, tout ça, d'après vous?
5: Ça va dépendre vraiment des situations. Ouais. Je pense qu'il faut être attentif d'abord à l'élève. C'est l'élève qui doit vraiment être au centre de notre attention. C'est vrai que le mouvement de colère, il est partout, absolument partout, mais il s'est manifesté de manière très différente suivant les différents lieux, suivant les cultures d'école, suivant les zones géographiques. Et donc, dans certaines écoles, il n'y a plus cours depuis peut-être quelques semaines. Il est peut-être question de se poser la question de est-ce que c'est pertinent d'avoir des épreuves dans ce cas-là où les élèves n'ont pas pu être préparés de manière tout à fait honnête par rapport à leur apprentissage. Dans d'autres écoles, par contre, il y a eu des mouvements qui ont effectivement entaché les apprentissages, mais par contre, dans ces cas-là, il est possible de faire passer des épreuves uniquement aux élèves en difficulté pour avoir un peu des informations complémentaires par rapport à leur passage dans l'année suivante. Et puis, il y a des écoles qui ont fonctionné normalement. Non pas que la colère n'était pas là, non pas qu'il n'y avait pas d'action, mais ils n'ont pas eu le même impact en termes d'apprentissage. Et dans ces cas-là, il s'agit de faire passer les épreuves parce que c'est aussi respecter l'élève que de lui permettre de terminer une année dans de bonnes conditions.
3: Mathias Thyssen, brève question. Vous vous attendez à quoi pouvoir tout faire dans de bonnes conditions, vu ce qui s'est passé, dont vous avez expliqué les choses là tout à l'heure? Est-ce que vous pensez vraiment que ça va aller ou vous craignez de ne pas pouvoir organiser les épreuves certificatives?
6: Je crains, en tout cas, Liège est une ville frondeuse, Madame la Ministre, et malheureusement, je pense que le mouvement va s'amplifier, au détriment, je pense, aussi des... Enfin, moi, je suis partisan, au Collège Sainte-Véronique, on est partisan d'organiser des examens, parce que j'estime que l'épreuve d'un examen, c'est une compétence en soi. Si l'université ou les hautes écoles ne font pas une révolution pédagogique et maintiennent le nombre de sessions d'examen qu'elles organisent en janvier, en juin et en septembre, si une école secondaire ne les prépare pas à ça, eh bien on passe à côté en partie du projet. Et ici, ben, véritablement, pour les rétos, heureusement, le CESS en histoire française ne représente qu'une partie et pas la totalité des matières, mais je suis, moi, dans l'obligation actuellement de supprimer tous mes examens, sauf les épreuves externes. Oh. Mais je ne garantis pas qu'elles auront lieu dans de bonnes conditions.
3: Il y a des bruits qui courent et qui disent que certains professeurs pourraient, alors, on a lu tout, hein, saboter, boycotter, perturber ces différentes épreuves. Je vais revenir vers vous, tiens, justement, pour vous prendre un rapide petit coup de sonde, peut-être, parce que c'est important. On a une question qui a été posée. Si certains professeurs menacent de saboter les épreuves certificatives, on a été assez surpris, on va bien le dire, par le chiffre très important de gens qui trouvent tout à fait acceptable cette idée de, encore une fois, saboter, boycotter, perturber, soit de donner les réponses aux élèves, soit carrément de dire, bon, ben voilà, vous avez tous réussi et on n'en parle plus. Peu importe la manière, si on fait ça, et qu'on déclare finalement que plein de gens auraient réussi, plein d'élèves ont réussi, c'est positif ou c'est pas positif, ça, d'après vous?
6: Ce n'est pas donner une bonne image aux élèves, je pense, de fonctionner comme ça. On a reproché au gouvernement la procédure du vote au Parlement, qui était entachée de non-respect. Si nous, enseignants, nous procédons de la même manière, quel est le message qu'on veut faire passer aux élèves? Qu'il n'y a pas de règles à respecter? Que, voilà, on peut faire comme on a envie, mais alors on ne fonctionne pas. Et je pense que ce n'est vraiment pas un bon message à donner aux élèves.
3: Madame Henrico, c'est un dispositif, une attitude, un comportement que vous cautionnez, ça ou pas?
7: Non, je pense que les élèves sont suffisamment également préparés, qu'ils ont été entraînés. On est sous un principe aussi d'évaluation continue pendant toute l'année. Et donc, ils sont prêts, dans la plupart des cas, à passer ces épreuves, qu'elles soient externes ou non. Ça dépend bien évidemment de la réalité de chaque école, mais les professeurs sont responsables, ils sont professionnels et ils feront...
3: Personne ne parle de perturbation, de boycott, de sabotage de ces examens?
7: Si, ce sont des bruits qui courent, on ne va pas le cacher. Mais en tout cas, l'envisager...
3: Vous ferez tout normalement?
7: Pardon?
3: Vous ferez tout normalement?
7: Chez nous, c'est ce qui est prévu pour le moment, en tout cas, oui.
3: Okay. Merci pour cette réponse. On ressort de ce studio. On va accueillir Catherine Goblet. Bonsoir, Madame Goblet. Non, ce n'est pas Madame Goblet, c'est Nathalie Defaveux. Pardon, voilà, je suis un peu perturbé par le changement de décor et de studio. Bonsoir, Madame Defaveux. Vous êtes une maman d'élève. Bonsoir. Question, est-ce qu'il faut des examens, oui, Madame Defaveux?
8: Moi, je pense que oui, il faut les maintenir. C'est super important pour la scolarité de nos enfants. Il faut savoir que les étudiants du CESS en 2026, ce sont les étudiants du Covid 2020 qui n'ont déjà pas eu accès au CEB. Ce sont des épreuves certificatives obligatoires. Qui dit obligatoire dit préparation à d'autres études, principalement pour le CESS. Et donc je pense que c'est important de ne pas transgresser des règles.
0: Voilà pour les différents avis donnés sur le plateau de QR Le Débat hier. QR Le Débat dans son intégralité, qui est à retrouver bien évidemment sur Ovio. Bonjour Olivia Rox.
9: Bonjour Sophie, bonjour tout le monde.
0: C'est vous qui allez nous guider tout au long de cette matinale. Alors tout va bien, du moins sur les routes.
9: Oui, tout à fait, tout va bien pour le moment. Vous roulez sous un temps sec, donc vigilance. Et puis on a quand même un petit souci au niveau du rail. Si vous devez prendre le train, des retards et des suppressions sont possibles entre Hattes et Lessines. On vous tient bien entendu informés.
0: Merci, on compte sur vous Olivia, à tout à l'heure.
9: À tout à l'heure.
0: Et du côté de la météo, Guillaume Kermans, il faut bien profiter des éclaircies matinales puisqu'elles deviendront plus rares au fil des heures.
10: En effet, après une nuit assez fraîche, la journée débute sous un ciel variable. Les éclaircies sont les plus généreuses sur l'ouest et le centre du pays, alors que les nuages sont déjà plus nombreux sur l'est avec quelques bandes grisailles. Au fil de la matinée, ces éclaircies vont progressivement céder du terrain. Les nuages gagneront effectivement depuis la France et surtout depuis la mer du Nord avec l'approche d'une nouvelle perturbation. Cet après-midi, le ciel deviendra de plus en plus chargé sur l'ensemble du pays. Quelques faibles pluies feront leur apparition sur l'ouest avant de gagner progressivement toutes les autres régions. Les températures atteindront 15 degrés en Ardennes et jusqu'à 17-18 degrés dans les régions les plus douces. La soirée et la nuit prochaine seront plus humides avec des pluies assez fréquentes. Pour la fin de semaine, demain vendredi, restera assez gris et pluvieux. Le week-end s'annonce plus sec et davantage lumineux avec quelques belles éclaircies avant une hausse marquée des températures en début de semaine prochaine.
0: Allez, patience encore un petit peu. Merci beaucoup Guillaume, on vous retrouve juste après le journal de 6h.
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0: 5h51 et le jeudi, nous avons la chance d'entrer dans la chambre d'enfant, la chambre d'ado de Sébastien Ministru, où il y a des livres, des disques, des habits et où planent aussi des ambiances parfumées.
12: Je vous propose de remonter un peu dans le temps et de me suivre dans ma chambre en 1977. Donc, je suis un beau gros bébé, hein, j'ai 16 ans et je développe des habitudes, ma foi, dictées par Dieu sait quoi. Voilà, je ne sais pas ce qui me pousse dans ma chambre à...
0: Qu'est-ce qu'il va dire?
12: À faire brûler des bâtons
0: d'encens. À 16 ans,
12: à 16 ans. Ou, ça dépend de mon dealer, des petits cônes d'encens. Mmh. Ceux-ci ont l'avantage de faire moins de crasse, mais l'inconvénient de se consommer beaucoup plus vite. Au plus grand bonheur de mon frère avec qui je partage ma chambre et qui trouve que, je cite, ça sent la messe. D'ailleurs, pour se moquer de moi, à juste titre d'ailleurs, quand je fais brûler de l'encens, mon frère, pourtant plus régulier à l'entraînement de foot qu'au cours de catéchisme, s'amuse à fredonner « Ô Saint-Esprit, donnez-nous vos lumières !» Qu'il est bête. Mais qu'il est bête. Alors ne me demandez pas pourquoi. Je ne sais pas. Il y a des moments où je me dis moi-même, mais pourquoi t'as fait des trucs de baba cool qui pourraient te rattraper? Qu'est-ce que ça t'a apporté? À part un sujet de chronique 50 ans après les faits, qui heureusement sont prescrits. Enfin, il y a quand même chez moi, je veux dire, dans la pratique de l'encens, une idée lifestyle et wellness, une idée bien-être, celle de créer une ambiance, un cocon. Et c'est vrai qu'à cet âge-là, disons que dans cocon, il y a con. Il n'empêche, pour moi, faire brûler de l'encens dans ma chambre, c'est voyager sans bouger. Du monde, à cette époque, je n'ai vu que la citadelle de Dinan et l'usine de chocolat Côte d'Or à Anderlecht. Vous comprendrez pourquoi j'aurai l'humilité et la sagesse de ne pas me comparer à, je ne sais pas moi, Corto Maltese. Pour moi, brûler de l'encens dans ma chambre a quelque chose de chill. Avant l'invention du chill, un côté Bouddha bar, mais sans Bouddha et sans bar. Mais mon dispositif, je dois avouer, est assez sophistiqué et assez complet, car si pendant la combustion du dit encens, vous ajoutez la lecture d'une saison en enfer de Rimbaud, ce que je ne me prive pas de faire, évidemment, en m'imaginant dans une fumerie d'opium à Macao, alors là, l'effet est tantrique. J'espère que vous avez l'image.
0: Pas trop quand même, pas trop d'image.
12: Mais le tableau ne serait pas tout à fait le même sans une petite musique de fond, évidemment, dans ma chambre. Une petite musique qui donne à mon encens son sens. D'où l'idée d'écouter ce genre.
0: En vrai,
13: ta période world music avant la world music.
12: J'ai écouté ça en 1977, pour te dire.
0: On s'est acheté des disques.
12: J'avais acheté
0: des
12: disques, ça s'appelle Shakti, c'est un projet du guitariste de jazz John McLaughlin. Voilà. On s'y croirait, n'est-ce pas?
0: Complètement.
12: Je trouve qu'au pied du terril qu'on voit de ma fenêtre, cette petite musique colle parfaitement au décor et se marie bien avec le parfum de bois de santal. Car oui, évidemment, pour les amateurs d'olfactologie et les adeptes de fumigation qui, comme moi, se sont amusés à intoxiquer toute la baraque avec des bâtons d'encens, je précise que j'étais très bois de santal. Plutôt que bois de cèdre. Le bois de santal, on ne peut pas se tromper. C'est l'or de l'encens, une valeur refuge. Quant au patchouli, j'avoue que la seule fois où j'en ai fait brûler, ma mère est montée dans ma chambre en courant pour me dire les larmes aux yeux. Alors ça y est, tu fumes de la drogue. Maintenant. Mais qu'est-ce que je n'ai pas bien fait? Quelle est sotte. Mais quelle est sotte. Outre qu'il fait tousser quiconque s'approche de ma chambre, ce rituel ancestral de l'encens est capable de transformer n'importe quelle bicoque d'une cité ouvrière, croyez-moi, en temple shinto, et n'importe quelle baignoire sabot, recroyez-moi, en fleuve sacré. Et pour être dans le ton, c'est limite si je n'ai pas imposé à ma mère, bonne petite sicilienne, le port du kimono traditionnel, voire du sari. Le rituel de l'encens a plusieurs vertus, purification, méditation, dévotion, et j'en ajoute une plutôt perso, faire brûler de l'encens pour aider à chasser les mauvais esprits. Car en 1977, dans ma chambre, ces mauvais esprits ont un nom et un prénom. Et je sais même dans quelle classe ils sont. Je les ai vus, année après année, au fil des années, me voler mon chacha, me réclamer deux chachas le lendemain, sinon j'allais voir ce que j'allais voir, exiger trois chachas et ainsi de suite. Je les ai vus jouer au foot avec mon classeur. Je les ai entendus m'abreuver d'injures en riant et en prenant un air dégoûté. Je les ai vus vouloir me faire du mal et j'ai appris, malheureusement, à me taire. Je ne voulais rien dire de tout cela à ma mère car je savais qu'elle serait triste et qu'il était inutile d'ajouter ma peine à la sienne. Vous le savez, les gens de ma génération n'ont pas attendu les réseaux sociaux pour savoir ce qu'est le harcèlement. À notre époque, les réseaux sociaux, ça s'appelait la cour de récréation. Voilà. Et moi, quand j'étais gamin, je dois avouer que j'évitais le plus possible la cour de récréation, car je savais que c'était un endroit pas mal violent. Alors, je ne sais pas comment ça se passe actuellement. Je ne suis pas parent, je ne suis pas instit, je ne suis pas prof, je ne suis pas pion, mais j'imagine que les gamins d'aujourd'hui le savent aussi. Ceci étant, faire brûler de l'encens pour chasser les mauvais esprits, ça ne marche pas. La preuve, j'en parle encore aujourd'hui.
0: Voilà, et avec notre plus grand plaisir, bien évidemment, l'odeur de l'encens qui régnait dans la chambre de Sébastien Ministru et de son frère en 1977. Décrit comme un retour à la pop country des années 2000, voici Teddy Swims et son Guilty.

0: Patrick Bruel mis en examen pour viol, tentative de viol, agression sexuelle et harcèlement sexuel. Le chanteur est ressorti libre de sa garde à vue cette nuit, mais sous contrainte judiciaire. Le ministre des Finances veut raboter les moyens des universités. Il prépare une réforme qui pourrait durcir les avantages fiscaux pour les chercheurs. Top départ pour la Coupe du Monde 2026 aux États-Unis, au Canada et au Mexique. 48 équipes, 104 rencontres et un Belge à l'œuvre dès ce soir. Bonjour. Après 48 heures en garde à vue, suivie d'une journée devant les juges, Patrick Bruel a été mis en examen hier soir pour viol. Il est donc inculpé, mais libre. L'artiste est placé sous contrôle judiciaire. Revenons d'abord sur les faits, Damien Roulette. Pourquoi Patrick Bruel a-t-il été mis en examen ?
1: Patrick Bruel est mis en examen pour viol, tentative de viol, agression sexuelle et harcèlement sexuel, des faits qui se sont produits entre 2008 et 2019 en France et en Belgique. La tentative de viol sur une attachée de presse en 2010 à Bruxelles fait partie des cas retenus par les quatre juges d'instruction saisis. L'artiste de 67 ans est également placé sous le statut de témoin assisté pour quatre autres dossiers. Témoin assisté, cela signifie qu'il y a des indices concernant la participation à une infraction, mais des indices insuffisants pour justifier une mise en examen.
0: Patrick Bruel a donc pu quitter les locaux de la police judiciaire en France dans la nuit. Il reste sous contrôle judiciaire strict. Il ne peut pas quitter la France ou entrer en contact avec les victimes. Il doit prouver qu'il bénéficie d'un suivi psychologique et fournir une caution de 500 000 euros. Il a également interdiction de fréquenter des salons de massage. Ça, c'est en lien avec l'affaire des masseuses en 2019. Cette masseuse avait dénoncé des agressions sexuelles de la part de Patrick Bruel, mais le chanteur n'avait pas été poursuivi. Nouvelle nuit de manifestation à Belfast, en Irlande du Nord. Une centaine de personnes se sont réunies, parfois pacifiquement, mais la police a malgré tout utilisé un canon à eau pour disperser des manifestants après des violences localisées, dont des jets de briques et de bouteilles en verre. C'est la deuxième nuit de violence à Belfast, après une attaque au couteau attribuée à un ressortissant soudanais lundi. En réaction, des émeutes anti-immigration ont eu lieu dans le centre de la ville, visant des personnes d'origine étrangère. Plusieurs maisons et véhicules ont été incendiés. Les hostilités reprennent de plus belle entre l'Iran et les États-Unis. L'armée américaine a mené une nouvelle série de frappes contre Téhéran. En réponse, l'Iran a frappé ce matin des bases au Koweït et au Bahreïn, mais aussi un centre de commandement américain en Jordanie. L'armée iranienne a aussi fermé le détroit d'Ormuz et prévient tout navire transitant par le détroit sera pris pour cible. Deux bateaux ont d'ailleurs déjà été visés par la marine iranienne. Les universités du pays sont inquiètes depuis des mois et des mois. Elles craignent de voir leurs moyens rabotés via une réforme en préparation chez Yann Yambon. Une réforme qui reverrait fortement à la baisse la réduction du précompte professionnel pour les chercheurs en mettant en place de nouveaux critères. Et ça ne concernerait que les chercheurs dans les universités, les hôpitaux académiques et les centres publics de recherche, Marc Sirlereau.
2: Au cabinet du ministre des Finances, Yadian Bon, on explique que rien n'est encore arrêté, que le dossier est toujours en discussion, mais les rectrices et recteurs s'inquiètent beaucoup de cette réforme. François Smet, rectrice de l'UC Louvain, il y a un an.
3: On a vraiment l'impression qu'on va raboter la recherche là où on la juge la moins utile, c'est-à-dire dans son caractère assez précoce, la recherche fondamentale ou la recherche peu appliquée dans un premier temps.
2: Avec cette réforme, par exemple, le personnel académique, c'est-à-dire les professeurs et chargés de cours à l'université, ne bénéficieraient plus de la réduction du précompte professionnel. Un manque à gagner conséquent pour les universités, déjà pas au mieux financièrement. Philippe Dubois, recteur de Lumons.
4: Chez nous, ça se chiffrerait entre 5 et 7 millions d'euros. Mais n'oublions jamais, qui forme les chercheurs de demain qui travailleront dans l'entreprise ? Ce sont les universités. Toucher à la recherche, c'est toucher aux futurs diplômés, c'est toucher aux futurs employés chercheurs dans les entreprises. D'ici 10, 15 ans, nous n'aurons plus de chercheurs qui ont été formés à la maison, en Belgique. Ça veut dire que les entreprises qui sont chez nous aujourd'hui, ils vont partir ailleurs, là, où on formera les chercheurs. Et c'est ça qui m'inquiète.
2: Un dossier loin d'être clos qui suscite déjà beaucoup de tensions.
0: Et les universités francophones considèrent de manière générale que cette réforme leur coûterait entre 7 et 10% de leurs moyens structurels. Le bilan s'est alourdi à Anderlecht. Selon le parquet de Bruxelles, de nouveaux corps ont été retrouvés dans les décombres de l'entrepôt qui a pris feu samedi dernier, portant le nombre de personnes décédées à 4. Les investigations sont toujours en cours pour déterminer les causes de l'incendie. Enfin, en sport, la Coupe du monde de football 2026 débute ce soir. Match d'ouverture entre le Mexique et l'Afrique du Sud à Mexico. Et un Belge est déjà à l'œuvre avec Hugo Broos, le sélectionneur des Sud-Africains. Une fierté pour lui.
5: Toute l'Afrique du Sud est derrière nous et c'est quelque chose dont on devra se souvenir quand la rencontre débutera. On jouera pour notre pays, on jouera pour tous ceux qui croient en nous. J'ai entendu dire qu'il n'y avait plus un maillot de l'équipe nationale de disponible pour le moment en Afrique du Sud. Des gens cherchent à en obtenir, mais il n'y en a tout simplement plus. Les magasins sont vides, ça veut dire quelque chose et cela veut dire quelque chose pour nous.
0: Des propos traduits par Christophe Reculé. Cérémonie d'ouverture à suivre sur Tipeee dès 19h35 ce soir. Le match d'ouverture, ce sera à 21h. 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Et trois rendez-vous incontournables de cette coupe. Le morning, avec des faits marquants dès le réveil, dès 7h. 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Et puis les résumés des matchs, le tout à voir sur Ovio, en télé ou sur RTBF Actu. Voilà pour les infos. Très belle matinée à notre écoute.
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7: Merci Eva pour ce premier journal de la matinale qui sera bien évidemment très axé ce matin sur le ballon rond. À tout à l'heure.
0: À tout à l'heure.
7: La météo, Guillaume Kermans. Rebonjour Guillaume.
8: Rebonjour.
7: Ça commence bien, mais...
8: Voilà. Effectivement, là, on peut encore profiter du soleil. Et par ailleurs, le ciel est quand même tout de même partagé entre éclaircies et passages nuageux. Les nuages sont plus nombreux sur le sud et l'est du pays, alors que l'ouest et le centre profitent de ces belles périodes lumineuses. Au fil des heures, le ciel va progressivement se charger avec l'arrivée d'une perturbation par l'ouest. Les premières pluies feront leur apparition cet après-midi avant de gagner l'ensemble du territoire en soirée et durant la nuit prochaine. Les températures atteindront 15 degrés sur les hauteurs ardennaises et jusqu'à 17-18 degrés dans les régions les plus douces. Ce vendredi s'annonce souvent gris et humide avec encore des pluies ou brunes par moment. Le week-end retrouvera progressivement un temps plus sec avec davantage d'éclaircies et surtout le début de semaine prochaine s'annonce beaucoup plus agréable. Les hautes pressions devraient reprendre la main avec le retour d'un temps bien ensoleillé et des températures qui pourraient dépasser les 20 degrés dès lundi, avant une ambiance presque estivale mardi et mercredi.
7: Allez, ça donne quand même du baume au cœur, cette météo qui,
8: ouais,
7: se met, voilà, qui se met au beau. Merci à Guillaume, à tout à l'heure.
8: À tout à l'heure.
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7: Soyez les bienvenus dans Matin Première. Merci de nous avoir choisis pour vous réveiller, pour vous informer en ce jeudi matin. À mes côtés, il y a, eh bien, Hugo Franquin, Benjamin Di Loro, Oriane Chose et Sarah Amo aussi à la préparation. Que du beau monde. Le fait du jour, c'est bien entendu l'ouverture de la Coupe du Monde, l'événement le plus suivi au monde. Une Coupe XXL dans un contexte politique particulier, avec aussi parfois une idée originale. La confection de maillots binationaux. On parle tout ça dans notre fait du jour. La revue de la presse est évidemment aussi consacrée à cet événement avec différents angles, détails avec Nicolas Vandenskrik. Et puis dans le tour des régions, nous irons aussi dans une école. Alors pas pour évoquer la réforme, ni pour évoquer les examens, mais pour évoquer la Coupe du Monde. Allez, avant cela, on va marcher à New York aux côtés d'un Anglais.

0: In New York, Sting, c'était sorti en 1988. La légende Sting qui sera bien sûr à l'affiche des Francofolies de Spa pour un concert exclusif en Belgique. Ce sera le 25 juillet. Dans un instant, le fait du jour et le tour des régions.
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0: 6h13, place à notre fait du jour et la revue de la presse. Bonjour Nicolas Van den Skrik.
9: Bonjour Sophie, bonjour à tous.
0: Avec un thème commun bien évidemment matin, le ballon rond. La Coupe du Monde 2026 qui s'ouvre ce soir à Mexico avec un match entre le Mexique et l'Arabie Saoudite. Manuel Jousse, c'est l'un de nos...

0: de joueurs irakiens ou encore les problèmes de visa d'une équipe iranienne finalement délocalisée au Mexique pour y installer son camp de base. Les polémiques ne manquent pas. Face à elle, le président de la FIFA, Gianni Infantino, préfère ne pas trop se positionner et plutôt souligner, je cite, l'engagement et l'implication du président Donald Trump sans qui il aurait été impossible d'organiser une Coupe du Monde aux États-Unis. La FIFA donc fait l'autruche et se retranche derrière un « nous ne contrôlons pas tout » qui tranche singulièrement avec les habitudes prises lors des dernières éditions.
1: Et dans les rues chez nous, on risque donc maintenant de voir de plus en plus de monde se balader avec le maillot de leur équipe préférée. Mais pour les binationaux, c'est parfois un petit pincement au cœur de devoir choisir entre une de ces deux équipes. Alors pour ceux qui ne veulent pas choisir, un homme de Ornu, près de Mons, a trouvé la solution. Il vend des maillots duo, et oui, des maillots carrément coupés en deux, qui affichent alors les couleurs des deux équipes nationales. Et Julien Malpala est allé là à sa rencontre.
2: Sur son côté gauche, le maillot est rouge avec un écusson belge. À droite, il est bleu avec un écusson italien. Ce maillot spécial, il a été créé il y a plusieurs mois par Julien.
3: Lors d'un match Belgique-Italie, moi étant belge, mon épouse étant italienne, les enfants ont les deux origines et donc ils nous ont demandé « Tiens papa, est-ce qu'on doit supporter la Belgique ou l'Italie ?» Et on leur a expliqué que c'était pas la peine de choisir et qu'il y avait la possibilité de supporter les deux. Et donc, on a eu cette idée de créer des maillots coupés en deux.
2: Un maillot pour supporter deux équipes, un concept qui a tapé dans l'œil de Charlène.
4: Moi, je suis belge, née d'un papa belge, mais d'une maman 100% portugaise. Du coup, mon cœur est divisé en deux, comme mon maillot, quoi, du coup. Donc, je suis très contente.
2: Un maillot divisé qui permet de rassembler dans une période où les violences entre supporters se multiplient.
3: Pour nous, c'est un message de tolérance aussi, de montrer que, on peut supporter deux équipes.
2: Parmi la trentaine de combinaisons disponibles, certaines sont plus originales, comme Belgique-Cap-Vert ou encore Haïti-Gabon, mais certains maillots ont plus de succès.
3: Belgique-Italie, beaucoup avant les barrages, malheureusement. Le Belgique-Maroc et Belgique-France fonctionnent pas mal.
2: Et d'autres sports, comme le basket, devraient bientôt être proposés dans ce format de maillot duo.
1: Voilà, donc avec le début de cette Coupe du Monde et ce match, donc le premier de la Coupe qui se joue ce soir au Mexique. C'est Mexique face à l'Afrique du Sud, bien entendu. Je me suis un petit peu trompée dans les pays. Mais il faut le dire qu'il y a de plus en plus
5: beaucoup,
1: de pays.
5: Hein.
1: C'est la Coupe du Monde la plus chère, la plus lucrative, la plus polluante, la plus surveillée, enfin la plus... et on en parle dans la presse, bien évidemment, Nicolas.
5: Ah bah oui, on en parle le plus aussi, hein. On peut dire les choses comme ça. Ou bien on peut le dire dans l'autre sens. Si vous n'aimez pas le football, passez directement en page 2, parce que ce matin, la une de toute la presse, c'est bien l'ouverture de cette Coupe du Monde, la Coupe de Trump, oui, corrige la Libre, qui ajoute le rêve des diables. C'est au fond l'idée qui transparaît un peu partout. L'événement sportif est surtout présenté comme une mise en vitrine des États-Unis et de l'Amérique. Exemple ou démonstration plutôt avec l'Avenir qui titre ce matin une Coupe du Monde Great America. Rappelons tout de même que les matchs se dérouleront dans trois pays d'Amérique du Nord. Si l'on oublie l'aspect sportif, l'Avenir ajoute ce qu'il conviendra alors d'observer, c'est l'organisation, la sécurité et puis la corruption aussi liée à l'événement. Mais oui, il faut le signaler, depuis la dernière heure, les sports jusqu'aux grands titres internationaux, il n'y en a que pour cette coupe au carré. Écoutez donc, Let's Go, titre Sud Info, qui n'a pas pensé à écrire Let's Go, ce qui aurait pu être plus amusant. Libération lui fait dans la musette en proposant ce titre, Se prendre au jeu. Libé qui forcément se demande jusqu'où peut aller l'équipe de France. Autre forme amusante de contre-pied, l'écho en manchette affiche un robot joueur de foot et se demande comment l'IA et comment la tech s'invitent à cette Coupe du Monde. Comment ? Eh bien tout simplement, explique le quotidien, en étant omniprésent depuis l'arbitrage dopé à l'intelligence artificielle, équipé également de caméras embarquées, jusqu'à des centres de commandement capables d'anticiper les incidents en temps réel. Jamais sans doute événement sportif n'aura connu un tel déploiement de technologie.
1: Et puis j'imagine que l'accent est aussi mis sur la géopolitique.
5: Bah oui, forcément. C'est par exemple l'angle mis en avant par Le Soir. Cette compétition est une fête plus politique que jamais, peut-on lire en titre. Alors que sur l'illustration, on voit un manifestant brandir un ballon rond sur lequel est écrit « Ice out of the cup ». Ice pour la police de l'immigration américaine. Un mondial de football sous tension, c'est le titre encore du Monde qui lui aussi souligne combien la politique anti-immigration de Donald Trump pèse déjà sur la compétition. Et ce n'est pas la seule chose qui pèse. De Morgan, le signal d'un titre, cette Coupe du Monde débute dans l'ombre d'une guerre qui s'intensifie. Guerre que les États-Unis ont eux-mêmes entamée contre l'Iran. Le Figaro, lui, souligne plutôt les dimensions de la Coupe. Coupe du Monde du gigantisme, dit le quotidien. De Mexico à New York, ce sont bien 6 semaines où la compétition planétaire

0: va basculer dans la démesure et battre tous les records du genre. Terminons alors avec deux titres aux Pays-Bas, ceux proposés par le Volkskrant et Haute Parole. La Coupe du Monde débute, toutes les promesses ont déjà été brisées, dit le premier. Est-ce cela, conclut le second, est-ce cela que représente le football ?
1: Et on y reviendra aussi à 6h40 avec notre invité Gaëtan Devos, qui est spécialiste des addictions, car cette Coupe du Monde est aussi, bien évidemment, celle durant laquelle on va le plus parier. Et si tous les titres sont consacrés à cette Coupe du Monde, vous avez quand même quelque chose d'autre à ajouter, Nicolas ?
0: Bah oui, vous me connaissez, Sophie. J'ai toujours bien un titre encore à lire dans ma besace. L'Écho, par exemple, il souligne en titre ce matin que Belfius se lance dans la bataille des comptes d'épargne. Vu le contexte des remontées de taux d'intérêt directeurs, la concurrence sera vive entre les banques sur le terrain de ces comptes d'épargne. De nouvelles hausses de taux de compte sont donc possibles, mais leur ampleur pourrait être limitée, déclare-t-on également chez ING. Et puis, ça vous étonnera peut-être, mais les quotidiens flamands les plus populaires ne font pas tant de titres que cela de cette Coupe du Monde. Het Nieuwsblad et Het Laatste Nieuws en sont encore à rendre leur dernier hommage à Margriet Hermans, cette célébrité flamande, 72 ans, décédée la semaine dernière. Inconnue, il faut bien l'admettre, de la partie francophone du pays, mais suffisamment célèbre aujourd'hui pour en Flandre donc voler la vedette à la Coupe du Monde. Et puis le titre du Standard, vous vous rappelez peut-être le scandale de cette infirmière à domicile qui avait facturé 3,5 millions de prestations frauduleuses aux mutuelles en 3 ans. L'organe de concertation des mutuelles belges a décidé de mener des enquêtes préventives. La première enquête est bouclée. Et après avoir screené les prestations de 27 000 infirmières à domicile, il ressort que 3 d'entre elles ont déjà dépassé le budget annuel en l'espace de 4 mois, soit plus de 235 000 euros. 400 autres ont reçu une lettre d'avertissement, leurs prestations se révélant un peu trop nombreuses.
1: Comme quoi, l'enquête s'annonce indispensable.
0: En effet.
1: Merci beaucoup, Nicolas Vandenskrik, pour ce premier coup d'œil sur la presse, très sportive, bien évidemment. Aujourd'hui, vous y revenez à 7h35 ?
0: Sans faute.
1: Pour l'écho des éditos. 6h21, Olivia Rox, un petit point sur la circulation à l'heure qu'il est. Tout va bien ?
2: Alors tout va bien, pas d'accident à vous signaler. Les premiers ralentissements si vous arrivez depuis Gand, depuis le 40 en direction de la capitale, ajoutez une dizaine de minutes. Sur les autres axes, c'est fluide. Sur le ring de Bruxelles, les premiers coups de frein entre Grand Bigard et Zaventem, ajoutez 5 minutes. Et puis plus de retard ni de perturbation au niveau du rail entre Hatte et Lessines, c'est fluide également.
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1: Il est 6h22, place à l'actualité de vos régions. Des GPS de tracteurs et d'engins agricoles sont dans le viseur des voleurs. Des équipements qui sont en effet très coûteux et indispensables au travail des agriculteurs. Plusieurs vols ont été signalés dernièrement en Belgique et en France, notamment dans le Brabant Wallon et le Hainaut. Face à cette recrudescence, le chef de corps de la zone de police Nivelles-Genappe en Brabant Wallon, Pascal Neyman, a décidé de communiquer sur ce phénomène pour prévenir justement les agriculteurs.
5: Nous avons alerté les agriculteurs et les vendeurs d'une certaine marque de tracteurs que des voleurs prenaient possession de leur GPS et peut-être autres technologies qui se vendent très cher au marché noir. On a pu percevoir que dans les modes préparatoires des auteurs, ils utilisaient des drones pour certainement reconnaître le matériel auquel ils allaient s'attaquer la nuit ou le week-end. Ce qu'on conseille, c'est de bien mettre leur tracteur dans des endroits sécurisés. Ça peut paraître l'évidence, mais dans les secteurs des agriculteurs, on a tendance à faire confiance. Et malheureusement, notre message, c'est de dire, mais même chez vous, il ne faut plus faire autant confiance qu'avant.
1: Des propos recueillis par Lisa Becken, la police appelle donc à la vigilance. Si vous observez par exemple un drone survolant de manière inhabituelle des champs ou des exploitations, des hangars, contactez immédiatement le 101. Près de 150 entreprises, presque de 12 000 emplois directs et indirects à l'aéroport de Liège. Ce sont là les derniers chiffres révélés par le Centre d'études en géographie économique de l'ULiège pour l'année 2024. Le développement du pôle économique de Liège Airport se poursuit donc, mais certains nuages pointent à l'horizon. D'abord l'augmentation du prix du kérosène, mais aussi la future taxe douanière européenne de 3 euros sur les petits colis, qui est prévue pour juillet prochain, suivie de celle de 2 euros par envoi annoncé pour le mois de novembre, des taxes donc qui inquiètent Laurent Jossard, le CEO de Liège Airport.
3: 30% de nos volumes globaux, c'est de l'import e-commerce chinois, et 20% de nos volumes globaux, c'est de l'export vers la Chine. Ça aura un impact sur les flux à l'import, mais si vous avez moins d'avions qui ramènent des marchandises, vous aurez probablement moins d'avions également pour exporter les marchandises. Donc ça pourrait être un peu la double peine à notre niveau, et donc on est très attentif et on travaille en tout cas avec les autorités, notamment douanières, pour faire en sorte que, tout en respectant les règles européennes en matière d'e-commerce, qui sont beaucoup plus drastiques à partir du 1er juillet, on reste compétitif par rapport aux pays environnants, que ça soit la Hongrie, la France, l'Allemagne ou la Hollande. Et donc, on préfère que le consommateur européen achète toujours de l'e-commerce et qu'il passe par l'aéroport de Liège plutôt que par un autre aéroport étranger.
1: Laurent Jossard, le CEO de Liège Airport, au micro d'Éric Dagonier. Deux nouvelles victimes de l'incendie samedi dernier à Anderlecht. Deux autres victimes ont en effet été découvertes dans les décombres de l'incendie qui a ravagé un entrepôt donc à Anderlecht. Selon le parquet, quatre personnes avaient été signalées comme disparues. Deux corps avaient déjà été retrouvés ce week-end. Les deux autres ont donc été retrouvés hier. Ils sont en cours d'identification. Les causes de l'incendie ne sont pas encore connues. Toujours à Bruxelles, le début aujourd'hui des travaux aussi de la commission d'enquête sur le foyer anderlechtois et les soupçons d'irrégularité dans l'attribution des logements sociaux. Les membres de la commission doivent se réunir donc aujourd'hui dès 9h30. Le Green Day fête cette année ses 20 ans. Cet événement international est organisé par les pompiers namurois. Il réunit des services de secours des quatre coins du monde. Leur point commun, ils sont tous formés pour intervenir en milieu périlleux. Ce challenge consiste en une série d'épreuves de sauvetage organisées dans différents lieux de la capitale wallonne. Écoutez Maxime Covens au micro de Grégory Faube.
4: Le Grimdé a été créé en 2006 et puis de 2006, d'année en année, l'événement s'est développé et là on arrive à environ entre 20 et 23 nations différentes qui prennent part cette année-ci au Grimdé. C'est plutôt un moment d'échange, de partage, d'expérience. Il y a non seulement les techniques qui évoluent, mais elles évoluent en fonction du matériel aussi. Donc on voit vraiment que le sauvetage par corde est vraiment devenu quelque chose qui a été exponentiel pendant ces dernières années. Beaucoup de nouveaux matériels est sorti pour faciliter le sauvetage et les personnes justement qui doivent tirer et remonter certaines personnes. Et donc voilà, on voit vraiment que les techniques ont évolué avec le matériel.
1: Et 25 équipes participent au Grim Day, organisé donc à Namur jusqu'à samedi. Elles proviennent des quatre coins d'Europe, mais aussi des États-Unis, de Chine, du Japon ou encore du Chili. Ça y est, c'est le grand jour. La Coupe du monde de football démarre aujourd'hui. Le match d'ouverture aura lieu donc ce soir. Du côté des Diables Rouges, il faudra patienter jusqu'à lundi pour l'entrée en compétition et ce sera face à l'Égypte. Mais l'enthousiasme est déjà bien là, dans les cours de récré aussi. Le mondial fait parler de lui. Hugues Van Pel est allé prendre le pouls des écoliers à l'école Notre-Dame de Serroumoustie.
6: Le football est roi dans la cour de cette école et chacun a ses favoris pour la Coupe du Monde.
7: Pour moi, c'est la Belgique, la France, l'Italie et le Brésil.
8: Moi, je suis pour le Maroc, mais sinon le Brésil aussi, j'aime bien, et la France.
6: Le Maroc revient souvent dans les pronostics et bien sûr la Belgique.
9: On a le meilleur gardien du monde, on a Doku, on a Lukaku, on a De Bruyne, on a des bons joueurs, j'espère qu'on va aller en finale.
10: On a dessiné un maillot de la Belgique, dedans où il est mis « I love Belgique ». On a mis « Allez les Belges ». Et mon copain a fait un panneau, il était mis place VIP en finale réservée aux Belges. Voilà.
6: Le foot est donc dans tous les esprits et il faut parfois tempérer l'ardeur des plus acharnés. Madame Élise, titulaire en 4e primaire.
11: Le seul problème, c'est qu'effectivement, il y en a qui jouent au foot dans la cour de récré comme s'ils étaient eux-mêmes à la Coupe du Monde. Donc il y a beaucoup de cet esprit de compétition et ça amène parfois des conflits du fait de cette compétition, de « Ah, on veut absolument gagner ». Le fair play passe un peu parfois.
6: Très enthousiastes, ces écoliers supporters ont tout de même un regret. Le décalage horaire et les contrôles de fin d'année ne leur permettront sans doute pas de regarder tous les matchs en direct.
1: Et non, ça va évidemment être difficile pour eux. Tous les matchs et les rencontres sont bien sûr à suivre sur les médias de la RTBF. Dès aujourd'hui, avec le match d'ouverture, je vous le rappelle, le Mexique face à l'Afrique du Sud. Il est 6h28. On reparlera bien évidemment de la Coupe du Monde avec le journal des sports. Et puis, dans un instant, ce sera l'essentiel de l'actu de ce jeudi matin.
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1: Il est 6h30, l'essentiel de l'actualité de ce jeudi matin, avec vous Eva Secker.
21: Et l'essentiel de l'actualité, c'est le début de la Coupe du Monde. Aujourd'hui, on y reviendra dans un instant dans le journal des sports. Mais dans l'actualité, il y a aussi la commission parlementaire chargée d'examiner le dossier du foyer Anderlechtois qui débute ses travaux ce matin. Des experts vont être entendus afin d'éclairer les députés sur les procédures d'attribution des logements sociaux. Le président de la commission, Bertin Mampaka, dit vouloir respecter un calendrier serré avec un objectif de clôture des travaux fixée au 21 juillet. Patrick Bruel échappe à la prison après 48 heures en garde à vue, suivi d'une journée devant les juges. Le chanteur français a été mis en examen pour viol, tentative de viol, harcèlement sexuel et agression sexuelle. Les faits se sont produits entre 2008 et 2019 en France et en Belgique. Mais le juge a décidé de placer sous contrôle judiciaire Patrick Bruel. Pas de détention donc. Fanny Collin est l'une des avocates du chanteur. Elle a pris la parole à la sortie de l'audience un peu après minuit.
22: La mise en examen de M. Patrick Bruel était envisagée pour 9 cas. Sur ces 9 cas, les juges d'instruction ont décidé de notifier une mise en examen pour 4 d'entre eux. Les 4 juges d'instruction saisis ont refusé de solliciter la détention provisoire de M. Patrick Bruel et l'ont placé sous contrôle judiciaire. Le juge de liberté et de la détention a lui-même confirmé le placement sous contrôle judiciaire et a rejeté la demande de détention provisoire qui avait été formée par le parquet du procureur de la République. L'instruction débute, les investigations également, et M. Patrick Bruel participera naturellement à tous les actes de l'enquête et se tient à la disposition des autorités judiciaires.
21: Une interview de nos collègues de Radio France. Patrick Bruel devra notamment verser une caution de 500 000 euros restée sur le territoire français. Il a aussi interdiction de contacter les victimes. Nouvelle nuit de manifestation à Belfast en Irlande du Nord. La police a fait usage d'un canon à eau pour disperser la centaine de manifestants après des jets de briques et de bouteilles en verre. Une deuxième nuit de violence après une attaque au couteau attribuée à un ressortissant soudanais lundi. En réaction, des émeutes anti-immigration ont eu lieu dans le centre de Belfast visant des personnes d'origine étrangère. Plusieurs maisons et véhicules ont été incendiés. Et puis les hostilités reprennent de plus belle entre l'Iran et les États-Unis qui s'accusent mutuellement de frappes. L'Iran a frappé ce matin des bases au Koweït, à Bahreïn, mais aussi un centre de commandement en Jordanie. L'armée iranienne a aussi fermé le détroit d'Ormuz et prévient tout navire transitant par le détroit sera pris pour cible. Deux bateaux ont d'ailleurs déjà été visés par la marine iranienne.
1: Merci Eva, vous nous revenez ici même à 8h pour le développement de tous ces titres, bien évidemment pour le journal. Mais avant cela, on y est. Bonjour Christophe Reculé.
23: Bonjour.
1: Le journal des sports, on parle évidemment de la Coupe du Monde. Cela débute aujourd'hui.
23: Oui, vous l'aurez remarqué, hein. Match oui. d'ouverture.
1: On ne peut pas passer.
23: C'est compliqué. Match d'ouverture entre le Mexique et l'Afrique du Sud. À Mexico, ville qui aura donc l'honneur d'ouvrir le bal, le Benjamin de Seninck.
24: Un continent, 3 pays, 48 équipes, 1248 joueurs, 104 matchs. La Coupe du Monde la plus gigantesque de l'histoire démarre ce soir. la moins écologique aussi. Et pourtant, ici, à Mexico City, tout est vert. Les passants, les commerçants, les milliers de panneaux publicitaires verts, comme le maillot d'El Tri, l'équipe nationale mexicaine qui joue le match d'ouverture contre l'Afrique du Sud. Le Mexique deviendra d'ailleurs le premier pays à accueillir 3 Coupes du Monde différentes après 1970 et 86. Un pays fou de foot, contrairement aux deux autres organisateurs, et qui offre l'un des plus beaux théâtres pour le coup d'envoi de la Coupe du Monde ce soir. Le mythique stade Azteca, celui-là même qui a vu la main de Dieu et les pieds du roi Maradona glorifié en 86 et Pelé sacré pour la 3e fois en 70. 80 000 supporters se réuniront en espérant une victoire mexicaine, mais cela pourrait aussi être une première victoire belge. Notre compatriote Hugo Broos est à la tête des Bafana Bafana, la sélection sud-africaine, et se verrait bien créer une nouvelle sensation 40 ans après Mexico 86, quand il était l'un de nos héros, Diable Rouge.
23: Et la cérémonie d'ouverture au Mexique, hein, vous savez peut-être, il y aura une petite cérémonie pour chaque pays quand il aura son premier match, mais ici, c'est le Mexique, à suivre sur Tipeee et OVIO dès 19h35. Le match d'ouverture, ce sera 21h, Mexique-Afrique du Sud, on le rappelle, sur la Une en télé et sur OVIO, à suivre également en radio sur Vivacité, l'un des 104 matchs hein, qui nous attendent dans ce mondial en intégralité sur la RTBF.
1: Match d'ouverture, et donc un Belge déjà à l'œuvre.
23: Ben oui, vous l'avez entendu, hein, Hugo Broos, le sélectionneur des Sud-Africains, pour la petite histoire. En effet, ça lui fait des souvenirs avec ce mythique parcours en 86, arrivé en demi-finale. Peut-être quoi inspirer hein, notre diable actuel. Ce serait bien qu'il continue en tout cas de se préparer en ce sens, dans des installations à Seattle, idéales selon le défenseur Connie De Winter.
0: L'hôtel est top, le terrain est parfait, et aussi dans le gym, ouais, partout c'est vraiment on a tout ce qui est tout ce qu'il faut pour bien travailler.
2: On sait que Rudy Garcia veut peut-être, par rapport aux autres tournois, moins de temps à l'hôtel, plus de temps dans les installations ici pour faire un peu une ambiance club. C'est quelque chose de positif pour le groupe.
0: Ouais, moi j'aime bien être dans le lieu où tu travailles. Après l'entraînement, tu peux travailler encore, tu peux partir chez les physios, tu peux faire ton massage ou ton recovery. Donc moi j'aime bien. Ouais.
23: Bon, ben, il n'y a plus qu'à.
1: Bah oui, ils ont tout ce qu'il faut, en tout cas.
23: C'est ce qu'ils disent. Interview micro de notre envoyé spécial Manuel Jousse. Premier match, on le rappelle, hein, ce sera face à l'Égypte. Il faut encore un tout petit peu attendre le 15 juin.
1: Et puis les supporters se préparent aussi.
23: Hein. Ben oui, fin aujourd'hui de notre petit tour hein, des fans. Oui. Vous avez suivi, on a eu supporters congolais, français, hier, entre autres. Aujourd'hui, rencontre avec Hicham, supporter marocain, patron d'un restaurant à Bruxelles, un établissement qui diffusera les matchs du Maroc sur un écran géant. La sélection marocaine, demi-finaliste, hein, on le rappelle, du Mondial en 2022, fera son entrée dans la Coupe du Monde contre le Brésil, c'est pas rien, le dimanche 14 juillet.
3: On attend que ça, hein. Comme je vous dis, c'est tous les 4 ans, et surtout depuis le parcours de l'équipe nationale du Maroc en 2022 qui a été assez incroyable. Il ne faut pas oublier qu'on arrive en demi-finale. Aujourd'hui, on est attendu, on n'est plus le petit poussin. Vu la qualité de l'équipe nationale, on espère vraiment aller très très loin dans ce tournoi. On ne veut plus que sortir des poules, on veut soulever la Coupe du Monde. Et je pense qu'on a l'effectif pour. 10 ans en arrière, je vous dis oui, il y aurait un stress, mais au jour d'aujourd'hui, non, on n'a pas de stress. On est confiant, il faut y aller sans stress. L'encouragement qu'on peut donner, c'est crier pendant 90 minutes, être stressé pendant 90 minutes, fêter la victoire après ce match, hein, après tous les matchs, prendre match par match et arriver en finale et soulever la Coupe du Monde.
23: En attendant, ce sera donc le Brésil, premier match le 14 juin.
1: Voilà, dimanche.
23: Pour le Mar. Exactement, interview de Soledad Rassou. Et en cyclisme, au lendemain de l'arrivée au sommet du Grand Galibier, le peloton aborde la dernière étape du Tour Auvergne-Rhône-Alpes. Une étape relativement courte, mais riche en difficultés, avec une arrivée jugée au sommet du plateau de Solaison. Le Français Alex Bodin est toujours le maillot jaune, de ce qu'on appelait avant hein, la course du Dauphiné. Et puis en basket, les Knicks de New York, déjà en tête, mais désormais 3-1 face aux Spurs de la star française Victor Wembanyama, en finale de NBA bien sûr, victoire 107-106. Et pourtant les Spurs menaient 49-76 hein, à la mi-temps. Les Texans devront impérativement se rattraper samedi, déjà à domicile, s'ils veulent prolonger leur saison et cette finale donc, et revenir à New York pour un 6e match.
1: Oui, parce que c'est 4 matchs.
23: Oui, celui qui arrive le premier à 4 a gagné.
1: Voilà.
23: Pour simplifier.
1: Tout à fait. Et, donc,
23: et là c'est 3-1.
1: Donc à 3-1. Merci Christophe Reculé pour ce journal des sports. Bien évidemment, on évoquera aussi bien la Coupe du Monde dans notre journal de la Coupe du Monde qui débute aujourd'hui. Ce sera aux alentours de 7h20.
23: Avec Lise Burion.
1: La météo, Guillaume Kerremans, c'est toujours très variable.
4: Oui, la journée débute sous un ciel encore assez lumineux sur une partie du pays, mais les nuages gagneront progressivement du terrain depuis l'ouest. Au fil de la matinée, les éclaircies deviendront de plus en plus discrètes et le ciel finira par se couvrir sur la plupart des régions. Cet après-midi, une perturbation traversera progressivement le pays avec les premières pluies sur l'ouest avant une extension vers le centre et l'est en cours de journée. Les températures atteindront 15 degrés sur les hauteurs ardennaises et jusqu'à 18 degrés dans les régions les plus douces. La soirée et la nuit prochaine seront assez humides avec des pluies parfois continues. Ce vendredi conservera un caractère très nuageux et souvent pluvieux. On débutera le week-end sous un ciel chargé avec un risque de quelques faibles pluies résiduelles avant le retour d'un temps plus sec et d'éclaircies au fil de l'après-midi. Dimanche, les nuages et les éclaircies devraient se partager le ciel dans une ambiance encore un petit peu fraîche pour la saison. Et puis le début de semaine prochaine s'annonce plus lumineux et plus doux. Les températures retrouveront progressivement des valeurs de saison lundi avant une hausse plus marquée dès mardi avec le retour d'une ambiance presque estivale.
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13: 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Matin première, Sophie Brems.
1: Merci d'être là. Nous sommes le jeudi 11 juin. Vous nous suivez en radio, bien sûr, sur RTBF La Première, sur Ovio et puis en télé sur RTBF La 3. C'est donc parti. La Coupe du monde de football démarre aujourd'hui. 3 pays organisateurs, 48 équipes et beaucoup d'argent. Cet événement sportif planétaire est associé aussi à une augmentation des paris sportifs. On les estime à plus de 50 milliards. Un puissant marketing a été mis en place pour les parieurs. De quoi inquiéter les spécialistes des addictions. On en parle dans un instant avec Gaëtan DeVos, psychologue. Dans notre séquence est arrivée près de chez nous, nous irons à Jambes, à Namur, où une nouvelle crèche communale vient d'ouvrir ses portes. La structure accueille des enfants sourds et entendant, Perrine Hubinon a poussé la porte. Reportage à 6h50. Et puis dans l'actualité musicale, bah oui, l'hymne du mondial, bien entendu. Quel sera le meilleur gardien? Quelle nation va encaisser le moins de buts? Qui sera dans le dernier carré? La Coupe du Monde 2026, c'est aussi un événement sur lequel on Paris. Bonjour Gaëtan DeVos.
35: Bonjour à tous.
1: Vous êtes psychologue, spécialisé donc dans les addictions comportementales. Une Coupe du Monde est donc un moment piège pour les parieurs et parieuses?
35: Alors effectivement, on va avoir beaucoup plus de personnes qui vont s'intéresser aux paris et donc on voit dans les événements précédents qu'il y a effectivement eu un nombre important de personnes qui ont créé des comptes pour parier justement dans ces grands événements.
1: car il y a plus de matchs, il y a plus de nations et donc plus d'opportunités aussi de miser. Et puis il y a tout un contexte économique aussi qui peut pousser les personnes à parier.
35: Bien sûr, on est dans une crise et donc effectivement le fait de pouvoir gagner un peu d'argent est toujours intéressant pour les gens. Et donc on voit effectivement qu'il y a un certain nombre de personnes qui vont se lancer dans les paris sans forcément connaître tous les mécanismes qu'il y a derrière. Et donc effectivement on va voir un certain nombre de personnes qui vont créer des comptes, qui vont s'y intéresser et qui vont peut-être prendre goût au jeu.
1: Oui, parce qu'il y a ceux évidemment qui jouent, qui sont assez réguliers, et puis il y en a d'autres qui pourraient être intéressés par justement ces paris parfois un petit peu faciles.
35: Voilà, et puis c'est tellement facile, comme vous dites, de pouvoir parier. Donc on crée son compte et puis on met un peu d'argent, on va faire 2-3 clics et puis les premiers paris sont lancés. Soit on gagne, soit on perd. Et après, on voit un petit peu, c'est facile, je continue. Et jusqu'à la fin de la Coupe du Monde, pour certains ça va s'arrêter là, et pour d'autres malheureusement ça va continuer.
1: Oui, parce que là, on peut parler alors d'addiction quand on n'arrive plus à s'arrêter. On va y revenir, mais juste un petit mot aussi de cette Coupe du Monde-ci. Près de 60 milliards d'euros de mises sont attendus pour cette Coupe du Monde. C'est beaucoup plus que par rapport au Qatar. C'est une estimation d'un cabinet britannique spécialisé dans les paris. Il faut dire quoi qu'il y a maintenant, aujourd'hui, vraiment un marketing bien ficelé, des sites qui se multiplient, des promotions, des influenceurs.
35: Alors, il y a plusieurs facteurs et je pense que le facteur principal, c'est finalement la banalisation du jeu. Tout le monde le fait, tout le monde l'a déjà fait, un ticket de loto, de Romillon, un site de paris entre amis dans les vestiaires de foot par exemple. On voit beaucoup de gens qui vont parier comme ça juste pour le plaisir et puis certains malheureusement risquent de développer des difficultés dans un premier temps qui peuvent aller jusque l'addiction.
1: Alors cette addiction, elle arrive évidemment au bout d'un certain moment. Celui qui parie, là, comme vous l'avez dit, juste pour une période de cette Coupe du Monde, il n'y a rien de trop grave.
35: Alors là, non, il n'y a vraiment rien de grave. Alors quand on parle d'addiction, on parle de perte de contrôle face à un comportement avec des conséquences négatives, à la fois dans sa vie professionnelle, familiale, mais... Un des critères importants, c'est que ça doit durer depuis au moins 12 mois. Et donc, on se rend compte que, effectivement, juste parier pour la Coupe du Monde n'est pas un problème en soi. Maintenant, si on va continuer sur ces mécanismes-là et qu'on va amplifier sur le nombre de paris parce qu'on a gagné, parce que ça nous plaît, parce qu'il y a le challenge de battre, finalement, l'opérateur, eh ben là, à terme, effectivement, ça peut devenir problématique parce qu'au début, on va parier 1 euro, 5 euros, on va déjà être tout excité. Après, on va devoir parier plus pour avoir les mêmes effets. Et donc là, on a parfois des paris jusqu'à 100, 200, 300, 500, voire 1000 euros. Et donc là, on peut perdre beaucoup en peu de temps.
1: Oui, voilà. Plus on joue, plus on perd.
35: Alors, on sait que 70% des revenus des opérateurs sont ramenés par 20% des joueurs les plus réguliers. Donc, ce qui veut dire, au plus je joue, au plus je perds. Et donc, vraiment, c'est vraiment un constat. Et donc, on se rend compte que plus je vais jouer, plus je vais perdre. Et donc, je vais remettre de l'argent pour essayer de récupérer l'argent perdu. Et là, on rentre dans le domaine addictif.
1: Voilà, avec des conséquences qui ne touchent pas seulement non plus le joueur, mais il y a aussi ses proches. Il y a plusieurs personnes
35: qui peuvent... Alors, on sait qu'il y a 5, 6, voire 7 personnes autour des joueurs qui vont être impactées à la fois par de l'emprunt de l'argent, à la fois par de l'irritabilité parce qu'on a perdu, et d'autres caractéristiques qui vont amener finalement les proches à être impactés par le joueur et par son jeu.
1: Justement, il y a l'addiction au jeu d'argent qui est une maladie reconnue par l'Organisation mondiale de la santé. Juste un petit mot encore, il y a quand même une régulation qui est prévue chez nous.
35: Bien sûr, il y a la commission des jeux qui régule et donc... À un moment donné, on ne peut pas parier tout ce qu'on veut. Donc il y a des règles, il y a une loi qui dit que sur un site, on peut parier maximum 200 euros par semaine. Mais sauf qu'on peut cumuler le nombre de sites et il y a quand même beaucoup d'opérateurs au niveau de la Belgique.
1: Oui, il existe quand même une loi qui interdit de parier au moins de 21 ans aussi.
35: Alors ça, c'est tout à fait nouveau et donc on a réussi à pouvoir... amener le législateur de pouvoir commencer à 21 ans et pas à 18 ans. Pourquoi ? Parce que la maturité du cerveau n'est mature qu'entre 18 et 25 ans.
1: Voilà, et à côté des opérateurs légaux, il y a aussi, bien évidemment, on le rappelle, les sites illicites qui sont à déconseiller. Merci Gaëtan Devos d'avoir été notre invité en direct. Je rappelle rappelle que vous êtes psychologue spécialisé dans les addictions comportementales. On va quand même être positif, c'est que justement cette Coupe du Monde peut aussi créer tout un engouement, hein, et une solidarité.
35: Bien sûr, ça soude effectivement tout un peuple, et lorsqu'on voit la finale en 98 en France, on a eu tout un engouement autour du peuple français, et donc effectivement le sport rassemble.
1: Oui, et ici aussi en Belgique. Merci beaucoup, il est 6h49. Un petit point circulation avec vous, Olivia Rox.
6: Pas d'accident à vous signaler, mais quelques ralentissements, notamment en direction de la capitale. 15 minutes si vous arrivez depuis Gand, 5 à 10 minutes si vous arrivez depuis le 429 depuis Tournai. Arrivé sur le ring de Bruxelles, vous ralentissez sur le tronçon habituel. Grand Bigard, Zaventem, ajoutez une dizaine de minutes. Aucun souci au niveau du rail.
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1: Place à notre séquence, est arrivée près de chez nous et une nouvelle crèche communale qui vient d'ouvrir ses portes à Jambes, à Namur. C'est en fait la crèche Piconnette qui déménage et fait peau neuve. Alors elle s'appelle désormais Les Petits Cygnes. Et ce n'est pas un hasard, car la structure accueille désormais des enfants sourds et entendants, dans un environnement donc bilingue, français, langue des signes. Ici, un enfant sur trois est sourd, et certaines puéricultrices de l'équipe le sont aussi, avec le maître mot, c'est la communication visuelle. Reportage sur place de Perrine Hubinon.
21: Au troisième étage de la crèche, il est l'heure pour les tout-petits de passer à table.
22: Tu veux de la soupe ou de l'eau ?
21: L'une des puéricultrices, Blerta, est sourde de naissance et travaille ici depuis 4 ans. Chaque jour, elle s'assure que les enfants mangent, jouent, s'éveillent en comprenant tout de leur petit monde.
22: Je suis plus attentive quand les enfants sourds, toujours face à face, comme ça l'enfant peut voir mon visage, pouvoir communiquer avec moi.
21: Prendre soin de cette vingtaine de petits bouts, c'est une vocation pour Blerta, même s'il lui est impossible de les entendre rire, crier ou pleurer.
22: Au début, c'est difficile, ça prend du temps et tout, c'était pas facile parce que je dois m'adapter aux autres.
21: Alors pour s'adapter aux autres, elle s'appuie sur Elodie, son binôme, qui l'aide à comprendre le monde des entendants, tout comme Blerta lui enseigne celui des sourds et malentendants.
24: Si, par exemple, j'ai une question sur un signe ou quoi, ben, je ne sais pas, ben, elle m'aide. Et dans l'autre sens, si, par exemple, une expression ou un mot qu'elle ne comprend pas, ben, moi, je peux l'aider aussi. Donc, c'est un échange, en fait.
22: Moi, je n'entends pas, elle entend. Moi, je ne comprends pas, elle comprend. On se complète. Quand je comprends pas que quelqu'un qui dise, elle me traduit en langue des signes. Moi, je comprends. Et aux parents qui parlent en langue des signes, elle ne comprend pas. Je peux traduire en français.
21: À l'image de la langue des signes, toute la communication est ici très visuelle. Et ça demande pas mal de créativité. créativité.
24: Par exemple, au niveau de l'alarme incendie, on a dû changer tout le système parce qu'il fallait un système avec des flashs lumineux.
21: Charlotte Doufis est la directrice de la crèche des Petits Cygnes.
24: Ça va être des réflexions comme où est-ce qu'on va installer les enfants sourds dans le dortoir pour être sûr qu'ils ne soient pas surpris au moment où on ouvre la porte et qu'ils aient une bonne visibilité. Elles ont mis en place un système de lumière. Par exemple, telle couleur est associée à c'est le temps de repas. Telle couleur est associée, on va aller faire une lecture maintenant. Telle couleur, on va bientôt aller à la sieste. Les cartes du repas qui sont affichées, voilà, on va manger des pommes de terre. On a l'image de la pomme de terre, on a le signe de la pomme de terre aussi à côté, parce que certains enfants, c'est leur langue maternelle et donc vous reconnaître plus facilement ça aussi.
21: Au total, dans cette crèche namuroise, un enfant sur trois est sourd, malentendant ou issu de parents malentendants.
0: Moi, je suis déjà bilingue en langue des signes, ce qui me permet de pouvoir, moi, accueillir les parents sourds de manière totalement classique.
21: François Modave est l'assistant social de l'équipe.
0: Ça permet d'avoir vraiment une multiculturalité, de pouvoir accueillir chaque enfant avec leurs différences. La culture sourde étant une culture particulière, ça permet d'avoir vraiment un échange. Et donc on a des enfants entendants qui vont commencer à parler la langue des signes aussi. Et on a des enfants sourds qui vont être mélangés avec des enfants entendants. Les enfants, eux, s'adaptent très très vite.
21: D'après la Fédération francophone des sourds de Belgique, plus de 400 000 personnes présentent une surdité moyenne à totale en Fédération Wallonie-Bruxelles.
1: Oui, ce qui représente environ une personne sur 10, et c'est un problème pour le secteur, car le nombre de crèches inclusives, comme les Petits Cygnes, est jugé insuffisant.
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1: 6h56 dans l'actualité musicale. On va bien sûr écouter à partir d'aujourd'hui l'hymne de la Coupe du Monde avec la chanteuse colombienne Shakira et la star nigériane Burna Boy et ce titre.

0: Aïe, aïe, l'hymne officiel de la Coupe du Monde, Shakira, Burna Boy. Les deux artistes seront bien évidemment les principales têtes d'affiche du spectacle organisé à l'Estadio Azteca de Mexico pour la cérémonie d'ouverture ce soir. Bonjour François Heureux.
1: Bonjour Sophie, bonjour tout le monde. Connaissez-vous Sophie l'opération Aurora? C'est le nom de code d'une vaste opération de rachat, l'État belge qui négocie avec Engie pour racheter au géant français ses activités nucléaires. L'État qui veut devenir propriétaire de son parc de centrales, est-ce une bonne stratégie pour notre autonomie énergétique ou une opération beaucoup trop coûteuse qui va surtout rapporter à Engie? On va poser la question ce matin à celui qu'on surnomme Atomic Billet, Mathieu Billet, le ministre fédéral de l'énergie. Il est notre invité, vous lui posez vos questions sur WhatsApp 0 471 200 500. On parle évidemment au football aussi ce matin. Voici le journal de 7h avec Mélanie Joris.
2: Bonjour à toutes et tous. Cette nuit, le chanteur Patrick Bruel a été mis en examen pour viol, tentative de viol, agression et harcèlement sexuel. Il a été placé sous contrôle judiciaire. Un entrepreneur bruxellois envisage de porter plainte pour corruption contre Elio Di Rupo. Enfin, on ne pourra pas passer à côté aujourd'hui. C'est le début de la Coupe du Monde. Tard hier soir, Patrick Bruel a donc été mis en examen pour viol, tentative de viol, agression et harcèlement sexuel après 48 heures de garde à vue, suivie d'une journée devant les juges. Les faits se seraient passés entre 2008 et 2019 en France et en Belgique. Il est donc inculpé mais libre. L'artiste est placé sous contrôle judiciaire. Damien Roulette, Patrick Bruel a pu quitter les locaux de la police judiciaire dans la nuit, mais il doit respecter certaines conditions.
3: Pas de détention, mais un contrôle judiciaire strict. Selon un communiqué du parquet de Nanterre, le chanteur a interdiction de quitter la France, d'entrer en contact avec les victimes et les membres de leur famille ou de se rendre à leur domicile. Il doit également justifier de soins psychologiques et fournir un cautionnement de 500 000 euros. Autre point, Patrick Bruel a interdiction de fréquenter des salons de massage. Cela, c'est en lien avec l'affaire dite des masseuses. C'était en 2019. Cette masseuse avait dénoncé des agressions sexuelles de la part de Bruel. Une plainte avait officiellement déposé, mais le chanteur n'avait pas été poursuivi.
2: Hier soir, l'avocate de Patrick Bruel a annoncé que le chanteur se tiendrait à la disposition de la justice et participerait à tous les actes de l'enquête. Un autre dossier à présent, Elio Di Rupo, ancien Premier ministre et président du PS, actuel député européen, sera-t-il prochainement visé par une plainte au pénal pour corruption, trafic d'influence et prise d'intérêt? L'entrepreneur bruxellois Dominique Jeanne a en étudié la possibilité avec ses avocats. Il estime avoir en 2018 été évincé illégalement d'un marché visant à acheter des parts d'une société immobilière. Dominique Jeanne se base sur des enregistrements sonores récemment dévoilés dans la presse d'un proche, alors qu'il était proche d'Elio Di Rupo, Fabien Van Eekhout.
4: 2018, le fonds de pension liégeois OGEO, géré par le PS local, veut revendre les actions qu'il détient dans une immobilière anversoise. L'entrepreneur bruxellois Dominique Jeanne pense l'emporter, mais au final, c'est un concurrent flamand qui triomphe. Éclairage neuf donné à l'affaire, Sudinfo et le média digital National 4 ont dévoilé récemment des enregistrements de conversations de Luc Joris, médecin et ami d'Elio Di Rupo, administrateur PS dans une série de conseils. L'homme se vante d'être intervenu dans ce dossier.
5: Mon intervention a fait que, par au-dessus, c'est pas difficile, Elio a téléphoné à Jean-Claude. Jean-Claude a téléphoné au Géo et on dit voilà, il faut vendre.
4: Et de pointer donc l'intervention d'Elio Di Rupo, alors président du PS, des éléments qui incitent l'entrepreneur lésé à agir en justice. Dominique Jeanne.
6: Nos avocats estiment que compte tenu des éléments dont vous n'avez pas tous connaissance, il y a suffisamment que pour indiscutablement mettre en cause une corruption au plus haut niveau. Sachez que nous avons 6 avocats pénalistes et autres et que nous sommes bien entourés. Je connais moi-même personnellement M. Di Rupo, je connais sa fonction et je dirais que sa fonction stipule qu'il s'agit d'être d'autant plus pointu, avéré et prudent, mais aussi de dire les choses qui sont. Personne n'est à l'abri de la loi.
4: Elio Di Rupo, contacté par nos soins, n'a pas souhaité réagir. Dans d'autres médias, il s'était déjà dit abasourdi et scandalisé, je cite, par ses révélations. Il nie toute implication.
2: Du nouveau sur la route, la Flandre a donné son feu vert hier à la circulation des Tesla autonomes sur la voie publique. Une mesure valable pour l'ensemble du pays. La ministre flamande de la Mobilité est confiante. Le système, dit-elle, peut dans certaines situations réagir plus rapidement et de manière plus cohérente que les conducteurs humains. Dans le reste de l'actualité, une nouvelle nuit de tension à Belfast, au Royaume-Uni. La police a dû utiliser un canon à eau pour disperser des manifestants. C'est la deuxième nuit de violence après une attaque au couteau perpétrée par un réfugié soudanais. Un acte qui a provoqué des réactions violentes, des émeutes anti-émigrés et des maisons ont été incendiées dans le centre de Belfast. Alors que l'attention s'est quelque peu détournée de ce territoire, un rapport d'Oxfam vient jeter une lumière crue sur le sort des Palestiniens de Cisjordanie. L'ONG a analysé les données des 20 dernières années concernant ce territoire occupé par Israël. Aline Gonsalves, le rapport d'Oxfam montre que les meurtres de Palestiniens sont en forte hausse ces trois dernières années.
7: Oui, Oxfam se base pour ça sur des chiffres des Nations Unies. Ces trois dernières années, 1244 Palestiniens ont été tués en Cisjordanie. Plus d'un sur cinq était un enfant. Et ça, c'est plus que pendant les 17 années précédentes réunies, précise encore l'ONG. Des chiffres à mettre en parallèle avec le nombre de colons israéliens tués par des Palestiniens, 43 ces trois dernières années. Oxfam dénonce une augmentation révoltante et tragique des morts de civils en Cisjordanie, où les attaques se sont intensifiées, tandis que le monde avait les yeux rivés sur Gaza. Israël alimente une flambée de violence sans précédent dans ce territoire, estime une responsable de l'ONG. Le nombre d'attaques de colons a explosé, 540 déjà recensés pour les trois premiers mois de cette année. Sans compter les déplacés de force, ces Palestiniens chassés de leur maison, de leur terre, à cause de ces attaques ou en raison d'opérations militaires israéliennes. Des familles contraintes de vivre dans des conditions précaires, souvent dans des familles d'accueil ou des abris de fortune. Oxfam qualifie de nettoyage ethnique la politique que mène actuellement Israël en Cisjordanie.
2: Et toujours au Moyen-Orient, le conflit est reparti pour une nouvelle vague de violence avec des frappes ordonnées des deux côtés, côté iranien et côté américain. Téhéran menace à nouveau de refermer le détroit d'Hormuz. Dans le même temps, le vice-président américain a reconnu des divergences de point de vue avec Israël. Interrogé, J.D. Vance estime que Benjamin Netanyahou a, je cite, « certainement commis quelques erreurs ». Enfin aujourd'hui, c'est le coup d'envoi de la Coupe du Monde. Pourtant, à Los Angeles, l'enthousiasme n'est toujours pas au rendez-vous. Entre les polémiques politiques, les inquiétudes autour de l'immigration, les habitants de la Cité des Anges abordent l'événement avec beaucoup de scepticisme. Un reportage de Christelle Gemme.
8: Des guirlandes de drapeaux des pays participants à la Coupe du Monde côtoient la bannière étoilée. Le Farmers Market et ses restaurants se préparent doucement à devenir une fan zone. À une table, un groupe de lycéennes parle soccer, comme on dit ici. Elles adorent ce sport, mais entre le prix des billets et le problème des visas, la fête est gâchée.
9: J'ai l'impression que cela nuit à notre réputation. Les gens pensent que l'Amérique est synonyme de liberté et de ce genre de valeurs. Nous essayons de faire de la Coupe du Monde un événement qui rassemble, mais l'Amérique ne coopère pas avec cet état d'esprit. Je trouve que c'est vraiment injuste pour les joueurs.
8: Un sentiment de gêne partagé par beaucoup ici. George, accoudé à un comptoir voisin, craint surtout le déploiement des agents de l'immigration.
10: J'ai beaucoup d'amis qui sont inquiets à l'idée que s'ils sortent, un agent de l'ICE les attende quelque part pour les contrôler ou leur parler.
8: À côté de lui, Scott n'en démord pas. Les États-Unis n'ont rien à gagner d'une Coupe du Monde entièrement récupérée par Donald Trump et la FIFA.
11: Les accords conclus par la FIFA étaient très favorables à la FIFA et défavorables aux villes hautes. J'ai donc le sentiment que ce sont les villes qui risquent finalement de payer la facture.
8: Le public américain est loin d'être conquis par cette Coupe du Monde. Une opinion qui pourrait changer si son équipe accumule les bons résultats.
2: Justement, sur le plan purement sportif, le match d'ouverture entre le Mexique et l'Afrique du Sud se jouera ce soir. Coup d'envoi à 21h à suivre sur la Une en télé et sur OVIO. 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Voilà, c'est la fin de cette édition. Bon réveil à toutes et tous.
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1: Merci Mélanie Joris pour ce journal de 7h, avec évidemment aussi dans Matin Première un journal de la Coupe du Monde tous les matins à partir d'aujourd'hui. On le retrouve dans quelques instants. Mais tout d'abord, la météo du jour avec vous, Guillaume Kéromans. Même scénario que ces derniers jours. Hein. Quelques éclaircies le matin et puis le retour des pluies l'après-midi, Guillaume.
13: Ouais, les nuages qui se font de plus en plus nombreux depuis l'ouest vont finir par recouvrir une grande partie du ciel au fil des heures. Cet après-midi, une nouvelle perturbation abordera le pays. Les premières pluies toucheront les régions occidentales avant de gagner progressivement le centre, puis l'est du pays. Les températures resteront un petit peu justes pour la saison, avec 15 degrés sur les hauteurs ardennaises et jusqu'à 18 degrés en plaine. La soirée et la nuit prochaine seront humides avec des pluies parfois continues sur de nombreuses régions. Ce vendredi restera sous l'influence de la perturbation, avec un ciel souvent très nuageux, des pluies ou bruines par moments et des températures qui ne grimperont pas. Le week-end s'annonce plus contrasté. Samedi débutera encore sous un ciel chargé avec quelques faibles précipitations possibles avant un retour progressif du temps sec et des éclaircies l'après-midi. Dimanche, le temps devrait alterner entre nuages et éclaircies dans une ambiance encore un petit peu fraîche. Et puis le début de semaine prochaine verra ensuite bien le retour des hautes pressions avec davantage de soleil, puis une hausse marquée des températures à partir de mardi.
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1: Il est 7h10, bon réveil, bienvenue à vous dans Matin Première. Nous sommes le jeudi 11 juin, dans un peu moins de 14h. Le premier coup de sifflet, la Coupe du Monde de football débute ce soir à Mexico et on vous propose une large page consacrée à la compétition. Ce matin, nous irons d'abord au Mexique, où la population a manifesté contre ce mondial et où les relations avec le voisin américain sont plutôt tendues. Votre premier journal de la Coupe du Monde aussi, avec tous les jours des nouvelles des Diables et l'effet marquant des dernières heures, puisque pas mal de matchs se joueront la nuit pour nous. Et puis on arrive tout doucement à la fin de notre histoire des Coupes du Monde, ce matin 2006 et le fameux coup de boule de Zidane. Et puis à 7h25, votre rendez-vous éco et la Banque Centrale Européenne qui s'apprête à relever ses taux pour lutter contre l'inflation. Avec quelles conséquences pour votre portefeuille? Réponse avec Diane Burgel-Vernet. Voilà pour votre menu très Coupe du Monde de football, évidemment jusqu'à 7h30. On vous souhaite un bon réveil à l'écoute de RTBF La Première.
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1: Et à 7h12, on entame donc une large page consacrée au coup d'envoi de cette Coupe du Monde de football qui débute tout à l'heure à Mexico. D'abord par une cérémonie d'ouverture, il y en aura encore une demain au Canada et une samedi à Los Angeles. Et puis par le match d'ouverture, donc ce soir, Mexique-Afrique du Sud à 21h. Bonjour Gwendolina Duval, on vous retrouve à Mexico. Alors chez vous, c'est encore la veille au soir, hein, la compétition pour vous commence demain. Quel est l'état d'esprit au Mexique, Gwendolina Duval, en ce début de Coupe du Monde?
25: Alors ici, on revendique un esprit du football peut-être un peu plus fort qu'ailleurs, en tout cas plus qu'aux États-Unis ou au Canada. Le Mexique est fier d'être le seul pays à recevoir la compétition de la FIFA pour la 3e fois dans son histoire. Pour autant, les sentiments sont un peu mitigés pour bon nombre de Mexicains qui se sentent privés d'une Coupe du Monde réservée aux élites. Les prix des billets sont inaccessibles pour la plupart de la population. Et beaucoup d'habitants, notamment de la capitale, ont dénoncé les perturbations liées à l'organisation et aux travaux qui ont affecté leur quotidien, finalement, pour faire plaisir uniquement aux touristes. Je vous propose chose d'écouter un supporter mexicain, Aurelio Hernandez, que j'ai rencontré tout à l'heure aux abords du stade, et qui nous parle de son sentiment avant de voir le premier match de son équipe.
0: Avec la passion, car c'est ce que nous voulons, nous, les Mexicains. J'ai vécu la Coupe du Monde 1986, mais j'étais très jeune, j'avais environ 8 ans. J'ai senti l'émotion à l'époque, mais cette fois-ci, c'est différent. Je pense que c'est la dernière Coupe du Monde que nous verrons ici au Mexique, parce qu'ensuite, il n'y en aura probablement plus d'autres. Donc je la vis avec le cœur et avec la grande fierté d'être Mexicain.

0: de sécurité ou de migration. Un symbole peut-être des divergences entre les deux voisins, c'est que le Mexique a accueilli volontiers la sélection iranienne pour cette compétition. Elle s'est établie à Tijuana, de ce côté de la frontière, suite aux difficultés imposées par la Maison-Blanche pour donner des visas aux joueurs.
1: Ouais, l'Iran, on le rappelle, qui sera le deuxième adversaire de la Belgique dans ce premier tour de la compétition. On a vu ces derniers jours, Gwendolina, le Mexique, Mexico surtout, secoué par plusieurs manifestations, certaines assez violentes. Quelles sont les revendications des Mexicains lors de ces manifs et quel est le dispositif de sécurité prévu ?
0: Oui, il y a eu beaucoup de manifestations ces derniers jours, aujourd'hui aussi. Dans les heures à venir, on en attend au moins une dizaine. Alors, c'est organisé par les proches de personnes disparues qui ne veulent pas que l'insécurité et la crise de la disparition forcée soient passées sous silence. Il y a également les enseignants qui saisissent l'opportunité du mondial pour mettre la pression sur le gouvernement et obtenir des meilleures conditions de retraite. Il y a aussi des mouvements anti-FIFA qui dénoncent les conséquences de la compétition dans les villes hautes, comme la gentrification. Et alors, le gouvernement a prévu un dispositif de sécurité sans précédent. Environ 100 000 policiers et militaires sont déployés dans le pays, 56 000 rien qu'à Mexico pour la première rencontre. Demain, on va voir et entendre des hélicoptères surveiller la ville en permanence.
1: Bon, le Mexique et Mexico en particulier sous surveillance policière pour le début de cette compétition. On voit la place prédominante des États-Unis dans l'organisation, la médiatisation, l'événement aussi, qui laisse peu de place finalement au Mexique et au Canada pour exister.
0: Oui, effectivement. Au Mexique, il n'y a que 13 matchs, 5 à Mexico, la capitale, 4 à Guadalajara et à Monterrey. Ici, la dernière rencontre a lieu début juillet. Donc pour les Mexicains, il s'agit de profiter de ce temps qui leur est offert avec finalement l'esprit de la fête qui est propre au pays.
1: Ouais. Le Mexique toujours en proie à la violence aussi liée au trafic de stupéfiants. 5 policiers ont été tués et 5 autres blessés hier dans une attaque armée dans l'état de Michoacán, dans l'ouest du Mexique, sous la coupe des cartels de drogue. Merci beaucoup, Gwendolina Duval, en direct de Mexico. Il est 7h17. Bonjour Pierre Marlet.
2: Bonjour.
1: Bon, on va poursuivre avec vous l'histoire des Coupes du Monde avant de retrouver Lise Burion pour son journal de la Coupe du Monde. Et à quelques heures donc, de cette ouverture du Mondial 2026, retour ce matin 20 ans en arrière en 2006. Le Mondial a lieu en 2006 en Allemagne, pas bien loin de chez nous.
2: Pas loin, mais nous n'y sommes pas. Et c'est la première fois depuis le Mondial argentin de 78 que la Belgique ne se qualifie pas pour une Coupe du Monde. Les pessimistes à l'époque se disent que la belle époque est à jamais derrière nous, les optimistes qu'on fera mieux après, ben l'avenir montrera qu'ils ont raison, ces optimistes.
1: Effectivement.
2: Mais en parlant d'optimisme, c'est toute l'Allemagne qui baigne alors dans une douce euphorie. Cet été 2006 est surnommé outre-Rhin le Sommermärchen, c'est-à-dire le conte de fées d'été, rien que ça. Et figurez-vous que l'énergie positive des Allemands et des Allemandes durant ce mondial, on la mesurera 9 mois plus tard, puisqu'en mars 2007, il y aura une hausse de près de 15% des naissances.
1: Wow. Et
2: oui, votons tout de même qu'en 2007 est créé en Allemagne un salaire parental, ça a sûrement joué un rôle.
1: Oui.
2: Mais bon, restons dans le conte de fées pour croire au bienfait de la Coupe du Monde sur la natalité.
1: Oui, on verra si ça joue cette année-ci aussi, Pierre. Bon, c'est la deuxième fois que l'Allemagne organise la Coupe du Monde, mais il y a deux différences majeures par rapport à l'édition de 1974. D'abord, l'Allemagne est réunifiée. Ensuite, c'est pas elle qui va gagner.
2: Non, elle commence pourtant fanfare en gagnant ses 3 match du premier tour, ensuite elle bat la Suède, puis l'Argentine, avant d'affronter l'Italie en demi-finale. Un match dont l'épilogue a lieu en toute fin des prolongations avec 2 buts italiens, comme quoi l'anglais Gary Lineker n'avait pas toujours raison quand il avait dit, souvenez-vous, en 1990, le football est un sport simple, 22 hommes courent après un ballon pendant 90 minutes, et à la fin, ce sont les Allemands qui gagnent.
1: Le dernier carré de cette Coupe du Monde 2006 est 100% européen, l'Italie, l'Allemagne, et dans l'autre demi-finale, c'est la France contre le Portugal.
2: La France bat le Portugal avec un but de l'inévitable Zinedine Zidane, qui avait également été flamboyant durant le match précédent de la France contre le Brésil. Voilà donc, le 9 juillet 2006, dans l'Olympia Stadium de Berlin, une finale Italie-France, avec dans les premières minutes un pénalty généreux octroyé à la France, et face à Buffon, Zidane a toutes les audaces en usant d'une panenka. Vous connaissez,
1: oui.
2: Cette fameuse pitch net qui prend le gardien à contre-pied inventée par le tchécoslovaque Antonín Panenka 30 ans plus tôt. Alors, tout semble réuni pour le triomphe de Zidane, mais l'Italie revient à un partout avec un but de Materazzi. Zidane Materazzi, voilà, réunit les deux protagonistes de l'épilogue dramatique de

0: la 110e minute, le fameux coup de boule de Zidane à Materazzi.
1: Oh Zinedine, pas ça,
2: pas du tout avec
1: pas ça Zinedine, pas ça Zinedine. Non. Oh non, pas ça. Pas aujourd'hui, pas maintenant, pas après tout ce que tu as fait.
3: On la connaît par cœur.
0: Ça reste dans l'histoire.
3: Réplique, effectivement, on apprendra que Materazzi avait usé de quelques insultes et avait beaucoup énervé Zidane avant
0: Absolument.
3: Ce coup de boule. Bon, c'était le dernier match de Zidane, qui quitte donc sur une carte rouge ses coéquipiers, réduit à 10 à 10 minutes de la fin.
0: Alors, cette expulsion a-t-elle déstabilisé l'équipe de France? L'absence de Zidane a-t-elle joué un rôle dans les tirs au but qui ponctuent cette finale? On ne le saura jamais. Toujours est-il que l'Italie marque ses 5 pénaltys et gagne ainsi sa 4e et à ce jour sa dernière Coupe du Monde. Une victoire acquise grâce au légendaire point fort de l'Italie, sa défense, qui durant l'ensemble de la compétition, en comptant ce pénalty marqué par Zidane dont nous venons de parler, aura encaissé seulement 2 buts.
3: Ouais, ce qu'on appelait le catenaccio à l'époque.
0: Ah voilà, le fameux verrou.
3: Voilà. Merci beaucoup Pierre Marlet pour cette histoire de la Coupe du Monde il y a 20 ans, donc en 2006. Bonjour Lise Burion.
4: Bonjour François Heureux.
3: On va revenir avec vous en 2026. On rappelle que l'Italie n'y est pas en 2026, mais que la France y est et qu'elle est, comme souvent ces dernières années, favorite. C'est donc parti dans quelques heures, cette Coupe du Monde, Lise. Et pour les infos toutes fraîches, on sera là tous les matins, donc avec vous pour ce journal de la Coupe du Monde.
4: Alors pas tous les jours avec moi, mais les jours, les dernières infos de la nuit, puisqu'on est sur une Coupe du Monde avec décalage horaire, hein, vous le savez, des matchs nocturnes notamment. Tous les jours, tous les matins donc, des nouvelles des Diables Rouges, bien sûr, le plus longtemps possible, tant qu'ils sont dans le tournoi en tout cas. 26 Diables au total, une petite partie des 1248 joueurs présents pour disputer cette plus grande compétition de l'histoire. Et l'objectif suprême pour les joueurs les plus ambitieux, succéder à qui au palmarès qui a
3: l'Argentine,
4: gagné
3: hein.
4: L'Argentine, bah oui, évidemment.
3: Cette fameuse finale contre la France, on s'en souvient, il y a 4 ans. Bon, ce soir, match d'ouverture donc à Mexico. Ce match d'ouverture, c'est un petit clin d'œil de l'histoire.
4: Oui, parce que c'est le même match d'ouverture que celui de la Coupe du Monde 2010. Ah. Figurez-vous, Mexique-Afrique du Sud. Et un joueur va le revivre lui aussi, comme il y a 16 ans. Cette fois-là, c'était en Afrique du Sud. Mmh. Et ce joueur, c'est Guillermo Ochoa, le gardien de but mexicain, deuxième gardien, a priori. Il vous dit peut-être quelque chose, hein, Guillermo Ochoa, puisqu'il est passé par le Standard, le championnat de Belgique. À 40 ans, le voilà à l'aube de sa 6e Coupe du Monde, comme Ronaldo et comme Messi, s'il vous plaît. Mais on oublie souvent de le citer face aux deux monstres très attendus que sont l'Argentin et le Portugais. Mais on l'écoute, Guillermo Ochoa.
5: When you're a child...
6: Quand tu es petit, tu rêves de disputer la Coupe du Monde, ne fût-ce qu'une fois. Mais 6 Coupes du Monde, c'est plus facile à dire qu'à faire. C'est toute une vie d'efforts, de sacrifices. C'est autant que Messi et Ronaldo, même si je ne me compare pas à eux. Ils ont évidemment un autre niveau, ils sont sur une autre planète. Bien entendu, le fait que cette Coupe du Monde soit en partie dans notre pays, ça m'a aidé à atteindre ce record. Je sais que c'est ma dernière Coupe du Monde, j'ai le sourire, je profite du moment.
5: Enjoy the moment.
4: Guillermo Ochoa avant l'entrée en lice du Mexique ce soir à domicile, donc contre l'Afrique du Sud. On est là dans le groupe A, bien sûr, et l'autre match de ce groupe, il est programmé la nuit prochaine, 4h du matin, heure belge, et ce sera Corée du Sud, Tchéquie, à suivre, comme tous les matchs de cette Coupe du Monde, en direct sur la RTBF, sur Tipeee en télévision et sur Ovio.
3: Bon, dans Matin Première, dans ce journal de la Coupe du Monde, il y aura aussi tous les matins des nouvelles des Diables Rouges, évidemment, Lise Burion, les Diables Rouges qui sont pour le moment à Seattle, dans leur camp de base.
4: Et ils y passent la majeure partie de leur temps. C'est une volonté de Rudy Garcia. Alors, bonne nouvelle, Jérémy Doku est bien de retour à l'entraînement après avoir dû écourter sa séance mardi. Petit point météo à Seattle, il fait bon encore. Météo un peu à la belge. Mais attention, les températures vont grimper pour le match de lundi contre l'Égypte. La météo, c'est une participante supplémentaire à cette Coupe du Monde. On a vu le dernier match amical des Anglais retardé à cause de trombes d'eau sur la Floride. Donc, il va falloir compter là-dessus. Mais donc, bref, du côté de la Belgique, le groupe vit bien. Nos envoyés spéciaux nous le confirment d'ailleurs dans leur rendez-vous quotidien. Le morning, c'est notre talk en vidéo, tout chaud, tous les matins aussi. Petit extrait pour vous mettre en appétit avec aujourd'hui Vincent Lingendris, Fred Wassège et Emmanuel Jousse.
7: Bien sûr, tu veux jouer des matchs, gagner des matchs et voir comment le tournoi il se développe. Donc, ouais, bien sûr, c'est le tournoi le plus grand au monde. Donc.
8: Vous allez regarder tous ensemble le match.
3: Ah, on n'a pas l'extrait.
4: C'est pas l'extrait du vidéocast.
3: Le morning sera là en tout cas tous les matins. Voilà.
4: Oui, le morning sera là tous les matins, le morning, notre vidéocast Made in USA. Pour le retrouver en intégralité, rendez-vous sur RTBF Ovio et sur notre site et notre application voilà. 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
3: Il sera bien là, effectivement. 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
3: Et vous savez quoi, Lise ? On a retrouvé l'extrait du morning que vous pourrez donc retrouver tous les matins avec aujourd'hui Vincent Langendries, Fred Voissège et Manu Jousse. On les écoute.
2: Ici, il y a quand même un mix, je trouve très intéressant, entre une motivation énorme chez les plus anciens, qu'on n'a quasiment jamais senti dans le chef de certains, ou alors il y a très longtemps, par exemple, Kevin De Bruyne. Ouais, franchement, ça fait des mois qu'il parle de ce tournoi, maintenant il y est, il est ultra motivé. Et tous les jeunes qui débarquent ici et qui forcément sont très impatients, très excités d'entrer dans le tournoi. Donc il y a un mix qui me paraît bien intéressant et équilibré.
9: Le mood, on sent que le mood, nous qui vivons un petit peu à côté d'eux, on sent que c'est positif.
10: Et Dieu sait si à Kevin De Bruyne de bonne humeur, c'est toute une équipe qui sourit. Quoi.
3: 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Merci beaucoup. Lise Burion, 7h26. On file sur les routes avec ces ralentissements vers le Luxembourg, Olivia Rox.
11: Tout à fait. Sur le 400, hauteur de Sterpenich, ajouté une dizaine de minutes. Et puis surtout, un souci qui doit vous ennuyer sur le ring de Bruxelles. Un véhicule en panne à hauteur de Machelen en direction de Zaventem. Pour passer cet incident, ajoutez près de 45 minutes à votre temps de parcours. Quelques coups de frein également entre Waterloo et le carrefour Léonard vers Zaventem. Ajoutez une dizaine de minutes. Et puis si vous tentez de rejoindre Bruxelles depuis Anvers, que ce soit depuis la 12 ou depuis le 19, il y a un véhicule en panne. Sur le 19 à Zemst, ajoutez une bonne dizaine de minutes. Sur la 12 à Londerzeel, et là aussi vous devez ajouter une dizaine de minutes, une trentaine de minutes supplémentaires si vous arrivez depuis Liège, depuis le 40, plus 15 minutes depuis Tournai, depuis le 429.
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3: 7h28, l'économie sans détour avec vous, Diane Burgel-Vernet. Bonjour Diane.
18: Bonjour François.
3: On parlait de la BCE ce matin, la Banque Centrale Européenne, qui réunit son conseil de politique monétaire. Aujourd'hui, et sauf surprise, la BCE devrait relever ses taux directeurs pour la première fois depuis un an. Décision largement anticipée par les marchés. Mais une question demeure, Diane, ce matin, cette hausse des taux permettra-t-elle vraiment de combattre l'inflation actuelle?
18: Oui, car le problème auquel la BCE est confrontée aujourd'hui est particulier. L'inflation a accéléré en mai dans la zone euro. Elle atteint désormais 3,2% sur un an, bien au-delà de l'objectif de 2%. Mais plus préoccupant encore, François, l'inflation sous-jacente a elle aussi progressé. Cet indicateur, il exclut les prix de l'énergie et de l'alimentation qui sont les plus volatiles pour mieux mesurer les tendances de fond. Et donc, si elle augmente, cela veut dire que la hausse des prix, eh bien, elle ne se limite plus à l'essence ou au gaz, elle commence à se diffuser dans le reste de l'économie, notamment dans les services. Alors, à l'origine de cette poussée inflationniste, on trouve les tensions géopolitiques, la guerre au Moyen-Orient, la fermeture du détroit d'Ormuz, qui a entraîné une flambée des prix de l'énergie, un renchérissement qui se répercute progressivement sur les coûts de transport, de production et de distribution.
3: Mais c'est pas prêt de terminer, puisque l'armée américaine a encore frappé l'Iran hier soir. Face à cette situation, la BCE estime qu'elle doit donc réagir.
18: Oui, pas tellement parce qu'elle pense pouvoir faire baisser le prix du pétrole, mais parce qu'elle veut éviter ce que les économistes appellent un désancrage des anticipations d'inflation. Concrètement, si ménages, entreprises, investisseurs commencent à croire que l'inflation restera durablement élevée, ils modifient leur comportement. Les salariés réclament des augmentations de salaire plus importantes, les entreprises relèvent davantage leurs prix et l'inflation risque alors de s'entretenir elle-même. La hausse des taux vise donc surtout à envoyer un signal. La BCE reste déterminée à ramener l'inflation vers sa cible 2%. Donc, pour cela, elle utilise son principal levier, le taux directeur. Lorsqu'il augmente, le coût du crédit augmente pour les ménages, les entreprises, les emprunts deviennent plus chers, ce qui freine la consommation, l'investissement et à terme la demande dans l'économie. Et en théorie, eh bien, cela réduit la pression sur les prix.
3: En théorie, vous l'avez dit, parce que c'est là que le débat commence.
18: Oui, d'abord parce que les effets de la politique monétaire sont lents. Entre une hausse des taux et son impact complet sur l'économie, il faut souvent compter entre un an et demi et deux ans. Donc si vous voulez, la BCE prend aujourd'hui des décisions dont les conséquences se feront sentir dans un contexte économique qui pourrait bien sûr être très différent. Ensuite, parce que l'inflation actuelle, elle est largement importée, une inflation exogène ici, elle résulte d'un choc énergétique provoqué par un conflit géopolitique. Et sur ce terrain, eh bien, les banques centrales, elles disposent de peu de moyens. Comme le résument plusieurs économistes, la BCE, elle peut rendre le crédit plus cher, mais elle ne peut pas rouvrir le détroit d'Ormuz. C'est pour ça que certains observateurs s'inquiètent. Une nouvelle hausse des taux risque aussi de peser sur une économie européenne qui est déjà affaiblie. La Commission européenne a d'ailleurs récemment abaissé sa prévision de croissance pour la zone euro. Plusieurs indicateurs témoignent d'un ralentissement de l'activité. Et donc, la BCE se retrouve confrontée à un dilemme classique, lutter contre l'inflation, mais sans étouffer l'activité économique. Dans un contexte où la hausse des prix vient essentiellement de l'extérieur, eh bien, l'exercice s'annonce particulièrement délicat. Alors, la décision du jour, elle fait peu de doute. Ce qui comptera davantage, c'est le message qui va être envoyé sur la suite. S'agit-il d'un simple coup de semonce ou du début d'un nouveau cycle de resserrement monétaire ?
3: La BCE, la Banque Centrale Européenne, qui devrait donc aujourd'hui augmenter de 25 points de base son principal taux directeur pour le porter à 2,25%. Et donc, première conséquence pour celles et ceux qui nous écoutent, emprunter de l'argent coûtera plus cher. Merci Diane Muriel-Vernet.
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3: Vous écoutez Matin Première, bon réveil à vous. Il est 7h34 et voici le résumé de l'actu du jour avec Sophie Brems.
18: Et c'est bien entendu le coup d'envoi de la Coupe du Monde, une coupe XXL, la plus chère, la plus lucrative, la plus polluante, la plus surveillée et on espère la meilleure pour les Diables. En tout cas pour tous ceux qui n'aiment pas le foot, courage. Patrick Bruel a passé la nuit chez lui après 48 heures de garde à vue et une très longue audition. Le chanteur a été remis en liberté sous contrôle judiciaire, mais il est inculpé, mis en examen, comme on dit en France. Les juges ont analysé 9 plaintes, ont retenu 4 dossiers contre lui, dont une tentative de viol à Bruxelles. Cette plainte est celle de Karine Wieser, attachée de presse. Elle accompagnait Patrick Bruel lors de la promotion d'un film en 2010. Patrick Bruel est donc ressorti du tribunal libre, mais sous conditions, notamment celle de suivre des soins psychologiques. Il devra aussi verser une caution de 500 000 euros. Au Moyen-Orient, les jours se suivent et se ressemblent. De nouvelles frappes américaines cette nuit sur l'Iran, sur des installations militaires, de communication et de défense iranienne. Des frappes aussi de l'Iran. Les gardiens de la Révolution annoncent avoir frappé des bases au Koweït, au Bahreïn. Les Iraniens qui annoncent aussi fermer le détroit d'Ormuz. Et puis cette question, comment pourrait-on rendre les banques meilleures, plus proches, plus efficaces? Un panel de 75 citoyens ont planché pendant plusieurs semaines sur les moyens de renforcer la confiance envers les institutions bancaires. Ce panel, lancé à l'initiative de Belfius et de la plateforme G1000, a remis ce mercredi 20 recommandations, appelant notamment à des services plus proches, plus inclusifs et une lutte aussi plus efficace contre les fraudes et arnaques. Mais désormais, au-delà de ce premier panel citoyen, le G1000 appelle le grand public, vous, moi, à définir ses priorités via un pré-random, un site internet où vous pouvez vous exprimer. Écoutez Isabelle Dresse, porte-parole de G1000 au micro de Fabien Van Eekhout.
2: C'est une possibilité au grand public de se prononcer sur les recommandations qui ont été formulées par les 75 citoyens, de marquer leurs préférences sur les recommandations et de les prioriser, de dire quelles recommandations devraient, à leur sens, être mises en œuvre le plus vite possible. Ces résultats vont donner un éclairage supplémentaire à Belfius, qui doit implémenter les recommandations, parce que ça va leur permettre de voir, en fait, où se situent les priorités pour le grand public. Olivier Onclin, qui est donc le CEO de Belfius et qui est à l'initiative, s'est engagé effectivement à faire au sein de Belfius, faire travailler les équipes pour voir comment les recommandations peuvent être implémentées.
18: Le préférendum est à retrouver sur le site bankforum.be, banque avec un K. Vous cliquez sur recommandations et vous avez jusqu'au 30 juin.
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3: On vous accompagne jusque 8h dans Matin Première, la Belgique en négociation avec Engie pour racheter les activités nucléaires aux géants français. Où en est le dossier? Est-ce une bonne idée pour notre souveraineté énergétique ou une opération bien trop coûteuse pour l'État belge? Le ministre de l'Énergie, le MR Mathieu Billet, est notre invité ce matin. Vos questions donc à Mathieu Billet sur le nucléaire, sur la politique énergétique du pays. C'est sur WhatsApp 0 471 200 500. Des funérailles hier qui soulignent le fossé culturel entre le nord et le sud du pays. Toute la Flandre pleure le décès de Margriet Hermans, alors qu'à peu près personne, côté francophone, ne connaissait cette personnalité. Bertrand Haine sonde la profondeur de ce fossé dans ses coulisses du pouvoir à 7h40. La météo du jour, il fait frais ce matin, des éclaircies et puis le retour de la pluie dès le début de l'après-midi sur tout le pays.
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3: 7h40, la revue de la presse avec vous, Nicolas Van Unskrik. Bonjour Nicolas.
13: Bonjour François, bonjour à tous.
3: Bon, une seule actualité ce matin, l'ouverture de la Coupe du Monde de football.
13: Allergique au foot, partez vous enfermer dans un bunker, la Coupe du Monde c'est parti pour 6 semaines. On l'a dit d'ailleurs, frappé de gigantisme cette Coupe, mais c'est qui le plus grand, demande le Standard, Trump ou la Coupe? Sur papier, c'est vrai qu'ils sont trois à l'organiser, hein, cet événement XXXL, mais en réalité, il n'y en a que pour lui ce matin. La Libre, d'ailleurs, titre « La Coupe de Trump ». Difficile à imaginer, ironise alors le Standard, mais il y a longtemps, cette Coupe était un événement sportif réservé au football. La Fédération Internationale de Foot se considérait alors comme une organisation au service de ses membres, les fédérations nationales. En cela n'a duré que 4 ans, et puis Benito Mussolini, le leader fasciste italien en 34, a instrumentalisé l'affaire à son propre compte. Ah, reconnaît le chroniqueur du Morgan ce matin, il en faut ces temps-ci aux amateurs de foot une certaine dose de déni moral. Et Bartekout, qui écrit ces lignes, reconnaît en faire partie de ces amateurs de foot contraints de regarder loin ailleurs. Et dire que la vague de protestation n'a vraiment éclaté, note le Morgan, que depuis que cet arbitre somalien a été refusé d'entrer sur sol américain. Et dire qu'elle aurait pu éclater bien plus tôt, cette vague. Les raisons ne manquent vraiment pas de considérer cette Coupe du Monde avec un scepticisme extrême. Les États-Unis sont tout de même partie belligérante d'une guerre en cours, ce qui vaut à d'autres de se retrouver exclus, notons-le. Leur police de l'immigration profitera-t-elle de l'événement pour traquer le migrant? Tout cela a déjà été dit et approché 1000 fois par la presse, et les amateurs savent bien que leur sport préféré est inextricablement lié à la corruption, au trafic d'êtres humains semi-légal et à la propagande politique, d'où ce déni moral évoqué à l'instant.
3: Ouais, cela dit, cette affaire d'arbitre somalien semble être une sorte de ligne rouge, oui. De limite, Nicolas. Plusieurs éditorialistes y reviennent ce matin.
13: Oui, la Libre, par exemple. Depuis des mois, Gianni Infantino rappelle que le monde entier est le bienvenu. Depuis des mois, le patron de la FIFA affirme que son amitié avec le président américain est un atout. Depuis des mois, que ce mondial à 48 réparti sur 3 pays, 16 stades, sera célébration ultime d'un sport censé rapprocher les peuples. Rapproché, cet homme considéré comme le meilleur arbitre africain a lui été éloigné, malgré un visa en règle. Les journalistes iraniens, irakiens, en difficulté d'accès, les supporters interrogés des heures par les contrôles migratoires. En échange de sa proximité, on pourrait dire complaisance, Infantino croyait obtenir des garanties pour le tournoi. Paris perdu, note la Libre, l'arbitre bloqué à la frontière en est la preuve du jour. Avec un simple accent, ajouté au mot coupe, l'avenir résume le tout. Coupé du monde, joli effet de style, mais qui en dit assez long, car il faut vraiment beaucoup, beaucoup aimer le football pour ne pas attaquer cette Coupe du Monde sans arrière-pensée. L'obsession sécuritaire des États-Unis ne connaît aucune trêve et l'on peut légitimement, écrit l'Avenir, se demander comment la FIFA a pu confier les clés de l'événement à cet organisateur sans prendre plus de précautions, sans se soucier, là voilà la formule, que cette Coupe ne soit coupée du monde. Sinon, thèse du Morgan, qu'il peut aussi bien s'agir là d'une volonté très ferme de démontrer au reste de la planète combien entrer aux États-Unis est désormais difficile. Eux l'affichent fièrement, conclut le Morgan, mais pour nous, Européens et anciens amis, même si ce n'est déjà plus une nouveauté, ça reste une prise de conscience douloureuse.
3: Bon, reste Nicolas ce qui devrait être la fête du foot,
13: oui.
3: Mais là aussi, la presse se montre assez réservée.
13: Quelle fête, demande le soir. Peut-on vraiment s'offrir un bain de bonheur et d'innocence alors que tous les paramètres de la compétition sont au rouge? Vous y parvenez, vous, à la jouer total schizo, fermer les yeux sur l'indignation et s'hypnotiser la conscience avec un ballon qui roule? Le malaise est total, écrit le quotidien, pour les dirigeants du monde, invités à célébrer leur héros alors que l'hôte principal les a insultés, slash taxés outrageusement, slash tentés d'annexer un pan de leur territoire. Faire la fête en regardant des matchs dans un pays où des citoyens refusent désormais de partir en vacances, boycottent les produits US ou en sont interdits d'entrée ou expulsés, comme à chaque fois, Au premier coup de sifflet, l'émotion prendra le dessus et fera ressortir ce qui reste la magie de ce sport. Sa capacité à réunir les gens de tous âges, de tout genre et de toute origine, à faire rêver en somme. Mais c'est juste que cette fois-ci, le prix de l'oubli est franchement très très élevé et qu'avant ce rêve, il n'est pas interdit, comme l'écrit Libération ce matin, de rester bien éveillé.
3: Mais il suffira d'une lucarne de Kevin De Bruyne face à l'Égypte lundi et on aura tout oublié. Merci beaucoup Nicolas Van Nostrick pour cette revue de la presse. Bonjour Bertrand.
14: Mais bonjour.
3: En coulisses du pouvoir ce matin, consacrée à une actualité politique très contrastée entre nord et sud du pays ces derniers temps. Avec dans le sud, côté francophone, les grèves de l'enseignement, on en a beaucoup parlé évidemment, pas vraiment comprise au nord d'ailleurs. Et puis il y a en Flandre le décès de Margriet Hermans, ancienne députée flamande et chanteuse, commémorée largement dans la presse flamande, mais que personne ne connaît dans le sud.
14: En effet, qui connaît ceci ? Lekker blijven hangen, qu'on peut traduire par « c'est bon de rester traîné » ou « délicieusement rester traîné », un peu c'est un hommage au Farriente, qui est un de ses derniers succès. Et qui connaît ceci ? « Alle mooie mannen zijn zo lelijk », qu'on peut tenter de traduire par « tous les beaux hommes sont laids », et puis elle rajoute « quand je te vois ».
3: Ouais,
14: voilà.
3: Bon.
14: C'est un de ses premiers succès.
3: Alors, qui était cette Margriet Hermans dont personne ou presque ne connaît l'existence côté francophone?
14: Oui, et c'est assez frappant pour un observateur qui viendrait, je ne sais pas, du Venezuela par exemple, qui regarderait la Belgique, parce que c'est une des plus grandes chanteuses flamandes, une des plus connues, une des plus marquantes aussi. Elle perce à la fin des années 80, dans les années 90, et elle fait partie de ces artistes qui ont accompagné la communautarisation de la culture au nord du pays et qui ont participé à façonner une culture flamande populaire avec des Wiltura, des Helmut Lotti, qui sont peut-être un peu plus connus ici, très présente à la télévision, à la radio, où elle avait même une émission de radio qui a participé aussi à l'ancrage de Radio Tué, qui est de loin la radio la plus écoutée du nord du pays dans la population, mais son immense popularité reste strictement, on le voit bien, confiné à la Flandre, sauf un petit succès aux Pays-Bas, mais donc rien en France ou dans le Sud.
3: Ouais. Margriet Hermans, qui a été également députée et sénatrice des libéraux flamands, du VLD.
14: Oui, et c'est un des premiers cas, là on revient un peu à la politique, en coulisses du pouvoir, mais de Bekken de Vlamingen, de passer en politique. Il y en a eu d'autres après, et elle s'est fait connaître sur un certain nombre de combats, comme les quotas de chansons flamandes à la radio. Bon, elle avait peut-être ses intérêts pour ça aussi, mais c'était un vrai combat pour la culture flamande, ou la cause LGBT. Elle a aussi rendu public ses choix personnels, et elle en a fait quelque part des affaires politiques, avoir un bébé toute seule, ou son choix de l'euthanasie. Le Premier ministre s'est d'ailleurs rendu aux funérailles avec le ministre-président flamand, le président de l'OPLVD, pour ne citer que. C'est quand même une sorte d'hommage national, si l'on peut dire, diffusé sur des grands écrans jusqu'à Tenerife, où elle avait ses habitudes.
3: Et d'ailleurs, ça fait la une de la presse flamande ce matin, elle chipe la vedette au début de la Coupe du Monde.
14: Oui, il y a plusieurs pages en ouverture du Tasse News.
3: C'est un bon exemple de l'étanchéité culturelle entre le Nord et le Sud.
14: Oui, à partir des années 80, la Flandre développe un écosystème culturel, notamment musical, très riche. Alors, il y a des réussites majeures en musique classique, Philippe Erowig. En rock, vous connaissez sans doute Deus, mais aussi en musique populaire avec Margriet Hermans. C'était vraiment un bon exemple, cette étanchéité culturelle et médiatique institutionnalisée, puisqu'on a des communautés, reste, quoi qu'on en dise, une caractéristique de notre modèle. Et c'est vrai qu'entre des grèves de l'enseignement qui sont assez mal comprises dans la presse du Nord, on ne voit que les casseurs, on ne mesure pas bien la situation sur le terrain, et puis cet hommage général à une artiste incontournable, mais inconnu dans le sud du pays ces derniers jours, c'est certain, on ne vivait pas dans le même pays.
3: Voilà, si vous voulez découvrir Margriet Hermans, c'est assez facile à trouver cette sur le net. Oui. Il y a foison de chansons.
14: Exactement.
3: Merci beaucoup Bertrand Haine pour ces coulisses du pouvoir qu'on retrouve sur OVO et en podcast. 7h48.
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3: Il est 7h48. Bonjour Baptiste Tupin.
15: Bonjour François, bonjour tout le monde.
3: L'invité de Matin Première, c'est le ministre de l'Énergie, Mathieu Billet.
15: Et il va lui en falloir de l'énergie dans les mois à venir. La Belgique s'est lancée dans une négociation marathon avec Engie pour racheter l'ensemble des capacités nucléaires du pays. Quelles sont les conséquences financières de cette opération? Quelles sont les garanties de sûreté si l'État relance certains réacteurs nucléaires? Pourquoi un tel pari? Le nom de code de cette opération à haut risque, Aurora.
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3: Bonjour Mathieu Billet.
15: Bonjour à tous.
3: Pourquoi le gouvernement veut-il racheter tous les réacteurs nucléaires du pays? C'est quoi l'objectif de cette fameuse opération Aurora?
15: En fait, on est parti d'un constat très clair, c'est qu'aujourd'hui, la sécurité d'approvisionnement énergétique, et on en parle encore sans doute avec les bombardements qui ont eu lieu en Iran cette nuit, mais la sécurité d'approvisionnement est devenue aujourd'hui une question de sécurité nationale. Et il faut d'une part avoir de l'énergie en abondance, mais aussi une énergie décarbonée. Et le nucléaire répondait à ces deux caractéristiques. Et c'est pour ça que nous avons décidé, après de longues discussions avec Engie sur des possibles prolongations, quand Engie nous a définitivement signalé ne pas vouloir entrer dans le jeu non plus pour le nouveau nucléaire. Alors on a changé de braquet, comme on dit en cyclisme.
20: On peut parler d'une nationalisation?
15: Alors une nationalisation a une espèce de sous-entendu qu'on viendrait capter quelque chose de privé, un peu en les expropriant ici. C'est une discussion que nous avons et une négociation que nous avons avec Engie aujourd'hui pour une reprise
20: contractuelle. On comprend que vous n'aimiez pas le terme de nationalisation, mais il s'agit quand même d'une intervention massive de l'État dans un secteur aujourd'hui privatisé. Avouez que c'est quand même étonnant de la part d'un ministre libéral.
15: Alors, le marché de l'électricité est libéralisé, mais les capacités de production ne le sont pas nécessairement. On était déjà, d'ailleurs, actionnaire dans Doel 4 et Tihange 3 pour le projet Phoenix, donc la prolongation du précédent gouvernement. Nous étions déjà actionnaires d'une joint venture, en fait, avec Engie pour prolonger les réacteurs. Et nous avons poussé, c'est vrai, le modèle un peu à l'extrême.
20: Vous espérez en prolonger combien des réacteurs grâce à cette opération, si le rachat a lieu?
15: Alors justement, on est aujourd'hui occupé avec ce qu'on appelle une due diligence. Donc c'est un audit qui nous permet, sur le plan technique, juridique et financier, d'aller examiner dans le détail, notamment dans quel état sont les réacteurs et quelle est la possibilité de les prolonger, les travaux qui seraient nécessaires pour les prolonger, donc le coût, et pour dégager là au fond ce qu'on appelle un business case, voir est-ce que le modèle est viable et vivable. Et c'est ça qu'on fait actuellement. Donc vous dire déjà aujourd'hui, on va le faire et à tel prix, c'est prématuré. Mais c'est justement
20: si vous remarquez, après avoir ouvert le capot, que la voiture ne redémarrera pas ou qu'il faudra changer le moteur et que ça coûtera très cher, vous pourriez faire marche arrière et renoncer à l'opération?
15: Ah oui, il y a à la fin de cette période d'audit, il y a une clause de go, no go. Est-ce qu'on y va, est-ce qu'on n'y va pas? Est-ce qu'on reprend, est-ce qu'on ne reprend pas? Parce que justement, si on soulève le capot et on voit qu'il faut changer une ou deux bougies, ça va. Mais s'il faut changer toute la mécanique, ça va être compliqué. Ouais,
3: là-dessus, Mathieu Billet, question de Henri, un auditeur de Matin Première sur WhatsApp, qui demande si le prix de rachat des centrales nucléaires sera inférieur à celui du coût de leur fermeture. Est-ce que vous avez une réponse à cette question?
15: Justement, c'est ça qu'on est en train, on est en train d'examiner. Alors, il faut être très clair, il y a une reprise parce que les actifs nucléaires, en fait, ils sont déjà amortis. En grande partie amortie. Et donc, c'est justement ça, dans les flux financiers qu'on analyse avec nos... on s'est entouré de personnes dont c'est également le métier. Et on analyse ça avec Engie pour justement pouvoir avoir ça au juste prix et ne pas aller acheter un chat dans un sac. Et donc, on revient à votre question, M. Hupin, juste avant, de dire s'il n'y a pas quelque chose qui est viable et vivable sous le capot, alors on n'y va pas.
20: Ce week-end, la CEO d'Engie s'est exprimée dans le journal L'Écho. Elle a dit que ça avait été une énorme surprise, cette proposition de rachat. C'est un deal inespéré pour Engie?
15: Alors, je ne sais pas, il faudra leur poser la question. Je pense qu'elle a été surprise, mais je pense que ça a été le cas de beaucoup de monde. Dans un premier temps, moi-même, j'ai été surpris parce qu'on a changé, comme je le disais tout à l'heure, de braquet. Même si aujourd'hui, on parle de football, on va parler un peu de cyclisme. Mais c'est clair qu'on a été surpris. Mais Engie, ils ont une stratégie d'entreprise, c'est sortir du nucléaire.
20: Mais ils semblent quand même très soulagés là, par ces négociations.
15: Mais ça correspond à leur stratégie et c'est une solution qui, en fait, eux, ils ont une stratégie d'entreprise qui est sortie du nucléaire et le gouvernement a une ambition qui est de prolonger des capacités. Et comment est-ce qu'on fait rejoindre ces deux points? Eh ben, c'est l'opération.
3: Mais est-ce que c'est quand même pas les grands gagnants de cette opération Engie, Mathieu?
15: Eh ben, on verra le résultat des audits. Mais depuis le 30 avril, quand on a annoncé ça, j'ai vu pulluler et j'ai vu pousser comme des champignons à l'automne des analyses, des gens qui ont déjà les réponses des audits, des gens qui savent déjà en fait fait, quel est le résultat? Et j'ai envie de leur dire, mais venez, l'adresse de mon cabinet est connue, envoyez-moi vos documents et vos analyses, on économisera 6 mois et on pourra avancer plus vite. Donc, il ne faut pas ici essayer d'aller plus vite que la musique, et on est vraiment en train de faire ça de manière sérieuse, mais surtout méthodique, parce que justement, on est sur des enjeux qui sont colossaux.
20: Alors, désolé de vouloir aller plus vite que la musique, mais la CEO d'Engie a déclaré aussi qu'elle ne voyait pas de trajectoire économique permettant de prolonger l'exploitation de certaines unités. Pourquoi est-ce que l'État arriverait à rendre rentable ce qu'Engie ne veut pas faire?
15: Alors, il y avait un deuxième paragraphe dans l'interview juste après, où elle reconnaît qu'ils n'ont pas nécessairement tout analysé pour savoir si c'était faisable. En fait, ce qu'il y a, c'est que l'entreprise Engie a une stratégie, elle a des actionnaires devant qui elle rendait compte avec une stratégie, et la stratégie, c'était « on sort du nucléaire ». Point. Et donc, aujourd'hui, on leur donne la possibilité d'en sortir, et nous, on se donne la possibilité de concrétiser l'accord de gouvernement, parce que c'est ça qu'il faut toujours avoir à l'esprit, c'est qu'on a un accord de gouvernement qui est issu d'une majorité démocratique, et quand on a modifié la loi de Deleuze de sortie du nucléaire, il y avait plus de 2/3 du Parlement qui soutenait ça, donc on a une assise démocratique très forte pour dire qu'on veut relancer du nucléaire, on veut maintenir du nucléaire, et donc l'opportunité était là d'aider Engie à concrétiser sa stratégie d'entreprise, et de maintenir la possibilité pour le gouvernement de concrétiser son accord.
20: Si l'État concrétise cet accord, il va aussi hériter de certaines charges, oui, notamment celle du démantèlement. Est-ce que là, on ne fait pas peser un risque énorme sur la collectivité pour démanteler dans le futur les installations nucléaires?
15: Alors, il faut distinguer, vous le faites bien, la question des déchets, la question du démantèlement.
20: Les déchets, c'est réglé.
15: Les déchets, c'est réglé. 15 milliards sous l'accord Phoenix du précédent gouvernement. Les déchets, il y avait quelque chose. Ce n'est pas un processus industriel classique qui est évaluable si facilement. Un démantèlement, une démolition de tours, par exemple, de refroidissement, c'est quelque chose qui est plus usuel, c'est-à-dire que c'est une démolition, c'est une déconstruction, et il y a des sommes qui ont été provisionnées par Engie pour ce faire, et il est très clair que si on reprend des obligations, on reprendra les droits qui sont corrélatifs, et donc on ne va pas reprendre des actifs sans avoir le fonds, par exemple, qui était provisionné pour le démantèlement. Sinon, donc, là, je rejoins M. Lheureux, là, on se fait avoir.
20: Vous aurez donc ces 9 milliards qui ont été provisionnés, mais les estimations de la Commission des provisions nucléaires disent qu'il manque 2,5 milliards aujourd'hui pour assurer ce démantèlement. Alors, ce sera sur les épaules des citoyens.
15: Pardonnez-moi, mais ce n'est pas la Commission des provisions nucléaires, parce qu'elle a justement suspendu son exercice de révision du montant des provisions, c'est l'ONDRAF. Alors, je ne vais pas rentrer dans quelque chose qui est très compliqué.
20: Mais il y a quand même des estimations qui disent qu'il manque 2,5 milliards.
15: Donc, alors, et c'est ce qu'on appelle en coût overnight, pas en coût provision. À nouveau, on ne va pas rentrer trop dans le détail, mais donc il faut se méfier, parce que j'ai vu encore aujourd'hui dans la presse sortir des chiffres un peu comme ça, où on additionne des choses qui n'ont pas vraiment des liens les uns avec les autres. Mais il est clair qu'aujourd'hui, il y a un fonds qui a été provisionné, qui s'appelle Synatom, et que si on a une reprise, on reprendra les fonds de Synatom, et que les fonds de Synatom, ils ont été... Enfin, Synatom a été doté
20: d'argent...
15: C'est
20: là que se situe l'enjeu,
15: oui, mais
20: des
15: pardonnez-moi juste de terminer sur ce point. Synatom a été provisionné à hauteur d'une demande de la Commission des provisions nucléaires. Donc la dernière demande des provisions de la Commission des provisions nucléaires, elle a été rencontrée. Et donc il ne faut pas dire que derrière, si ça se trouve, ce sera le triple, parce qu'en fait, ils ont caché quelque chose. La Commission des provisions nucléaires, qui est un organe indépendant du gouvernement, depuis 2022, clairement, a rendu à cette occasion une analyse, et cette analyse, elle dit il faut mettre autant dans ce fonds, et l'argent est là.
20: Si l'État rachète ces installations, il pourrait aussi devenir l'exploitant de ces installations nucléaires, ou vous confierez ça à un exploitant privé spécialisé là-dedans, dans le nucléaire?
15: Alors, on va, dans l'opération qui est en cours, il y a la question du personnel, et donc le personnel va suivre. Donc, il est clair qu'il y a une demande d'Engie qui est une négociation exclusive entre l'État belge et Engie. Donc, dans un premier temps, il n'y a que 2 personnes. Et donc, si c'est plus Engie, c'est l'État belge. Mais il est clair que, sur le temps long, un stand-alone, donc une vision seule de l'État belge, ne nous semble pas être la bonne opportunité, parce que si on prend aussi la question du nouveau nucléaire, on ne construit pas de réacteurs en Belgique, et donc il nous faudra des partenaires. Donc il est très clair qu'il faudra des partenaires.
20: Dans ce contexte-là, on a appris la démission de votre chef de cabinet. Est-ce que ça ne vous déforce pas dans les négociations avec Engie de perdre une des chevilles ouvrières de votre cabinet?
15: Alors, On s'est quitté en très bons termes. Hein. Je veux dire, sur le plan personnel, il n'y a pas de difficulté.
20: Engie n'a rien à voir là-dedans.
15: Engie n'a absolument rien à voir là-dedans. Et derrière, il y a des équipes qui sont ultra compétentes et qui m'ont accompagné pendant les semaines et les mois de discussion. Et donc, ils sont évidemment toujours là. L'équipe est toujours là. Et il sera pourvu à son remplacement très rapidement. Et c'est clair que, voilà, c'est quelqu'un avec qui, sur le plan personnel, je m'entendais très bien et qui, je remercie pour le travail qui a été fourni. Mais à un moment donné, nos chemins se séparent parce que la relation était un peu usée.
3: Oui, Mathieu Billet, vous êtes, je le rappelle, ministre fédéral de l'énergie. On est aussi dans un contexte énergétique très tendu. Blocage du détroit d'Ormuz. L'armée américaine a repris ses frappes hier soir contre l'Iran. Volatilité des prix du pétrole et du gaz. Là, on est en été. Est-ce que la Belgique est prête à affronter le prochain hiver? Est-ce que les réserves de gaz et de pétrole sont suffisantes?
15: Alors déjà, le problème, c'est qu'il faut se préparer à plein de scénarios différents tout le temps. Et ça, on l'a encore vu cette nuit. On va se coucher, ça va, on se réveille.
20: Vous ne pouvez pas garantir qu'il n'y aura pas d'explosion.
15: On travaille à la question de M. Le Reu était la question de l'approvisionnement. La question de l'approvisionnement, on y travaille. On a passé en Conseil des ministres il y a quelques jours un plan d'urgence pour l'approvisionnement en matière de pétrole qui n'existait pas. Alors qu'on a connu il y a 4 ans une crise de la même envergure et des mêmes problèmes, ça n'existait pas. Et donc, il a fallu combler ces manques. Et donc, on travaille d'une part à la
20: sécurité d'approvisionnement. Comment expliquer que ça n'existait pas, ça?
15: Ben ça, il faut demander à ceux qui étaient là avant moi. Moi, je peux pas vous répondre. Moi, je peux répondre de ce que je fais depuis presque un an et demi. Mais c'est clair que sur le produit pétrolier, on fait le nécessaire. Sur le gaz également, on a une surveillance permanente parce que il est clair que on a une dépendance aux énergies fossiles qui est dingue, mais c'est pour ça aussi, je reboucle avec votre première question, pourquoi est-ce qu'on fait ça sur le nucléaire? C'est pour avoir des capacités de production d'énergie décarbonée qui nous permettront à terme de sortir du fossile, et c'est ça qu'il faut faire.
20: Mathieu Billet, selon notre enquête nationale, votre parti, le MR, est en net recul, vous êtes derrière le PS en Wallonie, au coude à coude avec les engagés, vous expliquez ça comment?
15: Ben, je pense qu'il y a une certaine responsabilité sur les mesures. Donc d'une part, moi je ne vais pas commencer à critiquer les méthodologies, etc., etc. On sait qu'un sondage c'est une photo à un instant T, mais surtout qu'elle a été faite je crois en mars et sortie en mai, enfin peu importe, je vais vous répondre sur le fond. On assume des responsabilités, on assume des mesures. Moi j'en ai un peu marre aussi de cette comédia dell'arte de certains qui critiquent les mesures qui sont prises alors qu'ils savent qu'elles devaient être prises. Je pense singulièrement au Parti Socialiste sur le chômage, ils ont d'ailleurs dit qu'ils ne reviendraient pas en arrière. Sur les pensions, il y a 10 ans, ils nous ont fait le même cirque, ils ne sont jamais revenus en arrière. On a les questions en matière d'enseignement, c'est clair. Et ils instrumentalisent tout ça, ils mettent un peu d'huile sur le feu, mais donc c'est clair qu'on prend nos responsabilités. Mais je vais me permettre de nuancer quand même un peu ça. Le 8 juin 2024, on nous annonçait aussi que ça allait mal se passer. Le 9 juin 2024, on était premier parti en Wallonie et à Bruxelles. Donc voilà, je pense qu'il y a aussi il faut relativiser un peu ce moment cliché un instant T. Mais voilà, c'est pas pour ça que le travail s'arrête.
3: Merci beaucoup Mathieu Billet, ministre fédéral de l'énergie.
15: Bonne journée à tous.
3: 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Merci à vous Baptiste Super.
15: Bonne journée.
3: La première, il est 8h. À la une ce matin, le coup d'envoi de la Coupe du Monde de football.
0: Cérémonie d'ouverture ce soir au Mexique et premier match des Mexicains face aux Sud-Africains. Y a-t-il eu des irrégularités dans l'attribution des logements du foyer Anderlechtois? Et si oui, lesquels? La commission parlementaire débute ses travaux ce matin. Patrick Bruel mis en examen pour viol, tentative de viol, agression sexuelle et harcèlement sexuel. Le chanteur est ressorti libre de sa garde à vue, mais sous contrainte judiciaire. C'est un Montois dont vous allez certainement encore entendre reparler. Rencontre avec Teddy Bear dans la fin de ce journal.
3: Et puis un mot de votre météo du jour avec Guillaume Kerremans.
1: Des éclaircies pour ce matin, de la pluie de retour pour cet après-midi jusqu'à 18 degrés. Ce vendredi restera souvent gris avant une amélioration progressive durant le week-end.
3: Eva Secker qui vous présente votre journal de 8h. Bonjour Eva.
21: Bonjour.
3: C'est le grand jour pour les supporters du monde entier.
21: La Coupe du Monde de football 2026 débute ce soir. Match d'ouverture entre le Mexique et l'Afrique du Sud à Mexico. Manuel Jousse, vous êtes l'un de nos envoyés spéciaux aux États-Unis et on peut dire que cette Coupe du Monde, elle ne débute pas vraiment dans la sérénité.
22: Oui, la Coupe du Monde la plus démesurée de l'histoire avec ses 48 équipes, 1248 joueurs et 104 matchs démarre ce soir au Mexique, l'un des trois pays organisateurs dans un contexte pour le moins crispé. En quelques jours, les incidents géopolitiques n'ont cessé de se multiplier, de l'arbitre somalien refoulé lors de son arrivée sur le sol américain, au photographe irakien expulsé par la douane en passant par les fouilles et interrogatoires de joueurs irakiens, ou encore les problèmes de visa d'une équipe iranienne finalement sont délocalisées au Mexique pour y installer son camp de base. Les polémiques ne manquent pas. Face à elles, le président de la FIFA, Gianni Infantino, préfère ne pas trop se positionner et plutôt souligner, je cite, « l'engagement et l'implication du président Donald Trump sans qui il aurait été impossible d'organiser une Coupe du Monde aux États-Unis ». La FIFA donc fait l'autruche et se retranche derrière un « nous ne contrôlons pas tout » qui tranche singulièrement avec les habitudes prises lors des dernières éditions.
21: Et la cérémonie d'ouverture est à suivre sur Tipeee ce soir dès 19h35. Le match d'ouverture, ce sera à 21h, Mexique-Afrique du Sud, sur la Une en télé, sur Ovio et sur Vivacité en radio. 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
3: La commission d'enquête parlementaire sur le foyer Anderlechtois commence ses travaux ce matin.
21: Elle doit faire toute la lumière sur l'attribution des logements sociaux à Anderlecht. Les membres de la commission se réunissent aujourd'hui à 9h30. Karim Fadoul, que va-t-il se passer ?
2: Oui, alors ce matin, les 15 membres effectifs de la commission vont entendre des experts qui vont leur expliquer comment fonctionnent habituellement les procédures d'attribution de logements sociaux, mais aussi comment fonctionnent les dérogations. Je le rappelle, Lotfi Mostefa, président PS du foyer Anderlechtois, est soupçonné, depuis la diffusion d'un reportage de la VRT, d'avoir exercé une influence dans l'attribution de logements, d'avoir fait preuve de clientélisme, ce que l'intéressé conteste. Autre tâche aujourd'hui pour les députés de la commission, se mettre d'accord sur la liste des personnes à auditionner. On parle d'une septantaine d'auditions d'ici au 21 juillet. L'idée, c'est de faire au plus vite toute la lumière sur ce dossier, dossier qui fait également l'objet d'une information judiciaire par le parquet de Bruxelles. Cette commission d'enquête est la deuxième mise en place dans l'histoire du Parlement bruxellois. La première remonte à 2017. Elle était consacrée, souvenez-vous, au scandale des rémunérations au SAMU social.
21: Des explications de Karim Fadoul. Merci Karim. Solitude, cyberharcèlement, manque de crédit, voilà le lot quotidien des femmes élues locales en Wallonie. C'est ce que révèle une enquête publiée cette semaine par l'Union des villes et communes de Wallonie. 700 bourgmestres, échevines, présidentes de CPS ont répondu, David Voitelet.
4: Même si les choses bougent, être élu local en Wallonie, c'est souvent être la seule femme dans la salle. Geneviève Bernard-Roland, première femme bourgmestre de l'histoire de Doncelles.
6: Par exemple, à la zone de police, nous sommes 9 communes et je suis la seule femme. Et à la zone de secours, nous sommes 13 communes et je suis également la seule femme bourgmestre.
4: 700 élus ont répondu à cette enquête de l'Union des villes et communes. 8 sur 10 déclarent se sentir seules et tout ou presque disent
18: « J'ai l'impression qu'on doit toujours faire plus nos preuves qu'un homme. »
4: Gaëlle Denis est présidente socialiste du CPS de Verviers. Et son cas illustre une autre difficulté.
23: Il va être l'heure de manger, mon petit chat.
4: Elle est en congé maternité, sa fille a 2 semaines, et elle ne touche rien.
18: C'est une grosse lacune dans la loi qui n'a pas été prévue au niveau des mandataires locaux. Donc il n'y a pas de rémunération qui est prévue. Cette offre est encore à certaines personnes à se dire « je veux me lancer en politique ».
4: La charge de travail, la difficulté à concilier vie privée et vie publique arrivent d'ailleurs en tête des problèmes des élus. Malgré ce tableau sombre, beaucoup soulignent les changements positifs. Alice Collard, échevine MR à Warem.
24: Ça reste un milieu d'hommes, on ne va pas se le cacher, mais pas du tout, en tout cas vis-à-vis de moi, j'ai jamais ressenti un malaise parce que je suis une femme.
4: Pour accompagner ces femmes politiques, l'Union des villes et communes vient de lancer un réseau des élus locales.
21: Des messages insultants, sexistes, il n'y a pas que les élus qui en reçoivent sur les réseaux sociaux. C'est ce qui est arrivé récemment à Mélanie Accaré, l'humoriste et chroniqueuse sur La Première. Elle a d'ailleurs partagé sur Instagram le message envoyé par un membre des engagés, Laurent Haken, en réaction à une de ses chroniques, Corentin Laurent.
25: Oui, je cite « Dommage d'être bonne, mais si conne ». Fin de citation, c'est le message que Mélanie Accari, humoriste et notamment chroniqueuse pour la RTBF, a reçu ce mercredi vers 14h de la part d'un certain Laurent Haken. L'humoriste a donc fait une capture d'écran du message et l'a republié à sortie d'une autre capture d'écran, celle du site des Engagés. Sur cette page, Laurent Haken est décrit comme le secrétaire politique des Engagés dans la commune de Woluwe-Saint-Lambert. Le président du parti, Yvan Vorhoekstraat, a réagi en commentaire de cette publication et à notre micro.
26: Les propos qui ont été
5: été écrits sur ce compte Instagram sont inacceptables. Je pense qu'il faut les condamner fermement. Cela ne correspond pas aux valeurs désengagées, aux valeurs que nous défendons. Donc je pense qu'il faut avoir une fermeté absolue à cet égard.
25: Le comité de déontologie désengagé sera donc saisi et les sanctions peuvent aller jusqu'à l'exclusion du parti. De son côté, Laurent Aken nie être à l'origine du message. Il assure avoir été victime d'un piratage et a présenté, dit-il, ses excuses aux victimes dès que l'affaire a été portée à sa connaissance. Contactée, Mélanie Akkari n'a pas souhaité faire davantage de commentaires.
3: Et à 8h08, ce feu vert pour les voitures Tesla autonomes.
21: Elles pourront circuler sur la voie publique, du moins dans un premier temps pour une phase pilote menée par l'entreprise américaine. C'est l'annonce de la ministre flamande de la mobilité, Annick De Ridder. Cette autorisation s'applique sur l'ensemble des routes belges. Maxime Hayet, c'est quoi ces voitures autonomes ?
7: Eh bien, c'est des voitures qui sont équipées du système FSD. Avec ce système, la voiture peut accélérer, freiner, se diriger toute seule, tourner à gauche et à droite ou s'arrêter pour laisser passer des piétons. Mais pas question de lire son journal ou de consulter ses mails au volant, le conducteur reste responsable, il doit rester vigilant, prêt à reprendre les commandes à tout moment. Stéphane Latré est responsable de l'intelligence artificielle pour le centre de recherche IMEC.
8: Dans 98% du temps, cette voiture prendra toutes les décisions à votre place, mais vous la surveillerez vous-même en permanence. Dès que vous ne gardez plus les yeux sur la route, la voiture le détectera et passera automatiquement dans un mode plus manuel.
7: Cette technologie très utilisée aux États-Unis a été autorisée il y a 2 mois aux Pays-Bas, premier pays européen à le faire. Et des essais peuvent donc être menés chez nous. Tesla a demandé l'autorisation pour faire circuler en phase pilote ses voitures et la Flandre. Et la Wallonie, on dit oui. Pour la ministre flamande de la mobilité, ces voitures peuvent contribuer à renforcer la sécurité routière sur nos routes. Un optimisme pas forcément partagé du côté de VIAS, l'Institut pour la sécurité routière, craint de nouveaux scénarios d'accidents dans un futur proche.
21: Des explications de Maxime Maillet avec une interview de la VRT. Patrick Bruel échappe à la prison après 48 heures en garde à vue suivie d'une journée devant les juges. Le chanteur français a été mis en examen pour viol, tentative de viol, harcèlement sexuel et agression sexuelle. Les faits se sont produits entre 2008 et 2019 en France et en Belgique. Le juge a décidé de placer Patrick Bruel sous contrôle judiciaire. Pas de détention provisoire donc. Fanny Collin est l'une des avocates du chanteur. Elle a pris la parole à la sortie de l'audience un peu après minuit.
9: Le juge de liberté et de la détention a lui-même confirmé le placement sous contrôle judiciaire et a rejeté la demande de détention provisoire qui avait été formée par le parquet du procureur de la République. L'instruction débute, les investigations également, et M. Patrick Bruel participera naturellement à tous les actes de l'enquête et se tient à la disposition des autorités judiciaires.
21: Une interview de nos collègues de Radio France. Patrick Bruel devra verser une caution de 500 000 euros, rester sur le territoire français et suivre des soins psychologiques. Il a aussi interdiction de contacter les victimes et de fréquenter les salons de massage après des plaintes en 2019 d'agression sexuelle de la part de cette masseuse. Nouvelle nuit de manifestation à Belfast, en Irlande du Nord, après une attaque au couteau attribuée à un ressortissant soudanais lundi. En réaction, des émeutes anti-immigration ont eu lieu dans le centre de Belfast, visant des personnes d'origine étrangère. Plusieurs maisons ont été incendiées. Cette nuit, une centaine de personnes se sont réunies. La police a dispersé la foule avec un canon à eau après des jets de bouteilles en verre. Les hostilités reprennent de plus belle entre l'Iran et les États-Unis. Les deux pays ont chacun mené de nouvelles frappes en Iran et sur des bases américaines dans la région. L'armée iranienne a aussi fermé le détroit d'Ormuz et prévient tout navire transitant par le détroit sera pris pour cible. Deux bateaux ont d'ailleurs déjà été visés par la marine iranienne. Le nombre de réfugiés dans le monde est en légère baisse. C'est une première depuis 10 ans, avec 41 600 000 personnes. C'est le bilan 2025 du HCR, l'Agence des Nations Unies pour les réfugiés. Mais le rapport montre qu'il n'y a pas de quoi se réjouir pour autant. À Genève, Jérémy Lange.
10: Dans le détail, près des 3/4 des réfugiés proviennent de l'Afghanistan, du Soudan du Sud, du Soudan, de la Syrie, de l'Ukraine et du Venezuela. 2 fois sur 3, ce sont les pays voisins qui les accueillent. À cause de la multiplication des crises, la tendance désormais, c'est celle d'un déplacement qui s'éternise, explique le haut commissaire pour les réfugiés, Bahram Salih.
11: Ça veut dire vivre dans un camp de réfugiés sans avoir le droit de travailler, de se déplacer librement. Ça veut dire dépendre de l'aide humanitaire, pas temporairement, mais comme mode de vie permanent.
10: Autre tendance, et c'est une nouveauté, les retours sont au plus haut, une vraie fausse bonne nouvelle en réalité.
12: Ce n'est pas la même chose de revenir volontairement dans une Syrie après la guerre civile que de devoir rentrer sous la contrainte en Afghanistan.
10: Et si on ajoute aux réfugiés les déplacés internes, c'est-à-dire les personnes qui ont dû fuir la guerre ou des catastrophes à l'intérieur même de leur pays, le nombre total de personnes déplacées de force dans le monde atteint les 117,8 millions. C'est plus que la population de la France et de l'Espagne réunies. Et c'est sans compter les personnes déplacées par le conflit au Moyen-Orient en 2026.
3: Et à 8h13, un jeune artiste belge dont tout le monde parle.
21: Son nom, Teddy Bear, il vient de Mons. Et il a 24 ans. Il s'est produit ce mardi au Botanique pour la première fois. Rencontre avec Alison Delpierre.
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0: Il est de ces artistes qui touchent instantanément.
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0: Un phrasé unique, une voix prenante et un choix des mots justes, Teddy Bear transperce les cœurs.
2: J'écris tout le temps, en fait, tout le temps. Il y a toujours quelque chose à dire. Au final, ça n'est qu'un journal à qui je parle, sauf qu'il y en a d'autres qui l'entendent. Et ça, c'était pas prévu.
3: Tout va bien.
0: Cet artiste de 24 ans, originaire de Jurbise, porte en lui un héritage familial fort. Petit-fils de mineur de fond et fils de batteur, il a lui-même commencé à la batterie avant de découvrir que sa place était sur le devant de la scène.
2: C'est vraiment en regardant Brel. C'est là que j'ai vraiment compris que les mots n'ont pas tellement de sens si la personne qui les dit ne les pense pas vraiment.
0: Et visiblement, il a eu raison.
4: 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Et c'est puissant.
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4: Il arrive vraiment à poser les mots là où il faut.
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0: Un conteur imprégné de sensibilité qui décrypte l'âme humaine avec une justesse impressionnante.
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6: Teddy Bear se produira cet été au Francofolie de Spa.
7: Oui, à voir sur scène.
6: Bah oui, il faut.
7: Jeune prodige montois, merci beaucoup. Et bah c'est clair pour ce journal de 8h. En débat à 8h30, l'actu du jour.

0: Et attention ce matin sur les routes et notamment sur le ring de Bruxelles, Olivia Rox.
1: Oui, tout à fait. Alors, on avait un véhicule en panne, c'est terminé, mais par contre, il faut que les fils se résorbent. C'est à hauteur de Vilvoorde en direction de Zaventem. Pour le moment, Grand Bigard Zaventem, ajoutez encore près de 45 minutes à votre temps de parcours. Sur les autres tronçons, entre Braine-l'Alleud et le Carrefour Léonard, ajoutez une vingtaine de minutes. Sur les axes qui mènent à la capitale, ça reste chargé, surtout si vous arrivez depuis Liège, depuis le 40, ajoutez une bonne trentaine de minutes. Et en plus de cela, on nous signale un incident dans le tunnel Reyers. Le tunnel est fermé en direction du centre-ville, avec là aussi des ralentissements. On termine avec un chantier qui pose souci sur le 19, Bruxelles-Vermont, à hauteur de Nimy. Ajoutez 10 à 15 minutes. Et enfin, sur le 411, Arlon vers le Luxembourg, entre Arlon et Capelone, plus 20 minutes.
0: La météo, Guillaume Kéroman, s'il fait frais mais encore assez ensoleillé ce matin, et puis ciel de plus en plus chargé au fil des heures.
2: C'est en effet la tendance de ce jeudi. Au fil des heures, le ciel va se couvrir davantage avec l'arrivée d'une perturbation par l'ouest. Les nuages deviendront de plus en plus nombreux et les premières pluies apparaîtront cet après-midi sur les régions occidentales avant de gagner progressivement l'intérieur du territoire. Les températures atteindront 15 degrés sur les hauteurs ardennaises et jusqu'à 18 degrés dans les régions les plus douces. La soirée et la nuit prochaine seront nettement plus humides avec des pluies parfois continues. Pour la suite, demain, vendredi restera souvent bien gris, avec encore des périodes de pluie ou de bruine. Le week-end retrouvera progressivement un temps plus sec avec davantage d'éclaircies. Et si vous aimez les températures plus estivales, il faudra regarder vers le début de semaine prochaine. Les hautes pressions devraient revenir et le mercure pourrait dépasser les 20 degrés dès lundi.
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0: C'est un pays en guerre qui accueille la Coupe du Monde de football qui débute aujourd'hui. Les États-Unis de Donald Trump ont repris leur frappe contre l'Iran, refoulent un arbitre somalien, refusent de délivrer des visas à certains supporters. La Coupe du Monde la plus polluante, la plus chère aussi. Est-ce le pire mondial de l'histoire de la compétition? Et vous, est-ce que vous allez tout de même suivre les matchs dans cette Amérique de Trump? On en débat ce matin et vous posez vos questions sur WhatsApp au 0 471 200 500. Bonjour Élodie de Célis.
5: Bonjour François, bonjour tout le monde.
0: Un livre sur les jeunes embrigadés dans les gangs de narcotrafiquants avec votre invité ce matin.
5: Oui, et c'est un thriller, hein, ça se lit comme une fiction, mais évidemment ça concerne une réalité qui est malheureusement de plus en plus galopante, non seulement en Europe, mais également en Belgique et partout dans le monde. Ça s'appelle La fabrique du mal, comment on conditionne ces jeunes à devenir ultra-violents.
0: Interview à 8h45. Bonjour, Xavier Van Bugenhout.
6: Bonjour à toutes et tous.
0: On parle évidemment aussi avec vous de la Coupe du Monde dans le journal Culture Média.
6: Et des audiences attendues et probablement des nouveaux records d'audience qui seront battus. Et puis on va s'intéresser aussi à cette pièce de théâtre annulé à Castres en France, une pièce d'Alexis Michalik par une mairie Rassemblement National.
0: Allez, on salue l'équipe de Matin Première, Auriane Chaud, Sarah Hameau, Xavier Mathieu, Benjamin Dilloro et Hugo Franquin.
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0: Il est 8h20, c'est le Dard du Bourdon avec Christophe Bourdon. Bonjour Christophe.
14: Bien, monsieur Bruel, je vous rappelle que si vous êtes en garde à vue, c'est dans le cadre d'une enquête pour violence sexuelle visant à ce stade 13 victimes présumées. Ah, excusez-moi, c'est le groupe WhatsApp de notre préfecture de police. Ok.

0: Bien, Monsieur Bruel, je vous rappelle que vous êtes en garde à vue, c'est dans le cadre d'une enquête pour violence sexuelle visant à ce stade 16 victimes présumées. Ok, je vais mettre le groupe en silencieux. Pardon, vous aussi, vous préfériez l'époque où le groupe était en silencieux. Oui, alors je vais résumer. Votre déclaration lors de votre audition d'hier lundi, vous niez formellement toutes les accusations de viol et d'agression sexuelle à votre encontre et vous insistez sur le fait que toutes vos relations ont toujours été consenties et surtout par vous. Ouais. Ah. Oui. Monsieur Bruel, monsieur, merci de couper la sonnerie de votre téléphone, s'il vous plaît. Oui, oui, ça va, je sais pourquoi c'est babard, je me suis renseigné, merci. Non, je n'ai pas besoin d'avoir la preuve, non. Arrêtez de vous frotter à ce radiateur. Comment ? Non, non, ma collègue ne peut pas se rapprocher, parce qu'elle est très bien là où elle est, derrière une vitre blindée, oui. Non, non, on n'a pas installé la vitre blindée pour vous, elle date de l'audition de Depardieu. Bon, vous avez également déclaré que pour vous, un nom a toujours été un nom, c'est exact ? Bien. Dans ce cas, nous allons vérifier vos propos en procédant à un petit test très simple. Je vais vous faire écouter trois phrases générées par une intelligence artificielle. À chaque fois que vous entendez le mot « oui », vous levez la main. C'est compris ? D'accord. On y va. Première phrase.
1: Non, non, je préfère prendre l'escalier. Non, pas l'ascenseur, non.
0: Monsieur Bruel, vous avez levé la main. Non, elle n'a pas dit oui. Je vous jure qu'elle n'a pas dit oui. Bon, deuxième phrase. Vous levez la main uniquement si vous entendez oui. On y va.
2: Non, non et non. Je ne fais pas ce genre de massage. Non, mais non, c'est non, donc non. Non, non, non.
0: Monsieur Bruel, vous avez encore levé la main là. Non, elle n'a pas dit oui. Je vous jure qu'elle n'a pas dit oui. Bah écoutez, vous l'avez peut-être entendu, mais elle n'a pas dit. Bon, allez. Phrase suivante. On y va.
3: Mais non, mais non.
0: Ok, c'est bon, j'ai compris. Vous pouvez la baisser. Oui, la main aussi, oui, merci. Bien. Monsieur Bruel, au vu des éléments dont je dispose, je peux vous annoncer que le procureur va requérir votre mise en examen pour viol, tentative de viol, agression sexuelle et harcèlement sexuel, ainsi que votre mise en détention provisoire. Et on compte mettre 4 juges sur le dossier. Ah non, je vous jure, c'est pas courant. Pour vous donner une idée, le Bataclan, c'était 6. Mais bon, on doit pas être loin au niveau des coups tirés. Comment ? Vous ne voulez pas aller en prison ? Oui, bah écoutez, fallait peut-être d'abord penser à celle dans laquelle vous avez enfermé vos victimes alors, hein, monsieur Bruel. Bon, allez. Allez, on va vous. Oh putain ! Pousse ce piano ! Pousse ! Appelle à toutes les unités ! Appelle à toutes les unités ! Le suspect est armé d'un piano à queue ! Non, c'est un piano droit, mais on se comprend ! Bordel, envoyez du renfort, il menace de reprendre l'iPhone de Mars de David Bowie ! Déconne pas, Bruel, laisse Bowie tranquille, t'as déjà assez fait de mal comme ça ! Ah, on s'arrête ! Appel à toutes les unités, appel à toutes les unités. Le piano a été maîtrisé. Je répète, le piano a été maîtrisé. Oui, la queue aussi, enfin je crois.
4: Bon, monsieur Bruel, on va rester là, je pense qu'il vaut mieux. Et vous pouvez être heureux que je ne rajoute pas une plainte à votre dossier pour violence sonore sur personne dépositaire de l'autorité publique.
0: Quoi ? Oui, ben je m'en fous qu'en Belgique, les policiers, ils sont sympas avec vous. À Bruxelles, ils vous demandent même des selfies. Et ben vous savez quoi, la prochaine fois, vous leur dites que vous avez joué dans le film Pro, vous verrez la différence. Non, c'est pas grave, je me comprends. En plus, si ça peut vous rassurer, sachez qu'en France, vous avez quand même en moyenne 10 à 15% des plaintes pour viol qui débouchent sur une condamnation, qui ne débouchent pas sur une condamnation et 80, pardon, qui débouche une condamnation et 86% des dossiers sont classés sans suite. Donc franchement, la parole des femmes s'est peut-être libérée, mais leurs agresseurs le sont toujours encore en plus. Hein. Allez, voilà, bon, bah, disons, vous savez quoi, disons que vous avez autant de chances de finir en prison que de remporter un tournoi de poker à Las Vegas. Ok, c'est pas un bon exemple, d'accord. Bon, allez, je dois vous laisser à 15h, j'ai PPDA, 15h30, Harry Habitant, 16h, Gérard Darmon, 16h30, Richard Berry, 17h, Luc Besson, 17h30, Tataillé. Oh non, merde, les gars, pas Tataillé, quoi. Oh putain, à toutes les unités, il vient de reprendre Bowie. Je répète, il vient de reprendre Bowie.
5: Faites quelque chose.
6: Vous n'avez pas aimé la reprise de Bowie par Patrick Bruel, Christophe Baudon. C'était les fausses coulisses de la fausse audition de Patrick Bruel, signé Christophe Bourdon. Merci Christophe, on retrouve votre dard sur Ovio et sur nos réseaux sociaux. Belle journée à vous.
0: Bonne journée.
6: Vous êtes libre.
0: Merci.
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6: 8h24, journal Culture Média avec vous, Xavier Van Muggenhout. Et on va évidemment parler dans ce journal Culture Média du plus gros événement média de la planète qui démarre aujourd'hui, la Coupe du Monde de football.
8: Oui, c'est le plus important spectacle planétaire. La finale France-Argentine, comme exemple, en 2022, avait été suivie par 1,5 milliard de téléspectateurs dans le monde. Chez nous, cette année, la RTBF va probablement battre de nouveaux records. Lors de la Coupe du Monde de 2022, chaque match avait rassemblé 511 000 spectateurs en moyenne sur les chaînes RTBF, avec des pics à 1,4 million pour les rencontres des Diables Rouges, et plus de 13 millions de vues en direct avaient été enregistrées sur Ovio lors de cette Coupe du Monde 2022, en forte hausse par rapport à l'édition précédente.
6: Et pour cette Coupe du Monde 2026, on le rappelle, la RTBF dispose de la totalité des droits, au total 104 matchs à suivre sur la 1, typique et Ovio.
8: Ouais, et parfois à des heures un petit peu compliquées, genre 3h du matin, même si pour la Belgique, deux des trois rencontres en phase de poule seront diffusées en soirée 21h en prime time sur la Une. Ce seront les matchs Belgique-Égypte le 15 juin, donc ce dimanche, et Belgique-Iran le 21 juin. Deux magazines autour des matchs seront proposés en télé, une quotidienne baptisée Le Mag sur l'actu des Diables, et puis une autre émission intitulée Le Match entre 18 et 22h pour les commentaires et analyses.
6: Voilà, et puis il y aura un certain Belgique-Nouvelle-Zélande à 5h du matin, un samedi. Ça va être amusant, tiens, ça, Xavier. Le coup d'envoi de la Coupe du Monde 2026, c'est donc aujourd'hui, avec la traditionnelle cérémonie d'ouverture en soirée.
8: Ouais, et puisqu'il y a trois pays hôtes, le Mexique, le Canada et les États-Unis, on aura droit à trois cérémonies d'ouverture distinctes. La première donc, se tient aujourd'hui au Mexique, à suivre en télé dès 19h35 sur Tipeee avec Olivia Grisard. Plusieurs artistes latino-américains sont attendus lors du show d'inauguration, dont la chanteuse Shakira, qui devrait interpréter très certainement avec Burna Boy l'hymne officiel de cette édition 2026. Le lendemain, c'est au tour du Canada de proposer sa cérémonie d'ouverture au stade de Toronto, avec la participation notamment d'Alanis Morissette. On notera que le chorégraphe et metteur en scène belge Felipe Garcia participera à la création chorégraphique de la cérémonie d'ouverture qui se déroulera demain au Canada. Et puis quelques heures plus tard, les États-Unis organiseront à leur tour leur show d'ouverture avec en tête d'affiche la chanteuse Katy Perry.
6: Voilà, et si Élodie de Sélis a quelques cernes sous les yeux les prochains jours et les prochaines semaines, vous saurez pourquoi. Élodie qui va suivre évidemment les 104 matchs. Ah oui. Elle nous a promis de les suivre et de nous les raconter.
3: J'ai dit oui pour le meilleur et pour le pire.
6: Bah oui, évidemment. Bon, voilà donc qui referme cette page Coupe du Monde, Xavier. On va prendre la direction de la France à présent, où une pièce de théâtre est annulée à Castres par un maire élu du Rassemblement National.
8: Oui, il s'agit d'une pièce de l'auteur et metteur en scène Alexis Michalik, récompensé à 5 reprises au Molière et dont la pièce Edmond a déjà été jouée plus de 2000 fois. Ici, c'est le spectacle intitulé Passeport qui est visé. Il raconte le parcours d'un jeune migrant à Calais. Le maire RN Florian Azéma a déprogrammé la pièce, considérant, je cite, qu'elle fait la promotion des clandestins et donne un traitement assez particulier des forces de l'ordre. Fin de citation. Pour Alexis Michalik, c'est une décision idéologique. Dans une interview accordée à BFM TV, le metteur en scène dit s'inquiéter pour toutes les œuvres, tous les artistes et tous les programmateurs qui pourraient demain subir le même sort. Il espère que cette décision va être reconsidérée.
6: Et puis on a appris hier le décès du cinéaste brésilien Orlando Senna.
8: C'est une figure du grand écran au Brésil liée au mouvement Cinema Novo, la nouvelle vague du cinéma brésilien dans les années 60 et 70. Il est décédé à l'âge de 86 ans. Avec Jorge Bodansky, Orlando Senna avait notamment réalisé Iracema, un film sur la déforestation, la colonisation économique de l'Amazonie pendant la dictature militaire au Brésil. Film qui avait été censuré et qui est considéré comme une œuvre pionnière du cinéma politique latino-américain.
6: Merci beaucoup Xavier Van Bugenhout pour ce journal Culture Média. Il est 8h28.
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6: Première, il est 8h30. Voici le rappel de l'actu du jour. Le petit journal signé Sophie Brems.
12: Et la commission d'enquête parlementaire sur le foyer Anderlecht à Bruxelles commence ses travaux dans une heure. Elle doit faire toute la lumière sur l'attribution des logements sociaux à Anderlecht. Et pour cela, elle va entendre des experts qui vont leur expliquer comment fonctionnent les procédures d'attribution des logements sociaux, mais aussi les dérogations. Pour rappel, il est reproché à Lotfi Mustapha, président PS du foyer Anderlechtois, d'avoir exercé une influence dans l'attribution de ces logements. Cette commission d'enquête est la deuxième mise en place dans l'histoire du Parlement bruxellois après celle consacrée au SAMU social, c'était en 2017. Dans l'actualité à l'étranger, l'Iran à nouveau bombardé par les États-Unis cette nuit, notamment ses installations de surveillance militaire. L'Iran qui a donc riposté et promet de prendre pour cible tous les navires s'aventurant dans le détroit d'Ormuz. Donald Trump accuse dès lors Téhéran de tergiverser dans les négociations pour arrêter la guerre au Moyen-Orient. Patrick Bruel évite la case prison. Le chanteur a été inculpé hier soir pour plusieurs agressions sexuelles et viols, mais remis en liberté sous contrôle judiciaire dans l'attente de son procès. D'ici là, Patrick Bruel devra respecter certaines conditions très strictes, notamment l'interdiction de quitter le territoire français, interdiction également d'entrer en contact avec les victimes et leurs familles. Après Barcelone, Léon XIV rencontrera aujourd'hui des migrants sur l'île espagnole de Gran Canaria, où beaucoup sont arrivés après avoir survécu à une périlleuse traversée dans l'Atlantique. Une rencontre aussi en forme de message politique adressé au monde entier. Quel sera le meilleur gardien? Quelle nation va encaisser le moins de buts? Qui sera dans le dernier carré? La Coupe du Monde 2026, qui débute donc ce soir, c'est aussi un événement sur lequel on parie. Gaëtan DeVos, psychologue spécialisé dans les addictions comportementales, estime, vous allez l'entendre, qu'une Coupe du Monde est un moment piège pour les parieurs et les parieuses.
16: Effectivement, on va avoir beaucoup plus de personnes qui vont s'intéresser aux paris et donc on voit dans les événements précédents qu'il y a effectivement eu un nombre important de personnes qui ont créé des comptes pour parier et qui vont peut-être prendre goût au jeu. Puis c'est tellement facile de pouvoir parier, donc on crée son compte et puis on met un peu d'argent, on va faire 2-3 clics et puis les premiers paris sont lancés, soit on gagne, soit on perd. Et après, on voit un petit peu, c'est facile, je continue. Et jusqu'à la fin de la Coupe du Monde, pour certains ça va s'arrêter là et pour d'autres malheureusement ça va continuer.
12: Avec plus de matchs, plus de nations et donc plus d'opportunités de miser. 60 milliards d'euros de mise sont en effet attendus pour cette Coupe du Monde.

0: Alias, allez, allez, c'est l'hymne des Diables Rouges, signé Sylvie Creuch et Roméo Elvis pour cette Coupe du Monde de football 2026 qui débute ce soir à Mexico. Les Diables, eux, jouent leur premier match lundi soir contre l'Égypte et le sélectionneur national est parti confiant après deux matchs de préparation victorieux. Écoutez Rudy Garcia.
1: Je pense qu'on est à 3,2 buts de moyenne. Sur nos matchs, on est surtout à 13 matchs sans défaite, donc ça c'est bien avec deux clean sheets sur les deux derniers matchs. On aura besoin d'être solide. Je pense qu'on a progressé dans ce domaine-là. Après, on continuera à être offensif, mais on n'a pas un statut différent. Il y a des équipes qui sont favorites, qui sont sur le papier normalement meilleures que nous. Après, à nous de faire déjouer les pronostics, mais le statut d'outsider nous va bien.
0: Il y aura donc la Coupe du Monde de la Belgique et puis cette Coupe du Monde aussi très politique. Dans un pays en guerre, les États-Unis qui ont repris leur frappe contre l'Iran hier soir, un pays dirigé par Donald Trump qui a durci sa politique d'immigration, un arbitre somalien a été refoulé après un interrogatoire de 11 heures, il ne pourra pas arbitrer au Mondial. Coupe du Monde de l'argent roi aussi avec ses pauses fraîcheur au carton pour accueillir des écrans publicitaires et ses places impayables dans les stades. Coupe du Monde de la pollution enfin. Organisé dans trois pays avec des milliers et des milliers de kilomètres parcourus, émissions carbone record en vue. Alors on vous pose cette question ce matin, est-ce la pire Coupe du Monde de l'histoire? Et vous, est-ce que vous allez tout de même la suivre cette compétition? On en débat ce matin, vous vous exprimez sur WhatsApp 0 471 200 500. Pour vous répondre, il y a le politologue François Jemaine, professeur à HEC Paris, chercheur FNRS à Lulliège, bonjour.
2: Bonjour.
0: Et Pauline Simonet, journaliste à BFM TV, bonjour.
3: Bonjour, bonjour tout le monde.
0: Ah, Pauline Simonet, tout d'abord, cette histoire d'arbitre somalien refoulé à la frontière, ça commence mal cette Coupe du Monde ?
3: Oui, et pourtant, c'est pas le premier qui est refoulé hein, en lien avec cette Coupe du Monde. Il y a eu toute une série de joueurs même hein, qui n'ont pas forcément été refoulés à la fin, mais qui ont dû attendre de longues heures à l'aéroport. Il y a des journalistes, hein, un journaliste français notamment, qui nous a indiqué que il n'avait pas eu son ESTA. Il ne comprend pas pourquoi, il n'y a pas de motivation qui soit faite. Donc il y a eu toute une série d'exemples, un joueur aussi suisse, Brelem Bolo, qui n'a pas pu rentrer pendant des heures et finalement il arrivera en retard demain pour rejoindre son équipe. Et là effectivement, cet arbitre somalien dont c'était le rêve, cette première participation à une Coupe du Monde, c'était très symbolique pour la première fois un Somalien, et bien lui, il est arrivé à Miami, il a été refoulé et la cause, et bien il aurait un proche qui serait peut-être en lien avec une organisation terroriste. Mais c'est vrai que le cas de cet arbitre somalien, c'est vraiment ce que beaucoup redoutaient avec le durcissement de ces politiques migratoires. On avait espéré peut-être justement un assouplissement, mais non, Donald Trump l'a encore redit. Aujourd'hui, il n'y a que les bonnes personnes, celles qui sont des bonnes personnes, qui pourront rentrer dans le pays. Donc vous avez effectivement cette politique migratoire très dure qui touche potentiellement des membres, des fédérations, des joueurs eux-mêmes, des arbitres, des supporters aussi, mais tout simplement les gens aux États-Unis qui veulent aller faire la grande fête. Vous savez qu'il y a eu des informations selon lesquelles on voit de moins en moins de jeunes joueurs dans les petits stades de football, de soccer comme on dit aux États-Unis. Et ce qui a été révélé, c'est qu'en fait, beaucoup sont d'origine hispanique, hein, qui aiment le football, le soccer, hein, sinon c'est le football américain qui est roi aux États-Unis. Eh bien, beaucoup ont peur de laisser sortir leurs enfants hein, depuis qu'il y a cette police de l'immigration qui sévit. Donc effectivement, cette politique migratoire, c'est vraiment la grande ombre au-dessus, qui plane au-dessus de cette Coupe du Monde.
0: Anne-France nous dit ce matin sur WhatsApp, bien sûr qu'on va regarder nos petits Belges. 40 ans après notre demi-finale à Mexico, on sera là pour les soutenir. Que les États-Unis prennent des mesures de sécurité pour éviter les attentats n'y change rien. François Jemaine, on est un peu au-delà des mesures de sécurité pour éviter les attentats, ce qui se passe en matière d'immigration aux États-Unis pour l'instant ?
4: Non, clairement, ce n'est pas des mesures de prévention contre les attentats. C'était évidemment une politique migratoire qui a été décidée par Donald Trump et qui, en fait, globalement, poursuit quand même une logique qui a été engagée depuis assez longtemps, y compris par des présidents démocrates. Et donc, ces cas sont très médiatisés. Évidemment, ça nous choque parce que c'est une grande fête mondiale, du sport sans doute le plus universel qui soit. Effectivement, cette universalité, elle est mise à mal par ces restrictions d'entrée, par ces injustices, et effectivement par ces rêves qui se fracassent sur les frontières fermées. Mais j'espère, moi, que cette Coupe du Monde nous permettra aussi de réaliser que de telles injustices se produisent également tous les jours à l'aéroport de Zaventem et dans tous les aéroports européens. Je compte plus le nombre de fois de conférences scientifiques où on essaye de faire venir des collègues africains ou asiatiques. Ils n'ont pas leur visa, ils sont refoulés à l'aéroport, ils sont questionnés et détenus pendant des heures. En réalité, ce qui vient de se passer à la Coupe du Monde se passe chaque jour dans tous les aéroports et dans tous les consulats d'Europe. Et ça, je crois qu'il faut en être conscient. C'est pas du tout un particularisme américain.
0: Ouais. Focus donc et projecteur braqué sur les États-Unis pendant 5 semaines. Évidemment, David nous dit ce matin sur WhatsApp, la Coupe du Monde, ce sera sans moi. Ce sport est trop le reflet de notre société poussée à l'extrême. Cinéma, mensonges, pognon à gogo, trafic, corruption. Ce sera sans moi. Donc nous dit David. Est-ce que la grande fête du foot est gâchée par le fait que ce soit Donald Trump qui soit à la tête des États-Unis, Pauline Simonet?
3: Alors, évidemment, le fait que ce soit Donald Trump, sans doute l'un des dirigeants les plus détestés au monde, ça rajoute à ces polémiques. Il faut dire que les polémiques en lien à la Coupe du Monde, vous vous souvenez, il y en a quasiment à chaque fois. La dernière fois au Qatar en 2022, évidemment, la question des droits humains, la question dans laquelle les migrants avaient dû travailler pour construire ces stades, c'était terrible. En 2018, c'était la Russie de Vladimir Poutine qui organisait cette Coupe du Monde. Là aussi, énormément de polémiques. Alors, ce qui est fou pour cette Coupe du Monde-ci, c'est qu'elle est censée être justement la plus grandiose, la plus extraordinaire. 48 pays, c'est la première fois qu'il y en a autant qui vont participer. La première fois que ce sont 3 pays, non pas 2, mais 3 pays, ça devait être la célébration aussi d'une coopération dans une région. Il y a 16 villes au total qui l'organisent, donc ça devait être une énorme fête, une fête de la circulation des personnes. Et effectivement, là, Donald Trump n'est pas pire que Vladimir Poutine, peut-être l'était en 2018, mais là où c'est extrêmement marquant, c'est que vous avez un dirigeant qui revendique le fait de vouloir en quelque sorte vampiriser cette Coupe du Monde, qui est en guerre contre des pays contre l'Iran. Il a annoncé des frappes encore aujourd'hui, qui en plus est en guerre finalement contre le monde entier, cette guerre commerciale, et contre ses propres pays de la région, avec laquelle le Mexique, le Canada, avec lequel il organise cette Coupe du Monde. Donc on est vraiment aux antipodes dans l'esprit de la Coupe du Monde. Et puis, dernière remarque, c'est la façon dont la FIFA, d'habitude, il y a un peu d'hypocrisie et on subit en quelque sorte certains dirigeants qui organisent ces Coupes du Monde. Et là, la FIFA, vous vous souvenez, Gianni Infantino, le patron de la FIFA, qui a glorifié, adoubé Donald Trump en lui remettant ce prix de la paix qui avait été créé sur mesure pour Donald Trump. Donc là, on a atteint évidemment le summum, non plus de l'hypocrisie, mais de l'adoubement d'un dirigeant qui est critiqué dans le monde entier.
0: Bon, François Jomène, elle ne débute que dans quelques heures, donc cette Coupe du Monde, mais est-ce qu'elle risque de rester dans l'histoire comme la pire Coupe du Monde de l'histoire du football ?
4: Ça dépendra aussi évidemment des matchs qui seront joués, mais il est certain qu'en termes d'organisation, elle restera sans doute dans l'histoire comme une des pires, à la fois à cause des politiques migratoires dont on a parlé, du prix des billets, de la localisation de la finale dans ce stade un peu au milieu des marais qui n'est accessible qu'en voiture. Et finalement, on se sent un peu désolé pour le Canada et le Mexique, qui sont les deux autres pays co-organisateurs et qui effectivement vont pâtir de l'image de Donald Trump, de l'organisation américaine, et on se sent, il faut le dire, un peu désolé pour eux. Et puis, comme Pauline le rappelait, il y a aussi, et ça je pense que c'est assez notable, la FIFA qui aujourd'hui est une sorte d'organisation fantoche dans les mains de Donald Trump, et la position de son patron, M. Infantino, effectivement, qui ne fait rien d'autre que lécher les bottes de Donald Trump en permanence, pardonnez-moi l'expression, fait qu'on a l'impression qu'effectivement, cette Coupe du Monde est un événement politisé au service de la gloriole de Donald Trump. Et ça, évidemment, ça risque d'être très, très compliqué pour les fans de foot du monde entier qui, eux aussi, subiront en fait le fait que leur événement phare soit instrumentalisé à la gloire d'un président honni.
0: Ouais. En quoi, Pauline Simonet, ça va être aussi peut-être la pire Coupe du Monde de l'histoire, ça on le verra bien, mais la plus politique aussi. En quoi est-ce que la politique va accompagner à chaque fois les foulées des joueurs sur les pelouses?
3: Alors évidemment, on a évoqué cette politique migratoire qui est partout, qui va vraiment surplomber cette Coupe du Monde. Ensuite, politique, on a tout simplement, on a un pays en guerre. Donc aujourd'hui, c'est le premier jour de cette Coupe du Monde. C'est censé être une grande fête, et vous avez le pays organisateur, les États-Unis, qui viennent d'annoncer de nouvelles frappes en Iran, qui menace de frapper des infrastructures civiles en Iran, autre pays qui participe, lui, à cette Coupe du Monde. Donc évidemment, dès qu'il y aura le premier match, notamment de l'Iran, vous savez que tout ne se passe pas comme prévu, puisque les Iraniens étaient censés s'être installés aux États-Unis. Finalement, ça n'est pas possible. Leur camp de base est au Mexique, mais ils viendront quand même jouer aux États-Unis. Donc évidemment, toutes ces journées où l'Iran va jouer aux États-Unis, ce sera scruté, regardé à la loupe. Vous avez évidemment énormément de tension qui va accompagner tout ça. Et puis, dès que Donald Trump sera... Il a dit qu'il participerait au match. Hein. On lui a encore reposé la question hier. Il participera au match. Donc, est-ce qu'il va être hué, comme ça a été le cas d'ailleurs lors de la finale de la NBA, du basketball? Est-ce qu'il va être hué à chaque fois qu'il apparaît? Évidemment, tout ça sera très politique aussi.
0: En une minute, François Jomène, on a envie de vous entendre aussi sur le côté... polluante cette Coupe du Monde, hein, entre trois pays, avec des milliers, des millions de kilomètres qui vont être parcourus pendant ces cinq semaines. Ça aussi, c'est un non-sens aujourd'hui ?
4: Alors, c'est certain qu'une organisation à trois pays, effectivement, augmente considérablement l'empreinte carbone de l'événement. Ça sera aussi le cas en 2030 avec l'organisation conjointe entre le Maroc, l'Espagne et le Portugal. Et effectivement, je m'interroge sur cette idée d'effectivement d'organisation à trois pays. On sait que déjà, en soi, il y a une empreinte carbone significative. Je considère personnellement que ça en vaut la peine, vu la fête que ça doit être, mais que c'est aussi une responsabilité. Mais par contre, il me semble que quand on organise ce type d'événement, il y a quand même une sorte d'obligation de réduire au maximum l'empreinte carbone. Et effectivement, disperser l'organisation sur trois pays, je ne suis pas sûr que ça soit la meilleure des idées.
0: Alors, très brièvement, pour les pays organisateurs. Ouais, très brièvement pour terminer, François Jomène, est-ce que vous allez la regarder, cette Coupe du Monde, et vous supportez qui?
4: Ah oui, je la regarderai, bien sûr, et je supporterai quand même, évidemment, la Belgique.
0: Ça ah, ouf, vous me rassurez. Pauline Simonet, vous la regardez, vous supportez qui?
3: Oui, oui, on va la regarder, même si dans la famille, on est internationaux, on est aussi italiens, donc on est en deuil hein, pour l'absence de l'Italie, mais il y a ce premier match qui va être fabuleux, France-Sénégal, mardi soir, évidemment, ça va être extraordinaire. Mais je supporte Curaçao, première participation de l'île des Caraïbes, Curaçao. Ouais, premier... on verra jusqu'où ils vont aller, c'est assez incroyable.
0: Et premier match compliqué déjà contre l'Allemagne pour Curaçao. Voilà pour tout le paradoxe hein, de cette Coupe du Monde qu'on va quand même regarder. Merci beaucoup Pauline Simonet, merci à vous François Jomène, il est 8h45.
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0: Deux accidents à signaler ce matin sur les routes Olivia Rox.
9: Exactement, on débute avec ce premier accident sur l'E40 en direction de Bruxelles. Quand vous arrivez depuis Liège à hauteur de Birbeek, il se situe en voie de droite. Second accident sur l'E429 en direction de Tournai à hauteur de Quin. C'est la voie de gauche qui est neutralisée. On prend la direction de Bruxelles où on retrouve encore pas mal de ralentissements entre Grand-Bigard et Zaventem. Vous devez ajouter une bonne trentaine de minutes. Quelques ralentissements aussi entre Braine-l'Alleud et le carrefour Léonard, plus 20 minutes. On poursuit avec des ralentissements engendrés par ce chantier sur le 19 vers Mons à hauteur de Nîmes, une dizaine de minutes supplémentaires, mais aussi entre Arlon et Capelonne vers le Grand-Duché sur le 411.
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0: Et à 8h47, Élodie de Sélis, on a beaucoup parlé des jeunes et de la violence. Cette semaine, votre invité ce matin a écrit un thriller sur le phénomène des shooters.
12: Oui, ce sont des jeunes recrutés dans des réseaux mafieux et à qui on va faire commettre des crimes souvent extrêmement violents. Ici, ça se passe à Marseille, mais c'est un phénomène qui se répand partout, y compris en Belgique, avec d'un côté des narcotrafiquants qui ont là des employés peu coûteux et très facilement manipulables, et de l'autre, des jeunes sur qui le piège se referme souvent définitivement. Alors c'est à la fois un roman et une plongée glaçante dans ce monde du crime organisé d'aujourd'hui. Ça s'appelle La Fabrique du Mal, il est signé Angelina Delcroix, qui est notre invitée ce matin. Bonjour.
13: Bonjour.
12: C'est votre 10e roman, Angelina Delcroix. Vous venez de Luçon en France. Précédemment, vous avez notamment écrit « Mémoire d'un expert psychiatre » qui avait reçu plusieurs prix. Et ici, cette fabrique du mal, elle démarre en fait dans votre écriture par un vrai fait divers.
13: Oui, exactement. Le point de départ en fait qui m'a donné l'envie d'écrire ce roman, c'est quand j'ai appris en octobre 2024 que la personne qui avait froidement abattu un chauffeur de VTC à Marseille était en fait un adolescent de 14 ans qui avait été envoyé pour exécuter une cible par des narcotrafiquants. Et quand le chauffeur de VTC a refusé de l'attendre, il l'a tué d'une balle dans la nuque. Donc ce fait divers m'a vraiment marqué, choqué. Il a provoqué beaucoup d'émotions en moi, de la colère déjà, beaucoup de peur, et puis une incompréhension, moi qui ai des adolescents qui avaient à peu près cet âge-là à l'époque. J'ai poussé les recherches autour de ça et je me suis rendu compte que malheureusement, ce n'était pas seulement un fait divers. C'était un phénomène qui s'installait en France, dans toute l'Europe. Et il y a d'ailleurs une enquête Europol qui a été lancée il y a un an autour de ce recrutement de mineurs pour aller exécuter des cibles pour les narcotrafiquants. Donc je me suis intéressée à ce sujet et j'ai eu envie de creuser et de pousser ma réflexion autour du cheminement psychologique des jeunes.
12: Oui, et vous en tirez un thriller qu'on ne lâche pas, mais qui nous fait aussi réfléchir, effectivement, sur cette fabrique du mal. Le terme « fabrique » est important parce qu'on voit qu'il y a un but cynique, conscient, prémédité, de formater les jeunes dès le plus jeune âge. Alors, c'est une méthode qui a été utilisée par des dictateurs tristement célèbres de l'histoire. Et donc, forcément, les narcotrafiquants se sont dit « mais ça marche plutôt bien, on va reprendre le procédé ».
13: On va se servir de ça, oui, effectivement. J'avais vraiment envie de montrer que la violence n'arrive pas comme ça du jour au lendemain, que c'est toute une construction. Donc, au-delà de la criminalité organisée et des narcotrafiquants qui se servent de la vulnérabilité des jeunes, il y a tout le passé de la jeunesse, en fait, hein, toutes les défaillances, les échecs de la société, de la justice, de l'éducation. Donc, c'est vraiment tous ces angles-là que j'avais envie d'aborder dans ce thriller.
12: Oui, il y a différents personnages, notamment chez les jeunes. On voit dans le personnage d'Oscan, notamment, que c'est un jeune, il a 15 ans, il est vraiment très jeune, mais qui a besoin de reconnaissance, d'appartenance, qui n'a été pas forcément bien traité par ses copains, qui ne sont pas ses copains. Et donc on se dit, ah, il y a peut-être là un portrait, une figure, et en même temps, vous la désamorcez directement parce qu'il y en a d'autres. Il y a un étudiant en médecine, donc il y a à la fois certains profils, mais tous les jeunes sont potentiellement des cibles.
13: Oui, je voulais vraiment ne pas stigmatiser les jeunes des quartiers, parce qu'effectivement, ce sont des cibles très vulnérables en fonction de la précarité, de la difficulté dans les familles. Souvent, ce sont des familles monoparentales avec des mères qui vont travailler à longueur de journée et qui laissent leur enfant seul. Donc, Oscan, il représente vraiment cette figure de la solitude, de l'abandon. Il a des failles narcissiques énormes puisqu'il a été harcelé à l'école, donc il a ce besoin d'appartenance et de reconnaissance. Et à côté de ça, il y a Yanis, un étudiant en médecine qui, lui, voulait juste gagner de l'argent pour continuer à étudier puisqu'il rentre en quatrième année et que ça coûte énormément cher. Donc il avait juste besoin de cet argent, il a répondu à une annonce et il s'est rendu compte très rapidement qu'il avait fait une erreur, mais malheureusement, dans ces milieux-là, la marche arrière est impossible.
12: C'est exactement ça aussi que vous expliquez, c'est que le point commun de tous ces jeunes qui rentrent dans cet engrenage, c'est qu'ils sont persuadés qu'ils vont être plus malins que le système, qu'ils sont persuadés que ça va être limite temporaire, en tout cas que ce sera facile, et en fait c'est là que le piège se referme, et que c'est quasiment impossible. Et c'est là tout le cynisme de ce procédé, c'est qu'en leur faisant commettre justement des crimes très violents, bah, à la fois on les bloque en termes légaux parce que ils sont susceptibles, ils sont passibles d'être poursuivis même s'ils sont mineurs, donc ils pensent qu'ils vont y échapper, mais surtout ils sont marqués psychologiquement et en fait ils basculent dans une autre dimension.
13: Les jeunes comme Yanis, effectivement, qui ont des valeurs bien ancrées et qui ont la notion du bien et du mal et qui ont la valeur de la vie tout simplement, puisque là, la vie n'a plus de prix pour ces jeunes qui vont les détruire, puisque ce ne sont que des cibles. Mais pour des jeunes comme Yanis, qui ont vraiment des valeurs ancrées et un juge intérieur très présent, effectivement, c'est une destruction psychologique énorme. Et puis pour Oscan, oui, il y a ce côté déshumanisation et déresponsabilisation. En fait, il se cache derrière ça en disant que la décision n'est pas de lui, il fait que exécuter les ordres, donc peu importe. Et il se cache aussi derrière le fait que si la cible n'est pas tuée par lui, elle sera de toute façon tuée par quelqu'un, donc autant y aller.
12: Oui, la déshumanisation, ça c'est, on voit que c'est la véritable stratégie et que ça marche très bien. On voit qu'il n'a plus du tout la notion de ce qui est bien ou mal et de ce qui est grave ou pas.
13: C'est ça. Et dès qu'il y a une petite voix intérieure qui lui rappelle ce qu'il a fait, et en fait, il le rejette aussitôt, puisque les émotions sont beaucoup trop désagréables et c'est impossible pour lui d'envisager ce qu'il a fait, donc il le rejette aussitôt.
12: Alors, il y a le monde du jeu vidéo qui est intimement lié à cette histoire, qui arrive dès la deuxième scène du livre. Car, bon, déjà, il y a le geste de tuer, qui peut être très présent dans certains jeux, mais c'est aussi un terrain de recrutement en ligne pour les prédateurs, appelons-les comme ça. C'est une forme de mise en garde pour les parents qui vont vous lire ?
13: Complètement. En tout cas, c'est un souhait que j'ai, que les parents fassent vraiment attention. Je parlais d'Europol tout à l'heure, ils ont lancé une notice de prévention à destination des parents pour vraiment faire attention à tout ça, aux jeux vidéo, aux réseaux sociaux, parce que les recruteurs passent par ce biais-là la majeure partie du temps, et puis après, ils passent sur la messagerie cryptée. Mais effectivement, les jeux vidéo ont aussi, donc ça sert d'outil de recrutement, mais c'est aussi une façon pour les jeunes d'associer la violence au fait de gagner. Donc il y a tout ça qui se passe dans l'inconscient d'un jeune, il y a une déréalisation totale, ce qui facilite après le passage à l'acte dans la réalité.
12: Et il y a un jeu, donc ça, c'est vrai que ça a l'air moins grave pour eux, en tout cas dans leur conception. Ces jeunes qui optent dans votre livre pour un langage jeune, qui est plus vrai que nature, alors est-ce que vous avez demandé conseil, comment vous avez fait pour reproduire aussi bien ce langage ado ?
13: Je me suis imprégnée de tous les jeunes que je peux entendre autour de moi à la sortie des lycées, dans les séries, alors sans tomber dans la caricature et sans mettre des wesh à tous les bouts de phrases, mais voilà, j'ai vraiment essayé de plonger dans leur style de communication et dans leur façon de s'interpeller et de parler les uns avec les autres.
12: Alors de l'autre côté, il y a les adultes, alors pour ne pas parler des criminels, il y a tous ceux qui essayent de les aider. Éducateurs, profs, même les policiers et les parents, les mères, surtout dans votre livre. Alors on parlait du point commun des ados qui pensent qu'ils vont pouvoir s'en sortir. Le point commun des adultes, c'est qu'ils se disent qu'ils vont réussir à les aider, à trouver la solution. Mais ils sont face à des cartels qui sont ultra puissants.
13: C'est ça. Donc il y a le sentiment d'impuissance qui arrive très vite. Anders le sent. Anders, c'est l'éducateur de rue d'Oscan qui a disparu et qui va tout faire pour le retrouver malgré la loi du silence qui s'impose dans le quartier. Et puis très rapidement, il sent qu'il va devenir impuissant face à cette machinerie qui est face à lui et qui absorbe les jeunes et la jeunesse.
12: Et ce personnage d'Anders, l'éducateur, il est inspiré peut-être d'une personne qui existe ?
13: Oui, c'est un ami à moi qui est éducateur et qui m'a beaucoup parlé de ses missions et de tout l'engagement qu'il a envers la jeunesse et les problèmes dans les quartiers. Donc oui, il est inspiré d'une personne réelle.
12: Il y a ces jeunes qui sont, vous l'avez dit, déshumanisés, déresponsabilisés, et en même temps, ils se croient plus forts, ils se croient plus âgés qu'ils ne sont. Ils volent de l'argent, ils tuent pour ça. Et en même temps, on voit que face à leur maman, ils redeviennent des petits garçons. Et c'est là aussi qu'on comprend que ce sont encore des enfants et que le contraste est d'autant plus saisissant de se dire bon, ils étaient encore à l'école primaire il y a quelques minutes et les voilà tueurs à gages.
13: Ouais. Il y a le rapport à la mère qui est très fort dans ce roman. D'ailleurs, il y a beaucoup de figures féminines. Et c'est vrai que ces adolescents peuvent avoir un masque social violent et vraiment la volonté de pouvoir quand ils sont en groupe. Et quand ils retournent à la maison, la relation à la mère est très présente et il y a une espèce de tendresse en fait et de respect envers cette figure maternelle. Et c'est ce que je voulais mettre en avant avec Oscan qui fait ça aussi pour aider sa mère qui s'épuise au travail.
12: Oui, ils n'ont pas forcément une mauvaise intention à la base. Évidemment, ils choisissent la mauvaise réponse. Oui. Mais parfois, il y avait un projet on va dire familial, altruiste derrière, mais c'est un monde où on s'en rend compte où il n'y a plus de lien possible, ni d'amitié, ni de lien familiaux, parce que tout le monde se trahit, parce que même les groupes criminels entre eux font des alliances et des alliances, et au final on ne sait plus du tout à qui on parle. Et c'est un constat extrêmement pessimiste, ce d'autant qu'on rend compte que ce n'est pas tout à fait une fiction, ce que vous racontez. On peut se demander, de par votre analyse, votre travail sur ce livre-là, qu'est-ce que vous imaginez qui pourrait être une issue par rapport à ce phénomène des shooters en particulier et du narcotrafic qui touche les jeunes précisément ?
13: Alors moi, je tiens à garder espoir et à toujours essayer de voir la lumière, mais il y a tellement de paramètres à prendre en compte, tellement de choses et de défaillances à régler au niveau de la société, comme je disais tout à l'heure, au niveau de l'éducation, au niveau de la famille, déjà à la base, et puis au niveau de la justice des mineurs qui représente quand même des grosses failles. À partir du moment où un adolescent n'aura pas une sanction ferme et définitive et immédiate, eh ben il aura vraiment du mal à comprendre que ce qu'il a fait, c'est très grave.
12: Donc ils s'en sortent trop bien, les mineurs? Mais qu'est-ce qu'on va faire? On les met en prison?
13: Il y aurait cette possibilité-là. En tout cas, il faudrait vraiment que ce soit une sanction immédiate. Et qu'on se rende compte, que les mineurs se rendent compte que leurs actes ont des conséquences très graves. Mais sans sanction, on ne peut pas s'en rendre compte.
12: Ça s'appelle La Fabrique du Mal. C'est signé Angelina Delcroix. C'est publié chez Michel Lafon. Merci beaucoup d'avoir été notre invité.
13: Merci.
0: Des pédocriminels présents sur Spotify. On vous explique tout dans le journal de 9h dans 2 minutes.
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0: Bande dessinée dans la suite de Matin Première avec vous, Élodie de Sélis.
12: Oui, une bande dessinée, mais qui raconte une partie encore douloureuse de notre histoire, l'annexion de la région des cantons de l'Est à l'Allemagne nazie et les conséquences encore très palpables aujourd'hui au cœur de la population.
0: Et puis l'intelligence artificielle et un peu d'apocalypse dans les clés ce matin avec vous, Arnaud Reusson.
22: Bonjour François. Oui, on va s'intéresser à Palantir aujourd'hui, une entreprise dont on parle de plus en plus, mais sans toujours bien savoir ce qu'elle fait, ce qu'elle propose. En fait, elle propose des systèmes d'intégration via l'intelligence artificielle de très nombreuses données. Et quand ça s'applique aux armées, aux services de renseignement, certains craignent qu'on construise des outils de surveillance de masse. Certains parlent de technofascisme.
0: On découvre cela avec vous après le journal présenté par Mélanie Joris.
23: Bonjour à toutes et tous. La commission d'enquête parlementaire sur les dérives au foyer Anderlechtois débute ce matin à Bruxelles. La plateforme musicale Spotify, utilisée par des pédocriminels, Child Focus met en garde. Enfin, un rapport d'Oxfam parle de nettoyage ethnique dans le territoire occupé de Cisjordanie. La commission d'enquête parlementaire sur le foyer Anderlechtois commence ses travaux ce matin. Elle doit faire toute la lumière sur l'attribution des logements sociaux à Anderlecht. Après avoir désigné les experts, les commissaires se rassembleront dès 9h30 et visiblement, ils entreront directement dans le vif du sujet. Bertin Mampaka, le président et maire du Parlement bruxellois, présidera les débats.
24: On va auditionner des témoins de ceux qui pratiquent au quotidien la procédure d'attribution des logements. Comment est-ce qu'on fait une dérogation? Par qui on commence? Comment se font les enquêtes sociales? Le respect des listes, des priorités, les conditions d'accès dans les logements sociaux. Est-ce que tout le monde peut y accéder ou pas? On va écouter vraiment la procédure telle qu'elle est prévue par le Code du logement.
25: Au total, jusqu'au 21 juillet, au moins, vous allez auditionner combien de personnes?
24: L'objectif, c'est écouter le plus grand nombre possible. Mais on a une référence, une indication pour la commission de service social. Ils ont écouté environ 70 de personnes, mais ça s'est fait sur 8 mois pratiquement. Je pense qu'on risque d'atteindre le même chiffre ou de dépasser les personnes au vu de demandes que les membres de la commission ont demandé de personnes qu'ils aimeraient bien entendre.
23: Bertin Mampaka qui le précise, la commission se réunira 3 fois par semaine et même le samedi si nécessaire. Une interview réalisée ce matin par Karim Fadoul. Alors que la grève continue dans certains établissements secondaires de la Fédération Wallonie-Bruxelles, c'est la fin du blocage devant l'école Sainte-Véronique à Liège. À la demande de 5 parents, la justice a ordonné la levée des piquets de grève installés devant l'établissement. Une décision assortie d'une astreinte est valable jusqu'au 3 juillet. 2 huissiers sont sur place ce matin pour constater l'exécution de cette décision. Spotify n'est plus qu'une simple application de musique. Comme l'indique le journal L'Avenir, elle est désormais utilisée par des prédateurs sexuels. Selon Child Focus, l'application serait sous-estimée dans la lutte contre la pédocriminalité. Et Fiorine Michaud, c'est une nouvelle fonctionnalité sur l'application qui pose problème.
26: La messagerie directe, lancée il y a moins d'un an sur Spotify, est à l'origine du phénomène. Créée pour se partager des playlists ou des musiques, elle a vite été détournée par les groomers, ces prédateurs du web. Nel Broutart, CEO de Child Focus.
1: C'est là qu'il commence les premiers contacts entre le groomer et le jeune victime. Par après, bien évidemment, le contact se transfère vers des plateformes comme Snapchat ou Telegram qui sont plus faciles à communiquer, pour le dire comme ça, et qui sont aussi donnent un peu plus une image de sécurité pour ces groomers.
26: Le phénomène prend de l'ampleur chez nous, mais aussi en Europe, où les premiers dossiers de pédophilie liés à Spotify commencent à émerger.
23: Child Focus demande à Spotify de mieux surveiller cette fonctionnalité et invite les parents à être attentifs, des parents qui ne soupçonnent pas toujours l'application musicale comme lieu de danger. Dans le reste de l'actualité, une nouvelle nuit de tension à Belfast au Royaume-Uni. La police a dû utiliser un canon à eau pour disperser une centaine de manifestants. C'est la deuxième nuit de violence après une attaque au couteau perpétrée par un réfugié soudanais. Un acte qui a provoqué des violentes réactions anti-immigrés. La famille de la victime, dont l'état est stable, a appelé au calme et s'est dit dégoûtée par ces scènes de violence. C'est un territoire où les attaques se sont intensifiées alors que le monde avait les yeux rivés sur Gaza. La Cisjordanie fait l'objet d'un rapport d'Oxfam qui montre que ces trois dernières années, 1244 Palestiniens y ont été tués. 1 sur 5 était un enfant, c'est plus que durant les 17 années précédentes. Des Palestiniens tués, d'autres forcés de se déplacer pour fuir les violences, d'autres encore entravés dans leur déplacement. On dénombre en Cisjordanie plus de 900 checkpoints ou barrages dans un territoire à peine plus grand que la province du Luxembourg. Agnès Bertrand, responsable Moyen-Orient chez Oxfam, dénonce la résurgence énorme de la violence de la part de l'armée israélienne, mais surtout des colons israéliens.
3: Ce qui est particulièrement frappant dans les témoignages des collègues sur place, c'est la violence des colons. Les colons sont actuellement galvanisés par des représentants de ministres au gouvernement qui leur donnent complètement carte blanche. Ils exercent toutes formes de harcèlement, de destruction de matériel, destruction d'infrastructures auprès des populations palestiniennes pour les faire partir. Donc nous parlons de nettoyage ethnique, et ce n'est pas du tout un mot que nous utilisons à la légère. Il s'agit d'un nettoyage ethnique. Vous avez des déplacements forcés massifs de la population palestinienne sur place à travers une politique de colonisation. Et cette population est remplacée par une population israélienne. Aujourd'hui, vous avez 800 000 colons qui vivent en Cisjordanie.
23: Agnès Bertrand d'Oxfam, interviewée par Aline Gonzalves. Enfin, vous n'y échapperez pas, la Coupe du Monde débute aujourd'hui avec la cérémonie d'ouverture et le match inaugural entre le Mexique et l'Afrique du Sud. Christophe Reculé, qui sont les grands favoris de cette édition ?
4: À commencer par l'Espagne, championne d'Europe avec leur pépite de 18 ans, Lamine Yamal, et un collectif très complet. L'Europe bien représentée aussi avec la France, championne du monde en 2018, vice-championne en 2022. Les hommes de Didier Deschamps peuvent compter sur une attaque de feu avec Kylian Mbappé et le ballon d'or Ousmane Dembélé, entre autres. Impossible d'ignorer également l'Argentine, simplement parce qu'elle remet son titre en jeu, remporté il y a 4 ans et toujours porté par l'infatigable Lionel Messi. 38 ans certes, mais avec la volonté de briller une dernière fois pour sa 6e Coupe du Monde, un record qu'il partage entre autres avec Cristiano Ronaldo, le Portugais et sa sélection, souvent cité aussi, avec comme argument le milieu de terrain porté par le duo Neves-Vitinha, vainqueur de la Ligue des Champions avec le Paris Saint-Germain. Une liste non exhaustive évidemment, comme toujours l'Allemagne ou l'Angleterre seront au rendez-vous, comme le Brésil, certes sans titre depuis 24 ans maintenant, mais qui détient encore le record de victoire avec 5 titres de champion du monde au compteur.
23: Merci Christophe. Ce soir, la cérémonie d'ouverture sera à suivre en télé sur Tipeee dès 19h35. Le match d'ouverture se jouera dans la foulée à 21h. C'est un des 104 matchs de ce mondial qui sera à suivre en intégralité sur la RTBF. Merci d'être à notre écoute.
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23: La suite de Matin Première, c'est avec vous deux, Xavier Van Bugenhout et Élodie de Célis.
6: Merci beaucoup Mélanie Joris, et vous ne partez pas très loin, on se retrouve à 9h30 pour le rappel des titres. Mais d'abord, on va faire le point sur vos conditions de circulation à 9h07 en compagnie d'Olivia Rox. Comment ça roule Olivia ?
7: Eh bien, on a 3 accidents à vous signaler. Tout d'abord sur le 429 à hauteur de Quin en direction de Tournai de Lille, c'est la voie de gauche qui est neutralisée. Ajoutez 20 à 30 minutes pour passer cet incident. On se rapproche de Bruxelles sur le 40.
2: grand accident à hauteur de Bouttersem en direction de Bruxelles, voie de droite neutralisée. Et enfin sur l'A12 à hauteur de Strombeek, c'est la voie de droite qui est neutralisée en direction de Bruxelles même. Là aussi, vous ralentissez quelque peu sur le ring de Bruxelles, ça reste encore bien chargé entre Grand Bigard et Zaventem, plus 30 minutes entre Braine-l'Alleud et le carrefour Léonard, ajoutez une bonne quinzaine de minutes.
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40: Merci d'être à l'écoute de Matin Première. Votre matinée se poursuit en notre compagnie, avec Xavier, avec l'équipe. Dans un instant, on vous parlera d'une bande dessinée qui parle du tiraillement et des injustices ressenties par la population des cantons de l'Est durant la guerre et des conséquences encore bien réelles aujourd'hui. Jeudi, c'est aussi le jour d'ouverture du vidéoclub d'Ayrton Toued. Il ne nous parlera pas de la Coupe du Monde, mais ça se passera quand même aux États-Unis avec un thriller New York Connection qui est sorti en 1980. Et puis l'histoire continuera en compagnie de Bertrand Haine qui reviendra sur le Brexit. Merci à Paul Michel, merci à Morgane Coljon, Olivier Dupri qui nous accompagne ce matin. Et si vous êtes en retard ce matin, c'est peut-être parce que vous avez perdu vos clés. Mais ça tombe bien. Voici Arnaud Ressen. Et oui, c'est le moment de la question clé avec vous, Arnaud. Et aujourd'hui, vous vous demandez s'il faut avoir peur de la société américaine Palantir.
22: Oui, un nom qu'on commence à entendre de plus en plus, mais sans toujours savoir très bien ce que fait cette entreprise dont la capitalisation boursière a grimpé en flèche ces dernières années aux États-Unis. Palantir, c'est une entreprise américaine qui produit des logiciels spécialisés dans l'intégration, l'analyse et l'exploitation de grandes quantités de données en se reposant sur l'intelligence artificielle. Imaginons, Élodie, vous avez une entreprise qui vend des chaussettes et vous avez toute une série de données qui vous reviennent de vos différents points de vente, sur les habitudes de vos clients. Même chose pour ce que vous vendez en ligne. Vous avez aussi des études marketing que vous avez commanditées. Vous avez des données sur vos gestions de stock, des données de marché, des données qui vous viennent des fournisseurs, etc. etc. Donc ça fait beaucoup, beaucoup, beaucoup de données à traiter. Eh bien, que propose une entreprise comme Palantir ? Des outils logiciels qui vont intégrer toutes ces données dans une interface facile à utiliser qui va vous aider à prendre des décisions stratégiques pour votre commerce de chaussettes.
41: Ouais, présenté comme ça, c'est pas spécialement inquiétant. Alors pourquoi est-ce que vous vous demandez s'il faut avoir peur de Palantir ?
22: Eh bien parce que le principal business de Palantir ne s'adresse pas aux vendeurs de chaussettes, évidemment. La société a commencé par proposer des systèmes d'intégration de données à l'armée américaine et aux services de renseignement américains. Et donc, ce que je vous expliquais dans mon exemple, appliqué au champ de bataille, par exemple, ça donne quoi ? Eh bien, Palantir offre à l'armée américaine des systèmes qui vont fusionner des données qui proviennent de nombreuses sources, des rapports de terrain, issus du renseignement militaire notamment, des images satellites, de données qui viennent de toute une série de capteurs qu'on peut installer sur le champ de bataille, sur les avions, etc. Tout ça est traité avec de l'intelligence artificielle pour identifier ensuite des liens, des menaces, des opportunités d'action pour l'armée. Donc ce sont des outils d'aide à la décision militaire, où à la fin c'est quand même toujours aujourd'hui un humain qui décide si on frappe ou pas, mais où la machine, l'intelligence artificielle, va quand même faire une bonne partie et de plus en plus du travail. Elle fournit aussi, Palantir, ses services à l'armée ukrainienne. ukrainienne ainsi qu'à l'armée israélienne notamment. Donc ça ne se limite pas aux États-Unis.
40: Pareil pour les services de renseignement et le contre-terrorisme.
22: Oui, on sait que Palantir travaille aux États-Unis pour les services de renseignement, vous l'avez dit, pour les services d'immigration aussi. Et donc la société travaille à construire des outils qui disent ces détracteurs permettent de faire de plus en plus de la surveillance à grande échelle, du profilage de population, avec des décisions automatisées opaques, où il est parfois difficile de retracer pourquoi l'intelligence artificielle a décidé qu'il fallait se méfier, par exemple, de telle personne en particulier. Et puis, une concentration importante aussi du pouvoir entre les mains de cette entreprise, entreprise commerciale. Alors, Palantir, aujourd'hui, se défend de cela en expliquant qu'elle-même ne collecte pas de la donnée, qu'elle fournit juste des solutions pour traiter les données qui sont fournies par d'autres. Mais ce qui alimente les doutes et les inquiétudes, c'est le fait que derrière Palantir, on retrouve notamment un certain Peter Thiel, le très conservateur et libertarien qu'on a vu assez proche de Donald Trump ces dernières années. Peter Thiel qui a déjà dit tout le mal qu'il pense de la démocratie telle qu'elle fonctionne aujourd'hui, et qui croit plus à des outils, notamment d'intelligence artificielle, pour régler toute une série de choses dans nos sociétés. Il n'en faut pas plus pour que certains détracteurs parlent d'un risque de technofascisme à travers les outils que construit une société comme Palantir. Alors, est-ce qu'on s'inquiète démesurément? Est-ce qu'il faut avoir peur de Palantir? On va essayer d'y voir clair tout à l'heure à 12h30 dans les clés.
40: Merci beaucoup Arnaud Roysen dans les clés donc à 12h30, à 19h10 et en podcast à l'heure que vous souhaitez. Et cette émission, les clés, a tellement de succès que Feu Chatterton a décidé de lui dédier son dernier single puisqu'il s'appelle La clé, ce qu'on devient. On écoute Feu Chatterton.
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1: Ce qu'on devient, la clé, c'était donc Feu Chatterton, extrait de leur dernier album qui s'appelle Labyrinthe. Feu Chatterton, ils seront avec nous, ils seront nos invités d'ici quelques jours et puis ils seront aussi aux Francofolies de Esch le 12 juin. Donc, c'est-à-dire demain. Donc, dépêchez-vous. Ils seront également les 14 février à Forêt Nationale, Feu Chatterton. Et puis, dans la suite de Matin Première, Xavier, on parle d'une bande dessinée à connotation très historique et très actuelle.
2: Oui, puisqu'on serait en pleine Deuxième Guerre mondiale dans les cantons de l'Est. C'est une BD historique signée Frédéric Moret qui retrace le destin d'un soldat belge démobilisé début 1940, découvrant sa région annexée par le Troisième Reich et enrôlé de force dans l'armée allemande. C'est un récit inspiré, et bien sûr, d'une réalité historique et de témoignages qui ont été réalisés par, qui ont été recueillis par Frédéric Moret.
1: 9h17, on vous attend pour la suite de Matin Première.
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1: La bande dessinée dont nous vous parlons ce matin raconte une part encore douloureuse de notre histoire à un endroit bien particulier de la Belgique, les cantons de l'Est. Le 18 mai 1940, ils sont annexés par le régime nazi et c'est toute une région qui voit ses enfants enrôlés sous le drapeau allemand, de gré ou de force. Car pour cette population ballottée, les sentiments ne sont pas toujours limpides et ces tiraillements ne sont pas encore tout à fait cicatrisés aujourd'hui. De gré ou de force, c'est le titre de cette bande dessinée signée Oli Piernet et Frédéric Moret qui est notre invité ce matin. Bonjour.
18: Bonjour.
1: Sous-titre, le choix de Franz pour cette bande dessinée de gré ou de force. Franz, c'est un jeune homme résistant belge qui va être enrôlé, lui, de force dans l'armée allemande. On suit son... ces mésaventures, parfois terriblement douloureuses, et ça permet de lever le voile sur toute une partie de l'histoire de Belgique qui est encore très méconnue. Frédéric Moret, vous êtes originaire de la région de Malmedy. Est-ce que c'est un sujet qui, depuis le départ, vous intrigue? Comment vous avez été éduqué à ça?
18: Alors, éduqué pas du tout. Je viens de la région, effectivement, de Malmedy. J'y ai fait toute ma scolarité. Mais ma famille n'était pas originaire de Malmedy. C'est un détail qui est important parce que ça signifie que ma famille n'est pas concernée directement par ce récit dont on parle. Et donc, pendant toute ma scolarité, dans les années 80-90, je n'ai jamais entendu parler de cette histoire. Donc, on parle de...
1: On n'en parle pas à l'école.
18: Pas du tout. Donc, on parle de la construction de la Belgique, Belgique 1830-1831. Alors que les cantons de l'Est, Malmedy et Ouem, donc les cantons de l'Est, c'est la communauté germanophone de Belgique, mais aussi deux communes francophones, Malmedy et Ouem, ne sont devenues belges qu'à partir de 1920, après la Première Guerre mondiale. C'est une récompense pour la Belgique, pour sa participation et sa résistance à la Première Guerre mondiale. Donc, il y a une énorme différence. On n'explique pas non plus cette question de l'annexion à partir de 1940 et on n'explique pas non plus que les familles ont été tiraillées, déchirées entre ceux qui étaient plutôt favorables à un retour à l'Allemagne, puisqu'il s'agissait vraiment d'un retour, et ceux qui...

0: qui voyait ça avec effroi.
1: C'est le cas du jeune Franz qui est né allemand, parce que d'abord cette région a été française, puis prussienne après Waterloo, et puis belge après la Première Guerre mondiale. Mais il n'avait que 3 ans quand il est devenu belge, donc il ne s'en rappelle pas forcément. Et il dit, c'est bizarre parce qu'on n'a pas déménagé, c'est la frontière qui m'a traversé. Ça, c'est une phrase importante parce qu'on a le sentiment que ce sentiment persiste d'être en permanence traversé.
0: Oui, et c'est vraiment cette construction d'une identité lorsqu'on vit en frontière, et c'est quelque chose qui est hyper actuel. Si on prend la situation du Donbass, par exemple, en Ukraine, où on est aussi une majorité de russophones, mais qui sont ukrainiens et qui ont été rapatriés par la Russie, là aussi, de gré ou de force, et là aussi, les habitants sont enrôlés dans l'armée russe aujourd'hui. Mais c'est vraiment ce parallèle. Quand j'ai découvert cette histoire il y a une dizaine d'années, j'ai vraiment pu faire pas mal de parallélisme avec des situations actuelles. De populations qui vivent comme ça au bord des frontières et qui sont sans cesse traversées par les frontières au gré des décisions finalement des dirigeants de leur pays et sans vraiment les consulter. Les habitants des cantons de l'Est, lorsqu'on leur a demandé s'ils voulaient devenir belges en 1920, on a organisé une sorte de consultation populaire, mais qui était tronquée dès le départ. C'est-à-dire que elle était très lourde, cette consultation populaire. Il fallait se manifester publiquement pour le fait de rester allemand. Il fallait se rendre dans des administrations à Malmedy ou à Eupen, signer un registre. Il y avait toute une série de rumeurs sur le risque que cela pouvait encourir d'aller se manifester en faveur de l'Allemagne. Et donc, les gens ne se sont pas vraiment prononcés. On a fait semblant d'organiser une consultation populaire à l'époque.
1: Pour cette région-là, mais il y a le reste des Belges qui n'est pas forcément non plus très accueillant avec ces Prussiens qui vont devenir Allemands, Belges.
0: Oui, pendant 5 ans, à partir entre 1920 et 1925, on va organiser le rapatriement de ces territoires vers la Belgique avec les changements administratifs que ça implique. Et le gouverneur qu'on va placer là-bas, on lui donne la mission de se comporter comme s'il était dans une colonie. Une colonie belge. C'est l'époque où la Belgique récupère aussi le Rwanda et le Burundi. Donc on imagine un peu ce que ça signifie.
1: C'était d'époque.
0: C'était une époque, oui.
2: Alors, le personnage central, Franz, à l'origine, il fait partie d'un bataillon de soldats à vélo qui étaient les cyclistes frontières. Oui, c'est ça, les cyclistes frontières. Donc, au sein de l'armée belge, ils vont traverser d'ailleurs toute une partie de la Belgique durant les combats à vélo. On en parle peu d'ailleurs de ça dans les récits de guerre de ces soldats à vélo.
0: Oui, c'est une caractéristique à nouveau de la frontière. Ouais. Donc, je n'ai plus le kilomètre, mais il y avait énormément de postes frontières sur l'ensemble de la frontière, 60 kilomètres. Et donc, ces soldats cyclistes ont été les premiers résistants, finalement, de la guerre. Et notre histoire démarre sur un des premiers faits de la résistance, qui est de faire sauter le viaduc de Moresnet, ouais, qui est un viaduc qui a été construit pendant la Première Guerre mondiale par les Allemands pour relier le bassin de la Ruhr en Allemagne au port d'Anvers. Et donc, c'était un lieu stratégique qu'il fallait faire sauter dès le début de la guerre.
2: Ouais. Et effectivement, c'était une voie d'accès hyper importante pour les Allemands. Ça allait leur permettre d'aller jusqu'à Anvers par la voie ferrée. L'arrivée d'Hitler au pouvoir, il veut reconquérir ses territoires à partir de 1933, c'est son élection. Ça va créer ensuite beaucoup de tensions pendant la Seconde Guerre mondiale au sein des cantons de l'Est. 1941, ça c'est l'octroi de la nationalité allemande à toutes les populations locales, de ces nouveaux territoires. Et donc, ce soldat belge va être enrôlé de force au sein de l'armée allemande. Et vous allez raconter qu'évidemment, lui ne veut pas. Et il va tenter de fuir. Et je trouve qu'il y a une scène qui est très emblématique de ce qui va se passer dans le tiraillement que vont vivre ces populations. C'est qu'il va être rattrapé par la Gestapo locale, mais ce sont en fait des gens qu'il connaît, ce sont des gens de sa commune, de son village, des cantons de l'Est.
0: Oui, le gestapiste local, c'est un ami des parents. On le voit d'ailleurs dans la BD, qui vient, après avoir fait une balade dans les Fagnes, descend dans le village prendre un café chez les parents, et quelques mois après, va être celui qui va, quelque part, le torturer pour essayer de lui faire avouer des faits de résistance. Ça, c'est vraiment basé sur un témoignage d'une personne qui m'a raconté ce vécu-là, puisque j'ai travaillé sur cette question-là pendant une dizaine d'années. J'ai fait notamment un web documentaire. Et donc, ce sont des témoignages qu'on peut retrouver encore sur le web documentaire qui s'appelle aussi Degré ou de Force. Et le dialogue qu'on retranscrit dans la BD, ce sont exactement les mots que m'ont transmis ce témoin. Ouais. Et donc, il me raconte la venue de Max, cet ami de la famille qui vient prendre un café. Et puis, les mots sont les mêmes. Le fait qu'il se fasse tabasser comme ça lors de l'auditoire, de son audition.
2: Ouais, c'est pas une histoire qu'on parle beaucoup. Hein. Donc, ces Belges enrôlés de force par l'armée allemande. Il y a eu beaucoup de Français aussi, hein, d'Alsace. Et ils vont être envoyés sur le front russe. Ils vont aller jusqu'à Stalingrad. Ça va relativement bien se passer. Jusqu'au moment où là, effectivement, à Stalingrad et la contre-offensive russe qui va être terrible.
0: Oui, 91 000 soldats allemands sont arrêtés là-bas par les Russes, sont stoppés net à Stalingrad et ils vont être envoyés dans des camps. Et les soldats, malgré nous, c'est comme ça qu'on les appelle en français, les Alsaciens, les Lorrains, on leur a donné un nom dès le début, dès l'annexion allemande, on leur a donné un nom, alors qu'en Belgique, on n'a jamais nommé ces enrôlés de force. Ça n'existe pas, en fait, le terme. Il n'y a pas de terme officiel.
1: La Belgique, ils vont mettre 20 ans à être reconnus.
0: Ils vont attendre 1974, effectivement, avant de reconnaître cette annexion. Mais lorsque l'Allemagne annexe les cantons de l'Est, dès le 18 mai 1940, Hitler proclame l'annexion des cantons de l'Est. Donc on est 10 jours avant la capitulation de la Belgique. Personne n'a réagi. Au niveau du gouvernement belge, personne n'a réagi. Et donc, on n'a jamais parlé de ça. On n'a jamais signalé que peut-être il y allait y avoir des Belges qui allaient se retrouver enrôlés de force dans cette armée allemande. Ce qui crée toute une série de difficultés, puisque par la suite, déjà, quand il est arrêté par les Russes, Franz, notre personnage, n'ose pas expliquer sa situation. Il va se faire passer pour un Français. Mais par la suite, surtout lorsqu'il va revenir en Belgique, il va se faire arrêter et être encore dans des prisons belges pendant des années.
1: Donc, vous le disiez, hein, cette bande dessinée, elle prend naissance d'abord sur un web documentaire, donc qui est toujours disponible, très très intéressant, sur un sujet dont on ne parle, on le disait, pas encore suffisamment, qui permet de l'explorer. Mais est-ce que le but aussi de cette BD, aujourd'hui en 2026, c'est de rappeler ce qu'est la guerre ?
0: Oui.
1: Et quelles en sont les conséquences et quelle en est la souffrance pour peut-être une génération qui n'a pas de contact direct avec des grands-parents qui ont pu la vivre et qui peut-être peut avoir une mémoire atrophiée à ce sujet-là.
0: Oui, parce qu'effectivement, cette histoire locale, mais elle est beaucoup plus universelle que cela. Et le point de départ de ma réflexion, c'est d'apprendre qu'en 1939, quelques mois avant le début de la guerre, 50% de la population des cantons de l'Est a voté pour un retour à l'Allemagne nazie. C'est un chiffre qui m'a marqué. Je n'ai pas compris pourquoi. Et justement, en tant que journaliste, j'ai voulu comprendre comment on en arrive à ça. Et je trouve que les mécanismes de propagande qui étaient à l'œuvre à l'époque, on les retrouve aujourd'hui. C'est quelque chose. C'est une histoire qui permet de faire de la sensibilisation, je trouve, pour la situation actuelle, avec la montée des extrémismes, avec toute cette désinformation qui existe aujourd'hui, cette difficulté finalement de faire le tri entre les informations. Et là, il y avait une telle propagande pro-allemande ou pro-belge que la population était complètement divisée et que lorsque les Allemands arrivent le 10 mai 40 à Malmedy, ils sont accueillis en libérateur par une partie de la population et d'autres avaient soit fui, soit se sont cachés, soit se sont tus. Mais une partie a vraiment vu les Allemands, le retour de la patrie en fait, qui venait les rechercher.
1: Comment la population de cette région accueille cette bande dessinée et votre travail en général ?
0: Alors, ça a été tu pendant des années, parce que finalement il a fallu apprendre à revivre ensemble après la guerre. Ceux qui ont été enrôlés de force ou ceux qui ont été de gré, finalement, se sont retrouvés au même endroit. Et donc, progressivement, je pense que cette histoire, on l'a mis un peu sous le tapis. Elle est revenue un peu dans l'actualité grâce au travail de Serge de Moulin, qui a fait une pièce de théâtre qui s'appelle Le Carnaval des Ombres il y a une dizaine d'années. C'est ça qui, moi, m'a sensibilisé. J'ai refait alors un travail de témoignages, de recueil de témoignages. Et on voit que ça a un côté libérateur. La BD, pour répondre à votre question, la BD est très bien accueillie à l'heure actuelle. Et on vient nous parler des histoire des grands-parents. En fait, c'est plus facile parce que c'est plus vraiment les parents, ce sont déjà les grands-parents, voire les arrière-grands-parents. Et donc moi, ce qui m'intéresse, c'est ok, l'histoire, le travail de mémoire, mais c'est vraiment l'utiliser aussi pour l'avenir et le présent.
1: Et on précise qu'il y a un carnet pédagogique didactique à la fin de cette bande dessinée, donc c'est très éclairant et c'est à mettre entre toutes les mains. Merci beaucoup Frédéric Moret d'être venu nous en parler. On rappelle que le dessin est signé Olivier Pirnet et ça s'appelle De gré ou de force, le choix de Franz. Merci beaucoup à vous et tout de suite ce sont les infos.
3: Bonjour. Du nouveau sur les routes, le constructeur Tesla a reçu le feu vert des autorités belges pour tester ses voitures autonomes sur nos routes. Des voitures où un conducteur est encore bien présent dans l'habitacle, mais où il ne fait presque plus rien. Le système sera évalué chez nous pendant une phase pilote. Dans l'enseignement, alors que la grève continue dans certains établissements secondaires de la Fédération Wallonie-Bruxelles, fin de partie à Liège, le blocage devant l'école Sainte-Véronique doit être levé à la demande de 5 parents qui ont obtenu une décision de justice en ce sens. Écoutez Hervé Dekkers, l'avocat de ses parents, interviewé par Olivier Tunus.
4: Ce que l'on a obtenu, c'est une ordonnance qui interdit aux personnes qui se trouvent devant l'établissement scolaire d'empêcher l'accès des enseignants et des élèves, et cela sous astreinte de 1 000 euros par infraction.
5: Selon vos informations, ça se passe bien sur place?
4: Actuellement, ça se passe bien. Maintenant, l'ordonnance court jusqu'au 3 juillet. Ça veut donc dire que les cours devraient pouvoir reprendre le plus rapidement possible, sinon encore cette semaine, au début de semaine prochaine. Et si à ce moment-là, il y a à nouveau des entraves, eh bien, les huissiers procéderont à l'exécution de l'ordonnance présidentielle.
5: Ça veut dire que les huissiers vont venir tous les jours ?
4: Les huissiers seront présents autant de fois qu'il le faut, dès l'instant où l'accès à l'établissement scolaire sera entravé.
3: À Bruxelles, ce matin, les travaux de la commission d'enquête sur le foyer anderlechtois commencent dès maintenant. Les membres de cette commission devront faire la lumière sur les soupçons d'irrégularité dans l'attribution des logements sociaux dans la commune bruxelloise. Après avoir béni la plus haute tour de la Sagrada Familia à Barcelone, le pape Léon XIV rejoint les îles Canaries pour une rencontre avec des migrants. Hier, lors de son homélie, le pape a déclaré « Nous ne pouvons pas croire en Jésus et promouvoir la guerre ». Une référence à peine voilée à l'administration Trump. Les États-Unis qui ont mené de nouveaux bombardements contre l'Iran. L'Iran qui a annoncé des ripostes contre des bases militaires au Koweït et au Bahreïn. En début de semaine, Trump affirmait être proche d'un accord de paix avec l'Iran. Hier, changement de ton, il a déclaré, je cite, « Ils n'arrêtent pas de nous mener en bateau ». Ils se foutent de nous. Pour terminer, comment passer à côté de l'événement sportif du jour? La Coupe du Monde 2026 aux États-Unis, au Mexique et au Canada commence aujourd'hui. 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Les meilleurs moments de chaque match seront aussi à retrouver dans des résumés sur Ovio. Voilà, bonne matinée à tous.
1: Merci beaucoup Mélanie Joris. Dans un instant, ce sont les bonnes colonnes avec vous Nicolas Vandenskrieg, bonjour.
6: Bonjour Elodie, bonjour à tous.
1: Et des images d'émeutes très impressionnantes à Belfast en Irlande du Nord.
6: Oui, une nouvelle nuit de violence là-bas, une seconde nuit d'affilée et qui témoigne donc surtout, dit la presse, de nouvelles éruptions de racisme.
1: On en parle dans un instant dans la suite de Matin Première.
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1: Ce sont les bonnes colonnes avec vous, Nicolas Vandenskrik, à 9h35 sur la première. Nicolas, Belfast en Irlande du Nord est le théâtre depuis quelques jours d'émeutes très violentes. Elles font suite à une agression au couteau.
6: Oui, l'agression au couteau, c'est le déclencheur. L'auteur présumé des coups de couteau est un réfugié soudanais de 30 ans. Il a été arrêté depuis et dans la foulée, il a déjà comparu hier mercredi devant le tribunal pour tentative de meurtre. La réaction, c'est de l'indignation d'abord, bien légitime, dit Morgan, face à une attaque très violente et dont les motivations sont restées assez floues. Mais la réaction s'est ensuite accompagnée d'appels à expulser massivement les migrants, tous les migrants. Et puis finalement, les réactions ont débouché sur ces violences extrêmes où l'on a vu exploser des émeutes qui depuis tiennent Belfast éveillé toutes les nuits. Il faut s'imaginer, le Monde publie une vidéo où l'on voit des personnes, des kidam pris à partie par une foule coléreuse. La police, les pompiers qui doivent intervenir plus de 60 fois la nuit dernière, parfois pour évacuer en urgence des personnes dont la seule caractéristique apparente est la couleur de leur peau. Ce que les émeutiers, certains ont le visage masqué, sont encouragés dans leur débordement par des messages haineux diffusés en ligne. Ils ont ainsi volontairement ciblé des maisons de migrants. Certains se sont d'ailleurs rendus de maison en maison armés de bouteilles ou de briques. Un ecclésiastique local rapporte à la BBC l'expulsion d'habitants voisins parce qu'ils étaient noirs.
13: Alors, au-delà de ces terribles émeutes, les événements sont récupérés par certains politiques britanniques d'extrême droite.
6: Oui, c'est le Morgan qui l'explique ce matin, alors que les partis démocratiques condamnent évidemment ces explosions de violence. La présidente du Parti social-démocrate travailliste, Claire Hanna, a évoqué des pogroms à caractère raciste. À l'extrême droite, c'est très différent. Rupert Lowe, qui a fondé le parti Restore Britain en se séparant de Nigel Farage, Rupert Lowe a repris sa thèse d'une expulsion massive des migrants, discours qui a ensuite été republié sur les réseaux par Elon Musk. Sur place, note le Morgan, en Irlande du Nord, on se souvient également de ce qui peut advenir après de telles explosions de violence. Les affrontements là-bas entre protestants et catholiques dans la région sont évidemment encore dans toutes les têtes.
1: Et l'an dernier, déjà, on avait assisté à une vague de colère xénophobe dans la région. C'était l'été dernier.
6: Oui, le New York Times le rapporte. Ce qui est particulier, c'est que ce schéma est assez répétitif. Il y a un fait divers, bien réel, souvent terrible, qui suscite l'émotion de la population, qui suscite de la peur. Cette fois, c'est un meurtre au couteau, très sanglant. Le précédent, c'était un viol commis par deux adolescents sur une jeune fille. Mais surtout, c'est à chaque fois la nationalité ou l'origine supposée des auteurs des faits qui est mise en avant. En juillet dernier, les deux adolescents s'étaient exprimés par l'intermédiaire d'un interprète roumain. Cette fois, il s'agit d'un Somalien. En 2024, des militants d'extrême droite avaient prétendu que l'auteur d'un triple meurtre était étranger. Pour le coup, c'était raté. C'était un Britannique né au Pays de Galles, de parents originaires du Rwanda. Bref, oui, il y a une sorte de mécanique répétée qui se nourrit donc de faits divers et qui en appelle ensuite à la vindicte populaire et à la vengeance.
1: Merci beaucoup Nicolas Vandenskrik pour ces bonnes colonnes. On va écouter une chanson qui s'appelle « Là-bas ». Alors, je vous vois venir, hein, mais celle-ci... ici, tout n'est pas tout neuf et, ni sauvage, puisqu'elle est signée interprétée par le Belge Aurel sur son premier album intitulé « Tant qu'on aura pied ».

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1: Aurel qui sera en concert le mercredi 16 septembre au Botanique pour présenter justement cet album, ce nouvel album, ce premier album, Tant qu'on aura pied, dont on écoutait ce morceau intitulé Tiens, tiens, tiens, là-bas. Et dans la suite de Matin Première, on parlait de l'Irlande du Nord il y a quelques instants avec Nicolas Manonskrik. Ici, on va rester dans la région avec Bertrand Haine, puisque vous nous parlez, et pourtant, on sait que vous êtes un grand romantique, oui. Mais vous nous parlez d'un divorce ce matin.
2: Exactement, mais ça fait partie des grands amours, que voulez-vous. On va parler du Brexit.
1: C'était il y a 10 ans. Oui. En général. Et puis, on parlera avec Ayrton Touet des Sons Vidéo Club. Bonjour Ayrton, déjà.
3: Bonjour Lodi, bonjour Zévi, bonjour Bertrand, bonjour tout le monde.
1: C'est un film de 1980 intitulé New York Connection. Donc vous voulez pas parler de la Coupe du Monde, mais on va quand même.
3: On va quand même voyager aux États-Unis, oui. Alors pas pour célébrer la Coupe du Monde, mais pour revenir sur un thriller qui a été totalement oublié pendant près de 40 ans et qui renaît vraiment de ses cendres. C'est un film assez impressionnant.
1: Grâce à vous, Ayrton, tout cela et bien plus de choses encore, c'est dans la suite de Matin Première. On vous attend.
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1: Matin Première continue et l'histoire continue surtout en votre compagnie Bertrand Haine. Vous revenez ce matin sur un divorce aujourd'hui, c'était il y a 10 ans. Le Royaume-Uni votait pour quitter l'Union Européenne, c'était le Brexit et c'était un tremblement de terre.
2: Oui, un tremblement de terre qui a mis du temps avant de se dessiner. Donc le 23 juin 2016, les Britanniques se présentent dans les polling stations. Dans l'isoloir, un bulletin de vote où l'on peut lire « Le Royaume-Uni... » Je vous fais en français cette fois. « Le Royaume-Uni devrait-il rester membre de l'Union Européenne ou quitter l'Union ?» Alors, ça se déroule la journée, Londres s'enfonce dans la nuit. Sans résultat, c'est entre les deux. Mais les choses s'inversent après minuit et alors à 4h39 du matin, la BBC passe en mode « Breaking News ».
20: À 5h20, nous pouvons maintenant dire que la décision prise par ce pays en 1975 de rejoindre le marché commun a été inversée par ce référendum pour quitter l'Union européenne. Il est absolument clair désormais qu'il n'y a pas de possibilité que le camp du Remain puisse gagner. Le peuple britannique a parlé, nous sommes dehors.
21: Et 10 ans après, on se pose toujours la question, pourquoi et comment en est-on arrivé là?
2: Et si je vous dis que c'est sur un pari qu'on est arrivé là? Eh bien, il y a un peu de ça. 3 ans plus tôt, David Cameron, qui est alors Premier ministre, qui est un eurosceptique modéré, il n'aime pas trop l'Union européenne, mais préfère rester quand même à l'intérieur et influencer les décisions. Or, une partie des membres de son propre parti, conservateur, et puis surtout le UKIP, le parti d'extrême droite qui veut l'indépendance du Royaume-Uni, sont en train de monter dans les sondages. Et donc, pour gagner les élections, pour contrer leur discours, David Cameron annonce qu'il va organiser un référendum sur le Brexit, un référendum qu'il espère évidemment gagner pour faire taire les Brexiteurs.
20: C'est pourquoi je suis favorable à un référendum. Je crois qu'il faut affronter ce problème de front, le façonner, mener le débat. Il ne s'agit pas simplement d'espérer qu'une solution difficile se résolve d'elle-même.
1: Et au début, le pari de Cameron va fonctionner.
2: Lucky Dave, c'est comme ça qu'on l'appelle. Hein. Il a beaucoup de chance et il remporte son pari, il remporte les élections, il bat UKIP. C'est la première partie d'un plan qui comporte trois phases. La deuxième, c'est se servir du référendum et du risque de Brexit pour obtenir des concessions de l'Union européenne, un statut encore plus privilégié, notamment pour les limitations à la liberté de circulation. Et il obtient ça, il réussit cette partie de son pari, il obtient un accord avec une union qui est tétanisée par l'idée du Brexit.
4: Et ça, c'est donc la troisième phase du plan qui va foirer.
2: Et c'est la troisième phase qui va foirer, car l'accord de David Cameron ne va pas convaincre les Anglais face aux arguments beaucoup plus romantiques du camp du Leave et en premier lieu, l'immigration.
6: Mon problème avec l'Union européenne, c'est l'immigration. Je ne veux pas que des anciens criminels non qualifiés arrivent au Royaume-Uni et ne contribuent à rien. D'accord si ce sont des docteurs ou des avocats roumains ou bulgares. Mais le problème, c'est que ce ne sont pas que ceux-là qui viennent.
2: L'immigration et puis l'argent. Le camp du Leave lance un argument aussi faux que percutant.
6: Nous envoyons 450 millions d'euros par semaine à Bruxelles. Cet argent pourrait servir dans nos propres services publics pour améliorer les besoins de nos concitoyens britanniques.
2: Et c'est là que le camp du Leave va être très bon en marketing. Il va envoyer des dizaines de bus rouges à double étage parcourir la campagne, les petites villes du Royaume-Uni avec ce slogan. Et puis il y a un dernier argument utilisé qui lui, c'est une question d'opinion, c'est une question de souveraineté qui est très importante pour une partie des Anglais.
8: La Grande-Bretagne, c'est la Grande-Bretagne, une nation indépendante, pas une étoile sur le drapeau d'un autre.
19: Je n'aime pas que l'Europe nous dicte notre façon de faire.
22: Et ils font ça depuis Bruxelles.
19: Oui, c'est ridicule.
22: Si je n'aime pas certaines personnes au pouvoir, je peux voter contre elles. Mais avec la Commission européenne, ce n'est pas possible. D'autres établissent les règles, je ne peux pas m'y opposer, c'est une question de démocratie.
1: Mais en face, les partisans du maintien dans l'Union européenne, eux, sont divisés et beaucoup moins bien organisés.
2: Beaucoup moins organisés et divisés. Il y a David Cameron qui tente de réussir son pari, mais il y a aussi des travaillistes, mais eux-mêmes remettent en cause parfois l'Europe jugée trop libérale. Bref, ils ne sont pas unis, ils ne sont pas très organisés. L'argument principal, c'est la peur du chaos, mais ça ne va pas suffire pour gagner. Il faudra, après ce référendum, 4 ans de laborieuses négociations pour acter le divorce. Et la question qu'on va se poser, c'est 10 ans après, où en est le Royaume-Uni? Est-ce que le Brexit a tenu ses promesses? Ce qui se passe aujourd'hui à Belfast, notamment, dont on a parlé tout à l'heure, montre qu'en matière d'immigration...
1: Vous commencez à répondre à la question.
2: C'est pas gagné sur toutes les promesses du Brexit, mais c'est même loin de là.
1: Mais évidemment, il faudra écouter l'histoire continue.
2: Oui.
1: Le podcast qui sera disponible tout à l'heure.
2: Oui, dans quelques heures.
1: Dans quelques heures. Ça, c'est la promesse de Bertrand Haine.
2: Elle sera remplie.
1: On va voir si elle sera remplie. Nouvelle collaboration entre Arnold Turboust et Étienne Daou avec Loris Caille.

0: Laurie Sky, c'est le dernier single planant avec Étienne Dao d'Arnold Turboust et on continue dans ce planage. On va planer jusqu'aux États-Unis en compagnie d'Ayrton Thwaite pour nous parler d'un film de 1980. Ça s'appelle New York Connection.
1: Mais c'est pas un film très planant. Hein. Je préfère prévenir. C'est plutôt un coup de poing dans le ventre.
0: Juste de faire une transition.
1: Mais c'était bien trouvé. Attention.
0: Oui, mais attention. Après la pause, on va changer. Totalement
1: on va changer un peu de tonalité.
0: On va changer de tonalité, mais ça va nous réveiller, c'est pas plus mal, il est 9h50.
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0: Il est l'heure de pousser la porte du vidéoclub d'Ayrton Thwaite. Et oui, il ouvre un peu avant 10h, hein, comme chaque fois. Mais oui, mais ça, c'est pour la concurrence, évidemment. C'est très malin.
1: C'est pas déloyal. Hein.
0: Non, mais
1: ah, voilà, je me lève plus tôt.
0: Une fois n'est pas coutume, on va s'envoler vers la grosse pomme pour découvrir dans le vidéoclub une pépite longtemps ignorée parce qu'elle était totalement introuvable. Mais évidemment, vous avez toujours des trésors cachés. C'est New York Connection, un thriller haletant de 1980 et James Brolin autour d'un kidnapping et qui sort des cendres et de l'oubli en DVD et Blu-ray.
21: And I got a feeling it's gonna be another goddamn New York day.
1: Et oui, un fichu jour new-yorkais, c'est ça. Le décor est posé. Quelques plans suffisent d'ailleurs à nous immerger dans l'atmosphère d'une journée d'été new-yorkaise à la fin des années 70. Le soleil qui tape sur le bitume, la circulation, les vendeurs de hot-dogs et les joggeurs qui se suivent à Central Park. On y trouve Shane Boyd, un ex-policier reconverti en camionneur. Il s'y balade avec sa fille adolescente quand elle est kidnappée sous ses yeux par un inconnu. Il se lance alors et à corps perdu dans une traque effrénée qui va durer la totalité du film.
22: Sucker is crazy.
0: confirme que c'est pas le planant.
1: Oula.
4: La bande-son disco, comme ça.
1: Oui, un petit peu. Ça...
4: Oui, alors, promesse du film, toi, c'est simple, hein, voire minimaliste. Un père de famille qui va remuer ciel et terre pour sauver sa fille des griffes d'un sociopathe.
1: Voilà, alors, passé cette exposition où on plante le décor, le ton du film est donné avec une course-poursuite mémorable qui se déroule en taxi dans le métro et à nouveau en voiture. Plus de 10 minutes d'action frénétique à couper le souffle qui ont beaucoup fait pour la réputation du film. Et le rythme ne faiblit jamais. Dans sa quête désespérée, Shane Boyd ne peut compter que sur son courage.
9: Tu sais bien que tout ça, ce sont des délits punissables.
22: Majeur, article 13, j'étais à la poursuite d'un bandit.
9: Tu n'es plus un flic. Je sais que tu étais au 22e secteur et ce que tu y as fait, avec un peu trop de zèle. Ils en ont profité pour te mettre à la porte quand la ville a été en déconfiture et qu'elle a renvoyé des flics.
22: Écoute une minute.
1: Oui, un ex-flic qui a dénoncé des flics corrompus et qui se retrouve ensuite chassé, en tout cas pris en chasse à son tour par un ex-policier donc qui a une dent contre lui et aussi un gang qui voit d'un mauvais œil sa présence sur son territoire.
0: Ça fait beaucoup.
1: Ça fait beaucoup. Et pour un seul homme sur une seule journée d'ailleurs.
4: Et une ville en déconfiture.
1: En déconfiture.
0: Et tout le film transpire donc une tension qui est dictée par le mouvement, qui prend la forme d'un long jeu de pistes dans cette ville.
1: Oui, parce que tourner dans New York, c'est souvent raconter New York, et cet adage est appuyé grâce à cette série B intégralement filmée dans les rues et les artères grouillantes de la mégalopole. Alors la mise en scène nerveuse et le montage épousent au plus près le sentiment d'urgence qui anime le père, joué par James Brolin, le père de Josh, un acteur à la carrure imposante, mais loin d'être un surhomme. Et on l'avait surtout, il est surtout connu du grand public pour avoir joué dans le film d'épouvante Amityville, pardon. Son jeu très physique où il court, tombe et se débat est suivi au plus près par une caméra en permanence sur le qui-vive et le spectateur, eh bien, il vit physiquement cette course infernale.
4: Et en plus de son tempo infernal, le film a aussi une valeur documentaire dans sa description d'une ville aux abois.
1: En déconfiture, vous voulez dire, Xavier?
4: Oui,
1: il faut se rappeler qu'en 1975, la capitale économique des États-Unis était criblée de dettes, on parle de plus de 13 milliards de dettes, et elle a évité de justesse la faillite. Mais cette crise se traduit par une précarité et une sécurité omniprésente qui était déjà bien mise en évidence dans des films comme Un justicier dans la ville avec Charles Bronson et bien évidemment Taxi Driver avec Robert De Niro. Cette situation nourrit d'ailleurs l'alibi du kidnappeur qui cherche à obtenir une rançon d'un promoteur immobilier dont la spéculation fait des ravages dans le paysage urbain.
23: Ça, c'est mon building. Je peux même plus payer les impôts. La ville va me le prendre. Tu sais ce qui arrivera ? Le terrain sera vendu pour une bouchée de pain à l'homme qui s'empare des terrains dans le Sud Bronx. Clayton, plus gros propriétaire dégueulasse, ton bourré de père.
24: Mon père ? Il est fauché comme...
23: Ferme-la, t'en sais rien.
4: Oui, parce que c'est moi ou il a un petit côté Jean-Claude Van Damme dans la...
1: Ah, peut-être, mais c'est pas lui. C'est pas lui qui a fait le doublage. Mais toute l'ironie veut que le kidnappeur, en fait, se soit trompé de cible en séquestrant, évidemment, la fille de Shane Boyd qui n'a rien à voir avec toute cette histoire. Donc ça ajoute un nouvel enjeu au film. Alors si le moteur de New York Connection repose sur un mélange de thriller et d'action, sa conscience sociale lui donne une valeur supérieure. Parce que des immeubles délabrés au terrain vague, eh bien, le récit traduit les frictions et écarts qui se creusent au sein d'une population livrée à elle-même.
24: Mais qu'en avenir ?
23: Dans le sud du Bronx.
24: J'y passe en rentrant.
23: J'y arriverai avec le métro.
24: C'est plutôt un sale coin.
23: Oui, je sais.
24: Vous devriez pas y aller comme ça.
23: J'ai besoin de rien.
24: Vous pourriez appeler la police à votre aide.
23: Si ce salaud s'aperçoit que les flics sont à ses trousses, Dieu sait ce qu'il fera à Cathy. Mieux vaut que j'y aille tout seul.
1: Mais le film se refuse pourtant d'adopter un point de vue trop pessimiste et c'est justement cette communauté urbaine qui, en s'entraidant, va un petit peu sortir de cette situation à l'image de Maria, une alliée inespérée qui croise la route de Boyd.
0: Et il ne faut pas perdre espoir, et cette leçon vaut pour le film lui-même, qui a connu une production chahutée avant d'être sacrifié.
1: Oui, c'est peu de le dire, une blessure de l'acteur principal, James Brolin, entraîna une interruption de tournage, mais aussi le départ du premier réalisateur Sidney Fury, rapidement remplacé par Robert Butler. Le film a été tourné en 1978, mais il ne connaît qu'une sortie technique en 1980. Il est ensuite exploité sur le câble et en VHS sous différents titres comme Four Bronx, et il disparaît totalement de la circulation pendant 40 ans. Mais bonne nouvelle, Night of the Juggler, c'est le titre original, a été restauré en 4K. L'an passé, il a même retrouvé le chemin des salles aux États-Unis où il récolta des critiques dithyrambiques. C'est donc une renaissance inespérée pour ce petit classique enfin réévalué à sa juste valeur. New York Connection est édité chez nous, chez Sidonis Calista, en Blu-ray et DVD.
0: Merci Ayrton pour ce beau message d'espoir et merci à toute l'équipe de Matin Première parce qu'on va se quitter déjà ici. Oh. Merci à Bertrand Hena, Xavier, vous serez là, vous, demain. Merci Morgane, Coljon, Paul-Michel, Olivier Deprié, vous qui nous écoutiez. Et tout de suite, on dit bonjour à Véronique Tiberghien.
25: Oui,
4: bonjour Véronique Tiberghien.
0: Comment ça va ?
25: Ah bah écoutez, très bien. On va beaucoup se pencher aujourd'hui sur Ayrton et Xavier. On va leur demander d'ailleurs de se pencher. Ça ne va pas faire de mal. On va parler cancer de la prostate dans quelques instants. Prévention et guérison également.
26: Bon.
3: Bonjour. Des parents font lever un piquet de grève devant une école, l'école Sainte-Véronique à Liège. Ses parents ont obtenu gain de cause en justice. Ils demandaient que leur enfant puisse suivre leur cours normalement. Des huissiers se sont présentés ce matin devant l'établissement. Les grévistes ne peuvent plus empêcher les élèves et les professeurs d'entrer, sous peine d'astreinte de 1 000 euros par infraction constatée. L'ordonnance court jusqu'au 3 juillet. La plainte de Karine Visor, retenue contre Patrick Bruel, l'attaché de presse belge, accuse le chanteur de tentative de viol dans les locaux de la RTBF en 2010. Patrick Bruel a été mis en examen cette nuit, mais il est sorti libre, libre sous contrôle judiciaire. Il ne peut pas quitter le territoire français. Il ne peut pas entrer en contact avec sa victime. Interdiction aussi de fréquenter les salons de massage. Jordan Bardella à Bruxelles. Ce jeudi, le président du Rassemblement National vient rencontrer les leaders du Belang, l'extrême droite flamande. Une venue vivement critiquée par un collectif d'associations des antifascistes qui annoncent un grand rassemblement à Bruxelles en fin de journée. Un tremblement de terre ce matin dans le Pacifique, un séisme de magnitude 6. L'épicentre se situait au large de la péninsule du Kamtchatka. C'est à l'extrême est de la Russie. La région est l'une des zones sismiques les plus actives de la planète. Heureusement, il n'y a ni dégâts ni blessés. Mexique, Afrique du Sud, c'est le premier match de la Coupe du Monde de football ce soir. Il est programmé à 21h. Avant cela, la cérémonie d'ouverture, vous pourrez la suivre en direct sur Tipeee dès 19h35. Le match, lui, sera à suivre sur la Une et sur Ovio. Les 104 matchs seront d'ailleurs tous diffusés en télé et sur Ovio. En tennis, la Belgique connaît son adversaire pour les quarts de finale de la Billie Jean King Cup. C'est l'équivalent de la Coupe Davis chez les dames. Ce sera l'Ukraine, troisième au classement mondial. La Belgique occupe, elle, la 12e place. La compétition se déroulera en septembre en Chine. C'est la fin de ces infos. Merci de nous écouter.
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25: Bonjour à tous. Promis, aujourd'hui on vous parlera pas football dans cette émission, mais de bien d'autres choses. On vous parlera santé, santé masculine et pas que, puisqu'on va vous proposer de découvrir un podcast en 6 épisodes consacré à la PMA, mais vu par le prisme d'un homme qui a pris ses responsabilités, qui a fait marche arrière et qui a commencé à traverser, retraverser et encore retraverser les couloirs des hôpitaux pour la PMA. On parle de sa vision des choses, bien sûr, à travers ce podcast, un podcast sensible, édifiant et surtout informatif que l'on vous propose. Ce sera notre première séquence. Et puis notre dossier du jour sera lui consacré à un dossier cancer de la prostate. Comment réduire et traiter ce cancer qui est le plus fréquent chez les hommes? Il touche un homme sur 10 en Belgique aujourd'hui. Alors quels sont les facteurs de risque, les premiers symptômes de la maladie, à quoi faut-il être attentif, pour qui et à partir de quand faut-il dépister, qui sont les hommes à risque et quels sont les nouveaux traitements aujourd'hui proposés en 2026. On en parle avec deux spécialistes et avec vos témoignages également. Vous pouvez nous les envoyer par WhatsApp au 0471 200 500. Si vous êtes vous-même touché par ce type de cancer, dans votre entourage également, n'hésitez pas à en témoigner. Comment êtes-vous pris en charge? Comment l'avez-vous découvert? Si vous avez été invité à faire évidemment un dépistage, eh bien n'hésitez pas à nous dire aussi si vous avez hésité, si le sujet reste tabou pour vous ou si vous en parlez parfois même en famille ou avec vos enfants. Eh bien, 0471 200 500, c'est le numéro de téléphone informé, quelle que soit d'ailleurs la séquence de cette émission, notamment celle de Pamela Morinière, notre tendanceuse du jour, qui reviendra sur Forbidden Stories aujourd'hui. Et puis l'équipe qui est là pour vous accueillir et qui a préparé cette émission également, Sandra Varas, Nathalie Stas, Juliette Stéphane, Charlie Piron derrière la console aujourd'hui et Brigitte Delval pour accueillir nos invités. Il est 10h04, il est donc grand temps de s'y mettre.
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25: Sa voix, vous la connaissez, il est régulièrement dans nos couloirs, partout. particulièrement à côté de Charlotte de Cocker le week-end. Olivier Marchal, bonjour.
7: Bonjour.
25: Vous êtes directeur de la Cité des Métiers et surtout auteur de ce podcast dont on va parler aujourd'hui. Ça s'appelle Le Projet de Joe.
8: Avec cette série audio, Payette propose un format un peu à part. Un récit à deux voix, intime, qui explore le désir d'enfant sous toutes ses coutures. Car le désir d'enfant est sans doute l'un des sujets les plus commentés. Qu'on en veuille ou pas, qu'on en ait un, deux, trois ou aucun, qu'on soit en couple, solo, hétéro, homosexuel, de la sphère médicale à la sphère intime, de la famille aux collègues, chacun y va de son regard, de ses questions et de ses projections. Et ces questions, Anne et Olivier les ont traversées, affrontées, retournées dans tous les sens, au fil d'un parcours fait de choix, de renoncements, de retours en arrière et de nouveaux départs. 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
25: Payette Magazine, qui est d'ailleurs le seul média francophone entièrement dédié à la PMA et qui lance ce podcast, un podcast très original dans leur offre d'ailleurs, qui est plutôt une offre de témoignages féminins ou de spécialistes qui interviennent. Cette fois, c'est un témoignage masculin, celui d'Olivier Marchal. Un podcast dans lequel vous allez nous parler de votre trajectoire, à vous et votre compagne, pour évidemment avoir un enfant. Alors on se dit, c'est plutôt banal. Alors deux choses. Un, c'est absolument tout sauf banal, parce que votre histoire ne l'est pas. Mais en plus, cet aspect de vision masculine, elle est importante parce qu'elle est souvent inentendue aujourd'hui. Je ne dirais pas qu'elle n'est pas dite, mais on ne l'entend pas.
7: Oui, tout à fait. C'est vraiment la raison pour laquelle on a décidé d'écrire ça avec mon épouse. C'est parce qu'on s'aperçoit qu'il y a du discours médical. Il y a aussi beaucoup de politique. Là, les hommes parlent pour le coup. Oui. Quand on parle de natalité, n'hésite pas à parler, puis ils se débinent après. Et donc, l'idée, c'était aussi effectivement de raconter cette histoire. Et je suis à la fois d'accord avec vous sur le fait qu'elle n'est pas banale. Et en fait, quand on analyse tout ce qu'on a traversé, on se rend compte qu'on n'est pas seul et qu'on a traversé des choses qui sont en fait banales pour tous ceux qui galèrent à avoir des enfants.
25: Ce qui n'est pas banal, par contre, c'est comment vous en êtes arrivé à la PMA, parce que tout commence par une décision que vous allez prendre, décision qui vous paraît tout à fait normale et justifiée à l'époque, puisque vous avez déjà des enfants avec votre compagne et vous vous dites, bon, peut-être que prendre un peu de ma part de responsabilité et éviter à ma femme de devoir continuer à prendre des moyens de contraception, eh bien, ça serait une bonne idée. Vous allez donc prendre le chemin de la vasectomie. À partir de quel moment vous est venue cette idée de la vasectomie? Et pourquoi avoir fait cette démarche à la base ?
7: À la base, on avait déjà eu la chance d'avoir trois enfants au naturel, trois en quatre ans, vraiment un tir groupé formidable. Pour ceux qui n'ont pas la chance d'en avoir facilement, c'était déjà une trajectoire particulière. Et non, c'est parce qu'il y a tout ce qu'on entend dans les débats sur la natalité. Eh bien, à un moment donné, il faut construire sa maison, il faut construire sa carrière, il faut poser les bases pour sécuriser l'existant et les vivants, ceux qui sont déjà dans le foyer avec nous. Et donc, pour moi, ça me paraissait mais d'une forme de rationalité tout à fait légitime. Il y avait un petit coup d'économie, il y avait de l'écologie, il y avait... Voilà, j'étais en bon père de famille, dit-on. J'étais en train de sécuriser la suite. Et puis, effectivement, il y avait aussi toute cette pensée à l'époque. Il y a eu, pas une mode, mais en tout cas une pensée grandissante en Belgique. De plus en plus de gens faisaient la vasectomie. Quand j'en parlais autour, ça paraissait naturel, d'autant qu'on en avait déjà fait trois. Mmh. On avait l'impression, j'avais l'impression en tout cas, d'avoir fait le taf.
25: D'avoir fait le tour de la question. Alors, vous semblez présenter ça comme une chose normale, mais moi je me souviens quand même de cette époque aussi où il était encore très délicat pour de nombreux hommes de parler ou de penser même d'imaginer la vasectomie et de pouvoir même réfléchir à cette question. C'était quand même pas si courant que cela.
7: Peut-être qu'à posteriori, je trouve que c'était normal, mais ça n'était peut-être déjà pas à l'époque. En tout cas, oui, c'était un choix qui était discuté tout autour. Ouais. On avait effectivement tous ceux qui l'avaient déjà fait, qui se sentaient confortés dans leur choix, de ne plus être les seuls à l'avoir fait. Moi, je sentais bien que les hommes avaient un petit peu peur de la symbolique, de la perte de la masculinité. Alors, ça n'impacte en rien la perte de masculinité, c'est même autre chose. Et c'est vrai que j'avais quelque chose qui était inaudible pour moi. J'avais quand même beaucoup de femmes qui me disaient, est-ce que tu es sûre? Est-ce que tu vas faire le bon choix? C'était plutôt les femmes qui disaient ça.
25: Mmh. Avec aussi cette aspect que vous dites et qui est très surprenant, vous dites que vous avez finalement imposé cette vasectomie dans votre couple.
7: Oui, en fait, on oublie souvent que dans un couple, on est deux, même si on est deux individus libres. Et en fait, dans le désir d'enfant, oui, à un moment donné, moi, j'avais l'impression d'être convaincant. Ouais. Et je pense que mon épouse a fini par être convaincue par amour. Et en fait, c'est dans le cheminement qui a suivi que je raconte à partir de l'épisode 2, où on se rend compte, en fait, qu'on a vécu tout ce que la vie libre nous propose de vivre et qu'il nous manque quelque chose.
25: Ouais. Au fond, vous êtes dans la posture de la personne qui est relativement contente du choix qu'elle a fait. Et puis, effectivement, va arriver ce désir d'avoir encore des enfants que vous n'aviez pas forcément vu venir.
7: Non, du tout, du tout. C'est la vie qui fait qu'à un moment donné, on se rend compte que... Bon, par exemple, il y a eu le Covid qui est passé par là, on a vu les choses dramatiques qu'on a vues. Et puis moi, c'est aussi, petit à petit, les langues se déliaient et je voyais autour de moi des femmes qui essayaient d'en avoir et qui n'y arrivaient pas. Mmh. Et là, je me suis dit, mais est-ce que tu n'as pas été un peu lâche et égoïste ?
25: Ça aurait été quoi, la réaction par rapport à ce mouvement de lâcheté, si ça n'avait pas été ce parcours de PMA ?
7: On l'aurait tenté de toute manière. Je pense qu'à un moment donné, le désir.
25: Ah
7: oui,
25: là,
7: oui. Alors, c'est assez étrange parce que notre parcours à nous deux était des manières différentes d'arriver à la même conclusion. Ouais. Et puis, il y avait un silence qui s'était imposé au nom du respect, parce qu'on est deux et on se respecte dans un couple. Et donc, il y avait ce respect. On n'en parle plus. Voilà, c'est fait. On passe à autre chose. Et en fait, ni mon épouse, ni moi, en fait, à ma manière, on a compris qu'on allait pouvoir passer à autre chose. Il y avait cet élan, il y avait ce magma qu'on a cherché après à retrouver.
25: Quand vous vous êtes retrouvés, justement, la première fois et que vous vous êtes regardés en vous disant. Ben en fait, non, on voudrait encore. Est-ce que ça a été une forme de soulagement parce que vous aviez fait votre chemin de réflexion chacun de votre côté ? Ou est-ce que ça a été un moment un peu effrayant quand même de s'apercevoir que ce n'était pas la bonne décision ?
7: C'était les deux. D'abord, on s'apercevait qu'il y avait eu un gâchis.
25: Ouais.
7: Un gâchis par amour, hein, consenti, etc. Mais c'était un gâchis quand même, puisque le désir des deux avait recommencé à converger. Et en fait, non, c'était un immense soulagement. On avait de nouveau un horizon commun. On avait quelque chose de nouveau à créer ensemble. On avait cet élan à réaliser, en tout cas à tenter de réaliser.
25: Et c'est là que vous dites aussi, c'est à ce moment-là que la vie nous donne des leçons.
7: Oui.
25: Parce que ce qui avait été hyper facile dans un premier temps, trois fois, ne le devient plus du tout.
7: Non, d'abord par l'action mécanique de la vasectomie, et puis ensuite, on décide d'inverser. Donc, je me fais opérer, c'est une opération qui dure 5 heures, je suis mis la tête à l'envers, enfin, l'homme de Vitruve à l'envers, et en plus, le robot s'appelle De Vinci, donc c'est l'ironie du sort. Et effectivement, cette vasectomie, c'est de la reconnexion de tuyaux, hein, pour le dire clairement. On en est qu'à de ses débuts, hein, de ce genre d'inversion. Aux États-Unis, ouais. Au Canada, on a l'habitude, d'ailleurs, maintenant, on opère avec des clips, ce qui permet d'enlever plus facilement les choses. À l'époque, moi, je me fais opérer et c'est cautérisé, donc c'est beaucoup plus dur à reconnecter. Et on se rend compte, effectivement, et là, moi, j'en prends un coup, c'est ce que je dis par rapport à ma recherche à retrouver ma puissance procréative, que j'appelle ma virilité, mais c'est le mauvais mot. Je me retrouve, en fait, à complètement être perdu. Cette opération ne fonctionne pas et je me sens minable, je me sens incapable de réaliser la promesse.
25: Et en même temps, c'est une opération, effectivement, qui n'est pas évidente. Et la voir à travers vos yeux, c'est aussi la voir de manière... pas impudique, mais de manière franche. Et on s'en rend compte que, grâce à vos paroles, à vos mots, et ça sera la même chose sur la PMA, si la situation n'est pas simple dans notre trajectoire de PMA pour les femmes, et on commence à le savoir et à l'entendre, et il y a plus de témoignages aujourd'hui qui sont là pour en attester, la parole des hommes, elle reste quand même très, très éloignée. Et avec vous, on se rend compte que c'est pas facile non plus, en fait, pour un homme, même s'il n'a pas des piqûres, des hormones... etc. Il y a quand même une part qui est très compliquée et qui est peut-être plus cérébrale, mais qui est bien présente.
7: Oui, puis les hommes, on n'est pas habitués à parler de ça entre nous, donc il y a une forme de solitude qui est très, très, très, très, qui est très importante. Il y a aussi cette drôle de manière de considérer l'homme, et clairement, on n'est pas, je ne suis pas du tout dans une posture de victimisation, mais,
25: pas du
7: mais
25: tout.
7: L'hôpital nous traite l'homme comme quelque chose de très mécanique, comme si on n'était pas psychologique. Il faut effectivement faire un spermogramme, ça se fait tout seul dans une petite salle, il n'y a jamais de problème. On connecte deux tuyaux, ça doit marcher puisque nous ne sommes que de la tuyauterie. Et moi, ce que j'essaie de faire passer, c'est qu'on n'est pas que de la tuyauterie. C'est-à-dire qu'il y a aussi un désir d'enfant. Et quand mon opération n'a pas fonctionné, aucun spécialiste autour ne s'est posé la question de savoir si c'était pas sur moi qu'il fallait travailler. Est-ce qu'on peut travailler ma fertilité ? Est-ce qu'on peut aller rechercher du matériel à travers d'autres manières ? Tout de suite, on s'est dit, si ça marche pas chez l'homme, on va utiliser le corps de la femme pour trouver la solution. Et maintenant, on en revient à...
25: Et c'est là où vous nous sortez de cet aspect qui pourrait être celui, ou apparaître comme étant celui d'une victime, c'est où vous vous dites plutôt, mais en réalité, je m'aperçois qu'une fois de plus, en tant qu'homme, on ne me propose pas de jouer un rôle, et donc j'invite à travers ce témoignage tous les hommes à prendre leur part de responsabilité. responsabilité et a même la réclamer. Mais comme on le disait, ce parcours, il n'est pas forcément évident. Il est très clinique et je vous propose un autre extrait de votre podcast.
10: Vouloir un quatrième enfant alors que la nature nous avait gâtés auparavant et de surcroît solliciter la médecine pour ça avait tellement généré de jugements autour de nous que nous avions fini par en intérioriser l'illégitimité. Conséquence directe, nos premiers pas en PMA se firent sur la pointe des pieds, presque à nous excuser. Je me souviens comme si c'était hier. Première tentative, des piqûres de partout presque autant que de coups nécessaires pour survivre. La violence feutrée de la méthode compensée par l'extrême humanité du personnel soignant. Et à côté, la vision réductrice et mécanique de la contribution masculine, rendue à devoir le faire sur le bord d'une route ou dans un petit local équipé d'un évier qui refoule tous les goûts de l'hôpital, suivi par 5 autres mecs qui attendent leur tour, et tout un protocole qui croit qu'un homme fait ça d'un claquement de doigts.
25: C'est poétique.
7: Les mots sont choisis.
25: C'est dingue parce qu'on ne visualise pas tant qu'on n'a pas entendu ce genre de témoignage.

0: À chaque fois, ça rayonne sur vous et ça peut faire autant de dégâts chez l'un ou chez l'autre en termes de d'échecs, de réessayage, de réessayage et des choses comme ça où on remultiplie à chaque fois finalement des moments très douloureux.
1: Il y a quelque chose, nous, le fait d'avoir vécu une vie sans PMA, le fait d'avoir trois enfants, d'être hyper fertile, voire à en rendre jaloux, celles qui n'y arrivent pas, ça nous a permis justement d'avoir ce nouveau regard sur ces millions de Français, de Belges, c'est un couple sur quatre qui sont en PMA et qui vivent des choses qui sont totalement taboues, totalement secrètes, d'autant plus qu'on a un problème, je le dis bien dans le podcast, avec le désir d'enfant. Parce qu'à partir du moment, bon, on souhaite en avoir un, ça va, on accepte, mais nous, on passait de trois à quatre. Et alors, on étonnait les médecins, parce que c'était avec la même femme. Ah bon, vous faites ça avec la même femme? Ben oui. Et donc, on est de passer de 3 à 4, on était presque illégitime dans ce parcours. Et donc, absence totale de soutien, jugement social. On se demandait pourquoi on faisait ça. Alors qu'en fait, il faut regarder, ce sont des parcours qui sont des parcours extrêmement douloureux. Je dis même que c'est une joie étrange, parce que c'est une joie douloureuse. Même l'espérance, elle est douloureuse. Parce qu'en fait, l'échec est à chaque seconde. On est dans une vigilance. Et là, effectivement, on a redécouvert que dans un couple, on est deux.
0: Mmh. Et effectivement aussi, pour tous les parcours de PMA, ou la plupart en tout cas, comme je le disais, il faut... réessayer à plusieurs reprises, mais ça veut dire qu'on passe aussi par des moments où l'échec devient parfois extrêmement douloureux.
1: Oui, c'est la grande différence entre les grossesses naïves, les grossesses qu'on a connues quand ça va tout seul, et les grossesses précieuses. C'est le fait, par exemple, que quand on a un test de grossesse, quand on a une grossesse naïve, c'est le début. Ouais. Et en fait, quand on a un test de grossesse positif après en PMA, en fait, c'est un aboutissement. On a déjà fait tout un travail. Il y a déjà eu les ponctions, les stimulations, il y a eu le transfert. Les transferts, c'est un moment incroyablement poétique et angoissant. On sait qu'il y a une vie qui est déposée. Et après, on n'ose plus rien faire, plus bouger sur les routes avec les trous. On est dans les angoisses. On se dit, est-ce que si je mange un kiwi, c'est bon? On est dans des trucs comme ça où on est constamment en conscience. Et bien sûr, mon épouse plus que moi, mais je fais corps. Elle est en conscience que quelque chose est déposé en elle. Ce qui n'est pas du tout le cas quand on a eu nos trois enfants dans une grossesse naïve.
0: Et vous parlez aussi, évidemment, de deuil périnatal, qui est un deuil qui est très largement méconnu, peu reconnu aussi, et notamment d'un point de vue législatif, avec des enfants que l'on porte, que l'on nomme déjà parfois, qui sont déjà présents, mais que l'on ne peut pas reconnaître, qui n'ont aucune existence légale.
1: Ça, c'est une douleur qui est très compliquée. Et même dans le podcast, j'explique bien qu'à un moment donné, bon, Gabriel, qui est parvenu à venir, hein, qui a 2 ans maintenant, on a un souci. À un moment donné, sa vie est en danger, mais il n'a que quelques semaines. Et donc, la difficulté du corps médical, c'est même de savoir où est-ce qu'on va nous mettre, dans quel service. Est-ce qu'on nous met en maternité? Ben non, c'est pas un bébé. Est-ce qu'on nous met en pédiatrie? Non plus. Est-ce qu'on nous met aux urgences? C'est pas vraiment une urgence. Donc, on ne sait même pas où catégoriser tout ça. Pour nous, c'était vraiment un exemple. Et puis, effectivement, on s'est rendu compte qu'on a dû, à un moment donné, aussi dire au revoir. Un petit embryon qui s'accrochait mal, et on a vécu ça dans le service d'oncologie. Et donc, avec le même produit, on avait des gens qui survivaient, et nous, on allait devoir dire au revoir à des petites cellules qui avaient un prénom.
0: Oui. Et vous le soulignez aussi très régulièrement, hein, c'est l'accompagnement médical qui, lui, par contre, est souvent bien présent et attentif, même si parfois l'homme est un peu oublié, mais ils sont là, ils sont présents. C'est plutôt le regard, le jugement, le non-accompagnement parfois de votre entourage, ou le regard que l'on porte sur vous quand on n'a pas connaissance de votre situation.
1: En fait, on a décidé d'écrire ce podcast avec mon épouse justement pour tirer quelque chose d'un peu universel, d'un peu global sur la manière avec laquelle la société traitait le désir d'enfant et comment on était encouragé, soutenu ou pas du tout. Et donc effectivement, moi j'ai dans cette idée ce que j'appelle le ranking du wow. En gros, j'explique que si j'avais décidé de monter l'Everest à pieds nus, on m'aurait applaudi, on m'aurait dit quel culot, et de dire bah je vais passer un quatrième enfant, je vais en faire un quatrième, rien du tout. Alors moi je suis d'accord que la société c'est une société de la performance, mais alors on valorise toutes les performances. Le marathon des femmes enceintes, le marathon des femmes qui allaitent, le marathon des papas qui prennent enfin leurs responsabilités, et là pas du tout. Et donc dans ce ranking, d'un coup avoir un enfant c'était un truc de plus. On va pas se mentir, le discours global, le discours politique sur les enfants en trop, les enfants en plus, on voit que les enfants, le désir d'enfant, peut-être même l'avenir d'une certaine manière symboliquement, est pris comme ça par des attaques par le présent qui dit oh, pourquoi tu vas en faire un en plus, etc. Et on avait aussi cette difficulté par rapport à ceux qui n'en avaient pas et qui galéraient. Oui. Mais c'est bon, toi t'en as déjà eu 3, donc c'est-à-dire qu'effectivement de mon point de vue je peux comprendre, mais on vivait aussi le fait que ce quatrième avait aussi sa dignité, il avait aussi son existence, au même titre que le numéro 1. Et donc tout ça, c'était très compliqué.
0: On a 2 discours hein, aujourd'hui. On a celui qui pose la question de savoir faut-il encore faire des enfants aujourd'hui, et puis on a le discours inverse, qui faites des enfants surtout parce que sinon on ne saura pas payer ceci ou cela, avec un discours très économiste et assez peu humaniste. Mais on a ces deux ambivalences qui prédominent dans la société, avec lesquelles de parents ou de futurs parents ou de futurs non-parents qui n'en veulent pas doivent naviguer constamment.
1: Mais tout à fait, mais quand on écoute

0: les discours sur la natalité, parce que c'est ça aussi qui nous a inspiré. Moi, je vois qu'il y a quatre grandes dimensions. Il y a la dimension du récit. Est-ce que c'est encore enchanteur d'avoir des enfants? On entend tout le temps que c'est une contrainte, que c'est lourd, ce qui est vrai. Mais où est-ce qu'on trouve la dimension enchanteresse ou enchanteuse, mobilisatrice des enfants, si ce n'est de croire encore en l'avenir, etc. Après, on a le réel. Le réel, quand le pensable avec le récit devient impossible, est-ce que c'est possible? Et là, on a effectivement tous les démographes qui viennent ici en plateau, les sociologues qui disent des choses vraies, mais totalement désincarnées, mais que c'est compliqué d'avoir des enfants. C'est coûteux. Et puis après, il y a les hommes et les femmes. Alors, il y a les femmes qu'on écoute trop peu. Vous savez qu'une femme sur deux souhaitait avoir plus d'enfants que ce qu'elle n'en a eu, pour les raisons du réel, qui empêchent la natalité. Et puis, on a les hommes qui parlent beaucoup et qui se débinent.
1: Qui parlent beaucoup entre eux, mais pas forcément des choses qui les touchent le plus.
0: Peut-être. Certainement même.
1: J'espère que votre podcast, en tout cas, le projet Joe PMA sans filtre, un podcast en 6 épisodes, produit par Paillettes Magazine et que l'on retrouve sur toutes les plateformes aujourd'hui de podcast, eh bien, pourra faire évoluer les choses, ou en tout cas parlera très certainement à de nombreux hommes, mais aussi à des femmes qui... j'ai pris beaucoup d'intérêt à écouter justement la parole de l'autre, la parole masculine, parler de cela avec beaucoup de bienveillance aussi, beaucoup de questionnements encore, mais beaucoup de bienveillance sur tous ces couples qui aujourd'hui se posent la question du désir ou non d'enfant et du parcours qui va les mener jusque-là. Olivier Marchal, merci beaucoup.
0: Merci à vous.
1: D'être venu dans cette émission. On rappelle donc le projet de Joe, PMA sans filtre, un podcast en 6 épisodes sur toutes les plateformes. On poursuit en musique.

0: Funky avec Dopamine, extrait de Are We There Yet. Oui, c'est une réédition de cet opus appelé Are We There Yet After Sunset, avec 5 titres inédits, dont ce Dopamine que l'on vous offre sur la première. Dans quelques instants, notre dossier du jour sera consacré à comment réduire et traiter le cancer de la prostate.
1: Savez-vous quel est le cancer masculin le plus fréquent ? C'est le cancer de la prostate. Pourtant, il évolue souvent sans symptômes apparents au début. Quels sont les signes à surveiller ? Comment le dépister ? Et quels sont les traitements possibles ? La prostate est une petite glande située sous la vessie qui joue un rôle dans la production du sperme. Le cancer de la prostate correspond à une dégénérescence des cellules prostatiques, formant une tumeur maligne, le plus souvent un adénocarcinome. Le cancer de la prostate évolue très lentement dans la plupart des cas et reste souvent asymptomatique au premier stade. Lorsque des symptômes apparaissent, ils incluent des troubles urinaires, la présence de sang dans les urines ou le sperme, des douleurs dans le bas du dos, ainsi qu'une perte de poids inexpliquée et une fatigue persistante. Le diagnostic repose sur plusieurs examens, un toucher rectal permettant de détecter une prostate anormale, un dosage du PSA, prostate spécifique antigène, une protéine dont le taux peut être élevé en cas de cancer, une biopsie prostatique réalisée en cas de suspicion pour confirmer le diagnostic.
0: Et puis, il faudra suivre évidemment notre dossier du jour. Un cancer qui est resté le cancer le plus fréquent chez l'homme en Belgique durant toute la période étudiée jusqu'à aujourd'hui, en tout cas sur ces 20 dernières années. Mais un cancer aussi qui évolue en termes de survie, qui s'est fortement amélioré. Une survie nette à 5 ans aujourd'hui d'environ 99%. Alors l'importance de se faire dépister est bien entendu une évidence. Mais comment se passent les traitements ? Avez-vous vous-même été confronté au cancer de la prostate, que ce soit pour vous-même ou pour un proche ? 0471 200 500, 0471 200 500. N'hésitez pas à laisser vos témoignages, on les partagera avec nos invités juste après ceci.
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0: C'est C'est notre duo de médecins préférés, je pense, depuis un moment maintenant. Et nous les recevons avec plaisir pour parler aujourd'hui du cancer de la prostate. Amandine Degrave, bonjour.
4: Bonjour.
0: Urologue aux cliniques universitaires Saint-Luc et chef de service au service urologie au CHU UCL Namur, site Montgaudine. Et Maxime Sempels, bonjour.
18: Bonjour.
0: Urologue et chef de clinique au CHU de Liège. On va parler cancer de la prostate parce que c'est un cancer pour lequel les chiffres ont pas mal évolué ces dernières années et sur lequel il est toujours bon de revenir parce qu'il y a encore pas mal de tabous. Le nombre d'hommes qui hésitent encore à passer ce test et ce fameux test de dépistage sur lequel on reviendra est encore élevé malgré le fait qu'aujourd'hui, eh bien, à partir d'un certain âge, dans la boîte aux lettres, les femmes reçoivent leur petit kit pour aller faire une mammographie. Les hommes, eux, reçoivent une invitation à aller se faire dépister. Alors, ce n'est pas les seules choses à laquelle on nous invite en matière de santé à partir d'un certain âge, hein, mais quand même, ce cancer de la prostate, on va en reparler dans quelques instants. Juste une petite mise au point par rapport aux chiffres que j'ai donnés tout à l'heure, avec lesquels il faut apporter une certaine nuance. Docteur Degrave, je disais que 99%, c'était le taux de survie net à 5 ans aujourd'hui, ce qui est un très très beau chiffre par rapport à ce cancer. Vous dites que ça dépend encore de quel type de cancer de la prostate. Parce que le cancer de la prostate, on pourrait dire les cancers de la prostate, ce serait plus juste ?
19: Oui, tout à fait. Donc, c'est vrai que lorsque l'on fait le diagnostic d'un cancer de prostate, on va décrire le cancer et dire s'il est plutôt favorable ou intermédiaire, défavorable ou métastatique d'emblée, avec des pronostics à 5 ans qui seront tout à fait différents. Et donc, en effet, pour des cancers de prostate localisés que l'on dit de risque tout à fait favorable, eh bien, la survie est de plus de 90% à 5 ans. Elle va décroître avec les risques intermédiaires et défavorables. Et ce sera une autre histoire pour les patients qui ont une néoplasie métastatique d'emblée. Une autre petite nuance, c'est par rapport au dépistage. Donc c'est vrai que par rapport aux femmes, en effet, elles reçoivent une invitation à faire un dépistage pour le cancer du sein, qui est un dépistage qui est reconnu. Et donc le KCE et les sociétés scientifiques le reconnaissent. Pour le cancer de prostate, c'est une autre affaire. Donc en effet, on peut tout à fait informer les patients sur le fait qu'un dépistage existe, qu'on peut faire une prise de sang, qu'on peut faire un examen clinique et en cas de doute aller vers une IRM et puis des biopsies, mais on ne stimule pas un dépistage à tout va pour tout le monde. C'est vraiment une discussion qui doit avoir lieu entre le médecin traitant souvent et le patient et qui doit être adaptée en fonction du risque du patient. C'est-à-dire que si on sait que c'est une famille où il y a des mutations génétiques qui peuvent être des mutations commune avec le cancer du sein, les mutations BRCA qui sont les plus connues. Dans la famille, il y a plusieurs cancers de prostate qui sont reconnus. Alors là, ben, on se dit que 10 ans avant le premier cancer, ou vers 45-50 ans, en effet, il faut commencer. Chez les patients qui sont d'origine africaine et qui ont un risque inhérent, on peut en discuter. Et pour les autres, c'est vraiment au cas par cas, en pesant le pour et le contre, de se faire dépister, peut-être parfois diagnostiquer trop tôt ou trop tard, et que le patient décide. Donc, il faut bien nuancer ça aussi.
0: Donc, ce n'est pas systématique, non. Et c'est un peu au cas par cas. Mais le nombre de personnes qui se font dépister, lui, par contre, est en augmentation.
19: Eh bien, en tout cas, l'incidence du cancer est très importante. On parle de plus de 17 000 nouveaux cas par an en Belgique. Et donc, il y a, pour arriver à ces diagnostics, en effet, des dépistages. Et donc, les patients qui décident de doser leur PSA après une discussion avec leur médecin traitant et qui voient cette valeur augmenter avec le temps de manière, avec une cinétique qui est trop rapide, vont être invités à aller plus loin vers une imagerie, une IRM. Pour les patients qui ont en effet des symptômes, eh bien, ils seront aussi référés à l'urologue. Alors là, il faut bien distinguer deux pathologies de la prostate. Et ça, c'est une des difficultés, c'est qu'on peut avoir un gonflement de la prostate, une hypertrophie de la prostate, qui est souvent bénigne et qui donne vraiment des symptômes de manière assez rapide, de cancer de prostate qui peut tout à fait être non symptomatique, ce qui est la difficulté. Et donc, on n'a pas toujours un point d'appel vraiment inaugural. Mais donc, en effet, il faut discuter de la possibilité du diagnostic, ou surtout en tout cas discuter des approches de prise en charge qui ont évolué, et ça peut-être que Maxime en parlera, la surveillance active, les thérapies qui avancent pour les cancers métastatiques, tout ça ce sont des points qui vont faire que ça vient contrebalancer les effets négatifs d'un diagnostic trop précoce et d'un dépistage trop précoce.
0: On va revenir sur le dépistage, évidemment quand on parle de dépistage à la plupart des hommes autour de moi, ça a été le cas, mais je pense que c'est à chaque fois le cas quand on parle de ce cancer, on pense toucher rectal. Vous me permettrez une petite note d'humour sur le sujet. C'est Jérémy Grainville qui a fait une petite chanson à l'occasion justement du mois de la sensibilisation au cancer de la prostate qui a lieu en novembre. Il était sur France Inter.

0: propose que Jérémy Crédville en fasse un hymne que l'on puisse diffuser régulièrement dans les salles d'attente pour se faire. Alors c'est vrai que quand on parle de prévention, de dépistage de ce cancer de la prostate, c'est à cela que pensent de nombreux hommes. Qu'en est-il exactement de ce dépistage, docteur Chauve-Souris ?
1: Eh oui, c'est sur vos têtes ondes.
2: Merci pour l'accueil et l'introduction. C'est pas... Mais c'est bien de rendre ce thème léger, en fait, parce que oui, c'est rien du tout. Et donc, c'est vrai que beaucoup d'hommes sont stressés avec ce toucher rectal. Hein. Je vais avoir 50 ans, c'est associé. 50 ans, c'est le toucher rectal, la catastrophe, la gêne, le malaise, alors qu'en fait, pas du tout. Et c'est vrai que dépistage du cancer de prostate, ça se fait à la fois par le PSA, on en a parlé, donc ça, c'est le dosage sanguin, c'est une prise de sang toute simple qui dose cette protéine qui vient de la prostate, et par le toucher rectal, qui vient compléter la prise de sang et qui donne une autre information. Et donc la prostate, malheureusement, elle est située là, on n'en peut rien, c'est comme ça. Nous, ça ne nous arrange pas forcément non plus. Mais bon, un toucher rectal, ça prend exactement 5 secondes. On accueille le patient, ça ne se fait pas en position à quatre pattes. Dans certains cas, pour examiner la région anale, les patients sont examinés à quatre pattes, c'est vrai, mais nous, en cabinet d'urologie, on fait ça en position couchée tout à fait simple. Le patient abaisse son caleçon, un toucher rectal, ça prend 5 secondes, et puis on peut rapidement avoir des informations.
0: Qu'est-ce que ça permet justement de donner comme information ?
2: Et donc, la prostate, c'est une petite glande qui se situe juste devant le rectum, hein, donc la partie terminale du gros intestin, et on la palpe grâce au toucher rectal, donc c'est ça le principe. C'est une glande qui fait la taille d'une châtaigne et qui ressemble même sur sa conformation à une châtaigne quand elle est normale, et puis qui grossit avec l'âge. Et donc, quand on fait un toucher rectal, on sent la glande prostatique, comme on peut sentir une thyroïde en palpant le cou de quelqu'un, simplement. Et ça peut donner des informations sur son volume, sur sa consistance, et s'il y a une induration, donc une zone dure dans la prostate, ben on peut suspecter qu'il y a un petit cancer de la prostate. Et donc, ça nous donne des informations sur l'état de la glande, et on combine ça avec le PSA pour dire, est-ce qu'il y a un risque de cancer de prostate, oui ou non.
0: Mm-hmm. Voilà. Mais est-ce qu'on peut le remplacer par le test sanguin qui apportera la notion du changement sur le PSA ?
3: Alors c'est vrai que la littérature toute récente hein, vient un petit peu contrebalancer l'examen clinique. Donc on peut en effet aussi vraiment se baser sur l'évolution du PSA au niveau de la prise de sang et alors aller directement vers une imagerie, vers une IRM, une résonance magnétique de l'organe. Mais c'est vrai que des études préalables avaient montré que le toucher rectal permettait dans 10 à 15% des cas sur prise de sang normale de venir déterminer une zone qui était indurée, anormale et qui devait bénéficier également d'une imagerie. Donc voilà, c'est ça le propre de la littérature, c'est que parfois on a des infos qui sortent et puis qui sont redébattues, c'est débattu en ce moment, mais ça peut en tout cas donner des informations supplémentaires. Et dans tous les cas, en tout cas, il faut aller, en cas de doute, vers la résonance magnétique avant de pouvoir réaliser des biopsies ciblées de l'organe.
2: Non, c'est vrai que les gens se posent la question aujourd'hui, en 2026, pourquoi est-ce qu'on doit encore faire un toucher rectal alors qu'on a des examens si précis ? Mais en fait, toutes nos études et toute la littérature scientifique sur laquelle on se base pour définir les traitements qu'on va proposer aux patients sont basés sur la stadification clinique du toucher rectal. Et donc, on ne peut pas tout réinventer. Il faut accepter que ça fait partie de l'algorithme décisionnel.
0: Et c'est vrai que le stade, une fois que l'on a attesté qu'il y avait bel et bien présence d'un cancer de la prostate, le stade de ce cancer va aussi beaucoup déterminer les futures lignes de traitement que l'on va choisir de proposer aux patients, parce qu'on aura pas les mêmes choses en fonction de ce stade. Et puis, on le sait aujourd'hui aussi, heureusement, certains cancers sont très peu évolutifs, d'autres le sont beaucoup plus, et là aussi, il faut une forme d'adaptation. On va donc parler traitement dans quelques instants, reprendre également vos témoignages au 0471 200 500, ce sera juste après une page de pub. Je vous rappelle que nous sommes toujours avec le docteur Amandine Degrave et le docteur Maxime Sempels qui sont avec nous.
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0: Nous parlons cancer de la prostate. On va parler traitement dans cette partie de l'émission, avec encore des messages qui nous sont arrivés aussi sur le dépistage, comme celui de Michel qui nous dit « Il y a 5 ans, j'ai eu un cancer de la prostate agressif. Le diagnostic ne s'est pas passé facilement. En effet, c'est seulement après avoir consulté 2 urologues, avoir fait des échographies IRM qui se sont avérées négatives, que j'ai consulté un autre spécialiste à Saint-Luc qui trouvait quand même que mon taux de PSA était extrêmement anormal et était élevé. Il m'a donc conseillé de faire quand même une biopsie. Résultat, cancer agressif. Mon conseil, aller jusqu'au bout pour la recherche de diagnostic. Et aujourd'hui, après l'ablation de la prostate, je vais très bien et je n'ai aucune séquelle, nous dit Michel. Alors, en matière de traitement, là, je disais, les pistes sont assez variées en fonction justement de l'évolution et de ce que l'on aura pu déterminer comme carte d'identité de ce cancer de la prostate, parce que ça peut aller de pas de traitement du tout à des traitements qui sont plus agressifs, plus longs, où l'on va réellement agir. Pas de traitement, ça surprend.
3: Mais donc, oui, pas de traitement. Alors, pas de traitement au sens chirurgical ou radiothérapie du mot. Mais donc chez les patients qui ont un cancer de prostate avec une carte d'identité, comme vous le dites, je trouve que c'est une belle métaphore, donc on les décrit favorables. Carte d'identité établie en fonction du taux de PSA, en fonction, comme Maxime Semples avait dit, de l'examen clinique et de l'agressivité démontrée à l'analyse au microscope sur biopsie, on va pouvoir proposer ce qu'on dit une surveillance active. Une surveillance active, c'est considéré comme un traitement, une vraie prise en charge, et maintenant on a 15 ans de recul sur les études et on montre qu'en suivant le patient de manière régulière, on ne va pas péjorer son pronostic, sa survie, puisque au cas où il évoluerait vers un autre groupe, on le diagnostiquera, et en même temps on améliore sa qualité de vie, puisque comme il n'a pas eu de traitement chirurgical ou en radiothérapie, il n'a pas les effets indésirables à ce niveau. Si on change de niveau et qu'on vient vers les patients qui ont une carte d'identité intermédiaire, il y en a certains chez qui on pourra quand même encore proposer de la surveillance active, des patients bien déterminés. Certains chez qui on pourra, en cas de lésion unique ou bien déterminée, proposer une thérapie ciblée ou une brachythérapie qui est une radiothérapie interne, ou bien on devra changer de modalité de traitement et aller vers une prostatectomie radicale totale, une chirurgie où on vient retirer l'organe, que ce soit par chirurgie ouverte ou par chirurgie robot assistée, ou encore proposer une radiothérapie à ce moment-là avec une hormonothérapie qui sera courte. Donc on va faire une castration chimique du patient pendant 6 mois. Si par contre on arrive vers des patients qui ont des pathologies dites défavorables, voire même localement avancées, hein, donc au toucher rectal, on voit qu'il y a un engainement des structures adjacentes ou à la résonance magnétique, on peut le voir aussi. Là alors, souvent, on privilégiera la radiothérapie avec une hormonothérapie, cette fois-ci plus longue, souvent 2 à 3 ans, ou en chirurgie, il faudra en tout cas s'attendre à un traitement multimodal avec l'adjonction de radiothérapie. Et puis alors, on vient changer complètement de thérapeutique si le patient a des métastases d'emblée, où là, la pierre angulaire, ce sera vraiment l'hormonothérapie double, à laquelle on pourra adjoindre de la chimiothérapie ou de la radiothérapie encore au niveau de l'organe et des métastases si elles sont en faible nombre. Et c'est là que les développements se font de manière de plus en plus importante avec des lignes de traitement futures, que ce soit des radioisotopes hein, en médecine nucléaire ou des thérapies vraiment ciblées au niveau génétique comme les inhibiteurs de PARP. Donc c'est là que le champ de développement d'études est de plus en plus important.
0: Je peux poser une bête question parce que je pense que je dis oui, quand on parle d'hormonothérapie comme si je savais. Je ne sais pas du tout ce que c'est l'hormonothérapie en fait.
2: Le cancer de prostate est un cancer qui est hormonodépendant. La prostate est une glande hormonodépendante. Ouais. Ça veut dire qu'elle dépend de la testostérone. Testostérone qui est produite par les testicules, hormone mâle par excellence, dont on a déjà parlé dans d'autres émissions. Mais ici, bon, le problème est tout autre. Le cancer de prostate est dépendant de la testostérone en partie. Et lorsqu'il est à un stade évolué, soit localement évolué, soit avec des métastases, ce qu'on fait, c'est qu'on coupe l'arrivée d'essence du cancer. Donc en fait, on stoppe la production de testostérone. C'est ça le principe. Et donc l'hormonothérapie, c'est synonyme de déprivation androgénique ou de déprivation en testostérone, ou synonyme de castration chimique. On peut utiliser ces termes-là, c'est la même chose. C'est juste qu'on fait chuter la testostérone à des valeurs quasi nulles, de façon à ce que le cancer de prostate soit bloqué. Ça ne le tue pas, mais ça le bloque.
0: Et on fait ça sur un laps de temps limité, ou ça peut perdurer, et avec quelles conséquences ?
2: L'hormonothérapie dans le cancer de la prostate, on l'utilise à différents niveaux du cancer, dans différentes situations cliniques. Soit on l'utilise dans des cancers qui sont, comme le disait très bien Amandine, de stade intermédiaire, donc chez qui on va aller vers un traitement et non pas vers une surveillance simple. On peut l'utiliser en association avec la radiothérapie, dans des stades donc localisés, favorables, intermédiaires. On va l'utiliser en association avec la radiothérapie pour potentialiser les effets de la radiothérapie. Et ça, c'est un traitement très court qui va durer 6 mois. Dans des stades un peu plus avancés localement, mais sans métastase, on va l'utiliser pour une durée de 2 à 3 ans. Par contre, dans des stades métastatiques, souvent, c'est une utilisation qui va être à vie. C'est-à-dire que le patient va être sous hormonothérapie et donc en déprivation androgénique pour le reste de sa vie, parce que ça va permettre de bloquer le cancer.
3: Et on a des études à ce niveau-là pour leur octroyer, en cas de bonne réponse au traitement, des pauses un peu dorées, mais c'est vraiment à l'étude. On essaye de désescalader chez les patients bien sélectionnés ce traitement, puisqu'en effet, il y a des effets indésirables.
2: Il y a des effets indésirables, hormonothérapie. Et là, on a parlé de l'andropause avec tout son cortège d'effets secondaires et désagréables. Ben forcément, si on force, c'est une espèce d'andropause forcée, on force la castration, le patient va avoir probablement une fatigue qui va s'installer, peut perdre un petit peu en masse musculaire, en énergie, quelques troubles du sommeil, va développer des bouffées de chaleur et va développer éventuellement des troubles sexuels. Dysfonction érectile, troubles éjaculatoires, chute de la libido, etc. Ça, c'est le cortège de symptômes. Et à côté de ça, on sait que faire chuter la testostérone chez les hommes, ça augmente un petit peu le risque métabolique et le risque cardiovasculaire. Qu'est-ce que ça veut dire? Ben, ça veut dire qu'ils peuvent développer plus facilement un diabète, des problèmes de cholestérol, d'hypertension, de prise de poids. Et par ailleurs, on sait que ça augmente donc le risque d'événements cardiovasculaires, c'est-à-dire infarctus du myocarde, accident vasculaire cérébral. Donc, il faut faire attention dans l'utilisation de ces traitements-là. C'est pas anodin. Faire chuter la testostérone brutalement chez un homme, ça peut augmenter son risque. C'est pour ça qu'on doit mettre en perspective ce traitement par rapport au profil du patient. Donc, il faut utiliser la carte d'identité du cancer, mais il faut aussi utiliser la carte d'identité du patient et son profil.
0: Donc, ça explique aussi, je veux dire, la mise en place très réfléchie de ce type de traitement ou la proposition de ce type de traitement.
2: Évidemment, et c'est vrai qu'on disait attention au dépistage, il ne faut pas dépister tout le monde n'importe comment, et ça ne sert à rien de dépister des personnes de 82 ans qui ont naturellement moins de 15 ans d'espérance de vie sur le papier. Donc il faut un dépistage intelligent pour ne pas avoir un surdiagnostic et ne pas proposer des surtraitements, puisque les traitements, que ce soit la chirurgie, la radiothérapie ou l'hormonothérapie, sont associés à des effets néfastes non négligeables en termes de qualité de vie.
0: On a Pascal justement qui a réagi en disant « Je suis porteur d'un cancer de la prostate qui a été détecté il y a presque 10 ans aujourd'hui. Je n'ai pas été traité car mon cancer n'est pas évolutif. En tout cas, c'est ce qui s'est passé lors des dernières analyses qui ont été effectuées. Je suis sous surveillance régulière, mais sans non plus être très intrusif. Ce type de cancer peut effectivement survenir, mais j'ai plus de chances de mourir en étant écrasé par un camion en sortant de chez moi que de ce type de cancer. Aujourd'hui, j'en suis persuadée. » Voilà, c'est ça aussi.
3: Exactement. Hein. Là, c'est vraiment le patient qui a la première carte d'identité, la favorable. Et en effet, on va de manière itérative le voir avec des prises de sang pour des examens cliniques, refaire des biopsies à la suite d'IRM. Et puis petit à petit, espacer quand on voit que la carte d'identité reste stable et qu'il ne change pas de nationalité. Mais donc oui, c'est en effet un calcul qu'il faut faire aussi en fonction de l'espérance de vie et ne pas être délétère. C'est vraiment important. C'est ce à quoi nous, en tant que praticiens, on fait attention. Primum non nocere, premièrement, ne pas nuire. Il faut vraiment doser le traitement en fonction de la pathologie réelle. Et en même temps, il ne faut pas méconnaître une pathologie qui, elle, est agressive. Et il y en a. Il y en a aussi chez des patients jeunes. Et là, il faut aussi vraiment pouvoir ne pas les méconnaître et pouvoir adapter le traitement. Et là, être vraiment efficace dans l'approche.
0: On a Corinne qui nous dit que son mari est décédé il y a 3 ans, mais pas d'un cancer de la prostate, même s'il en était porteur. Son problème principal était des épisodes d'incontinence qui le mettaient souvent mal à l'aise. C'est un problème régulier, l'incontinence ?
2: L'incontinence urinaire chez l'homme est en général secondaire à des traitements reçus.
0: Oui, parce qu'elle n'est pas explicite. Mais donc,
2: voilà, c'est ça. Donc, un homme qui devient incontinent, en général, c'est lié à des traitements qu'il a dû recevoir pour sa prostate. Il peut arriver d'avoir de l'incontinence pour d'autres problèmes, des infections urinaires, ou une vessie qui dysfonctionne, tout est possible. Mais classiquement, l'incontinence urinaire chez l'homme, c'est secondaire à des traitements pour la prostate. Soit pour l'hypertrophie bénigne, ça c'est quand même relativement rare, soit pour le cancer de la prostate, où c'est plus fréquent. Maintenant, il ne faut pas diaboliser non plus les traitements, puisqu'ici, c'est vrai qu'avec Amandine, on essaye de dire attention, il ne faut pas surdépister, pas surtraiter, surveillance. Il faut effectivement quand même traiter certains cancers, et si on les traite, les traitements aujourd'hui, ils sont beaucoup moins agressifs qu'avant, beaucoup mieux maîtrisés, et les conséquences de ces traitements sont bien gérées. Des conséquences d'une prostatectomie radicale, par exemple, donc de l'ablation de la prostate, c'est l'incontinence urinaire chez l'homme, qui était plus fréquente avant, qui aujourd'hui, avec l'amélioration des techniques et des technologies, est moins fréquente. Mais même si elle survient, cette incontinence, on a aussi des solutions de traitement et de revalidation derrière.
0: C'est ça, il y a une possibilité de revalidation. C'est le même genre de revalidation que des femmes peuvent suivre, c'est la même...
2: Alors, si on prend le cas particulier de, parce que c'est quand même la situation typique du patient homme qui a été opéré donc de son cancer de prostate par une prostatectomie radicale, donc l'ablation totale de la glande, eh bien il y a un risque donc qu'il développe une incontinence urinaire. On définit le risque probablement entre 5 et 10% de développer une incontinence urinaire qui va être sérieuse, ouais. c'est-à-dire invalidante. Mais les premières étapes, c'est de faire de la kinésithérapie, comme les femmes, vous le dire très bien, qui ont accouché plusieurs fois et qui doivent faire de la kiné pour renforcer leur périnée, on dit, hein, donc le plancher pelvien, en fait. Le but est de renforcer les muscles qui permettent de soutenir la continence. Et la première étape chez l'homme, c'est de la kiné. Et si la kiné ne fonctionne pas, alors on a des solutions chirurgicales derrière pour rétablir la continence.
0: Je vais vous interrompre, docteur De Graaf, parce que sinon vous allez être interrompu par la pub et je ne voudrais pas que ça arrive, puisqu'on arrive doucement aux informations de 11h. Mais retenez bien votre idée, parce qu'on embrayera juste après les infos avec. Et puis on répondra encore à vos questions 0471-200-500. 0471-200-500. Pas mal de questions autour de la sexualité, justement, parce que c'est aussi une des grandes questions qui se posent autour du cancer de la prostate. Je vous propose donc d'y revenir. Ce sera dans quelques minutes. Place aux infos.
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0: Bonjour à toutes et tous. 15 personnes ont été interpellées lors d'une série de perquisitions menées dans les régions de Charleroi et de Liège. Ça s'est passé dans le cadre d'une enquête pour trafic d'êtres humains. 7 mandats d'arrêt ont été délivrés. Selon les premiers éléments de l'enquête, un réseau de prostitution aurait recruté des mineurs en fugue via les réseaux sociaux avant de les exploiter dans des appartements à Charleroi, Liège et à Bruxelles. Les suspects sont notamment poursuivis pour proxénétisme et incitation à la débauche de mineurs. L'enquête se poursuit. À Bruxelles ce matin, les travaux de la commission d'enquête sur le foyer Anderlechtois commencent maintenant. Les membres de cette commission devront faire la lumière sur les soupçons d'irrégularité dans l'attribution des logements sociaux. Malgré leur interdiction progressive, des paillettes en plastique sont encore régulièrement retrouvées dans des jouets, des kits de bricolage et du matériel de décoration. C'est ce que révèlent de récentes inspections du SPF Santé Publique. Pour mieux sensibiliser le public au problème des microplastiques et encourager des comportements plus respectueux de l'environnement, le service public fédéral lance une nouvelle campagne d'information et de prévention. La Banque Centrale Européenne devrait relever son principal taux directeur d'un quart de point ce jeudi à 2,25% pour tenter de freiner le retour de l'inflation dans la zone euro. Celle-ci a atteint 3,2% en mai sous l'effet de la hausse des prix de l'énergie liée aux tensions au Moyen-Orient et à la fermeture du détroit d'Ormuz. Une décision qui suscite toutefois des critiques alors que l'économie européenne montre déjà des signes de ralentissement. Les marchés seront surtout attentifs aux indications de la BCE sur l'évolution future de sa politique monétaire. À l'international, tension en mer de Chine méridionale. Taïwan affirme que 2 navires chinois ont pénétré pour la première fois dans les eaux entourant l'île de Taiping, dans l'archipel disputé des Sparklies. Selon les gardes-côtes taïwanais, les bâtiments chinois sont restés une quinzaine de minutes avant d'être expulsés. Taipei dénonce une intrusion et condamne fermement l'incident. Cette île contrôlée par Taïwan est également revendiquée par la Chine, les Philippines et le Vietnam. L'épisode intervient quelques jours après une opération maritime chinoise à l'est de Taïwan. Voilà pour ces infos. Excellente journée à notre écoute.
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2: Prochain rendez-vous de l'information, c'est à midi. Nous, on poursuit avec notre dossier consacré au cancer de la prostate avec nos invités, le docteur Amandine Degrave, urologue aux cliniques universitaires Saint-Luc et chef de service au service urologie au CHU CL Namur, site Montgodine, et le docteur Maxime Sempel, urologue et chef de clinique au CHU de Liège. Vos questions également au 0471 200 500. Juste avant de retrouver Pamela Morinière de la Fédération Internationale des Journalistes qui nous parlera de Forbidden Story.
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2: Quelques questions qui nous sont arrivées sur la sexualité par rapport aux traitements et la possibilité pour les hommes de passer outre ces problèmes liés à la sexualité par la suite. Alors d'abord, dans quel cadre peut-il y avoir des conséquences sur la sexualité? Est-ce que c'est le cadre de la chirurgie, radiothérapie, hormonothérapie? Qu'est-ce qui se passe?
4: Eh bien, c'est vrai que les deux traitements peuvent avoir un effet sur la sexualité. Donc, c'est lorsque le patient doit recevoir un traitement, c'est vraiment une consultation qu'on va avoir avec lui pour exposer les points positifs et les points négatifs de chaque approche. Donc, au niveau chirurgical, c'est vrai qu'à la suite de la chirurgie, on va avoir une diminution ou une péjoration complète de la fonction sexuelle et érectile, et on va avoir une incontinence post-opératoire, qui va faire suite ensuite à quelques mois de convalescence, où on va vraiment stimuler pour la kiné, pour la continence, et avec des traitements pharmacologiques ou des pompes à vide pour vraiment venir faire un appel sanguin localement, de manière graduelle au niveau de la sexualité, avec une correction qui peut être chirurgicale à la fin de la convalescence, qu'on met souvent aux alentours de 12 mois. La radiothérapie, elle, va avoir un effet sur la sexualité plutôt lié à l'association avec l'hormonothérapie. Donc c'est la déprivation hormonale qui va induire un arrêt total ou une diminution de l'appétit sexuel et des troubles érectiles, avec une récupération à la suite de l'arrêt de l'hormonothérapie qui sera un peu variable. Donc au plus l'hormonothérapie a été longue, au plus il est difficile d'anticiper la remontée des taux de testostérone et donc le retour vers une sexualité. Donc il va y avoir quand même une modification à ce niveau-là et des troubles inhérents, surtout chez des patients qui ont certains, déjà un certain âge. Hein. Souvent, on est aux alentours de 68-70 ans au moment du diagnostic, et donc la fonction érectile n'est plus non plus à 100%. Pour la continence, par rapport à la radiothérapie, eh bien, elle sera aussi parfois atteinte, mais pas de manière inaugurale, pas de manière initiale. Ce sont des effets indésirables qui peuvent arriver plutôt avec le temps. Et donc, à la suite d'une chirurgie, c'est plutôt de l'incontinence lorsqu'on fait un effort. Et bien, à la suite d'une radiothérapie, là, c'est plutôt parce que les besoins, ils sont trop urgents, trop fréquents. On peut même avoir du sang dans les urines et un sentiment un petit peu de cystite persistante. Mais ça arrive avec le temps. Donc, c'est vraiment des modalités de traitement différentes, des timings d'arrivée des effets indésirables qui seront aussi à discuter, et des corrections chirurgicales qui seront parfois plus aisées lorsque les tissus n'auront pas été irradiés avec des rayons. Ça. Mmh.
2: C'est un choix qui se pose au patient. C'est un choix dont il peut parfois discuter avec vous.
5: On discute avec le patient. Le cancer de prostate, c'est des consultations pour lesquelles il faut prendre beaucoup de temps, expliquer aux gens pourquoi on les surveille ou pourquoi on doit les traiter. Et puis après, le projet thérapeutique se discute et se décide avec le patient, qui doit vraiment être acteur de sa santé dans cette situation-là. Et on propose en effet, lorsqu'il faut un traitement local, soit la chirurgie, soit la radiothérapie. On expose les avantages et inconvénients de l'un de l'autre, comme l'a très bien expliqué Amandine. Et derrière, on va accompagner le patient dans la revalidation qui va suivre. Et par rapport à la sexualité, pour revenir sur ce thème-là spécifiquement, puisque c'était une question d'une auditrice, classiquement, moi je dis aux patients qu'ils n'auront plus la sexualité d'avant, quoi qu'il arrive. Que ce soit après chirurgie ou après radiothérapie, leur sexualité, elle va changer. Et donc, on peut pas laisser les gens dans le vide comme ça, il faut les accompagner.
2: Ouais.
5: Et nous, en particulier, dans notre service, on essaye vraiment d'accompagner les gens avant, pendant leur hospitalisation, lorsqu'ils sont hospitalisés, mais aussi après, en leur proposant un accompagnement psychologique, sexologique spécifique, et derrière, urologique. C'est-à-dire que nous, on propose des traitements médicaux, médicamenteux, des injections, des pompes à vide, et derrière, on peut aller jusqu'à la chirurgie, on en avait déjà parlé aussi lors d'une précédente émission. Mais donc, on accompagne les gens, leur sexualité, elle va être différente, l'orgasme peut être différent, il peut disparaître, il peut être maintenu, il peut être même meilleur, donc tout peut se voir.
2: Ouais.
5: L'éjaculation disparaît définitivement, puisqu'il n'y a plus de prostate lorsqu'on l'enlève, il n'y a donc plus de production de liquide séminal, et l'érection, c'est extrêmement variable. Et donc l'érection, ben ça, on accompagne les gens et on leur propose des solutions.
2: Quid de ces cancers plus compliqués, du cancer de la prostate, que sont ces cancers métastasés? Est-ce qu'aujourd'hui, on a plus d'avancées en la matière?
4: Absolument. Donc c'est vrai qu'il y a 10 ans, la survie à 5 ans, hein, elle était de l'ordre de 50%. On n'avait alors qu'une hormonothérapie de première ligne. On avait la chimiothérapie. Et maintenant, on a des nouvelles lignes de traitement qui viennent améliorer vraiment ce pronostic. Donc déjà, on ne met plus une hormonothérapie seule. On vient d'office la combiner à une hormonothérapie de seconde ligne qui sera plus ou moins donc associée à la chimiothérapie, parfois pour faire un triplet chez des patients spécifiques, ou s'il y a peu de métastases au niveau de la prostate et des métastases, on va venir aussi donner un coup de radiothérapie pour vraiment potentialiser l'effet. Et puis on aura des lignes de traitement par la suite. Donc il y a en effet, la chimiothérapie qui a toujours une place, mais qui est de plus en plus challengée par des thérapies innovantes qui se passent entre autres en médecine nucléaire. Donc on sait que le bilan d'extension, donc le bilan pour voir les métastases a aussi évolué. Et on fait aussi appel à la médecine nucléaire pour aller vraiment tracer les cellules productrices de ce fameux PSA, prostate specific antigen, l'antigène de la prostate. On fait des PET scanners spécifiques, des PET PSMA, et on va utiliser une technique dérivée avec du lutécium, c'est vraiment des radioligands, pour venir cibler les récepteurs aux cellules productrices donc de ce fameux antigène pour aller détruire les cellules. Donc la médecine nucléaire a vraiment pris une place très très importante aux côtés des oncologues et des urologues pour tant le diagnostic que la thérapeutique des cancers métastatiques. Et puis ici, on a de plus en plus aussi des analyses poussées au niveau génétique pour venir chez les patients qui ont des mutations spécifiques proposer des thérapies vraiment de pointe. Donc à ce niveau-là, on a vraiment un champ d'évolution et on vient sur des thérapeutiques maintenant qui ne sont plus pour l'ensemble, mais qui sont vraiment ciblées en fonction de la carte génétique du patient.
2: Quels sont les prochains espoirs ou en tout cas les études qui sont faites autour de ce cancer de manière générale? Est-ce que on parle aujourd'hui de traitements curatifs ou plutôt de traitements ciblés qui vont être de plus en plus fins? Comment ça se passe?
4: Alors, ce sont des traitements de plus en plus fins. Après, ça a aussi le point négatif que quand on n'a pas la mutation, ben on n'a pas accès à ce traitement de pointe.
2: Oui.
4: Donc ça, c'est un avantage qui est aussi un inconvénient, mais il y a en effet de plus en plus de recherches pour des thérapies vraiment ciblées au niveau génétique et on attend des avancées à ce niveau-là. Il y a aussi des études pour avoir une hormonothérapie de troisième ligne, hein, donc de nouveau dans l'axe de production de la testostérone. On fait appel à l'hypothalamus, l'hypophyse et puis le testicule. Eh bien, on remonte de plus en plus dans l'axe pour venir le bloquer, hein, arrêter le carburant, comme disait Maxime Semples. Là, on a vraiment également des attentes. On vient de plus en plus tôt avec la médecine nucléaire. On a aussi le radium, tiens, que je n'avais pas cité.
5: Radium 220.
4: Exactement, mais qui peut aussi être proposé chez les patients. Et donc, les lignes de traitement se modifient et on adjoint des lignes de traitement d'année en année. Et ici, la modalité de prise en charge, elle a complètement changé dans les 5 dernières années.
5: C'est vrai que ce qui est fort étudié aujourd'hui, c'est de savoir où on va placer ce traitement dans le trajet de soins du patient. Et avant, on gardait les hormonothérapies de nouvelle génération pour plus loin dans l'avancée de la maladie. Aujourd'hui, on s'est rendu compte qu'on gagnait en survie et en stabilisation de la maladie en l'utilisant plus tôt. Et donc, il y a énormément d'études en cours sur à quel moment utiliser quel traitement. Et ça devient de plus en plus taillé sur mesure pour chaque patient. Et selon aussi sa génétique, hein, on séquence maintenant les gènes, on trouve des mutations qu'on ne trouvait pas avant, on les recherche alors qu'on ne les cherchait pas forcément avant, parce qu'on a des traitements qui permettent d'être plus efficaces chez certains patients qui ont certaines mutations. Et ça, c'est assez incroyable.
4: Par contre, pour la question de curatif ou pas, autant sur les pathologies localisées, l'objectif est d'être curatif, autant chez des patients qui ont une pathologie métastatique, on ne pourra pas dire que l'objectif il est d'être curatif. Il y aura un traitement qui sera continu et des changements de ligne de traitement en fonction du développement de résistance. Donc, qui dit blocage d'un axe de production de testostérone dit aussi qu'à un moment, le patient peut échapper à ce blocage. Il devient alors résistant à la castration. C'est là que les autres lignes de traitement entrent en compte. Mais il y aura toujours besoin de venir calmer le cancer. On n'est plus dans une vision vraiment dite curative au sens strict du terme.
2: En tout cas, on l'aura compris, c'est un cancer qui aujourd'hui permet une prise en charge personnalisée, ce qui n'est pas le cas de tous les cancers, et que le dialogue, même parfois un dialogue long, mais nécessaire, avec son urologue, avec ses spécialistes, son médecin traitant, y compris pour matière de dépistage, est un dialogue important qu'il faut avoir et ne pas avoir peur de l'avoir. Merci à tous les deux d'être venus dans cette émission. On espère vous retrouver la saison prochaine.
5: Bien sûr.
2: Duo d'urologue gagnant que l'on a sous la main. On va donc en profiter. Merci à vous. Dans quelques instants, après une page de pub, tiens, on va retrouver Pamela Morinière de la Fédération internationale des journalistes. Elle va nous parler de Forbidden Stories.
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3: On est ravis de la retrouver évidemment en studio. Pamela Morinière, bonjour.
4: Bonjour.
3: De la Fédération internationale des journalistes. Aujourd'hui, on va parler avec vous de Forbidden Stories, les enquêtes de ceux et celles qui sont réduits au silence.
4: Oui, j'avais envie de vous parler. Ça fait longtemps en fait que je veux vous parler de Forbidden Stories. En fait, quand un journaliste est assassiné, emprisonné ou réduit au silence, on pense souvent que le reportage sur lequel il enquêtait disparaît avec lui ou elle, malheureusement. Mais on pourrait aussi prendre le problème à l'envers. Et si la meilleure façon de protéger un journaliste, c'était de s'assurer justement que son enquête lui survive ? Autrement dit, quel serait l'intérêt pour ses détracteurs d'intimider, de menacer ou de tuer un ou une journaliste si son enquête avait la garantie d'aboutir ? Cette semaine, je vous emmène donc à la découverte de Forbidden Stories, un réseau international de journalistes qui reprend justement le flambeau quand des reporters sont réduits au silence. On va parler courage, solidarité et bien sûr, droit à l'information. Alors, pour la petite histoire, l'idée de cette chronique, elle m'est venue après avoir vu la pièce Big Mother tout récemment à Bruxelles. Vous l'avez vue ?
3: Non, je ne l'ai pas vue, mais j'en ai entendu beaucoup parler.
4: Très intéressante. C'est l'histoire de quatre journalistes qui vont découvrir, grâce à leurs enquêtes, un programme de manipulation de masse des citoyens. Et comme ils se sentent menacés et qu'ils craignent d'être empêchés de poursuivre leur travail d'investigation, ils décident d'envoyer les résultats de leur enquête à l'organisation Forbidden Stories.
3: Qui est une vraie organisation pour le coup quand même.
4: C'est quoi? Exactement, oui, c'est vrai que ce nom peut surprendre comme ça, mais en fait c'est un consortium de journalistes d'investigation lancé en 2017. Son but, poursuivre les enquêtes des journalistes qui ont été empêchés de faire leur travail, soit parce qu'ils ont été tués, emprisonnés ou qu'ils sont menacés. Et ils publient leurs investigations avec le soutien d'un réseau de plus de 120 médias partenaires, dont Le Soir côté francophone et Knack pour la partie néerlandophone. Et leur slogan, c'est « Tuer le messager ne tuera pas le message ». L'idée, c'est de travailler de manière collaborative et d'envoyer un message clair aux agresseurs. Même si vous essayez de faire taire des journalistes, nous allons poursuivre leurs enquêtes. Et je trouve que cette idée est géniale, non seulement parce qu'elle permet de protéger les journalistes et notre droit à l'information, mais aussi parce qu'elle témoigne d'un vrai élan de solidarité dans la profession. On écoute Laurent Richard, journaliste, fondateur et directeur de Forbidden Stories.
5: Le principe est simple, c'est que à plusieurs on est plus fort. Et quand un journaliste est attaqué, il l'est très souvent pour des enquêtes extrêmement importantes. Les journalistes sont tués parce qu'ils enquêtent sur des crimes environnementaux, sur des faits de blanchiment, sur des faits de corruption. Et c'est important de poursuivre leur travail pour que nous tous, l'opinion publique, soit informée. Mais comme elles sont dangereuses ces informations, puisque quelqu'un a été tué pour ça, c'est important de s'unir et de travailler ensemble. Parce qu'à plusieurs, on est plus fort, et parce que ça sert à rien de tuer un journaliste, il y en a 49 autres qui travaillent sur le même sujet. Et à la fin, ça apporte aussi beaucoup d'impact, puisqu'on publie à la même seconde, à la même heure, le même jour, une série d'investigations qui sont le fruit d'un projet d'investigation collaborative internationale. Et forcément, ça a beaucoup d'impact, puisqu'on va poser une conversation sur la table, et dans le monde entier, on va parler de ce même sujet.
4: Et c'est vraiment un effet coup de poing en fait. Et le consortium s'appuie d'ailleurs sur un réseau d'environ 300 journalistes.
3: L'union fait la force, c'est une devise qu'on connaît bien en Belgique, oui. Évidemment. Et ce journalisme collaboratif, finalement, c'est quoi ? C'est une nouvelle façon ou une façon nécessaire de faire du journalisme d'investigation ?
4: Oui, mais elle n'est pas forcément si nouvelle en fait. Ouais. Parce que Wikileaks, par exemple, a inauguré ce type de travail dès 2006 en mettant à la disposition du monde entier, je ne sais pas si vous vous souvenez, des documents confidentiels. Ouais. On se souvient des documents sur la guerre en Irak notamment, et puis en travaillant directement avec les grands médias pour leur fournir des informations confidentielles. Et il existe d'ailleurs plusieurs consortiums de journalistes qui travaillent de manière collaborative à travers le monde, notamment l'International Consortium of Investigative Journalists, à qui l'on doit notamment les Panama Papers, une enquête qui a dévoilé un système mondial d'évasion fiscale perpétué par des personnalités de premier plan. Et compte tenu du contexte actuel, surveillance, des informations, menaces sur les journalistes. Se regrouper à plusieurs pour mener des enquêtes délicates, ça permet de se protéger, d'une part, mais aussi de couvrir des sujets que l'on n'aurait pas les capacités de couvrir au sein d'une même rédaction et qui ont une envergure internationale. Ça permet également de pouvoir compter sur d'autres rédactions pour procéder à des vérifications dans leur propre pays.
3: Vous pensez à des investigations en particulier ?
4: Je vous ai parlé des Panama Papers, ouais. Mais je pense aussi au projet

0: Pegasus, qui a eu un retentissement mondial et qui a mobilisé plus de 80 journalistes dans le monde. Cette enquête, qui a été coordonnée par Forbidden Stories, justement, a démontré qu'une centaine de chefs d'État, de militants et de journalistes avaient été espionnés par des gouvernements grâce au logiciel, espion Pegasus de l'entreprise israélienne NSO.
1: Oui, effectivement, on se souvient de cette histoire. Mais au fond, alors attendez, parce que là, on parle de consortium, mais la différence avec Forbidden Stories, si j'ai bien compris, c'est de pouvoir poursuivre des enquêtes de journalistes qui sont, eux, empêchés de poursuivre ces enquêtes.
0: Voilà, c'est ça. C'est exactement ça, leur particularité. Et ils vont même plus loin, en fait, en permettant aussi à celles et ceux qui enquêtent sur des sujets délicats d'être protégés. Et c'est sans doute un aspect que l'on connaît moins et qui est vraiment judicieux. Concrètement,
1: ouais.
0: Vous êtes une journaliste mexicaine. Vous venez d'interviewer un gouverneur corrompu et vous avez peur pour votre vie. A raison d'ailleurs, car le Mexique est l'un des pays les plus meurtriers pour les journalistes, pour information. Vous pouvez déposer le contenu de votre enquête dans une safe box qui est entièrement sécurisée. Et s'il vous arrive quoi que ce soit, les reporters de Forbidden Stories vont se charger de poursuivre votre enquête et de la diffuser mondialement. Et la particularité du système, c'est que vous pouvez vous identifier sur le site de l'organisation pour signaler à vos potentiels agresseurs que vos enquêtes sont protégées. Et il y a près de 250 journalistes qui s'identifient ainsi sur le site, énormément au Mexique, mais aussi en RDC, au Ghana, au Bangladesh, au Népal.
1: Et ailleurs. Mais c'est parce que la box dont vous parlez, c'est une box numérique.
0: Oui.
1: Ah oui, c'est ça. C'est pas, il n'y a pas un endroit où on poste quelque chose.
0: Non, mais même si vous allez voir, c'est.
1: En Europe, ça existe ?
0: Alors, la box, elle est, vous pouvez le faire de n'importe où dans le monde, mais c'est vrai qu'il y a moins de journalistes européens, en tout cas, si, je crois qu'il n'y en a pas un seul, qui est identifié en tant que tel sur le site. Ça ne signifie pas que les risques n'existent pas en Europe, mais c'est vrai qu'ils sont actuellement beaucoup plus élevés dans certains pays d'Amérique latine, du Moyen-Orient, d'Afrique ou d'Asie, où les assassinats de journalistes sont plus fréquents.
1: C'est quand même délicat pour un journaliste de partager un peu son enquête, non ?
0: Bah oui, ça c'est extrêmement délicat et c'est vrai qu'il faut vraiment avoir confiance et justement, il y a tout un protocole à respecter avant de pouvoir déposer son enquête dans cette fameuse safe box et notamment, il y a une prise de contact solide avec des représentants de Forbidden Stories qui est organisée. C'est pour ça d'ailleurs qu'ils ont des représentants un peu partout dans le monde. Donc ça se passe pas comme ça, on va pas sur le site directement et on dépose, notre enquête est terminée. Non, c'est quand même un peu plus sérieux que ça et on se flaire un peu, on se fait confiance. Et puis là, on dépose l'enquête.
1: Vous avez un exemple d'une enquête Forbidden Stories qui a été continuée ?
0: Oui, mais j'avais envie de vous parler d'une enquête, justement vraiment un cas très très précis d'une journaliste, il s'agit de Daphne Caruana, une journaliste maltaise, assassinée en 2017 alors qu'elle enquêtait sur des affaires de corruption au plus haut niveau de l'État maltais. Et Forbidden Stories a lancé le projet Daphne avec l'aide de 45 journalistes issus de 15 médias, dont Le Soir. Ils ont publié de manière coordonnée des reportages qui poursuivaient les enquêtes de la journaliste et ainsi ce qui relevait au départ d'une pure enquête maltaise, à risque évidemment, est devenu un sujet international. Le point de départ de ces enquêtes, en tout cas, c'est toujours une menace contre un journaliste ou l'assassinat d'un journaliste. Et le consortium va se concentrer sur l'histoire qu'on a essayé de faire taire. Donc là, en l'occurrence, c'était l'affaire de corruption. Et ce que fait Forbidden Stories, c'est aussi ce que j'essaie de vous raconter à travers mes chroniques. Si l'on fait taire les journalistes, ce sont autant de reportages d'intérêt général qui ne voient pas le jour. Et c'est le droit à l'information des citoyens qui en pâtit inévitablement. On vit dans une époque où l'on se demande souvent ce que l'on peut faire face à la désinformation, face aux menaces en tout genre qui pèsent sur notre société. Et je trouve cela assez remarquable que des journalistes puissent s'unir ainsi au nom de l'intérêt général. Savoir qu'on ne tuera pas le message, même si l'on tue le messager, c'est à mes yeux l'une des formes de protection les plus puissantes qui existe en démocratie.
1: Si on pouvait ne pas tuer le messager,
0: oui, ça serait bien. Protégez-le, s'il vous plaît.
1: Également. Merci beaucoup, Pamela.
0: Merci à vous.
1: Un tout petit peu de Lana Del Rey.

0: Vincent Delbusset avec toute l'équipe de Ça vaut vraiment le détour piétine déjà sur Lana Del Rey pour aller Cap Flobecq, le Hainaut, souvent très accueillant, mais vous allez bien sûr nous confirmer ça dans Ça vaut vraiment le détour, n'est-ce pas Vincent?
1: Alors non seulement le Hainaut est accueillant, mais Flobecq l'est encore plus. Ce serait un peu comme le super Hainaut ici, hein, où l'on aurait concentré les plus belles qualités de toute la province. On vous fait découvrir ça au moyen d'un jeu, et ce jeu, il commence dans un instant sur la première.
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1: Et on est évidemment très heureux de passer la prochaine heure en votre compagnie, d'autant qu'on a posé nos valises dans un écrin de verdure des plus magnifiques. On est ici aux confins du parc naturel du Pays des Collines, dans la riante commune de Flobecq. Depuis lundi, on apprend à connaître mieux cette ville et cette commune, grâce chaque jour à de nouveaux visages, de nouvelles anecdotes. Et avant de vous présenter mon équipe, je voulais présenter la leur, celle de Flobecq, ce public chaleureux et sympathique rassemblé ce matin pour nous soutenir. Merci d'être là les amis. Alors à mes côtés, j'ai celui qui nous avouait un jour avoir été surnommé Poisson Rouge quand il était petit.
10: Ah évidemment.
1: Oui, à cause de l'épaisseur de ses lunettes. Alors surnommé Poisson Rouge, seulement ça vous nous l'aviez déjà dit plusieurs fois. Donc je commence à me demander si c'est pas pour autre chose qu'on vous surnomme Poisson Rouge. Raoul Reyer, c'est avec nous. Bonjour Raoul.
10: Bonjour Flobecq.
1: Salut,
10: comme ça dans les concerts. Bonjour Flobecq.
1: Oui, vous allez bien? J'entends rien. Alors, ravi de passer cette émission à vos côtés, en tout cas Raoul, d'autant que nous allons jouer en équipe, la première équipe emmenée par notre hôtesse de l'air. C'est pas vous, rassurez-vous Eric, c'est pas vous notre hôtesse de l'air. Elle est de ces voix qui rassurent, même en chute libre. La douceur incarnée est avec nous, Catherine Ronvaux. Bonjour Catherine.
11: Bonjour, mais que vous êtes gentille aujourd'hui.
1: C'est gentil, hein. Oui, moi le jeudi, je suis toujours plus gentil que les autres jours.
11: Voilà.
1: Et vous faites le voyage avec qui ce matin?
11: Eh bien, je vous présente François. François, il habite Waddeck. C'est un petit village aux États-Unis. Non, allez, c'est juste à côté. Et François, il est colombophile depuis un petit temps, par passion. C'est des voisins qui l'ont amené vers cette activité. Et il me disait que le plus loin qu'il ait été lâché ses pigeons, c'est Cahors.
1: Cahors,
11: oui. Vous rendez compte?
10: Oui. Et ils sont revenus. Un petit verre. Oui, sûrement.
1: Vous alliez surtout à Cahors, quoi.
10: Non, ils ont été à Cahors, ils reviennent à la maison.
1: Ah, c'est ça, oui, d'accord.
10: Moi, je reste à la maison à attendre.
1: Ah, d'accord. Donc, le colombophile ne fait pas le voyage, alors.
10: Non, non.
1: Mais on me dit rien, moi. Alors, en tout cas, bienvenue à vous, François. Et puis, à la tête de l'autre équipe, il y a un passeur. Il considère qu'il ne connaît rien. Ce qu'il sait, c'est ce qu'il a appris de ses pères et qu'il transmettra à son tour. C'est beau, hein? Eh bien, c'est du Eric de Stark. Oh. Bonjour, Eric.
12: Bonjour, les amis.
1: Vous avez vu comme je suis gentil jeudi?
12: Oui, jeudi.
1: Très, très gentil. Alors, passeur, qui est ce candidat à côté de vous qui espère quand même que ce sera une passe décisive quand même?
12: Alors, Jeff est à côté de moi et Jeff croque la vie à pleines dents.
1: Ah.
12: Il est le croque-mort de Flobecq.
1: Mais non.
12: Il y a 2 jours, j'avais à côté de moi un artiste mortuaire. Oui. Demain, j'aurai un médecin légiste, je crois. Non, alors Jeff excelle aussi dans le lancer de pantoufles, un événement que le patrimoine mondial de l'UNESCO nous envie et dont Jeff nous parlera avec plaisir. Toujours bon pied, bon œil, quand il ne lance pas des pantoufles, Jeff collectionne des bidons de coureurs cyclistes. Mais sinon, il s'entraîne à devenir homme invisible, ce qu'il réussira très bien aujourd'hui, car à la radio, personne ne le verra.
1: Ben oui.
12: Et si l'on prête l'oreille les soirs de pleine lune, à Flobecq, on peut entendre Jeff imiter le bruit du klaxon avec sa bouche. Quel poète.
1: Quel poète. Bienvenue, Jeff.
5: Merci, bienvenue aussi.
12: Alors, un petit bruit de klaxon.
5: Un bruit de klaxon.
1: Oui.
5: Alors,
1: Attends, ah oui, ça peut
12: être
13: incroyable.
12: Oui,
13: hein.
11: Nouveau jingle. Vas-y, François, fais un son, fais un son, n'importe lequel. Une sonnette, fais des gling gling
12: gling.
11: François, on est une équipe.
1: Complètement dingue. Mais c'est le lancer de pantoufles. Oui, vous avez un CV incroyable. Donc le lancer de pantoufles.
5: Le lancer de pantoufles, international même.
1: Oui.
5: Ça, c'est à la Ducasse de Wadec, donc le village à côté.
1: Oui.
5: Avant, c'était un lancer le plus loin possible. Maintenant, c'est devenu un style de crossage, comme ici à Flobecq.
1: Oui, Cholette.
5: Mais au plutôt de crier Cholette, on crie pantoufle. Oui. Voilà. Et c'est le même principe de bar en bar avec la pantoufle.
1: Oui, de bar en bar. Ouais. Ça se fait souvent de bar en bar, ce genre de sport. Alors aujourd'hui, vous savez, notre grand cadeau du jour risque fort de provoquer des regards dans le vide. Mais pas celui avec le filet de bave au bord des lèvres. Ah, non, le regard heureux posé sur la cime des arbres, puisque nous vous offrons une nuit pour deux personnes là-bas. 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Mais, dans Ça vaut vraiment le détour, perdre reste un plaisir, pour ne pas dire un objectif. À celui qui n'ira pas, en finale, nous offrons le quatrième tome de la BD Leur H. Vous savez, Leur H de Jean-Louis Lahaye. Eh bien, le quatrième tome, il s'appelle On a volé la Coupe du Monde. Pas celle qui commence ce soir, hein, non, celle de 1966, qui avait mystérieusement disparu 4 mois avant la compétition. La suite, c'est en BD que ça se passe, évidemment. À cela, nous rajoutons le tote bag, ça vaut vraiment le détour, et la gourde assortie, de quoi
5: tout juste.
1: Bien sûr, de quoi briller lors de cocktails mondains, hein, en tout cas ceux où on peut venir avec son tote bag et sa gourde. Il n'y en a pas beaucoup. Alors, cabane dans les arbres ou bande dessinée, un peu deux salles, deux ambiances, mais pour savoir qui profitera de quoi, lançons-nous sans plus attendre dans notre première manche. J'ai beau faire moi des tas de recherches pour préparer cette émission, le moment où j'en apprends le plus, c'est souvent celui où je demande aux principaux intéressés, aux Flobécois, aux Flobécoises, ou ceux qui habitent juste à côté, leur ressenti à eux, hein, sur Flobecq. Et d'ailleurs, Jeff, qu'est-ce qui a le plus changé à Flobecq depuis que vous le connaissez ?
5: Oh, ça va peut-être faire rire, mais la majorité.
1: La majorité.
5: Au niveau politique.
1: Ah oui. Ah oui, c'est vrai. C'est récent, ça vient de changer.
5: Ah oui, oui.
12: Ils sont majeurs à 14 ans.
5: L'année passée. Ouais. Ouais. Ça a changé l'année passée. Moi, j'ai toujours connu d'un côté, maintenant on est de l'autre côté. Ouais.
1: Et ça change beaucoup de choses dans la vie tous les
5: Non.
1: Non. D'accord, ça ne change rien. Alors, je me retourne vers François avec la même question. Hein. Quelque chose qui a changé ici à Flobecq.
13: C'est un peu comme dans tous les villages aux environs, c'est les constructions.
1: Oui.
13: L'immobilier qui a bien grandi.
1: Qui a bien grandi. Il y a de plus en plus de maisons dans Flobecq.
13: Oui, les villages partout.
1: Ah oui, oui.
13: C'est peut-être national, de toute façon. Mais...
1: Ah oui, bien sûr. Alors, vous savez que la première manche, elle est très très simple. C'est un questionnaire vrai ou faux. Comme son nom l'indique, il n'y a que deux réponses possibles. Pas la peine donc de me dire de « oui, non, je ne sais pas ». Non, j'accepterai juste vrai ou faux.
12: Et cela, je dis, c'est génial.
11: Incroyable.
1: Même si ma question est mal posée, hein, ça se peut, mais en tout cas, il me faut juste vrai ou faux. Ce qui ne vous empêche pas de réfléchir, évidemment, avec votre capitaine. Avant de me donner votre réponse définitive, on va commencer par l'équipe de François et de Catherine. Et ça, c'est génial.
11: C'est jeudi.
1: Voilà, c'est jeudi. Alors, la première question, la voici. Vous avez peut-être déjà eu l'occasion de la voir, parce qu'elle est là depuis 2002. Dans le jardin de la Maison des Artistes, ici à Flobecq, se trouve une statue. Une statue de la marionnette la plus célèbre du royaume, à savoir Malvira. Vous savez, hein, un personnage créé par Patrick Chaboux. Et pour cause, dans son histoire fictive, évidemment, Malvira est flobécoise. Est-ce que c'est vrai ou est-ce que c'est faux ?
11: Moi, je l'ai lu nulle part. Mais
13: moi, je dirais faux.
11: Allez, faux.
13: Ah, ben, parce que j'ai l'impression qu'elle découle de l'émission pour enfants.
1: Ouais. Ah oui, oui, ça oui. C'est un fait, hein, ça c'est sûr. Bon alors, vous me dites faux, très bien, c'est bien noté, on corrigera tout à l'heure. Alors, si vous levez les yeux dans la chapelle Sixtine, vous verrez notamment la fresque, hein, de la création d'Adam.
12: Malvira.
1: Hein,
12: Malvira.
1: Malvira. Et Malvira, bien sûr.
11: Et oui, Malvira, c'est vrai, avec son petit doigt.
1: J'ai pas fait de transition, effectivement. Mais vous savez, hein, Dieu et Adam qui se font face en se tendant la main, ou plutôt en se tendant le doigt.
11: Oui. Hein,
1: sur les, et sur cette fresque, Adam tend son index gauche. Est-ce que c'est vrai ou est-ce que c'est faux?
12: Il dit maison.
11: Maison.
13: Ouais, soyons fous.
11: Oui,
1: soyons fous. Vous me dites vrai. Alors êtes-vous passé à un doigt de la première manche? On va le savoir tout de suite avec la correction.
11: Jamais la main gauche, hein, Catherine. Jamais alors, la main gauche. Alors, c'est la main du diable.
12: On va changer de majorité.
1: Pourquoi est-ce qu'on trouve depuis 2002 dans le jardin, maintenant à la maison des artistes, ici à Flaubec, une statue de Malvira? Certaines rumeurs disent que le personnage est originaire de Flaubec. D'autres disent qu'avec ses airs de sorcière, elle viendrait plutôt de la commune voisine, hein, à Elzel, que vous connaissez bien. Alors évidemment, on a interrogé Patrick Chaboux, vous savez, le créateur de Malvira, qui a dit, bah, pas du tout, en fait, c'est juste que sa compagnie, le Magic Land Théâtre, est venue jouer à Flaubec et que par boutade, Patrick Chaboux a dit, j'aimerais bien un jour trouver un bon maître assez cinglé que pour mettre une statue de Malvira sur la place de mon village. Et Rudy de Motte, hein, à l'époque, qui était à l'époque bourgmestre de Flaubec, lui a répondu, eh ben, le cinglé, il est en face de vous. Et la statue est née, mais Malvira n'est donc pas du tout flaubécoise. C'est la réponse c'est que vous m'avez donnée.
11: Bonne réponse.
1: Bravo,
11: François. Bravo, François.
13: Quelle chance.
12: Vous êtes calé en marionnette. Hein.
1: Ah oui, ça, franchement. Alors, est-ce que vous êtes calé aussi en création d'Adam? On va le savoir tout de suite. Cette fresque invisible sur les plafonds de la chapelle Sixtine à Rome, elle illustre le texte « Dieu créa l'homme à son image ». Elle est particulièrement célèbre pour ce détail, évidemment, de l'index de Dieu qui rejoint presque celui d'Adam sans le toucher. Donc, Dieu y tend l'index droit, tandis qu'Adam lui tend l'index gauche. C'est donc aussi une très bonne réponse.
11: C'est
1: bravo.
13: Magnifique.
1: Bravo. Ben voilà, moi j'ai envie de dire une première manche magnifique sans vraiment vous être rendu
11: Cholet
1: compte.
12: Pantoufle.
1: Oui, on va crier pantoufle ici bientôt. Alors, je vais me retourner vers l'équipe de Jeff et d'Eric avec vos deux questions. La première, la voici. On vient de l'évoquer, évidemment, Malvira, elle a sa statue ici à Flaubec, mais elle est particulière, cette statue. Peut-être vous l'avez déjà vue, Jeff. Elle est représentée nue, hein, enfin, à moitié pudique. Elle se cache un sein et elle montre l'autre. Et mon affirmation, la voici. Malvira se cache le sein droit et elle montre le gauche. Est-ce que c'est vrai ou est-ce que c'est faux?
14: J'ai déjà mis ma main dessus.
1: Ah oui. Mais elle voulait bien.
14: Moi, je dirais que c'est vrai.
13: Je savais même pas qu'elle avait des seins, moi.
1: Oui, bah, oui, il y a
14: ils sont bien fournis.
1: Ouais. Ils sont bien fournis. Alors, la deuxième question, elle va nous ramener à la peinture, hein, un peu comme dans l'autre équipe. Mais on va parler de Rembrandt. Vous voyez Rembrandt? Mm-hmm. Rembrandt est en fait le prénom du peintre. Est-ce que c'est vrai ou est-ce que c'est faux?
12: Ben vrai, parce que la question est tellement tordue, je dirais.
1: Oui, oui.
12: Parce que...
1: Allez, voilà une belle tactique.
12: Parce que, alors, on a
14: Bruegel. On dit vrai, moi j'aurais dit son prénom, c'était Yann.
1: Et son prénom, c'était Yann, d'accord. Bah, écoutez,
14: on dit vrai.
1: Vous dites vrai, c'est bien noté. Alors moi, je vais vous dresser le tableau de vos résultats, hein, dans cette première manche. Pour ça, on va revenir à votre première question. La statue de Malvira, c'est presque devenu l'objet d'un pèlerinage pour les fans du personnage de Patrick Chaboux, qui a même lancé une rumeur, d'ailleurs, lors de son inauguration. Il a dit, il suffirait de caresser la fesse gauche de Malvira pour que ça porte bonheur. Et si vous regardez bien aujourd'hui, la statue de Malvira a une fesse plus lisse que l'autre. Et il y en a même qui touchent son sein dénudé. J'en connais qui sont pas très loin d'ici, d'ailleurs. Vous venez de l'avouer, Jeff. Mais ceci dit, dans sa représentation, Malvira nous montre son sein gauche et se cache le droit. C'était donc vrai. Excellente réponse, Jeff.
12: Bien, c'est un plotage qui nous rapporte des points.
1: Oui, exact.
11: Alors, oh là là là là, on ne s'en sortira jamais.
1: Alors, en peinture, quand on signe son œuvre, on peut soit utiliser un pseudo, comme Chagall par exemple, soit son nom de famille, comme Degas ou Van Gogh, ou encore juste son prénom, comme Raphaël, Michel-Ange, ou Rembrandt, effectivement, qui s'appelait en fait Rembrandt Hammerson van Rijn. C'est bel et bien son prénom, c'est vrai. Malheureusement, il ne s'appelait pas Yann. Non, je plaisante. Ça, c'est pas grave. Vous avez quand même la bonne réponse. Hein. C'était effectivement son prénom. Alors là, traditionnellement, à cette heure-ci, je me retourne vers Raoul pour reconnaître l'état des scores. Et la tradition, c'est la tradition.
13: Un ex-aequo. Un point chacun.
1: Un point chacun.
12: Et Raoul va commenter les matchs de foot pendant le mondial. Ça va être passionnant.
1: Donc, c'est un ex-aequo. Eh bien, bon, voilà une partie qui commence de la plus belle des manières.
11: En tout,
1: les points ont été marqués dans cette manche. Évidemment, ce ne seront pas les derniers. Tous les dépassements sont encore possibles. Ça va peut-être se passer d'ailleurs dans la deuxième manche qui arrive dans un instant, celle du jeu des dictionnaires. Alors à tout de suite sur RTBF la première. Et si je vous dis ta-da-ta-ta, ça vous rappelle quelque chose? Ne vous bousculez pas, surtout.
11: Si,
13: la RATP.
1: C'était.
11: Vous êtes chanteur,
1: Étienne Dao et
12: Étienne Dao.
13: Ah, oui.

0: Épaule Tatou, c'était évidemment Étienne Dao sur RTBF La Première.
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0: Retour à Flobecq, aux confins du Hainaut, mais aussi aux confins du pays des collines. Les candidats sont motivés. Raoul est sur la balle. J'ai jamais vu autant sur la balle, Raoul.
10: Ça, mon ami, vous n'avez encore rien.
0: On voit que la Coupe du Monde démarre ce soir. Hein. Et puis le public flobecquois, lui aussi, il est attentif, il est même chaleureux. Écoutez-les, ils sont là, les flobecquois. Alors, pour l'instant, le score ne donne l'avantage à personne. Tout le monde a très très bien répondu à ces questions. C'est un bel ex-aequo entre Jeff et François. Mais tout reste possible, d'autant que vos capitaines d'équipe, hein, Catherine Ronvaux et Eric de Starck, sont les rois du retournement de situation. Hein. Mais avant de retourner quoi que ce soit, j'avais une petite question plus personnelle, peut-être pour nos candidats, qui va nous permettre de mieux connaître Flobecq. François, qu'est-ce qui n'a jamais changé à Flobecq depuis que vous y vivez?
11: Je vais rester dans la brique. C'est l'entreprise flobecquoise en bâtiment d'ERT.
0: Qui a toujours été là.
11: Que j'ai toujours connu et qui continue de continuer.
12: À la préhistoire, ils faisaient des cavernes déjà.
0: Oui, ils construisaient déjà voilà. Des cavernes. Ils ont toujours été là. Je me retourne vers votre cousin Jeff. Pour vous, qu'est-ce qui n'a jamais changé ici?
13: La convivialité des gens et puis le nombre de cafés qu'il y a encore ici à Flobecq aussi, qui mettent l'ambiance sur la place.
0: Il y en a énormément.
13: Il y en a certainement moins qu'avant, mais il y en a toujours. Et je vois que c'est la bonne humeur ici à Flobecq, sur la place, les gens aiment bien se retrouver.
0: Oui.
13: Aussi bien le mardi, le jour du marché, ou le week-end, ou même le soir, on retrouve des gens ici sur Flobecq.
0: Alors notre deuxième manche, elle va nous faire ouvrir notre dictionnaire. Il y a des tas de mots hein, dans le dictionnaire, des mots qu'on n'utilise jamais, on pourrait presque dire qu'ils ne servent à rien, sauf ici, évidemment. Hein. Ils servent précisément à alimenter notre jeu des dictionnaires. Vous allez chacun vous voir assigner un mot suivi de 3 définitions. Forcément, l'une d'entre elles est la bonne. À vous de flairer laquelle, n'hésitez pas à demander conseil à vos capitaines. Mmh. Qui n'en savent pas forcément plus que vous. On va commencer par vous, Jeff et Eric, avec cette première question. Qu'est-ce qu'un ludion? Qu'est-ce qu'un ludion, Raoul?
10: Einstein se trouve un cocktail et un quidam vient l'aborder. Einstein lui demande, quel est ton QI? 250. Alors Einstein lui parle de la relativité, des trous noirs. Un peu plus tard, une autre personne vient l'aborder. Einstein lui demande, quel est ton QI? 150. Dit alors Einstein, il lui parle du droit international, des problèmes éthiques dus aux manipulations génétiques. Un peu plus tard, une troisième personne vient l'aborder. Einstein lui demande, quel est ton QI? 50. Il dit alors, Einstein lui parle de la Star Academy et de l'île de la tentation. En fin de soirée, une dernière personne vient l'aborder. Einstein lui demande, quel est ton QI? 10. Alors Einstein dit, how are you? Oui, je sais, je suis l'architecte qui a créé le parking d'Einstham Park and Ride près d'Oxford, Royaume-Uni, construit pour 60 millions d'euros. Ce parking de 850 places est resté inutilisable car l'architecte et les autorités locales ont oublié de construire la bretelle d'accès menant à la route principale. Le Ludon est un oubli en architecture.
0: Ah oui, tout simplement, un oubli en architecture, oui. Un Ludion.
10: Et c'est hallucinant. Hein.
0: La grosse boulette, on connaît des Ludions,
12: évidemment. Travaux inutiles.
0: Ouais. Catherine, c'est quoi un Ludion ?
4: Il est 11h47 et dans la ville antique de Syracuse, les gens se reposent. Quand tout à coup, un cri déchire le silence accablant des criquets. Un homme traverse la ville en courant. Il est nu. C'est amusant à regarder. Il laisse derrière lui une odeur de cochon brûlé, ses pieds sans doute sur les dalles brûlantes de la Via Manzarenza. La raison de ce tintouin ? Une poussée, tout simplement, et une urgence, sans doute. Non, Archimède ne court pas aux latrines en criant « Eureka, Eureka !» Il court chez le roi Hérion II, car il peut à présent lui confirmer que sa couronne n'est pas en or massif et que le scélérat d'artisan l'a bien mélangé avec de l'argent. Si toi aussi tu veux comprendre et jouer avec le truc d'Archimède, fabrique ton Ludion personnalisé. Il te suffit de prendre un stylo à billes, de boucher tous les trous sauf un dans lequel tu accroches un trombone, puis de remplir le tube aux trois quarts. Tu mets le tout dans une bouteille d'eau bien à la verticale, que tu rebouches aussi. Tu as ton Ludion. Tu remplis donc une bouteille, tu enlèves le petit bouchon du stylo, et puis après, bref, tu vas voir sur le net. Le Ludion, c'est une figurine qui flotte dans un récipient pour démontrer la poussée d'Archimède.
0: Oh, un petit Ludion qui flotte.
4: Voilà.
0: C'est bien noté. Ceci dit, Jeff, vous savez que le Ludion, en psychologie de l'enfant, c'est le nom donné à l'ami imaginaire. Vous savez, ce compagnon fictif qui apparaît généralement entre 4 et 7 ans, à l'âge où les enfants développent leur imagination. C'est pour ça que ça prend souvent la forme d'un dragon qui crache de la barbe à papa ou d'un lapin moustachu. Évidemment, aucun enfant ne débarque un beau matin en disant « Papa, maman, j'ai le plaisir de vous présenter mon nouvel ami imaginaire, Gérald, 42 ans, comptable à Namur, il vivra avec nous jusqu'à mes 10 ans ». Non, le Ludion, c'est mignon, en tout cas au début. Parce que l'enfant joue avec, évidemment, il lui parle, il l'installe dans la voiture, il lui met même une assiette à table. Et puis un jour, à 3h du matin, votre enfant vous réveille en vous disant « Mon ami n'aime pas que papa et maman dorment ensemble, il veut récupérer sa chambre ». Et c'est là, généralement, qu'on hésite entre consulter un pédopsychiatre ou un exorciste. C'est ça, le Ludion. Alors, à votre avis, est-ce que c'est ça, c'est l'ami imaginaire chez les enfants ? Est-ce que c'est un oubli en architecture ? Ou est-ce que c'est une figurine qui flotte pour démontrer la poussée d'Archimède ?
12: Je serais assez pour la poussée d'Archimède.
13: Moi, je serais parti là-dessus.
0: Bah, écoutez, généralement, quand on a tous les deux le même instinct, c'est bon signe.
13: On part sur le trombone.
0: Vous partez sur le trombone, en tout cas sur la figurine qui flotte.
12: Poussée d'Archimède.
0: Et c'est une excellente réponse.
14: Bravo !
0: Eh oui.
14: Pantou.
0: Ah oui, il faut absolument nous faire ce klaxon à chaque fois. C'est très très bien.
10: C'est alors, incroyable ce klaxon.
0: Oui,
10: non, mais c'est
12: et s'il roule à vélo, c'est formidable.
13: Ah oui.
0: Ah oui,
13: là, mais je fais les Rodania aussi pour les courses.
0: Ah oui, c'est ça, le Tour de France. Alors, je vais me retourner vers, cette fois-ci, l'équipe de François et de Catherine. Et on est parti du côté des noms propres, cette fois-ci, les amis. Qui est ou qui était Tsutomu Yamaguchi ? Tsutomu Yamaguchi, Eric.
15: Tsutomu Yamaguchi est né au Japon assez tôt. C'était un enfant prématuré, né assez tôt. Tsutomu était l'inventeur des blagues carambars pour kamikazes désabusés. Les kamikazes, comme chacun sait, étaient promis à une mort certaine, car ils avaient juste assez de carburant pour atteindre la cible. Alors, pour les détendre, avant de mourir avec leur avion, ils pouvaient déballer un carambar, le sucer et lire la blague avant la dernière attaque en piqué. Nous avons retrouvé, fort heureusement, un de ces carambars, appelé aussi Yamaguchi. Je vous lis la blague.
0: Oui.
15: Tout traduit. C'est un type qui va à la chasse au canard avec sa femme et il dit « Ginette, coin, pan ».
0: D'accord.
15: Voilà ce qui était Tsutomu Yamaguchi.
0: C'est même plus drôle en français qu'en japonais. Bravo. On peut vous applaudir pour cet accent irréprochable. C'est bien noté, ceci dit, Raoul, vous nous proposez autre chose pour Tsutomu Yamaguchi.
10: Ah, moi, je vous donne la bonne définition.
0: D'accord.
10: Je vous
0: merci.
10: Le dis tout de suite. Oui. Le terme Yamaguchi est très vaste, mais il est principalement associé à des figurines articulées de collection ou à des jeux vidéo. Tsutomu Yamaguchi est le créateur de cette gamme renommée de figurines très dynamiques et hyper articulées produites par Kaedo, souvent inspirées des mangas comme My Hero Academia ou de jeux vidéo de société, le jeu d'arcade rétro Gogo Mister Yamaguchi 1985 ou des déclinaisons de jeux sur la préfecture japonaise de Yamaguchi comme dans le mode carrière de Planet Zoo.
0: Ah, on sent que vous maîtrisez le...
10: Je maîtrise ça, mais moi, je n'ai pas pu... c'est la bonne définition.
15: C'est la bonne... le maître, mon gars.
0: Mais oui, bien sûr. Dites, ceci dit, j'ai une ultime proposition pour vous, François et Catherine. Tsutomu Yamaguchi, c'est sans doute l'homme qui a eu la pire semaine de travail de toute l'histoire de l'humanité. Août 1945, Yamaguchi part en déplacement professionnel à Hiroshima. Mais le 6 août, alors qu'il s'apprête à rentrer chez lui, les Américains, vous le savez, lâchent une bombe atomique sur la ville, 140 000 morts, et malgré tout, Yamaguchi survit. Brûlé, blessé, choqué, mais vivant. À ce stade-là, il fait ce que n'importe qui ferait en pareille circonstance, il rentre chez lui. Et chez lui, c'est où ? À Nagasaki. 9 août 1945, trois jours plus tard, alors qu'il est encore couvert de bandages et sourd d'une oreille, il a à peine le temps d'expliquer autour de lui l'origine de ses blessures, et là... Boum ! Deuxième bombe atomique. À ce niveau-là, c'est plus la poisse, hein, c'est l'univers qui essaye de vous dire quelque chose. Mais Yamaguchi va encore s'en sortir vivant. Donc en trois jours, il a survécu aux deux seules attaques nucléaires de toute l'histoire. Et il reste, on peut le dire, à ce jour, le seul qui a le droit de dire qu'il a eu une semaine de merde, quoi, vraiment. Alors, à votre avis...
10: Je ne peux pas dire merde.
0: Ah oui, pardon.
11: Il n'avait rien de plus facile.
0: Bah, écoutez, il va quand même falloir choisir là-dedans.
4: Moi, je serais assez partante pour la troisième.
11: Moi, je prends la... Enfin, je repris la troisième parce que je sais que c'est quelque chose qui est arrivé.
0: Eh bien, écoutez, Tsutomu Yamaguchi, créateur de rien du tout, puisqu'il a survécu, effectivement, aux deux seules attaques atomiques de l'histoire de l'humanité. C'est une excellente réponse.
4: Bravo, bravo, François.
0: Ah oui, c'est toujours mieux quand on a lu l'info quelque part, effectivement. Ah, il faut la retenir, vous avez retenu, en tout cas c'est ce qu'il fallait retenir. Alors depuis le début de cette partie, il tient les scores à l'œil et rien ne pourra le détourner de sa mission, c'est Raoul Reyes.
10: Surtout que je suis bien payé.
0: Oui, grassement. Alors,
10: c'est un ex aequo, deux points partout.
0: Oh là là là là.
10: Ouais, c'est...
0: En fait, personne ne lâche rien dans cette partie. Oui. Tout le monde est sur la balle. Alors, on sent de l'envie, on sent la soif de vaincre, beaucoup de bonne humeur aussi chez nos candidats du jour qui sont cousins, hein, je vous le rappelle, qui sont voisins, qui sont parrains des enfants de l'autre, qui sont témoins du mariage l'un de l'autre. Bref, ils continuent de se mesurer l'un à l'autre dans la troisième manche, celle de tous les espoirs, celle de toutes les surprises aussi. Alors, restez bien avec nous sur RTBF La Première.
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5: En cette mi-journée, les nuages gagnent progressivement du terrain sur le pays avec une perturbation qui approche par l'ouest. Au fil des heures, les pluies deviendront plus fréquentes sur les régions occidentales avant de progresser vers le centre, puis l'est en cours d'après-midi et en soirée. Les températures atteindront jusqu'à 18 degrés pour cet après-midi. La nuit prochaine restera humide et ce vendredi conservera un caractère très nuageux avec encore des pluies ou bruines par moment. Pour ce week-end, on retrouvera progressivement un temps plus sec. Samedi devrait s'améliorer au fil de l'après-midi, tandis que dimanche alternera éclaircies et passages nuageux. La semaine prochaine s'annonce ensuite plus lumineuse, avec une hausse marquée des températures dès mardi.
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23: Bonjour à toutes et tous. Le navigateur français Charlie Dalin, vainqueur de la dernière édition du Vendée Globe, est décédé à l'âge de 42 ans. Charlie Dalin avait révélé être atteint d'un cancer rare de l'appareil digestif. Il s'est battu pendant plus de 2 ans. L'Iran annonce la fermeture totale du détroit d'Ormuz jusqu'à nouvel ordre en réaction aux frappes américaines menées dans la nuit. Cette voie maritime est stratégique pour le transport mondial de pétrole et de gaz. Jusqu'à présent, malgré les tensions régionales, Téhéran autorisait encore le passage quotidien de navires dans la zone. Cette fermeture pourrait à nouveau accentuer les inquiétudes sur l'approvisionnement énergétique mondial et entraîner une nouvelle hausse des prix de l'énergie. Cette association a décidé de saisir le Conseil d'État pour demander l'annulation du nouvel arrêté anti-mendicité adopté par la ville de Bruxelles. Ce règlement interdit notamment la mendicité avec un enfant de moins de 16 ans dans plusieurs zones du centre-ville, sous peine d'une amende pouvant atteindre 500 euros. Les associations estiment que le texte est disproportionné et ne répond pas aux critiques qui avaient conduit à l'annulation d'un précédent arrêté. Selon elles, ces mesures ne résolvent pas les problèmes de pauvreté et risquent surtout d'exclure davantage les personnes concernés de l'espace public. La plateforme de streaming Deezer lance un outil gratuit permettant aux utilisateurs de vérifier si leurs playlists contiennent des morceaux entièrement générés par intelligence artificielle. Accessible également aux abonnés d'autres services comme Spotify ou Apple Music, ce détecteur analyse les playlists créées par l'utilisateur et indique la proportion de titres produits par l'IA. Selon Deezer, près de la moitié des morceaux mis en ligne chaque jour sont désormais générés artificiellement, même si leur consommation ne représente encore qu'une faible part des écoutes totales. Impossible de passer à côté de l'événement sportif du jour, voire de l'année peut-être. La Coupe du Monde 2026 aux États-Unis, Mexique et Canada commence aujourd'hui. 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Les meilleurs moments de chaque match seront aussi à retrouver dans des résumés sur OVIO. Voilà pour les infos, merci de nous suivre.
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25: Ah mais oui, hein, après les infos, la récréation reprend. Nous sommes à Flobecq toute cette semaine et même plus précisément à la maison du village de Flobecq pour apprendre à connaître mieux cette commune pleine de charme, en ce compris celui de nos deux candidats du jour, hein, François et Jeff, qui se mesurent l'un à l'autre depuis tout à l'heure. Et pour le moment, tout le monde a bien répondu à ces questions. C'est malin, ça. Comment est-ce qu'on va faire pour les départager? On ne sait pas. Ceci dit, la main sur leurs épaules, il y a aussi leur bienveillant capitaine, que sont Éric de Starck et Catherine Ronvaux. Raoul Reyers est évidemment là aussi, c'est pas compliqué, lui il est toujours là, puis ça fait des années que ça dure, il est toujours là, et c'est formidable. Je propose d'ailleurs qu'on applaudisse tout le monde, puisque tout le monde s'est donné rendez-vous ici. Formidable. Traditionnellement, dans cette troisième manche, on joue, mais on discute aussi. Et notre invitée du jour, on l'appelle la dame au livre. Vous allez vite comprendre pourquoi. Merci d'accueillir Sylviane Marbet.
26: La dame au livre, la dame au livre.
25: Et oui, sur la commune, on vous appelle la dame au livre. Pourquoi, à votre avis, Sylviane ?
27: Eh bien, parce que j'en ai écrit quelques-uns. Je n'ai d'ailleurs même pas tout publié. J'ai commencé en 1992 avec la commission du patrimoine. Et ça fait une trentaine d'années que j'ai écrit le premier. Et j'en suis à peu près à une petite vingtaine maintenant.
25: Une vingtaine de livres, ah oui, oui.
27: Écrit, mais de différents, volumes. Hein.
0: Alors, vous avez édité pas mal d'ouvrages hein, sur la commune, en évoquant soit ses transports, ses centenaires aussi, ses spécialités. Comment naît une enquête chez vous?
27: Lors d'un de mes passages au Home, par exemple, j'avais appris que André Moulignot allait fêter ses 100 ans.
0: Oui.
27: Donc, je suis allée le rencontrer et il m'avait dit qu'il avait été souffleur de verre dans son temps, du côté de Charleroi, et qu'il avait aussi été résistant, qu'il avait fait beaucoup de sabotage à Flaubec, etc. Et ça a suffi pour moi pour écrire toute son histoire. Donc c'était l'histoire d'un centenaire. J'étais là d'ailleurs à son centenaire et il est décédé presque à 101 ans. C'était un exemple. Un autre exemple, c'était une photo que j'avais reçue. Et sur cette photo, il y avait ce qu'on appelait à Flaubec dans le temps une stuffe. Vous voyez, un feu de Louvain. C'est un ancien feu.
2: Un poêle, quoi.
27: Un poêle, oui. Et sur ce poêle, il y avait une vieille casserole qui fumait. Et il y avait un vieux monsieur qui était tout près de son étuve, là, et qui attendait apparemment de manger le contenu.
0: Oui.
27: Et puis la voisine est arrivée, elle a soulevé le couvercle, et elle lui a dit, Marcel, vos soupes ne plus bonnes à manger.
0: Oui.
27: Elle parlait en picard, donc d'accord. Votre soupe n'est plus bonne à manger. Il y a des moisissures dessus. Et lui a répondu, n'avait qu'à faut qu'à tourner louche de vie.
0: Oui.
27: Donc, retourner la louche dans le potage et il l'a bu. En fait, là-dessus, je me suis intéressée à la pauvreté, aux pauvres gens de Flaubec et voir comment ils avaient survécu.
0: Donc, ça
27: a été le sujet d'un autre livre.
0: Une photo, un témoignage, quelqu'un.
27: Oui, une visite.
0: Tout à coup, vous voyez une opportunité d'écrire, de raconter une histoire. Flaubec, vous le savez, avec une grande tradition de culture de plantes médicinales. Pourquoi ici, à votre avis?
27: Parce qu'il y avait une forte population, donc beaucoup de main-d'œuvre gratuite, les familles. Était composé en général de 5 à 10 enfants. Il y avait un terrain propice pour la culture des plantes médicinales.
0: Mm-hmm.
27: Et le premier qui a provoqué la culture habitait Lessines. C'était un mercenier. Et il est arrivé à Flaubec 30 ans après les premières cultures qu'il y a eu à Flaubec. C'était la camomille et l'année d'après la valériane. Et ça donnait aux habitants un bon bénéfice. Donc, un mercenier s'est séparé de son frère. Il est arrivé à Flaubec au début du XXe siècle. Il a créé l'herboristerie et qui a eu un bel essor après.
0: C'était une institution, hein, l'herboristerie mercenier. Alors, il y avait d'ailleurs ici, elle est fermée pour le moment, la maison des plantes médicinales. Alors, elle retraçait toute l'histoire de cette activité à Flaubec, c'est ça?
27: Non. Il y avait un herbier, parce que je suis allée voir encore hier, elle est jouxtant la bibliothèque.
0: Oui.
27: Donc, je suis allée faire un petit tour. Et il y avait un herbier, il y avait l'histoire de la médecine et des herboristes.
0: Mm.
27: Et puis, quelques plantes qui étaient très bien faites en panneaux détaillés, etc. Mais on ne sait pas expliquer tout ce qui se passait à l'herboristerie, parce qu'ils avaient plus de 500 plantes en stock.
0: Mais aujourd'hui, la maison des plantes médicinales, elle est fermée.
27: Oui. Elle est fermée, oui.
0: Elle va rouvrir ou on ne sait pas?
27: On ne sait pas.
0: Du coup, vous avez l'impression qu'on a perdu une partie de ce savoir populaire. On a fermé l'herboristerie mercenaire. Comme on a fermé cette maison.
27: Oui, enfin l'herboristerie a déjà un moment. Hein.
0: Oui,
27: elle a été vendue en 1984.
0: Ouf.
27: Elle a été reprise par un certain monsieur Gautals et en 1992, il a remis la clé définitivement, je ne sais pas à qui,
0: mm-hmm.
27: et l'herboristerie est toujours à vendre pour l'instant, je crois.
0: D'accord. Alors, on parlait d'herboristerie et de plantes médicinales. J'ai une question pour l'un de nos candidats. Est-ce qu'on va d'abord jouer avec François ou d'abord avec Jeff? C'est vous
27: avec
0: qui choisissez.
27: François.
0: Avec François, là, vous n'avez pas hésité une seule seconde. François et Catherine, évidemment. Hein. Vous savez que parmi les plantes les plus célèbres de l'histoire, il y en a une que les fans d'Harry Potter connaissent forcément, la mandragore. Oui. Mm. Alors, au Moyen-Âge, on lui prêtait déjà toutes sortes de pouvoirs magiques, mais on croyait aussi que l'arracher pouvait être mortel. Du coup, François, à votre avis, que recommandaient les herboristes à l'époque pour récolter une mandragore sans danger? Réponse A, il fallait attacher un chien à la plante pour qu'il l'arrache. Ça, c'était lui, à la limite, qui souffrait. Réponse B, il fallait envoyer un aveugle la récolter à votre place. Sympa. Ou réponse C, il fallait retenir sa respiration durant toute l'opération.
7: Bon, allez, allons sur le chien.
0: Donc, vous me dites plutôt le chien.
7: On utilisait la chair avant, donc il n'y a pas de raison.
0: Eh bien, très bien, c'est votre réponse. Alors, au Moyen-Âge, la mandragore, elle fascinait énormément, déjà par son apparence, parce que sa racine pouvait ressembler vaguement à un corps humain. Vous savez, ça faisait ça faisait penser à ça. Du coup, on disait que l'arracher pouvait être fatal. Et du coup, pour éviter ça, certains textes recommandaient donc d'attacher un chien à la plante pour qu'il l'arrache lui-même. Très bonne réponse.
2: Bravo, François.
0: Ah oui.
7: C'est mon jour de chance.
0: C'est votre jour de chance, oui, voilà. Alors, je me retourne vers notre invité à nouveau. Alors justement, en consultant des registres de population, vous avez constaté qu'au Pays des Collines, les gens vivaient plus longtemps qu'ailleurs. Hein?
27: Mais oui, parce que dans la région des Collines, l'air est sain, l'air est pur. Oui. Il y a beaucoup de bois, il y a beaucoup de culture, il y avait peu de construction par rapport à maintenant, parce que maintenant on construit beaucoup d'appartements. Les gens se tournent plus vers l'appartement que vers une maison, mais enfin bon, les gens vivaient sainement, enfin, il y avait moins de technologie que maintenant.
0: Alors quand vous avez écrit énormément sur la commune, quand vous refermez votre livre, un livre que vous venez d'écrire, vous êtes plutôt dans la satisfaction, plutôt dans une certaine nostalgie?
27: Les deux, je crois.
0: Les deux?
27: Oui.
0: c'est tout à fait possible.
27: Les deux.
0: Alors moi je voulais quand même aussi qu'on parle de votre autre activité, parce qu'elle est quand même particulière. Vous faites de la plongée en haute mer, vous.
27: Oui.
0: Vous la pratiquez encore maintenant?
27: Ben, j'ai commencé en 1972 pour passer le premier brevet, donc en bouteille. Hein. On parle de plongée.
0: Ah, vous plongez en bouteille? Oui. Non, en haute mer, avec une bouteille.
27: En profondeur,
0: oui. D'accord,
27: quoi.
0: D'accord, hein. Oui.
27: Maintenant, c'est la plongée libre, ce qu'on appelle PMT, palme, masque, tuba, parce que j'ai pris de l'âge, donc je suis plus prudente. Et je trouve aussi qu'en faisant des apnées jusqu'à à peu près 8-10 mètres, on voit quand même de belles choses, et en plus les couleurs sont vraiment naturelles. Je vois à la limite plus de choses que quand je plongeais profondément, parce que au plus vous descendez, au moins il y a de la lumière, évidemment.
0: Oui. Vous avez voyagé dans tous les océans, en fait, avec
27: oui,
0: cette passion.
27: Oui, à peu près.
0: Même aussi Arctique et Antarctique.
27: Arctique et Antarctique aussi, oui.
0: C'est quoi le plus froid?
27: Les deux.
2: Okay, bon. Dans Flaubec, il y a Flo.
0: Ah, bien sûr, bien sûr. Alors, on parlait de plongée justement à l'instant, et je propose qu'on s'immerge un peu plus dans le sujet, car certains mots du monde sous-marin cachent parfois des origines assez inattendues, et ça va être ma question pour vous, Jeff et Eric. Le mot scaphandre, par exemple, il vient du grec ancien, qui signifie quoi, justement? Réponse A, l'homme bateau. Réponse B, l'homme poisson. Ou réponse C, l'homme d'acier?
2: Le poisson.
8: Poisson.
2: Allez, on essaie le poisson.
8: Bah, les poissons.
0: Vous essayez l'homme poisson.
8: Oui, parce qu'on dit l'escavèche, alors peut-être ça.
0: C'est bien noté. Alors, c'est un certain Jean-Baptiste de La Chapelle, hein, qui a inventé le technique, enfin la technique, en tout cas du scaphandrier. Il a simplement assemblé deux racines grecques, hein, andros, qui signifie l'homme, et scaph, qui signifie bateau. Ou petite embarcation, qu'on retrouve d'ailleurs dans le mot batiscaphe. Je ne sais pas si vous avez entendu ce nom-là.
8: Ouais.
0: C'est donc la réponse que j'attendais. Alors, les dés sont jetés hein, dans cette troisième manche, mais avant de découvrir les conséquences sur le score, je vois que vous avez très envie de donner les scores, Raoul, mais non.
9: Oh non, moi j'ai le temps, vous savez.
0: Ah, vous avez le temps, ouais. D'accord. Oui, parce que je voulais quand même prendre le temps de remercier notre invité du jour, l'autrice Sylviane Marbet, d'être venue nous parler de Flaubec, des plantes médicinales et autres plongées en haute mer. On peut encore vous applaudir. Eh oui, alors il plonge lui aussi, mais dans son grand livre des scores. Et pour nous en sortir, quoi, Raoul?
9: François et Catherine ont 3 points.
0: Oui.
9: Et Jeff et Eric ont 2 points.
0: Très bien, donc voilà. C'est l'équipe de François et de Catherine. Absolument. Qui mène d'une courte tête dans cette partie. La dernière manche qui arrive va donc vraiment valoir le détour. Elle va désigner, quoi qu'il arrive, un vainqueur. C'est presque tout de suite sur RTBF, la première. Là où on se retrouve avec Raoul, c'est que tous les deux, on veut dominer le monde. C'est vrai, hein, Raoul, on veut dominer
9: le monde. Moi, je le fais un peu, déjà.
0: Mais, c'est vrai, mais on n'est pas les seuls. Hein. Everybody wants to rule the world. Voici Tears for Fears.

0: Everybody Wants to Rule the World, c'était Tear for Fears sur RTBF, la première.
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0: Bienvenue sur La Première, je dis ça parce qu'on est là depuis 11h30 à Flobecq, hein, en plein Hainaut et au cœur du Pays des Collines, pour assister à un beau duel, hein, celui que se livrent sans merci nos deux candidats, nos deux cousins, hein, François et Jeff, sous l'œil injecté de sang de leur capitaine, Eric de Stark et Catherine Ronvaux. Alors, il y a quelqu'un autour de cette table
9: qui sait
0: parfaitement imiter le klaxon d'une voiture. On ne dira pas qui, on dira juste qu'il s'appelle Jeff, mais sinon on ne dira pas qui c'est. Alors, pour le moment, eh bien, à force d'imiter des klaxons, il a oublié de marquer un point, Jeff, évidemment.

0: toute bête. Le 27 août 1883, un record a été battu. Mais lequel? Vous avez deux minutes.
1: Le record de, du duel.
0: Ça n'est pas en Belgique. Non, ça s'est passé
2: dans le monde.
0: En Indonésie, sport, pour être sport. Très clair. Ça n'a pas rien à voir avec le sport.
2: En mangeant des choses.
0: Non, non, non.
2: Ça a à voir avec l'humain.
0: Ah ben non, c'est un record qui n'a rien d'humain. L'homme n'a rien à voir là-dedans. On avance.
3: Un animal.
2: Non, c'est l'atmosphère.
0: On
2: a dépassé la température.
1: Il n'y a pas plu. Il n'a pas plu du tout. Il a fait trop soleil.
0: Il a
1: neigé quelque part. C'est la météo?
0: Non, non, non.
1: C'est pas la météo.
0: C'est pas la météo. Non, non.
1: Non, c'est pas les lapins.
2: Le soleil a brillé plus que d'habitude.
1: Non, un alignement de planètes.
0: Ça n'est pas un alignement, non, non, on n'y a rien à voir avec le soleil, avec les animaux. En fait, le phénomène, pour vous dire, il a fait des victimes.
1: Ah oui, un tsunami.
0: Sans qu'elles comprennent vraiment ce qui leur arrive.
4: Un tremblement de terre.
5: Éruption.
3: Un tsunami.
5: Une éruption volcanique.
0: Alors, c'est une éruption volcanique, mais quel est le record?
1: Ah ben, le record bien. De la plus plate.
2: Non,
1: la plus haute.
2: La plus longue. Les fumées sont montées le plus haut possible. La lave est montée très haut. La lave est montée très haut.
0: Non, ça n'est pas ça.
3: Le nuage le plus haut.
1: Non, ça a créé une.
5: La lave la plus chaude.
2: Non, c'était le volcan le plus bas.
1: Le plus bas, mais ça j'ai déjà dit.
0: Non, non, non, non, non. C'est le volcan en question, c'est le Krakatoa.
1: Ah oui, Krakatoa, et bien lui, oui, il a craché, mais vraiment de la cendre.
0: Fort, oui.
1: De la
0: cendre. Oui, non, oui, mais donc le 27 août 1883, c'est un volcan, il est rentré.
5: La longueur de l'éruption, on l'a dû
1: le faire. Il a en fait tué tous les bateaux qui étaient à côté.
2: C'est les poussières qui sont retombées.
0: Non, ça n'a rien à voir avec ça, avec les poussières.
1: C'est un tremblement de terre qui a. Ils ont engouffré.
2: Les gens sont tombés sous leurs armoires, en fait.
1: Oui.
0: Non, non, non, non, ce sont les gens, tous les gens qui étaient
1: autour.
3: Ça a fissuré toute la terre et
2: sont tombés de l'autre.
1: Mais en fait, le volcan n'existait pas. C'était vraiment un. C'était un terrain plat et puis tout d'un coup paf.
0: Non non le volcan était déjà là.
2: Il a envoyé les gens le plus haut possible dans la.
0: Non.
1: Ils les ont ensevelis.
0: Il n'a envoyé personne.
2: Les cendres, c'est les
0: tout
2: cendres.
0: Tout le monde a su qu'il était entré en éruption.
2: Ah c'est dans l'eau, dans la mer.
0: C'est pas dans l'eau, non non.
3: Il a touché la lune.
0: Il n'a pas touché la lune. Non.
1: Et donc il a englouti. Les gens se sont noyés parce qu'ils ont reculé.
2: Non, c'est en 1883.
0: Qu'est-ce qu'il aurait pu faire ce volcan?
1: Une grande montée fumée qu'on le voyait dessus.
2: C'est la chaleur qui est remontée trop haut.
0: Ça n'est pas la chaleur, non, non. Je dirais que c'est l'autre chose. Le 27 août 1883, il est entré en éruption. Et il a donné lieu au bruit.
2: Le plus puissant
0: jamais enregistré sur Terre. On l'évalue environ 310 décibels, figurez-vous.
3: Moi, le bruit.
0: Alors 310 décibels, c'est un son qui n'est pas possible d'atteindre. Hein. En fait, à partir de 190 décibels, ça se transforme en onde de choc. Et cette onde de choc, eh bien, elle a fait 7 fois le tour de la Terre, figurez-vous. Et tous les marins qui étaient à environ 60 km de là ont eu les tympans percés. On imagine que ça a dû faire l'équivalent de 310 décibels. C'est le son le plus puissant jamais enregistré sur Terre. C'était le 27 août 1883. Alors, personne ne s'est démarqué hein, dans cette...
5: Il y a quand même quelqu'un qui était en tête.
0: Oui, et qui le reste, du coup.
5: Et qui le reste. L'équipe François...
0: L'équipe François et Catherine, qui tire son épingle du jeu, et bien voilà, c'est fait.
5: On va les jouer au loto.
0: François, vous décrochez votre billet pour la finale, et bien rien n'a bougé, vous meniez avant, vous menez toujours après, bravo à vous. Quant à vous, Jeff, restons amis.
3: Oui.
0: Vous repartez avec la bande dessinée Le Rage consacrée au vol de la Coupe du Monde. La Coupe du Monde qui commence tout à l'heure d'ailleurs. De même que le tote bag et la gourde, ça vaut vraiment le détour. Merci pour votre bonne humeur.
3: Merci.
0: Jeff, on a adoré jouer avec vous, j'espère que vous aussi. Hein.
2: Il pose un protet.
0: Alors, quant à vous, François, vous êtes à deux doigts du grand cadeau. Un ultime questionnaire vous attend, mais non des moindres. Accrochez-vous à ce que vous pouvez. Accrochez-vous à Catherine, par exemple, c'est très bien. La grande finale arrive dans un instant sur la première. Avant de la retrouver le 12 juillet au Festival Lacémo ou le 24 juillet au Franco de Spa, voici déjà Alice on the Roof avec Today.
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0: Today, c'était Alice on the Roof sur RTBF, la première.
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0: Alors François, respirez un bon coup, hein. Si, je vous assure, respirez un bon coup. La finale est juste là, devant vous. Elle va vous demander un rythme assez particulier. Je vais vous poser une première question, et là, silence. D'accord.
2: Ça,
0: vous savez faire. Bien. Alors, par contre, à la deuxième question, il va falloir faire autre chose. Il va falloir répondre à la première question. Ça, vous savez faire aussi?
2: Je vais essayer.
0: Vous allez essayer, très bien. C'est parti. La commune de Flobecq, elle est située dans le parc naturel du pays des quoi? Quel chanteur s'est fait connaître en tant que batteur du groupe Genesis? C'est Phil...
2: Collins.
0: Phil Collins. Sur RTBF La Première, qui anime Entrée sans frapper et Bagarre dans la discothèque? C'est Jérôme...
2: Collins.
0: Jérôme Collins. Quelle marque américaine de soda a fait du Père Noël rouge son emblème? C'est Coca...
2: Colin.
0: Coca-Cola, oui. Comment s'appelle la plus célèbre plage de Rio? C'est Copa...
2: Cola.
0: Copa-Cola, oui. Quel pays a pour capitale Ottawa? C'est le...
2: Cabana.
0: Le Cabana, oui. Complétez cette formule magique. Abra...
2: Canada.
0: Abracanada, bien sûr. Quand on abandonne quelque chose, on dit par métaphore qu'on baisse les...
2: Abracadabra.
0: Qu'on baisse les cadabras, oui. L'équivalent féminin de Superman, c'est Wonder...
2: Bra.
0: Wonder Bra, oui. Et enfin, quel acteur américain de légende était la star de Butch Cassidy et le Kid Walker? L'arnaque, c'est Paul...
2: Paul Woman.
0: Paul Woman, c'est une bonne réponse. Mais bravo François. Un tout petit peu soufflé.
3: Talent.
0: Sous les klaxons flobécois, vous gagnez cette nuit pour deux personnes au Canopy Cabine du Nutshell à Martelange. Vous nous enverrez une petite carte postale. Hein,
4: juste en face de la station
2: vertige,
4: service.
2: C'est vertige, embêtant.
0: Et un petit selfie depuis la cime des arbres. Vous avez passé un bon moment avec nous François?
2: Merveilleux.
0: En tout cas, si vous aussi, comme François ou comme Jeff, vous voulez venir jouer avec nous, c'est très simple. Vous vous inscrivez dès maintenant sur le site de La Première et sur la page dédiée à l'émission. Pour info, nous serons ce soir à Durbuy. Nous serons le 7 juillet à Boussu et puis il y a des tas d'autres dates. Allez voir ça sur le site de La Première et n'hésitez aussi pas à proposer votre commune, hein, si vous trouvez qu'elle vaut le détour. Eh bien, vous nous écrivez sur détour@rtbf.be et la saison prochaine, on vient vous voir avec plaisir. Merci à nos candidats du jour, François et Jeff. Merci à leur capitaine, Catherine Ronvaux et Eric de Stark.
5: Bravo, Jeff.
0: Raoul Reyers était également avec nous et puis merci à Muriel Dujacquet, Carole Baquet, Alexandre Mazoyer, Nicolas Hanau, Antoine Iwartz, Alexandre Van Merbeek et Daniel Tchèque. La programmation musicale, c'était Olivier Depri, production Xavier Guidit. On se retrouve demain, même endroit, même heure, pour un autre numéro de Ça vaut vraiment le
5: détour.
0: À demain. Et à midi presque 30, on a presque compris l'actu, mais pas tout à fait. C'est pour ça qu'Arnaud Reussen nous éclaire avec ses clés. De quoi va-t-on parler aujourd'hui, Arnaud ?
6: Eh bien, d'une société dont on parle de plus en plus, une société américaine qui s'appelle Palantir, qui fournit des logiciels permettant d'analyser des grands réseaux de données, mais qui travaille avec les services de renseignement, avec les services de police, avec l'armée. Pourquoi est-ce que cette entreprise inquiète ? On en parle dans un instant.
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6: Bonjour à toutes, bonjour à tous et bienvenue dans les clés pour un numéro dans lequel on va s'intéresser à une entreprise américaine dont on parle de plus en plus, Palantir, une société qui développe des outils permettant de traiter, d'intégrer, de visualiser de grands réseaux de données. Elle travaille notamment pour l'armée américaine, pour les services de renseignement, pour la police de l'immigration, mais elle vend aussi ses services bien au-delà des États-Unis. Et si cette société inquiète, c'est parce qu'elle a accès à beaucoup de données sensibles, parce qu'elle développe des outils permettant une surveillance de masse, avec aussi des décisions potentiellement automatisées, opaques. Alors, faut-il avoir peur de Palantir? On va prendre le temps d'y voir clair en faisant d'abord un petit retour 25 ans en arrière.
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6: Septembre 2001, les tours jumelles du World Trade Center à New York s'effondrent. Les États-Unis, première puissance du monde, sont touchés en plein cœur par une vaste entreprise terroriste islamiste.
27: Our war on terror begins with Al-Qaeda, but it does not end there. It will not end until every terrorist group of global reach has been found, stopped and defeated.
6: Une question obsède Washington. Comment est-ce qu'avec autant de données disponibles, avec les services de renseignement présentés comme les meilleurs de la planète, comment ce projet terroriste a-t-il pu se construire ? À l'époque, un certain Peter Thiel est le patron et cofondateur de PayPal, une entreprise américaine pionnière dans le paiement en ligne. Et chez PayPal, les équipes ont construit des systèmes capables de détecter des fraudeurs en reliant des milliers de signaux, les transactions, les comportements des clients, les connexions entre comptes, etc., etc. L'histoire raconte que va alors germer dans la tête de Peter Thiel l'idée suivante. Et si ce qu'on a mis en place en termes d'analyse de data pour détecter la fraude pouvait être appliqué à la lutte contre le terrorisme? Thiel va alors rassembler une équipe pour construire son projet et entrer en contact avec les autorités américaines. Et c'est en 2003 qu'un coup de pouce décisif arrive. La CIA met 2 millions de dollars sur la table et décide de collaborer avec cette jeune entreprise de logiciels qui va s'appeler Palantir.
28: The power of Isengard is at your command, Sauron, Lord of the Earth.
6: Le nom est tiré du Seigneur des Anneaux, l'œuvre de fiction heroic fantasy de Tolkien, où une Palantir est une pierre de vision qui permet de voir à distance et de communiquer rapidement pour gouverner des territoires. La société Palantir va donc progressivement construire des logiciels permettant de mieux voir, en quelque sorte, à travers de très vastes réseaux de données. L'idée, c'est de parvenir à rendre signifiant et utilisable un fatras de données en tous sens. C'est ce à quoi travaille l'entreprise. Et pour cela, elle développe ses logiciels en étroite collaboration avec les autorités américaines. La CIA, on l'a dit, l'armée, elle développe des outils très précieux pour l'analyse et le croisement de données sur le champ de bataille, le programme Medicaid, afin de détecter les fraudes à l'assurance santé, etc., etc. Mais tout cela ne se fait pas franchement en transparence vis-à-vis du grand public. Un cas l'illustre particulièrement bien. En 2012, Palantir commence à développer secrètement un programme de prévision policière à la Nouvelle-Orléans. Le projet, commandité par la police locale, n'a même pas été communiqué aux élus locaux. Et pourtant, il va utiliser et croiser beaucoup de données personnelles sensibles. Les connexions téléphoniques entre individus, des données issues de tout ce que publient les gens sur les réseaux sociaux, le contenu de bases de données criminelles, des rapports de police, le contenu d'appels téléphoniques passés depuis les prisons, etc. Tout ça dans le but de tenter de prédire quels individus risquent de commettre des actes de violence et quels individus risquent d'en être les victimes. Depuis, la société Palantir a encore considérablement élargi les services qu'elle propose en matière de sécurité, dans les systèmes de santé, dans la gestion des politiques d'immigration, pour des entreprises commerciales aussi, des services qu'elle propose bien au-delà des États-Unis désormais, notamment en Europe, et sa capitalisation boursière est énorme, 300 milliards de dollars, soit 60 fois plus que son chiffre d'affaires de 2025. C'est dire si les investisseurs croient dans le potentiel de cette entreprise qui fascine autant qu'elle inquiète. Et avec nous justement pour voir jusqu'à quel point il y a lieu ou non de s'inquiéter, c'est Olivier Tesquet, bonjour.
0: Bonjour.
6: Vous êtes journaliste à la cellule enquête de Télérama, co-auteur du livre Apocalypse Nerds, comment les technofascistes ont pris le pouvoir. Et avec vous, on va d'abord essayer de comprendre un peu le business de cet éditeur de logiciels. On l'a dit, hein, Palantir fournit des solutions pour essayer de s'y retrouver dans des vastes réseaux de données. Ça veut dire que ce n'est pas une entreprise qui elle-même, a priori, collecte des datas ou qui pratique elle-même de la surveillance. Son business, c'est de fournir des programmes, des logiciels pour permettre aux États, notamment, d'analyser tout ça.
0: Oui, tout à fait. D'ailleurs, c'est l'un des arguments de Palantir, c'est d'expliquer nous ne sommes pas une entreprise de surveillance, on est différent des grandes plateformes et des grands réseaux sociaux, les Facebook, les Twitter et compagnie. C'est nous, on ne collecte pas d'informations personnelles. En fait, ils interviennent à un autre niveau de la chaîne, c'est-à-dire qu'ils collectent tout un tas, enfin, ils utilisent tout un tas d'informations, y compris certaines des informations issues de ces réseaux sociaux, et ils leur donnent du sens. Donc, en fait, ce que vend Palantir, c'est pas une capacité de surveillance stricto sensu, même si de fait ils ont des contrats avec des services de renseignement, avec des services de police, avec l'armée, donc dans des dispositifs qui peuvent être des dispositifs de surveillance, mais eux ils vendent une capacité à rendre visible ce qui jusque-là était invisible. La promesse initiale c'était de dire voilà, les services de renseignement ont échoué, failli à leur mission en 2001 en ne parvenant pas à prédire les attentats du 11 septembre, et donc à ce moment-là une entreprise privée doit prendre le relais et doit être capable de lire l'avenir quelque part, puisque c'est un peu ça la promesse magique que porte d'ailleurs le nom de l'entreprise, comme vous l'avez rappelé dans le petit reportage liminaire.
6: Et ça s'effectue dans de très nombreux domaines d'activité différents. C'est le cas sur le champ de bataille pour les armées, où on va aller croiser à la fois des données satellites, des données de capteurs de terrain, des données du renseignement, d'espionnage de communication, etc., pour fournir une sorte de tableau de bord qui va permettre alors aux militaires d'agir sur le terrain. C'est le cas, on l'a dit, pour les services de sécurité, de renseignement. C'est le cas aussi pour aller repérer certains profils dans le cas de la lutte contre l'immigration illégale aux États-Unis. Bref, Palantir fournit ce même service à des quantités d'usages très, très différents, au fond.
0: Alors, des quantités d'usages très différents, parce qu'il y a aussi l'utilisation pour le secteur privé. Hein. On a des très grandes entreprises comme Airbus ou comme des banques qui sont clientes ou ont été clientes de Palantir. Moi, je dirais que le dénominateur commun entre tous ces usages, qui semblent en apparence assez différents, c'est qu'en fait, Palantir vend une capacité à désigner des cibles. C'est-à-dire que ce soit des corps indésirables sur le sol américain qu'il faudrait expulser, que ce soit des cibles à éliminer, comme on le voit aujourd'hui en Iran, où ce programme Maven, qui est utilisé par l'armée américaine, pour désigner des cibles sous perfusion des logiciels de Palantir, que ce soit pour désigner, comme ça a été le cas pendant le Covid, des corps malades, avec des contrats qui ont été signés, notamment au Royaume-Uni. Donc on voit bien que Palantir est une entreprise qui profite des crises quelque part, ou capitalise très littéralement sur les crises, et dont la fonction est de discriminer, au sens premier du terme, les amis des ennemis.
6: Et tout cela se fait du coup dans une relation très entrelacée, j'ai envie de dire, avec les autorités, qui va empiéter sur ce qu'on pourrait considérer être les missions régaliennes des États, puisque quand on a aujourd'hui des logiciels qui vont en quelque sorte pré-indiquer aux services de police vers quels suspects ils doivent se diriger, même chose pour les services d'immigration, même chose pour la défense, hein, puisque ce ne sont pas les programmes de Palantir qui vont tirer tout seul sur une cible, mais qui vont quand même contribuer à construire les données pour pouvoir justement prendre cette décision-là, on peut dire que vraiment cette société privée empiète de plus en plus sur ce que jusqu'il y a peu on considérait quand même comme des missions plutôt exclusives des États.
0: Tout à fait. D'ailleurs, je pense que c'est ça la question principale que pose Palantir, et c'est comme ça que le débat public devrait être mené, à mon sens. C'est-à-dire que c'est une prédation du régalien, parce que ce que fait Palantir, c'est se rendre propriétaire à travers un logiciel qui est lui-même propriétaire de l'intelligibilité du monde. Si on prend l'exemple qui a été assez médiatisé et qui est assez à la fois effroyable et spectaculaire de la police de l'immigration, l'ICE, aux États-Unis, on a dans des dépositions des agents de l'ICE qui expliquent qu'ils ont dans leur voiture ou dans leur SUV un écran sur lequel apparaissent des espèces de cartes de chaleur avec des cibles que permettent d'identifier les logiciels de Palantir et d'autres entreprises, hein, puisque c'est un gros maillon dans une chaîne un peu plus large. Et en fait, on se rend compte à la lecture de ces dépositions et en observant l'action de l'ICE, que s'il n'y avait pas ces logiciels, eh bien l'action de ces supplétifs de la police ne serait pas aussi efficace, si j'ose dire. Ou quand, il y a quelques années, la police de New York décide de rompre le contrat avec Palantir pour des raisons notamment financières, parce que c'est des logiciels qui coûtent extrêmement cher, et bien à ce moment-là, Palantir dit « Ok, il n'y a pas de problème, mais nous, on est propriétaire de la formule de calcul, quelque part, c'est-à-dire que c'est nous qui vous offrons la possibilité de voir. » Et donc, à partir du moment où un client essaie de se désengager, de se défaire comme ça de l'étreinte de Palantir, il se retrouve dans cette situation extrêmement délicate, a fortiori quand on est sur du régalien, hein, sur des activités de police, de renseignement, donc des activités qui sont des activités très sensibles, où vous ne pouvez pas vous permettre d'avoir un hiatus, et ben dans ces moments-là, ça devient extrêmement difficile parce que vous avez délégué, confié votre souveraineté à une entreprise étrangère qui, au surplus maintenant, est alignée sur l'administration Trump.
6: Oui, et ça c'est quand même important aussi de le préciser. Aujourd'hui, Palantir ne fournit plus seulement des services aux autorités américaines, elle s'implante dans d'autres pays, notamment en Europe. On a aussi beaucoup parlé du cas de l'Ukraine, où visiblement c'est un ingrédient important aussi de la lutte que l'Ukraine mène aujourd'hui contre la Russie. Donc Palantir, ce n'est plus seulement cette intrication avec les autorités américaines, c'est le cas aussi avec d'autres autorités ailleurs dans le monde.
0: Oui, tout à fait. On peut mentionner l'exemple de l'Ukraine, on peut mentionner l'exemple de l'armée israélienne aussi, hein, puisque Palantir est actif à Gaza. Alors on est encore parfois obligé de faire un peu de divination sur le périmètre exact de ces activités, parce que encore une fois, et vous l'avez très bien rappelé, il y a une opacité, mais qui est une opacité structurelle, c'est-à-dire que c'est pas une opacité accidentelle. C'est conçu comme ça parce que ce qui fait la valeur de Palantir, ce qui fait sa capitalisation et ce qui permet à son patron Alex Karp d'être l'un des patrons les mieux rémunérés de la planète aujourd'hui, c'est précisément d'être cette espèce de boîte noire. Si le logiciel de Palantir était en accès libre, évidemment, financièrement, ce serait beaucoup moins intéressant pour eux. Mais cet effet d'opacité, quand il est comme ça diffusé un peu à travers le monde, que ce soit en Ukraine, que ce soit en Israël, que ce soit dans tout un tas de pays européens, que ce soit d'ailleurs apparemment beaucoup de pays européens, hein, c'est-à-dire que on a la France, le Royaume-Uni, on a des pays scandinaves, on a les Pays-Bas, voilà, à des degrés divers, hein, avec des implications qui sont des implications différentes, on voit une vraie pénétration de ces marchés-là, et donc on voit une prédation à une échelle continentale de ce pouvoir régalien, et de ce pouvoir régalien dans un peu toutes ses composantes.
6: Alors, on va s'intéresser quand même au personnage dont on a parlé dans notre introduction, qui est un peu à l'origine de Palantir. Il y a le patron, vous l'avez dit, Alex Karp, et on va en parler également. Mais la personne que l'on associe le plus volontiers au lancement et à l'idée, en fait, même de Palantir, c'est Peter Thiel, hein, qui était à l'époque chez PayPal. Et je propose qu'on prenne le temps de s'intéresser sur son profil très particulier en compagnie de Sarah Pousset.
1: Peter Thiel est né en Allemagne, mais il passe son enfance en Afrique du Sud, dans une station balnéaire fondée par des colons allemands, où il est confronté à une certaine nostalgie du nazisme. Après s'être enrichi dans l'exploitation de l'uranium africain, sa famille déménage aux États-Unis, où Peter Thiel réussit brillamment ses études, notamment de philosophie, à Stanford. Et puis à 33 ans, il fonde PayPal avec l'un de ses amis et Elon Musk, qui travaillait déjà sur une idée similaire. Et là, on commence déjà mieux à comprendre qui est Peter Thiel, car son vrai projet à travers PayPal, c'est de créer une nouvelle monnaie mondiale totalement libre qui échappera au contrôle des gouvernements. Ce milliardaire est en effet animé par l'idéologie libertarienne, c'est-à-dire que pour lui, la liberté prime sur tout et notamment sur l'État. Il ne croit pas en la démocratie ni au suffrage universel. Il veut plutôt que le monde soit géré par les entrepreneurs de la tech.
2: On ne peut pas remporter une élection et obtenir certaines choses car nous sommes une minorité. Mais en fait, peut-être que nous pouvons changer le monde unilatéralement sans constamment devoir convaincre des gens, supplier et implorer des personnes qui ne seront jamais d'accord avec nous. Et ça, grâce à des moyens technologiques. C'est pourquoi je pense que la technologie est une alternative incroyable à la politique.
1: Son objectif concret, c'est donc de saper l'État qu'il voit comme un obstacle au développement technologique, et il y parvient grâce à sa fortune. Alors déjà, c'est le premier investisseur extérieur de Facebook. On le retrouve aussi dans les fonds de YouTube, LinkedIn, SpaceX ou Airbnb. Bref, il est omniprésent et il investit aussi son argent à des fins idéologiques. Il a ainsi voulu créer un projet deal totalement libertarienne pour échapper au contrôle gouvernemental. Il finance aussi des projets qui luttent contre la vieillesse car il est passionné par le transhumanisme et veut que son corps soit cryogénisé. Et puis bien sûr, il tente de placer des candidats libertariens au pouvoir. C'était l'un des seuls patrons de la tech à soutenir Donald Trump dès 2016.
7: Good evening. I'm Peter Thiel.
2: Je fonde des entreprises et je soutiens les gens qui créent de nouvelles choses, des réseaux sociaux aux fusées. Je ne suis pas un politicien, Donald Trump non plus. C'est un bâtisseur et il est temps de reconstruire l'Amérique.
1: Peter Thiel a aussi largement participé à l'entrée en politique de J.D. Vance et a initié le rapprochement avec Donald Trump. Et puis il est profondément persuadé que l'antéchrist menace notre monde et qu'il s'incarne dans toutes les personnes qui critiquent la technologie ou qui prônent des politiques de diversité, avec une menace essentielle, Greta Thunberg.
6: Alors Olivier Tesquaye, quand on entend tout ça, cette idée qu'il faudrait un monde géré par les entrepreneurs de la tech, hein, objectif avoué de Peter Thiel, l'idée de remplacer la politique aussi par de la technologie, et quand on entend ce que vous nous avez décrit avant, cette intrication quand même assez forte entre les États-Unis, les autorités, les missions régaliennes et cette entreprise, ainsi que ce qui se passe dans d'autres pays ailleurs sur la planète, il y a de quoi être inquiet un peu quand on entend tout ça.
0: Oui, il y a de quoi être inquiet. Alors, il y a un paradoxe chez Peter Thiel, c'est qu'à la fois, comme vous le rappeliez dans le sujet, il y a un ferment qui est un ferment profondément libertarien chez lui. Alors, cette notion de libertarianisme qu'on voit toujours de manière un peu lointaine en Europe, parce qu'on n'a pas vraiment de force politique libertarienne, et qui a beaucoup muté dans les années 80-90 aux États-Unis, c'est-à-dire qu'il y a eu la poussée d'un libertarianisme, mais qui est un libertarianisme autoritaire, c'est-à-dire qu'on garde la partie néolibérale, hein, on garde voilà, la partie très explicitement capitaliste, mais couplée à une organisation très hiérarchique de la société. Et je pense que c'est devenu un peu le centre de gravité politique de la Silicon Valley aujourd'hui, et c'est le centre de gravité politique d'un Peter Thiel, qui du coup est à la fois ce libertarien qui veut se défaire de l'État, hein, qui essaie de s'affranchir, de s'évader de la politique, ce qu'il essayait déjà de faire avec PayPal, qui pense que, selon la formule maintenant assez célèbre, la démocratie et la liberté ne sont pas compatibles. Et en même temps, c'est quelqu'un qui dépend de la commande publique, parce que on le disait tout à l'heure, si Palantir n'avait pas eu et un coup de pouce de la CIA quand l'entreprise a été créée, et si elle n'avait pas eu des clients qui étaient d'abord des clients régaliens, des agences de renseignement, des services de police, etc., eh bien Palantir ne serait pas l'entreprise qu'elle est aujourd'hui. Mais ce qu'il faut bien comprendre dans cette espèce d'ambiguïté, c'est qu'il y a une volonté, alors qui n'est pas une volonté de coup d'État, hein, c'est-à-dire que nous on a cette catégorie qu'on a forgée dans le livre qui est la catégorie de techno-fasciste, parce qu'on retrouve des invariants des fascismes historiques, mais on n'est pas dans la marche sur Rome, on est bien plus dans une espèce d'administration du basculement, Palantir correspondant assez bien finalement à un véhicule pour opérer cette administration du basculement, l'objectif étant de mettre l'État au service de ces entreprises, de corroder les institutions de l'intérieur, sachant que les institutions dans les démocraties libérales, elles sont déjà relativement, voire très affaiblies, et donc sur ce corps un peu malade, faire proliférer l'idée selon laquelle la technologie doit remplacer effectivement la politique et doit finalement servir à contourner la démocratie représentative.
6: Et est-ce que le patron actuel de Palantir, hein, qui s'appelle Alex Karp, qui l'a fondé aux côtés de Peter Thiel, on l'a dit, est aligné sur ce même projet de société ou bien est-ce qu'il a justement un profil différent ?
0: Alors Alex Karp, c'est un profil assez intéressant parce que pendant longtemps c'était un peu un système good cop bad cop, c'est-à-dire qu'on avait d'un côté Peter Thiel, le libertarien républicain soutien de Donald Trump dès 2016, et puis de l'autre on avait Alex Karp qui se vendait comme de formation marxiste, votant démocrate, avec un air un peu des cheveux hirsutes. Donc même visuellement les deux sont très très différents. On longtemps joué sur cette espèce de dissemblance entre les deux. Et puis aujourd'hui, quand on écoute ou qu'on lit Alex Karp, qui a publié un livre notamment qui s'appelle The Technological Republic, donc la République technologique, et dont les prescriptions aujourd'hui sont finalement complètement alignées à la fois sur celles de Peter Thiel et sur celles de l'administration Trump. C'est-à-dire que quand on demande à Alex Karp si le rôle de Palantir dans la politique migratoire de Trump et le soutien technologique apporté à l'ICE lui pose une question morale, il l'évacue d'un revers de la main en estimant qu'il remplit absolument sa mission, mais qui est une mission quasi civilisationnelle. Donc aujourd'hui, Alex Karp est quelqu'un qui, en dépit de ce passé qu'il a mis en avant, le fait qu'il ait étudié, il ait fait sa thèse de doctorat dans l'orbite de Jürgen Habermas, donc grand philosophe de l'espace public, etc., il s'en est quand même beaucoup, beaucoup éloigné, Palantir étant probablement l'exact opposé de tout ce que prescrivait Jürgen Habermas, justement.
6: Alors ici, on parle beaucoup de Palantir, évidemment, c'est le sujet de notre émission, Olivier Tesquet, mais est-ce qu'il n'y a pas lieu quand même de dézoomer un peu sur des risques pour nos sociétés, pour nos démocraties, qui ne sont pas liés que à Palantir, qui est une entreprise qui propose ce genre de solution, mais d'autres pourraient arriver et proposer ce même genre de solution aux États, mais plutôt sur le fond de ce qui est proposé par ces entreprises qui permettent des surveillances de masse, dans une sorte de boîte noire, j'imagine renforcée aussi par l'intelligence artificielle, qui fait qu'on ne sait peut-être plus toujours très bien pourquoi la machine nous fait sortir tel nom d'immigrés, par exemple, à aller appréhender, ou tel nom de criminels potentiels à plus surveiller que les autres. Tout ça, donc, en plus, dans une logique de concentration du pouvoir permise par, justement, ces nouvelles technologies. Est-ce que le risque n'est pas là aussi, au-delà du projet Palantir, de Peter Thiel et d'Alex Karp ?
0: Ah si, complètement. C'est-à-dire que je pense qu'il faut faire deux mouvements et deux choses simultanément. C'est-à-dire qu'il faut à la fois s'intéresser à Palantir en tant qu'entreprise, en tant qu'acteur quasi monopolistique sur ce marché-là, mais il faut aussi ausculter tous les discours, y compris un certain nombre de discours qui sont très critiques de Palantir, notamment pour des questions de souveraineté. Hein. On voit ce débat qui monte de plus en plus dans les pays européens avec, si je prends l'exemple de la France par exemple, les services de renseignement intérieur sont clients de Palantir depuis les attentats de 2015, parce qu'à cette époque-là, il fallait une solution dans l'urgence, et donc cette solution qui était présentée comme temporaire à l'époque, et dont le contrat a été renouvelé pour la troisième fois à la fin de l'année dernière, et dans le même temps, le ministère des Armées communique de manière assez agressive sur le fait qu'il ne veut absolument pas travailler avec Palantir. Moi, ce que je crains, c'est un peu une palantirisation du monde, c'est-à-dire que si on fait émerger d'autres acteurs qui seront des acteurs européens dont on estime que, parce qu'ils sont européens, ils correspondent mieux à nos principes, à nos valeurs, etc., mais qu'on ne s'intéresse pas au projet de société qu'il y a derrière, parce qu'on peut voir Palantir et ses émanations comme une théorie de l'État, finalement, et donc cette théorie de prédation du régalien, eh bien, si on remplace Palantir par une entreprise européenne, en fait, on ne fait que déplacer le problème. Il faut se défaire de tout un imaginaire, d'un imaginaire technique, selon lequel l'entreprise, en l'occurrence, deviendrait le lieu du politique, et donc le lieu du politique, de la décision souveraine, enfin, toute la théorie politique qui a beaucoup influencé, d'ailleurs, un Peter Thiel, qui est le lieu de la distinction entre l'ami et l'ennemi, le lieu de la décision exceptionnelle, voilà, ce genre de choses, contre la politique, la vieille politique, avec ses médiations, avec ses frictions, ses délibérations, ses élections, etc. Et en fait, on voit la tentation qu'il peut y avoir pour un certain nombre de démocraties libérales aujourd'hui, qui sont un peu à bout de souffle, de se tourner vers ce type de modèle, la technique étant vue comme un moyen d'administrer la société, là où la politique, précisément, à l'ancienne, ne suffit plus. Et ça, je pense que c'est un vrai danger, et c'est probablement l'effet le plus pernicieux d'une entreprise comme Palantir, qui déteint sur beaucoup d'autres, et donc je regarde d'un air toujours assez prudent ceux qui se présentent comme des alternatives.
6: Un petit mot alors pour terminer, hein, il nous reste peu de temps, Olivier Tesquet, sur justement aussi cette tentation qu'on peut avoir, même de la part parfois des États eux-mêmes, sans toujours passer vis-à-vis d'entreprises privées pour cela, de recourir de plus en plus aussi à des outils technologiques, des outils d'intelligence artificielle pour croiser des grands réseaux de données, mais avec le risque aussi parfois de ne plus très bien comprendre ce qui se passe dans la boîte noire, de pourquoi on va agir sur telle personne, sur telle donnée, etc. Est-ce qu'il n'y a pas aussi un risque à ce niveau-là ?
0: Ah si, complètement, mais encore une fois, je pense que des entreprises comme Palantir, c'est pas la seule, capitalisent sur la faiblesse des démocraties libérales, la faiblesse des institutions. On voit qu'on a des modèles qui sont des modèles à bout de souffle. On voit une classe politique, des partis politiques qui sont à des niveaux de popularité très très faibles, qui n'arrivent plus à convaincre et à susciter la confiance des citoyens. Et donc dans ces conditions-là, la technologie, comme assez souvent dans l'histoire et dans l'histoire de ce qu'on appelle l'innovation, qui est un terme assez récent, eh bien il y a cette idée que la technologie va venir quelque part sauver cette espèce de corps en état de putréfaction et va être le remède assez magique pour résoudre tout un tas de problèmes de la société. Ça me semble être quelque chose d'assez dangereux, a fortiori dans un moment où on voit bien qu'avec l'intelligence artificielle, on a des montants qui sont des montants complètement délirants, c'est-à-dire que c'est une économie de casino aujourd'hui, avec des États qui se disent que peut-être il y aura de l'argent et de la croissance. Tout ça me semble être un calcul assez dangereux, et qu'on ferait peut-être mieux de se retrousser les manches pour essayer de retrouver comment rendre justement un peu de d'efficacité et rendre un peu de prestige
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1: Une Coupe du Monde de football avec trois pays organisateurs et ce n'est pas la seule nouveauté de ce mondial. Il avait emporté son cancer à bord de son bateau. Charlie Dalin, le dernier vainqueur du Vendée Globe, est décédé à l'âge de 42 ans. La clinique d'Otigny veut déménager à Wavre, toujours en Brabant wallon, mais elle doit trouver 240 millions d'euros. Bonjour, la Coupe du Monde débute aujourd'hui avec la cérémonie d'ouverture et le match inaugural entre le Mexique et l'Afrique du Sud ce soir. Un mondial avec quelques changements, comme ces pauses fraîcheur en milieu de mi-temps après 22 minutes et demie, 3 minutes pour que les joueurs s'hydratent et une occasion supplémentaire pour les diffuseurs de placer un écran pub. Et Christophe Reculé, des nouveautés, il y en a d'autres dans ce mondial.
37: Et ce, dès avant le match, les joueurs ne seront plus alignés pour les hymnes nationaux, mais en cercle autour du rond central, réservistes compris. Question règlement, là aussi du changement, avec un objectif, lutter contre les pertes de temps volontaires. Un joueur n'aura par exemple plus que 10 secondes pour sortir au moment de son changement, sans quoi son remplaçant devra rester une minute supplémentaire sur le bord et attendre en plus un arrêt de jeu pour monter. Autre exemple, si l'arbitre estime qu'une touche ou un dégagement est volontairement retardé, un compte à rebours visuel de 5 secondes pourra être enclenchée. Si la balle n'est toujours pas remise en jeu, elle sera rendue à l'équipe adverse. Et puis la volonté est aussi de lutter contre les dérapages sur le terrain. Exemple, seul le capitaine sera autorisé à parler à l'arbitre. Ses équipiers, s'ils venaient à l'entourer par exemple, risqueraient un carton jaune. Et enfin, un joueur s'exprimant en se masquant la bouche avec la main pourra être exclu. Une pratique courante pour se prémunir des caméras, mais qui pourra être interprétée comme un comportement antisportif afin de lutter contre les propos discriminatoire ou insultant.
1: Et premier match de cette Coupe du Monde dès 21h entre le Mexique et l'Afrique du Sud et ce sera à suivre sur RTBF La Une. 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Et à côté de l'aspect sportif, on ne peut pas passer sous silence le côté polémique aussi de cette Coupe du Monde. Tout le monde n'est pas le bienvenu dans le pays de Donald Trump. Un arbitre somalien a été refoulé par les États-Unis. Il disposait pourtant d'un visa en règle. À son retour en Somalie, il a été accueilli en véritable star et le Canada lui ouvre ses frontières. Esmeralda Labi.
38: Ambiance de folie au stade et sur le tarmac de l'aéroport.
0: Omar Artan rentre en Somalie en héros.
2: Nous devons nous battre pour notre pays et le défendre. Nous ne devons jamais être découragés. Les jeunes ne doivent pas perdre espoir.
0: L'arbitre estime que les États-Unis ont un problème avec son pays. Rappelons quand même que Donald Trump a affirmé par le passé que la Somalie n'était même pas un pays. Le cas n'est pas isolé, des supporters d'autres contrées se sont vus refuser leur entrée aux États-Unis. Les fans iraniens n'ont plus accès à leurs billets. Certaines délégations iraniennes ouzbèques ont été fouillées. Des joueurs ont subi des interrogatoires interminables. Volker Türk, haut commissaire des Nations Unies aux droits de l'homme.
6: J'espère vraiment qu'il y aura une remise en question en profondeur de la manière dont l'application des politiques migratoires affecte les droits de l'homme et la dignité humaine, notamment dans le cadre de la Coupe du Monde. On doit repenser les politiques qui, malheureusement, semblent prévaloir actuellement, en particulier aux États-Unis.
0: Le Canada a réagi et se dit prêt à accueillir Omar Artan pour qu'il arbitre les matchs se déroulant sur son territoire.
7: Esmeralda Labi avec Jonas Vuriken. Et pour toute réponse, la FIFA, la Fédération internationale de football, a expliqué qu'elle n'intervenait pas dans les procédures d'immigration du pays hôte, y compris dans l'octroi des visas. Il restera à jamais le premier navigateur à avoir bouclé un Vendée Globe en moins de 70 jours. Charlie Dalin est décédé, il n'avait que 42 ans. En janvier 2025, le skipper français avait remporté l'Everest des mers, une double victoire ce jour-là, puisqu'il se savait déjà atteint d'un cancer. Gaëtan Van Kerkom.
8: On retiendra de Charlie Dalin ce sourire rayonnant alors qu'il franchissait en tête la ligne de son Vendée Globe. Après 64 jours de navigation, le record de l'épreuve. Un sourire, des embrassades et des mots de bonheur pur.
10: J'ai jamais vécu ça de ma vie, c'était incroyable. C'était incroyable comme moment, c'était de la joie. C'est la plus belle ligne d'arrivée de toute ma carrière, de loin, incroyable.
8: Comme une volonté de profiter de l'instant, d'autant plus qu'il se savait atteint depuis une année déjà d'un cancer rare des intestins. Il avait décidé de partir quand même et de ne dévoiler son combat contre la maladie que des mois plus tard, histoire que rien ne vienne gâcher ce moment et qu'on garde de lui cette image d'un navigateur d'exception, heureux.
7: C'est à nouveau l'escalade entre les États-Unis et l'Iran. Téhéran referme totalement le détroit d'Ormuz, ce passage crucial pour l'approvisionnement à travers le monde de pétrole et de gaz. Le cessez-le-feu est désormais pratiquement dénué de sens, commente la diplomatie iranienne. Les États-Unis ont mené plusieurs frappes aériennes en Iran la nuit dernière. L'Iran a répliqué en ciblant les intérêts américains dans les pays du Golfe. Le Pakistan, qui joue le rôle de médiateur, estime, je cite, qu'il est difficile de rester optimiste dans ces conditions. Elle est l'une des femmes qui a porté plainte contre Patrick Bruel. Karine Viseur réagit après l'inculpation du chanteur français. Patrick Bruel a été inculpé de viol, tentative de viol, d'agression sexuelle et de harcèlement sexuel. L'attachée de presse Karine Viseur a porté plainte donc contre Patrick Bruel et la tentative de viol sur Karine Viseur en 2010 à Bruxelles fait partie des 4 dossiers qui seront instruits. Elle sera d'ailleurs entendue d'ici la fin du mois par un procureur français. Karine Viseur se dit entendue et soutenue.
14: Je veux arrêter de me sentir sale. Je veux que mes enfants se disent « Mais oui, maman, tu l'as fait. Tu as vaincu. Tu as osé le faire. C'est déjà énorme. » Je ne sais pas si je vais marquer l'histoire, mais en tout cas, ce n'est pas du tout ma volonté et mon but. Mais par contre, si je peux faire évoluer la place de la femme et montrer que oui, maintenant, on peut le faire et qu'il faut le faire, qu'on a du soutien extérieur réellement, qu'on peut se soutenir entre nous. Et ça fera évoluer beaucoup de choses, ce dossier Patrick Bruel.
7: Les mots de Karine Viseur au micro de Françoise Barré. La Belgique ouvre un boulevard aux voitures autonomes. Les ministres de la mobilité du pays sont arrivés à un accord. Cette autorisation est valable sur toutes les routes du pays. Thomas Deschamps, ça veut dire que désormais, on va pouvoir se laisser conduire ?
15: Alors, presque, mais pas tout à fait. Ce qui vient d'être autorisé, c'est ce qu'on appelle le FSD, le Full Self Driving. C'est beaucoup plus que le freinage automatique dans les bouchons, par exemple, mais pas encore le taxi sans chauffeur, puisqu'ici, il y a toujours un conducteur qui doit rester derrière le volant et est encore parfois sollicité par le système. Il reste d'ailleurs totalement responsable de ce que fait son véhicule.
7: Et ce n'est pas dangereux, ça ?
15: Eh bien, suite à des tests concluants aux Pays-Bas et dans une dizaine d'autres pays, les autorités ont manifestement estimé que non. Mais autant le dire tout de suite, l'Institut VIAS pour la sécurité routière est plutôt sceptique. Il estime que l'on va trop vite et qu'il reçoit déjà trop de plaintes de dysfonctionnement en matière de conduite semi-autonome. Et dans d'autres pays, des utilisateurs ont dû reconnaître, après un accident, qu'une trop grande confiance dans ces systèmes amène à relâcher totalement son attention.
7: Merci Thomas Deschamps. Le projet de construction d'un nouvel hôpital en Brabant-Wallon vient de franchir une étape cruciale. L'administration wallonne a délivré le permis sollicité par la clinique Saint-Pierre. L'idée est de déménager d'Ottigny vers Wavre. Les travaux commenceront au mieux dans une année. Et d'ici là, il faudra boucler le financement du projet. Le coût est estimé à 480 millions d'euros. La région wallonne interviendra pour la moitié du montant. La clinique devra trouver le reste, comme nous l'explique son coordinateur général, le docteur Philippe Pierre.
3: On devra financer par fonds propres et emprunts environ la moitié de la somme nécessaire, et on parle quand même de 240 millions d'euros dans ces eaux-là, ce qui à rembourser en 20 ou 25 ans est quand même extrêmement lourd pour les hôpitaux. Nous espérons bien pouvoir revendre de manière utile différents actifs que nous avons aujourd'hui, dont le site actuel, pour que des promoteurs puissent en faire une reconversion intéressante. Mais on n'a pas encore le détail de ce que ça pourra nous rapporter au jour où je vous parle. Et d'autre part, c'est indispensable, sinon on ne pourra pas construire l'hôpital de manière rapide.
4: Sans la revente du site ici, ce projet de déménagement n'est pas possible.
3: Non, clairement pas.
7: Des propos recueillis par Hugues Van Peel. Et enfin, cette performance hors du commun en athlétisme, l'Américain Jacob Itarp, 20 ans, a établi un nouveau record du monde aux 110 mètres et 12 secondes, 75 centièmes, soit 5 centièmes de mieux que le précédent record qui tenait depuis près de 15 ans. Et je referme rapidement ce journal. Bel après-midi en notre compagnie.
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9: 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La première à 14h, l'américaine Mary Cassatt s'est imposée comme une figure clé de l'impressionnisme aux côtés de Degas, de Monet. En s'intégrant pleinement à l'avant-garde parisienne, elle va jouer un rôle essentiel dans la diffusion et la reconnaissance du mouvement à travers ses scènes intimes et sa représentation d'une femme moderne. Elle incarne un lien puissant entre la culture artistique du vieux continent et le public américain. Nous resterons après 14h au 19e siècle avec une pionnière de l'émancipation féminine, Lise Christiani, qui devint la première violoncelliste à braver les conventions. Elle a joué aussi bien devant les rois, des exilés, des marins, des mineurs et même des baleines, figurez-vous. Nous partirons à sa rencontre en compagnie de Jonathan Remy et de Valdemar Kammer, qui est critique musical et metteur en scène d'opéra. Un jour dans l'histoire et quelques autres, c'est dans 3 minutes.
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26: Nous sommes au printemps 1879, entre le 10 avril et le 11 mai, au 28 avenue de l'Opéra à Paris. On assiste à la 4e exposition du groupe des impressionnistes. Elle est organisée sous l'impulsion de figures majeures du mouvement, comme Edgar Degas, Gustave Caillebotte et Camille Pissarro. L'événement rassemble 16 artistes pour près de 250 œuvres. Et c'est là que l'américaine Mary Cassatt présente 11 tableaux, et c'est ainsi qu'elle marque son intégration officielle au sein de l'avant-garde artistique française. Elle est née à Pittsburgh, dans une famille de la haute bourgeoisie. Elle a voyagé dès son enfance en Europe avant de s'installer définitivement à Paris pour parfaire sa formation artistique. Sa rencontre avec Edgar Degas sera un tournant majeur. Au sein des impressionnistes, Mary Cassatt va se distinguer par son talent de portraitiste et son sens aigu de la couleur, du réalisme. Mais au-delà de sa propre création, elle va jouer un rôle essentiel de conseillère auprès de grands collectionneurs et jeter des ponts en quelque sorte entre l'impressionnisme et les États-Unis. En 1890, la visite d'une exposition de gravures japonaises transforme radicalement son style et l'oriente vers une esthétique plus épurée. Dans un monde qui est resté paternaliste et misogyne, l'américaine va parvenir à gagner son indépendance et à s'imposer dans un milieu professionnel presque exclusivement masculin. Elle n'est pas la seule, elle est l'une des rares. Revenons à Mary Cassatt, une femme moderne qui a peint les femmes.
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27: La vision de la peinture de Degas fut un tournant dans ma vie artistique. J'allais m'aplatir le nez contre cette vitrine et absorber autant que je pouvais son art. Ça a changé ma vie. C'est là que j'ai vu l'art tel que je voulais le voir.
26: Mary Cassatt, qu'on entend ici, American Impressionist, c'est un documentaire dans lequel elle était interviewée. Donc, et pour revenir sur son parcours, nous sommes en compagnie de l'historienne de l'art, Anne Eustache. Bonjour Anne. Alors, Mary Cassatt, née le 22 mai 1844, donc en Pennsylvanie, dans un patelin qui s'appelle Allegheny et qui est aujourd'hui rattaché à Pittsburgh. Elle est la 4e enfant d'une fratrie de 7, dont 2 vont mourir en bas âge. Ses parents sont Robert Simpson Cassatt et Catherine Kelso Johnston. Comment décrire ce milieu, Anne ?
28: Ah ben c'était vraiment un milieu typique d'une Amérique montante, puisque Robert Simpson Cassatt, dont la famille d'ailleurs est une vieille famille américaine arrivée au XVIIe siècle là-bas, et bien c'est un homme d'affaires. Il a vraiment de multiples actions. Il vend des matières premières, il est dans la banque. Et donc c'est quelqu'un qui en fait a construit sa fortune en quelques années et qui va d'ailleurs prendre très vite sa retraite, ce qui est intéressant.
26: C'est le rêve américain.
28: Et voilà. Et il a épousé Catherine Kelso Johnson, qui elle est fille de banquier, mais surtout elle est d'origine française. Et elle tient vraiment à

0: ils sont devenus cassottes par des chemins tortueux, mais de surnoms transformés en noms.
1: Ouais, établi au XVIIe siècle, donc aux États-Unis. Alors à la quarantaine, Robert Simpson Cassatt se retrouve rentier, donc vous le disiez, il a parfaitement réussi, et il décide d'entreprendre un long voyage en Europe. On est en 1850, marié alors 7 ans. Ça n'est pas qu'un voyage d'agrément d'ailleurs.
0: Non, non, voyage d'une manière générale, il y en a d'autres qui le feront, hein. Les amis de plus tard de Marie auront aussi ce privilège d'une famille bourgeoise qui se dit aussi qu'aux États-Unis il n'y a pas encore assez de culture et que l'Europe reste la référence. Mais effectivement, le petit Robbie, qui est donc le frère de Marie avec qui elle s'entend le mieux, souffre d'une maladie des os et on se dit qu'en allant en Europe, on va pouvoir rencontrer des médecins qui pourront le sauver.
1: Malheureusement, ce ne sera pas le cas puisque Robbie va mourir en 1855. Voilà. Alors, la famille s'est installée à Paris pour 5 ans et ça va être 5 ans de découverte véritablement pour la petite Mary.
0: Oui, il y a Paris, mais il y a aussi, ils vont en Allemagne également. Hein. Donc, il y a vraiment l'idée de découvrir plusieurs facettes de la culture. Mais c'est vrai que plus tard, c'est Paris qui va lui rester comme étant une ville pleine de lumière, pleine de grandes avenues. Et aussi, déjà, elle y découvre les musées, elle y découvre les galeries. Elle est toute petite, mais on a l'impression que ça transpire quelque part en elle, ou que ça se diffuse et que plus tard, ce sont les graines qui vont fleurir dans son désir d'aller travailler à Paris.
1: Et elle aime apprendre, parce qu'elle apprend l'allemand, le français.
0: Oui, maman est là, donc il faut vraiment qu'on soit multilingue pour s'intégrer dans une société. Il faut dire que c'est aussi l'idéal de la bourgeoisie, qu'elle soit récente ou ancienne, et donc même de la aristocratie, de pouvoir s'exprimer en plusieurs langues, d'être à l'aise dans la société. Mmh. Et donc, il faut avoir une certaine culture pour que cette aisance se fasse.
1: Ouais. Alors, en 1855, la famille Cassatt retourne en Pennsylvanie, où Marie, qui a une quinzaine d'années, entre à l'Académie des Beaux-Arts de Philadelphie. Elle y prend des cours de dessin. On est au milieu donc, du 19e siècle. Ça n'est pas courant pour les femmes, vous me l'avez dit souvent, d'entrer dans une académie.
0: Mais d'ailleurs, je me suis dit, mais comment ça se fait qu'elle peut entrer dans cette académie là? C'est parce que les États-Unis ont été beaux. Enfin, certaines villes des États-Unis ont été beaucoup plus d'avant-garde. Et donc, dès 1930-1940, il y a eu quelques institutions qui permettaient aux femmes d'aller se former dans les mêmes cours que les hommes, sauf. Sauf qu'on ne peut pas quand même regarder un homme nu et que donc on doit travailler. Pas d'après le modèle vivant, mais d'après des sculptures antiques. Mmh. Et donc cette séparation qui marque vraiment aussi l'enseignement que subit Marie et son amie Elisa Hallmann, ça va déjà lui poser les premières questions d'une nature qui sera toujours en éveil à ce que l'on fait pour les hommes et pour les femmes.
1: Ouais. Et elle va être déçue d'ailleurs par ce côté paternaliste chez les professeurs.
0: Mais oui, vous imaginez ma belle petite jeune fille, asseyez-vous là sur le tabouret, n'est-il pas un petit peu trop raide pour que vous puissiez tenir le pinceau de manière élégante? Et ça l'énerve. Ouais. Et elle trouve d'ailleurs, même dans cette académie déjà ouverte aux femmes, pour elle ça lui semble naturel, vraiment des conseils aussi pour dire que ce n'est peut-être pas bien pour une femme de faire ceci, cela. Et ça l'énerve prodigieusement.
1: Donc elle quitte l'académie et elle va aussi beaucoup observer les grands maîtres.
0: Alors, ça restera vraiment pendant toute la formation de Marie une sorte d'ancrage qui sera le même d'ailleurs pour Berthe Morisot.
1: C'est que l'autre grande figure de l'impressionnisme
0: exactement
1: en tant que femme.
0: Et pour d'autres grands peintres aussi d'ailleurs, et c'est comme ça d'ailleurs qu'ils se rencontrent au Louvre contre toute attente, c'est que se former, c'est aussi aller voir comment les grands maîtres peignent. Ouais. Comment Rubens peint avec légèreté la boucle dorée de sa femme? Comment est-ce qu'il arrive à ça? Faut pas oublier non plus, très courte parenthèse, que nous ne disposons pas des images en couleur à l'époque, que nous ne disposons pas de l'image mouvante, comme nous avons des images sur nos bacs, sur nos montres, et c'est pas du tout le cas à l'époque. Donc il y a la révélation de la couleur et la révélation de la chose vraie qui reste encore un vrai mystère.
1: Alors elle va retourner à Paris avec sa compagne d'études Elisa Hallmann, donc les deux jeunes femmes vont y rester un certain temps, elles vont s'y installer, tandis que la mère qui les accompagnait rentre aux États-Unis. Mais pour Marie, il y a un hic, elle imaginait qu'elle allait pouvoir rentrer dans une académie à Paris.
0: Oui, et puis bon, elle se rend très vite compte. Enfin, je pense que quand elle arrive là, c'est pas une jeune oie blanche et que très vite, elle se rend compte qu'il y a des règles à suivre. Et aussi, finalement, c'est comme quand on arrive dans un autre pays, tu fais ceci chez toi, tu fais autrement ailleurs. Et donc,

0: très naturellement. Comme en plus, elle n'a pas, à l'époque, de grands besoins d'argent, puisqu'elle est soutenue par sa famille, elle va pouvoir intégrer des ateliers privé, puisque ouais. les grands peintres qui vous empêchent d'entrer au salon en tant que femme ne dénigrent pas du tout que vous payiez votre petite écho pour venir enseigner chez vous. Mais enfin, c'est pas si simple que ça, puisqu'il semblerait que lorsqu'elle va entrer chez Julien Jérôme, Jérôme ce sera le grand peintre classique qui peint deux Grecs faisant se battre des coqs. Qu'est-ce qu'on a besoin de voir ça encore à l'époque? Mais il le fait, c'est très beau d'ailleurs. C'est très lisse, c'est très séduisant. C'est plein de douceur. C'est quelqu'un surtout qui se place comme un des enseignants où il faut aller. Et il demande, évidemment, puisqu'il est très sollicité, des carnets de dessin. Et il apparaît que Marie Cassatt a été choisie contre d'autres étudiants qui ne le furent pas.
1: Alors, vous le disiez, donc elle va observer les grands maîtres, au Louvre notamment, mais enfin, il y a des règles aussi à respecter.
0: Oui, c'est parce qu'il y a tout un marché de la copie. Et donc, à côté de ces étudiants et de ces jeunes artistes qui veulent se reconnaître, mais également gagner leur vie, donc parallèlement, le marché et la connaissance font qu'on doit limiter, autrement il y aurait trop de copieurs. Or, il faut réglementer ce marché. Donc, il faut une autorisation, mais qu'elle obtient. Et partout où elle va voyager, c'est une grande voyageuse, Marie Cassatt, elle va toujours aller voir l'extrait que vous passiez tout à l'heure, j'ai écrasé mon nez contre les œuvres de Degas. C'est vrai que lorsqu'elle est passionnée, on a l'impression qu'elle s'écrase le nez pour voir presque au travers de la toile.
1: Et c'est aussi le Louvre, un lieu de rencontre avec les autres peintres aspirant à une position et qui sont là aussi pour copier.
0: Oui, tout à fait. D'ailleurs, bon, si on parle du milieu dans lequel elle débarque, évidemment, c'est le milieu où les Américains se retrouvent. Elle a plusieurs amis qui vont... On a parlé d'Elisa, mais elle aura aussi d'autres... Enfin, je cherche...
1: Elle rencontre Elisabeth Garner, William Bougro.
0: Voilà. Mais en fait, c'est assez intéressant parce que ces jeunes filles viennent, on a l'impression que même si elles décident qu'elles en feront leur carrière, elles abandonnent. Justement, Elisabeth Garner dont vous parlez, elle va épouser son professeur, qui est un peintre renommé également, et puis elle va arrêter la peinture. Elisa Hartmann retourne parce qu'elle vient d'une famille très aisée et elle se laisse convaincre que la seule issue pour son avenir, c'est d'épouser quelqu'un. Ce que Marie Cassatt refusera toujours, parce qu'elle restera célibataire. Et donc, elle a ce milieu américain, ils s'échangent des adresses, ils s'entraident, mais très vite, à la différence des Américains, elle va vraiment vouloir pénétrer l'âme française et donc se faire une place en tant qu'amie. Certes, on dira certainement toujours d'elle qu'elle est américaine, mais d'amie français, en essayant de vraiment capter dans son travail la culture française. Et de manière parfois peut-être contradictoire, parce qu'elle dira toujours aussi, jusqu'à la fin de sa vie, « Je suis une Américaine et je reste américaine ». Mais elle va justement s'ouvrir au milieu des amitiés et de la peinture française.
1: Et en 1868, l'une de ses toiles, qui est intitulée « Un joueur de mandoline », est acceptée pour la première fois par le jury du Salon à Paris. C'est une toile prometteuse. On voit Marie Cassatt déjà,
0: C'est sympa. En fait, oui, les premières œuvres, comme « Des femmes au balcon », comme la joueuse de mandoline, ou après également le joueur de flûte, ce sont des œuvres où l'on voit qu'elle est passée de la grande peinture d'histoire et de mythologie à la scène de genre. Et qu'elle scrute vraiment son œuvre dans un devenir réaliste. Elle n'a pas encore trouvé sa place et elle a été aussi quelque part imprégnée par des grands maîtres. Les Espagnols vont l'attirer. Et donc, il y a quelque chose à cette époque-là d'une artiste qui refuse de faire du Jérôme, qui n'est pas encore non plus tout à fait libre de ses mouvements, mais qui s'essaye. Et donc, c'est normal que ce soit accepté au jury, parce que ce n'est pas scandaleux du tout. C'est même plaisant, ces personnes vous regardent et vous sourient. Toutes des caractéristiques qui vont être évacuées par la suite dans le travail alors personnel de Marie. Mais elle n'y est pas encore.
1: En 1870 éclate la guerre franco-allemande ou franco-prussienne. Que va-t-elle faire, Marie Cassatt? Nous allons bien voir avec un Eustache.
2: De silhouette mince et haute, très aristocratique. habillée de noir, s'appuyant sur une canne et s'avançant avec précaution sur les allées sablées de son parc aux arbres magnifiques, telle m'apparut Mary Cassatt, le jour où je lui rendis visite pour la première fois. « Je suis américaine, » disait-elle.
3: « Je suis américaine. » »«
2: Nettement et franchement américaine. »«
3: Nettement et franchement américaine. » Cependant, ma famille est d'origine française. Un peu avant la guerre, c'est-à-dire en 1868, je décidais de devenir peintre. C'était décidé en même temps de partir pour l'Europe. À l'école académique de Philadelphie, on dessinait tant bien que mal, d'après des copies anciennes ou des plâtres antiques. Il n'y avait pas d'enseignement. Je crois d'ailleurs que la peinture ne s'enseigne pas et qu'on n'a pas besoin de suivre les leçons d'un maître. L'enseignement des musées suffit.
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1: L'extrait d'un ouvrage d'Achille Segarde consacré à la peintre est paru à Mary Cassatt.
0: C'est une première biographie.
1: Voilà, paru en 1913. En 1870-1871, donc la France est opposée à une coalition d'États allemands dirigée par la Prusse. C'est une guerre qui s'inscrit dans le contexte de différentes questions nationales. On ne va pas rentrer dans le détail. Toujours est-il que Mary Cassatt retourne aux États-Unis, Anne, dans sa famille. Ça ne se passe pas très bien.
0: Ben, c'est pas qu'elle se sent mal dans sa famille, au contraire, sa famille restera un soutien et un cercle vraiment très important de chaleur formé autour d'elle, mais c'est parce qu'elle a pas de, elle a plus de nourriture. Alors, dans l'extrait qu'on a entendu, elle dit, il suffit d'aller dans les musées. Oui, il n'y a pas de musée là où elle se trouve. Il n'y a pas de maître non plus. Déjà, elle dit que ça ne s'enseigne pas. Ben, elle va quand même faire plusieurs maîtres. Après Jérôme, il y aura Chaplin, il y aura Thomas Couture, elle est peintre de Barbizon. Donc, c'est quelqu'un qui, en fait, n'est pas encore, et elle se juge très très bien, c'est voilà, à même de révéler sa propre originalité. Pour ça, elle a besoin de se nourrir et il n'y a rien. En plus, elle n'a même pas de modèle. Elle va devoir demander à son père de poser, mais puis elle va déchirer le tableau, elle va demander à la servante. Donc, elle est là et elle va connaître peut-être une des premières déprimes qui vont de temps en temps ponctuer des moments de sa vie.
1: En plus, son père n'est pas très très chaud sur cette carrière artistique.
0: Tant que ma fille va s'amuser à Paris, en plus ça plaisait à sa femme, parce qu'il faut qu'une jeune fille comme ça ait un chaperon. Donc quand elle est allée, il y a eu d'abord son épouse qui est venue, puis une amie qui est... Donc Marie n'était pas restée seule. Mais Marie lui dit, écoute, papa, je veux devenir peintre et je gagnerai ma vie en tant que peintre. Alors là, il ne comprend pas. Il dit, plutôt mort que te laisser traverser de nouveau l'Atlantique. Mais son épouse est plus tolérante. Et finalement, elle va avoir de la chance, puisque quand elle a envoyé des toiles à Chicago, enfin bref, elle est repérée par un
1: archevêque.
0: Prélat, par l'archevêque, qui est un archevêque catholique, et qui lui demande pour sa nouvelle cathédrale des copies du très beau peintre Corrège, un peintre italien. Et il lui dit, je vous avance même l'argent. Donc, elle ne doit pas demander à papa, tu me payes le billet. Elle dit, je m'en vais, je pars avec une amie, et voilà qu'elles partent et qu'elles vont arriver à New York où il n'y a pas encore la Statue de la Liberté à l'époque.
1: Et puis, c'est de nouveau un voyage en Europe. On est en novembre 1871, et donc elle va effectuer un petit tour aussi, accompagnée d'une amie.
0: Émilie Sartin, qui est en fait fille de graveur, et elle-même est graveuse. Et donc, elle avait déjà visité toute l'Europe aussi avec papa auparavant. Mais là, elle veut se former aussi à la peinture. Et donc, elle démarre ensemble ce périple qui est quand même assez long. Et avant, elles ne vont pas s'installer tout de suite à Paris, elles vont passer quelques jours à Londres, mais surtout aller à Parme, parce que c'est là que se trouvent les Corrèges. Et c'est les Corrèges qu'elle doit copier. Et c'est tout à fait étonnant, parce qu'elle se fait admirer. Donc elle a des lettres de recommandation, évidemment, pour le directeur de l'opéra, donc elles sont invitées à l'opéra. Et puis pour un graveur, c'est les premières rencontres de Marie avec ce qui deviendra plus tard, un de ses médiums privilégiés. Et donc, elles sont accueillies dans un milieu qui les trouve vraiment sympathiques. Et quand elle se met à faire ses copies, on trouve que c'est une peintre admirable. Donc, c'est vraiment une petite parenthèse heureuse, parce que c'est pas tout à fait ça qu'elle va trouver à Paris plus tard.
1: Paris, où elle s'installe en 1874 avec sa sœur Lydia. Et Lydia, elle sera un modèle aussi, très fidèle.
0: Oui, alors, donc Lydia est également célibataire. Elle est à l'époque âgée de 37 ans, qu'elle est plus âgée que Mary. Et en fait, ben, il faut toujours qu'il y ait un chaperon quelque part. Et puis, si vous n'êtes pas marié, vous vivez avec vos pères, vous vivez avec votre famille. Ouais. Donc, c'est très normalement que Lydia vient rejoindre Mary. Et ce sera pour elle l'occasion d'avoir un modèle sous la main, ouais, qu'elle ne doit pas payer, mais qui, en plus, se prête volontiers à l'exercice.
1: Alors, on l'a dit, le jury du salon avait été bienveillant en 1868 en acceptant une de ses œuvres. 9 ans ont passé et là, les choses vont un petit peu bouger. Il est beaucoup moins bienveillant.
0: Oui, il avait déjà refusé aussi d'autres choses, mais il est clair que Mary commence à ne pas comprendre pourquoi ces jurys, et surtout sur quels critères, ces jurys qu'elle commence à assimiler à de vieux barbons, qui sont tous effectivement des hommes, refusent ses œuvres et sous quels critères. Et ça la met fort en route. C'est quelqu'un qui peut vraiment... ne pas comprendre parce qu'elle trouve que c'est une injustice, tout simplement. Et surtout, quand elle pense que son œuvre en vaut la peine et qu'on lui refuse non pas une seule, mais 2 œuvres, comme ce fut le cas en 1877, elle commence à se dire, mais c'est que le jury n'en vaut pas la peine. Est-ce que je dois encore exposer dans cet endroit ?
1: Et c'est un certain Edgar Degas qui va arriver à temps et lui faire digérer cette frustration. On va peut-être rappeler d'abord Edgar Degas à l'époque, donc la fin des années 1870, il a quelle position ?
0: Alors bon, il fait partie de ces groupes que lui-même, Degas, préfère appeler les intransigeants, mais qui seront appelés les impressionnistes. Après cette fameuse exposition d'un mois dans les anciens ateliers de Nadar en 1874, qui réunit Monet, Renoir, et des personnalités somme toute très différentes, mais qui tous privilégient une peinture résolument moderne, à savoir avec une touche qui n'est pas forcément léchée, comme je l'avais indiqué pour Jérôme, avec des thèmes qui sont ceux que l'on aime, que ce soit une partie de bateau sur la Seine, que ce soit Madame dans son jardin, ou un portrait d'un petit enfant cueillant des fleurs, mais pas uniquement des dieux, des êtres de la mythologie, des héros, et tout ce qui se faisait encore, et qui donnait le ton au sommet. Alors, ils ont essuyé les mêmes refus que Mary Cassatt. Ils ont exposé pour la première fois en 1874. Il ne semble pas que Mary ait été du tout voir cette expo, n'ait pas compris à ce moment-là l'impact. On n'est pas à l'époque des réseaux sociaux non plus. Mais elle commence à entendre parler de ces peintres qu'elle rencontre peut-être au hasard des rues. Elle ne peut pas aller au café. Eux se réunissent au café. Mais enfin, les barrières entre ces gens commencent à
1: tomber.
0: Et puis surtout, elle a vu des œuvres de Degas, et elle a dit, ben vous avez passé le passage tout à l'heure, la relation qu'elle en fait, mais elle dit, ce fut une révélation. Ouais. Mais de la même manière, Degas a vu également une œuvre de Mary, et il a dit, cette femme peint comme je ressens les choses comme moi. Ouais. C'est extraordinaire qu'il ait dit ça. Donc, avant même qu'ils ne se rencontrent, c'est pas un coup de foudre en une femme et un monsieur. C'est vraiment une rencontre spirituelle avant la rencontre des êtres.
1: Et on le rappelle encore une fois, parce que c'est nécessaire.
0: Et donc, ils ont fait cette exposition impressionniste.
1: Et alors, pourquoi les impressionnistes ? C'est donc un critique.
0: Parce que un des tableaux de Monet qui s'appelait Impression soleil et le vent, qui était une vue du port du Havre, un critique s'est dit, impression, je suis impressionné, mais c'est quoi ces impressions ? Qu'est-ce que c'est que ces impressionnistes ? Et le groupe avait pris ce nom, mais comme je l'ai dit... Degas n'appréciait pas du tout ça. Il préférait les intransigeants parce que l'intransigeant, c'était tu viens exposer avec, dans cette société des auteurs et des peintres, parce qu'ils ont aussi un nom, tu n'exploses plus au salon. Donc, on est intransigeant. Et il va y avoir des dissensions et des disputes comme dans toutes les cercles et dans toutes les sociétés.
1: Personnage étrange qu'Edgar Degas. Et puis cette relation aussi très proche avec Mary Cassatt, alors qu'on s'est interrogé sur son rapport aux femmes. Edgar Degas était-il misogyne, par exemple ?
0: Alors, il restera célibataire. Il avait une langue de vipère. Mais Mary Cassatt ne s'en cachait pas. On dit d'ailleurs qu'il s'entendait bien parce qu'il pouvait bien être caustique à l'égard de... Ils ont aussi un parcours un peu similaire, venant d'une société assez aisée, avec plein de principes. Ils s'en sont détachés pour faire leur propre travail. Et donc, pour parler de la misogynie de Degas, elle est réelle surtout dans ses paroles. Et peut-être dans ses actes, mais dictés assez curieusement par procrastination très forte, qui va d'ailleurs marquer un des événements qu'il va faire avec Marie. Mais donc, c'est quelqu'un qui, effectivement, en public ou dans des sonnets bien faits, décrit les femmes. Mais c'est lui qui a peint avec une telle délicatesse des femmes dans leur tub, donc quand elles sont à leur toilette, des femmes harassées par le travail. Il a peint donc la femme de manière beaucoup plus intéressante que d'autres, soi-disant non misogynes, mais paternalistes. C'est en tout cas une relation très curieuse. C'est un être ambigu. Et d'ailleurs, la relation avec Marie ne sera pas toujours simple. Parfois, il sort une de ces phrases qui, vis-à-vis du travail de Marie, et elle en est très fâchée, ne se voit plus pendant des semaines. Et puis, il revient devant une de ses œuvres, la bouche en cœur, et tout repart.
1: Et ils vont participer à une exposition en 1876, qui sera un succès, et puis en 1879. Le succès vient assez tôt, finalement, pour Marie Cassatt.
0: Oui, elle a des succès de critique, elle a eu du mal, mais très vite, lorsque ça démarre, elle a des succès aussi, pas tout de suite de vente, mais quand même, ça va démarrer. Mais ce qu'il y a, c'est que l'échange, justement, se passe comme ceci. Non seulement Marie inspire Degas qui l'a peint, mais il lui donne des conseils qui sont peut-être laisse-toi aller à ce que tu veux faire. Et aussi, bouge ton regard, non pas selon l'angle prévu comme qu'on te l'a enseigné. Et donc, il lui permet, par exemple, et c'est ça l'un des premiers chefs-d'œuvre que j'adore, qui est la petite fille dans un fauteuil bleu. Ouais. Comment est-ce que Marie veut montrer ses enfants? Ça, elle va commencer à s'orienter uniquement vers ce thème qui va la passionner toute sa vie et qui nous passionne. C'est la relation d'une mère à son enfant ou d'un enfant à elle-même ou d'un enfant à son entourage extérieur. Et là, vous avez dans des fauteuils bleu magnifique, une petite fille en bleu et qui semble s'embêter. Elle ne pose pas, elle n'est pas là pour le peindre, elle n'est pas là pour faire gentille, elle n'est pas là pour faire bourgeoise. Elle est juste là parce que peut-être le petit chien qui se trouve à côté n'a pas voulu venir sur ses genoux. On n'en sait rien, c'est moi qui fabule. Mais en tout cas, on a l'impression que Marie a dépeint avec beaucoup de tendresse cet enfant qui ne pose pas. Et elle le dépeint avec la tendresse de rapport de couleur qui est magnifique. Elle aura des couleurs toujours extrêmement chaudes. Enfin, ici, le bleu, c'est froid, mais je veux dire, qui sont vraiment chatoyantes pour l'œil. Et aussi avec la touche impressionniste, c'est-à-dire avec ce relâcher du dessin ferme pour le fait de poser le pigment avec velours, avec douceur, eh bien, on arrive vraiment à une densité, je trouve, une atmosphère qui nous fait entrer dans le tableau. Ouais. Et sans doute, il manquait le petit grain de sel de Degas. On dit que à l'arrière, les rideaux en gros traits blancs, comme ça, ont été faits par Degas. Ouais.
1: En 1891, la Société anonyme des artistes peintres interdit lors d'une exposition, enfin elle fait barrage en tout cas à tous les artistes nés à l'étranger. Vous allez nous donner des détails sur cette affaire étrange. Nous sommes en compagnie d'Anne Eustache sur les traces de Marie Cassatt.
2: Dans la sympathie qui attira Marie Cassatt vers un groupe d'artistes dont les aspirations et les tendances soulevaient alors de violentes réprobations, il n'y eut rien de sentimental. Elle les aima d'instinct et se joignit à eux parce qu'ils étaient, lui semblait-il, les interprètes de leur époque, et qu'ils s'efforçaient de saisir directement, dans la nature et devant les spectacles de la vie, les éléments dont ils devaient composer les motifs et la matière de leur art. Marie Cassatt est le peintre des enfants et des mères. Mieux que cela, elle est le peintre d'une psychologie embryonnaire et mystérieuse. Elle a su rendre avec une intensité extrême ces lueurs étranges d'intelligence que nous épions dans les yeux qui s'ouvrent à la vie. Cette sensibilité exquise et rare fait de Marie Cassatt une personnalité pour ainsi dire unique en son genre. Et ses œuvres ont leur place marquée à côté des chefs-d'œuvre de tous les temps, parce qu'elles sont spontanément sorties de son cerveau et de son cœur.
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1: L'extrait d'un article paru en 1914 dans la revue La Renaissance politique, littéraire et artistique, une revue dirigée par Henri Lapose. Donc il y a cette année 1891, Anne, où la Société anonyme des artistes peintres, sculpteurs et graveurs français décide d'exclure d'une exposition des artistes qui sont nés à l'étranger. Donc Marie Cassatt est concernée. Quelle est sa réaction et pourquoi cette exclusion?
0: Mais avant de parler de cette exclusion, il faut peut-être juste dire qu'avec Degas, elle a également Alban fait tout un de gala initiale à gravure. Mmh. Elle avait déjà eu des rudiments au cours de sa carrière, entre autres avec son ami Émilie Sartin, Raimondi en Italie. Mais là, Degas lui montre que la gravure peut être un potentiel aussi important, donc, d'expression que la toile ou que le pastel. Il va d'ailleurs l'initier au pastel aussi. Ils ont eu un projet ensemble de réaliser une revue qui ne serait faite qu'avec des gravures nouvelles, auxquelles d'ailleurs Camille Pissarro était aussi participant. Et puis, effectivement, on a invité tous les budgets. Et puis, ce journal, cette revue, ne s'est pas faite au dernier moment à cause de Degas qui a tout laissé tomber. Or, c'est lui qui avait tout porté. Mais dès lors, elle est devenue graveuse également. Et elle va pratiquer ce médium toute sa vie. Et dès lors, le marchand phare des impressionnistes, Paul Durand-Ruel, va qui d'ailleurs les défend et qu'elle admire beaucoup, on reparlera de cette relation, mais il va lui proposer d'adhérer justement à cette société qui permet d'exposer les deux médiums en même temps, ce qui ne se faisait pas forcément. Et la première expo se passe bien, la seconde également, et à cette troisième où en plus, elle va proposer des œuvres qui sont tout à fait nouvelle dans son parcours. Elle est refusée simplement parce que la société a décidé d'exclure les artistes étrangers. C'est sans doute par peur, parce qu'il y a eu des précédents d'envahissement. Et donc, c'est extrêmement injuste parce que quelqu'un comme, par exemple, Camille Pissarro, qui était née aux Antilles, qui était de nationalité danoise, ce qu'on ne pensait pas pour quelqu'un qui a tellement peint en France, eh bien, elle se fait exclure, ce qui est d'une idiotie monstrueuse. Et comme l'expo se fait dans les espaces, parce que
1: il est aussi galeriste,
0: Edmond Durel est galeriste également, eh bien, il va leur ouvrir des salles à côté. Mmh. Mais ce qui était une injure, une humiliation, et d'ailleurs, elle ne va pas s'en cacher, et avec Durand-Ruel, qui fut son ami jusqu'à la fin, elle a également eu des heurts et des remises en question, eh bien, lui, un petit peu pour aplanir les choses, puisqu'il y a dispute, en plus, elle lui assène fortement qu'il avait promis qu'il l'exposerait, il ne l'a pas fait, il lui dit, écoute, tu vas avoir tes expositions rétrospectives. C'était aussi une des spécialités de Durand-Ruel. Ça ne se faisait pas beaucoup à l'époque. Et donc, non seulement, pour une première fois, elle va être accrochée seule, avec Camille Pissarro, mais pas avec tout le monde. Et cette expo va être tout à fait appréciée. Et le critique, Félix Fénéon, qui l'avait corné lors de ses prestations impressionnistes, qui avait dit qu'elle n'en valait pas vraiment la peine, trouve cela remarquable.
1: Alors, un mot peut-être encore de la personnalité de Mary Cassatt, une femme moderne qui peint donc d'autres femmes. On peut évoquer son amitié avec Louisine Havemeyer et son mari, l'industriel Henry Osborne Havemeyer, le géant du sucre. Il est le fondateur de la société American Sugar Refining Company. Alors, un mot d'abord de cette Louise Havemeyer. C'est une collectionneuse d'art aussi.
0: Avant tout ça, c'est simplement aussi une Américaine qui vient à Paris et qui rencontre Marie dans le cercle des Américains. Et en fait, elle est fascinée par Mary, qu'elle trouve vraiment une femme très, très forte dans ses jugements et est remarquable dans son travail. Mais effectivement, cette amitié qui débute donc très tôt dans leur jeunesse va se poursuivre lorsque Louisine va devenir l'épouse effectivement du géant du sucre, Harry Havemeyer. Et là va naître aussi une vocation chez Mary qui va ne cesser de grandir, c'est de conseiller ces Américains nantis de constituer des collections, et des collections d'abord des impressionnistes. Elle va d'ailleurs conseiller de la même manière son propre frère, puisque le frère de Mary, Alec Cassatt, deviendra aussi un important industriel. Enfin, c'est quelqu'un qui également va se doter d'une fortune colossale gagnée à la sueur de son front. Et elle va lui dire, mais écoute, cet argent, investis-le. Alors, elle a un double but. C'est tout d'abord d'aider aussi, effectivement, ses amis français. Elle-même, dès qu'elle a eu quelques sous, elle a acheté un Monet, parce que Monet crevait la dalle. Mais c'est pas seulement ça. Elle veut vraiment qu'aux États-Unis partent des œuvres françaises. Et elle se dit que pour que les bonnes œuvres, donc pas les coqs qui se battent, mais les champs de blé de Monet, aillent aux États-Unis, il faut qu'on les conseille. Et elle va peu à peu affiner une personnalité double, quelqu'un qui connaît la peinture, qui connaît la valeur et la valeur d'investissement. Ouais. Et c'est vraiment très étonnant parce que donc elle va, enfin pas étonnant, mais étonnant de voir comment elle va pouvoir se battre aussi pour que les œuvres adéquates aillent chez les Havemeyer et puis par d'autres. Et d'ailleurs, c'est elle qui va donner la possibilité à Paul Durand-Ruel de réaliser le rêve qu'il avait, exposer aux États-Unis des œuvres de sa collection. Il avait eu l'invitation, mais pas les moyens financiers. Et donc, elle va permettre tout cela. Et c'est comme ça que si vous allez à Washington, au Metropolitan, au moment où vous aurez des œuvres, parmi les plus belles œuvres des impressionnistes, et si en France, il y en a quelques-uns, c'est uniquement grâce à un peintre expressionniste, Caillebotte, parce que c'est pas les Français qui ont acheté pour leur musée, les premiers, même, n'empêche qu'ils en disent maintenant, c'est faux, ils sont d'abord allés aux États-Unis.
1: Alors, Louisine Havemeyer, c'est aussi une suffragette, hein, elle a milité pour les droits des femmes, le droit de vote notamment, qui sera accordé aux États-Unis d'ailleurs en 1919.
0: Alors, seulement en 1919, mais bien plus tard chez nous.
1: Eh bien oui, et ça pose la question du féminisme ou pas de Marie Cassatt, parce qu'on remarque quand même qu'elle reste dans son milieu, hein, la haute bourgeoisie, elle peint des femmes de la haute bourgeoisie, des enfants de la haute bourgeoisie,
0: elle peint surtout les femmes qu'elle a autour d'elle. Et c'est vrai que j'aurais peut-être aimé avoir un petit peu plus de portraits de quelqu'un qu'elle a vraiment aimé toute sa vie, qui est Mathilde, qui est sa gouvernante. C'est vrai ce que vous dites, mais en même temps, elle va adhérer aux thèses de Louisine et aussi, elle se rend compte qu'il faut se battre pour la liberté de la femme. Déjà, elle-même, c'est dans cet engagement de célibat, peut-être, mais aussi, lorsque Louisine va faire campagne pour ce droit de vote, elle va lui dire, écoute, on va te trouver des sous en exposant. Et donc, elle va organiser une expo de ses œuvres et de Degas. Ce qui est ironique, puisqu'on l'appelle le misogyne des femmes, par rapport aux femmes. Et en fait, elle dit, mais non, au contraire, c'est très fort. Degas, le peintre masculin par excellence, avec Marie, la femme dans toute sa puissance. Et ce duel va vraiment te soutenir. Et c'est vrai que ça va fonctionner. Et d'ailleurs, elle va être fâchée contre sa belle-sœur, qui ne veut pas venir voir cette expo parce qu'elle ne soutient pas les suffragettes. Donc, Marie, sans aller dans la rue derrière Louisine, va la soutenir et va vraiment montrer un engagement envers le féminisme.
1: Quel est le rapport de Marie aux arts japonais et quelle sera sa postérité? C'est ce que nous allons voir pour terminer, déjà, avec un moustache.
5: Ce qui accentue cet effet un peu curieux, c'est la façon qu'elle a eue d'utiliser la pointe sèche pour accentuer certains contours uniquement, mais pas tous. Donc on a toute une partie des personnages qui disparaissent dans le fond d'encre, qui sont à peine esquissés, et au contraire, deux ou trois traits seulement, le contour extérieur du corps de l'enfant nu, qui sont soulignés avec de très très légères petites ombres qui viennent là encore en mystériser la gravure. Là, on revient à un contour un peu académique. Je pense que c'était aussi l'évolution de sa peinture et de la peinture impressionniste en général. On est là très proche de Renoir ou de Berthe Morisot, par exemple, qui étaient beaucoup plus académiques dans leur composition que ne l'était Degas, qui lui était franchement audacieux. On n'est plus à la même époque que dans les toutes premières gravures de 1879, mais une époque où l'art s'est un peu assagi et revenu à des valeurs plus traditionnelles, certainement.
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1: L'historien de l'art Michel Melot dans l'émission Toute une vie de nos collègues de France Culture. Alors en 1890, Anne-Marie Cassatt se trouve à un tournant de son art. Elle découvre l'estampe japonaise et pour elle, ça va être une nouvelle orientation.
0: Oui, en fait, elle connaissait déjà le travail des estampes japonaises qui sont en fait des gravures sur bois. Elle en avait d'ailleurs quelques-unes dans sa propre collection. Mais là, c'est dans l'expo qui se déploie, il y en a plus de 700. Et c'est le ravissement. Et ça correspond aussi à une attente qu'elle avait, elle qui s'est donc formée à la gravure grâce à Degas, qui en a pratiqué pour elle-même, qui était de mettre de la couleur. Donc elle avait la frustration de pas. Donc elle va essayer d'adapter, et c'est ce qu'elle va faire. Elle va pas faire de la gravure sur bois, mais elle va essayer d'adapter le style japonais a ses propres explorations à la pointe sèche, et donc elle va développer toute une technique de graver plusieurs plaques et de les mettre en couleur. Et aussi, elle va alors adopter non seulement l'aplat qui caractérise ces estampes japonaises, mais aussi le refus de la perspective, et donc une composition qui s'inspire des estampes de style ukiyo-e, c'est-à-dire de toutes ces grandes œuvres qui célèbrent l'intimité aussi des femmes, que ce soit chez les geishas, ouais. Voilà. Mais donc il y a une rencontre qui est multiple. Il y a le goût pour la couleur, et c'est aussi des solutions comme le trait, l'aplat, le changement de composition pour traduire autrement ces mêmes thématiques à elle. Parce qu'elle va pas faire du japonais, elle va pas faire des samouraïs. Hein. Elle va prendre ces mêmes femmes dans leur intimité et elle va leur donner une nouvelle composition esthétique.
1: Alors elle a un rapport particulier à l'establishment. Elle refuse un prix, par exemple. Par esprit d'indépendance, mais elle acceptera la Légion d'honneur en 1904.
0: Elle aimait bien Clémenceau.
1: Voilà. Le décès de ses parents et de son frère vont l'affecter profondément. Elle va souffrir de dépression. C'est une fin de vie plutôt triste. Elle cesse de peindre parce qu'elle perd la vue. Est-ce qu'elle a une postérité malgré tout,
0: Alors... Cassatt? Je voudrais dire que d'une manière générale, les impressionnistes et elles ont eu tellement de faveurs qu'on va mettre Jérôme dans les réserves des musées. En fait, le problème aussi de Mérine n'est pas seulement tout ce que vous venez de dire et qui est juste, et elle a perdu non pas un frère mais deux frères, et le deuxième c'était lors d'une croisière en Égypte où dont elle faisait partie, mais c'est qu'elle est restée coincée sur l'impressionnisme et qu'elle n'a même pas vu que elle-même s'en détachait, comme le commentaire ici le disait. Elle a trouvé que les nymphéas de Monet, c'était de la tapisserie ou du papier peint. Voilà, on se dit maintenant. Bon, elle, c'est pas la seule, hein. Mais par contre, elle a trouvé que Matisse, Picasso, donc les futuristes, toutes les avant-gardes, ce sont que des barbouilleurs. C'est horrible, c'est de la daubes. Donc elle dit en plus un mot
1: de la daube.
0: Voilà, d'abord du barbouillage. Oui, on traduit autrement, mais voilà. Donc elle a été totalement réfractaire dans son château de Méliné-Héricourt, et c'est vrai que malheureusement elle était assez malade, et voilà.
1: Et elle meurt le 14 juin 1926. Redécouvrir Marie Cassatt, notamment grâce à un ouvrage de Florence Gentner, Marie Cassatt, une Américaine au cœur de l'impressionnisme français, paru aux éditions Fayard. Merci.
0: C'est une biographie qui est passionnante à lire.
1: Top. Merci beaucoup, Anne Eustache, pour vos lumières. C'est Jonathan Remy qui va prendre le relais après les informations de 14h. On reste dans le 19e siècle avec lui, avec une musicienne pionnière, la musicienne Lisa Christiani, violoncelliste professionnelle.
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17: Bonjour à toutes et à tous, Milan Berkmans avec vous. Le détroit d'Hormuz complètement fermé jusqu'à nouvel ordre. Réaction de l'Iran face aux frappes américaines de la nuit. Véritable arme de dissuasion économique, le détroit d'Hormuz est un lieu de passage stratégique pour le transport maritime de pétrole et de gaz et pour l'approvisionnement mondial. Depuis le début de la guerre, il a déjà été fermé, mais l'Iran a autorisé le passage de navires au compte-gouttes. Cette fermeture totale pourrait provoquer une nouvelle hausse des prix de l'énergie. Et cet après-midi, on apprend que la télévision iranienne fait état d'explosion entendu au large des côtes, mais on ne connaît pas encore la cause de ces explosions. Au Royaume-Uni, le ministre de la Défense, John Healey, a rendu sa démission ce jeudi. Il est en désaccord avec son premier ministre, Keir Starmer, qui l'accuse, je cite, d'avoir refusé de mobiliser les ressources nécessaires pour défendre le pays face aux menaces croissantes. Depuis des mois, un plan de financement de la hausse des dépenses militaires est sur la table. Il a été présenté lundi, mais il est jugé insuffisant par John Healey. Donc... Un piquet de grève levé par voie judiciaire ce matin, ça se passe au collège Sainte-Véronique de Liège, où 5 parents ont saisi la justice pour dénoncer le blocage des enseignants et des élèves qui s'opposent donc au décret programme en Fédération Wallonie-Bruxelles et refusent les mesures d'économie dans le secteur. Le tribunal de première instance de Liège a donc donné raison aux parents. Des huissiers se sont rendus sur place ce matin pour ouvrir le collège. Les épreuves externes comme le CE1D et le CESS devraient avoir lieu dans cette école, mais tout ce qui n'est pas obligatoire sera annulé, indique la direction. Le syndicat CGSP réagit ce matin. Il dénonce une atteinte au droit de manifester. À quelques heures du premier match de la Coupe du Monde, un cortège funéraire devant le stade Azteca de Mexico qui accueille l'ouverture du tournoi. Ces dernières heures, des centaines de personnes étaient rassemblées pour dénoncer les nombreuses disparitions, enlèvements et meurtres non résolus dans le pays ces dernières années. Selon les statistiques, plus de 130 000 personnes sont portées disparues en ce moment au Mexique. Et l'affiche du soir, c'est Mexique-Afrique du Sud, coup d'envoi à 21h. Mais la cérémonie d'ouverture, c'est à suivre sur Tipeee et Ovio dès 19h25. L'ensemble des 104 matchs de cette Coupe du Monde seront diffusés sur la RTBF. Les meilleurs moments de chaque match seront aussi à retrouver dans les résumés sur Ovio. Voilà pour ces informations. Bon après-midi à notre écoute.
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16: Et rendons donc à Milan ce qui lui appartient, ce bulletin d'information, Milan Berkmans, qu'on retrouve à 15h pour d'autres infos sur RTBF La Première.
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1: Laurent de Hausset.
16: Et c'est bien Jonathan Remy, hein, j'en suis certain, qui nous a rejoint. Bonjour Jonathan.
0: Bonjour Laurent.
16: Alors, il y a quelques 200 ans, naissait une femme qui allait tout chambouler. Première violoncelliste de concert de l'histoire, elle a charmé, à l'aide de son fidèle Stradivarius, les rois et les reines de son temps. Puis, elle a tout laissé tomber et elle s'est élancée sur un traîneau à travers la Sibérie. Elle a joué pour les hommes, les femmes et même les baleines qu'elle rencontrait sur son chemin, dites-donc.
0: Une histoire complètement mystérieuse et absolument puissante. Lise Christiani, nommons-la, née en 1827 à Paris et morte 27 ans plus tard en Russie, est une femme qui s'est jouée des mesures et des convenances de son époque. Elle a aussi joué avec la réalité, ce qui a rendu, on va le voir, le travail des biographes extrêmement compliqué. Mais l'un d'entre eux, Waldemar Kammer, chercheur et écrivain spécialiste de la musique du 19e siècle, a persisté. Et aidé par René De Vries, il propose aujourd'hui un récit documenté sur ce que fut l'incroyable vie de Lise Christiani.
16: Et de ses recherches, il ressort un site internet, lisechristiani.com, et puis un livre intitulé sobrement Lise Christiani, et il est paru aux éditions Bleu Nuit, Jonathan.
0: Et notre histoire commence comme ceci. Attention, écoutons. 14 février 1845, Paris. Lise Christiani, 19 ans, prend place sur la scène de la somptueuse salle Herz. Au plafond, lustre sublime, colonnade, l'élite parisienne s'est donné rendez-vous pour entendre la jeune virtuose. La famille royale elle-même est présente. Lise est vêtue d'une ample robe noire à manches longues qui cache sa peau et ses formes. Lise, qui n'a que 2 ou 3 années de leçons et quelques concerts derrière elle, Lise, qui est née sous un autre nom, Lise installe son violoncelle entre ses jambes et se met à jouer. Alors, quelle est cette scène, Waldemar Kammer? Que se joue-t-il en cette soirée d'hiver 1845?
1: Oui, mais ce 18 février 1845, d'ailleurs un jeudi, est un jour à marquer avec une craie rouge dans l'histoire, puisque c'est tout simplement le premier concert public payant d'une femme violoncelliste à Paris et dans le monde. Ça a été vécu comme une révolution, le fait tout simplement qu'une femme organise un concert payant avec un violoncelle. On n'avait jamais vu ça. Et donc, du coup, les attentes étaient très grandes auparavant. Il y a eu des campagnes de presse avec des gens qui étaient pour et beaucoup plus qui étaient contre. Donc, ça a été un moment mondain et un moment de curiosité avant tout pour voir si le public n'allait pas s'évanouir en voyant un spectacle aussi indécent qu'une femme avec un violoncelle entre les genoux.
0: Alors, que diront les critiques de la prestation de Lise Christiani?
1: Alors, justement, il y en a deux. Ce qui est très intéressant de noter pour nous aujourd'hui, en 2026, c'est que depuis que les recherches sur Lise Christiani ont commencé dans les années 1990 ou 90, on ne connaissait qu'une seule critique de ce concert du 14 février 1845, salle Herz, et cette critique est extrêmement misogyne et qui a fait naître la légende que cette pauvre Lise Christiani a débuté dans des conditions épouvantables.
0: Oui, cette critique, elle dit ceci, attention, ça a vieilli. Je cite, le journaliste parle donc de Lise Christiani. Nous ne savons trop comment lui dire que la fêterie, la manière, les glissades mignardes sur la corde, l'intonation mesquine, équivoque, ne sont nullement dans le caractère du violoncelle. Et nous ne pouvons guère l'inviter à jouer de cet instrument d'une façon large, sévère, à attaquer vigoureusement les cordes basses au lieu de miauler comme une jolie petite chatte blanche des prières et des boléros, attendu que tout cela convient peu au beau sexe.
1: On lui reproche d'être une femme, on lui dit des choses terribles, elle joue comme une jolie petite chatte blanche, alors qu'on va voir, pas du tout. Mais surtout, ce critique que j'ai réussi à identifier n'est pas n'importe qui, c'est Henri Blanchard, qui est un critique très influent de l'époque, et qui, étonnamment, uniquement pour cette critique, cite par un pseudonyme qui s'appelle The Rover of Concerts, le brigand des concerts, parce qu'il dit « Je n'ose pas mettre mon nom puisque les personnes qui aiment beaucoup Lise Christiani, il le dit autrement, risquent de me lyncher. » Donc, il couvre sa critique très agressive par un pseudonyme, ce qui est rare. Et justement, j'ai pu trouver trois autres critiques qui sont pas n'importe qui, Jacques Arago, Théophile Gautier, l'écrivain qu'on connaît, et surtout Hector Berlioz. Et Hector Berlioz écrit dans le journal le plus influent, le plus important du Paris de l'époque, et il écrit une critique très élogieuse qui va faire taire toute la cabale qui a tenu le monde, petit monde parisien en haleine pendant 6 mois.
0: Oui, la voici la critique d'Hector Berlioz. Lise Christiani a captivé exclusivement l'attention générale en exécutant avec beaucoup d'aplomb, de hardiesse et de bonheur un solo fort compliqué de violoncelle qui lui a valu un véritable succès. Mademoiselle Christiani d'ailleurs tient son archet d'une belle manière. Elle est d'une taille élevée et la virtuose et l'instrument s'harmonisent parfaitement. Voilà qui remet donc à leur place les attaques misogynes. Et donc, en ce soir du 14 février 1845, Lise Christiani devient la première violoncelliste de concert de l'histoire, Waldemar Kammer. Alors, d'où sort cette mystérieuse violoncelliste qui brave les codes et les mesures de son époque? Eh bien, c'est une question, la question des origines, plutôt épineuse. Est-elle née le jour de Noël 1827, comme certains l'affirment? Est-elle fille de bonne famille ou née dans un ruisseau? Qui sont ses parents? Tout cela a longtemps été flou, Waldemar Kammer.
1: Oui, tout ça a été longtemps très très flou, raison pour laquelle 4 personnes avant moi ont essayé d'écrire une biographie et ont arrêté en cours de route. Ce flou est tout d'abord provoqué par elle-même et sa famille. Donc cette fameuse date de naissance, Noël 1827, c'est elle-même qui le dit à Berlin à un moment. Bon, pour faire court, elle a menti, elle a dû mentir, selon les codes de l'époque, puisqu'elle va être reçue par des rois, des reines, elle va jouer à la cour, et elle ne pouvait pas raconter la vérité, qui est qu'en fait, qu'elle est une enfant illégitime, qui est née dans le Faubourg Saint-Denis, dans un atelier de teinturier sans adresse, où on suppose que l'épouse du teinturier aide à accoucher des jeunes femmes en détresse. Et donc, les débuts de Lise Christiani sont beaucoup plus modestes qu'on a écrit par après. Elle n'est ni orpheline, ni née dans la bourgeoisie, mais elle est née dans une famille d'artistes, d'ailleurs très très intéressante.
0: Oui, vous en dressez un portrait complet et complexe de cette famille. Alors, pour faire simple, la mère de Lise est Lisbeth Barbier. Son père, nous n'en savons rien. Lise va être élevée par sa grand-mère, Agathe Barbier, une femme fascinante, une actrice émancipée, et par son grand-père, Alexandre Barbier, qui deviendra peintre sur le tard. Lise a des sœurs, des demi-sœurs, des frères, et puis un oncle qui a aussi le même âge qu'elle, car Agathe, la grand-mère donc, accouche en même temps que sa fille Lisbeth d'un petit Jules Barbier, que, soit dit en passant, on connaît aujourd'hui comme l'un des plus grands dramaturges et librettistes de son temps. Bref, voilà donc la famille inhabituelle dans laquelle Lise va grandir. Alors, Waldemar Kammer, comment et pourquoi Lise va-t-elle se mettre au violoncelle ?
1: Alors, justement, le violoncelle est une idée marketing de son grand-père, en fait, Nicolas-Alexandre Barbier. Et Nicolas-Alexandre Barbier, sur lequel je pourrais parler pendant des heures, est un homme qui a vu le monde et qui, tard, à l'âge de 30 ans, se découvre peintre. Et cet homme va avoir un tout petit job pour le duc d'Aumale, où il est professeur de dessin, donc le plus jeune fils du roi Louis-Philippe. Et par cela, par ce biais, il est introduit à la cour et dans la société parisienne, mais en tant que brave petit peintre, hein, il n'a pas de situation mondaine, mais il est au courant de ce qui se passe. Et puisque la petite Lise n'a pas d'argent, et toutes les filles de la famille doivent travailler, et d'ailleurs elles toutes vont travailler, il dit « mais qu'est-ce qu'on va faire avec toi ?» Et il a cette idée extraordinaire de marketing, « tu vas être la première femme violoncelliste, ça va faire un scoop ». Et donc c'est comme ça que cette idée de violoncelle est venue. Je n'en sais pas beaucoup plus, je suppose que son père biologique, sur lequel nous ne savons rien, a dû être un musicien parce qu'elle avait des dons musicaux évidents très tôt et on n'a aucune idée d'où ils sont arrivés.
0: Et ces dons musicaux vont donc éclater aux yeux du tout Paris en ce soir de février 1845 à la salle Herz. On va écouter un extrait d'une des compositions que Lise Christiani a jouée ce soir-là. Cette composition, c'est Bolero de Jacques Offenbach, un morceau qui demande une vraie virtuosité technique, un morceau que Lise choisit pour prouver qu'elle sait jouer comme un homme. À noter aussi que Jacques Offenbach fut un protecteur de Lise Christiani et lui aurait donné la partition de son Bolero en main propre. Bref, voici Bolero interprété par la violoncelliste Sol Gabetta qui a enregistré un album entier dédié à Lise Christiani.

0: Boléro de Jacques Offenbach, interprété donc par Sol Gabetta. Alors, 1845, Waldemar Kammer est une année riche pour Lise Christiani. C'est l'année où elle va rencontrer, un peu par hasard d'ailleurs, le compagnon de sa vie, son violoncelle bien-aimé.
1: Le compagnon de sa vie, c'est vraiment bien dit, elle dit « mon noble époux ». Elle va le rencontrer dans des conditions assez rocambolesques. De ce qu'on peut être sûr, c'est qu'elle va l'acheter en Normandie, chez un vieux monsieur qui était soudainement tétraplégique apparemment et qui ne pouvait plus jouer lui-même le violoncelle, qui tombe amoureux de cette jeune femme de 18 ans qui joue et qui va lui céder cet instrument à un bon prix, puisque les barbiers, bien sûr, n'avaient pas tellement d'argent. Et dont personne n'est au courant à ce moment-là, c'est un des plus beaux violoncelles de Stradivarius, un des plus grands, en tout cas celui existant aujourd'hui avec le plus beau son, certainement, et qui est maintenant un des instruments de musique les plus chers du monde, en tout cas les plus hautement assurés, et alors que c'est avec ça que cette jeune femme va voyager dans le monde entier.
0: Oui, il va en vivre des aventures assez incroyables, ce violoncelle, on va le voir. 1845 est aussi une année riche, car fort de son succès parisien, Lise Christiani va partir en tournée à travers l'Europe. À Vienne, elle fait vive sensation, puis elle joue à Baden-Baden avec Alexandre Bata. Ensuite, honneur suprême, Lise Christiani est invitée à jouer au Gewandhaus de Leipzig, le Graal de la musique instrumentale en Europe. Et là, Waldemar Kammer, elle séduit rien de moins que Felix Mendelssohn, considéré alors comme le plus grand compositeur vivant d'Allemagne.
1: Oui, c'est absolument extraordinaire. Imaginez une jeune femme de 19 ans qui fait ses débuts le 14 février et qui, le 14 octobre, joue déjà dans l'équivalent du Carnegie Hall, alors qu'elle vient de débuter. Sa carrière est allée, mais comme une fusée. Et elle part tout de suite à Vienne, qui était la Mecque de la musique, où elle va jouer pour le couple impérial, où elle va donner 5 concerts. Ce qui est à nouveau très intéressant, c'est qu'elle n'est pas du tout attendue favorablement à Vienne. La presse viennoise est dit « Eine Violoncellistin, das fehlt uns noch ». C'est vraiment tout ce qui nous manquait, encore une femme, quelle horreur et tout. Le critique le plus influent viennois, Moritz Saphir, va l'accueillir très froidement et, chose très rare dans l'histoire de la presse, il va écrire un mot d'excuse. Donc le succès de Lise Christiani est phénoménal à Vienne, que même les grands journaux vont présenter leurs excuses pour leurs articles très peu amènes qu'ils avaient écrits au plus tôt. Et donc, après Vienne, déjà consacré grand artiste, Mendelssohn a dû lire dans la presse musicale, lui, à Leipzig, qu'il y avait un nouveau phénomène et qu'apparemment, elle jouait très très bien. En plus, il y avait d'autres compositeurs qui l'ont entendu à Vienne, avec lesquels Mendelssohn était en contact. Et donc, il va l'inviter au Gewandhaus. Donc, déjà, le fait qu'elle soit programmée dans cet endroit, accompagnée par les plus grands musiciens de son temps, alors qu'elle n'a même pas 10 mois de carrière, c'est exceptionnel. Et puis, là, l'histoire avec Mendelssohn, mais on l'entend en fait dans sa musique, la romance sans paroles.

0: Sait-on, Waldemar Kammer, quel était le style de Lise Christiani? Quel genre d'interprète elle a été?
1: Alors, malheureusement, nous n'avons pas d'enregistrement. Et donc, nous sommes tributaires de critiques. Et comme on vient de voir, il y a des critiques qui aiment et des critiques qui n'aiment pas. Il y a des gens qui écrivent qu'elle a une intonation faible comme The Rover of Concerts. Et il y a d'autres qui disent qu'elle joue aussi bien que Servet. Pas tout à fait aussi bien que Servet, mais quand même très très bien.
0: Donc Servet considéré comme le plus grand violoncelliste de la même époque.
1: Oui, oui, oui. Internationalement, incomparablement, Adrien François Servet était techniquement avec Gromberg le plus grand violoncelliste de son temps. Lise, ce qui est très intéressant, c'est qu'elle va devenir un phénomène presque politique de l'appréciation musicale, parce que quand plus tard elle va arriver à Copenhague, on en reviendra, le rédacteur en chef du Vaderlands écrit en première page, nous allons avoir Lise Christiani de Paris qui arrive, et il va dire, justement, c'est une nouvelle ère de l'interprétation qui commence, parce qu'il dit, Franz Liszt et Paganini, c'est technique, et Lise Christiani, c'est du vécu. Cette femme a vécu quelque chose et elle fait transparaître une émotion différente. Donc, ceci est un témoignage clair qu'elle devait avoir un charisme, comme on dirait aujourd'hui, un charisme juste énorme.
0: Oui, on sent en lisant votre biographie la personnalité hors norme, plus grande que nature, de Lise Christiani, qui, je le disais, va séduire le monde entier sur son passage. En concert à Copenhague, elle va être nommée première violoncelliste du roi du Danemark, rien que ça. Puis en Suède, ce sont les musiciens de l'Orchestre Royal de Stockholm qui vont apparemment faire une requête pour qu'elle intègre leur rang, chose impensable pour une femme. Lise est donc au sommet de la musique de son époque, et pourtant, sa trajectoire va prendre une drôle de tournure. Nous sommes en 1847. À l'époque, un pays attire particulièrement les musiciens et musiciennes virtuoses, car les cachets perçus sont très importants. C'est la Russie. Alors, en février 1847, son Stradivarius avec elle, Lise traverse la frontière et se rend à Saint-Pétersbourg. Personne ne le sait encore, mais elle ne reviendra jamais en arrière. Au contraire, elle ira plus loin qu'on ne puisse l'imaginer, jusque même à la péninsule du Kamchatka. Mais avant de se lancer dans les espaces sauvages, Waldemar Kammer, Lise va tenter sa chance dans les salles de concert des grandes villes de Russie.
1: Oui, et donc elle arrive à Saint-Pétersbourg, elle va faire une chose impensable, elle va louer le plus grand théâtre de la ville, le Bolshoï de Saint-Pétersbourg, 2100 places, et pour la première fois de sa carrière, le théâtre n'est pas plein, pour plein de raisons. Elle va le relouer la semaine d'après, à nouveau, 2100 places, c'est très cher, et il n'y a personne non plus. Et donc, à partir de là, quelque chose va se casser. Donc, la magie, Lise Christiani, n'opère plus, c'est sa faute à elle. Elle va lancer un mensonge, elle va dire « il y avait un deuil à la cour et c'est pour ça qu'il n'y avait pas de concert ». Ce que vous lisez sur Wikipédia et n'importe où, c'est complètement faux. Les raisons sont différentes. Mais donc c'est sa faute, ça, tout se casse, et au lieu de continuer à Moscou et à Londres comme c'était prévu, elle arrête. À partir d'avril 1847, à Saint-Pétersbourg, Lise Christiani ne va plus jamais jouer dans une grande salle de concert. Elle va décider qu'elle en a marre des rois, des reines, des tsars, des tsarines et tout, et elle va partir en Sibérie. Et ça va devenir un voyage de presque 7 ans, dont on ne comprend pas grand-chose.
0: Oui, la courte suite de sa vie n'aura rien de classique, c'est le moins qu'on puisse dire. Quelques chiffres, 36 000 kilomètres, dont 20 000 en luge, des températures atteignant les moins 40 degrés Celsius, des hautes montagnes, des mers traversées dans des conditions chaotiques, des régions absolument isolées, et tout cela avec son violoncelle à côté d'elle. Et elle joue, Waldemar Kammer, durant tout ce périple, elle joue pour les gens qu'elle rencontre, des gens qui n'ont jamais entendu un violoncelle de leur vie, et elle joue même pour des baleines. Elle a écrit des carnets de ses voyages. Comment connaît-on tous les détails que vous retranscrivez dans votre livre?
1: Alors, elle était non seulement une musicienne extraordinaire, mais elle était une femme de lettres. Elle écrit très, très, très bien. Le grand problème pour tout le monde, c'est que les originaux de ces lettres, je les cherche toujours. Comme presque tous les documents, ils ont disparu.

0: Et donc, elle a écrit des très belles lettres à sa famille, avec beaucoup d'humour, où il est question de ses traversées de fleuves, tout ça, mais toujours sur le ton un tout petit peu moqueur. C'est un voyage d'aventure qui la passionne. Et en fait, moi, je crois que à partir de là, elle veut aller toujours plus loin, toujours plus loin. Elle dit des choses très humaines sur les, entre guillemets, sauvages qu'elle rencontre, alors que nous sommes en pleine expansion coloniale de la Russie et qu'on parle des Tougnous et des Bouriates et tout ça d'une manière très condescendante. Et elle écrit « Non, c'est sauvage, ils n'avaient pas du tout l'air de vouloir me manger. » On les a christianisés au glaive, ils sont devenus alcooliques pour autant. Elle est politiquement très lucide et elle fait ce qu'elle veut. Elle aime les gens, elle va aimer des soldats, elle va donner des choses, elle donne des concerts gratuits, elle dort dans des granges, c'est vraiment une aventurière.
1: Oui, rien ne semble l'effrayer, rien ne semble l'arrêter. Sauf peut-être, malheureusement, les maladies. Des épidémies de tuberculose et de choléra ravagent alors l'Europe et Liz va tomber malade. La fièvre va la secouer, la fatigue va la gagner, ce qui ne l'empêchera pas, et ça c'est presque inconcevable, Valdemar Kamer. À son retour de Sibérie, Liz va se lancer à travers le Caucase au sein de l'armée du prince Bariatinsky.
0: Oui, moi je crois qu'elle est tombée malade au retour de Sibérie. On le lit dans ses lettres et elle dit « Mon âme est ensevelie dans la neige ». Donc je crois qu'au retour de Sibérie, elle est malade. Mais toute la fin de sa vie, selon moi, s'explique comme quelqu'un qui sait qu'il va mourir et qui veut faire les choses encore les plus folles avant de mourir. Puisque cette expédition dans le Caucase est une folie absolue. Elle est à Odessa l'été 52. C'est 600 km pour prendre le bateau pour Istanbul ou Constantinople à l'époque, où il y avait des amis de la famille, donc, qui auraient payé le voyage d'ailleurs. Donc elle aurait pu se faire soigner très facilement. Non, au lieu de ça, elle va faire 1600 km pour se rendre jusqu'à Tiflis en Géorgie et visiter les soldats sur le front et clairement avec l'espoir inconscient d'être fauché par une balle tchétchène.
1: Cet espoir ne sera pas rencontré, Valdemar Kamer, mais Liz n'en est pas moins à la fin de son chemin. Diminuée, elle donne son dernier concert à Piatigorsk, au pied du Caucase, le 18 juillet 1853. Dans l'assistance, le jeune Léon Tolstoï n'apprécie d'ailleurs guère la musique de Liz. Elle décède ensuite, officiellement du choléra, le 14 octobre à Novotcherkassk. Elle n'a alors que 27 ans. Une vie courte, mais qui résonne toujours. Liz Christiani est aujourd'hui un mythe, la violoncelliste qui a défié les communes mesures et bouleversé l'histoire de la musique. Merci beaucoup pour cette rencontre, Valdemar Kamer.
2: Incroyable vie, en effet, que celle de Liz Christiani qui se conclut ici avec les notes de violoncelle de Sol Gabetta qui fait revivre la musique de Liz dans un album dédié. On retrouve, et merci Jonathan, on retrouve votre séquence sur RTBF Ovio, bien sûr.
1: Et merci surtout à Valdemar Kamer. Je rappelle le site internet qu'il consacre avec passion et précision à Liz Christiani. C'est lizchristiani.com, Liz Christiani en un mot, et sa biographie parue aux éditions Bleu Nuit. Et il paraît que ses recherches ne sont pas finies et que Liz a encore bien des mystères à révéler.
2: Eh bien, on en donnera peut-être quelques échos. N'oubliez pas de chanter, hein. Voici la playlist Bel après-midi.
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19: Bonjour à vous, bienvenue sur RTBF La Première, bienvenue dans ce petit voyage musical quotidien avec aujourd'hui entre autres Sébastien Tellier et Juliette Armanet en français dans le texte et puis le retour des Rolling Stones avec deux singles dont In the Stars qu'on écoute dans un instant. Premier extrait de Foreign Tongues, c'est le 25e album des Stones qui sortira le 10 juillet prochain. In the Stars, voici les Rolling Stones.
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1: Il est chanteur, auteur, compositeur et multi-instrumentiste. Doug, connu aussi comme guitariste de Soul, de Charlie Winston, continue sa carrière solo avec ce titre, Le soulèvement de la terre. Sébastien Tellier invite Juliette Armanet pour une adaptation en français de The Thrill of the Night et ça s'appelle Attraction.

C'était Robin avec un extrait de son album Sexistential sorti en mars dernier, 11e album de l'artiste. On écoutait Blow My Mind. J'espère que vous passez un bon moment avec nous en musique sur RTBF. La première, c'est la playlist. Voici l'imparable Call It In des Britanniques Deditors qui signe leur retour après 6 ans d'absence et un début de carrière solo pour le chanteur Tom Smith. Call It In, Editors.

Deux ans déjà que l'album Sérénade de Morgan était sorti. Il revient, le chanteur bruxellois, avec plusieurs singles en français dans le texte, dont Podium, qu'on écoutait à l'instant. The Art of Loving, deuxième album studio de l'adorable chanteuse anglaise Olivia Dean. Un album duquel je vous propose d'écouter So Easy to Fall in Love.

0: Brian Rackey, Tom McFarlane, c'était Easy to Love, un titre à retrouver sur l'EP intitulé Between Us qui est sorti le 24 avril en attendant un nouvel album de Jordan Rackey. Merci pour votre écoute d'RTBF La Première et de la playlist. Prochain rendez-vous en musique, en concentré, c'est évidemment chaque jour à 14h30 et jusqu'à 15h sur RTBF La Première. La suite, c'est l'heure H de Jean-Louis Lahaye et ce sera juste après le journal de 15h. Bon après-midi avec nous.
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17: Bonjour à toutes et à tous. Les États-Unis vont frapper très fort en Iran ce soir et s'emparer de sites pétroliers. Annonce du président américain Donald Trump sur les réseaux sociaux cet après-midi. Un peu plus tôt, Washington annonçait avoir neutralisé un troisième pétrolier au large des côtes iraniennes dans des frappes hier soir. Un navire que les États-Unis accusent d'avoir violé le blocus imposé à l'Iran. D'autres explosions ont été entendues au large des côtes cet après-midi, alors qu'officiellement un cessez-le-feu est toujours en cours. Ce midi, l'Iran avait annoncé la fermeture totale du détroit d'Ormuz. Et dans ce contexte très tendu que la Banque Centrale Européenne vient de relever ses taux directeurs de 0,25 points de pourcent pour lutter contre l'inflation liée au conflit au Moyen-Orient et faire face à l'incertitude des marchés. La BCE n'avait plus touché à ses taux directeurs depuis septembre 2023. Les trottinettes partagées vont disparaître à Bruxelles l'an prochain. Le gouvernement bruxellois vient de décider de les interdire dès 2027. La licence des opérateurs actuels Bolt et Dot expirera à la fin de l'année. À partir de là, aucune autre société ne pourra mettre en location de trottinettes en libre-service dans la capitale. En cause, la hausse du nombre d'accidents, les nuisances croissantes pour les usagers de la route et l'usage de ces trottinettes à des fins criminelles. La SNCB lancera d'ici la fin de l'année une nouvelle plateforme dédiée aux objets perdus, basée sur l'intelligence artificielle. L'objectif est d'améliorer l'identification des propriétaires et d'augmenter le nombre d'objets restitués. Le système fonctionnera de manière automatisée et permettra non seulement de récupérer un objet en gare, mais aussi, c'est la nouveauté, de se le faire livrer à domicile. L'an dernier, plus de 40 000 objets perdus ont été retrouvés dans les trains et les gares belges et 57% ont pu être rendus à leurs propriétaires. L'autre grande actualité du jour, elle est sportive. La Coupe du Monde 2026 aux États-Unis, au Mexique et au Canada, ça commence aujourd'hui. L'ensemble des 104 matchs seront diffusés sur la RTBF. Les meilleurs moments de chaque match seront aussi à retrouver dans des résumés sur OVIO. Voilà pour l'essentiel de l'actualité. Merci de nous écouter.
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0: Merci à vous et rendez-vous avec la rédaction tout à l'heure à 16h pour un autre point info. Sorti en 1939, Le Magicien d'Oz est aujourd'hui considéré comme l'un des plus grands classiques du cinéma américain. Pourtant, derrière la magie du film se cache l'un des tournages les plus chaotiques de l'histoire d'Hollywood. Aujourd'hui, dans leur H, le tournage du Magicien d'Oz, du rêve au cauchemar. Programmation musicale Alexandra Vassen, coordination Zoé Boss.
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36: « 24 décembre 1938, veille de Noël. Il est 8h du matin lorsque Mervyn LeRoy, producteur de la Metro-Goldwyn-Mayer, se rend dans un hôpital du comté de Los Angeles. La veille, Margaret Hamilton, une des actrices qui joue dans son prochain film, a dû être hospitalisé en urgence après avoir pris feu sur le plateau de tournage. Loin d'effectuer une simple visite de courtoisie, Leroy vient avant tout s'assurer que l'actrice pourra retourner au travail au plus vite. Il faut dire que Mervyn Leroy n'est pas n'importe qui. C'est lui qui produit la première adaptation cinématographique du Magicien d'Oz. Un projet ambitieux, pharaonique, qui bat déjà tous les records avant même sa sortie au cinéma. Tournage à rallonge, budget explosé, succession de démissions, tragiques accidents et hospitalisation à la chaîne. Le tournage du Magicien d'Oz est aussi monumental que cauchemardesque. Nous sommes le 24 décembre 1938. Il est 8h du matin et c'est l'heure H de mon histoire.

Au départ, il y a un livre publié en 1900, Le Magicien d'Oz. Dès sa parution, il connaît un succès immédiat qui le propulse très vite au rang de classique de la littérature américaine. Le roman raconte l'histoire de la jeune orpheline Dorothy, qui habite au Kansas, chez son oncle et sa tante, avec son fidèle chien Toto. Un jour, alors qu'une tornade soulève sa maison, Dorothy se retrouve transportée dans le pays merveilleux d'Oz, où vivent les Munchkins, de petits humanoïdes protégés par la bonne fée du Nord et menacés par la méchante sorcière de l'Ouest. Complètement déboussolée, Dorothy veut retrouver le chemin de sa maison. Alors la bonne fée du Nord lui conseille de suivre The Yellow Brick Road, cette fameuse route de briques jaunes, qui l'amènera à la cité d'Émeraude où vit le puissant magicien d'Oz. Lui devrait être en mesure de l'aider. En chemin, chaussée de souliers couleur rubis, Dorothy rencontre un épouvantail qui voudrait avoir un cerveau, un bûcheron en fer blanc qui rêve d'avoir un cœur et un lion poltron qui souhaite retrouver du courage. Cette histoire, c'est à l'auteur Lyman Frank Baum, dit L. Frank Baum, qu'on la doit. Fort de ce succès colossal, il est d'ailleurs encouragé à continuer d'écrire sur l'univers d'Oz, ce qu'il fait, en écrivant pas moins de 13 suites au Magicien d'Oz. Mais aucune n'égalera l'immense succès de son premier roman. Comme toujours, la réussite attire. Très vite, des professionnels du monde du spectacle imaginent mettre en scène les aventures de Dorothy. C'est chose faite en 1902, lorsque l'histoire est adaptée pour la première fois, sous la forme d'une comédie musicale. Présentée sur les planches de Broadway, le spectacle est un véritable triomphe. Et ça attire l'attention des studios de cinéma, bien décidés à mettre la main sur le phénomène Oz. Quelques années plus tard, en 1908, L. Frank Baum remet une pièce dans la machine. Il tente d'adapter le musical dans un format hybride, à mi-chemin entre film d'animation, film muet et spectacle vivant. L'histoire est narrée par l'auteur lui-même, sur scène, accompagné d'un orchestre live. Ce deuxième projet d'adaptation est extrêmement ambitieux. Et cette ambition a un coût très élevé, que L. Frank Baum finance directement de sa poche. Malheureusement, les ventes de billets ne permettent pas de couvrir les frais de production. Baum, alors endetté, est obligé de mettre la clé sous la porte. Pour solder ses dettes, l'auteur est contraint de vendre les droits de ses livres aux producteurs du spectacle. C'est ainsi qu'en 1910, une première adaptation purement cinématographique du Magicien d'Oz voit le jour. Ce court-métrage muet et fantastique d'une durée de 13 minutes est le résultat concret de la faillite financière de L. Frank Baum qui n'a même pas été consulté pendant la production. Épuisé et fauché, L. Frank Baum meurt des suites d'un accident vasculaire cérébral à l'âge de 62 ans, le 6 mai 1919. Il ne verra donc jamais l'adaptation de 1939 dont je vais vous parler aujourd'hui. Heureusement, Baum laisse derrière lui 4 fils, et l'un d'entre eux parvient à racheter les droits du livre du Magicien d'Oz. L'histoire est à nouveau adaptée sous plusieurs formes. Fiction radiophonique, court-métrage d'animation, pièce de théâtre. Finalement, Baum fils vend les droits à un puissant studio de cinéma hollywoodien, la Metro-Goldwyn-Mayer, aussi appelé MGM. Vous savez, la MGM, c'est le studio qu'on reconnaît grâce à sa marque de fabrique, ce célèbre lion, rugissant avant chaque début de film. Malgré les nombreux échecs d'adaptation, la MGM est convaincue du haut potentiel cinématographique du Magicien d'Oz. Pourtant, le contexte est loin d'être favorable à la création et à la fantaisie que demande le Magicien d'Oz. Rappelons qu'en 1939, la guerre n'est plus une menace, mais bien une réalité. Alors la question se pose, l'époque est-elle vraiment au conte de fées ? En plus,
Un autre gros studio de production hollywoodien vient de se casser les dents sur l'adaptation d'un conte en prise de vue réelle, celle d'Alice au Pays des Merveilles. Produit par la Paramount, le film n'obtient pas l'adhésion des spectateurs et spectatrices. Pire, il provoque même un certain rejet. Il y aurait de quoi démotiver plus d'une société de production. Ce n'est pas le cas de la MGM qui a pour inspiration le succès cinématographique d'un autre conte populaire, Blanche-Neige. Sorti en 1937, Blanche-Neige est le premier long-métrage d'animation produit par Disney. Il est tout de suite considéré comme un chef-d'œuvre du conte fantastique, au succès autant critique que populaire. Ce triomphe au box-office encourage les producteurs à s'aventurer à nouveau du côté des contes merveilleux pour enfants. Et dans ce registre-là, Le Magicien d'Oz est une histoire incontournable, qui n'a pas encore connu l'adaptation à succès qu'elle mérite. C'est du moins ce dont est convaincu Mervyn LeRoy, jeune producteur fraîchement débauché par la MGM. Sa première mission, et non des moindres, est donc de produire une nouvelle adaptation cinématographique du Magicien d'Oz de L. Frank Baum. À vrai dire, passionné par l'univers du roman depuis tout petit, LeRoy voulait lui-même réaliser le film, en plus de le produire. Mais le directeur de la MGM l'en dissuade. D'autant qu'à l'époque, le résultat d'un film tient plus de la vision d'un producteur qui a tous les pouvoirs décisionnaires qu'à celle d'un réalisateur souvent relégué à un rôle plus technique. N'oublions pas que depuis les années 20, Hollywood est en plein âge d'or. La mainmise des studios de production sur l'industrie du cinéma est à son apogée. Les studios contrôlent chaque aspect d'un film, jusqu'à son exploitation en salle de cinéma, salles qui appartiennent elles-mêmes aux studios. Et parmi ces studios qui gouvernent Hollywood, le plus puissant est sans conteste la MGM. On raconte même qu'ils finissent un film tous les 9 jours, rendez-vous compte. Alors, s'il y a bien une structure capable de s'atteler au défi qu'est l'adaptation du Magicien d'Oz au cinéma, c'est bien la MGM. Mais quel réalisateur embauché ? Mervyn LeRoy songe d'abord à Norman Taurog, un cinéaste qui vient tout juste de réaliser un film avec des acteurs enfants. Finalement, LeRoy choisit Richard Thorpe pour le congédier seulement 2 semaines plus tard. Il justifie cette décision en affirmant que Thorpe n'avait pas ce qu'il faut. Et ce qu'il faut, selon lui, c'est une âme d'enfant. Visiblement, le réalisateur, George Cukor, qui est embauché juste après, en manque également, car il décide de lui-même quitter le projet. Pour la simple et bonne raison qu'il ne le comprend pas. Finalement, après une myriade de réalisateurs envisagés, c'est le caméraman Victor Fleming qui est choisi pour son savoir-faire technique. Le script donne également du fil à retordre à LeRoy. Il y a les scénaristes qui proposent d'enlever tout ce qui est fantastique dans le roman pour en faire une version réaliste. Il y a ceux qui claquent la porte avant même d'avoir commencé, ou encore d'autres qui demandent à ce que leur nom ne soit pas associé au projet. Au total, 14 scénaristes participent à l'écriture. Dans la version finale du générique, il n'en reste plus que 3. Et c'est sans compter sur le travail du parolier Yip Harburg, qui a élaboré toutes les scènes musicales et les chansons qui rythment le scénario et qui donnent sa forme au film. Toujours est-il qu'après avoir débauché un réalisateur et peaufiné un scénario solide et fidèle au livre, il faut trouver les acteurs et les actrices capables d'incarner ces personnages. Et dans une comédie musicale, il ne suffit pas de savoir jouer. Il faut pouvoir chanter et danser. Pour les seconds rôles de l'épouvantail et de l'homme de fer blanc, 2 acteurs sont choisis. Mais l'un est convaincu qu'il est fait pour jouer le rôle de l'autre. Alors ils échangent. C'est moins facile pour le rôle du lion peureux, dont la MGM ne sait que faire.
Le studio a d'abord choisi de retirer le rôle du scénario avant de l'y intégrer à nouveau avec l'idée d'utiliser la mascotte de l'entreprise, le fameux lion rugissant dont je vous parlais tout à l'heure. Et puis, finalement, comme pour l'épouvantail et l'homme de fer blanc, tout le monde se met d'accord pour donner le rôle à un acteur en costume de lion. Le personnage capital de la méchante sorcière de l'Ouest est lui aussi sujet à discussion. Comme le modèle à suivre est alors le Blanche-Neige de Disney, son esthétique s'inspire d'abord de la méchante Reine Sorcière, qui est un personnage assez glamour, chic et séduisant. Mais après de mûres réflexions, le producteur décide de rester fidèle au livre, en faisant de la méchante sorcière de l'Ouest un personnage vilain, autant moralement que physiquement. Suite à ce changement, l'actrice qui devait initialement incarner la sorcière préfère quitter le projet. Et c'est la comédienne Margaret Hamilton qui est choisie pour la remplacer. Il reste encore un rôle de taille, qui n'a toujours pas trouvé d'incarnation. Il s'agit bien entendu de Dorothy, le personnage principal, rien que ça. La difficulté du casting est tout autre, car il s'agit là d'un rôle d'enfant. Qui pourrait bien avoir les épaules pour porter ce film à gros budget et grandes ambitions? Au début, c'est la toute jeune Shirley Temple qui est pressentie. Il faut dire que cette dernière est l'enfant star incontournable des années 30. C'est un choix rassurant pour le studio car son visage est déjà bien connu. En plus, au moment du casting, elle est âgée d'à peine 11 ans, ce qui collerait parfaitement avec l'âge de Dorothy dans le livre. L'évidence est là, mais il y a un mais, et non des moindres. Les auditions de chant de la jeune actrice sont loin d'être à la hauteur des numéros

0: Over the Rainbow, c'était Judy Garland, bien sûr, extrait de la bande originale du film The Wizard of Oz. Le tournage du magicien d'Oz, du rêve au cauchemar, c'est le sujet de leur H cet après-midi sur RTBF, la première.
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2: Aujourd'hui, l'heure H prend la direction des États-Unis et plus précisément Los Angeles, où je vous emmène dans les coulisses du tournage du Magicien d'Oz. Le plus grand studio hollywoodien lance la production d'un film à gros budget, adapté d'un livre culte de la littérature américaine. En théorie, c'est succès garanti, mais c'est sans compter sur les nombreux incidents qui viendront bientôt ponctuer ce qu'on considère aujourd'hui comme le pire tournage qu'il n'ait jamais eu. Après des mois et des mois de préparation pour le moins complexe, le tournage du Magicien d'Oz s'annonce grandiose. L'idée est de faire du Broadway à l'écran, avec des moyens artisanaux propres aux années 30. C'est-à-dire un tournage en studio dans des décors grandeur nature, avec plus de 4000 costumes pour habiller pas moins de 1000 interprètes. Mais c'est pas tout. Le projet comporte des défis ambitieux, comme la prouesse technique du passage du noir et blanc à la couleur et même au technicolor, ainsi que de nombreux effets spéciaux indispensables à la crédibilité du film. Tous les ingrédients sont donc réunis pour un tournage extraordinaire. C'est peut-être pour ça que de folles rumeurs circulent. On raconte que les acteurs de petite taille qui interprètent les Munchkins organisent des orgies dans l'hôtel où ils résident. Et même que l'un d'entre eux se serait pendu et que l'on pourrait voir son corps sans vie au second plan d'une scène du film. Il n'en est rien, mais comme on dit, il n'y a pas de fumée sans feu. Enfin, jugez vous-même. Le tournage du Magicien d'Oz commence

en octobre 1938. Au bout d'une semaine à peine, le premier accident arrive. Un éclairage explose et les étincelles de l'explosion tombent sur une partie du casting. Trois jours plus tard, Buddy Ebsen, qui doit interpréter l'homme de fer blanc, se retrouve à l'hôpital. En fait, pour rentrer dans la peau du personnage, l'acteur doit porter un maquillage argenté qui contient de l'aluminium. Les particules d'aluminium sont extrêmement toxiques. Très vite, elles remplissent ses poumons et créent une détresse respiratoire qui l'envoie à l'hôpital. Il est contraint d'y passer 2 semaines sous oxygène. La version officielle donnée à la presse affirme que Buddy Ebsen a une pneumonie. La production nie ainsi toute responsabilité, alors même que seulement 10 jours à porter le maquillage argenté suffiront à lui donner des problèmes respiratoires à vie. En tout cas, avec Ebsen à l'hôpital, le tournage est compromis. La mise à l'arrêt forcée permet néanmoins à Leroy de visionner ce qui a été tourné jusqu'alors par son réalisateur, Richard Thorpe. Et le moins que l'on puisse dire, c'est qu'il n'est pas satisfait de ce qu'il voit. Il trouve que la version de Thorpe est froide, qu'elle manque de magie. Alors sans crier gare, il le vire. Ou plutôt, il l'assigne à un autre projet de la MGM. En attendant d'embaucher un nouveau réalisateur, il engage Georges Cukor en tant que consultant pour trouver des solutions. En une semaine, Cukor fait beaucoup de changements. Il intensifie les traits de la méchante sorcière, en même temps qu'il modifie ceux de Dorothy, jusque-là dépeinte en princesse éthérée. Il lui ajoute ses fameuses couettes et incite Judy Garland à avoir une performance plus ancrée. Ces changements sont subtils, mais ils donnent une toute autre aura magique au film qui se rapproche de ce dont rêve Leroy. Le seul point noir à l'apport artistique de Cukor est que tout ce qui a été tourné avant devient obsolète. À 2-3 détails près, il faut repartir de zéro. Mais ce n'est pas Cukor qui va s'en charger. Car au bout d'une semaine de précieux conseils, le réalisateur quitte Oz pour s'engager sur un tout autre projet, celui d'Autant en emporte le vent. Vous vous dites peut-être que ça fait déjà beaucoup de changements pour un tournage qui vient de débuter. Mais si vous avez bien suivi, vous savez que c'est Victor Fleming, le réalisateur de la version finale du Magicien d'Oz, qui prend la relève. Même si Fleming s'engage totalement et durablement, ce n'est pas pour autant que le tournage devient un long fleuve tranquille. Dès la reprise, Fleming commet des impairs. À commencer par des scènes avec l'homme de fer blanc, vêtu du mauvais costume. Ce qui crée des gros problèmes de faux raccords entre les scènes et oblige à nouveau la production à jeter de la pellicule à la poubelle. Bien sûr, et vous en doutez, tout cela a un coût. Lorsque les patrons de la MGM voient passer des factures, ils sont très très inquiets. Ils considèrent que Leroy jette l'argent par les fenêtres, mais le producteur parvient à les rassurer. Il est convaincu que tout ça vaut le coup. Le résultat final fera oublier toutes les déconvenues. Il en est persuadé. La vérité, c'est que, même si Leroy est confiant, il est à bout de nerfs. Dire qu'il est en burn-out serait peut-être anachronique, mais tout à fait justifié. À ce stade-là, il n'a plus le choix. Il faut avancer quoi qu'il en coûte. Alors il doit composer avec Victor Fleming, désormais à la manœuvre. Malheureusement, la suite réserve son lot d'accidents. Outre des hospitalisations suite à des chutes causées par des harnais défectueux, l'acteur qui incarne l'homme de fer blanc connaît une nouvelle frayeur. Même si son nouveau maquillage argenté est beaucoup moins nocif, le costume extrêmement rigide reste très dangereux. Un jour, en trébuchant, l'acteur passe à 2 doigts de se faire sectionner la trachée par son costume. Ça fait déjà beaucoup de catastrophes pour un seul film. Mais la liste ne s'arrête pas là. Un des problèmes majeurs du tournage est son recours à l'amiante, utilisé pour à peu près tout. On ne sait pas encore à quel point cette substance est toxique, alors on l'utilise
pour faire de la fausse neige, de la fausse poussière et même tous les décors en carton-pâte. Décidément, personne n'est épargné par la dangerosité du tournage. Même Toto, le chien de Dorothy, est victime d'un accident qui l'immobilise pendant plusieurs semaines. Ah oui, et puis j'ai omis un détail de taille. Je vous racontais plutôt que l'un des défis du projet est de filmer en Technicolor. Le Technicolor, c'est une nouvelle pellicule qui fait particulièrement ressortir les couleurs vives. C'est parfait. Parfait pour l'univers féerique et magique du Magicien d'Oz. Il y a cependant un petit problème. La pellicule est très peu sensible à la lumière. Alors il faut éclairer un maximum le plateau pour qu'elle imprime bien. Mais les lampes, ça chauffe et ça consomme. On estime d'ailleurs que l'éclairage a coûté un dixième du budget global, ce qui est évidemment considérable. Au-delà de la question financière, l'éclairage intense fait monter à 40 degrés la température du plateau. Difficile de ne pas s'évanouir lorsqu'on doit danser, chanter et jouer la comédie sous des lampes brûlantes pendant des journées de travail qui durent en moyenne 19 heures. Je qualifiais tout à l'heure le tournage de cauchemar. Mais certains acteurs le qualifient même de véritable enfer sur Terre. Et encore, ce n'est rien comparé à ce qui attend Margaret Hamilton. Dans l'une des scènes, la méchante sorcière de l'Ouest est censée disparaître dans un écran de fumée avant que sa silhouette ne soit remplacée par une immense flamme. Lors d'une prise, la flamme part avant que l'actrice ait eu le temps de disparaître de la zone enfumée. Margaret Hamilton se retrouve alors au beau milieu du feu. Son balai et son chapeau de sorcière s'enflamment instantanément. Puis c'est au tour de sa tenue et de son corps tout entier de s'embraser sous le regard circonspect de l'équipe technique. Tous se précipitent auprès d'elle pour la sortir du feu, mais c'est déjà trop tard. Le mal est fait. L'actrice souffre de brûlures au premier et second degré. Et pour ne rien arranger, son maquillage aggrave encore la situation. Pour avoir la peau et les mains vertes, Margaret Hamilton porte un maquillage constitué de particules de cuivre. Ces dernières réagissent au feu en creusant sa peau. Alors le maquilleur doit retirer en urgence le maquillage avec de l'alcool. L'actrice dira plus tard qu'il lui a sauvé la vie, mais qu'elle n'a jamais connu de pire douleur que la sensation de l'alcool sur sa peau fraîchement brûlée. Ni une ni deux, Margaret Hamilton est emmenée à l'hôpital où les médecins doivent évaluer l'ampleur de la situation. Bon, la bonne nouvelle, c'est que, hormis un épisode traumatique, elle devrait s'en sortir sans trop de séquelles. La mauvaise nouvelle, c'est que l'actrice ne pourra pas retourner sur le plateau pendant 6 semaines. À ce stade d'avancement, le studio ne peut pas la remplacer. Alors, ils n'ont d'autre choix que d'avancer sur les scènes qui ne nécessitent pas sa présence en attendant la fin de sa convalescence.

0: un mois et demi plus tard, Margaret Hamilton revient sur le plateau du Magicien d'Oz. Elle doit interpréter une scène où la méchante sorcière de l'Ouest écrit un message dans le ciel à l'aide de son balai volant qui laisse échapper une épaisse fumée noire. La production lui propose alors de porter un tout nouveau costume inifugé. Mais encore traumatisée par sa dernière expérience d'effet pyrotechnique, Margaret Hamilton refuse catégoriquement de réaliser cette scène. C'est sa doublure qu'il fera, un point c'est tout. La suite des événements lui donne raison. La cape du costume de sorcière se prend dans le tuyau par lequel sort la fumée noire. Le tuyau est situé sous la cuisse de la doublure, installée à califourchon sur son balai. Au bout de la troisième prise, le tuyau explose. La doublure est gravement blessée. Elle est emmenée à l'hôpital où elle doit subir en urgence une hystérectomie, c'est-à-dire l'ablation de son utérus. Cette fois, la coupe est pleine. Le studio demande à Mervyn LeRoy d'arrêter les frais et d'abandonner ce projet maudit. Mais convaincu de l'importance du film, le producteur parvient à persuader l'équipe d'aller jusqu'au bout. Pour ne rien arranger, la MGM demande à Victor Fleming de quitter le plateau du Magicien d'Oz pour aller réaliser Autant n'emporte le vent à la place de George Cukor. Ouais, si vous avez bien suivi, Fleming vient remplacer Cukor sur Autant n'emporte le vent, alors que Cukor était lui-même le prédécesseur de Fleming sur le Magicien d'Oz. Comme quoi, à Hollywood, il faut être prêt à se plier au jeu des chaises musicales. Toujours est-il qu'avec le départ de Fleming, c'est le retour à la case départ. Il faut à nouveau trouver un réalisateur pour le Magicien d'Oz. Dans l'intervalle, le producteur réalise son rêve secret de cinéaste en tournant en douce quelques scènes. Mais le studio ne l'entend pas de cette oreille et lui impose un nouveau réalisateur. C'est King Vidor qui est choisi comme quatrième réalisateur. C'est lui qui réalise toutes les scènes au Kansas avant que la tornade emporte Dorothy dans le pays d'Oz. King Vidor n'est pourtant mentionné nulle part au générique. Et pour cause. Son apport est un secret bien gardé. Il faudra attendre la mort de Fleming pour que cela soit révélé au grand jour. Il faut dire que tous deux sont de grands amis. Et Vidor ne veut pas récupérer tout le travail accompli jusque-là par Fleming. Et puis, de toute façon, même si Fleming quitte Oz, il continue de suivre le projet de près. Ainsi, tous les soirs, après avoir fini sa journée sur le plateau d'Autant n'emporte le vent, Victor Fleming s'installe dans la salle de montage du Magicien d'Oz pour assurer la cohérence de sa vision artistique. En tout cas, l'intervention de King Vidor marque la dernière étape d'un processus particulièrement long. Il faut savoir qu'habituellement, la durée moyenne du tournage d'un film de la MGM est de 22 jours. Sur le papier, Le Magicien d'Oz est un projet ambitieux qui nécessite 53 jours. Dans les faits, le tournage aura duré 136 jours. Qui dit fin de tournage dit début de la post-production. Là encore, les défis sont nombreux. Ai-je besoin de vous rappeler qu'à cette époque, les effets spéciaux sont encore réalisés de manière artisanale, sans l'aide de logiciels ultra perfectionnés? Il faut par exemple créer la tornade à la main, à l'aide d'un banylon. Le son est aussi un enjeu important. Avec toutes les machines bruyantes sur le plateau, il faut réenregistrer presque tous les dialogues pour doubler les scènes. Ou encore, bruiter les chorégraphies de l'homme de fer blanc pour parfaitement synchroniser le son du métal avec les mouvements de l'acteur. Pour la MGM, il reste un problème de taille. La durée du film dépasse les 2 heures. Le studio décide alors de raccourcir la portion où Dorothy n'est pas encore arrivée à Oz. Il coupe ainsi la scène où elle chante « Over the Rainbow ». Mais le producteur y est farouchement opposé. Il est convaincu que cette chanson est l'âme du film. Alors il insiste pour la remettre dans le montage final. À force de négociations, ils arrivent à une durée d'1h40, chanson incluse. Au terme d'un très long processus créatif, la magie opère enfin. Le résultat emballe toute l'équipe du film qui s'accorde à dire que le jeu en valait la chandelle. Même Judy Garland se prête volontiers au jeu de la tournée promotionnelle, alors que la réalité de son expérience d'actrice est bien plus sombre.
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0: Extrait de la bande originale du film Le Magicien d'Oz. À l'instant, c'était The Haunted Forest. Le tournage du Magicien d'Oz, du rêve au cauchemar. La suite de cette histoire dans leur H cet après-midi, c'est dans un instant. Mais d'abord, on s'informe sur vos conditions de circulation.
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3: Il nous faudrait une petite baguette magique, nous aussi, pour dégager cette 219 qui pose problème depuis ce matin. Même si les deux camions impliqués dans l'accident sont bel et bien dégagés, il reste encore des fils. Donc le 19, Mons-Bruxelles à hauteur de Mézières, en direction de la capitale. Vous perdez 20-25 minutes pour le moment. Un véhicule est en panne aussi à hauteur du viaduc de Villevorde. C'est en direction de Grand-Bigard avec des fils depuis Woluwe-Saint-Étienne. De la patience avec 40 minutes nécessaires dans les fils.
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10: Aujourd'hui, je vous raconte les coulisses d'un des plus grands films de l'histoire du cinéma américain, Le Magicien d'Oz. Des coulisses qui ressemblent davantage à un film d'horreur qu'à un conte de fées. Une fois le tournage chaotique terminé, la tournée promotionnelle peut commencer. Elle est assurée par Judy Garland, l'actrice principale qui incarne Dorothy à l'écran. Et là encore, son histoire n'a rien du conte de fées. Bien au contraire. Le magicien d'Oz, c'est avant tout le personnage de Dorothy et l'actrice qui l'incarne, Judy Garland. Je vous le disais, Judy n'a que 16 ans lorsqu'elle obtient le rôle. Mais elle est loin d'être novice. Avec ses deux sœurs aînées, elle performe sur scène depuis l'âge de 2 ans. C'est à 13 ans seulement qu'elle signe avec la Metro-Goldwyn-Mayer qui l'a fait jouer dans une vingtaine de films. Mais derrière les paillettes se cache une toute autre réalité. Depuis ses 9 ans, sa mère l'oblige à consommer des amphétamines pour performer à haute intensité malgré la fatigue des nombreuses heures de tournage. Pour contrebalancer l'effet excitant des amphétamines, la mère de Judy la force également à consommer des barbituriques, des somnifères puissants pour l'endormir après des journées sous stimulants. Un cercle vicieux qui la plonge dans la toxicomanie dès son enfance. Une fois émancipée, Judy affirme même que la véritable méchante sorcière de l'Ouest, c'est sa propre mère qui l'a droguée et l'a manipulée comme un vulgaire pantin. Dès le début du tournage du Magicien d'Oz, Judy Garland a donc déjà de graves problèmes d'addiction. En plus de l'emprise de sa mère, la MGM la traite très mal. On lui impose un régime strict, composé de bouillon de poulet, de café noir et de cigarettes. Rien que ça. Et comme si ça ne suffisait pas à une jeune fille de 16 ans, on lui colle un coach sportif, en même temps qu'une prescription d'une pluie de médicaments pour accélérer son amaigrissement. En fait, la MGM contrôle son physique, comme si Judy était leur propriété. Ils veulent la façonner à leur image, car ils ne l'apprécient pas pour ce qu'elle est. Lorsque le studio de cinéma signe la jeune actrice, il le fait uniquement pour sa voix d'or. Il considère que Judy Garland n'est ni assez jolie, ni assez mince pour le grand écran. Alors la MGM décide de modifier entièrement son physique. Ils remodèlent son nez à l'aide de bandes de caoutchouc et lui font porter de fausses dents et un corset pour cacher sa poitrine et ses rondeurs. C'est bien simple. Le grand patron de la MGM considère qu'elle est le vilain petit canard du studio. Il la surnomme même la bossue. Au-delà du physique, Judy Garland est sujette aux effets secondaires des nombreux médicaments qu'elle est forcée de prendre. Paranoïa, hallucinations ou encore troubles de la concentration et de l'attention. Ces effets secondaires se manifestent parfois en plein tournage. Et le réalisateur réagit très mal, puisqu'il y répond par de la violence physique, en giflant à de nombreuses reprises la jeune déconcentrée. Malgré les maltraitances, Judy se plie au jeu de l'industrie et endosse la promotion du film qui démarre avant même la fin du tournage. La jeune actrice est demandée de toutes parts et ça ne se limite pas à une suite d'interviews et de shooting photos. À chacune de ses apparitions, elle doit aussi exécuter un petit numéro de danse et de chant avec, comme clou du spectacle, la fameuse chanson « Over the Rainbow ». Fatiguée par des mois de tournage éreintant, son corps lâche petit à petit. Elle enchaîne les représentations et les malaises. Mais qu'importe pour Judy, qui se sent enfin reconnue à sa juste valeur. En août 1939, le grand moment est arrivé. Après plusieurs mois de promo et de nombreuses avant-premières, Le Magicien d'Oz sort enfin aux États-Unis. Les critiques sont unanimes. Le film est fidèle à l'univers merveilleux du livre. C'est un bonbon coloré et acidulé, drôle et joyeux, qui réjouira les admirateurs du roman de L. Frank Baum. Malheureusement, les résultats financiers ne suivent pas. En dépit d'un succès critique et d'un bon début au box-office, les recettes en salle peinent à atteindre le budget de production de 2,8 millions de dollars auquel s'ajoute le budget marketing d'environ 250 000 dollars. Pour la MGM, le seuil de rentabilité n'est pas atteint. Il faut dire que ce n'est pas le seul grand film qui sort en 1939. De fait, avec les sorties de « Autant n'emporte le vent » ou « Des hauts de Hurlevent », beaucoup de spécialistes s'accordent à dire que 1939 est tout simplement la meilleure année du cinéma américain. Avec la fin de la Grande Dépression, cette fameuse crise économique des années 30 et le succès des nouveaux films parlants, l'industrie cinématographique connaît un nouvel élan. Heureusement, la grande compétitivité du marché n'empêche pas Le Magicien d'Oz d'obtenir la reconnaissance de ses pairs en récoltant plusieurs nominations aux Oscars. Le film remporte ainsi l'Oscar de la meilleure bande originale et de la meilleure chanson originale, tandis que Judy Garland reçoit l'Oscar de la jeunesse. Après la victoire de ces trois statuettes, la MGM décide d'offrir deux nouvelles sorties en salle au Magicien d'Oz, espérant le rentabiliser. Le pari réussit. Mais ce ne sont pas ces nouvelles sorties qui en font un film culte. En 1956, soit 17 ans après sa première sortie, la chaîne CBS achète les droits à la MGM pour le diffuser pour la première fois à la télévision. Et cette fois, les compteurs explosent. Plus de 45 millions d'Américains à travers le pays allument leur télé pour regarder les aventures de Dorothy et ses amis. Le succès télévisuel ne s'arrête pas là. Le film est à nouveau diffusé 3 ans plus tard et les audiences sont encore meilleures. Pendant 30 ans, la MGM fait du Magicien d'Oz un rendez-vous annuel sur le petit écran. Une stratégie de longévité qu'il inscrit définitivement au patrimoine culturel. Preuve de son statut de chef-d'œuvre incontournable, le Magicien d'Oz est aujourd'hui sans cesse référencé dans la culture populaire, qu'il s'agisse de Matrix, South Park, Scooby-Doo, Les Simpsons ou même les films de super-héros et ceux de David Lynch. En 2007, Le Magicien d'Oz de Victor Fleming a même été inscrit au registre international de la mémoire du monde de l'UNESCO. Comment le film parvient-il à rester aussi populaire plus de 87 ans après sa sortie ? Un des premiers éléments de réponse, c'est bien sûr la fameuse Over the Rainbow, une chanson intemporelle qui s'est imposée dans le cœur et le répertoire des Américains. Elle raconte les illusions perdues d'une génération tiraillée entre la crise économique et la guerre mondiale. Et puis, il existe de nombreuses lectures du film. L'une des plus célèbres en fait un symbole de la communauté queer. D'ailleurs, Over the Rainbow est depuis toujours perçu comme un hymne LGBT, car le rainbow, c'est-à-dire l'arc-en-ciel, est le symbole de la communauté, qui en a même fait son fameux drapeau. Par ailleurs, les personnages marginalisés de l'épouvantail, de l'homme de fer blanc ou du lion peureux, et leur quête d'appartenance résonnent pour beaucoup avec l'expérience queer. Judy Garland elle-même est considérée comme la première icône queer tant sa résilience dans une société et une industrie qui essaye de la formater fait écho aux luttes LGBT. Finalement, ce qui rend mythique Le Magicien d'Oz, c'est peut-être le fait qu'il soit une œuvre totale. Prenez des visuels forts qui donnent des idées de déguisement pour l'éternité, des avancées technologiques extraordinaires, une musique inoubliable. Et tout ça sous la forme d'un conte initiatique qui plaît aux petits comme aux grands, et vous aurez à coup sûr un monument de la culture populaire, pur produit de l'âge d'or du cinéma hollywoodien. Voilà pour ce récit que j'ai eu le plaisir de partager avec vous grâce à la plume de Clara Brelot et à la collaboration des équipes de LDV Productions.
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4: Extrait de la bande originale de Wizard of Oz, c'était Bert Lahr, If I Were the King of the Forest. Merci pour votre écoute. Rendez-vous avec leur H quand vous le souhaitez, entre autres, par exemple, sur Ovio. À suivre, Entrée sans frapper, juste après le journal de 16h. Et...
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22: Bonjour tout le monde, où que vous soyez sur le pays, eh bien c'est essentiellement de la pluie qui nous concerne actuellement, avec un front entré sur le territoire à la mi-journée depuis le littoral. Alors en cours de soirée et de nuit, ça reste identique. On attend de 5 à 10 mm de pluie sur l'épisode, avec des températures qui resteront toutefois clémentes cette nuit, de 11 à 15 degrés. Et pour demain vendredi, on gardera ce temps assez maussade. Ça reste pluvieux partout en matinée. En après-midi, on retrouvera progressivement un temps sec depuis l'ouest. Mais la perturbation prendra quand même son temps avant de nous quitter, même si les pluies seront un petit peu plus espacées. Patience donc, il faut attendre ce week-end pour retrouver un temps globalement sec et quelques éclaircies.
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24: Bonjour à toutes et tous. À 16h, les informations essentielles de la journée. Le gouvernement bruxellois a décidé d'interdire les trottinettes électriques en libre service à partir du 1er janvier 2027. Les licences des opérateurs actuels, Bolt et Dot, ne seront pas renouvelées à leur expiration fin 2026. Les autorités justifient cette décision par l'augmentation des accidents, les problèmes de stationnement sur l'espace public et l'utilisation croissante de ces engins dans certaines activités criminelles. En revanche, les vélos en libre-service seront maintenus et modernisés avec le développement d'un nouveau système de vélos électriques à station fixe pour l'ensemble de la région bruxelloise. La Banque Centrale Européenne a relevé son principal taux directeur de 2 à 25%. Sa première hausse depuis près de 3 ans, cette décision intervient alors que l'inflation dans la zone euro a atteint 3,2% en mai, son niveau le plus élevé depuis 2023, notamment sous l'effet de la flambée des prix de l'énergie liée au conflit du Moyen-Orient. La BCE entend ainsi freiner les tensions inflationnistes malgré une économie européenne déjà fragilisée par le ralentissement de la croissance. Les marchés s'interrogent désormais sur la possibilité de nouvelles hausses de taux dans les prochains mois. Et dans le conflit au Moyen-Orient, justement, le président américain Donald Trump a annoncé que les États-Unis allaient frapper l'Iran très durement dans la soirée et a affirmé vouloir prendre le contrôle de plusieurs infrastructures pétrolières iraniennes, dont l'île de Karg Island, principal terminal d'exportation de pétrole du pays. Dans un message publié sur son réseau social, il a également évoqué une future prise de contrôle du marché iranien du pétrole et du gaz. Notez que ce midi, l'Iran avait annoncé la fermeture totale du détroit d'Ormuz. Et puis ça y est, c'est aujourd'hui le grand jour pour les fans de foot. Lancement ce soir de la Coupe du Monde de football 2027. Cérémonie d'ouverture à 19h40 à suivre évidemment sur Ovio. Premier match à 21h. Vous retrouverez évidemment toutes ces infos sur les médias de la RTBF. Merci de nous suivre. Excellente fin d'après-midi.
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8: Une semaine de vie moins chère, 51 semaines de vie plus chère. Bienvenue dans ce très beau pays. Il y a Evian, il y a Marie-Agnès Baupin dans ce studio. Myriam Leroy, bonjour Myriam.
25: Salut.
8: Face à vous, il y a Gorian Delpature. Bonjour Gorian.
26: Bonjour les amis.
8: Ça, c'est une bagarre.
26: Ouais.

0: bagarre dans la discothèque.
1: 16h03, c'est bagarre dans la discothèque. Les questions sont posées sur la page Facebook de la première. Il y aura des jokers à jouer. Vous pouvez évidemment podcaster Entrer sans frapper, le 17h d'Hélène et toutes les chroniques de l'émission. Gorian, vous le savez, vous êtes un grand fan. Ce soir débute donc la Coupe du Monde à suivre sur la RTBF et sur Ovio. Quelle chanson reste dans votre esprit étroitement associée à cet événement quadriennal? Oui, j'avais envie de placer le mot quadriennal.
2: Oui, okay. Je commence tout de suite avec mon joker
1: sur cette question.
2: Ouais, comme ça, c'est fait et on n'en parle plus, on est tranquille. Alors, je ne suis pas un grand amateur de foot, même si c'est vrai, j'ai commencé ma carrière de journaliste à la RTBF comme journaliste sportif. Ah ouais, même pour moi, ça reste bizarre. Et même si c'est vrai aussi, il m'est arrivé de crier comme un fou devant ma télé en regardant certains matchs des Diables Rouges lors des Coupes du Monde. Je me souviens du 3-2 face au Japon en 2018. Sure. Ça reste un grand souvenir. Mais la chanson qui reste associée à la Coupe du Monde, oui, c'est monde, c'est compliqué. Donc, quand j'avais 10 ans, et c'était cette chanson-ci.
3: Les petits Belges sont à Mexico.
2: Eh oui, Jules,
1: c'était il y a 40 ans.
2: C'est là que je me dis, mais pourquoi j'ai mis le Joker x3 sur cette réponse? C'est une drôle d'idée. Jules Jean Van Obergen, notre grand Jojo national, avec l'hymne des Diables Rouges au Mexique en 1986. En 1985, le grand Jojo écrit une chanson pour le sacre du Sporting d'Anderlecht en championnat de Belgique. Et en 1986, il change les paroles pour en faire Et Viva Mexico. Ouais.
1: Deux tubes
2: pour
1: la avec Coupe la du même monde chanson. Mexique.
2: Ouais, c'est pas mal, hein. Ça, c'est ce qu'on appelle du recyclage, mais c'est bien vu. Les Diables Rouges vont atteindre la demi-finale, qu'ils vont perdre 0-2 face à l'Argentine, future championne du monde. Mais même si je n'ai pas regardé les matchs à l'époque, je me souviens que tous les papas et que tous les garçons en parlaient entre voisins ou dans la cour de récré avec cette chanson en fond sonore qui reste un grand souvenir de mon enfance.
1: Et évidemment, Mexico par le grand Jojo en 1986. Et vous, Myriam Leroy?
4: La Coupe du Monde.
1: Quelle chanson reste dans votre esprit étroitement associée à la Coupe du Monde?
4: Très bien le sujet. Moi, je vais vous parler de la chanson qui a accompagné les Diables lors de la Coupe du Monde 94 aux États-Unis. Oui, chacun selon son âge. Pardon, c'était pas censé être insultant, Gorian. Chanson née de l'idée de l'impulsion d'un homme politique wallon, Franco Seminara, qui a réussi à convaincre Adamo de l'écrire. Et maintenant, il y a un feat de Toots Tielemans. Elle existe en néerlandais et en français. Et c'est peut-être bien l'hymne footballistique belge le plus engagé de l'histoire. Mais engagé de manière très mimes. On dirait que c'est écrit par un enfant de 12 ans, vous savez, qui ramasse les papiers par terre à la récré. Ça s'appelle Jouer au ballon. Et ça dit, c'est un tout petit pays qui nous donne pourtant bien du souci. Petit pays que certains grands malins ont voulu réduire à deux fois rien. Mais la seule chose qui tourneront, c'est quand on y joue au ballon. Alors flamands, les wallons s'entendent comme des larrons. Jouez au ballon, se chaussez vos crampons, messieurs les ministres. Et c'est comme ça, tout du long, une exhortation à ce que les ministres soient mieux. Et on remarquera qu'à l'époque, il n'y avait pas de femmes ministres. Allez, on écoute.
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4: Et sachez que les bénéfices de la chanson ont été distribués à des petits clubs. Pour encourager le petit football.
1: Ça c'est tout Salvatore Adamo, j'adore, on y va. Vous avez moins deux d'entre eux. Vous avez pris des risques,
2: oui, c'est vrai.
1: Mexico x3, je l'aurais pas fait. Jouer au ballon. C'est un...

0: Ah, Spell Metan Smith, hein, également, hein, joué au ballon, c'était Salvatore Adamo qui voit un point à Myriam Leroy. Ouais,
1: c'est inattendu.
0: Oui, c'est inattendu.
2: Oui, en effet.
0: Et craque,
2: ouais.
0: Moins 2 pour Gandel Patur dès l'entrée.
2: Aïe, aïe.
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0: Question un peu ironique, évidemment. Choisissez une chanson dont le titre dit l'exact inverse, j'ai bien dit l'exact inverse, de ce que vous pensez de la FIFA, entre parenthèses évidemment, et de son président, le fameux Gianni Infantino. Dites donc, Myriam.
1: Non, c'est moi. Ben ça.
0: Force et honneur, c'est Vince Adam.
1: Je pense que ça se passe d'explication, mais ouais. Manifestement, il faut que je valorise mes 40 euros de salaire
0: bien
1: avec
0: sûr.
1: Un petit commentaire. Donc en voici un sur Gianni Infantino, président de l'organisation de la Coupe du Monde de football dans un pays en guerre. Je ne vous apprends rien, mais en décembre dernier, à New York, il a remis au président américain un prix de la paix qu'il a lui-même inventé, parce que Trump était tout triste de ne pas avoir reçu le Nobel, alors qu'il avait tout fait pour. Alors, on ne sait pas tout à fait si Infantino est un laquais ou un maboule, probablement les deux. En tout cas, c'est un lèche-burne niveau pro-max. Il doit avoir la langue fripée à l'heure qu'il est. Il s'adapte aux moindres frasques du président américain, dont l'idée de faire de Gaza un nouveau terrain d'expérimentation pour la FIFA. Bref, rien d'autre à dire que lâcheté et humiliation.
0: Exactement, et donc force et honneur, puisque c'était l'exact inverse. Bien joué, Myriam Leroy. Et vous, Gorian ?
2: La FIFA, la Fédération Internationale de Football Association, hein, c'est ça que ça veut dire, FIFA, eh bien, c'est une ASBL, fondée le 21 mai 1904 à Paris. Vous avez bien entendu, c'est une ASBL, donc une association à but non lucratif, une association qui n'est pas censée gagner de l'argent. Et pourtant, la FIFA génère un chiffre d'affaires monstrueux chaque année, multiplie les scandales de corruption, organise les Coupes du Monde dans des pays où la démocratie ne marque pas beaucoup de buts, mais où l'argent coule à flot. Je ne pense que du mal de la FIFA, je dois bien l'avouer. La FIFA, c'est la pire ASBL du monde, et donc je choisis l'inverse. Je choisis Tina Turner et The Best. À l'origine, cette chanson, c'est un morceau de la galloise Bonnie Tyler, publié en 1988, mais j'ai choisi ici la reprise de l'américaine Tina Turner, une reprise publiée en 89 sur l'album Foreign Affair de Tina Turner, un hit énorme à l'époque, The Best, le meilleur, pour la pire ASBL du monde, la FIFA, je trouve que ça a de l'allure.
0: Deux très bonnes réponses, évidemment, mais il me faut choisir, bien sûr. Tina Turner, très célèbre, décédée.
2: Oui.
0: Vince Anao est vivant, moins célèbre. Gorian.
2: Mais non.
0: Si.
2: Mais non.
0: Vince Anao.
2: Mais non.
0: Mais oui, il faut donner les droits d'auteur à qui est vivant.
1: Faut gagner les deux prochains points.

0: honneur, c'était Vince Anao. Ça fait 2 points pour Goran Delpatu.
1: Ah non, moins 2.
0: Non,
1: moi,
0: je rigole.
1: Ah, vous êtes cruel, oh, Jérôme.
0: Vous avez niqué ma blague. Il y a 2 points pour Myriam Leroy et 4 de moins, disons, pour Goran Delpatu. La troisième question arrive.
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0: Il est 16h15, c'est la journée internationale du jeu. Il y en a plein qui aimeraient aller jouer à Las Vegas, mais il ne faut plus quitter le pays. Quelle est la plus belle chanson dans laquelle on cite le nom d'un jeu, quel qu'il soit, Gorian? Et vous la avez... Formule 1 n'est pas un jeu.
1: Non, c'est un sport, mais vous avez demandé une chanson qui cite le nom d'un jeu, mais si je vous proposais en plus une chanson qui décrit précisément une partie d'un jeu avec une véritable dimension littéraire. Cette chanson, elle s'écoute comme une nouvelle. On se rend dans la salle enfumée d'un tripot, on prend les cartes, on brasse les cartes, on joue au poker avec Poker de Charles Aznavour.
8: On prend les cartes, on brasse les cartes, on coupe les cartes, on donne les cartes. Ah, c'est merveilleux, on va jouer au poker.
1: C'est une des toutes premières chansons enregistrées par Charles Aznavour.
0: C'est la phase... C'est l'IA, ça, il a jamais
1: pas du
0: fait
1: tout.
0: Ça.
1: Non, non, si, c'est la phase B de son premier 45 tours en 1952. Il avait 28 ans. Cette chanson, il l'avait écrite avec son ami Pierre Roche et Poker se retrouvera ensuite sur le tout premier album d'Aznavour en 1953. Charles Aznavour chante, Charles Aznavour, je ne joue pas au poker, mais cette chanson, ça me donnerait presque envie d'essayer.
0: Alors... Je rappelle que le but de cette émission est d'écouter de la bonne musique.
1: C'est de la bonne musique.
9: C'est de la bonne musique.
1: Bon, enfin, Jérôme.
9: Moi, je donne mon point à Gorian.
1: Voilà. Bah oui.
9: Et pas par pitié.
0: Myriam, c'est la journée internationale du jeu. Quelle est la plus belle chanson dans laquelle on cite le nom d'un jeu, quel qu'il soit?
9: Mais j'ai pas su choisir un jeu, alors je les ai tous mis.

0: sort un jeu de loi.
1: Ah, un jeu attendez. De loi.
0: Un Scrabble, des dominos, un poker d'as et des petits chevaux.
1: Oh là là, il y en a plein. Un jour, elle va nous sortir des rastas blancs comme, comme proposition dans Magarnesque.
2: Non, ils sont cancel, je pense, les rastas blancs. Et tant mieux. C'était les Non-Tropos, groupe de musique LOL des années 90, des messieurs déguisés en bonne sœur, à qui certains continuent à avouer un culte ardent. Il suffit d'aller voir leur page Facebook. Les Non-Tropos étaient une sorte de side project des VRP. Okay. Un groupe un peu punk qui a eu son petit succès dans les années 80, ouais. Qui partageait la scène avec les Wampas et la Mano Negra. J'imagine que j'ai perdu.
1: Oui.
2: Voilà.
1: Vous dites que c'est bien le choix de Gorian, moi je vous écoute, mais rien. Charles Aznavour, poker. On brasse les cartes, on distribue les cartes,
3: ouais,
1: c'est ça?
3: C'est ça.
1: Allez, c'est parti.
4: 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On a enlevé nos vestons, commandé force boisson, puis la partie a commencé telle que je vais vous l'expliquer.

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0: ne dira jamais assez hein, combien Aznavour était un sacré chanteur. Hein.
1: C'est vrai.
0: Tout de même, Charles Aznavour avec Poker. Et pas, vous avez un point.
1: Ça me fait ça remonter
0: fait
1: à moins un.
0: Moins un.
1: Mais oui, c'est formidable. Ah ouais, je savoure.
2: Bravo.
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0: Alors, je reste avec vous parce qu'hier, avec Xavier Van Bugenhout et Sébastien Ministru, je crois qu'ils n'avaient pas compris la question. Inventez votre question, Myriam Leroy, et répondez-y. Mm-hmm. Mais attention, la meilleure question aura le point.
2: Oui, donc, pas la meilleure réponse.
0: Vous soyez posé des questions originales.
1: Mm-hmm.
0: Joker, lequel ?
2: Ah, carte échangisme.
1: Oula !
0: Ah, voilà, ça c'est salaud. C'est salaud. Eh ben, elle donne son ordinateur à Gorian. Gorian lui donne ses feuilles. Ouais. Évidemment, il n'est pas prévenu de ça. Gorian, tu ne peux pas encore lire.
1: Ouais, mais il ne faut pas que l'ordinateur s'éteigne. Hein.
0: Non, mais on verra si jamais elle interviendra. Et donc, vous vous êtes octroyé la réponse de Gorian Dulpature. Et donc, je vous pose cette question. Inventez votre question et répondez-y, Myriam Leroy. La meilleure question aura le point.
2: Alors, ce qui est intéressant dans cette question, c'est que vous vous accorderez le point à la meilleure question et pas forcément à la chanson ou au groupe que j'ai choisi, parce que je crois savoir que vous n'en êtes pas particulièrement fan, Jérôme.
0: C'est reparti.
2: La question que j'ai imaginée est celle-ci. Quel titre de chanson représente le mieux le principe du jeu La bagarre en discothèque ? Voici mon petit argumentaire. Bagarre est un jeu radiophonique imaginé par Jérôme Collin, où une bande de chroniqueurs, tous plus talentueux les uns que les autres. Merde, il y a des trucs écrits à la main, Gorian, que je ne sais pas lire. Tous plus talentueux les uns que les autres répondent à des questions par des titres de chansons. Un jeu qui laisse la musique prendre la parole. Let the music do the talking. Let the music do the talking.
0: C'est une bonne question, hein, quelle est la chanson qui représente le plus bagarre dans la discothèque, c'est
2: Aerosmith. Alors, à la base, c'est une chanson du guitariste d'Aerosmith, Joe Perry, pour son premier album solo de 1980, mais la chanson est tellement bonne que le groupe Aerosmith la reprend ensuite pour son album Dawn with Mirrors de 1985. Une chanson qui résume parfaitement le jeu bagarre, puisque, comme toujours dans ce jeu, je vais probablement une nouvelle fois perdre ce point, mais non, alors que je réponds parfaitement à la question.
0: Ah là, c'est une bonne question, une très bonne réponse. Aerosmith, let the music do the talking. Et vous, tiens,
2: c'est en jaune,
0: inventez votre question et répondez-y. La meilleure question aura le point, évidemment. C'est Myriam Leroy qui vous a écrit votre réponse.
1: Quelle est la plus belle chanson qui me met à moi, Gorian Delpature, des papillons dans le ventre, des étoiles plein les yeux, qui me donne envie de déclarer ma flamme à la boulangère, au facteur, au préposé du service après-vente Proximus? Cette chanson qui me ferait tout plaquer pour un regard, pour la cambrure d'une paupière et l'éclat d'une paire de lèvres. Quelle est la plus belle chanson qui me rend mes 20 ans, qui me fait dire que si on est con quand on est amoureux, alors oui, je suis le roi des débiles, mais voyez-vous, vent debout contre les cyniques, moi, Gorian Delpature, je continuerai à clamer que rien ne vaut cet état suspendu où l'on s'installe à la terrasse d'un café et où l'on se dit simplement bonjour.
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1: Voilà. Alors, il n'y a plus rien derrière. Je ne sais pas. Mais voilà. C'est
0: Félix Radou.
2: Ah oui, j'ai fait qu'une longue question.
1: Oui, voilà. Il n'y a qu'une longue question. Il n'y a pas d'argumentaire derrière. Non. Mais voilà.
0: Il va se passer un truc absolument fou dans ma grande discothèque. Pour une fois qu'il y a Aerosmith. Qui va gagner un point, c'est pas pour Gorian. C'est cruel.
1: Ah, ce jeu est épouvantable.
0: C'est vraiment curieux.
1: Mais quelle bonne chanson.
0: Bien sûr.
1: Voilà.
0: Mais vous restez à moins 1.
1: Oui.
0: Elle monte à 18 points. C'est pour proposer.
1: 18 points.
0: Ouais, elle a un bonus positif. Let the music do the talking, c'est Aerosmith. C'est rare hein, sur l'antenne de la première, donc on en profite toutes et tous. Et il est important de stipuler, ce que Gorian aime bien, que c'est Joe Perry à la guitare, toujours bien coiffé.
1: Absolument, toujours, comme moi.

0: Oh, c'est cruel, Aerosmith passe, Let the Music Do the Talking, et le point ne va pas chez Gorian, qui reste coincé à moins 1. Félicitations, Myriam Leroy.
1: Merci beaucoup.
0: Victoire. Dans quelques instants, tous ensemble, nous allons recevoir Atik Rahimi. Il est pris en cours, Atik Rahimi. Hein. Il est notre invité pour son nouveau roman, Kabuli Wala, c'est moi. C'est un roman sur l'exil, hein, qui va se dérouler entre l'Inde et l'Afghanistan. Atik Rahimi est notre invité aujourd'hui dans Entrée sans frapper. Ce sera juste après les infos.
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0: Il est 16h30, c'est Entrée sans frapper. La deuxième partie, il y a Eve, il y a Marie-Agnès Baupin dans ce studio, Myriam Leroy, puisque de temps en temps dans cette émission, toutes les semaines, le jeudi, Myriam Leroy n'aime pas. Qu'est-ce que vous n'aimez pas aujourd'hui, Myriam?
1: Les excuses bidons. On va parler de notre amie Mélanie Akkari. Vous avez suivi cette histoire?
0: Oui, terrible.
1: Qui a reçu un petit message de la part d'un comte, d'un élu, les engagés qui lui disaient qu'elle était bonne mais conne.
0: Ouais, j'ai vu. Et l'excuse est vraiment, vraiment
1: l'excuse
0: bidon.
1: Est très bonne.
0: On en parle dans quelques instants. Et là, tout le monde est... Il y a des SMS qui partent. Gorian Delpature. Bonjour, Gorian.
21: Bonjour.
0: Avec vous, c'est la littérature étrangère et aujourd'hui, une immense, immense, immense histoire d'amour.
21: Et oui, un magnifique récit de Siri Husvedt qui s'appelle Ghost Stories. Siri Husvedt, gigantesque autrice romancière, spécialiste de la psychiatrie aux États-Unis, qui était aussi l'épouse de Paul Auster. Et consacré un récit à la mort de son mari Paul Auster et à sa première année de veuvage. C'est magnifique.
0: Atik Raïmi est notre invité dans Entrée sans frapper à l'occasion de la parution de Kabuliwala, c'est moi, roman sur l'exil entre l'Inde et l'Afghanistan. C'est dans quelques poignées de secondes.
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0: Liégeois, liégeoise, j'ai tout de suite 10 fois 2 entrées pour l'exposition de la Bovary à l'occasion de son 10e anniversaire. C'est à voir jusqu'au 23 août, 300 œuvres. C'est la redécouverte des collections, notamment liégeoises. Il y a du Ansort, du Picasso, du Magritte, du Matisse, du Van Gogh, excusez du peu, et du Hergé. Vous voulez être nos invités pour ces 10 fois 2 entrées. Bah, la Bovary, vous nous envoyez tout de suite un SMS au 6031 code Bovary, B-O-V-E-R-I-E, suivi de vos noms, prénoms et adresses mail.
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0: Atik Raïmi est notre invité aujourd'hui dans Entrée sans frapper. Bonjour Atik Raïmi.
3: Bonjour.
0: Merci d'être là avec nous. Vous êtes né au début des années 60 à Kaboul, en Afghanistan, que vous avez quitté en 1984, en l'occurrence. Et puis, vous vous êtes mis à écrire, à faire des films. Vous avez été pris Goncourt en 2008 pour votre roman Singe Sabour, Pierre de Patience. Il y a bien sûr d'autres romans et d'autres livres, comme Les Porteurs d'eau ou Si seulement la nuit, mais si, là, c'était en 2023. Et là, vous publiez Kabuliwala, c'est moi. On l'a lu, évidemment, ce livre, avec Myriam Leroy, Gorian Delpature. Gorian, ça parle de quoi ?
21: Eh bien, le narrateur du roman, c'est un romancier cinéaste afghan qui travaille depuis longtemps à un projet de film. Il veut adapter une nouvelle de l'écrivain indien Tagore, une nouvelle qui s'intitule Kabuliwala. Cette nouvelle, c'est l'histoire d'un vendeur de fruits secs venu de Kaboul, un afghan à Kabuliwala. Et ce vendeur, Rahmat, il se rend chaque année en Inde, à Calcutta, où il va rencontrer une petite fille qui lui rappelle sa propre fille, laissé au pays. Et notre narrateur, il veut adapter cette histoire toute simple au cinéma. Mais au dernier moment, les producteurs français renoncent au projet. Alors, par lassitude, le réalisateur va se jeter dans un bras du Gange depuis un pont. Il va se suicider. Mais au dernier moment, il va apercevoir une silhouette sur un bateau qui arrive. Et on dirait, cette silhouette, on dirait Rahmat, le Kabuliwala de la nouvelle de Tagore, le personnage de son film. Et le réalisateur va alors nous raconter son histoire, celle du Kabuliwala de la nouvelle, mais aussi la sienne, celle d'un exilé.
0: Pourquoi commencer le livre par un homme qui veut se jeter dans le Gange, qui n'est pas un fleuve anodin, et s'y suicider, Atik Raïmi ?
3: Écoutez, comme j'explique, ce n'est pas par sorte de désespoir théâtral, ni par le syndrome indien ou quoi que ce soit, ni à cause justement de cet échec pour tourner un film. Mmh. Il y a, vous savez, pour le suicide, il y a mille et une raisons.
0: Oui.
3: Donc là, le narrateur dit qu'il est, c'est plutôt par une lassitude existentielle. Il en a marre. Il en a marre de ses projets qui tombent à l'eau. Et aussi de cet exil infini qui le fait courir un peu partout. Et aussi de cette, de son pays d'origine, l'Afghanistan, qui sort d'une violence et tombe dans l'autre. Et lui, comme pas mal d'artistes, d'un seul coup, quand on vient de ces pays-là, évidemment, c'est pas une question d'engagement par rapport au pays, mais aussi une sorte de responsabilité. Mais au-delà, comme disait Albert Camus, d'être embarqué dans l'histoire. Et cela aussi, cet embarquement aussi, ça lasse cet auto-réalisateur. Donc, voilà, et c'est quelqu'un qui, à un moment donné, voilà, partir.
0: Voilà, il est là de tout, et il est même là d'être là, vous écrivez au début du livre. Gorian Delpature, tout ça part évidemment d'un personnage de fiction.
21: Oui, d'un personnage de fiction, d'une nouvelle de Rabindranath Tagore. Vous savez, c'est un des plus importants auteurs indiens du début du XXe siècle, même de la fin du XIXe, puisqu'il est né en 1861, il est mort en 1941. Compositeur, écrivain, poète, peintre, philosophe, prix Nobel de littérature en 1913. Et il va effectivement écrire une nouvelle à la fin du XIXe siècle. Je pense que c'est en 1892, Tic, vous m'arrêtez si je me trompe. Cette histoire de...
3: Oui.
21: Il y a plusieurs dates,
4: oui,
21: hein, peut-être pour
4: la. Plusieurs dates.
21: Voilà, il y a eu la date d'écriture et la date de publication, mais en tout cas fin 19e, début 20e. Et c'est donc l'histoire d'un vendeur de. C'est une très courte nouvelle. Hein. C'est l'histoire d'un vendeur de fruits venu de Kaboul. Il s'appelle Rahmat. Il vient donc d'Afghanistan et donc on l'appelle un Kabuliwala. Dans Kabuliwala, on entend bien Kaboul. Hein, donc c'est comme ça qu'on appelle en Inde les gens qui viennent d'Afghanistan et de Kaboul. Et il se rend à Calcutta chaque année, ce Rahmat, pour vendre des fruits secs. Et en Inde, bah, il va rencontrer une petite fille de 5 ans, Mini, qui est en fait la fille du narrateur de la nouvelle, qui lui s'appelle Rabi. On imagine que c'est Tagore lui-même. Et cette petite fille, Mini, eh bien, elle va lui rappeler sa propre fille à lui qui est restée en Afghanistan. Alors la nouvelle est toute simple, elle raconte juste ça, mais évidemment elle est universelle parce que finalement, Atiq Rahimi, elle parle de tous les êtres humains qui, peu importe leur nationalité, sont les mêmes, ils ont tous la même affection filiale. C'est ça qui est au cœur de la nouvelle de Rabindranath Tagore.
3: Oui, j'ai connu cette petite nouvelle quand j'avais 15 ans. Mmh. C'est la première fois quand je suis parti en Inde auprès de mon père. Et là, pour apprendre l'anglais et le hindi, un professeur indien m'avait donné cette nouvelle. Et grâce à ça, pendant un mois, j'apprenais ces deux langues. Mais c'est une petite histoire, mais très très présente dans l'esprit indien, parce que ça faisait partie de programme scolaire. Et aussi, il y a eu deux adaptations cinématographiques en Inde, dans les années 50 et 70, qui est devenue très très populaire. Et même en Afghanistan, aussi petit à petit, tout le monde connaissait une chanson bollywoodienne, donc, etc. Il y a une autre chanson faite par Ravi Shankar. Donc, tout le monde connaissait ça. Mais cette histoire était toujours racontée, comme vous avez dit, de point de vue de narrateur, de rabbine, d'un Indien.
0: De l'Indien.
3: Et moi, ce que je voulais, c'est raconter la même histoire, mais du point de vue d'un Afghan, de cet exilé. Depuis son départ d'Afghanistan jusqu'à son arrestation, etc. Mais en dehors de ça, ce qui m'avait beaucoup, beaucoup frappé, c'est comment Rabindranath Tagore a mis le doigt sur un problème assez profond et dévastateur
0: qui est
3: chez tous les exilés. Et ça, c'est le sentiment de culpabilité permanente. Et là, on le voit, par exemple, dans la nouvelle de Tagore. Ce qui m'avait intrigué, c'est que ce Kabuliwala qui habite dans une sorte d'auberge, là où il y a un crime, et lui qui est accusé. Et comme il ne savait pas parler bien, il n'a pas su se défendre non plus, il est parti en prison. Mais en dehors de ça, de cette fausse accusation, mais le fait que cet exilé lui est reconnu comme coupable. Et là, je me pensais que, vous voyez, tous les exilés, ils sont d'abord coupables dans son propre pays, parce qu'il... il n'est pas d'accord avec le régime, il est dans la résistance, soit dans l'opposition, etc., etc. Ensuite, quand il quitte sa terre natale et quand il vient dans le pays qui l'accueille, là aussi, c'est une personne qui n'est pas dans les règles. Donc, il est coupable vis-à-vis de la loi de pays d'accueil, etc., etc. Et puis, à la fin, quand tout est réglé, etc., cet exilé a atteint un autre sentiment de culpabilité qui est très intérieur, très intime. Et c'est lorsqu'on est bien dans le confort de l'exil, une fois qu'on a réussi à s'intégrer, etc., on pense à ce qu'on a laissé derrière soi, sur sa terre natale, ses proches. Et c'est ça, c'est-à-dire Tagore, avec cette petite nouvelle, il est entré vraiment à l'intérieur de l'âme d'un exilé.
0: Vous, Atiq Rahimi, vous avez quitté le pays dans lequel vous êtes né il y a exactement 42 ans. C'était en 1984, suite à l'invasion russe de l'Afghanistan, qui avait commencé 5 ans plus tôt, en 1979 d'ailleurs. Est-ce que ce que vous êtes en train de dire, c'est qu'on ne cesse jamais même 42 ans plus tard, d'être un exilé? Si oui, est-ce que vous pouvez nous expliquer pourquoi? Parce que vous avez vu qu'il y a un débat un peu nerveux autour de l'exil pour le moment.
3: Absolument, absolument. Oui, écoutez, c'est toujours, que l'on soit afghan ou non, surtout, l'exil, c'est quelque chose qui devient une identité très profonde de nous, dès qu'on est déplacé, dès qu'on est ailleurs. Mais ceci dit, l'être, pour moi, l'humanité, c'est l'humanité existe, cette humanité est née grâce à cet exil permanent. Ah là là là, qu'on parle religieusement parlant, vous voyez, les premiers exilés, c'était Adam et Ève, coupables en exil sur cette terre. Mais, ça c'est en dehors de ça, mais il y a un autre exil, une expérience que chaque être humain a connue, ça, et connaît ça tout le temps, et c'est quitter sa demeure charnelle, le ventre de sa mère. Ça, c'est le premier exil des êtres. Et là, il y a tant de points chez les personnes comme Rumi qui parlent de cet exil lorsqu'on quitte le ventre de sa mère. Donc, je crois que l'exil nous ramène vers une question essentielle, c'est-à-dire nos origines. Vous voyez, je crois que l'humanité est toujours obsédée par ses origines, scientifiquement, religieusement, culturellement, de tout point de vue que vous regardez, il y a quelque chose, même biologiquement, on est toujours attiré par ça, par nos origines. Donc, vous voyez, c'est quelque chose, l'exil, petit à petit, devient même une question existentielle. Et ce n'est pas juste une question politique, ce n'est pas juste une question identitaire, c'est au-delà de ça, c'est une question d'humanité.
0: Bon, on va continuer à parler de ce livre. Il s'appelle Kabuliwala, c'est moi, il est signé par notre invité Atik Raimi. On va continuer de parler de plein de sujets différents et c'est la suite tout de suite.
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6: Oui, des travaux sur le 19 Mons-Bruxelles posent problème entre Mons et Hombourg. Tout à l'heure, il y avait déjà un accident qui posait problème. Là, ce sont les travaux. 30 minutes de perdu dans les embouteillages en direction de Bruxelles. Pour le reste, il y a le ring avec un véhicule en panne, notamment autour de Groenendaal en direction de Waterloo. Soyez vigilants. Zaventem, McLaren, 20 minutes nécessaires. Côté temps de parcours, vous l'avez compris. McLaren, Strombeek, 15. Al Grand Bigard, 25. Strombeek, McLaren, 20 minutes.
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0: Il est 16h45 minutes. Il y a Eve, il y a Marie-Agnès, Myriam Leroy est dans ce studio. Myriam Leroy n'aime pas, ce sera tout à l'heure. Gorian Delpature est là aussi, et notre invité Atik Raimi, à l'occasion de la parution de Kabuliwala, c'est moi. On continue, Gorian.
21: Oui, Atik Raimi, votre livre Kabuliwala, c'est moi, c'est une gigantesque mise en abîme littéraire, puisqu'il y a d'abord l'histoire du narrateur, cinéaste, qui est un peu vous, qui a voulu adapter une nouvelle de Tagore au cinéma, mais je pense que vous n'avez pas voulu vous suicider quand même. Mais vous
0: avec
21: avez quand même.
0: Carrière, hein.
21: Oui, Mais vous avez quand même travaillé 2 ans sur un projet de film, je pense, au début des années 2000, pour adapter cette nouvelle, et vous n'avez pas pu le faire pour les mêmes raisons qui sont exploitées qui sont expliquées dans le livre. Mais donc, il y a cette histoire-là, il y a celle de la nouvelle de Tagore, et puis il y a celle du personnage de Rahmat, qu'on croise à une autre époque, hein, puisqu'on en parlera peut-être tout à l'heure, c'est à une autre époque que l'époque d'écriture de la nouvelle de Tagore. Et donc, Kabuliwala, c'est vous. Pourquoi est-ce que Kabuliwala, c'est aussi vous, en plus de celui de la nouvelle ?
3: D'abord parce que c'est exilé, voilà, et comme je vous ai dit, c'est un jeu de miroir entre lui et moi. D'ailleurs, dès le début, je prends le fleuve de Gange comme un miroir trouble dans lequel je vois mon propre visage à travers Rahmat, et puis aussi son histoire. Évidemment, moi, j'ai pas perdu ma fille, mais en revanche, j'ai perdu mon frère dans la guerre civile en Afghanistan, d'une certaine manière. Vous voyez, c'est ce mal de deuil, cette disparition, ce qui aussi, ça m'arrangeait parce que j'avais un frère de sort et un frère et avec qui j'étais pas en bon terme, mais malgré ça, ça m'avait forcément dévasté sa disparition. Ouais. Donc c'était aussi d'une certaine manière ce jeu de miroir. Mais au-delà de ça, c'est un, vous voyez, dans la pensée indienne, il y a un concept magnifique qui s'appelle darshan, c'est-à-dire échange de regard. Entre l'être humain et la divinité, entre l'être humain et un sage, entre un couple amoureux, etc. Et cette darshan, cet échange de regard, et c'est très, très, c'est une sorte d'appel, une sorte d'invitation. Donc, et pour moi, ce jeu, c'est cet échange de regard avec Tagore, avec ce sage. Et comme si je suis devant lui pour qu'il me regarde, pour que je lui dise, je lui raconte aussi ma propre histoire. Et puis aussi l'histoire de tous les exilés, d'une certaine manière, et lui montrer à quel point lui, Tagore, au début du XXe siècle, raconte, grâce à la littérature, grâce à ses mots, une histoire, même si c'est une histoire indienne, afghane, etc., mais c'est universel et atemporel surtout. Et c'est pourquoi que son histoire, c'est au début du XXe siècle, moi je l'ai arrachée pour raconter son histoire au début du XXIe siècle. Les deux premières, les deux époques sont quand même, pour les Afghans, une époque très chargé.
0: Ah oui.
3: Au début du XXe siècle, c'était la guerre anglo-afghane. Et puis, au XXIe siècle, la guerre sous les talibans. Vous voyez, donc, c'est même un siècle après, vous voyez, malheureusement, on ne voit pas une certaine différence. Pourquoi ? Parce que, comme je dis dès le début du roman, cette histoire, ce personnage est suspendu dans l'histoire. Comme mon pays, comme l'Afghanistan qui est suspendu dans l'histoire de l'humanité.
0: Et vous l'avez dit tout à l'heure, un pays qui sort d'une violence pour entrer dans une autre, et vous le dites bien. Effectivement, en 1919, il va à l'indépendance, extérieur de l'Afghanistan. Absolument. Après la troisième guerre anglo-afghane. Et puis, il va avoir vraiment un siècle de lutte entre indépendance, ingérence étrangère, des guerres, l'occupation soviétique, la guerre civile, les talibans, l'intervention américaine, puis le retour des talibans, il faut rappeler, tout de même au pouvoir, 2021. Vous naissez en 1962, vous partez en 1984, c'est les 20 premières années de votre vie. Quel Afghanistan vous portez en vous ? Parce que ma génération, elle a une vision effroyable, évidemment, de l'Afghanistan et de ce que les médias lui en ont donné. Mais vous, c'est quel Afghanistan que vous portez en vous, Atik Rahimi ?
3: L'Afghanistan imaginaire. Pour moi, cet Afghanistan que j'écris et que pour lequel j'écris, et cet Afghanistan où je me reconnais un peu, c'est cet Afghanistan avant tout, cet Afghanistan qui existait avant même l'arrivée de l'islam. C'est-à-dire cet Afghanistan qui est évidemment à l'époque, on ne l'appelait pas l'Afghanistan,
0: bien sûr.
3: Mais qui était au centre quand même de rencontres entre les différentes civilisations. Le nord était zoroastrien, au centre le sud, bouddhiste. Ensuite, quand Alexandre le Grand est venu dans ces contrées-là, ils ont créé une autre civilisation magnifique qui s'appelle la civilisation Gandhara ou gréco-bouddhique. C'est le seul endroit où l'Occident et l'Orient se rencontrent. Ouais. Et ça, ça se passe dans à ce moment-là, dans ce pays-là. Vous voyez ? Donc, moi, j'ai ça, cette symbiose et puis cette multiplicité d'un peuple qui m'intéresse et puis aussi l'Afghanistan, c'est un pays où la civilisation monothéiste juive, chrétienne et musulmane s'arrête. Et à partir de l'Afghanistan, c'est toute une autre civilisation qui existait et qui existe toujours. Donc l'Afghanistan, c'est entre ces deux mondes. Vous voyez, c'est un trait d'union suspendu entre ces deux mondes. Voilà c'est l'Afghanistan que j'ai en moi.
0: Gorian.
21: Oui, parce que c'est un roman évidemment sur l'Afghanistan, mais aussi sur l'Inde. Hein. C'est vrai que c'est un carrefour philosophique, religieux. La religion est très présente dans votre livre, parce que vous, je pense que vous êtes athée, mais Rahmat, il est musulman, dans une société hindoue en Inde, et ça pose plein de questions vertigineuses. Et vous parlez aussi, forcément aussi, beaucoup de l'Inde, et vous avez une magnifique phrase où vous expliquez qu'il est impossible de filmer l'Inde, quand vous avez voulu réaliser un film là-bas, parce que l'Inde, elle déborde. Qu'est-ce que vous voulez dire par ça, l'Inde, elle déborde ?
3: Bah écoutez, c'est un pays très très étrange quand même. Évidemment, on a ce côté, cette carte postale spirituelle de l'Inde, etc. Mais au fond, quand on voit l'Inde n'est pas aussi pacifique, l'Inde n'est pas aussi zen qu'on le pense. Il y a une certaine violence à l'intérieur de ce pays. Des castes, et puis la différence entre les castes, les classes sociales, etc., etc. Mais en dehors de tout ça, comment ces gens-là s'accrochent à leur divinité et à leur spiritualité, malgré tout ? Vous voyez, par exemple, j'étais dans le nord de Bengale, dans une ville qui s'appelle Murshidabad. Et dans un carrefour, je vois quoi ? La statue de Lénine. Donc, et puis jaune, c'est une statue jaune, des guirlandes autour du queue, on avait l'impression que c'était une divinité indienne, parce que l'Inde absorbe tout, vous voyez, et c'est ça, d'un seul coup on est absorbé, et quand on est absorbé dans ça, évidemment on est dedans, et d'un seul coup, on voit que ce pays nous déborde. Déborde par sa divinité. Il y a, je sais pas, des milliers de divinités. Des pensées, des langues, des ethnies. Et puis, de la pensée. Et tout, vous voyez, c'est un pays complètement... quand on voit le monde entier, tous les pays... Un jour ou l'autre, ils ont changé, soit de religion, soit de système social, etc. L'Inde, jamais.
0: Oui, c'est
3: très étrange comme pays pour moi. Et c'est là, c'est pourquoi, je crois, bien avant moi, dans les années 60, quand Louis Malle, le grand cinéaste français qui était en Inde pour filmer, il disait... Pour tourner en Inde, il faut avoir des nerfs en acier ou n'en avoir pas du tout. Et c'est vrai que lui non plus, il n'a pas arrivé à faire son film. Et c'est pourquoi son film s'appelle « L'Inde fantôme ».
0: Alors, j'ai une question maintenant, parce qu'il y a quand même une histoire de père-fils, hein, et dans la nouvelle, et évidemment dans votre livre, Atik Rahimi. Est-ce qu'il y a la difficulté aussi pour nous de comprendre, qui ne sommes pas, nous, des exilés, que élever des enfants, eh bien, il y a un défi supplémentaire quand on n'a pas sa maison, j'aurais tendance à dire, sa campagne, sa ville, son pays. Quand on a quitté son pays, est-ce que vous pourriez essayer de réfléchir autour de cette question du fait de transmettre quand on ne peut pas partager son pays ?
3: Ah oui, d'ailleurs, un de mes livres qui s'appelle « Si seulement la nuit », que j'écris, c'est une somme de correspondance entre ma fille et moi. Mm-hmm. Raconte de ça, justement. Mm-hmm. Parce que je dis à ma fille, moi, je suis né dans une autre culture, sur une autre terre, dans une autre ambiance, dans une autre structure de pensée, etc. Elle est née en France. Oui. Donc, comment les enfants d'immigrés, les enfants d'exilés, comment cette déchirure existe aussi à l'intérieur d'eux aussi. Oui. Mmh. Donc, c'est vrai que cette transmission, à la fois, il faut savoir quelles sont les limites de cette transmission. Est-ce que je leur charge aussi de mes angoisses, de mes sentiments de culpabilité d'exilé, ou au contraire, que je les protège. Mm-hmm. Et si on les protège, quelques années plus tard, ça, croyez-moi que les enfants, ils viennent, mais pourquoi tu m'as caché? Pourquoi tu ne m'as pas parlé de ton pays? Pourquoi tu m'as parlé de tes origines, etc., etc., d'où je viens, etc. Bon, ça aussi, c'est une autre culpabilité qui nous charge. Mm-hmm. Vous voyez, les pères venus, mais les parents venus de ce monde-là. Oui, là c'est vraiment, c'est une question très, très délicate. Mm-hmm. Comment cette frontière entre justement ces deux générations, à la fois qu'on les aide pour connaître justement leurs origines, bien sûr, mais en même temps les protéger, ouais, contre ces origines. Mmh. Ça, c'est un défi, toujours.
0: Kabuli Wallace, c'est moi, hein, c'est votre roman, ça apparaît chez POL, Atik Raimi. Merci beaucoup d'avoir été notre invité.
3: Merci à vous.
0: C'était un plaisir. Le 17h d'Hélène, les chroniques.
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32: Bonjour tout le monde. Où que vous soyez sur le pays, eh bien, c'est essentiellement de la pluie qui nous concerne actuellement, avec un front entré sur le territoire à la mi-journée depuis le littoral. Alors en cours de soirée et de nuit, ça reste identique. On attend de 5 à 10 mm de pluie sur l'épisode, avec des températures qui resteront toutefois clémentes cette nuit, de 11 à 15 degrés. Et pour demain, vendredi, on gardera ce temps assez maussade. Ça reste pluvieux partout en matinée. En après-midi, on retrouvera progressivement un temps sec depuis l'ouest, mais la perturbation prendra quand même son temps avant de nous quitter, même si les pluies seront un petit peu plus espacées. Patience donc, il faut attendre ce week-end pour retrouver un temps globalement sec et quelques éclaircies.
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1: Mark Twain a dit un jour, le secret pour avancer, c'est de commencer.
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0: Et il n'a pas été contredit depuis. Les 17h, c'est entrée sans frapper, la troisième partie, il y a Ève, Marie-Agnès Baupin, Myriam Leroy, le jeudi, Myriam Leroy n'aime pas. Qu'est-ce que vous n'aimez pas?
1: Les excuses bidons. On va parler de notre amie Mélanie Akkari et du petit mot doux qu'elle a reçu de la part d'un homme politique.
0: Quel était ce mot doux, Myriam?
1: Que c'était dommage d'être bonne et si conne.
0: Ah, voilà. C'est vachement bien. On en parle dans quelques instants. Il y a Gorion Delpature avec lequel nous faisons le tour de la planète chaque semaine. Oui. Aujourd'hui, on retourne quand même aux États-Unis parce qu'il y a une grande histoire d'amour qui est racontée.
21: Une magnifique histoire d'amour racontée par la romancière américaine Siri Husvedt. Ça s'appelle Ghost Stories. Et Siri Husvedt, eh bien, elle va raconter la mort de son mari, Paul Auster. Mm-hmm. Et puis sa première année de veuvage. C'est touchant, sublime, intime et universel.
0: Eh bien, maintenant, il est 17h, donc nous nous informons avec qui? Avec Hélène Maquet. Bonjour Hélène.
21: Bonjour.
0: C'est le 17h d'Hélène.
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0: Nous sommes le 11 juin 2026 et aujourd'hui, c'est parti.
12: Et c'est parti pour le show.
13: Bon, le stade est chaud, faut le dire vite, c'est le jour d'ouverture de la Coupe du Monde de football. Mais bon, entre les matchs de diable à 5h du mat et la FIFA, dont on a quand même de plus en plus de mal à définir l'objet social, je sais pas, enfin on verra.
0: Exactement. En attendant cette journée du 11 juin 2026, Hélène Maquet, vous nous la racontez.
13: Il est minuit, les caméras tournent et les micros sont allumés. Les journalistes attendent depuis des heures quand Maître Fanny Collin, toge noire et cheveux tirés en arrière, apparaît devant le tribunal de Nanterre, flanqué des deux autres avocates de Patrick Bruel.
14: Le juge de liberté et de la détention a lui-même confirmé le placement sous contrôle judiciaire et a rejeté la demande de détention provisoire qui avait été formée par le parquet du procureur de la République.
13: Patrick Bruel est donc en liberté provisoire sous caution de 500 000 euros, mais il est mis en examen, inculpé, dirait-on en Belgique, pour viol, tentative de viol, harcèlement sexuel et agression sexuelle. Parmi les plaintes prises en compte pour tentative de viol, il y a celle de la Belge Karine Wieser.
0: Au réveil, il y a la libération de Patrick Bruel, la Coupe du Monde qui démarre et la situation qui s'est tendu une nouvelle fois autour du détroit d'Ormuz.
13: Oui, les États-Unis ont mené à l'aube de nouveaux bombardements contre l'Iran. Dans la matinée, on apprend que des pétroliers qui se trouvaient dans le détroit d'Ormuz ont été touchés. Trois marins au moins ont perdu la vie. Quelques heures plus tard, le président américain Donald Trump élève encore une fois les menaces d'un cran. Il écrit sur sa plateforme Truth Social.
15: Les États-Unis vont frapper l'Iran très fort ce soir. Dans un avenir assez proche, nous prendrons l'île de Karg ainsi que d'autres infrastructures pétrolières. Et nous prendrons le contrôle total de leur marché du pétrole et du gaz.
0: Et puis, il est 11h40 quand on apprend avec beaucoup de tristesse la mort du navigateur Charlie Dalin.
13: Arrivé au Sable d'Olonne, tout feu allumé dans une immense joie lors du dernier Vendée Globe, le skipper n'avait dit à personne que dans son tour du monde en solitaire, il avait emmené le cancer qui le rongeait. Charlie Dalin n'a révélé la maladie que quelques mois plus tard. Il est mort cette nuit à l'âge de 42 ans.
0: Il est 14h30, les sites infos commencent à s'affoler. La Banque Centrale Européenne relève ses taux directeurs.
13: Oui, c'est un peu technique, mais c'est un moyen de faire ralentir l'économie alors que la guerre au Moyen-Orient fait grimper les prix. C'est tellement technique qu'on va y revenir dans ce 17h. Première salve de push sur les smartphones à 14h30. Quelques minutes plus tard, ils s'affolent de nouveau. Les titres disent cette fois ceci. Les trottinettes en libre-service vont être interdites à Bruxelles en 2027. Alors là, personne n'avait vraiment anticipé cette décision. En fait, les licences accordées aux opérateurs actuels Bolt et Dot expirent fin 2026. Il n'y aura pas de nouvelles licences pour des trottinettes en 2027. Cette décision a été justifiée par le gouvernement bruxellois par la hausse du nombre d'accidents et les nuisances croissantes des trottinettes en libre service.
0: C'était donc le fil info de la journée. On revient au Moyen-Orient. Depuis trois mois, la guerre pèse fortement sur l'économie.
13: Oui, d'abord, les prix des carburants ou du gaz ont fortement augmenté. Résultat, le prix de plein d'autres biens de consommation a grimpé en flèche parce qu'il faut les produire, les transporter, les emballer. Ça, c'est ce qu'on appelle l'inflation. Alors, pour essayer de contenir l'inflation, de stabiliser les prix, la Banque Centrale Européenne, la BCE, a décidé aujourd'hui de relever son taux directeur. La banque centrale, c'est la banque qui prête aux banques commerciales comme ING ou Fortis. Quand elle relève son taux directeur, ça veut dire qu'elle augmente les taux d'intérêt auxquels elle prête aux banques commerciales. Emprunter de l'argent va donc coûter plus cher aux banques. Ce n'était plus arrivé depuis 2 ans et demi. Alors pour y voir un peu plus clair, Cédric Loriot est avec nous. Pourquoi est-ce que, Cédric, la banque centrale prend cette décision ?
2: Parce que la BCE se rend compte en fait que les prix de biens ou de services en Europe sont en train d'augmenter fortement, d'alimenter l'inflation. Or, comme vous l'avez dit, le rôle de la Banque centrale, c'est de maintenir une stabilité des prix. Elle utilise pour cela son levier, les taux directeurs. Ils passent aujourd'hui de 2 à 2,25%. C'est un signal, une consigne même envoyée aux banques des pays de la zone euro pour dire quelque part, à partir d'aujourd'hui, faire un emprunt, solliciter un crédit, eh bien ça coûtera plus cher en intérêt.
13: Ok, donc on comprend bien que la Banque centrale, elle sort les outils qu'elle a pour contenir l'économie et donc l'inflation, mais concrètement c'est quoi le mécanisme ? Pourquoi est-ce que augmenter les taux va faire baisser les prix ?
2: Eh bien parce que ça va d'une certaine manière décourager l'investissement, freiner la consommation. Il faut dézoomer pour regarder un peu l'ensemble. Quand les taux sont bas, comme depuis plus de 2 ans, ça stimule l'activité, ça incite à investir. Les intérêts ne coûtent pas très cher. Mais si les prix s'envolent parce que le pétrole coûte plus cher par exemple, eh bien la BCE va alors augmenter ses taux pour freiner la demande et donc dans la foulée l'offre, ce qui fera baisser ou stabilisera les prix, le tout si possible sans entraver l'activité et la croissance économique.
0: Merci Cédric Loriot. On l'a dit au tout début de ce 17h d'Hélène, allez, c'est jour J.
13: Commence aujourd'hui, cérémonie d'ouverture à 19h40 dans le stade de Mexico City. Le premier match oppose le Mexique à l'Afrique du Sud, cérémonie en 3 volets pour 3 pays. Toronto prendra le relais demain, puis Los Angeles déroulera son propre tapis rouge. Oh mon Dieu, ça y est, on est Coupe du Monde jour 0, jour 0. Et pour éviter de se lasser tout de suite, on va parler Coupe du Monde sans parler de Coupe du Monde. On va juste parler de la Coupe.
0: De la coupe, l'objet ?
13: Alors, c'est un quiz. Je vais vous expliquer, Jérôme, c'est
0: d'accord,
13: un quiz. La réponse commence toujours par la coupe. On fait un petit test, vous allez voir, c'est facile.
0: Okay.
13: C'est un peu comme la Coupe du Monde, on a aimé enfant. Maintenant, on ne sait plus trop depuis qu'on est un peu mal à l'aise avec le Big Boss. Enfin, ici, c'est la Big Boss. Elle a écrit des livres, dont un s'appelle Harry Potter et la...
1: La Coupe de Feu.
0: Coupe de Feu.
13: Ouais, on est parti. Voilà, vous avez compris. Allez, ça, vous n'avez pas pu le rater. Les profs étaient dans la rue ces derniers jours. Ils protestent
0: les contre
13: les coupes budgétaires. 5 millions d'euros d'économie. Eh ouais, on peut faire des blagues et tout. En France, la question de la santé mentale des jeunes est comme ici en Belgique un enjeu criant. Le gouvernement français vient d'annoncer une mesure spécifique pour les jeunes en âge scolaire. Ils pourront passer devant tout le monde dans la file pour avoir
1: un coup de fil.
13: Ils vont pouvoir avoir un rendez-vous avec un professionnel de la santé mentale dans les 24 à 48 heures s'ils en ressentent le besoin. Attention, question...
0: Mais avant, on avait fait des coupes dans les soins de santé. Hein.
13: Ça, voilà. Alors voilà.
0: Troisième coupe.
13: Question tourisme à présent. À Bruxelles, l'Apéro Tram a effectué jeudi sa première sortie estivale. Un vieux tram des années 50 a été transformé en café roulant par les bénévoles du musée du tram. Il permet aux passagers de prendre un verre tout en parcourant la capitale.
0: Et de boire des coupes de champagne.
13: Exactement, c'est un modèle historique des années 50 dans lequel on peut boire une coupe de champagne. Ça s'appelle l'Apéro Tram. Il y a quelques jours, à Audregny, dans le Hainaut, a eu lieu un événement particulier. Une compétition qui a été remportée par Bérénice chez les femmes et Samuel chez les hommes.
0: Oui.
13: Leur motivation à concourir sont celles-ci.
3: La liberté carrément.
4: Ouais, pas de jugement.
7: C'est une affirmation de soi, déjà. Et puis c'est une affirmation de bah, moi je colle pas au code et aux conventions, je suis qui je suis.
13: C'est des
0: rangs.
13: C'est un concours de coupe mulet.
0: Ah, c'est bien.
7: C'est une affirmation de soi, déjà. Et puis c'est une affirmation de bah, moi je colle pas au code et aux conventions. Je suis qui je suis. Si ça t'intéresse, viens voir derrière.
0: Ce remix est génial. On va sortir un album cet été, je pense.
13: Exactement.
0: Le remix Hélène Maquet. La coupe mulet, on s'y attendait pas, tiens. Merci beaucoup,
13: avec
0: Hélène.
13: Plaisir.
0: C'était le 17h d'Hélène et c'est le cas tous les jours à 17h sur l'antenne de la première, du lundi au vendredi.
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0: Oui, Hélène.
13: Oui, avant de continuer. On voit des dépêches qui sont en train de tomber qui disent que des pompiers ont été dépêchés au Pentagone pour l'instant pour un incident qui implique des matières dangereuses. Apparemment, les étages du Pentagone ont été évacués. Je suppose qu'on reviendra sur cette information dans les heures qui viennent.
0: Merci Hélène Maquet. Bonjour Julie Morel.
4: Bonjour Jérôme Collin.
0: À 17h30, c'est le Monde en direct.
4: Ouais, je me sens pas très originale après tout ce qu'Hélène vient de dire.
0: Vous avez parlé de la Coupe Mulaine spéciale?
4: Je vais parler juste de la vraie Coupe du Monde, mais so boring. Oui, voilà, c'est le premier jour. Et nous, la question qu'on va soumettre ce soir, c'est jusqu'où vont aller nos diables? On va parler foot.
0: Une question plus facile que d'habitude.
4: Vos autres questions sont plus facile. Pourquoi? Vous savez jusqu'où ils vont aller, eux?
0: Non, mais je m'en fous.
4: Bon, est-ce qu'ils sont capables d'aller, par exemple, jusqu'en quart de finale?
0: Évidemment, Julie.
4: Bon, c'est ce qu'on leur souhaite, évidemment. Et on attend vos pronostics, vos agacements, peut-être, comme Jérôme, qui s'en fout, vos enthousiasmes.
0: Bien.
4: Voilà, tout ça, vous partagez avec nous, 0471-200-500, on vous attend.
0: Mais j'aime bien, mais je veux juste pas être triste pour des footballeurs. Vous avez vu, vous avez déjà vu ça? Souvent, vous voyez le public qui est absolument dévasté, des gens qui pleurent, etc. Et juste les joueurs, ils vont travailler le lendemain, normalement. Et il y a vraiment tout, un truc très bizarre dans la tristesse.
4: Ouais. Mais c'est bien quand même les émotions collectives,
0: ah, bien
4: non?
0: Bien sûr, j'adore.
4: Que ce soit des larmes ou des...
0: Tous les matchs, ah. Juste m'en fous.
4: Ou des hurlements. D'accord.
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0: On dit demi-finale. Jean-Marc Strel.
9: Des ralentissements toujours sur le 19 au Mons-Bruxelles entre Mons et Aubourg, avec une trentaine de minutes perdues en direction de Bruxelles suite aux travaux. Et puis sur le ring de Bruxelles, toujours des ralentissements. De Zaventem à Mechelen, 20 minutes perdues. De Mechelen à Strombeek, 15. De Halle à Grand-Bigard, 25 minutes. Et puis de Strombeek à Mechelen, une bonne vingtaine de minutes perdues.
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0: Il y a Eve, il y a Marie-Agnès, il y a Hélène Maquet, il y a Myriam Leroy, et là tout de suite on voyage avec vous.
21: Gorian.
0: Et on va aller, figurez-vous, dans l'avenue 2 sous Prospect Park à Brooklyn.
21: Absolument, littérature américaine aujourd'hui, direction une maison de Brooklyn, ouais, une grande maison de 4 étages, avec une belle bibliothèque au 3e, une maison hantée par le fantôme d'un écrivain. C'est la maison où habite l'autrice américaine Siri Husvedt, la veuve de l'écrivain Paul Auster. On va plonger dans le récit Ghost Stories de Siri Husvedt, qui vient de paraître en français dans la très jolie collection Hors Fiction de Gallimard. Cette collection toute nouvelle, hein, je vous en ai déjà parlé à l'occasion de la parution du tout premier tome de la série, hein, c'était Le Pain des Anges, l'autobiographie de Patti Smith, un volume déjà très réussi. Hors Fiction, comme son nom l'indique, est une collection qui va publier des récits de vie, des histoires vraies, hors fiction, donc, mais avec une très haute teneur en littérature. Ouais. Et c'est le cas, hein, de nouveau pour ce livre d'un peu plus de 400 pages, Ghost Stories, qui vient de paraître en anglais et qui est sorti presque en même temps en français. Un petit mot sur l'autrice, hein, Siri Husvedt. Elle est américaine, mais d'origine norvégienne, comme son nom l'indique. Elle est née dans le Minnesota en 1955. Elle a donc 71 ans maintenant. Elle a écrit des romans, des recueils de poésie, des essais. Oui, oui, tout à fait. Elle a aussi donné des cours de psychiatrie à l'université et elle était en couple, 43 ans, avec l'écrivain Paul Auster. Et comme elle l'écrit au tout début de ce livre, Ghost Stories, histoire de fantômes, hein, ce sont les toutes premières lignes du livre, « Je suis vivante ». Mon mari, Paul Auster, est mort. Il est mort le 30 avril 2024 à 18h58, ici, dans la maison de Brooklyn, où j'écris maintenant ces mots. Voilà le début de ce récit aussi intime que bouleversant. C'est la chronique de la mort de Paul Auster et du veuvage de Siri Husved. Paul et Siri vivaient ensemble depuis 1981. Paul était plus âgé que Siri, il y avait 8 ans d'écart. Et Paul est mort à 77 ans, des suites d'un cancer du poumon diagnostiqué en janvier 2023. Il a été hospitalisé chez lui, à la fin, dans leur maison de Brooklyn. Et il est mort dans sa pièce favorite, alité dans la bibliothèque. La fille de Siri et de Paul, la chanteuse Sophie, venait de donner naissance à un petit garçon, Miles. Et 3 jours avant sa mort, Paul Auster avait dit à son épouse, Siri, qu'il voulait revenir en fantôme. Et il a tenu sa promesse, figurez-vous. Quelques jours après sa mort, Siri a cru sentir Paul entrer dans leur chambre, comme il le faisait d'habitude. Et de temps en temps, Siri sent encore dans leur maison l'odeur des cigares Schimmelpenning que Paul avait arrêté de fumer pourtant 9 ans plus tôt. Alors bien sûr, Paul Auster ne croyait ni au paradis, ni à un autre monde, même si un de ses romans s'appelle Revenant. Et Siri ne croit pas non plus aux fantômes, mais il n'empêche, son mari hante toujours ses pensées, son corps, sa maison et ses écrits, puisque Paul Auster plane comme un revenant sur ce très joli essai qui est Ghost Stories, une espèce de journal, un livre plein de trous, parfois dans le désordre. C'est une géographie du dire et du ne pas dire qui mélange toute une série de textes différents. On y trouve aussi bien les pensées de Siri Husved, forcément, mais aussi les mails qu'elle a envoyés aux amis du couple depuis Cancerland, le pays du cancer, pour les tenir au courant de l'évolution de la maladie de Paul Auster. On savoure aussi leur première lettre d'amoureux, très touchante, après leur rencontre au début des années 80, mais aussi les 7 lettres touchantes aussi et sublimes que papa Paul Auster, c'est comme ça qu'il se fait appeler, c'est pas papy, c'est papa Paul Auster, des lettres qu'il a écrites à son petit-fils Miles pour lui raconter l'histoire de sa famille. Et dans ce livre, Siri nous raconte les derniers mois et les derniers instants de Paul Auster. Elle raconte aussi sa première année de veuvage, la prise des somnifères pour dormir, son besoin d'une thérapie, la fois où il a grimpé dans sa baignoire en se rendant compte qu'il avait oublié de retirer ses chaussettes. Elle revient aussi sur les choses horribles qui ont peut-être rendu Paul Auster malade. Et les choses horribles, eh bien, c'est la mort de sa petite fille, Ruby, la fille de son fils Daniel, d'un premier mariage. Ruby avait 10 mois et elle est morte à cause de son propre père, Daniel Auster, un toxicomane qui est mort lui-même d'overdose un peu plus tard. Ces deux événements tragiques, la mort de sa petite fille puis de son fils, eh bien, elles sont au cœur des derniers mois de Paul Auster. Mais Siri revient aussi sur les bons moments, les anecdotes drôles, il y en a beaucoup, comme quand Paul, piqué par les moustiques des nuits moites du Minnesota, accusait ses insectes d'antisémitisme. Mais Momo, Siri, grand-mère, Siri en norvégien, la grand-mère de Miles, elle affronte surtout le deuil, la perte de l'être cher. Elle pleure Paul, son Paul, mais elle pleure surtout Siri et Paul. Elle pleure le « et ». Elle s'inquiète d'un avenir qui signifie « elle » sans lui. Elle s'inquiète de cette lutte acharnée entre présence et absence. Et ce livre profondément intime touche à l'universel, puisque la mort et le deuil sont les inéluctables de nos vies à tous. C'est un livre particulièrement touchant et superbement écrit que cette plongée dans l'intimité de Siri Husved et de Paul Auster, Ghost Stories de Siri Husved, traduit de l'américain par Frédéric Joly, c'est chez Gallimard.
0: J'ai eu la chance de les rencontrer tous les deux ensemble dans cette fameuse maison de Brooklyn. C'était un couple absolument sublime et impressionnant. Alex Warren, Passenger.

0: C'était hier, je pense. Mélanie Akkari, notre camarade du Maurice du Matin, a reçu une petite missive envoyée depuis le compte d'un cadre du parti Les Engagés. Je cite « C'est dommage d'être bonne et si conne Privilège de la jeunesse. Je me souviens moi aussi d'une époque où les insultes se doublaient d'un petit commentaire un peu fripon sur mon physique. C'était le bon temps. Le temps où on me disait « Ton air de bobo bien pensante m'a mis la gaule, j'aimerais te servir de papier humide, je vais bien te mettre ma pyramide. » Aujourd'hui, hélas, ne subsiste plus que le bobo bien pensante. Profitez-en les filles tant que ça dure. Car comme l'avait écrit un célèbre journaliste de la DH à la date du 8 mars, quel est le pire pour une femme? Celle qui se fait harceler ou celle à qui cela n'arrive jamais? Hashtag journée des droits des femmes.
1: Oh.
0: Authentique. Concernant Mélanie Akkari, qui l'a affiché, l'homme politique en question a prétendu qu'il avait été piraté. Et ouais. Il n'y a toujours pas sur cette planète de hackers éthiques assez motivés pour infiltrer les comptes Instagram de la manosphère et prévenir l'État de l'imminence d'une attaque. Mais il y a des pirates qui le sont suffisamment pour prendre les rênes d'un compte privé à 910 abonnés d'un secrétaire politique de Haut-Lieu et Saint-Lambert, juste pour dire con, à une chroniqueuse de la première. On savait que la Chine avait déjà piraté un coprésident de parti hein, qui alertait sur le sort des Ouïghours. Et ben on apprend maintenant qu'il y a des kidams qui usurpent les comptes des sixièmes couteaux de la vie communale. Bah oui, juste pour comme ça. Voilà. Mais j'ai quand même l'impression que les temps changent. Parce que jadis, tu confrontais un mec à ce qu'il t'avait envoyé, il te sortait la carte humour. C'était pour rire, oh là là, faut rigoler les mégères. Lui, par exemple, il n'y a pas si longtemps qu'il m'envoyait un message privé, petite salope, va te suicider tout de suite. Quand je lui disais que c'était peut-être pas tout à fait légal comme, interpellation, il me répondait que c'était taquin.
1: C'est vrai, hein, oui. Tout ce qu'elle raconte est vrai, je tiens à le préciser.
0: Et que je ne devais pas être aussi morose. Et après, il m'écrivait « T'as connu les bics du père Damien ? Oups, désolé, trompé de conversation, bonne journée à vous. »
1: C'est de la folie, la vie de Leroy. C'est de la folie.
0: Avant, c'est taquin, quand tu leur répondais, ils continuaient à faire les malins. Aujourd'hui, ils ne s'assument plus tellement. Hein. J'ai l'impression que pourquoi il y aurait peut-être un petit début de stigmate social à être un gros trouduc. Aujourd'hui, les mecs disent avoir été piratés. Le type désengagé dit ainsi que les propos sexistes qui lui sont attribués ne correspondent en rien à ses valeurs ni à son comportement. Et alors, ça m'a rappelé un rageux à moi, il y a quelques mois, je vous en avais déjà parlé, j'avais republié son commentaire après qu'il m'avait traité de poche fécale et son avocat m'avait écrit pour me demander de retirer ma story en invoquant le droit à l'image et en soulignant avec fermeté, disait-il, que les propos de son client ne reflétaient en rien ses convictions, ses valeurs ou sa manière de s'exprimer. Et alors moi je me dis, en fait c'est peut-être pas d'une loi ou d'une authentification de facteurs dont ces mecs ont besoin, c'est d'un exorcisme, hein? Puisque si des propos qui ne correspondent en rien à leurs valeurs sont pourtant exprimés tout le temps via leur réseau, les pauvres, c'est qu'ils ont été maraboutés, ou alors c'est leur ver solitaire qui s'exprime, je sais pas, faudrait leur mettre une casserole de lait chaud et puis taper
1: et
0: sur
1: puis
0: leur plante de
1: pied. Passe.
0: Oui. Alors il y en a un autre que j'ai confronté récemment, il s'est confondu en excuses, il m'a répondu qu'en fait... il sniffait de l'éther et que c'est pour ça qu'il m'écrivait ce qu'il écrivait. Eh ben,
1: ah oui, dans ces moments de aïe.
0: Ça m'a touchée. Je me suis dit, ah chaud quand même. Ah ouais, le mec, il sniffe de l'éther alors qu'il y a tellement de drogues beaucoup plus chouettes à notre disposition, genre la mayonnaise. Et sa détresse m'a émue. Alors je l'ai débloqué et je l'ai même accepté dans mes contacts.
1: Non.
0: Et là, sous ma chronique d'il y a 3 semaines, qu'est-ce que je lis? Qu'est-ce qui revient me faire chier? Eh ben, le sniffeur d'éther. Alors là, j'ai envie de dire... mec, c'est peut-être le moment de varier les plaisirs. Pourquoi ne pas en plus manger de la compresse et avaler le mercurochrome, hein, on ne sait jamais. Bon, pour en revenir à notre collègue Mélanie, hier, il y avait un article très intéressant sur le site de la RTBF. C'était 2 juristes qui déconseillaient formellement de faire ce qu'elle a fait, c'est-à-dire d'afficher les harceleurs, de plutôt garder leur nom pour soi, dans le petit secret de son cœur, et d'opter alors pour la voie légale. Vous savez, la collecte de preuves, une petite visite à la police, etc. Et c'est vrai que la voie légale, ça marche super bien en ce moment, hein, surtout pour les cas comme ça. La justice est déjà tellement performante quand il y a une enfant en danger. Alors pour des insultes sexistes sur les réseaux sociaux, là je vous garantis, on mobilise la SOS Société, il y a Bernard Hébier en cas qui débarque, la grosse artille.
1: La totale.
0: Ouais. Bon, pour conclure, si tous ces hommes sont systématiquement piratés, possédés ou temporairement remplacés par une version sexiste d'eux-mêmes qu'ils ne reconnaissent pas, il va peut-être falloir penser à envoyer l'armée pour identifier la nature du phénomène, parce qu'à ce stade, c'est plus de la misogynie, c'est du paranormal.
1: Exactement. Merci beaucoup Myriam Leroy, de temps en temps de ne pas aimer ces choses-là. Est-ce qu'on a un petit peu de musique à notre disposition, Marie-Agnès?
2: On a un petit
1: Baupin? Non.
0: Oh, il va falloir meubler.
1: Ça, c'est exactement. Je vous explique ce qui vient de se passer. Il reste 1 minute 20. 1 minute 20, c'est pas simple quand t'as pas préparé,
2: ouais,
1: etc.
2: On peut vous dire
1: que
2: c'était un peu
1: quand
2: court,
1: je dis ça à Marie-Agnès, elle se retourne sur un ordinateur et elle trouve un petit morceau à passer. Et là, elle a lentement levé un petit curseur avec le tapis qui veut dire non, tu vas te débrouiller, Colin.
2: Ouais, et là, il y a pas
1: Marie-Agnès.
0: Alors, que dire,
1: mais il reste tout de même 1 minute encore. Dites-le, est-ce que vous pouvez prédire ce qui va se passer demain et nous faire un petit pitch?
2: demain, on est sur les cérémonies.

0: Cérémonie d'ouverture, étape 2 de la Coupe du Monde. C'est ça qui est pas mal, c'est que c'est relativement prévisible. On va avoir étape 2 et étape 3.
1: Et on exactement. Attend des nouvelles du Pentagone.
0: Est-ce que on ça attend, eh ben ça n'avance pas. Ça n'avance pas. À mon avis, c'est une fausse alerte.
2: C'est une fausse alerte et c'est plutôt une bonne nouvelle, hein, cela dit. Est-ce que vous savez déjà ce que vous n'aimerez pas la semaine prochaine, Myriam Leroy ?
3: Oh non, non, moi je fonctionne à l'instinct et à la température.
2: Et vous, Gorian de Pâture, vous savez le livre dont vous viendrez parler la semaine prochaine.
1: Je vais vous parler du nouveau recueil de nouvelles de Salman Rushdie, la 11e heure, son premier livre de fiction depuis son attentat.
2: Et puis demain,
3: par contre, j'avais prédit que le Boualem Sans Salle n'allait pas se vendre.
0: Et 17 000 exemplaires.
3: C'est 17 pas
2: 000
3: génial.
2: Exemplaires, c'est pas génial à partir de la grosse couverture médiatique qu'il a eue. Et on ne s'en réjouit pas du tout dans cette émission.
3: Non, absolument pas.
2: Évidemment que non. Demain, on parlera de Bang Jong-un dans Entrée sans frapper. Voici Le Monde en direct.
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6: 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Et c'est là que c'est intéressant, c'est ce paradoxe qui touche au grand mystère humain, je dirais. 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
12: Puisque vous êtes là, on y va RTBF la première, 17h30.
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12: Bonsoir à toutes et à tous et bonsoir Julie.
3: Bonsoir Pascal, bonsoir tout le monde.
12: À la une, Donald Trump qui menace de frapper très fort l'Iran dès ce soir.
3: Il annonce également une prise de contrôle des sites pétroliers iraniens, des menaces qui interviennent après de nouvelles frappes dans les deux camps ces dernières heures. Téhéran juge désormais pratiquement dénué de sens le cessez-le-feu théoriquement en vigueur depuis le 8 avril. Précision dans le journal de 18h30.
20: 18h.
12: Ce jeudi, c'est le coup d'envoi de la Coupe du Monde et c'est J-3, voire J-4 avant le premier match des Diables Rouges. Alors ce soir, on met quelque peu entre parenthèses les aspects géopolitiques, économiques et environnementaux de l'événement pour se concentrer sur leur sport et sur notre équipe nationale. Jusqu'où iront les Diables? C'est la question d'Allô le Monde.
20: On vous invite donc à partager avec nous vos pronostics, vos analyses sportives. Et si vous étiez à la place de Rudy Garcia, vous feriez quoi, vous? Quelle serait votre stratégie? Êtes-vous impatient d'enfiler un maillot et une écharpe pour soutenir notre équipe nationale? On vous attend au 070 66 55 44, sur WhatsApp également 0471 200 500. Allô le Monde, c'est à partir de 18h15.
12: Il n'est pas derrière les barreaux, mais il a été mis en examen la nuit dernière pour viol et agression sexuelle. Patrick Bruel est ressorti libre sous contrôle judiciaire du tribunal de Nanterre. Bruel inculpé, qu'est-ce que ça change pour les victimes et pour la société? On prend 5 minutes pour comprendre dans un instant avec notre premier invité.
20: Et puis la place de la poésie et de la littérature en temps de guerre. La journaliste au journal Le Monde, Ariane Chemin, nous entraîne en Ukraine au travers de son nouveau livre intitulé « La guerre, ce sont les noms propres ». Ariane Chemin sera avec nous à 18h40.
12: Voilà, vous avez le menu, alors soyez les bienvenus. Après 48 heures en garde à vue, Patrick Bruel a donc été inculpé hier de viol, tentative de viol, agression sexuelle et harcèlement sexuel. Il a été placé sous contrôle judiciaire.
20: Cette affaire ultra médiatisée soulève à nouveau beaucoup de questions sur la difficulté de porter plainte quand on a été victime d'agression sexuelle, sur l'impunité des agresseurs, même quand, j'ouvre les guillemets, tout le monde savait, puisque dans le cas de Bruel, ses comportements problématiques étaient vraisemblablement de notoriété publique. Question aussi sur le traitement médiatique et judiciaire de ce type d'affaires.
12: Bonsoir Diane Bernard.
21: Bonsoir.
12: Merci d'avoir accepté notre invitation. Vous êtes professeure de philosophie et du droit à l'UC Louvain, membre du collectif de juristes féministes Femmes in Law. Alors on prend avec vous 5 minutes pour bien saisir les enjeux de l'affaire Bruel. La manière dont ce dossier a été traité jusqu'ici, tant sur le plan médiatique que judiciaire, témoigne-t-il selon vous d'un changement de regard de la société sur les violences sexuelles?
21: Ça dépend un peu de quel côté on regarde. Enfin, au niveau de la justice, je pense que l'affaire Bruel est plutôt un exemple parmi d'autres de la difficulté pour les victimes de violences sexuelles, et en particulier pour les femmes, de faire entendre leur voix. On le sait aujourd'hui, il y a environ 3% des viols, des violences sexuelles qui font l'objet de plaintes, donc c'est extrêmement peu. Surtout quand on sait qu'il y a quasiment 80% des femmes qui subissent à un moment de leur vie des violences d'ordre sexuel. Donc au niveau judiciaire, rien de bien particulier. Par contre, c'est vrai que dans la mobilisation, notamment sur les réseaux sociaux, dans la mobilisation militante aussi, et puis dans sa couverture médiatique, là je trouve quand même qu'on sent une évolution. Depuis MeToo par exemple, il y a quand même une vraie attention à la façon dont sont traitées ces situations, qui ne sont plus tout à fait considérées comme des faits divers, et c'est bien, parce que ce sont quand même des situations qui révèlent un problème beaucoup plus profond qu'anecdotique. Mmh.
20: Ce qui frappe, c'est la manière dont un premier témoignage permet de libérer la parole. On avait vu ça aussi dans l'affaire PPDA, pour prendre le cas d'une autre célébrité. Il y a encore 2 plaintes qui se sont ajoutées dans les dernières semaines au dossier PPDA. Et c'est vrai que sans cette première plainte, en fait, il y a des tas de témoignages, on le constate, qui restent silencieux.
21: Oui, on l'observe dans ces situations particulières parce qu'elles concernent des célébrités, mais c'est le cas aussi pour monsieur et madame tout le monde, et en particulier quand c'est monsieur n'importe qui s'est rendu coupable, en tout cas présumé, de ce genre de fait. C'est vrai qu'être plusieurs, ça renforce la parole qui encore aujourd'hui est très très souvent mise en doute. Vous le constatez sans doute, il y a peu, voire à mon sens pas, de contentieux dans lequel on doute à ce point de la parole des victimes, en tout cas des personnes qui portent plainte, et il n'y a aucune raison de penser que quand on porte plainte pour un viol, on ment davantage que lorsqu'on porte plainte pour autre chose. On estime, parce que ça a été étudié, vu le nombre d'accusations de mensonges, en fait, scientifiquement, il est estimé que probablement 1% des plaintes n'est pas vraiment fondé, pas plus, sans doute moins, en fait, que dans d'autres contentieux. Pourquoi ? Parce que c'est extrêmement difficile comme procédure, c'est extrêmement difficile d'aller porter plainte pour des faits pareils, et puis de tenir bon tout au long des procédures. C'est la raison pour laquelle c'est pas toujours d'ailleurs le choix posé par ces femmes.
20: A fortiori, quand ça dure longtemps, j'évoquais l'affaire PPDA, on attend dans ce genre d'affaires. Bruel, on pourrait attendre aussi très longtemps.
21: Ça dure toujours longtemps. La Belgique a été condamnée par la Cour européenne des droits de l'homme en 2017, en partie pour ça. Ce sont des procédures extrêmement longues, c'est très très difficile de tenir bon, de répéter son affaire, de tenir bon, tout simplement. Donc oui, c'est long.
20: Et et la longueur a une justification technique ou c'est uniquement les moyens de la justice, le nombre d'affaires à traiter ou alors il y a vraiment le temps de la justice qui intervient ?
21: Ben à mon sens, c'est principalement lié aux moyens dont dispose la justice, effectivement. Et là, dans ce contentieux comme dans les autres, on est confronté notamment aux limites qui sont les nôtres en raison du définancement de la justice. Et c'est là que c'est parfois très dur, je trouve, de tomber exclusivement sur le pouvoir judiciaire dans le manque de réaction à ce genre d'affaires. Je crois que c'est quand même une responsabilité collective. C'est aussi un choix politique. Ce choix politique, il passe notamment par l'attribution de moyens qui sont aujourd'hui insuffisants. Il passe aussi par la décision d'en faire une priorité. Et à ce stade, il faut reconnaître qu'en Belgique comme en France, au-delà des effets d'annonce, il ne se passe pas grand-chose.
20: Ouais. On ne parle pas assez de la responsabilité collective, selon vous. C'est assez frappant en France, parce qu'il y a une autre affaire judiciaire qui s'entrechoque avec l'affaire Bruel, c'est l'affaire de la petite Liana. Et on a eu des déclarations très fortes, ciblant le monde judiciaire. Il y a eu des failles, vraisemblablement, dans le traitement de ce dossier. Mais c'est vrai que toute la responsabilité semble être portée aujourd'hui par le monde judiciaire.
21: Alors le monde judiciaire est en première ligne, c'est son travail, donc s'il y a eu des failles, il va falloir les assumer, c'est sûr, et il y en a en particulier dans les affaires de violence envers les femmes ou les minorités de genre et les enfants. Ce sont des contentieux qui ne sont pas encore tout à fait bien pris en charge, suffisamment pris en charge, malgré beaucoup de progrès au cours des dernières années. Maintenant, cette responsabilité, elle n'est pas seulement celle du pouvoir judiciaire, et là où, à mon sens, il y a responsabilité collective, c'est que le droit pénal lui-même et la justice au sens judiciaire du terme n'y suffira jamais. Il y a des comportements dans leur ensemble a changé et vous l'avez dit tout à l'heure, tout le monde savait. Eh bien, je crois que c'est souvent le cas. On sait souvent dans un milieu professionnel, dans une famille, etc., que quelque chose se passe. Et là, il y a une responsabilité qui ne peut pas être cantonnée à celle des professionnels. Il faut accompagner, il faut entendre, il faut croire, et puis parfois il faut dénoncer si c'est le choix de la victime. Mais en tout cas, il faut accompagner et croire. Oui.
20: Et on voit que politiquement, il y a peut-être plus la même attention qu'il y avait il y a quelques années. Est-ce que vous constatez, ce sera ma dernière question, un backlash? Parce que pour que responsabilité collective il y ait, il faut qu'il y ait une prise de conscience générale dans la société. Et là, on semble avoir un peu reculé, curieusement.
21: Oui, alors c'est sûr, notamment chez Femenlo, donc cette association de juristes féministes que vous avez évoquée, on le perçoit, c'est le cas aussi dans les associations féministes dans leur ensemble. Backlash, il y a. Ça fatigue un peu ces affaires, tout le monde en a marre, et le problème c'est qu'elles sont massives, elles ont lieu tout le temps, elles ont lieu dans tous les milieux sociaux, et elles en appellent à notre responsabilité sans cesse. Mais donc oui, au niveau politique, c'est vrai qu'on sent que ça n'intéresse plus beaucoup les droits des femmes, moins sans doute que pendant les législatures précédentes.
20: Ouais, parce que si on prend le cas de la France, il y avait eu de grands engagements. Par exemple, du président Macron sur la question.
21: Effet d'annonce absolument pas respecté. Chez nous, on peut quand même constater la même chose. D'autres débats ont lieu, notamment sur l'IVG, juste là maintenant. Et on voit bien que la préoccupation pour les femmes, leurs droits, pour les minorités de genre, pour les enfants, au-delà de l'effet d'annonce, ça ne va pas très loin. Ce dont on a besoin, c'est de moyens sérieux et de prise en considération d'études aussi solides.
0: Merci beaucoup Diane Bernard d'avoir été des nôtres ce soir et d'avoir répondu en direct à nos questions. 17h39, la suite, c'est l'actualité qui se donne rendez-vous chaque soir à notre carrefour. Et avec nous ce soir pour vous la raconter, cette actualité, Rislaine Kunda, Franceline Beretti et Thomas Deschamps. Bonsoir à tous les trois.
2: Bonsoir.
21: Bonsoir.
0: Feu
21: Bonsoir.
0: Vert, Thomas, pour la voiture autonome en Belgique.
22: Et oui, la Flandre et toute la Belgique avec elle d'ailleurs vient d'autoriser la conduite autonome sur son territoire. Mais autonome, à quel point ? Pourquoi maintenant et quels sont les risques? C'est un petit peu tout cela que l'on va voir.
20: Rislaine, la Cisjordanie soumise à la violence.
23: Oui, l'ONG Oxfam met en avant ce constat. Ces trois dernières années en Cisjordanie occupée, il n'y a jamais eu autant de Palestiniens tués par des Israéliens qu'au cours des 17 années précédentes.
0: Nous allons aussi à Berlin avec vous, Francine. Vous êtes notre correspondante et on va parler ce soir avec vous des relations entre Berlin et Paris, en quelque sorte.
24: Oui, on fait le bilan de l'échec du SCAF, l'avion du futur, et on va voir que du côté allemand, le tort est du côté français.
0: Le carrefour avec vous trois, c'est dans 3 minutes. Bonsoir Simon Brinfaux.
25: Bonsoir Pascal.
0: Une humeur pour les papas, je crois, ce soir.
25: Exactement, je vais parler un peu de football, mais surtout des papas, puisque c'est la fête des pères ce dimanche.
0: À tout à l'heure, ce sera vers 17h55. Et là, c'est le RTBF Mobile Info avec Jean-Marc Strel qui nous attend. Bonsoir Jean-Marc.
2: Bonsoir, bonsoir.
0: Comment ça roule?
2: Difficilement sur le 19, Mons-Bruxelles. Il y a des travaux entre Mons et Hombourg. Vous perdez 30 minutes en direction de Bruxelles. Des files dans l'autre sens également depuis l'Heureux. 10 minutes perdues. Des répercussions sur le 42 suite à cela venant de Namur depuis Chapelle-Herlaimont. 15 minutes perdues. Des ralentissements observés également sur le 40 entre Lonsain et Vautem. Une 10 à 15 minutes nécessaires, en tout cas dans les embouteillages vers Aix-la-Chapelle, sur le ring de Bruxelles, Zaventem, Mechelen, 20 minutes. Mechelen, Strombeek, 15. Al Grand Bigard, 25. Strombeek, Mechelen, 20 minutes.
0: C'est un temps bien gris et de la pluie pour cette nuit et demain. Heureusement, le week-end arrive avec de meilleures nouvelles, François Bouhery.
6: Oui, tout à fait. Il y a ce front qui nous est parvenu depuis le littoral à la mi-journée et qui est progressivement entré dans les terres. Alors maintenant, il nous concerne tous et prendra bien son temps avant de nous quitter. Pour ce soir et cette nuit, ce sera identique, donc sous toutefois des températures minimales qui resteront clémentes de 11 à 15 degrés. Demain matin, sans surprise, on gardera toujours ce temps assez maussade. Ça reste pluvieux et couvert partout en matinée. En après-midi, on retrouvera progressivement un temps sec depuis l'ouest, mais il faudra de la patience, surtout si vous habitez à l'est du pays. Heureusement, une petite poussée anticyclonique arrive pour ce week-end, et avec elle, un temps globalement sec et davantage d'éclaircies.
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0: 17h43, prenez place, voici le carrefour du monde en direct.
20: Et d'abord ce soir, la Cisjordanie occupée et le nombre de Palestiniens tués.
0: Après l'annonce de l'échec du SCAF, l'avion du futur, on fait le bilan côté allemand.
20: Enfin, la voiture autonome qui débarque en Belgique.
0: Après Amnesty International qui a publié un rapport hier, c'est une autre ONG qui accuse Israël de commettre un nettoyage ethnique en Cisjordanie occupée.
20: Oui, Oxfam sort un communiqué aujourd'hui dans lequel l'ONG met en avant ce constat. Ces trois dernières années, il n'y a jamais eu autant de Palestiniens tués par des Israéliens qu'au cours des 17 années précédentes.
0: Rislen, que dit ce communiqué?
37: Eh bien, c'est un calcul qui montre qu'en effet, ces trois dernières années en Cisjordanie occupée, il y a eu plus de Palestiniens qui ont été tués par les forces israéliennes ou par les colons, environ 1200, que durant les 17 années précédentes, environ 1000. Sur les mêmes périodes, on compte 43 colons israéliens tués ces trois dernières années, contre 86 en 17 ans, donc avant 2022. Oxfam se base sur les données des Nations Unies et sur une analyse de terrain.
20: Le communiqué décrit d'autres violations en hausse ces trois dernières années en Cisjordanie occupée.
37: Oui, colonisation accélérée, démolition, déplacement forcé, multiplication des opérations militaires, augmentation des attaques de colons israéliens, la plupart du temps en toute impunité, multiplication des checkpoints. On dénombre aujourd'hui un niveau record de 925 barrages militaires. Certains vont jusqu'à limiter l'accès aux services essentiels et c'est très contraignant, comme l'explique Agnès Bertrand, responsable humanitaire chez Oxfam, au micro d'Aline Gonsalves.
1: Donc en fait, la Cisjordanie, pour nos auditeurs et nos auditrices, c'est un peu plus grand que la province du Luxembourg. C'est 1,2 fois la province du Luxembourg. Donc imaginez en fait 925 checkpoints dans la province du Luxembourg. Ce qu'on voit dans le témoignage de nos collègues, c'est qu'on réfléchit à deux fois avant d'aller à un endroit. On peut se retrouver coincé la nuit quand on rend visite à des personnes ou pour le travail.
0: Comment expliquer, Rislen, cette montée des violences ces trois dernières années ?
37: Eh bien, cette montée des violences a deux moteurs. D'abord, elle va de pair avec les politiques menées par l'actuel gouvernement de Benjamin Netanyahou qui s'est formé fin 2022. Un gouvernement qui intègre deux figures de l'extrême droite, nationaliste et religieuse, la plus radicale, Itamar Ben-Gvir et Bezalel Smotrich, deux ministres issus de partis qui prônent le suprémacisme juif. Depuis, avec l'approbation de Benjamin Netanyahou, le Premier ministre, ils ont multiplié les mesures radicales, souvent légiférées au Parlement israélien, au mépris du droit international, notamment en Cisjordanie occupée. Colonisation accélérée, démolition, déplacement forcé.
20: L'objectif de cette politique, il est clairement assumé ?
37: Oui, ces deux ministres visent l'annexion de la Cisjordanie. Ils estiment que les Juifs ont le droit de s'installer sur la terre d'Israël. D'ailleurs, pour eux, il n'y a pas de Cisjordanie, mais de Judée-Samarie, le nom biblique de ces terres occupées par Israël depuis 1967. Et deuxième moteur de cette montée des violences, cette politique a été largement amplifiée en réaction à l'attaque terroriste du 7 octobre commise par le Hamas. Les deux combinés, politique initiale de cette coalition, plus la réaction à l'attaque, ont conduit à la multiplication de ces violations des droits des Palestiniens. Amnesty, comme Oxfam, dénonce une politique de nettoyage ethnique en Cisjordanie.
1: Nous parlons de nettoyage ethnique, et ce n'est pas du tout un mot que nous utilisons à la légère. Vous avez des déplacements forcés massifs de la population palestinienne sur place à travers une politique de colonisation. Et cette population est remplacée par une population israélienne. Aujourd'hui, vous avez 800 000 colons qui vivent en Cisjordanie.
37: Pour Amnesty, comme pour Oxfam, l'actuel gouvernement israélien cherche à faire partir les Palestiniens pour les remplacer par une population juive israélienne. Les deux ONG appellent les pays européens à cesser toute coopération avec Israël.
0: Que dit Israël précisément ?
37: Alors, l'armée israélienne affirme qu'elle prend des mesures contre les colons violents et contre les soldats qui n'ont rien fait pour arrêter ces agressions. L'ambassadrice d'Israël, Edith Rosenzweig, n'a pas réagi à nos sollicitations en raison, dit-elle, d'un programme chargé.
0: Merci à vous, Rislen. Pourquoi le SCAF, le projet européen de défense aérienne du futur, a-t-il échoué ?
20: Nous vous en avons déjà parlé cette semaine. L'idée d'un avion de chasse européen, elle avait été lancée en 2017 par Paris et Berlin. Et finalement, ce projet ne se fera pas.
0: Et côté allemand, Franceline, on sait très bien qui est le coupable de ce gâchis.
24: Eh bien oui, c'est la faute à Dassault, le géant aérospatial français, qui n'a pas voulu travailler main dans la main avec Airbus, son partenaire côté allemand et espagnol. Écoutez l'analyse du Media Table, elle est relativement répandue dans la presse et parmi les politiques.
3: Il y a eu un accord selon lequel les deux entreprises seraient à égalité dans le développement du projet. Et pendant des années, Dassault est revenu sans cesse à la charge en disant à Airbus « Attendez un peu les amis, nous voulons garder le contrôle du projet, nous voulons rapatrier en France la plus grande partie de la production et des contrats et vous, vous pourrez prendre le reste. » Évidemment, Airbus répondait « Ça n'est pas du tout ce qui était convenu, on parle ici d'énormes sommes d'argent, nous ne pouvons pas accepter cela, il faut simplement respecter ce qui avait été décidé à l'origine. »
24: Alors il y a du vrai, dans cette analyse, l'entreprise française a plusieurs fois répété que cet avion, elle pouvait le construire toute seule.
20: Un seul responsable donc dans cet échec, Franceline ?
24: Alors le magazine Challenge apporte un peu de nuance. Berlin n'a pas non plus toujours été très clair dans cette affaire. Par exemple, le chancelier Friedrich Merz a mis en cause ces derniers mois les caractéristiques de l'avion en disant qu'elle correspondait trop aux besoins français. Ces caractéristiques ont pourtant été validées par le gouvernement allemand en 2018. La méfiance n'a jamais complètement disparu entre les deux pays. Pour Berlin, les Français sont incapables de gérer leurs finances publiques. Ils voulaient donc se faire un nouvel avion de chasse aux frais de leurs voisins. Et pour Paris, les Allemands voulaient profiter de leur avancée technologique et piquer une part du gâteau français dans le marché de la défense.
0: Le SCAF était donc un beau projet politique sur le papier, mais irréalisable, Franceline ?
24: En fait, il y avait un déséquilibre entre les deux partenaires industriels dès le début parce que Airbus a pour principaux actionnaires des États, l'Allemagne, la France, l'Espagne. L'entreprise a une culture du compromis européen et les gouvernements ont une influence directe sur elle. Dassault, c'est la famille Dassault. C'est une entreprise presque centenaire, solide, où les PDG restent particulièrement longtemps. Il n'y en a eu que 4 dans toute son histoire. Et elle sait parfaitement défendre ses intérêts, y compris s'il faut aller contre l'Élysée. Donc l'équilibre n'était pas encore vraiment trouvé quand Madrid s'est greffé sur cette alliance franco-allemande déjà compliquée et ça n'a pas amélioré les choses. Une autre inconnue a ajouté de l'instabilité, c'est l'élection présidentielle française de 2027. Paul Maurice du comité d'études des relations franco-allemandes explique à la journaliste Hélène Kohl l'analyse faite par Berlin.
2: On ne veut pas s'engager sur des choses qui seraient immédiatement remises en cause dans le cas où la France serait dirigée par le Rassemblement national, qui a été très clair dans ses prises de position, sur le fait qu'il couperait tous les projets franco-allemands. Donc on est effectivement tétanisé par cela du point de vue allemand.
24: Voilà, des déséquilibres industriels, de la méfiance, de l'instabilité politique, c'est l'équation qui a finalement eu raison de ce projet de défense européen.
0: Franceline Beretti, notre correspondante à Berlin. La ministre flamande de la mobilité a annoncé l'autorisation de la conduite autonome sur les routes belges.
20: Cette autorisation vaut en effet pour tout le pays, après concertation avec les autres niveaux de pouvoir. Mais qu'est-ce qui a été autorisé exactement et quelles conséquences sur nos routes ? On va voir ça avec vous, Thomas Deschamps.
0: Alors, ça y est, Thomas, on peut désormais lire son journal à l'aise à l'arrière d'une voiture sans pilote, c'est ça ?
4: Eh bien non, désolé pour tous ceux qui se voyaient déjà dormir dans les bouchons le matin, ce n'est pas encore ça. Ce qui vient de recevoir une homologation, c'est ce qu'on appelle le FSD, le Full Self-Driving, c'est-à-dire, dans un magnifique accent anglophone, la possibilité de rentrer sa destination dans un véhicule autonome et de le laisser faire 98% du boulot, on va dire. Mais il faut encore rester derrière son volant, répondre à certaines sollicitations du système et surtout être prêt à reprendre le contrôle à tout moment. L'annonce a un petit peu pris tout le monde de court quand même parce que cela faisait à peine un mois que le système était en phase test en Flandre. Mais surtout, Annick de Rieder, la ministre flamande qui vient donc de lancer les autorisations, selon elle, le partage d'expériences avec les Pays-Bas justifie ce timing. On l'écoute.
5: N'oubliez pas que cela a été homologué aux Pays-Bas, une première en Europe, où 15 millions de kilomètres ont déjà été parcourus de cette manière et testés pendant une très longue période. Mon administration n'a donc pas eu à repartir de zéro. Elle a demandé 5000 kilomètres d'essais supplémentaires, notamment pour évaluer les différences entre la réglementation belge et flamande. Ces essais se sont bien déroulés, c'est donc, j'en suis convaincue, aussi une nette amélioration pour la sécurité routière.
20: Alors on entend l'argument, c'est au bénéfice de la sécurité routière, dit-elle. C'est vraiment ça le motif, c'est juste ça, Thomas ?
4: Alors, sur le papier, oui, probablement. C'est vrai qu'une majorité d'accidents de la route sont dus à des erreurs humaines pour le moment. Rouler trop vite, en état d'ébriété, regarder son téléphone, etc. Tout ce que ces systèmes très perfectionnés ne font pas. Mais, on l'a dit, le FSD nécessite toujours une supervision humaine, justement. Et alors que quelqu'un d'aussi averti que le dirigeant de la division véhicules autonomes chez Uber, par exemple, a récemment dû reconnaître qu'il avait eu un accident parce qu'il avait une trop grande confiance dans sa voiture, on voit mal ce qui empêcherait les automobilistes belges concernés de eux aussi baisser leur vigilance. C'est en tout cas ce qui inquiète Benoît Godard, le porte-parole de l'Institut Vias.
7: Prenons un exemple, vous circulez sur une zone de chantier, il y a un marquage jaune qui superpose le marquage blanc, la voiture ne va pas savoir quel marquage elle doit suivre. Autre exemple, un policier vous arrête parce qu'il y a eu un accident et vous intime l'ordre de passer au feu rouge. Non, la voiture, elle, va s'arrêter. Donc on donne l'impression au conducteur que la voiture fait tout. Or, à tout moment, il est important que le conducteur puisse reprendre les commandes du véhicule et donc forcément ne soit pas en train de boire un café, regarder un match de foot ou lire ses emails.
0: Mais alors Thomas, est-ce que la Belgique peut encore faire marche arrière ?
4: Oui, mais c'est très peu probable. La Belgique est déjà le cinquième pays européen à accorder une dérogation sur ce sujet et le reste de l'Union pourrait d'ailleurs embrayer dès le 30 juin. Pas plus tard que ce lundi aussi, 18 pays, dont la Belgique, ont également lancé des essais de transport transfrontalier autonome. On sent bien qu'en la matière, l'Europe est en train de passer à la vitesse supérieure.
0: Thomas Deschamps. 17h55, place à l'humeur de Simon Brinfo.
6: La Coupe du Monde qui débute aujourd'hui, est-ce que je dois le rappeler ? Elle vous rappelle des souvenirs, Simon ?
8: Oui, le foot, moi je le regardais à la télé, avec mon père. Enfin, je croyais regarder le football. Aujourd'hui, je me demande si je ne regardais pas surtout mon père. Je savais reconnaître ses silences après une défaite, par exemple. Je savais quand il allait se lever du canapé avant un corner important. Je savais que ses mains allaient se crisper durant une séance de pénalty ou qu'un but inscrit à la dernière minute allait le faire crier de joie comme si c'est lui qui avait marqué. Et je comprends mieux aujourd'hui que ce que j'aimais dans le football n'était peut-être pas seulement le football. C'était cette excuse magnifique que la vie avait trouvée pour faire asseoir un père et son fils côte à côte pendant 90 minutes. Ce dimanche, c'est justement la fête des pères. Il y a quelques années, souvenez-vous, Stromae demandait dans l'une de ses chansons « Comment on fait des papas ?» On pourrait dire, je crois, que les papas sont des hommes ordinaires à qui on a confié une tâche extraordinaire. Aimer, guider, protéger et tant d'autres choses. Et tout ça sans mode d'emploi, sans répétition générale, sans garantie de réussite. Oui, derrière les épaules sur lesquelles on s'est appuyé, il y a parfois des fatigues, des nuits d'inquiétude, des doutes que personne ne voit. Oui, derrière les sourires rassurants, il y a des cœurs qui tremblent, des blessures qu'on garde pour soi, des larmes retenues au bord des yeux, des erreurs qu'on voudrait réparer. On le sait bien, un papa, c'est pas un héros. C'est mieux que ça. C'est un être humain qui nous a appris à sa manière que l'amour peut prendre la forme d'une paire de bras, d'un silence ou d'un mot rigolo qui n'existe pas. Et c'est ça la plus belle vérité. Il n'existe pas qu'une seule façon d'être père. Il y a les papas bavards et les papas discrets, ceux qui donnent des conseils à chaque occasion et ceux qui préfèrent montrer l'exemple, ceux qui réparent tout et ceux qui se plantent un clou dans la main, ceux qui savent écouter et ceux qui ne le font pas assez, ceux qui font rire parfois et ceux qui font pleurer aussi, ceux qui apaisent avec un simple regard et ceux qui jouent un peu trop les durs, ceux qui sont toujours là et ceux qui, malgré la distance ou les circonstances, ne cessent jamais d'aimer. Il y a les pères de sang, les pères de cœur, les beaux-pères, les pères divorcés, les pères qui élèvent seuls leur enfant. Aucun ne ressemble tout à fait à un autre. Et pourtant, tous partagent la même aventure, celle de voir leur cœur grandir avec celui de leur enfant. Alors ce soir, je pense à tous ces papas à qui on pensera ce dimanche, à ceux qui sont là, à ceux qui sont loin, à ceux qui nous manquent, à ceux qui ont transmis sans toujours trouver les mots, à ceux qui aiment du mieux qu'ils peuvent, à ceux qui doutent de bien faire, à ceux qui recommencent, à ceux qui n'abandonnent pas, à ceux qui apprennent encore et encore ce que veut dire être papa.
0: Merci Simon, vous êtes en train d'humidifier nos yeux ce soir sur RTBF La Première. Où est ton papa, tu le sais toi ?

0: Stromae avec ce tube indémodable, Papa Outé. Fête des papas dimanche, donc fête des pères qu'on dit, je crois. Le journal de 18h, tout de suite, avec ce soir aux commandes, Sophie Léonard.
1: Bonsoir à toutes et tous. Les dernières déclarations de Donald Trump font craindre une escalade majeure entre Iraniens et Américains. Il menace l'Iran de frapper très fort ce soir. Les détails en début de journal. Mobilisation contre la venue de Jordan Bardella au Parlement flamand ce soir, à quelques mois de la présidentielle française à laquelle il se présente. Le président du Rassemblement national continue sa tournée de séduction auprès de ses alliés européens. Accident en hausse, nuisance sur l'espace public et dérive criminelle. Bruxelles dit stop aux trottinettes en libre service, et ce dès le 1er janvier 2027. Et puis il retrouve le sourire après sa chute. Wout Van Aert remporte le Tour Auvergne-Rhône-Alpes. Des menaces, encore des menaces. Le président américain dit vouloir frapper l'Iran très fort. Il entend également prendre le contrôle d'infrastructures pétrolières du pays, dont l'île de Karg, son principal terminal pétrolier. Ce n'est pas la première fois que le président américain profère des menaces contre l'Iran. Cette fois, il est plus précis. Des frappes seront menées ce jeudi soir, Esma Aldalabi.
2: Oui, c'est sur sa plateforme Truth Social, comme à son habitude, que Donald Trump a posté un message. Une déclaration qui intervient après deux jours consécutifs de frappes aériennes entre les États-Unis et l'Iran. Et l'attaque américaine s'est d'ailleurs poursuivie jusqu'à ce matin, plus intense et plus étendue que la veille. L'Iran n'a communiqué que peu d'informations sur l'étendue des dégâts, mais indique avoir riposté en tirant sur le Koweït, le Bahreïn et la Jordanie, comme la veille.
1: Est difficile de rester optimiste, hein, Esmeralda.
2: C'est en tout cas ce que pense le Pakistan, principal pays médiateur qui appelle à la diplomatie et au dialogue, tout comme Moscou, Pékin, Ankara et Riyad. Mais pour l'heure, il n'est pas du tout question d'accord de paix. Côté iranien, Téhéran juge désormais pratiquement dénué de sens le cessez-le-feu théoriquement en vigueur, comme annoncé à la télévision d'État.
3: Le ministère des Affaires étrangères rappelle l'obligation légale et morale des pays de la région d'empêcher l'armée terroriste américaine d'utiliser leur territoire, leurs installations et leurs ressources pour perpétrer des attaques d'agression contre l'Iran. Il souligne sa détermination à neutraliser l'origine et la source de ces attaques agressives dans le cadre de l'exercice de son droit de légitime défense contre l'agression militaire américaine et ses complices.
2: L'Iran annonce aussi la fermeture du détroit d'Ormuz, mais cette annonce est floue puisque le trafic maritime y est fortement restreint depuis le début du conflit. Trump menace donc ce soir, mais mardi, il avait promis un accord avec l'Iran pour la 38e fois depuis le début du conflit, selon un décompte de CNN.
1: Ouais, Donald Trump qui a par ailleurs assuré auprès de Fox News qu'il préférerait ne pas frapper les ponts et les centrales électriques iraniennes parce qu'une fois que vous faites ça, les gens souffrent. On a appris aussi que le Pentagone était placé en confinement après un incident lié à des substances dangereuses. Pas plus d'informations pour le moment. Conséquence du conflit au Moyen-Orient, la flambée des prix de l'énergie. Et en cascade, il fallait s'y attendre. La Banque Centrale Européenne qui a relevé son principal taux directeur de 2 à 2,25%. La BCE veut freiner les tensions inflationnistes malgré une économie européenne déjà fragilisée par le ralentissement de la croissance. Les marchés s'interrogent désormais sur la possibilité de nouvelles hausses de taux dans les prochains mois. Le président du Rassemblement national est potentiel candidat d'extrême droite aux élections présidentielles françaises. Jordan Bardella est attendu au Parlement flamand dès 20h ce soir à Bruxelles. Il est invité par le Vlaams Belang, le parti d'extrême droite séparatiste flamand. Il y a une mobilisation devant le Parlement flamand. On devrait retrouver notre journaliste Corentin Laurent. Corentin, il y a un appel à se rassembler donc contre cet événement. Quelle est l'ambiance sur place ? Et donc Corentin, on ne l'a pas pour tout de suite, on le retrouvera bientôt. On reste dans la région bruxelloise qui a saisi la justice contre ce qu'elle estime être l'autoroute aérienne, contre en fait la trajectoire utilisée largement depuis des mois, qui amène les avions à atterrir sur la piste 7 gauche de l'aéroport national. Elle engendre le survol des quartiers les plus densément peuplés de la capitale à Skarbek, Laeken, Molenbeek, Kuckelberg, entre autres. Écoutez Anne Spencerson, secrétaire d'État bruxelloise en charge de l'environnement.
4: Notre objectif est bien évidemment pas de pouvoir réclamer des astreintes, mais forcer le gouvernement fédéral de réfléchir à des solutions. Nous, on est bien conscients qu'on est près de Zaventem, que l'aéroport est très important d'un point de vue d'emploi et économiquement, mais la santé des Bruxellois et le bien-être des Bruxellois doit être aussi pris en compte. Et le fait qu'il y a un déplacement de vols sur des quartiers densément peuplés, c'est pas quelque chose qu'on peut accepter. Notre objectif, c'est de trouver des solutions et obtenir une meilleure répartition des vols.
1: Anne Spurson, secrétaire d'État bruxelloise en charge de l'environnement, au micro de Pierre Van Den Bulk. On va retrouver désormais Corentin Laurent, qui est aux abords du Parlement flamand, puisqu'il y a un rassemblement qui est prévu. Jordan Bardella, le candidat d'extrême droite aux élections présidentielles françaises, est attendu ce soir dès 20h à Bruxelles. Corentin, vous êtes donc là à Bruxelles. Il y a un appel à se rassembler contre cet événement. Quelle est l'ambiance sur place ?
5: Eh bien, pour le moment, c'est très calme sur l'esplanade Matou à Saint-Josse où se sont donnés rendez-vous les manifestants. Il y a quelques chants, des slogans, de la musique, mais il n'y a pas encore énormément de monde. Ça commence tout de même à arriver. Il y a environ quelques dizaines de personnes à ce stade. On parle de 46 associations tout de même qui ont signé l'appel du Front antifasciste bruxellois, parmi lesquelles on retrouve notamment les syndicats chrétiens et socialistes. Le message commun, c'est non à la normalisation de l'extrême droite pour défendre la démocratie. Côté sécurité, la police est visible, mais le dispositif reste assez léger, en tout cas de ce que l'on peut en voir. Les stations de métro alentour sont fermées, mais la circulation en surface continue normalement.
1: Une petite question, Corentin. Pourquoi est-ce que Jordan Bardella est à Bruxelles ? Quels sont les enjeux pour le président du Rassemblement national ?
5: Eh bien déjà parce qu'il a été invité par Ton van Grieken, le président du Vlaams Belang, et aussi parce que le président du RN fait le tour de ses alliés en Europe. Ces derniers mois, Jordan Bardella est aussi passé par le Portugal et l'Italie pour rencontrer des leaders d'extrême droite comme par exemple Matteo Salvini. À quelques mois du scrutin présidentiel français pour lequel les sondages sont favorables à Jordan Bardella, l'idée c'est de renforcer les relations avec les alliés historiques du parti pour peser davantage sur le débat européen, notamment en matière d'immigration.
1: Merci Corentin Laurent, avec les moyens techniques de Samuel Fassbass. Et puis si vous circulez à Bruxelles suite à cette mobilisation, la police a pris la décision de fermer la station Parc jusqu'à nouvel ordre. On reste à Bruxelles. Le gouvernement bruxellois a décidé de mettre fin aux trottinettes partagées dès le 1er janvier prochain. Cette annonce a surpris et déçu aussi bien les utilisateurs de ce mode de transport que les opérateurs. Reportage de Jonas Vereck et Isabelle Heusen.
6: Il est 15h30, nous sommes à un carrefour particulièrement fréquenté et c'est là que nous rencontrons Maxime. Il loue une trottinette tous les jours pour aller au travail.
7: C'est dangereux,
8: oui. Après, il faut faire attention, chacun peut faire attention à sa juste conscience, comme la voiture, comme tout le reste. Voilà, mais il y en a qui abusent, il y en a qui n'ont pas attention, donc je peux comprendre qu'on arrête.
6: La dangerosité des trottinettes partagées, c'est un des arguments de la région bruxelloise pour mettre fin à ce système. La société Bolt est un des opérateurs concernés par la future interdiction. Alexis Yernaud, général manager de Bolt Bruxelles.
9: Les trottinettes partagées, c'est le véhicule qui est le plus contrôlé qui existe sur le territoire belge. Il faut une carte d'identité pour pouvoir l'utiliser. On est limité à 20 km/h. On est géolocalisé en temps réel et on peut retrouver cette géolocalisation. En réalité, il n'y a aucun mode de transport aussi réglementé qui existe.
6: Le succès de ces trottinettes partagées est certain. Plus de 10 millions de trajets à Bruxelles sont réalisés avec elles.
1: Un reportage réalisé avec Milan Bergmans. Le gouvernement wallon a désigné Amaury Bertholomé pour prendre la tête de Wallonie Entreprendre. L'actuel directeur du circuit de Spa-Francorchamps aura pour mission de poursuivre le développement de l'outil financier de la région dédié au soutien des entreprises wallonnes. Et puis le pape Léon XIV dénonce l'indifférence du monde face au sort des migrants lors de la dernière étape de sa visite en Espagne sur les îles Canaries. Point d'arrivée de nombreux Africains en quête d'un exil vers l'Europe. Message résolument politique, le souverain pontife a lancé un bouquet de fleurs en mer en hommage aux milliers de migrants morts dans la périlleuse traversée de l'Atlantique depuis les côtes africaines. On poursuit dans l'actualité sportive avec cette victoire de Wout van Aert. Le coureur remporte le Tour Auvergne-Rhône-Alpes. Diminué par une chute à l'entraînement, notre compatriote a connu un début de course compliqué. Van Aert n'a pas baissé les bras et sa forme s'est améliorée. Sa victoire à Villars-les-Dombes va forcément faire du bien moralement, on l'écoute.
7: Gagner, c'est toujours sympa, surtout sur une grande course comme celle-ci. Donc, je suis très heureux avec cette victoire. Ma forme n'est probablement pas vraiment meilleure, mais les deux derniers jours étaient plus faciles et convenaient mieux à ma forme actuelle. Le départ était difficile aujourd'hui, aussi sur le plan mental. J'ai encore des douleurs de ma chute à l'entraînement. Avec mon équipe qui a chassé l'échappée toute la journée, je devais essayer. Bruno Armirail a vraiment été très impressionnant et les autres mecs ont fait un boulot incroyable pour m'amener jusqu'à la ligne, donc je dois les remercier.
1: Voilà pour les propos de Wout Van Aert dans l'actualité sportive. Puis impossible de ne pas le savoir hein, pendant un mois. C'est le ballon rond qui va s'inviter chez vous. La Coupe du Monde commence ce soir après la cérémonie d'ouverture. Il y aura le premier match Mexique-Afrique du Sud à 21h. Tous les résultats sur les différents médias de la RTBF. Excellente soirée, merci de nous suivre.
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11: Merci beaucoup Sophie Lenard. Bonne soirée à vous. L'info, elle continue à 19h. C'est Julie Buron qui vous informe. Le ballon rond, star planétaire, ces prochains jours, ces prochaines semaines, c'est la Coupe du Monde de football, cérémonie et match d'ouverture ce soir. Et c'est pour lundi le premier match des Diables Rouges. Jusqu'où ira notre équipe nationale? Que peut-on espérer, rêver comme parcours? Allez-vous suivre avec passion les matchs à venir? Venez nous le dire, vos appels au 070 66 55 44 et vos messages et notes vocales sur WhatsApp 0471 200 500.
12: Dans un nouveau livre, elle brosse le portrait d'un écrivain ukrainien enlevé et tué par des militaires russes. La journaliste au Monde, Ariane Chemin, sera notre invitée à 18h40.
11: Bonsoir Jean-Pierre Jacquemin.
13: Bonsoir.
11: Un jour, une carte et le nucléaire militaire qui revient en force, qui n'est pas pour rassurer en cette période d'instabilité mondiale, Jean-Pierre.
13: Oui, selon un dernier rapport, près de 10 000 têtes nucléaires sont déployées dans les arsenaux militaires. 4 000, figurez-vous, sont embarqués, ce qui veut dire prêts à un usage potentiel. C'est un peu moins que par le passé, reconnaissons-le, mais la tendance est à la nouvelle production. Ce que l'on appelait avant la dissuasion nucléaire se renforce au risque de passer de dissuasion passive à menace active.
11: A tout de suite Jean-Pierre avec Julie, Héloïse Godot et Joachim de Coster. On trouve ça trop bien de vous accompagner jusqu'à 19h, alors merci d'être là.
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11: De la géopolitique, comme chaque soir à cette heure-ci, c'est un jour une carte.
12: Risque nucléaire accru, c'est donc de ça que vous allez nous parler ce soir, Jean-Pierre Jacquemin. Système de contrôle fragilisé, déploiement sur des missiles ou des fusées opérationnelles. Deux organismes reconnus tirent actuellement la sonnette d'alarme.
13: Oui, en effet, on dirait bien, Julie, que les docteurs Folamour sont de retour. Le docteur Folamour, c'est un personnage d'un film de Stanley Kubrick, joué par Peter Sellers, plus connu sous le nom de la Panthère Rose. Nous sommes dans les années 60. Les États-Unis et l'Union soviétique se menacent tour à tour de frappe nucléaire. Crise de Corée, crise de Cuba, la tension est à son comble. Stanley Kubrick sort un film absurde dont le sous-titre est « Ou comment j'ai appris à ne plus m'en faire » et à aimer la bombe. Une histoire où l'usage de l'arme nucléaire échappe à tout contrôle et finit même par être utilisé avec, dans un crescendo furieux, par un commandant qui déclenche le largage de la bombe alors qu'il est à cheval sur celle-ci.
11: Cet attachement, Jean-Pierre, à l'arme nucléaire semble revenir en force.
13: Oui, et pourtant après la chute de l'Empire soviétique et même déjà un peu auparavant, les grandes puissances ont négocié pour réduire le nombre d'ogives. C'est la détente et le désarmement. C'était, devrais-je dire. Deux études sérieuses reconnues, telles l'ICAM pour la campagne internationale pour l'abolition des armes nucléaires et un autre institut international de recherche sur la paix, le CIPRI, concorde. Le démantèlement des anciennes armes se termine et les investissements dans de nouveaux arsenaux redeviennent massifs. 20% de plus entre 2024 et 2025, soit plus de 100 milliards d'euros. 9 pays sont concernés. Citons-les pour mémoire. En Europe, il y a Royaume-Uni et France. En Asie, il y a la Chine, la Corée du Nord, l'Inde, le Pakistan. Au Proche-Orient, c'est Israël. Et puis, il y a les deux géants, la Russie et les États-Unis. 12 000 têtes nucléaires au grand total, y compris 2000 qui sont, figurez-vous, comme les voitures, à l'entretien et pas utilisables pour l'immédiat. Mais les États-Unis et la Russie possèdent 5 000 têtes nucléaires chacun. En Belgique, par déduction de certains documents de l'OTAN, on arriverait au chiffre d'une quinzaine de missiles nucléaires US, appartenant à l'armée américaine, qui sont installés sur la base de Kleinbrogel. Mais chut, c'est, paraît-il, secret défense.
12: Les années à venir annoncent de nouveaux investissements.
13: Oui, et en particulier la Chine. La Chine qui possède actuellement quelques centaines de têtes nucléaires et ambitionne de rattraper le retard des deux grands dans quelques petites années. La course atomique reprend donc, y compris en Grande-Bretagne et en France. Bien sûr, rien d'officiel quand on demande aux États d'expliquer ces tendances. La langue de bois résiste bien au monde atomique. Impossible, par exemple, de savoir le nombre exact d'armes nucléaires françaises. Moins de 300, croyait-on généralement. Mais le dernier décompte fait état d'un chiffre plus proche de 400. Il s'agirait, répond-on, d'un exercice purement comptable. Bigre, voilà que d'une ligne à l'autre d'un tableau Excel, on augmenterait la capacité de faire sauter quelques villes ou pays sur la planète de 25%. Alors vous allez me dire, ils n'oseront jamais les utiliser. Eh bien oui, je pense comme vous, raisonnablement, on peut être entièrement d'accord. Raisonnablement. Est-on sûr que la raison guide encore notre monde ?
11: Jean-Pierre Jacquemin, c'était Un jour, une carte. Merci Jean-Pierre et bonne soirée. 18h15, le RTBF Mobile Info. Bonsoir Amandine Aymar.
17: Bonsoir Pascal,
11: c'est
17: bonsoir
11: vous
17: à toutes
11: qui
17: et
11: nous guidez sur les routes ce soir.
17: Effectivement, avec ces travaux sur l'E19 entre Mons et Aubourg qui vous ralentissent assez fortement, comptez 30 minutes de plus en direction de Bruxelles. On note également quelques files dans l'autre sens, 5 à 10 minutes supplémentaires depuis l'Heureux et des répercussions également sur le 42 venant de Namur. Depuis Manage, comptez une dizaine de minutes de retard. On a des files également en région liégeoise sur le 40 dans le chantier de Herve. Il faut compter 10 minutes supplémentaires pour traverser ce chantier en direction d'Aix-la-Chapelle. On nous signale également un accident sur la Nationale 5 à hauteur de Yves Gomzé sur la bande de gauche. Prudence donc si vous passez par là en direction de Charleroi et du côté du ring de Bruxelles. Pas mal de monde sur deux tronçons particulièrement, notamment entre Wezembeekoppum et Wemmel, 40 minutes de plus vers Grand Bigard et entre Bercel et Zélic, il faut compter 35 minutes supplémentaires en direction de Zaventem, donc un petit peu de patience.
11: 18h17, jusqu'où iront les Diables Rouges lors de cette Coupe du Monde ? De quel parcours sont-ils capables ? Venez jouer les entraîneurs avec nous ce soir, vous n'hésitez pas à appeler nous 070 66 55 44, à tout de suite.
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11: 18h20, c'est le jour J pour la Coupe du Monde de football et c'est J-4 pour les Diables Rouges.
12: C'est lundi, 21h, heure de Bruxelles, que notre équipe nationale va jouer son premier match. Elle affrontera l'Égypte avant ses deux autres adversaires de la phase de poule, l'Iran et la Nouvelle-Zélande.
11: Mais de quoi sont capables les Diables Rouges ?
3: Bah on a le droit de rêver, évidemment, mais il faut garder les pieds sur terre. Mais je pense qu'on est prêt. On est prêt surtout dans l'attitude du groupe, dans le comportement de chacun, dans la motivation de chacun. Et je pense qu'il faut y aller avec humilité. Ce qui est sûr, c'est qu'on ne gagnera pas tous nos matchs 5-0 en Coupe du Monde. Si on écrase l'adversaire 1-0 le premier match, ça pourrait suffire, par exemple.
11: Rudy Garcia, le coach des Diables, qui garde les pieds sur terre, 1-0 contre l'Égypte. Est-ce un pronostic réaliste ? Quels sont les points faibles et les points forts de notre équipe ?

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1: Et pour échanger avec vous ce soir, Guillaume Gauthier, journaliste sportif au Vif, et Manuel Jousse, journaliste sportif à la RTBF, qui est avec nous depuis Seattle, camp de base des Diables Rouges. Bonsoir à tous les deux.
2: Bonsoir.
3: Bonsoir.
4: Bonsoir.
1: Ou plutôt, bon matin à vous, cher Manu. On va commencer d'ailleurs avec vous, Manuel Jousse. Comment va notre équipe nationale? Quelles sont les dernières nouvelles?
4: Eh bien, elle va très bien. On a connu vraiment des débuts de tournoi beaucoup plus compliqués ou perturbés que celui-ci, soit à l'un ou de l'autre, soit de petits conflits internes. Hein. On se souvient de l'ambiance il y a 4 ans au Qatar qui n'était quand même pas au beau fixe. Ici, franchement, tout le monde est très détendu, très serein. On l'a entendu dans la bouche de Rudy Garcia, il y a cette étiquette d'outsider qui colle parfaitement à la Belgique. Et on a une préparation linéaire depuis le début du rassemblement à Tubize, en dehors de Zeno De Bast, le défenseur qui essaye de se retaper peut-être pour les 16e de finale, et de Lukaku qui essaye de retrouver du rythme. Franchement, pour tous les autres, c'est vraiment le feu vert, tout se passe bien.
3: On vient de parler, Guillaume Gauthier, du statut d'outsider et pas de favori, comme on l'avait peut-être lors des dernières Coupes du Monde en l'occurrence. Est-ce que ça change tout, à votre avis, dans l'état d'esprit d'une équipe?
2: Bah, je pense que de toute façon, c'est pas très très belge de se présenter quelque part comme favori. Je pense que les joueurs, en tout cas, on va dire les cadres de la génération dorée, n'avaient pas de problème avec ça, avec le fait d'assumer ce statut. Mmh. Que ça a peut-être été un peu plus difficile pour certains nouveaux parce qu'ils sont arrivés dans la très difficile mission de montrer qu'ils étaient à la hauteur de ce niveau-là. Et que de manière générale, ça a toujours été un peu difficile à assumer pour le public belge. Je pense que c'est un peu stéréotypé, mais le Belge en général, il va plutôt avoir tendance à être content d'être une bonne surprise que qu'on dise de lui avant la compétition qu'il va être fort. Alors là, il va surtout se dire faut pas qu'on se plante, sinon tout le monde va se moquer de nous, quoi.
3: Ouais. Mais il y a quand même une réalité, Manuel Jousse, qui a un peu moins de pression, non, lors de cette édition?
4: Oui, tout à fait. Mais l'étiquette de favori, on ne l'a eu qu'une seule fois en réalité. C'était lors de la Coupe du Monde 2018 en Russie, où là, on a une génération qui arrivait à son apogée, qui s'était déjà bien formée en 2014, qui avait progressé en 2016 et qui était taillée pour remporter le tournoi. On sait que finalement, ça s'est joué à très peu de choses. Déjà au Qatar, on n'avait plus cette étiquette en réalité. On était avec cette génération dorée qui était tout doucement en fin de parcours et dont il reste quelques rescapés aujourd'hui. Et ce qui est intéressant, c'est que les rescapés, donc justement les Thibaut Courtois, les De Bruyne, Lukaku, Witzel, sont plus motivés que jamais. Vous avez un Kevin De Bruyne qui vient avec envie, bonheur, plaisir en équipe nationale, ce qui n'a pas toujours été le cas. Donc tout cela contribue à cette très bonne ambiance. Et oui, cette étiquette d'outsider, c'est évidemment beaucoup plus confortable à assumer parce qu'il y a, moins de pression. La pression, elle est là pour le premier tour parce que franchement, il faut le passer, ça c'est une obligation, il vaut même mieux être en tête du groupe. Après, voilà, tout dépend du tableau qui s'offrira à nous.
1: Mais donc, lundi, Manuel Jousse, c'est déjà peut-être un match décisif?
4: Clairement, parce que les trois adversaires qui nous sont proposés, l'Égypte, l'Iran et la Nouvelle-Zélande, eh bien, dans ces trois adversaires, on commence par le plus fort, très, très clairement. L'Égypte, dans des conditions qui seront en plus très difficiles, parce que vous le voyez derrière moi, c'est le grand ciel bleu. Depuis hier, les températures ne cessent d'augmenter. On annonce 32-33 degrés lundi, ce qui serait un record d'ailleurs pour un 15 juin à Seattle. Et je rappelle que le match a lieu à midi, donc ça a tout du piège. C'est une équipe très compacte avec deux attaquants quand même redoutables, Mossala et Marmouche. Donc franchement, si on passe cet obstacle-là, on peut vraiment être optimiste pour la première place du groupe.
3: Guillaume Gauthier, vous vous êtes plongé dans les tableaux, évidemment, pour voir jusqu'où on peut, espérer aller. Ouais. Si on termine premier du groupe, effectivement, qu'est-ce qui se passe ensuite en 16e de finale, en 8e de finale, en quart de finale, et quand est-ce que les gros morceaux arrivent, je veux dire, ceux qui sont peut-être insurmontables?
2: Alors, il y a deux bonnes nouvelles si on termine premier du groupe. La première, c'est une nouvelle en termes de calendrier, on va dire surtout de voyage, parce que la Belgique resterait sur la côte ouest pour au moins les deux matchs suivants, ce qui est un avantage non négligeable parce que ça veut dire pas de décalage horaire à encaisser. ce qui va être un facteur assez déterminant de cette Coupe du

0: monde puisqu'elle se joue sur plusieurs fuseaux. Et en plus de ça, l'autre aspect favorable, c'est que on aura des adversaires a priori abordables puisque le tour suivant, donc le 16e de finale, nous réserverait un troisième de groupe qui, si le troisième du groupe A se qualifie, sera quasiment certainement le troisième du groupe A. Le groupe A rassemblant le Mexique, la Corée du Sud, la République tchèque et l'Afrique du Sud, pour être tout à fait précis, qui joue ce soir d'ailleurs contre le Mexique, le match d'ouverture. Et donc, aucun de ces adversaires-là ne semble inabordable. Donc, celui qui sera troisième dans ces adversaires-là, a priori, serait abordable. Et le tour suivant nous réserverait un premier de groupe, mais le premier d'un autre groupe qui est peut-être le groupe le plus faible de cette Coupe du Monde, avec la Turquie, les États-Unis, le Paraguay et l'Australie. Donc, évidemment, jouer les États-Unis à domicile serait un match particulier, mais la Belgique les a affrontés en match amical en mars, ça s'est très bien passé.
1: Oui, on sait qu'aucun match n'est facile, mais c'est vrai qu'en 16e et en 8e, d'après ce que vous décrivez, c'est en tout cas possible.
0: Oui, en tout cas, on peut dire qu'une élimination contre une des équipes qu'on vient de citer serait considérée légitimement comme une déception. Ensuite, un quart de finale, ce serait très probablement contre l'Espagne, et là, un quart de finale, c'est très bien, mais même s'il y a défaite, tout dépend de la manière dont on sort.
2: Et là, ici, sur Facebook, il y a Geoffrey qui est très optimiste. Lui, il envisage la finale. Possible, dit-il, si le piège de l'Espagne est évité. Et il annonce pour la finale un duel de frères face aux Pays-Bas. Ce serait le top. Qu'en dites-vous, Manuel Jousse?
3: Oui, je n'avais pas nécessairement cette production-là. Surtout quand je vous évoquais un duel de frères, je pensais plutôt à la France qui est quand même grandissime favorite pour la victoire finale. Mais je signe des deux mains, évidemment. Ça me va parfaitement. Je ne partage peut-être pas cet optimisme parce que la finale, c'est que voilà. Il y a quand même pas mal d'obstacles à franchir. Et pour rebondir sur ce que Guillaume disait, c'est vrai que sur papier, tous les adversaires cités sont des adversaires prenables pour les Diables Rouges en 16e de finale. Mais sans vouloir refroidir l'ambiance, je voudrais quand même rappeler que dès qu'on entre dans des phases à élimination directe, c'est là généralement que les problèmes commence pour les Diables Rouges. Je ne dois pas vous rappeler ce qui s'est passé même en 2018 avec le Japon. On est quand même passé par le chat de l'aiguille. En 2002 aussi, là, pas de chance, on est tombé sur le Brésil. Même si vous reprenez Mexico 86, c'était l'URSS, ça a été plutôt chaud boulette, on va dire. Donc voilà, dès qu'on sort de groupe, voilà, et j'oubliais 2014 avec les États-Unis, où on a dû quand même passer par la prolongation, alors que tout le monde se disait « Ah, c'est un bon tirage, les États-Unis, on va aller tranquillou au tour suivant ». Donc dès qu'on sort de poule, généralement, c'est là que les problèmes commencent pour les Diables, quel que soit l'adversaire.
1: Bon, un petit point sur nos points forts et nos points faibles. Guillaume Gauthier, quels sont nos gros points forts avec les Diables?
0: Alors le gros point fort actuel de la Belgique, c'est que avec Jérémy Doku, la Belgique peut sans doute se baser sur l'un des dribbleurs les plus dangereux pour les défenses adverses. C'est un joueur qui est tellement difficile à tenir qu'il oblige souvent l'adversaire à mettre un deuxième joueur pour l'empêcher de faire la différence. On a vu au match amical qu'on a joué contre la Tunisie que la Tunisie est une des rares équipes qui a affronté Jérémy Doku comme si c'était un peu n'importe quel joueur, on va dire. Et bon, ça leur a coûté très cher parce qu'il les a fait énormément souffrir. Donc l'adversaire est obligé de s'adapter, ce qui ouvre des portes ailleurs. Et même face à deux adversaires, Jérémy Doku peut faire des différences. Donc ça, c'est vraiment l'arme principale, celle autour de laquelle Rudy Garcia a décidé de construire l'équipe. Souvent en équipe nationale, c'est comme ça que ça fonctionne. On n'a pas beaucoup de temps pour avoir une tactique très très complexe. Donc deux options, soit vous avez la chance d'avoir plein de joueurs qui jouent dans le même club. L'Espagne a parfois ça avec le FC Barcelone ou le Real. Ici, c'est un peu moins le cas. Mais donc ça, c'est une possibilité qui n'est jamais le cas de la Belgique, vu le fait que nos meilleurs talents partent à l'étranger dans des clubs différents. Ou alors vous avez un joueur capable de faire des grosses différences de par sa faculté à dribbler, à faire une passe décisive, à marquer,
1: et
0: vous construisez l'équipe autour de lui. Et donc c'est ce que Rudy Garcia a fait, c'est ce que Domenico Tedesco avait essayé de faire avant lui, mais peut-être en réfléchissant trop, en essayant trop de chercher des plans complexes. Et le discours de Rudy Garcia, il revient souvent à la simplicité, au fait que voilà, les joueurs ils sont intelligents, ils savent comprendre son système, et le système, quel qu'il soit, est généralement fait pour qu'on soit solide défensivement, tout en essayant de mettre Jérémy Doku en évidence, parce qu'il n'a pas besoin de grand-chose pour pouvoir être dangereux.
1: Doku, notre gros point fort, et notre gros point faible?
0: Alors, on parle beaucoup de la défense de la Belgique depuis pas mal de temps. Ici, on a eu des tournois où, paradoxalement, on a encaissé assez peu de buts. À la fois la Coupe du Monde 2022, on n'avait pas encaissé beaucoup. L'Euro 2024, on en est sorti en encaissant très peu aussi, mais en marquant très peu. En fait, parce qu'on devait tellement penser à défendre à beaucoup qu'on n'avait plus tellement l'énergie et les ressources, même tactiques, pour attaquer. Ça, c'est un équilibre qui est en train de se retrouver avec une nouvelle génération de jeunes défenseurs, avec Arthur Théâtre qui prend de l'envergure, avec Nathan N'Goy qui est vraiment la bonne surprise de cette saison. Même s'il avait déjà montré des très bonnes choses au standard, il a confirmé à Lille en France, et là il est très bon avec l'équipe nationale. Et c'est un défenseur assez rapide, ce qui nous permet de jouer assez loin de notre but, ce qui nous faisait défaut avec les défenseurs vieillissants de la génération précédente. Et ça permet d'avoir un style de jeu un peu plus ambitieux, sans avoir peur de tous les ballons qui pourraient arriver vers notre défense. Donc ça, on a un petit peu corrigé. Et finalement, ce qui était notre grande force, à savoir le secteur offensif, c'est peut-être un peu ce qui pêche maintenant. On n'a pas un véritable buteur, on n'a pas... Vu les blessures de Lukaku et sa méforme dans les derniers grands tournois, on n'a pas un joueur duquel on peut se dire d'office, il va marquer 3, 4, 5 buts sur la compétition. Mmh. Et donc ça, il faudra voir comment on va le compenser. On l'a bien compensé en éliminatoire, pas contre des grands adversaires. Quand il va falloir se mesurer à des grands adversaires, il faudra voir qui sera en mesure de faire des différences qui deviennent des buts, ce qui est un peu le point faible de Jérémy Doku, qui est très dangereux mais ne marque pas beaucoup.
2: Mmh. Mais on a toujours le meilleur gardien du monde, non, Manuel Jousse?
3: Oui, on a évidemment un Thibaut Courtois qui est au sommet de sa forme et qui est justement en train de donner, à l'heure où je vous parle, un point presse. L'entraînement va débuter d'ici une petite demi-heure hein, sur le terrain juste derrière moi qu'on est en train d'arroser là pour l'instant. Donc oui, Courtois, ça c'est évidemment notre grande arme derrière. Et pour le reste, ben, c'est clair qu'individuellement, je suis tout à fait d'accord avec Guillaume bien sûr, le facteur X c'est Jérémy Doku, mais paradoxalement, le fait qu'on ne s'appuie plus, vu la méforme et le maigre temps de jeu de Lukaku ces derniers mois, qu'on ne s'appuie plus sur un buteur incontournable, mais fait qu'on est plus, on est devenu plus dangereux collectivement. Regardez, ne serait-ce que les deux matchs de préparation en Croatie et contre la Tunisie, 7 buts inscrits, 7 buteurs différents. Et une grande nation ne doit pas automatiquement s'appuyer sur un grand buteur. Regardez l'Espagne, championne d'Europe en 2024, elle ne l'a pas été parce qu'elle avait le meilleur buteur du tournoi, mais parce que sa force collective était importante. Le danger peut venir de partout et c'est un petit peu ce que l'on constate pour l'instant du côté des Diables Rouges. Donc les points forts, j'ai envie de dire, ben, ils sont multiples du coup.
1: Est-ce qu'il y a un bon équilibre, Guillaume Gauthier, aussi entre générations aujourd'hui? Est-ce qu'il y a de ça aussi dans la force des Diables aujourd'hui, entre justement des anciens comme De Bruyne, Witzel et ceux qu'on a cités auparavant, et une nouvelle génération qui arrive?
0: Oui, en fait, je pense qu'il a fallu du temps pour arriver à cet équilibre-là, parce que dans un premier temps, ce qui s'est passé avec la fin de l'ère Roberto Martinez, et donc la Coupe du Monde 2022, c'est que Roberto Martinez a accordé une grande importance symbolique à ses anciens, ce qui est en fait un mécanisme très compréhensible. Souvent, on dit que le problème d'une nation qui est championne du monde, c'est qu'elle fait un peu traîner ses gloires le plus longtemps possible jusqu'à ce qu'elle meure sur le terrain. Pour la Belgique, être troisième en 2018, c'était comme être champion du monde pour un pays comme la Belgique. Et donc, on a traîné ses joueurs, certains, jusqu'à ce qu'ils soient presque plus aptes à être performants, aussi parce que la relève tardait à atteindre leur niveau. Et puis on a eu une rupture un peu trop brutale où on a mis Domenico Tedesco avec la mission de rajeunir l'équipe. Il l'a fait très très fort en se séparant très vite d'Axel Witsel avant de le rappeler un peu en catastrophe, mais c'était pas la même chose que s'il avait été là tout le temps. En se brouillant avec Thibaut Courtois, on entend dans les interviews récentes de Kevin De Bruyne, surtout de Romelu Lukaku, qu'eux n'ont jamais ressenti vraiment une confiance forte dans le plan du sélectionneur. Et donc là, on était un peu plus dans la jeune génération trop favorisée. Je pense que Rudy Garcia, avec l'aide de Vincent Manhart, qui est directeur sportif de la Fédération et qui a fait un gros travail là-dessus pour reconvaincre les Courtois, De Bruyne, etc. Ils ont fait un travail d'union qui a été très important pour maintenant avoir une atmosphère qui, en tout cas publiquement, dans l'équipe est très bonne. Et une équipe qui ne perd pas forcément, on ne voit pas ses problèmes, il faudra voir ce qui se passe s'il y a défaite. Mais pour l'instant, on sent, enfin c'est tous les échos qu'on reçoit, et Manu sera mieux placé que moi pour le dire, on ressent que la vibe dans l'équipe, elle est bonne, quoi.
2: Alain nous écrit ceci: la Belgique n'est jamais aussi forte que quand elle n'est pas crainte, donc on a une chance d'aller assez loin cette fois, encore de l'optimisme manifestement ce soir, et il ajoute: d'autant plus que je ne vois nulle part une équipe très au-dessus des autres. Manuel Jousse.
3: Nulle part une équipe très au-dessus des autres. Bah, quand on prend les protagonistes de la dernière finale, l'Argentine, la France, l'Espagne championne d'Europe, et moi j'ajouterais le Portugal, ce sont quand même pour moi quatre équipes qui ont beaucoup de chances d'aller jusqu'au bout.
1: Qui sont clairement au-dessus du lot.
3: Oui, qui sont au-dessus du lot, mais je répète que notre statut est quand même assez confortable, hein, le fait d'être moins attendu. Et pour revenir à Rudy Garcia, ben, c'est vrai, il a en fait un côté rassembleur, fédérateur, qu'on n'avait plus vraiment connu en équipe nationale depuis Marc Wilmot. C'est donc il réussit à créer cette osmose entre les derniers de la génération dorée qui vont vraiment disputer ici leur dernier tournoi, mais avec un haut degré de motivation, et les jeunes qui, du coup, sont mieux encadrés que sous Domenico Tedesco, qui est effectivement, avait voulu, de façon un peu trop radicale, faire table rase du passé.
2: Est-ce que les Diables Rouges vont avoir besoin du soutien des supporters belges, Manuel Jousse ?
3: Ah, ils ont toujours besoin du soutien des supporters, c'est clair, même si on sait qu'en Coupe du Monde, ce n'est jamais simple, et les dernières en date au Qatar et en Russie, du point de vue du public, on était largement sous-représenté, ce qui n'empêche pas parfois, même dans des atmosphères un peu hostiles, de bien prester. On sait que le public belge ne sera pas très nombreux ici aux États-Unis, non pas ou non plus par manque d'envie ou de motivation, mais parce que les prix sont prohibitifs, hein, tout simplement.
2: Mais le soutien peut exister aussi chez nous, que ce soit sur des terrasses de café ou ailleurs, chez des amis par exemple. C'est important aussi ce soutien de la population belge.
3: Oui, oui, et ça, ils le sentent, évidemment, et d'autant plus depuis quelques temps.
2: Oh, là, manifestement, on a perdu la connexion avec Seattle, donc vous allez être obligé de répondre.
0: J'accepte. Ben, c'est quelque chose que, souvent, les joueurs disent qu'ils ne réalisent pas trop, ils le réalisent quand ils rentrent au pays. Ça avait été très marquant en 2018, quand ils étaient arrivés sur la Grand Place, parce qu'en fait, les Belges étaient repartis de Russie avec un grand sentiment de déception. Il y en a certains qui ne voulaient pas faire la fête parce qu'ils disaient ben voilà, on n'a pas gagné la Coupe du Monde alors que nous on voulait gagner la Coupe du Monde, et ils avaient été surpris par l'engouement populaire, mais évidemment ils reçoivent avec les réseaux sociaux des images, des écrans géants de tout ce qui se passe, et je pense que ouais, ça alimente la ferveur, et c'est quelque chose sur lequel Rudy Garcia et Vincent Manhart ont beaucoup insisté, ce patriotisme qui est quelque chose qui, selon les analyses qui ont été faites après les échecs des deux dernières grandes compétitions, ça a été considéré comme quelque chose qui manquait un peu à l'équipe. On compare facilement avec la Croatie, qui est un pays finalement plus petit en termes de population que la Belgique, qui a une très grande fierté nationale et qui sort d'une finale et une demi-finale de Coupe du Monde, avec une équipe pas spécialement plus talentueuse que ce que la Belgique a pu avoir, mais avec peut-être ce supplément d'âme qui a parfois manqué aux Belges. Donc c'est quelque chose sur lequel on travaille énormément au sein de la fédération, en tout cas.
1: Vous, c'est quoi votre pronostic, en fait, Guillaume Gauthier ? C'est ce qu'on disait tout à l'heure, le quart de finale contre l'Espagne, c'est là qu'on s'arrête ? C'est là que c'est ça ?
0: Je pense que, en tout cas, la logique voudrait que la Belgique arrive jusqu'au quart de finale par rapport aux adversaires qui devraient se dresser sur sa route jusque-là, et qu'ensuite, l'Espagne soit sans doute une marche trop haute. Maintenant, le football n'est jamais logique, les Coupes du Monde encore moins. Ce sera difficile d'aller plus loin parce que l'Espagne est sans doute collectivement l'équipe la plus complète de la compétition. Après, sur un match, il peut toujours se passer plein de choses. Il suffit d'un... Souvenons-nous du match contre le Brésil en 2018 où on part pas du tout favori et puis ils marquent un but contre leur camp sur un corner assez rapidement. Sur notre première contre-attaque, après, on marque. Et là, c'est 2-0. Et
1: dans toutes les Coupes du Monde, il y a des surprises, oui, évidemment. Voilà. Mais l'Espagne, ça, pour vous, c'est le gagnant de cette Coupe du Monde ? À ce stade, en tout cas sur papier ?
0: Oui, je pense que ce que Manu disait est assez juste. Dans les favoris qu'il citait, j'ajouterais l'Angleterre, qui est une équipe qui a souvent eu le problème d'avoir un peu trop de stars et de construire des équipes qui ne fonctionnaient pas parce qu'il y avait trop de joueurs qui devaient être importants sur le terrain. Ici, leur sélectionneur, Thomas Tuchel, allemand, ce qui est un sacrilège en Angleterre, donc il est vraiment attendu au tournant. Il a fait des choix très très forts en laissant des joueurs très réputés, des joueurs comme Phil Foden de Manchester City, Cole Palmer de Chelsea, il les a laissés à la maison alors que c'est des stars en Angleterre. Mais ils n'ont pas fait une bonne saison et surtout, ils ne rentraient pas dans son plan de jeu. Donc c'est tout pour le plan collectif. Vraiment une sélection et pas une compilation des meilleurs joueurs. Et ce sera ça passe ou ça casse, mais si ça passe, ça risque d'aller très très loin.
2: On est à nouveau avec Manuel Jousse depuis Seattle. On en est au temps des pronostics, Manu. Jusqu'au quart de finale, jusqu'à l'Espagne, nous disait Gauthier il y a quelques instants.
1: Guillaume.
2: Vous dites, Guillaume, Gauthier, pardon. Vous dites quoi, vous, Manu ?
3: Moi je dis que vraiment sans connaître le tableau des 16e de finale, c'est très compliqué parce que outre nos performances à nous, il n'est jamais interdit de penser qu'une grande nation peut connaître un coup de moins bien dans son groupe et se retrouver deuxième ou troisième plutôt que premier.
2: Mouillez-vous Manu s'il vous plaît.
3: Donc ce seront des...
2: Manifestement, c'est la connexion qui, à nouveau, est en train de lâcher.
0: Moi, je pense que c'est une ruse pour ne pas donner.
2: Oui, c'est peut-être une ruse, effectivement. C'est pas impossible.
1: Il a tricoté. Manu, vous nous entendez et votre pronostic pour le gagnant?
3: Très bien.
1: Non, décidément.
3: La nation championne du monde.
1: Oui, exact.
3: L'Espagne.
2: Vous voulez, hein.
3: L'Espagne.
2: Ah, l'Espagne. Et donc la Belgique perd contre l'Espagne, c'est ça?
3: Espagne.
1: Bon, mais sur ce point-là, en tout cas, vous réunissez. Mais c'est vrai qu'on l'a dit, il y a quand même beaucoup de choses qui peuvent se passer dans une Coupe du Monde. Et ce facteur de la météo, hein, il faudra voir quelles sont les équipes qui supportent mieux, ouais, des conditions qui seront, paraît-il, très chaudes. Le décalage horaire, ça c'est quand même aussi assez inédit d'avoir autant de différences, non?
0: Oui, ce sera une Coupe du Monde très inégale en fait sur ces aspects-là, parce que il y a des équipes qui vont être dans des circonstances de match très différentes, des circonstances de préparation aussi. Il va y avoir énormément de voyages avec des changements d'horaire, des matchs qui vont devoir être joués, adaptés parfois aux horaires européens. Donc quand la Belgique jouera à 21h, ce qui sera très bien pour nous, en fait elle jouera à midi, ce qui sera pas très très bien pour les Diables sur place, vu les chaleurs qu'on annonce.
1: Ouais. Donc, ça c'est quand même une crainte, hein, parce que c'est vrai que les joueurs n'ont pas l'habitude de jouer si tôt.
0: Mmh. Oui, et en plus, c'est un facteur à prendre en compte dans la mesure où forcément quand il fait très chaud, c'est plus difficile de maintenir un rythme assez élevé. Et dans les matchs de groupe qui seront contre des adversaires abordables sur le papier et qui donc vont sans doute se regrouper défensivement et attendre la Belgique, ça demandera une débauche d'énergie plus importante qui peut jouer en notre défaveur dans le fait de faire la différence. Donc c'est certainement pas un atout de devoir jouer par des températures pareilles, et on a tendance à dire, comme pour le terrain, c'est pour les deux équipes, mais il y a quand même toujours un plan de jeu qui est plus avantagé par rapport à un autre dans ces circonstances-là. Mmh.
2: Et on prend encore le message ici d'Alain. Alain qui n'est pas très optimiste, qui n'aime pas trop notre équipe pour le moment. Je trouve que notre équipe nationale n'a pas d'âme, contrairement aux années 90 et aux années 2000. Qu'est-ce qu'on lui réplique ?
0: Je pense que c'est toujours une question de perspective. Je pense pas qu'on serait arrivé avec tout le talent qu'on pouvait avoir en demi-finale de Coupe du Monde il y a 8 ans s'il y avait pas eu d'âme dans l'équipe. Je pense que ici, l'équipe a affronté quand même des situations difficiles déjà, des matchs en déplacement au Pays de Galles, par exemple, qui est quand même une atmosphère très chaude et où ils ont réussi à sortir d'un scénario de match défavorable. Donc, c'est des choses auxquelles on n'arrive pas s'il n'y a pas un état d'esprit. Alors ça dépend toujours ce qu'on entend par là, mais c'est vrai qu'il y a un aspect un peu, mais qui je pense rejoint beaucoup d'équipes d'Europe occidentale, où quand on regarde des Sud-Américains à la Coupe du Monde, c'est la fête dans les tribunes, quand ils chantent leur hymne, il y a un côté plus... Roberto Martinez parlait beaucoup de ça quand il était sélectionneur de la Belgique, il disait eux on dirait qu'ils vont à la Coupe du Monde pour faire la fête, alors que des pays comme la Belgique, on y va un peu sur la pointe des pieds en se disant est-ce qu'on va pas faire n'importe quoi. Et donc cet état d'esprit, c'est clairement pas une force à la base, mais il y a quand même plein d'autres atouts qui, je pense, permettent d'être raisonnablement optimiste par rapport à la Coupe du Monde.
1: Mmh. Vous parlez de Roberto Martinez, ce sera intéressant de voir ce qu'il arrive à faire avec l'équipe de Portugal qui était mentionnée par Manu comme dans les équipes favorites. Ouais. Hein, ce sera intéressant de voir s'il arrive à aller plus loin qu'avec la Belgique. Il y a aussi quelque chose qui sera intéressant, c'est de voir comment on se comporte par rapport à une équipe comme l'Iran dans des circonstances tout à fait particulières. Hein, l'Iran qui joue en pleine guerre avec malgré tout sans doute un pays qui a beaucoup d'attentes et des joueurs qui voudront tout faire pour briller sur ce match et aborder une petite bulle d'air.
0: Oui, ce sera un match très particulier. C'est une situation qu'en fait la Belgique a connue à l'Euro 2024 puisqu'on avait joué notre match décisif, le dernier match de la phase de groupe contre l'Ukraine qui elle aussi s'était qualifiée un peu... en pleine période de guerre, qui était qui est toujours dans une vague patriotique très très importante, ça avait été un match assez difficile à gérer, qui avait d'ailleurs créé des tensions entre les joueurs belges et leurs supporters, puisque la Belgique avait fait 0-0, ce qui les qualifiait, mais les supporters espéraient une victoire pour éviter le match nul qui nous faisait affronter la France au tour suivant, et donc les joueurs qui avaient voulu aller fêter la qualification avec les supporters avaient été accueillis par des sifflets, et ça avait augmenter très fort la tension entre les joueurs et leur public. Et ça, c'est quelque chose d'important à éviter parce que ce côté symbiose et osmose qu'on peut ressentir dans un tournoi, c'est quelque chose qui qui est généralement un atout très important. Alors je ne pense pas qu'il y aura autant de supporters belges pour les raisons que Manu expliquait aux États-Unis qu'en Allemagne il y a 2 ans. Mais c'est quand même un atout important. Et pour en revenir à la question de base, l'Iran sera très certainement animé d'une motivation particulière et c'est tout à fait compréhensible.
1: On sait que cette Coupe du Monde, elle sera aussi très, très politique. Hein. On a parlé uniquement des enjeux sportifs ce soir, mais il y a plein d'aspects politiques qui pèseront très certainement sur les résultats, puisqu'on sait que certains supporters ne pourront pas être là pour des équipes comme la Côte d'Ivoire, pour ne mentionner que celle-là, ou encore le Cap-Vert. Donc tout ça, ça pèsera aussi. Et il y a un climat qui, il faut le dire quand même, est assez lourd aux États-Unis en ce moment.
2: Il y a Yvan qui nous dit encore ceci, avec certaines équipes, on peut pronostiquer, mais avec la Belgique, on peut tout vivre. Ça fait une bonne conclusion, j'ai l'impression. Merci beaucoup à tous les deux. Merci beaucoup Guillaume Gauthier. Je rappelle que vous êtes journaliste sportif au Vif. Et puis on salue Manuel Jousse qui nous a quittés il y a déjà quelques minutes. On va voir évidemment lundi ce qui se passera, hein, puisque ce sera le premier match des Diables Rouges à suivre heure belge à partir de 21h. Merci d'avoir choisi RTBF la première pour démarrer votre soirée. C'est Le Monde en direct jusqu'à 19h.

0: 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Comment ça se fait qu'il y a si peu de films qui sont consacrés au football dans l'univers du cinéma? 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
0: 18h53 et voici Hugues Daillet. Bonsoir Hugues.
12: Bonsoir Pascal, bonsoir Julie.
13: Bonsoir Hugues.
0: Alors que démarre ce soir, vous le savez, hein, désormais la Coupe du Monde de football, une question mérite d'être posée Julie.
13: Mais oui, comment expliquer qu'il y ait si peu de films consacrés au ballon rond, à ce sport si populaire aux quatre coins du monde, mais qu'on ne voit pas au cinéma?
12: Eh bien j'y ai beaucoup réfléchi et je commencerai par vous faire part de la réflexion assez pertinente d'un ami qui me disait: il y a plus de suspense dans un match de foot de haut niveau que dans n'importe quel film à suspense. Ce n'est pas tout à fait faux. Quand une finale se termine en match nul avec des tirs au but, le suspense est insoutenable. Mais ce suspense ne supporte qu'une temporalité, le direct. Il est éphémère. Voir un match en différé le vide de tout intérêt. Alors qu'un film d'Alfred Hitchcock, par exemple, surnommé à l'époque le maître du suspense, supporte facilement plusieurs visions. Pourquoi? Mais parce que le cinéma agit sur une temporalité qui n'a rien à voir avec le direct. Les cinéastes les plus doués raccourcissent ou au contraire étirent le temps au montage en fonction de la séquence à mettre en scène. Ajoutons que le cinéma de fiction permet une variation de l'échelle des plans, avec des gros plans sur les visages et les regards des acteurs qui créent de l'émotion chez le spectateur. Alors que dans un match de foot, difficile d'imaginer de multiplier les gros plans sur les regards de 22 joueurs en présence, ça n'aurait pas beaucoup d'intérêt. Ce qui reste primordial, c'est filmer la circulation du ballon.
0: Alors si les matchs de foot n'ont pas inspiré de grands films mémorables, le milieu du football et ses coulisses ont en revanche inspiré le cinéma, Hugues.
12: Ah oui, parce que dans ce cas, on entre dans le domaine des rapports humains. Rapports de force, la plupart du temps, qui permettent de scénariser des comédies ou des drames, selon le point de vue choisi, bien sûr. Alors si l'on va dans le registre de la comédie, un des exemples les plus récents, c'est la série humoristique Ted Lasso, dans laquelle on suit les mésaventures d'un entraîneur de football américain, recruté en Angleterre pour entraîner un club aux performances défaillantes, alors qu'il ne connaît rien au football tel qu'il se pratique en Europe. La comédie est savoureuse parce qu'elle joue là sur le choc des cultures. Dans un registre plus dramatique, et du côté du cinéma français, impossible de ne pas citer le deuxième film de Jean-Jacques Haneau en 1979, vous savez, avant qu'il fasse des grosses machines. C'était Coup de tête, une formidable satire des magouilles autour du ballon rond, écrite par Francis Weber, s'il vous plaît, avec Patrick Devers, qui incarne un brave footballeur incarcéré pour un délit qu'il n'a pas commis et qui est libéré par les autorités de la ville pour venir renforcer une équipe en mauvaise posture. Alors, plus récemment, toujours dans le cinéma français, j'ai envie de pointer le film Mercato, dans lequel Jamel Debbouze incarne un agent de joueur au bout du rouleau qui doit impérativement décrocher un contrat avec un joueur vedette pour se remettre à flot. Alors, le film a été un échec commercial, sans doute parce que Jamel joue à contre-emploi un rôle antipathique. On sait bien que quand les acteurs estampillés comédie ou humoriste joue des rôles dramatiques, c'est très très casse-gueule. Mais Mercato, je trouve, démontre bien les mécanismes souvent peu reluisants du football business. C'était réalisé par Tristan Seguela qui a réalisé l'excellente mini-série sur Bernard Tapie. Donc voilà, il y a des films, mais c'est généralement sur les coulisses. On pourrait aussi citer la comédie 3-0 de Fabien Antoniente, le premier, hein, pas le deuxième, où il y avait Gérard Lanvin aussi en agent de joueur. Donc on voit qu'on est tout à fait dans ce registre-là. J'ai aussi retrouvé, pour être plus complet, parce que c'est évidemment, on cherche, il y avait quand même un très mauvais film de John Huston qui s'appelait À nous la victoire, qui se déroule pendant la guerre, où il y a une équipe des nazis, de l'intelligentsia allemande qui va jouer contre des prisonniers anglo-saxons. Et pour la circonstance, John Huston, il y avait des acteurs professionnels comme Michael Caine, je pense même Sylvester Stallone, je devrais vérifier, parce que l'idée est venue en arrivant.
13: Guillaume Gauthier qui est resté avec nous pour écouter votre chronique confirme.
12: Et il y a la présence de guest stars de l'époque comme Paul Van Imst, mais le film n'est pas resté dans les mémoires parce qu'une fois encore, je pense qu'on revient au raisonnement initial, c'est quasi impossible de générer un suspense sur le résultat d'un match parce que le rythme cinématographique n'est pas le même rythme que le rythme du direct.
13: Il y a des sports qui se prêtent mieux au cinéma, comme la boxe ou le tennis.
12: La boxe est extrêmement cinégénique. Hein. Bon, on ne va pas parler de toute la série des Rocky, et puis il y a évidemment le tennis aussi parce que là, on peut filmer les regards des deux joueurs en présence.
0: Bonne soirée.
13: Merci Hugues.
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26: Il est 19h. Bon début de soirée à tous, Julie Buron pour ce journal. Dans moins de 2 heures, le Mexique et l'Afrique du Sud ouvriront le bal. C'est le match d'ouverture de la Coupe du Monde, une 23e édition organisée dans 3 pays, les États-Unis, le Canada et le Mexique. Après 1970 et 1986, les Mexicains accueillent le Mondial pour la 3e fois de leur histoire. Les supporters locaux sont impatients. En quelques minutes du coup d'envoi, écoutez Andrés et Pablo, deux supporters mexicains.
1: Honnêtement, c'est un rêve qui se réalise. J'ai rêvé toute ma vie d'aller à une Coupe du Monde. Et maintenant, elle a lieu dans mon pays. Je suis tellement excité avant la cérémonie d'ouverture. Et j'espère que le Mexique entrera dans l'histoire et atteindra au moins les demi-finales.
2: Mexico, Mexico, Mexico, Mexico, Mexico, Mexico, Mexico.
3: C'est une expérience incroyable. Vous savez, j'attendais ça depuis toujours, que Mexico ait l'opportunité d'accueillir une Coupe du Monde. Alors je suis super excité. J'habite dans ce quartier, tout près du stade, donc ça va être une expérience extraordinaire pour moi.
13: Voilà donc pour ces deux supporters mexicains. La cérémonie d'ouverture, c'est à 19h40, à suivre sur Tipeee. Et puis le match, lui, il sera à suivre sur La Une et Vivacité à 21h. Wout van Aert a franchi en tête la ligne d'arrivée de la cinquième étape du Tour cycliste Auvergne-Rhône-Alpes. Le vainqueur du dernier Paris-Roubaix a remporté le sprint massif qui a conclu les 195 km de cette étape. Un long parcours dénué de toute difficulté. Fini les trottinettes en libre service à Bruxelles. Leur interdiction entrera en vigueur le 1er janvier 2027. Une décision du gouvernement bruxellois justifiée par la hausse du nombre d'accidents et les nuisances pour les autres usagers de la route. Les sociétés qui louent ces trottinettes, à savoir Bolt et Dot, se disent déçues. Selon elles, cette décision poussera les utilisateurs vers des trottinettes non régulées et des modes de transport plus polluants, sans oublier de potentielles répercussions sur l'emploi. Des dizaines de milliers de Bruxellois utilisent les trottinettes partagées chaque jour pour près de 40 000 trajets quotidiens. Vous le savez, les prix des carburants ont explosé chez nous, une envolée liée au conflit en Iran. Pour y faire face, le gouvernement fédéral avait adopté en avril une aide aux citoyens, une indemnité kilométrique revalorisée pour les déplacements domicile-travail. Indemnité prévue pour les mois de mai, juin et juillet. 80 millions ont été mis sur la table pour augmenter l'indemnité prévue de 10 centimes ou pour la créer dans les entreprises où cela n'existait pas. Les employeurs seront remboursés par un crédit d'impôt après coup. Sauf qu'aujourd'hui, pas grand monde ne semble vraiment bénéficier de la mesure. Tout dépend largement de la volonté des entreprises, Fabien Van Eekhout.
4: Le succès de la mesure, non obligatoire, dépend donc avant tout de la volonté des entreprises. Hélas, cela ne se bouscule pas vraiment. Si l'on en croit certains secrétariats sociaux et services RH, le taux moyen serait à peine de 4% d'entreprises qui auraient souscrit à l'indemnité majorée. On pourrait se dire que les modalités pratiques de la mesure du gouvernement adoptée fin avril n'ont été publiées que ce lundi au Moniteur, que l'engouement pourrait encore venir, à voir, mais globalement, du côté des organisations patronales, on n'est pas vraiment favorable à la mesure. Lourdeur administrative, remboursement aléatoire, crainte de ne pas pouvoir faire marche arrière. Peter Timmermans, administrateur délégué de la FEB.
5: Comment voulez-vous que les entreprises appliquent une mesure temporaire avec un système de compensation dans 2 ans, mais un coût immédiat au moment que les entreprises eux-mêmes sont également confrontées à une hausse des prix? Le prix de l'énergie a augmenté également pour les entreprises, mais là, il n'y a pas de compensation prévue.
4: Du côté du gouvernement, face aux questions, on botte en touche. Le cadre est créé, dit-on, pour les aides, mais on dit ne pas avoir de visibilité sur les entreprises qui les mettent en œuvre.
13: Oui, et du côté des syndicats, et notamment la FGTB, on dénonce le flop de la mesure sur le ton, on vous l'avait bien dit, dénonçant une mesure cosmétique du fédéral et le manque d'entrain des entreprises, laissant au final le travailleur dans ses difficultés face à la crise énergétique. Nous avons évoqué l'affaire hier, Elio Di Rupo, ancien président du PS, est mis en cause pour une intervention supposée dans la vente d'une société immobilière en 2018. Un acheteur évincé, l'entrepreneur bruxellois Dominique Jeanne, a menacé hier de déposer une plainte au pénal contre lui pour corruption. Réponse du berger à la bergère aujourd'hui. Elio Di Rupo, qui nie toute implication, annonce son intention de déposer plainte à son tour pour calomnie et diffamation. C'est ici que se referme ce journal. Merci de nous écouter.
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8: Bonjour tout le monde, bienvenue, j'espère que vous allez bien. RTBF La Première, on est parti ensemble jusqu'au bout de la nuit avec le mieux du meilleur de nos émissions. J'espère que jusqu'à présent vous avez passé une bonne journée. Il n'y a absolument pas de raison que ça s'empire avec Soir de Première puisqu'on est plutôt là pour profiter du meilleur de nos émissions. Alors le 11 juin, eh bien figurez-vous que Cousteau et Fabiola étaient nés un 11 juin en 1928 pour elle et en 1910 pour lui. Alors petite pensée et petite anecdote du jour. Donc on se dit peut-être que s'il fait froid demain, eh bien on sort son petit bonnet rouge, et s'il fait chaud, eh bien on sort carrément avec sa couronne. Voilà. Le 11 juin, l'égérie des yéyés, la mélancolique et néanmoins lumineuse Françoise Hardy nous a quittés il y a 2 ans déjà. C'était bel et bien le 11 juin 2024 après un long combat contre la maladie. Il est 19h quasi 7 minutes. Qu'est-ce qu'on va faire? Eh bien, on va se lancer ensemble et même se vautrer dans les meilleurs moments de la première. Avec les clés et l'intelligence artificielle au service de la défense, ce sera un peu flippant et ça va commencer dans quelques minutes. On ira dans la chambre d'ado de Sébastien Ministru. On va vous proposer le son Jam de la semaine. Jam, c'est la radio alternative et émergente de la RTBF. Et alors, un concours aussi ce soir, puisqu'on va vous offrir des places de cinéma. Je pense qu'on peut dire que vous êtes clairement au bon endroit. Et puis la musique évidemment, et qui dit bientôt les vacances dit aussi bientôt le jet lag, ou alors peut-être pour vous déjà le jet lag si vous regardez des matchs de foot la nuit par exemple. En tout cas ce qui est sûr c'est qu'on se remet à l'endroit ce soir avec la jeune artiste franco-brésilienne Louisa. Bienvenue dans le meilleur d'RTBF La Première.
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0: Jetlag à l'instant, c'était Louisa sur RTBF la première. Elle sera au Festival Esperanza cet été, plus précisément le samedi 1er août. Esperanza, vous le savez, c'est du côté de l'abbaye de Floreffe. Les clés, on va réécouter l'épisode du jour, un épisode dans les hautes sphères. On va parler de l'entreprise Palantir et surtout de l'un de ses fondateurs qui s'appelle Peter Thiel, qui est aussi avant cela le créateur de PayPal avec entre autres Elon Musk et qui est un proche de Donald Trump. Et ce géant Palantir, géant technologique, propose notamment l'analyse d'une série de données par l'intelligence artificielle, hein, pour des services de défense, ce qui permettrait par exemple de suivre des cibles en temps réel, voire carrément de prévoir et prévenir l'avenir. En tout cas, ça rend visible, mais seulement pour une petite partie des dirigeants technologiques de la planète, ça rend visible ce qui ne l'est pas. C'est un peu un film de guerre, catastrophe ou un monde dystopique, sauf que c'est dans la vraie vie. Voilà l'univers dans lequel on plonge ce soir avec Arnaud Reusson, Sarah Pousset et leur invité. Soyez les bienvenus dans Les Clés sur la première.
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2: Une entreprise technologique très controversée.
3: Mais avec une vision très claire selon laquelle la technologie doit servir la puissance américaine.
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7: Bonjour à toutes, bonjour à tous et bienvenue dans Les Clés pour un numéro dans lequel on va s'intéresser à une entreprise américaine dont on parle de plus en plus. Palantir, une société qui développe des outils permettant de traiter, d'intégrer, de visualiser de grands réseaux de données. Elle travaille notamment pour l'armée américaine, pour les services de renseignement, pour la police de l'immigration, mais elle vend aussi ses services bien au-delà des États-Unis. Et si cette société inquiète, c'est parce qu'elle a accès à beaucoup de données sensibles, parce qu'elle développe des outils permettant une surveillance de masse, avec aussi des décisions potentiellement automatisées, opaques. Alors, faut-il avoir peur de Palantir, on va prendre le temps d'y voir clair en faisant d'abord un petit retour 25 ans en arrière.
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7: Oh my God. 11 septembre 2001. Les tours jumelles du World Trade Center à New York s'effondrent. Les États-Unis, première puissance du monde, sont touchés en plein cœur par une vaste entreprise terroriste islamiste.
8: Our war on terror begins with Al-Qaeda, but it does not end there. It will not end until every terrorist group of global reach has been found, stopped and defeated.
7: Une question obsède Washington. Comment est-ce qu'avec autant de données disponibles, avec les services de renseignement présentés comme les meilleurs de la planète, comment ce projet terroriste a-t-il pu se construire ? À l'époque, un certain Peter Thiel est le patron et cofondateur de PayPal, une entreprise américaine pionnière dans le paiement en ligne. Et chez PayPal, les équipes ont construit des systèmes capables de détecter des fraudeurs en reliant des milliers de signaux, les transactions, les comportements des clients, les connexions entre comptes, etc., etc. L'histoire raconte que va alors germer dans la tête de Peter Thiel l'idée suivante. Et si ce qu'on a mis en place en termes d'analyse de data pour détecter la fraude pouvait être appliqué à la lutte contre le terrorisme ? Thiel va alors rassembler une équipe pour construire son projet et entrer en contact avec les autorités américaines. Et c'est en 2003 qu'un coup de pouce décisif arrive. La CIA met 2 millions de dollars sur la table et décide de collaborer avec cette jeune entreprise de logiciels qui va s'appeler Palantir.
9: The power of Isengard is at your command, Sauron, Lord of the Earth.
7: Le nom est tiré du Seigneur des Anneaux, l'œuvre de fiction heroic fantasy de Tolkien, où une Palantir est une pierre de vision qui permet de voir à distance et de communiquer rapidement pour gouverner des territoires. La société Palantir va donc progressivement construire des logiciels permettant de mieux voir, en quelque sorte, à travers de très vastes réseaux de données. L'idée, c'est de parvenir à rendre signifiant et utilisable un fatras de données en tous sens. C'est ce à quoi travaille l'entreprise. Et pour cela, elle développe ses logiciels en étroite collaboration avec les autorités américaines. La CIA, on l'a dit, l'armée, elle développe des outils très précieux pour l'analyse et le croisement de données sur le champ de bataille, le programme Medicaid, afin de détecter les fraudes à l'assurance santé, etc., etc. Mais tout cela ne se fait pas franchement en transparence vis-à-vis du grand public. Un cas l'illustre particulièrement bien. En 2012, Palantir commence à développer secrètement un programme de prévision policière à la Nouvelle-Orléans. Le projet, commandité par la police locale, n'a même pas été communiqué aux élus locaux. Et pourtant, il va utiliser et croiser beaucoup de données personnelles sensibles. Les connexions téléphoniques entre individus, des données issues de tout ce que publient les gens sur les réseaux sociaux, le contenu de bases de données criminelles, des rapports de police, le contenu d'appels téléphoniques passés depuis les prisons, etc. Tout ça dans le but de tenter de prédire quels individus risquent de commettre des actes de violence et quels individus risquent d'en être les victimes. Depuis, la société Palantir a encore considérablement élargi les services qu'elle propose en matière de sécurité, dans les systèmes de santé, dans la gestion des politiques d'immigration, pour des entreprises commerciales aussi, des services qu'elle propose bien au-delà des États-Unis désormais, notamment en Europe, et sa capitalisation boursière est énorme, 300 milliards de dollars, soit 60 fois plus que son chiffre d'affaires de 2025. C'est dire si les investisseurs croient dans le potentiel de cette entreprise qui fascine autant qu'elle inquiète. Et avec nous justement pour voir jusqu'à quel point il y a lieu ou non de s'inquiéter, c'est Olivier Tesquet, bonjour.
5: Bonjour.
7: Vous êtes journaliste à la cellule enquête de Télérama, co-auteur du livre Apocalypse Nerds, comment les technofascistes ont pris le pouvoir. Et avec vous, on va d'abord essayer de comprendre un peu le business de cet éditeur de logiciels. On l'a dit, hein, Palantir fournit des solutions pour essayer de s'y retrouver dans des vastes réseaux de données. Ça veut dire que ce n'est pas une entreprise qui elle-même, a priori, collecte des data ou qui pratique elle-même de la surveillance. Son business, c'est de fournir des programmes, des logiciels pour permettre aux États, notamment, d'analyser tout ça.
5: Oui, tout à fait. D'ailleurs, c'est l'un des arguments de Palantir, c'est d'expliquer nous ne sommes pas une entreprise de surveillance, on est différent des grandes plateformes et des grands réseaux sociaux, les Facebook, les Twitter et compagnie. C'est nous, on ne collecte pas d'informations personnelles. En fait, ils interviennent à un autre niveau de la chaîne, c'est-à-dire qu'ils collectent tout un tas, enfin, ils utilisent tout un tas d'informations, y compris certaines des informations issues de ces réseaux sociaux, et ils leur donnent du sens. Donc, en fait, ce que vend Palantir, c'est pas une capacité de surveillance stricto sensu, même si de fait ils ont des contrats avec des services de renseignement, avec des services de police, avec l'armée, dans des dispositifs qui peuvent être des dispositifs de surveillance, mais eux, ils vendent une capacité à rendre visible ce qui jusque-là était invisible. La promesse initiale, c'était de dire voilà, les services de renseignement ont échoué, failli à leur mission en 2001 en ne parvenant pas à prédire les attentats du 11 septembre, et donc à ce moment-là une entreprise privée doit prendre le relais et doit être capable de lire l'avenir quelque part, puisque c'est un peu ça la promesse magique que porte d'ailleurs le nom de l'entreprise, comme vous l'avez rappelé dans le petit reportage liminaire.
7: Ça s'effectue dans de très nombreux domaines d'activité différents. C'est le cas sur le champ de bataille pour les armées, où on va aller croiser à la fois des données satellites, des données de capteurs de terrain, des données du renseignement, d'espionnage de communication, etc., pour fournir une sorte de tableau de bord qui va permettre alors aux militaires d'agir sur le terrain. C'est le cas, on l'a dit, pour les services de sécurité, de renseignement. C'est le cas aussi pour aller repérer certains profils dans le cas de la lutte contre l'immigration illégale aux États-Unis. Bref, Palantir fournit ce même service à des quantités d'usages très, très différents, au fond.
5: Alors, des quantités d'usages très différents, parce qu'il y a aussi l'utilisation pour le secteur privé. Hein. On a des très grandes entreprises comme Airbus ou comme des banques qui sont clientes ou ont été clientes de Palantir. Moi, je dirais que le dénominateur commun entre tous ces usages, qui semblent en apparence assez différents, c'est qu'en fait, Palantir vend une capacité à désigner des cibles. C'est-à-dire que ce soit des corps indésirables sur le sol américain qu'il faudrait expulser, que ce soit des cibles à éliminer, comme on le voit aujourd'hui en Iran, où ce programme Maven, qui est utilisé par l'armée américaine, pour désigner des cibles sous perfusion des logiciels de Palantir, que ce soit pour désigner, comme ça a été le cas pendant le Covid, des corps malades, avec des contrats qui ont été signés, notamment au Royaume-Uni. Donc on voit bien que Palantir est une entreprise qui profite des crises quelque part, ou capitalise très littéralement sur les crises, et dont la fonction est de discriminer, au sens premier du terme, les amis des ennemis.
10: Et tout cela se fait, du coup, dans une relation très entrelacée, j'ai envie de dire, avec les autorités, qui va empiéter sur ce qu'on pourrait considérer être les missions régaliennes des États, puisque quand on a aujourd'hui des logiciels qui vont, en quelque sorte, pré-indiquer aux services de police vers quels suspects ils doivent se diriger, même chose pour les services d'immigration, même chose pour la défense, hein, puisque ce ne sont pas les programmes de Palantir qui vont tirer tout seul sur une cible, mais qui vont quand même contribuer.

0: C'est à la fois effroyable et spectaculaire de la police de l'immigration, l'ICE, aux États-Unis. On a dans des dépositions des agents de l'ICE qui expliquent qu'ils ont dans leur voiture, dans leur SUV, un écran sur lequel apparaissent des espèces de cartes de chaleur avec des cibles que permettent d'identifier les logiciels de Palantir et d'autres entreprises, hein, puisque c'est un gros maillon dans une chaîne un peu plus large. Et en fait, on se rend compte à la lecture de ces dépositions et en observant l'action de l'ICE que s'il n'y avait pas ces logiciels, eh bien, l'action de ces supplétifs de la police ne serait pas aussi efficace, si j'ose dire. Ou quand, il y a quelques années, la police de New York décide de rompre le contrat avec Palantir pour des raisons notamment financières, parce que c'est des logiciels qui coûtent extrêmement cher, eh bien, à ce moment-là, Palantir dit « Ok, il n'y a pas de problème, mais nous, on est propriétaire de la formule de calcul, quelque part, c'est-à-dire que c'est nous qui vous offrons la possibilité de voir. » Et donc, à partir du moment où un client essaie de se désengager, de se défaire comme ça de l'étreinte de Palantir, il se retrouve dans cette situation extrêmement délicate, a fortiori quand on est sur du régalien, hein, sur des activités de police, de renseignement, donc des activités qui sont des activités très sensibles, où vous ne pouvez pas vous permettre d'avoir un hiatus, et ben dans ces moments-là, ça devient extrêmement difficile parce que vous avez délégué, confié votre souveraineté à une entreprise étrangère qui, au surplus maintenant, est alignée sur l'administration Trump.
1: Oui, et ça c'est quand même important aussi de le préciser. Aujourd'hui, Palantir ne fournit plus seulement des services aux autorités américaines, elle s'implante dans d'autres pays, notamment en Europe. On a aussi beaucoup parlé du cas de l'Ukraine, où visiblement c'est un ingrédient important aussi de la lutte que l'Ukraine mène aujourd'hui contre la Russie. Donc Palantir, ce n'est plus seulement cette intrication avec les autorités américaines, c'est le cas aussi avec d'autres autorités ailleurs dans le monde.
0: Oui, tout à fait. On peut mentionner l'exemple de l'Ukraine, on peut mentionner l'exemple de l'armée israélienne aussi, hein, puisque Palantir est actif à Gaza. Alors, on est encore parfois obligé de faire un peu de divination sur le périmètre exact de ces activités, parce que, encore une fois, et vous l'avez très bien rappelé, il y a une opacité, mais qui est une opacité structurelle. C'est-à-dire que c'est pas une opacité accidentelle. C'est conçu comme ça, parce que ce qui fait la valeur de Palantir, ce qui fait sa capitalisation et ce qui permet à son patron, Alex Karp, d'être l'un des patrons les mieux rémunérés de la planète aujourd'hui, c'est précisément d'être cette espèce de boîte noire. Si le logiciel de Palantir était en accès libre, évidemment, financièrement, ce serait beaucoup moins intéressant pour eux. Mais cet effet d'opacité, quand il est comme ça diffusé un peu à travers le monde, que ce soit en Ukraine, que ce soit en Israël, que ce soit dans tout un tas de pays européens, que ce soit d'ailleurs apparemment beaucoup de pays européens, hein, c'est-à-dire qu'on a la France, le Royaume-Uni, on a des pays scandinaves, on a les Pays-Bas, voilà, à des degrés divers, hein, avec des implications qui sont des implications différentes. On voit une vraie pénétration de ces marchés-là et donc on voit une prédation à une échelle continentale de ce pouvoir régalien et de ce pouvoir régalien dans un peu toutes ses composantes.
2: L'œil de Sauron, ce soir sur RTBF la première, c'est les clés. Au menu Palantir, intelligence artificielle, cible, défense, Peter Thiel, technologie, techno-geek, techno-fasciste. On va continuer à en parler et à décrypter tout ça avec Arnaud et son invité dans quelques minutes. RTBF la première, c'est la symphonie des éclairs ce soir. On profite de Zao de Sagazin.

0: La symphonie des éclairs pour vous accompagner ce soir sur RTBF La Première. Et pour accompagner assez bien, je dois dire, ce titre de Zao de Sagazan, l'épisode des clés du jour. On va se plonger dans la deuxième partie, l'intelligence artificielle au service de la défense. Peut-on prévoir et ainsi prévenir l'avenir? De quelle manière est-ce que c'est dangereux? Est-ce que c'est effrayant? Est-ce que c'est déconnecté ou complètement connecté à la réalité? Épisode un petit peu flippant, je ne vous le cache pas, avec Sarah Pousset et Arnaud Roysen, puisqu'on parle du géant de la technologie Palantir. Qu'est-ce qui est possible avec l'IA? Qu'est-ce qui est réaliste et réalisable? Mais aussi, quels sont les risques? On analyse en tout cas tout cela ce soir avec Olivier Tesquet, qui est journaliste et co-auteur du livre Apocalypse Nerds. RTBF La Première, bienvenue dans la deuxième partie des clés.
1: Alors, on va s'intéresser quand même au personnage dont on a parlé dans notre introduction, qui est un peu à l'origine de Palantir. Il y a le patron, vous l'avez dit, Alex Karp, et on va en parler également. Mais la personne que l'on associe le plus volontiers au lancement et à l'idée, en fait, même de Palantir, c'est Peter Thiel, hein, qui était à l'époque chez PayPal. Et je propose qu'on prenne le temps de s'intéresser sur son profil très particulier, en compagnie de Sarah Pousset.
2: Peter Thiel est né en Allemagne, mais il passe son enfance en Afrique du Sud, dans une station balnéaire fondée par des colons allemands, où il est confronté à une certaine nostalgie du nazisme. Après s'être enrichi dans l'exploitation de l'uranium africain, sa famille déménage aux États-Unis, où Peter Thiel réussit brillamment ses études, notamment de philosophie, à Stanford. Et puis à 33 ans, il fonde PayPal avec l'un de ses amis et Elon Musk, qui travaillait déjà sur une idée similaire. Et là, on commence déjà mieux à comprendre qui est Peter Thiel, car son vrai projet à travers PayPal, c'est de créer une nouvelle monnaie mondiale totalement libre qui échappera au contrôle des gouvernements. Ce milliardaire est en effet animé par l'idéologie libertarienne, c'est-à-dire que pour lui, la liberté prime sur tout et notamment sur l'État. Il ne croit pas en la démocratie ni au suffrage universel. Il veut plutôt que le monde soit géré par les entrepreneurs de la tech.
3: On ne peut pas remporter une élection et obtenir certaines choses car nous sommes une minorité. Mais en fait, peut-être que nous pouvons changer le monde unilatéralement sans constamment devoir convaincre des gens, supplier et implorer des personnes qui ne seront jamais d'accord avec nous. Et ça, grâce à des moyens technologiques. C'est pourquoi je pense que la technologie est une alternative incroyable à la politique.
2: Son objectif concret, c'est donc de saper l'État qu'il voit comme un obstacle au développement technologique et il y parvient grâce à sa fortune. Alors déjà, c'est le premier investisseur extérieur de Facebook. On le retrouve aussi dans les fonds de YouTube, LinkedIn, SpaceX ou Airbnb. Bref, il est omniprésent et il investit aussi son argent à des fins idéologiques. Il a ainsi voulu créer un projet d'île totalement libertarienne pour échapper au contrôle gouvernemental. Il finance aussi des projets qui luttent contre la vieillesse car il est passionné par le transhumanisme et veut que son corps soit cryogénisé. Et puis bien sûr, il tente de placer des candidats libertariens au pouvoir. C'était l'un des seuls patrons de la tech à soutenir Donald Trump dès 2016.
4: Good evening. I'm Peter Thiel.
3: Je fonde des entreprises et je soutiens les gens qui créent de nouvelles choses, des réseaux sociaux aux fusées. Je ne suis pas un politicien, Donald Trump non plus. C'est un bâtisseur et il est temps de reconstruire l'Amérique.
2: Peter Thiel a aussi largement participé à l'entrée en politique de J.D. Vance et a initié le rapprochement avec Donald Trump. Et puis il est profondément persuadé que l'antéchrist menace notre monde et qu'il s'incarne dans toutes les personnes qui critiquent la technologie ou qui prônent des politiques de diversité, avec une menace essentielle, Greta Thunberg.
1: Alors Olivier Tesquet, quand on entend tout ça, cette idée qu'il faudrait un monde géré par les entrepreneurs de la tech, hein, objectif avoué de Peter Thiel, l'idée de remplacer la politique aussi par de la technologie, et quand on entend ce que vous nous avez décrit avant, cette intrication quand même assez forte entre les États-Unis, les autorités, les missions régaliennes et cette entreprise, ainsi que ce qui se passe dans d'autres pays ailleurs sur la planète, il y a de quoi être inquiet un peu quand on entend tout ça.
5: Oui, il y a de quoi être inquiet. Alors, il y a un paradoxe chez Peter Thiel, c'est qu'à la fois, comme vous le rappeliez dans le sujet, il y a un ferment qui est un ferment profondément libertarien chez lui. Alors, cette notion de libertarianisme qu'on voit toujours de manière un peu lointaine en Europe, parce qu'on n'a pas vraiment de force politique libertarienne, et qui a beaucoup muté dans les années 80-90 aux États-Unis, c'est-à-dire qu'il y a eu la poussée d'un libertarianisme, mais qui est un libertarianisme autoritaire, c'est-à-dire qu'on garde la partie néolibérale, hein, on garde voilà la partie très explicitement capitaliste, mais couplée à une organisation très hiérarchique de la société. Et je pense que c'est devenu un peu le centre de gravité politique de la Silicon Valley aujourd'hui, et c'est le centre de gravité politique d'un Peter Thiel, qui du coup est à la fois ce libertarien qui veut se défaire de l'État, hein, qui essaie de s'affranchir de la politique, ce qu'il essayait déjà de faire avec PayPal, qui pense que, selon la formule maintenant assez célèbre, la démocratie et la liberté ne sont pas compatibles. Et en même temps, c'est quelqu'un qui dépend de la commande publique, parce que, on le disait tout à l'heure, si Palantir n'avait pas eu et un coup de pouce de la CIA quand l'entreprise a été créée, et si elle n'avait pas eu des clients, qui étaient d'abord des clients régaliens, des agences de renseignement, des services de police, etc., eh bien Palantir ne serait pas l'entreprise qu'elle est aujourd'hui. Mais ce qu'il faut bien comprendre dans cette espèce d'ambiguïté, c'est qu'il y a une volonté, alors qui n'est pas une volonté de coup d'État, hein, c'est-à-dire que nous, on a cette catégorie qu'on a forgée dans le livre, qui est la catégorie de techno-fasciste, parce qu'on retrouve des invariants des fascismes historiques, mais on n'est pas dans la marche sur Rome, on est bien plus dans une espèce d'administration du basculement, Palantir correspondant assez bien finalement à un véhicule pour opérer cette administration du basculement, l'objectif étant de mettre l'État au service de ces entreprises, de corroder les institutions de l'intérieur, sachant que les institutions dans les démocraties libérales, elles sont déjà relativement, voire très affaiblies, et donc sur ce corps un peu malade, faire proliférer l'idée selon laquelle la technologie doit remplacer effectivement la politique et doit finalement servir à contourner la démocratie représentative.
1: Et est-ce que le patron actuel de Palantir, hein, qui s'appelle Alex Karp, qui l'a fondé aux côtés de Peter Thiel, on l'a dit, est aligné sur ce même projet de société ou bien est-ce qu'il a justement un profil différent ?
5: Alex Karp, c'est un profil assez intéressant parce que pendant longtemps, c'était un peu un système good cop, bad cop. C'est-à-dire qu'on avait d'un côté Peter Thiel, le libertarien, républicain, soutien de Donald Trump dès 2016. Et puis de l'autre, on avait Alex Karp qui se vendait comme de formation marxiste, votant démocrate, avec un air un peu des cheveux hirsutes. Donc même visuellement, les deux sont très, très différents. On a longtemps joué sur cette espèce de dissemblance entre les deux. Et puis aujourd'hui, quand on écoute ou qu'on lit Alex Karp, qui a publié un livre notamment qui s'appelle The Technological Republic, donc la République technologique, et dont les prescriptions aujourd'hui sont finalement complètement alignées à la fois sur celles de Peter Thiel et sur celles de l'administration Trump. C'est-à-dire que quand on demande à Alex Karp si le rôle de Palantir dans la politique migratoire de Trump et le soutien technologique apporté à l'ICE lui pose une question morale, il l'évacue d'un revers de la main en estimant qu'il remplit absolument sa mission, mais qui est une mission quasi civilisationnelle. Donc aujourd'hui, Alex Karp est quelqu'un qui, en dépit de ce passé qu'il a mis en avant, le fait qu'il ait étudié, il ait fait sa thèse de doctorat dans l'orbite de Jürgen Habermas, donc grand philosophe de l'espace public, etc., il s'en est quand même beaucoup, beaucoup éloigné, Palantir étant probablement l'exact opposé de tout ce que prescrivait Jürgen Habermas, justement.
1: Alors ici, on parle beaucoup de Palantir, évidemment, hein, c'est le sujet de notre émission, Olivier Tesquet, mais est-ce qu'il n'y a pas lieu quand même de dézoomer un peu sur des risques pour nos sociétés, pour nos démocraties, qui ne sont pas liés que à Palantir, qui est une entreprise qui propose ce genre de solution, mais d'autres pourraient arriver et proposer ce même genre de solution aux États, mais plutôt sur le fond de ce qui est proposé par ces entreprises qui permettent des surveillances de masse, dans une sorte de boîte noire, j'imagine renforcée aussi par l'intelligence artificielle, qui fait que on ne sait peut-être plus toujours très bien pourquoi la machine nous fait sortir tel nom d'immigré, par exemple, à aller appréhender, ou tel nom de criminel potentiel à plus surveiller que les autres. Tout ça, donc, en plus, dans une logique de concentration du pouvoir permise hein, par, justement, ces nouvelles technologies. Est-ce que le risque n'est pas là aussi au-delà du projet Palantir de Peter Thiel et d'Alex Karp ?
5: Ah si, complètement. C'est-à-dire que je pense qu'il faut faire deux mouvements et deux choses simultanément. C'est-à-dire qu'il faut à la fois s'intéresser à Palantir en tant qu'entreprise, en tant qu'acteur quasi monopolistique sur ce marché-là, mais il faut aussi ausculter tous les discours, y compris un certain nombre de discours qui sont très critiques de Palantir, notamment pour des questions de souveraineté. On voit ce débat qui monte de plus en plus dans les pays européens avec, si je prends l'exemple de la France par exemple, les services de renseignement intérieur sont clients de Palantir depuis les attentats de 2015, parce qu'à cette époque-là, il fallait une solution dans l'urgence, et donc cette solution qui était présentée comme temporaire à l'époque, et dont le contrat a été renouvelé pour la troisième fois à la fin de l'année dernière, et dans le même temps, le ministère des Armées communique de manière assez agressive sur le fait qu'il ne veut absolument pas travailler avec Palantir. Moi, ce que je crains, c'est un peu une palantirisation du monde, c'est-à-dire que si on fait émerger d'autres acteurs qui seront des acteurs européens, dont on estime que parce qu'ils sont européens, ils correspondent mieux à nos principes, à nos valeurs, etc., mais qu'on ne s'intéresse pas au projet de société qu'il y a derrière, parce qu'on peut voir Palantir et ses émanations comme une théorie de l'État, finalement, et donc cette théorie de prédation du régalien, si on remplace Palantir par une entreprise européenne, en fait, on ne fait que déplacer le problème. Il faut se défaire de tout un imaginaire, d'un imaginaire technique, selon lequel l'entreprise, en l'occurrence, deviendrait le lieu du politique, et donc le lieu du politique, de la décision souveraine, toute la théorie politique qui a beaucoup influencé, d'ailleurs, un Peter Thiel, qui est le lieu de la distinction entre l'ami et l'ennemi, le lieu de la décision exceptionnelle, voilà, ce genre de choses, contre la politique, la vieille politique, avec ses médiations, avec ses frictions, ses délibérations, ses élections, etc. Et en fait, on voit la tentation qu'il peut y avoir pour un certain nombre de démocraties libérales aujourd'hui, qui sont un peu à bout de souffle, de se tourner vers ce type de modèle, la technique étant vue comme un moyen d'administrer la société, là où la politique, précisément, à l'ancienne, ne suffit plus. Et ça, je pense que c'est un vrai danger, et c'est probablement l'effet le plus pernicieux d'une entreprise comme Palantir qui déteint sur beaucoup d'autres. Et donc, je regarde d'un air toujours assez prudent ceux qui se présentent comme des alternatives.
1: Un petit mot alors pour terminer, Olivier Tesquet, sur justement aussi cette tentation qu'on peut avoir, même de la part parfois des États eux-mêmes, sans toujours passer vis-à-vis d'entreprises privées pour cela, de recourir de plus en plus aussi à des outils technologiques, des outils d'intelligence artificielle pour croiser des grands réseaux de données, mais avec le risque aussi parfois de ne plus très bien comprendre ce qui se passe dans la boîte noire, de pourquoi on va agir sur telle personne, sur telle données, etc. Est-ce qu'il n'y a pas aussi un risque à ce niveau-là ?
5: Si, complètement, mais encore une fois, je pense que des entreprises comme Palantir, et c'est pas la seule, capitalisent sur la faiblesse des démocraties libérales, la faiblesse des institutions. On voit qu'on a des modèles qui sont des modèles à bout de souffle, on voit une classe politique, des partis politiques qui sont à des niveaux de popularité très très faibles, qui n'arrivent plus à convaincre et à susciter la confiance des citoyens, et donc dans ces conditions-là, la technologie, comme assez souvent dans l'histoire et dans l'histoire de ce qu'on appelle l'innovation, qui est un terme assez récent, il y a cette idée que la technologie va venir quelque part sauver cette espèce de corps en état de putréfaction et va être le remède assez magique pour résoudre tout un tas de problèmes de la société. Ça me semble être quelque chose d'assez dangereux, a fortiori dans un moment où on voit bien qu'avec l'intelligence artificielle, on a des montants qui sont des montants complètement délirants, c'est-à-dire que c'est une économie de casino aujourd'hui, avec des États qui se disent que peut-être il y aura de l'argent et de la croissance. Tout ça me semble être un calcul assez dangereux.
1: Dangereux donc. Et nous disait Olivier Tesquet, peut-être ferait-on mieux de réfléchir à comment revivifier nos démocraties plutôt que de se bercer de l'illusion que c'est la technologie qui va servir aujourd'hui à en régler ou à en contourner les problèmes. En tout cas, si vous voulez approfondir le sujet, on vous recommande le livre « Apocalypse Nerds » aux éditions Divergence, coécrit donc par notre invité Olivier Tesquet. À la réalisation sonore de cet épisode, il y avait Adrien Schockert, à la préparation Sarah Pousset et Arnaud Reussen. Et si vous souhaitez nous écrire, je vous rappelle l'adresse lesclés@rtbf.be.
0: Arnaud Reussen, Sarah Pousset pour Les Clés, Apocalypse Nerds et Palantir. Ce soir, un épisode que vous pouvez réécouter sur Ovio, comme tous les autres d'ailleurs, ainsi qu'en podcast sur toutes les plateformes. Les Clés reviennent demain en direct à 12h30 sur RTBF, la première. On continue à profiter du meilleur de la première ce soir et attention, concours, car oui, il y a des places à gagner ce soir pour le film À voix basse, film de Leïla Bouzid. 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Alors, une jeune Tunisienne retourne dans sa famille après la mort mystérieuse de son oncle et elle découvre quand même peu à peu des secrets qui ont longtemps été tus. Plus qu'une enquête, hein, la réalisatrice Leïla Bouzid, elle explore avec finesse le poids des noms dits familiaux, hein, les fameux secrets de famille, dans ce récit tout en délicatesse et en subtilité. 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Nous allons écouter les sœurs de Haïm dans un instant. Et puis, c'est le merveilleux Sébastien Ministru qui va nous rejoindre pour le meilleur de l'émission. Entrez sans frapper. Bonne route à vous. Restez bien avec nous sur RTBF La Première. Bonne soirée.
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0: Relationships, ce chouette morceau sur le dernier album de sœur californienne, Haïm. L'album s'appelle I Quit et c'est le 4e album studio du groupe. Entrée sans frapper, émission culturelle de la première du lundi au vendredi entre 16h et 17h30, l'émission de Jérôme Collin, remplacée de temps en temps par Joël Scorils, et c'est le cas dans la chronique que nous allons réécouter ce soir. C'est Sébastien Ministru, le merveilleux, le magnifique, qui nous emmène dans sa chambre d'enfant ou d'ado, selon les semaines. Et dans sa chambre, il y avait des ambiances parfumées et du chill. Voilà, on retrouve Sébastien ce soir pour le meilleur de l'émission Entrée sans frapper sur la première.
1: Je vous propose de remonter un peu dans le temps et de me suivre dans ma chambre en 1977. Donc, je suis un beau gros bébé, hein, j'ai 16 ans et je développe des habitudes, ma foi, dictées par Dieu sait quoi. Voilà, je ne sais pas ce qui me pousse dans ma chambre à...
0: Qu'est-ce qu'il va dire ?
1: À faire brûler des bâtons d'encens.
2: Oh. Ouais. À 16 ans.
1: À 16 ans. Ou, ça dépend de mon dealer, des petits cônes d'encens. Mmh. Ceux-ci ont l'avantage de faire moins de crasse, mais l'inconvénient de se consommer beaucoup plus vite. Au plus grand bonheur de mon frère avec qui je partage ma chambre et qui trouve que, je cite, ça sent la messe. D'ailleurs, pour se moquer de moi, à juste titre d'ailleurs, quand je fais brûler de l'encens, mon frère, pourtant plus régulier à l'entraînement de foot qu'au cours de catéchisme, s'amuse à fredonner « Ô Saint-Esprit, donnez-nous vos lumières !» Qu'il est bête. Et qu'il est bête. Alors ne me demandez pas pourquoi. Je ne sais pas. Il y a des moments où je me dis moi-même, mais pourquoi t'as fait des trucs de baba cool qui pourraient te rattraper ? Qu'est-ce que ça t'a apporté, à part un

0: comme ça, d'ici 21h. Alors merci de nous suivre. Je laisse un peu de place au suspense. C'est la curiosité qui vous retient peut-être avec nous ce soir sur RTBF La Première. Bonne soirée avec nous. On s'informe.
1: Il est 20h. Bonsoir à tous, Julie Buron pour ces informations. Quelques centaines de manifestants antifascistes se sont rassemblés, place Madou à Bruxelles. Ils y mènent une action contre la venue de Jordan Bardella, le président du RN, le Rassemblement National Français. La manifestation se déroule dans le calme. Jordan Bardella a été invité par le Vlaams Belang. Il est attendu en ce moment même au Parlement flamand. Le président du RN entend renforcer les relations avec les alliés historiques de son parti pour peser dans le débat européen en cas de victoire aux élections l'année prochaine. Le jury au procès de Paolo Falzone et de son cousin Antonino rendra son verdict sur la culpabilité des deux accusés demain à 11h. C'est ce qu'a fait savoir la cour d'assises du Hainaut. Pour rappel, le jury est entré en délibération hier matin. Le 20 mars 2022, une BMW circulant à plus de 170 km/h sur la rue des Canadiens à Strépy-Brakni, dans une zone limitée à 50 km/h, avait percuté de plein fouet à un cortège participant à un ramassage de Gilles pour le carnaval. Paolo Falzone est accusé de 7 meurtres, dont un avec préméditation, et de 81 tentatives de meurtre. Son cousin Antonino est poursuivi pour non-assistance à personne en danger. 60 emplois pourraient être perdus chez Dot d'ici à la fin de l'année en raison de l'interdiction des trottinettes électriques partagées, votée aujourd'hui par le gouvernement bruxellois. C'est ce que déclare ce soir la CSC. Selon le syndicat chrétien, il s'agit d'une décision brutale et socialement irresponsable, prise sans concertation suffisante, ni avec les partenaires sociaux, ni avec les employeurs du secteur. En plus, la majorité des travailleurs concernés sont peu qualifiés, ce qui rend difficile leur réinsertion sur le marché de l'emploi de la capitale, qui est déjà sous tension. La cérémonie d'ouverture de la Coupe du Monde 2026 a débuté au stade Azteca de Mexico, en levée de rideau du match d'ouverture entre le Mexique et l'Afrique du Sud, programmée à 21h, heure belge. Cette 23e édition de la Coupe du Monde, co-organisée jusqu'au 19 juillet par les États-Unis, le Mexique et le Canada, regroupe un nombre record de 48 nations participantes avec 104 matchs à la clé. C'est tout pour ces informations. Bonne soirée à notre écoute.
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0: Bonsoir, rebonsoir tout le monde et bienvenue, rebienvenue dans Soir de Première. On continue à profiter confortablement du meilleur de nos antennes. On est le 11 juin et c'est la journée internationale du jeu. Je ne parle pas des jeux de hasard dont on est addict, mais bien le jeu, le fait de jouer. Alors je cite, « Des soins parentaux attentifs et axés sur le jeu procurent de la joie et permettent aux enfants de se sentir en sécurité, d'apprendre, de développer des compétences et de mieux comprendre le monde qui les entoure. » Fin de citation, c'est pas rien. Et c'est une citation, c'est pas rien non plus, de Catherine Roussel qui est à la tête de l'UNICEF. UNICEF, hein, on le rappelle, l'agence des Nations Unies chargée de défendre les droits et le bien-être des enfants dans le monde. Donc on va se faire jouette ce soir sur RTBF La Première, mais pas que. Au menu, il y a de l'économie avec la Banque Centrale Européenne et ses taux directeurs. Un peu d'histoire de Coupe du Monde, hein, football omniprésent pendant quelques semaines, il va falloir s'y faire. Yolande Moreau en interview. Et alors on va rendre hommage aussi ce soir à l'artiste franco-iranienne Marjane Satrapi, autrice de Persepolis notamment, et qui nous a quittés la semaine passée. Soyez les bienvenus dans cette nouvelle heure de Soir de Première. On ouvre avec l'artiste jungle anglaise Naya Archives. Bonne soirée avec nous sur RTBF La Première.
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0: Vertical, Naya Archives, Emotional Junglist, ça c'est le titre de son prochain album, le nouveau, qui sortira le 17 juillet prochain. On en écoutait donc un extrait ce soir sur RTBF, la première. La minute économique du jour, tous les matins 7h25 dans Matin Première avec Diane Burguel-Vernet. On va donc réécouter ensemble sa chronique du jour. Et la Banque Centrale Européenne a réuni son Conseil de Politique Monétaire ce jeudi. Sauf surprise, c'est une chronique, je vous rappelle, qui date de ce matin. La Banque devrait relever ses taux directeurs pour la première fois depuis un an. C'est une décision largement anticipée par les marchés. Mais il y a une question qui demeure quand même. Cette hausse des taux, Diane, permettra-t-elle vraiment de combattre l'inflation actuelle?
1: Car le problème auquel la BCE est confrontée aujourd'hui est particulier. L'inflation a accéléré en mai dans la zone euro. Elle atteint désormais 3,2% sur un an, bien au-delà de l'objectif de 2% fixé par l'institution. Plus préoccupant encore, l'inflation sous-jacente a elle aussi progressé. Cet indicateur, il exclut les prix de l'énergie et de l'alimentation qui sont les plus volatiles, afin de mieux mesurer les tendances de fond. Et donc, si elle aussi, cette inflation sous-jacente augmente, cela veut dire que la hausse des prix ne se limite plus à l'essence ou au gaz, elle commence à se diffuser dans le reste de l'économie, notamment dans les services. À l'origine de cette poussée inflationniste, on trouve les tensions géopolitiques au Moyen-Orient, la fermeture du détroit d'Ormuz, passage stratégique pour le transport mondial du pétrole, a entraîné une flambée des prix de l'énergie. Ce renchérissement se répercute progressivement sur les coûts de transport, de production et de distribution.
0: Et donc face à cette situation, la BCE, la Banque Centrale Européenne, estime, Diane, qu'elle doit réagir.
1: Pourquoi? Eh bien, pas tellement parce qu'elle pense pouvoir faire baisser le prix du pétrole, non, mais parce qu'elle veut éviter ce que les économistes appellent un désancrage des anticipations d'inflation. Concrètement, si ménages, entreprises, investisseurs commencent à croire que l'inflation restera durablement élevée, ils modifient leur comportement. Les salariés réclament des augmentations plus importantes, les entreprises relèvent davantage leurs tarifs et l'inflation risque alors de s'entretenir elle-même. La hausse des taux vise donc surtout à envoyer un signal. La BCE reste déterminée à ramener l'inflation vers sa cible, 2% donc. Pour cela, elle utilise son principal levier, le taux directeur. Lorsqu'il augmente, le coût du crédit augmente pour les ménages, pour les entreprises. Les emprunts deviennent plus chers, ce qui freine la consommation, l'investissement et à terme la demande dans l'économie. En théorie, cela réduit les pressions sur les prix.
0: Mais c'est là, Diane, que le débat commence.
1: D'abord parce que les effets de la politique monétaire sont lents. Entre une hausse des taux et son impact complet sur l'économie, il faut souvent entre un an et demi et deux ans. La BCE prend donc aujourd'hui des décisions dont les conséquences se feront sentir dans un contexte économique qui pourrait être très différent. Ensuite, parce que l'inflation actuelle, elle est largement importée, une inflation exogène. Ici, elle résulte d'un choc énergétique provoqué par un conflit géopolitique. Et sur ce terrain, eh bien, les banques centrales, elles disposent de peu de moyens. Comme le résument plusieurs économistes, la BCE peut rendre le crédit plus cher, mais elle ne peut pas rouvrir le détroit d'Ormuz. C'est pourquoi certains observateurs s'inquiètent. Une nouvelle hausse des taux risque aussi de peser sur une économie européenne déjà affaiblie. La Commission européenne a d'ailleurs récemment abaissé sa prévision de croissance pour la zone euro et plusieurs indicateurs témoignent d'un ralentissement de l'activité. Donc la BCE, elle se trouve confrontée à un dilemme classique, lutter contre l'inflation sans étouffer l'activité économique. Dans un contexte où la hausse des prix vient essentiellement de l'extérieur, l'exercice s'annonce particulièrement délicat. La décision aujourd'hui fait peu de doutes. Ce qui comptera davantage, ce sera le message envoyé sur la suite. S'agit-il d'un simple coup de semonce ou du début d'un nouveau cycle de resserrement monétaire?
0: Merci beaucoup Diane Burguel-Vernet pour toutes ces explications. L'économie sans détour tous les matins à 7h25. C'était une rediffusion de la chronique du jour et la suivante arrivera demain matin dans Matin Première. La musique programmée par Olivier Depri, comme tous les soirs sur RTBF La Première, avec la pop de l'américain Role Model. High Hopes 3000, c'est son titre, 3000. Et puis dans l'histoire de la Coupe du Monde, on va faire escale en 1994, quand les États-Unis accueillaient, figurez-vous, pour la première fois, la compétition. Vous écoutez La Première et vous faites bien.

0: Pink Panthers ce soir et sa pop alternative sur RTBF la première. Dans la douleur, ouais, apparemment on écoutait Pain. Le meilleur de nos émissions et de nos podcasts ce soir avec l'histoire des Coupes du Monde à présent, la géopolitique du ballon rond et direction les États-Unis en 1994, hein, le rêve américain, les regrets belges, le destin du fameux Baggio. C'est une séquence qui vous est proposée par Pierre Marlet sur la première.
1: États-Unis 1994, quand la victoire se joue au pénalty. Et en se replongeant dans cette époque, on mesure combien cette Amérique-là est différente de celle d'aujourd'hui. Elle baigne dans l'optimisme. Avec la chute du mur de Berlin et l'éclatement de l'Union soviétique, elle vient de gagner la guerre froide et ne semble plus avoir de rival dans le monde. La Silicon Valley prend son envol et inaugure le virage numérique du monde. Le pouvoir d'achat aux États-Unis est en hausse. Oui, le rêve américain fonctionne à plein régime en cette année 94. Les États-Unis accueillent le monde. Voilà le slogan qui accueille bras ouverts les supporters de foot en Amérique. Des supporters qui n'ont rien à craindre des contrôles de la police. Oui, en 32 ans, l'Amérique, elle a bien changé.
2: Et oui. En fait, la seule question qui se pose alors, en 1994, c'est de savoir, Pierre, si les États-Unis ont une place sur la planète foot, puisque là-bas, le terme football renvoie évidemment à une autre discipline, bien plus populaire que le soccer, notre football à nous.
1: Alors, si on remonte plus loin dans l'histoire, le soccer a eu ses heures de gloire aux États-Unis, qui terminent tout de même troisième de la première Coupe du Monde, celle de 1930 en Uruguay. Lors de leur premier match, les États-Unis l'avaient d'ailleurs remporté contre la Belgique par 3-0. Deuxième fait de gloire, en 1950, où ils ont affronté les Anglais, qui avaient boudé la Coupe du Monde jusque-là. C'était leur première participation à leur Coupe du Monde. Et ce jour-là, l'éditorialiste du Daily Mail de Londres, sûr de la supériorité britannique, écrit qu'il serait plus juste de donner 3 buts d'avance aux Américains. Pas sûr que sa lèvre supérieure soit restée rigide à l'annonce du résultat. 1-0 pour les États-Unis. Oui. Mais ce fut feu de paille, parce que le soccer américain disparut ensuite des radars. Il faut attendre 1990 pour revoir les États-Unis en Coupe du Monde. Ensuite, ils vont devenir des habitués et passent fréquemment le premier tour. Et la première fois qu'ils l'ont fait, eh bien, c'est précisément 1994.
2: Alors, cela grâce à une victoire surprise contre la Colombie, ce qui va d'ailleurs déclencher, on s'en souvient Pierre, un drame improbable. Un joueur colombien meurt assassiné en raison de cette défaite.
1: Oui, lors du match États-Unis-Colombie, le défenseur colombien Andrés Escobar marque contre son camp quelques jours plus tard, rentré à Medellín. Il est assassiné à la sortie d'un bar. Alors, on n'a jamais pu établir que le tueur était envoyé par les narcotrafiquants ou par un syndicat des jeux de hasard qui ont sans doute perdu beaucoup d'argent sur cette élimination prématurée de la Colombie, mais c'est bien effectivement lié au football.
2: Oui, effectivement. Un mot de la Belgique aussi dans ce mondial de 1994. Pierre, ils ont soufflé le chaud et le froid.
1: Avec une victoire contre le Maroc, 1-0, et une seconde victoire sur le même score, but de Philippe Albert dans un match plein d'occasions de part et d'autre contre les Pays-Bas.
3: C'est terminé, c'est magnifique, c'est super. La Belgique a 6 points, la Belgique est qualifiée pour le tour suivant. Nous avons été grands, regardez le bonheur de ces joueurs. Ah, j'en ai les larmes aux yeux.
1: Oui, Franck Baudonc en a les larmes aux yeux, mais ce seront ensuite d'autres larmes. Une étonnante défaite contre l'Arabie Saoudite, avec comme conséquence un 8e de finale, non pas contre la Suède, si on n'avait pas perdu contre l'Arabie Saoudite, mais contre l'Allemagne. Nous sommes menés 3-1, quand Georges Grün lance Joseph Weber, qui est fauché dans le rectangle. Le pénalty est indiscutable, mais voilà, il n'est pas sifflé. Score final 3-2 pour l'Allemagne, une réelle frustration. Seule consolation, Michel Preud'homme sera nommé meilleur gardien du tournoi.
2: Bon, la finale de cette Coupe du Monde de 1994, elle oppose le Brésil de Romario à l'Italie de Roberto Baggio.
1: Une Italie qui, comme souvent, a débuté le mondial au petit trot et s'est qualifiée de justesse au premier tour avant de battre dans l'ordre le Nigeria, l'Espagne et en demi-finale une étonnante équipe bulgare, un meilleur résultat des Bulgares en Coupe du Monde. Les Bulgares qui, rappelez-vous, avait privé la France de mondial en marquant au Parc des Princes à quelques secondes de la fin du match. La finale, Brésil-Italie, pour la première fois de l'histoire, va se terminer par la séance de tir au but. L'échec du meilleur joueur italien Roberto Baggio, dans ses pénaltys, va offrir la victoire au Brésil, qui remporte ainsi sa 4e Coupe du Monde.
2: Ouais, Baggio qui avait envoyé la balle au-dessus du but.
1: Largement.
2: Largement au-dessus du but, il avait totalement loupé.
0: Du foot hein, en macro-dose avec la Coupe du Monde et en micro-dose ce soir, dans le meilleur de la première. Vous pouvez retrouver l'histoire de tous les mondiales en podcast ainsi que sur RTBF Ovio. C'est facile, hein, ça s'appelle tout simplement l'histoire des Coupes du Monde. Merci Pierre Marlet. Et musique à présent, encore et toujours programmée par Olivier Dupri dans Soir de Première. Every Single Weekend, on écoute The Avalanche Peaches avec Jamie XX en featuring. Jamie XX du fameux groupe DXXDXX. Alors on profite ensemble. Bonne et belle soirée avec nous sur RTBF La Première.

0: tube emblématique de Saint-Motel, My Type 2014, sur l'album Voyeur. Dans le meilleur de la première ce soir, l'interview de Laurence De Villers dans l'émission de Pascal Claude, c'était il y a quelques jours dans Quel Monde on vit. Elle est philosophe et essayiste, Laurence De Villers, elle était en studio pour présenter son nouveau livre qui s'appelle Vengeance, le droit de ne pas pardonner. Elle y questionne notamment l'injonction au pardon et elle appelle à responsabiliser tout un chacun, toute une chacune, face aux actes qu'il ou elle commet. C'est une interview que vous pouvez découvrir et redécouvrir en entier sur notre site RTBF Actu. Car oui, soir de première, c'est aussi le meilleur du web et des réseaux sociaux, de la radio. N'hésitez pas d'ailleurs à nous rejoindre sur Facebook et Instagram, RTBF La Première. Souvenir, souvenir, Boat Behind, dans quelques secondes, beaucoup de plaisir à venir avec les Kings of Convenience. Et puis bel hommage, on va retrouver Chercher la Femme avec Cynthia Isarelli. Bonne route avec nous sur La Première.
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0: Boat behind, attention, il y a un bateau derrière vous. On voguait sur les flots des Kings of Convenience, un titre qui date de 2009. Vous écoutez Soir de Première et tous les soirs à partir de 19h, on partage ensemble les meilleurs moments de la radio. Et on a choisi pour vous ce soir Chercher la femme, la chronique de Cindy Aizarelli, en forme d'hommage ce soir à l'artiste Marjane Satrapi. Ça s'est passé hier dans Matin Première et Cindy était en studio avec Élodie et Xavier sur RTBF La Première. On les écoute.
1: C'est une annonce qui a éclaboussé d'encre noire de nombreux cœurs bédéphiles. Marjane Satrapi nous a quittés le 4 juin dernier à l'âge de 56 ans. Selon ses proches, l'autrice de Persepolis serait morte de chagrin un an après la disparition de son compagnon Mathias Ripa.
2: Oui, et cette disparition a quelque chose de profondément ironique vu que Marjane Satrapi a passé sa vie finalement à lutter contre l'effacement. Comme elle le rappelait lors d'une balade à Bruxelles, c'était au micro de Jérôme Collin dans Hep Taxi, je ne résiste pas à vous repasser cet extrait.
3: Je suis sûre que mes copains, le jour où je mourrai, vont dire « Ah, elle aimait tellement raconter des blagues et tout ça. Allez, on va au bistrot, on va boire, on va rigoler en pensant à elle. » Mais non, pas du tout. Il faut qu'il me pleure chaque jour, au moins pendant 6 mois. Il faut qu'il soit triste. Ça sert à quoi si que je meurs pour qu'il aille boire encore des verres? Non. Il faut qu'il me pleure très, très, très, très fort. Je veux qu'on me pleure et qu'on me regrette.
2: Eh bien voilà, Marjane, mission accomplie. Elle est morte de chagrin, Marjane Satrapi, nous dit-on. Et nous sommes inconsolables parce qu'au fond, ce qu'elle était devenue, c'est bien, bien plus qu'une autrice de bande dessinée.
4: Ouais. Alors, en 25 ans de carrière, Marjane Satrapi s'est imposée comme l'une de ces rares artistes capables de faire le lien entre l'intime et le politique, entre le rire et la tragédie, et entre la mémoire et la révolte.
2: Oui, parce que Marjane Satrapi, c'est toute une histoire, hein. Petite fille, arrière-petite fille de révolutionnaire, née en 1969 en Iran, Marjane Satrapi grandit au milieu des discussions politiques, de la littérature, des idéaux de justice sociale, du tumulte de la révolution iranienne. Son oncle, Anouch, fut d'ailleurs dirigeant du Parti communiste iranien, exécuté pour ses idées, et toute sa vie, la jeune Marjane va rester fidèle à cette double exigence, ne jamais détourner le regard, ne jamais renoncer aux beautés de la vie ni à l'humour. Alors à 14 ans, ses parents l'envoient pour suivre ses études à Vienne, au lycée français. Elle revient en Iran fréquenter les Beaux-Arts avant de quitter définitivement le pays en 94 pour la France, où elle va poursuivre sa formation à l'école des arts décoratifs de Strasbourg. C'est là qu'elle va croiser les chemins d'Émile Bravo, Fabrice Tarin, Christophe Blin, Johann Sfar. Elle pense alors devenir peintre, mais c'est la lecture de Maus, le chef-d'œuvre d'Art Spiegelman consacré à la Shoah, qui va lui révéler qu'avec quelques traits noirs sur une page blanche, la BD peut raconter les tragédies les plus profondes sans renoncer à l'humour ni à l'humanité. Ça l'électrise, elle se lance dans ce qui va rester son grand œuvre, Persepolis, publié entre 2000 et 2003. Ces 4 tomes racontent l'histoire de l'Iran moderne à travers le regard d'une enfant qui refuse qu'on lui confisque sa liberté. Ça va bouleverser le monde entier, ça va être adapté aussi en film d'animation.
5: Nous sommes en train de vivre un moment historique.
6: Le chef parti.
7: Oli, tout de suite.
8: Marge, ce n'est pas un comportement digne d'une future prophète.
9: Mais mon Dieu.
10: Tous ensemble de marcher vers la démocratie.
11: Nous aurons enfin une société faite de justice et de liberté.
10: Le peuple a voté démocratiquement à 99,99% pour la République islamique.
12: Le voile est synonyme de liberté.
13: Sortez tout en rang, plus vite.
2: Alors ne vous y trompez pas, cet extrait a l'air sombre, mais ce film est aussi bourré d'humour parce que cette jeune fille révoltée, qui se rêve prophète quand elle est petite, qui écoute du hard rock en cachette, qui se rebelle contre le voile obligatoire, et bien évidemment c'est elle-même Marjane. Viendront ensuite Broderie, un magnifique huis clos féminin autour des conversations des femmes de sa famille, puis Poulet aux prunes évidemment, des œuvres rares, peu nombreuses finalement, mais chacune d'entre elles ramène à l'avant-plan cette même conviction, même au cœur de la répression, même au cœur de la guerre, du deuil ou de la dictature, la beauté et l'humour restent des formes de résistance.
1: Et Marjane Satrapi avait depuis longtemps dépassé le cadre de la bande dessinée.
2: Oui, parce qu'on se souvient d'elle grâce à ses bandes dessinées, mais elle n'était pas que ça, réalisatrice, scénariste, peintre, actrice occasionnelle, militante infatigable. Ces dernières années, elle était devenue l'une des voix les plus écoutées lorsqu'il s'agissait de défendre les femmes iraniennes et les mouvements de contestation démocratique. Lorsque le gouvernement français lui propose la Légion d'honneur en janvier 25, elle la refuse, pas par coquetterie, mais parce qu'elle estime qu'une artiste doit rester libre de critiquer le pouvoir qui la récompense. Une indépendance farouche qu'on retrouvait partout dans toutes ses prises de position, dans tous ses refus de complaisance, et puis dans son esthétique aussi, son esthétique dessinée, ses silhouettes noires et blanches, ses silhouettes à elle-même aussi, toutes vêtues de noir, traversées d'une bouche rouge sans une allure de grande prêtresse punk, intense et sans concession. Une femme qui avait également choisi de ne pas avoir d'enfant, pas comme un deuil encore une fois, mais comme une revendication joyeuse à rebours de toutes les injonctions faites aux femmes. Bref, comme tant d'autres décisions dans sa vie, elle refusait qu'on décide à sa place. Alors aujourd'hui, les hommages affluent. Riad Satouf dit être sous le choc. Joan Sfar a perdu sa sœur jumelle. Pénélope Baggio remercie celle qui a ouvert la porte à tant d'autres et que tant d'autres continueront. Catherine Meurice, Luz, Coco saluent celle qui est arrivée dans leur vie comme un boulet de canon, imposant son monde entre noirceur et lumière. Et c'est vrai qu'ils sont nombreux et nombreuses à lui devoir beaucoup. Parce qu'avant Persepolis, raconter l'Iran autrement, ça relevait presque de l'impossible. Et parce qu'avant Marjane Satrapi, peu d'artistes avaient réussi à montrer avec autant de simplicité qu'on peut être profondément attaché à son pays tout en combattant le régime qui le gouverne. Alors aujourd'hui, l'Iran et les Iraniens et Iraniennes continuent de résister, les artistes continuent de créer, les œuvres continuent de circuler. Marjane Satrapi disait souvent que ce qui tue les combats de longue haleine, c'est l'indifférence. Alors continuons à regarder, continuons à écouter, continuons à raconter, et surtout, une fois qu'on aura terminé de la pleurer, continuons à rire, parce qu'au fond, c'est bien ce qu'elle aurait voulu.
0: Marjane Satrapi, donc, qui nous a quittés le 4 juin dernier. Merci Cindy Isarelli pour ce bel hommage, un extrait de Matin Première, et l'occasion pour nous peut-être de se replonger dans l'univers de Persepolis. Si vous voulez écouter toutes les chroniques Chercher la femme de Cindy Isarelli, vous les trouverez en ligne, bien sûr, sur le site et l'app RTBF OVIEW. Dans un instant, Yolande Moreau en interview, ce sera juste après. Quelle est là sur la première. Bonne soirée.

0: Il y avait Tame Impala, mais t'es où, hein? Tame Impala, mais t'es où? Il y a maintenant, quelle est là? Elle est là, effectivement, l'artiste queer américaine qui fait tout. Elle écrit, compose et chante point blank à l'instant entre électro et R&B alternatif. Les petits papiers, un extrait à présent de l'interview de Régine avec Yolande Moreau et le mot silence. C'est une interview qui date un petit peu puisque c'était en novembre 2023. Vous connaissez le principe, hein, l'invité de Régine déplie un petit papier et puis il ou elle parle. Et avec Yolande, on le sait, c'est toujours un peu décalé. On les écoute.
1: Je trouve que dans le silence, il y a beaucoup de choses qui peuvent passer. Alors le silence est parfois... Parce que moi, je me rappelle mon spectacle de salle à faire, il y avait beaucoup de silence. Et après, il faudrait que le silence devienne un truc. C'est si les silences ne sont pas en tension, ils peuvent se perdre.
2: Ce serait quoi,
1: ça devient des trucs.
2: C'est quoi un silence qui devient un truc, alors, par exemple?
1: Un truc, c'est des, parce que moi, ben, le spectacle que ça l'a fait, j'avais beaucoup de silence. Et dans ces silences, c'était créé parce qu'au début, je venais avec, sur scène avec mon masque. Je me rappelle très bien la première fois, c'était à Boisfort, à Watermal Boisfort. J'avais rien à dire, je m'obligeais à pas avoir d'idée. Et donc, je me dis, ben, si j'ai rien à dire, tu dis rien. Au bout d'un moment, tu vois, les gens sont dans la salle, ils remuent un peu, et je tape sur le micro. Et les gens sont écroulés de rire. Je dis, oh putain, si ça avait marré que je tape sur un micro, je vais taper deux fois, ça me ferait gagner du temps, tu vois. Voilà. Après, mon spectacle s'est créé comme ça, en me posant devant les gens, en disant, ça à l'affaire, j'ai trempé dans un crime, c'est moche, hein. Et à travers tous les silences, il y avait... sous-jacent, ce que j'explique, en dessous des lignes, en dessous du silence, est-ce que vous m'aimez? Il y avait ça. Je pense qu'il y avait ça.
2: Il y avait ça dans tous les silences, est-ce que vous m'aimez?
1: Non, pas dans tous les silences. Je pense que les silences, c'est comme, qu'est-ce qu'il y a en dessous des lignes? Qu'est-ce qu'il y a en dessous des silences? Ils peuvent être expressifs, ils peuvent être très éloquents. Moi, souvent, je dis, je suis pas ennemi du silence, parce que des fois, tu vois, quand il y a trop de bruit ou trop bazar ou je parle, me semble, c'est une période de promo, des fois je dis je parle trop, je bois trop, je bouffe trop, et je suis pas ennemi du silence.
2: Ouais, vous aimez bien vous retirer après ces périodes-là et être...
1: Oui, bien sûr.
2: Ouais.
1: J'aime bien et je le redoute en même temps, parce que ça va être une petite retombée, je crois.
2: C'est-à-dire que ce silence-là, c'est un petit moment de déprime.
1: Je parle pas de silence, je parle de retombée là, de tout à coup, je vais me retrouver seule face à moi-même, j'aurais rencontré plein de gens, c'était très excitant, et tout à coup, je vais retrouver. Mais il le faut pour pouvoir se réinventer, je crois.
0: Yolande Moreau, Régine Dubois, extrait des Petits Papiers ce soir dans Le Meilleur de la Première. Les Petits Papiers, c'est tous les dimanches à 17h avec Régine. Et ce dimanche, elle recevra en studio l'auteur et scénariste de bande dessinée, Isler. Et puis vous pouvez évidemment réécouter tous les épisodes des Petits Papiers, bien sûr, en podcast ainsi que sur RTBF Ovio. Retour à la musique ce soir avec des sentiments, un sentiment en tout cas, des feelings. C'est Steve Lacy qui nous rejoint dans la playlist de la première. Bonne soirée.

Liquid Spirit. Ce soir, on écoutait Gregory Porter. Et apparemment, de Gregory Porter à Mr. Electric Blue, à Benson Boone, donc, il n'y a que quelques secondes. Et c'est ce qu'on peut constater ce soir sur RTBF La Première. C'est Benson Boone qui arrive et qui va nous emmener tranquille jusqu'au flash de 21h. Soir de première, merci de nous suivre et bonne soirée. Hey,

0: capitale d'un des trois pays organisateurs. Et Bibourouzakis, cette fois, ça y est, la Coupe du Monde est lancée.
1: Oui, les hymnes nationaux viennent de se terminer. Tout d'abord, l'hymne sud-africain chanté en cinq langues, le symbole de la lutte contre l'apartheid. Et puis en a cappella, l'hymne national mexicain dans ce stade ici, Azteca, le Mexico City Stadium, qui peut accueillir plus de 83 000 spectateurs. L'ambiance est à son paroxysme. C'est le premier stade à accueillir trois matchs d'ouverture d'une Coupe du Monde après 1970-1986. Voici donc pour cette Coupe du Monde. Si vous dire encore que Pelé y est devenu champion du monde pour la troisième fois, c'était en 1970. Les Diables aussi y ont déjà joué, notamment lors de la Coupe du Monde 86. Voici donc cette Coupe du Monde qui va démarrer dans les prochaines secondes avec cette affiche entre le Mexique et l'Afrique du Sud. Gros avantage quand même pour cette équipe mexicaine face à des Sud-Africains qui n'ont jamais réussi à franchir le cap des huitièmes de finale dans une Coupe du Monde.
0: Merci Ebi pour ces précisions. En cyclisme, Wout van Aert a franchi en tête la ligne d'arrivée de la cinquième étape du Tour Auvergne-Rhône-Alpes. Le vainqueur du dernier Paris-Roubaix a remporté le sprint massif qui a conclu les 195 km de cette étape. Un long parcours dénué de toute difficulté. Nous l'avons évoqué hier, Elio Di Rupo, ancien président du PS, est mis en cause pour une intervention supposée dans la vente d'une société immobilière en 2018. Un acheteur évincé, l'entrepreneur bruxellois Dominique Jeanne, a menacé hier de déposer une plainte au pénal contre lui pour corruption. Réponse du berger à la bergère ce jeudi. Elio Di Rupo, qui nie toute implication, annonce son intention de déposer plainte à son tour pour calomnie et diffamation. Donald Trump annule les frappes prévues ce soir contre l'Iran. Il évoque désormais la signature d'un accord avec Téhéran, assurant que les derniers détails ont été validés. Sur son réseau Truth Social, le président américain a écrit que les discussions et les derniers points ont été, sur le principe et dans les détails, approuvés par toutes les parties prenantes, ajoutant que le moment et le lieu de la signature seront annoncés bientôt. C'est tout pour ces informations. Bonne soirée à notre écoute.
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1: Bonsoir à vous, merci pour votre écoute d'RTBF, la première et de Sacré français. C'est un vrai plaisir de vous retrouver ce soir avec de bien jolies choses, dont Pico avec une chanson qui s'appelle Manège, Kerenan avec un extrait de son album Paris, amour, que la vie est belle, Pete, extrait de Joy Boy. On écoutera Silencieux Pete qui sera en concert le 24 juillet dans le cadre des Francopholies de Spa. Et puis le 6 novembre à l'ancienne Belgique à Bruxelles. Et tout de suite, voici Yoa à ne pas manquer au Dour Festival le 17 juillet et au Festival Esperanza. Ce sera le 2 août. On écoute moi, Yoa.
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1: Il y avait ce soir Cléa Vincent, Édouard Van Pratt et Luca en duo. Meule, coup dur, Schickler, Giorgio avec Chili Gonzalez à l'instant. La suite, c'est Clélia, la jeune artiste bruxelloise. Voici Forfait, Solitude et ensuite Mira Rebetiko. Merci pour votre écoute. Je vous souhaite une très belle soirée à l'écoute de Sacré Français sur RTBF, la première.

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2: François Bouhéry pour votre météo. Bonsoir tout le monde, de la pluie partout sur le pays. Voilà le topo pour ce soir et cette nuit, des pluies plutôt faibles mais continues. Quant aux températures, elles seront comprises cette nuit entre 11 et 15 degrés pour les minima. Ensuite, demain matin, cette perturbation sera toujours bien présente. On retrouvera progressivement un temps sec en après-midi depuis l'ouest, mais il faudra s'armer de patience, surtout si vous habitez à l'est du territoire. Heureusement, une petite poussée anticyclonique arrive pour ce week-end et avec elle, un temps globalement sec et davantage d'éclaircir.
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4: Il est 22h. Bonsoir à tous, Julie Buron pour ces informations. La Coupe du monde de football est bel et bien lancée avec un premier match qui oppose le Mexique à l'Afrique du Sud. Une mi-temps de jouer déjà. On fait le point avec vous, Pierre Capard.
5: Oui, Julie, c'est un

0: 1-0 après 45 minutes de jeu.
1: Merci Pierre pour ces précisions. Un grand navigateur s'en est allé, un héros du large devenu inspiration pour de nombreux malades. Le skipper français Charlie Dalin est mort à l'âge de 42 ans des suites d'un cancer rare qu'il aura combattu jusqu'au bout. Charlie Dalin, c'est le dernier vainqueur du Vendée Globe. Durant ce tour du monde à la voile en solitaire et sans escale, la maladie était déjà à bord et elle ne l'avait pas empêché de battre le record de vitesse avec un Vendée Globe bouclé en 64 jours. L'agence de presse iranienne Fars, citant une source anonyme, a indiqué ce soir que Téhéran n'avait pas approuvé de texte sur un éventuel accord avec les États-Unis. Aucun texte n'a été approuvé pour un protocole d'accord initial avec les États-Unis, a écrit l'agence Fars, citant une source présentée comme bien informée et proche de l'équipe de négociation iranienne. Le président américain Donald Trump avait déclaré un petit peu plus tôt avoir annulé les frappes prévues contre l'Iran, évoquant donc la possible signature d'un accord avec Téhéran. C'est tout pour ces informations. Très bonne soirée à notre écoute.
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4: Bonsoir, rebonsoir tout le monde. Bonne et belle soirée avec nous sur RTBF La Première. Bonne et belle suite de soirée. On peut dire qu'elle est déjà bien entamée. Le soleil s'est couché il y a à peine quelques minutes. On peut dire que la nuit commence. Elle est chaude et sauvage, en tout cas ce soir sur La Première. La nuit est chaude. Laurent Dehaussée, nous allons le retrouver dans un instant pour le meilleur d'un jour dans l'histoire. Il rencontre ce soir avec une pionnière de l'art moderne qui s'appelle Mary Cassatt, artiste américaine installée à Paris. Elle est, figurez-vous, la seule américaine à avoir exposé avec les impressionnistes. On va revenir sur son travail et son trajet de vie dans quelques minutes. On ouvre cette nouvelle heure de musique de soir de première avec Victor, qui est employé polyvalent. C'est comme ça qu'il se définit sur les plateformes. Son album standard vient de sortir. Dessus, il y a Lucas, Gainsbourgeoise, Baratin, Mandela, Fleur Bleue, ce sont certains des titres de ces morceaux. Et celui qu'on va écouter ensemble ce soir, c'est Vilaine, avec un H au début de la N. Vous êtes sur La Première et on profite ensemble de chaque seconde qui passe. Bonne route et bienvenue.
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0: Sour Times, des temps un peu acides, un peu amers. C'était Portishead. Vous êtes sur la première et vous faites bien, puisque vous êtes pile à l'heure en tout cas, pour retrouver le meilleur d'un jour dans l'histoire avec Laurent Dehaussé. Et plusieurs questions ce soir. Comment une jeune américaine réussit-elle à s'imposer dans le Paris artistique de la fin du 19e siècle? Pourquoi son nom est aujourd'hui associé à ceux de Degas et de Monet? Et comment ces tableaux ont-ils contribué à changer le regard porté sur les femmes? Bienvenue dans l'univers lumineux de Mary Cassatt, ou à la francophone de Marie Cassa. C'est le meilleur d'un jour dans l'histoire. Bienvenue dans la première partie.
1: La vision de la peinture de Degas fut un tournant dans ma vie artistique. J'allais m'aplatir le nez contre cette vitrine et absorber autant que je pouvais son art. Ça a changé ma vie. C'est là que j'ai vu l'art tel que je voulais le voir.
2: Mary Cassatt, qu'on entend ici, American Impressionist, c'est un documentaire dans lequel elle était interviewée. Donc, et pour revenir sur son parcours, nous sommes en compagnie de l'historienne de l'art, Anne Eustache. Bonjour Anne. Alors, Mary Cassatt, née le 22 mai 1844, donc en Pennsylvanie, dans un patelin qui s'appelle Allegheny et qui est aujourd'hui rattaché à Pittsburgh. Elle est la quatrième enfant d'une fratrie de sept, dont deux vont mourir en bas âge. Ses parents sont Robert Simpson Cassatt et Catherine Kelso Johnston. Comment décrire ce milieu, Anne?
3: Ah ben c'était vraiment un milieu typique d'une Amérique montante, puisque Robert Simpson Cassatt, dont la famille d'ailleurs est une vieille famille américaine arrivée au XVIIe siècle là-bas, et bien c'est un homme d'affaires. Il a vraiment de multiples actions. Il vend des matières premières, il est dans la banque. Et donc c'est quelqu'un qui en fait a construit sa fortune en quelques années, et qui va d'ailleurs prendre très vite sa retraite, ce qui est intéressant.
2: C'est le rêve américain.
3: Et voilà. Et il a épousé Catherine Kelso Johnston, qui elle est fille de banquier, mais surtout elle est d'origine française. Et elle tient vraiment à diffuser la culture et l'instruction à toute sa famille. Donc elle apprendra le français à ses enfants. Elle leur donnera aussi le goût de la musique, le goût de la peinture d'ailleurs. Mais donc elle leur donne une culture assez complète, autant garçon qu'au fil.
2: Vous évoquez les origines de la famille Cassatt, vous avez dit américaine, c'est française qu'il faut entendre.
3: Oui, tout à fait. D'ailleurs, on les appelait Gossard, et ils sont devenus Cassatt par des chemins tortueux, mais de surnoms transformés en noms.
2: Ouais, établi au XVIIe siècle, donc aux États-Unis. Alors à la quarantaine, Robert Simpson Cassatt se retrouve rentier, donc vous le disiez, il a parfaitement réussi, et il décide d'entreprendre un long voyage en Europe. On est en 1850, marié alors 7 ans. Ça n'est pas qu'un voyage d'agrément d'ailleurs.
3: Non, voyage d'une manière générale, il y en a d'autres qui le feront, les amis de... plus tard de Marie auront aussi ce privilège d'une famille bourgeoise qui se dit aussi qu'aux États-Unis il n'y a pas encore assez de culture et que l'Europe reste la référence. Mais effectivement, le petit Robbie, qui est donc le frère de Marie avec qui elle s'entend le mieux, souffre d'une maladie des os et on se dit qu'en allant en Europe, on va pouvoir rencontrer des médecins qui pourront le sauver.
2: Malheureusement, ce ne sera pas le cas puisque Robbie va mourir en 1855. Voilà. Alors, la famille s'est installée à Paris pour 5 ans et ça va être 5 ans de découverte véritablement pour la petite Mary.
3: Oui, il y a Paris, mais il y a aussi, ils vont en Allemagne également. Donc, il y a vraiment l'idée de découvrir plusieurs facettes de la culture. Mais c'est vrai que plus tard, c'est Paris qui va lui rester comme étant une ville pleine de lumière, pleine de grandes avenues. Et aussi, déjà, elle y découvre les musées, elle y découvre les galeries. Elle est toute petite, mais on a l'impression que ça transpire quelque part en elle, ou que ça se diffuse et que plus tard, ce sont les graines qui vont fleurir dans son désir d'aller travailler à Paris.
2: Et elle aime apprendre, parce qu'elle apprend l'allemand, le français.
3: Oui, maman est là, donc il faut vraiment qu'on soit multilingue pour s'intégrer dans une société. Il faut dire que c'est aussi l'idéal de la bourgeoisie, qu'elle soit récente ou ancienne, et donc même de la aristocratie, de pouvoir s'exprimer en plusieurs langues, d'être à l'aise dans la société. Et donc, il faut avoir une certaine culture pour que cette aisance se fasse.
2: Alors, en 1855, la famille Cassatt retourne en Pennsylvanie, où Marie, qui a une quinzaine d'années, entre à l'Académie des Beaux-Arts de Philadelphie. Elle y prend des cours de dessin. On est au milieu donc, du 19e siècle. Ça n'est pas courant pour les femmes, vous nous l'avez dit souvent, d'entrer dans une académie.
3: Mais d'ailleurs, je me suis dit... ça se fait qu'elle peut entrer dans cette académie là, bah c'est parce que les États-Unis ont été beaux, enfin certaines villes des États-Unis ont été beaucoup plus d'avant-garde. Et donc, dès 1930-1940, il y a eu quelques institutions qui permettaient aux femmes d'aller se former dans les mêmes cours que les hommes, sauf... Sauf qu'on ne peut pas quand même regarder un homme nu, et que donc on doit travailler... pas d'après le modèle vivant, mais d'après des sculptures antiques. Et donc cette séparation qui marque vraiment aussi l'enseignement que subit Marie et son amie Elisa Hallmann, ben, ça va déjà lui poser les premières questions d'une nature qui sera toujours en éveil à ce que l'on fait pour les hommes et pour les femmes.
2: Ouais. Et elle va être déçue d'ailleurs par ce côté paternaliste chez les professeurs.
3: Mais oui, vous imaginez ma belle petite jeune fille, asseyez-vous là sur le tabouret, n'est-il pas un petit peu trop raide pour que vous puissiez tenir le pinceau de manière élégante, et ça l'énerve. Ouais. Et elle trouve d'ailleurs, même dans cette académie déjà ouverte aux femmes, pour elle ça lui semble naturel, vraiment des conseils aussi pour dire que ce n'est peut-être pas bien pour une femme de faire ceci, cela, et ça l'énerve prodigieusement.
2: Donc elle quitte l'académie et elle va aussi beaucoup observer les grands maîtres.
3: Alors, ça restera... vraiment pendant toute la formation de Marie, une sorte d'ancrage qui sera le même d'ailleurs pour Berthe Morisot.
2: C'est que l'autre grande figure de l'impressionnisme,
3: exactement,
2: en tant que femme. Ouais.
3: Et pour d'autres grands peintres aussi d'ailleurs, et c'est comme ça d'ailleurs qu'ils se rencontrent au Louvre, de contre toute attente, c'est que se former, c'est aussi aller voir comment les grands maîtres peignent. Ouais. Comment Rubens peint avec légèreté la boucle dorée de sa femme, comment est-ce qu'il arrive à ça ? Faut pas oublier non plus, très courte parenthèse, que nous ne disposons pas des images en couleur à l'époque, que nous ne disposons pas de l'image mouvante, comme nous avons des images sur nos bacs, sur nos montres, et c'est pas du tout le cas à l'époque. Donc il y a la révélation de la couleur et la révélation de la chose vraie qui reste encore un vrai mystère.
2: Alors elle va retourner à Paris avec sa compagne d'études Elisa Hallmann, donc les deux jeunes femmes vont y rester un certain temps, elles vont s'y installer, tandis que la mère qui les accompagnait rentre aux États-Unis. Mais pour Marie, il y a un hic, elle imaginait qu'elle allait pouvoir rentrer dans une académie à Paris.
3: Oui, et puis bon, elle se rend très vite compte. Enfin, je pense que quand elle arrive là, c'est pas une jeune oie blanche et que très vite, elle se rend compte qu'il y a des règles à suivre. Et aussi, finalement, bah, c'est comme quand on arrive dans un autre pays, hein, tu fais ceci chez toi, tu fais autrement ailleurs. Et donc, très naturellement, comme en plus, elle n'a pas, à l'époque, de grands besoins d'argent, puisqu'elle est soutenue par sa famille, elle va pouvoir intégrer des ateliers privé, puisque les grands peintres qui vous empêchent d'entrer au salon en tant que femme ne dénigrent pas du tout que vous payiez votre petite écho pour venir enseigner chez vous. Mais enfin, c'est pas si simple que ça, puisque il semblerait que lorsqu'elle va entrer chez Julien Jérôme, ce sera le grand peintre classique qui peint deux Grecs faisant se battre des coqs. Qu'est-ce qu'on a besoin de voir ça encore à l'époque? Mais il le fait, c'est très beau d'ailleurs. C'est très lisse, c'est très séduisant. C'est plein de douceur. C'est quelqu'un surtout qui se place comme un des enseignants où il faut aller. Et il demande évidemment, puisqu'il est très sollicité, des carnets de dessin. Et il apparaît que Marie Cassatt a été choisie contre d'autres étudiants qui ne le furent pas.
2: Alors vous le disiez, donc elle va observer les grands maîtres, au Louvre notamment, mais enfin, il y a des règles aussi à respecter.
3: Oui, c'est parce qu'il y a tout un marché de la copie. Et donc, à côté de ces étudiants et de ces jeunes artistes qui veulent se reconnaître, mais également gagner leur vie, donc parallèlement, le marché et la connaissance font qu'on doit limiter, autrement il y aurait trop de copieurs. Ouais. Or, il faut réglementer ce marché. Donc, il faut une autorisation, mais qu'elle obtient. Et partout où elle va voyager, c'est une grande voyageuse, Marie Cassatt, elle va toujours aller voir l'extrait que vous passiez tout à l'heure, j'ai écrasé mon nez contre les œuvres de Degas. C'est vrai que lorsqu'elle est passionnée, on a l'impression qu'elle s'écrase le nez pour voir presque au travers de la toile.
2: Et c'est aussi le Louvre, un lieu de rencontre avec les autres peintres aspirant à une position et qui sont là aussi pour copier.
3: Oui, tout à fait. D'ailleurs, bon, si on parle du milieu dans lequel elle débarque, évidemment, c'est le milieu où les Américains se retrouvent. Elle a plusieurs amis qui vont... On a parlé d'Elisa, mais elle aura aussi d'autres... Enfin, je cherche leur nom.
2: Elle rencontre Elisabeth Garner, voilà, elle rencontre William Bougreau.
3: Voilà. Mais en fait, c'est assez intéressant parce que ces jeunes filles viennent, on a l'impression que même si elles décident qu'elles en feront leur carrière, elles abandonnent. Justement, Elisabeth Garner dont vous parlez, elle va épouser son professeur, qui est un peintre renommé également, ouais. Et puis elle va arrêter la peinture. Elisa Hartmann retourne parce qu'elle vient d'une famille très aisée et elle se laisse convaincre que la seule issue pour son avenir, c'est d'épouser quelqu'un. Mm-hmm. Ce que Marie Cassatt refusera toujours, ouais. Parce qu'elle restera célibataire. Et donc, elle a ce milieu américain, ils s'échangent des adresses, ils s'entraident, mais très vite, à la différence des Américains, elle va vraiment vouloir pénétrer l'âme française et donc se faire une place en tant qu'amie. Certes, on dira certainement toujours d'elle qu'elle est américaine, mais d'amie français, en essayant de vraiment capter dans son travail la culture française. Et de manière parfois peut-être contradictoire, parce qu'elle dira toujours aussi jusqu'à la fin de sa vie, je suis une Américaine et je reste américaine. Mais elle va justement s'ouvrir au milieu des amitiés et de la peinture française.
2: Et en 1868, l'une de ses toiles, qui est intitulée « Un joueur de mandoline », est acceptée pour la première fois par le jury du Salon à Paris. C'est une toile prometteuse. On voit Marie Cassatt déjà.
3: Ouais, bof. C'est sympa. En fait, oui. Les premières œuvres, comme Des femmes au balcon, comme la joueuse de mandoline, ou après également le joueur de flûte, ce sont des œuvres où l'on voit qu'elle est passée de la grande peinture d'histoire et de mythologie à la scène de genre. Et qu'elle scrute vraiment son œuvre dans un devenir réaliste. Elle n'a pas encore trouvé sa place et elle a été aussi quelque part imprégnée par des grands maîtres. Les Espagnols vont l'attirer. Et donc, il y a quelque chose à cette époque-là d'une artiste qui refuse de faire du Jérôme, qui n'est pas encore non plus tout à fait libre de ses mouvements, mais qui s'essaye. Et donc, c'est normal que ce soit accepté au jury, parce que ce n'est pas scandaleux du tout. C'est même plaisant, ces personnes vous regardent et vous sourient. Toutes des caractéristiques qui vont être évacuées par la suite dans le travail alors personnel de Marie. Mais elle n'y est pas encore.
2: En 1870 éclate la guerre franco-allemande ou franco-prussienne. Que va-t-elle faire, Marie Cassatt? Nous allons bien voir avec un Eustache.
4: De silhouette mince et haute, très aristocratique, habillée de noir, s'appuyant sur une canne et s'avançant avec précaution sur les allées sablées de son parc aux arbres magnifiques, telle m'apparut Marie Cassatt le jour où je lui rendis visite pour la première fois. « Je suis américaine, » disait-elle.
5: « Je suis américaine. »
4: « Nettement et franchement américaine. »
5: « Nettement et franchement américaine. » Cependant, ma famille est d'origine française. Un peu avant la guerre, c'est-à-dire en 1868, je décidais de devenir peintre. C'était décidé en même temps de partir pour l'Europe. À l'école académique de Philadelphie, on dessinait tant bien que mal, d'après des copies anciennes ou des plâtres antiques. Il n'y avait pas d'enseignement. Je crois d'ailleurs que la peinture ne s'enseigne pas et qu'on n'a pas besoin de suivre les leçons d'un maître. L'enseignement des musées suffit.
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2: L'extrait d'un ouvrage d'Achille Segarde consacré à la peinture est paru à Marie Cassatt.
3: C'est une première biographie.
2: Voilà, paru en 1913. En 1870-1871, donc la France est opposée à une coalition d'États allemands dirigée par la Prusse. C'est une guerre qui s'inscrit dans le contexte de différentes questions nationales. On ne va pas rentrer dans le détail. Toujours est-il que Marie Cassatt retourne aux États-Unis, Anne, dans sa famille. Ça ne se passe pas très bien.
3: Ben, c'est pas qu'elle se sent mal dans sa famille. Au contraire, sa famille restera un soutien et un cercle vraiment très important de chaleur formé autour d'elle. Mais c'est parce qu'elle a pas de, elle a plus de nourriture. Alors, dans l'extrait qu'on a entendu, elle dit, il suffit d'aller dans les musées. Oui, il n'y a pas de musée là où elle se trouve. Il n'y a pas de maître non plus. Déjà, elle dit que ça ne s'enseigne pas. Ben, elle va quand même faire plusieurs maîtres après Jérôme. Il y aura Chaplin, il y aura Thomas Couture, elle est peintre de Barbizon. Donc, c'est quelqu'un qui, en fait, n'est pas encore, et elle se juge très très bien, c'est voilà, à même de révéler sa propre originalité. Pour ça, elle a besoin de se nourrir et il n'y a rien. En plus, Elle n'a même pas de modèle. Elle va devoir demander à son père de poser, mais puis elle va déchirer le tableau, elle va demander à la servante. Donc, elle est là et elle va connaître peut-être une des premières déprimes qui vont de temps en temps ponctuer des moments de sa vie.
2: En plus, son père n'est pas très très chaud sur cette carrière artistique.
3: Autant que ma fille va s'amuser à Paris, en plus ça plaisait à sa femme, parce qu'il faut qu'une jeune fille comme ça ait un chaperon. Mmh. Donc quand elle est allée, il y a eu d'abord son épouse qui est venue, puis une amie qui est... Donc Marie n'était pas restée seule. Mmh. Mais Marie lui dit, écoute, papa, je veux devenir peintre et je gagnerai ma vie en tant que peintre. Alors là, il ne comprend pas. Il dit, plutôt mort que te laisser traverser de nouveau l'Atlantique. Mais son épouse est plus tolérante. Mmh. Et finalement, elle va avoir de la chance, puisque quand elle a envoyé des toiles à Chicago, enfin bref, elle est repérée par un
2: prélat,
3: par l'archevêque, mm-hmm. qui est un archevêque catholique, mm-hmm. et qui lui demande pour sa nouvelle cathédrale des copies du très beau peintre Corrège, un peintre italien. Et il lui dit, je vous avance même l'argent. Donc, elle ne doit pas demander à papa... Tu me payes le billet, elle dit je m'en vais, je pars avec une amie, et voilà qu'elles partent et qu'elles vont arriver à New York où il n'y a pas encore la Statue de la Liberté à l'époque.
2: Et puis, c'est de nouveau un voyage en Europe, on est en novembre 1871, et donc elle va effectuer un petit tour aussi, accompagnée d'une amie.
3: Émilie Sartin, qui est en fait fille de graveur, et elle-même est graveuse. Et donc, elle avait déjà visité toute l'Europe aussi avec papa auparavant. Mais là, elle veut se former aussi à la peinture. Et donc, elles démarrent ensemble ce périple qui est quand même assez long. Et elles ne vont pas s'installer tout de suite à Paris, elles vont passer quelques jours à Londres, mais surtout aller à Parme, parce que c'est là que se trouvent les Corrèges. Et c'est les Corrèges qu'elle doit copier. Et c'est tout à fait étonnant, parce qu'elle se fait admirer. Donc elle a des lettres de recommandation, évidemment, pour le directeur de l'opéra, donc elles sont invitées à l'opéra. Et puis pour un graveur, c'est les premières rencontres de Marie avec ce qui deviendra plus tard, un de ses médiums privilégiés. Et donc, elles sont accueillies dans un milieu qui les trouve vraiment sympathiques. Et quand elle se met à faire ses copies, on trouve que c'est une peintre admirable. Mmh. Donc, c'est vraiment une petite parenthèse heureuse, parce que c'est pas tout à fait ça qu'elle va trouver à Paris plus tard.
2: Paris, où elle s'installe en 1874 avec sa sœur Lydia. Et Lydia, elle sera un modèle aussi très fidèle.
3: Oui, alors, donc Lydia est également célibataire. Elle est à l'époque âgée de 37 ans, qu'elle est plus âgée que Mary. Et en fait, il faut toujours qu'il y ait un chaperon quelque part. Et puis, si vous n'êtes pas marié, vous vivez avec vos pères, vous vivez avec votre famille. Donc, c'est très normalement que Lydia vient rejoindre Mary. Et ce sera pour elle l'occasion d'avoir un modèle sous la main, qu'elle ne doit pas payer, mais qui, en plus, se prête volontiers à l'exercice.
2: Alors, on l'a dit, le jury du Salon avait été bienveillant en 1868 en acceptant une de ses œuvres. 9 ans ont passé, et là, les choses vont un petit peu bouger. Et il est beaucoup moins bienveillant.
3: Oui, il avait déjà refusé aussi d'autres choses, mais il est clair que Mary commence à ne pas comprendre pourquoi ces jurys, et surtout sur quels critères, ces jurys qu'elle commence à assimiler à de vieux barbons, qui sont tous effectivement des hommes, refusent ses œuvres et sous quels critères. Et ça la met fort en route. C'est quelqu'un qui peut vraiment... ne pas comprendre parce qu'elle trouve que c'est une injustice, tout simplement. Et surtout, quand elle pense que son œuvre en vaut la peine et qu'on lui refuse non pas une seule, mais deux œuvres, comme ce fut le cas en 1877, elle commence à se dire, mais c'est que le jury n'en vaut pas la peine. Est-ce que je dois encore exposer dans cet endroit ?
2: Et c'est un certain Edgar Degas qui va arriver à temps et lui faire digérer cette frustration. On va peut-être rappeler d'abord Edgar Degas. À l'époque, donc la fin des années 1870, il a quelle position ?
3: Alors bon, il fait partie de ces groupes que lui-même, Degas, préfère appeler les intransigeants, mais qui seront appelés les impressionnistes. Après cette fameuse exposition d'un mois dans les anciens ateliers de Nadar en 1874, qui réunit Monet, Renoir, et des personnalités somme toute très différentes, mais qui tous privilégient une peinture résolument moderne, à savoir avec une touche qui n'est pas forcément léchée, comme je l'avais indiqué pour Jérôme, avec des thèmes qui sont ceux que l'on aime, que ce soit une partie de bateau sur la Seine, que ce soit Madame dans son jardin, et ou un portrait d'un petit enfant cueillant des fleurs, mais pas uniquement des dieux, des êtres
2: des
3: de la
2: héros,
3: mythologie,
2: etc.
3: des héros et tout ce qui se faisait encore et qui donnait le ton au sein. Alors ils ont essuyé les mêmes refus que Mary Cassatt. Ils ont exposé pour la première fois en 1974. Il ne semble pas que Mary ait été du tout voir cette expo, n'ait pas compris à ce moment-là l'impact. On n'est pas à l'époque des réseaux sociaux non plus. Mais elle commence à entendre parler de ces peintres qu'elle rencontre peut-être au hasard des rues. Elle ne peut pas aller au café. Hein. Ouais. Eux se réunissent au café. Mais enfin, les barrières entre ces gens commencent à
2: tomber.
3: Se et puis surtout, elle a vu des œuvres de Degas, et elle a dit, ben vous avez passé le passage tout à l'heure, enfin la relation qu'elle en fait, mais elle dit, ce fut une révélation. Ouais. Mais de la même manière, Degas a vu également une œuvre de Mary, et il a dit, cette peintre, cette femme, peint comme je ressens les choses comme moi. Ouais. C'est extraordinaire qu'il ait dit ça. Donc avant même qu'ils ne se rencontrent, c'est pas un coup de foudre en une femme et un monsieur, c'est vraiment une rencontre spirituelle avant la rencontre des êtres.
2: Et on le rappelle encore une fois, parce que c'est nécessaire.
3: Et donc ils ont fait cette exposition impressionniste.
2: Et alors pourquoi les impressionnistes? C'est donc un critique.
3: Parce que un des tableaux de Monet qui s'appelait Impression soleil le vent, qui était une vue du port du Havre, un critique s'est dit, impression, je suis impressionné, mais c'est quoi ces impressions? Qu'est-ce que c'est que ces impressionnistes? Ouais. Et le groupe avait pris ce nom, mais comme je l'ai dit, Degas n'appréciait pas du tout ça, il préférait les intransigeants, parce que l'intransigeant c'était, tu viens exposer avec, dans cette société des auteurs et des peintres, parce qu'ils ont aussi un nom, tu n'exploses plus au salon. Donc on est intransigeant, et il va y avoir des dissensions et des disputes comme dans toutes les cercles et dans toutes les sociétés.
2: Personnage étrange qu'Edgar Degas, et puis cette relation aussi très proche avec Mary Cassatt, alors qu'on s'est interrogé sur son rapport aux femmes. Edgar Degas était-il misogyne, par
3: exemple? Alors, il restera célibataire, il avait une langue de vipère, mais Mary Cassatt ne s'en cachait pas. On dit d'ailleurs qu'il s'entendait bien, parce qu'il pouvait être caustique à l'égard de... Ils ont aussi un parcours un peu similaire, venant d'une société assez aisée, avec plein de principes. Ils s'en sont détachés pour faire leur propre travail. Et donc, ils sont, pour parler de la misogynie de Degas, elle est réelle surtout dans ses paroles. Mmh. Et peut-être dans ses actes, mais dictés assez curieusement par une procrastination très forte, qui va d'ailleurs marquer un des événements qu'il va faire avec Marie. Mais donc c'est quelqu'un qui effectivement en public ou dans des sonnets bienfaits décrit les femmes, mais c'est lui qui a peint avec une telle délicatesse des femmes dans leur tub, donc quand elles sont à leur toilette, des femmes harassées par le travail. Il a peint donc la femme de manière beaucoup plus intéressante que d'autres soi-disant non misogynes mais paternalistes. C'est en tout cas une relation très curieuse, c'est un être ambigu, et d'ailleurs la relation avec Mary ne sera pas toujours simple. Parfois il sort une de ces phrases qui vis-à-vis du travail de Mary, et elle en est très fâchée, elle ne se voit plus pendant des semaines. Et puis il revient devant une de ses œuvres, la bouche en cœur, et tout repart.
2: Et ils vont participer à une exposition en 1876, qui sera un succès, et puis en 1879. Le succès vient assez tôt, finalement, pour Mary Cassatt.
3: Oui, elle a des succès de critique, elle a eu du mal, mais très vite, lorsque ça démarre, elle a des succès aussi, pas tout de suite de vente, mais quand même, ça va démarrer. Mais ce qu'il y a, c'est que l'échange, justement, se passe comme ceci. Non seulement Mary inspire Degas qui l'a peint, mais il lui donne des conseils qui sont peut-être laisse-toi aller à ce que tu veux faire, et aussi bouge ton regard, non pas selon l'angle prévu comme qu'on te l'a enseigné. Et donc, il lui permet, par exemple, et c'est ça là un des premiers chefs-d'œuvre que j'adore, qui est la petite fille dans un fauteuil bleu, comment est-ce que Marie veut montrer ses enfants? Ça, elle va commencer à s'orienter uniquement vers ce thème qui va la passionner toute sa vie et qui nous passionne, c'est la relation d'une mère à son enfant ou d'un enfant à elle-même ou d'un enfant à son entourage extérieur. Et là, vous avez sur un, dans des fauteuils d'un bleu magnifique, une petite fille en bleu et qui semble s'embêter. Elle ne pose pas, elle n'est pas là pour le peindre, elle n'est pas là pour faire gentille, elle n'est pas là pour faire bourgeoise, elle est juste là parce que peut-être le petit chien qui se trouve à côté n'a pas voulu venir sur ses genoux. Mmh. On n'en sait rien, c'est moi qui fabule. Mais en tout cas, on a l'impression que Marie a dépeint avec beaucoup de tendresse cet enfant qui ne pose pas. Et elle le dépeint avec la tendresse de rapport de couleur qui est magnifique. Elle aura des couleurs toujours extrêmement chaudes. Enfin, ici, le bleu, c'est froid, mais je veux dire, qui sont vraiment chatoyantes pour l'œil. Et aussi avec la touche impressionniste, c'est-à-dire avec ce relâcher du dessin ferme pour le fait de poser le pigment avec velours, avec douceur, eh bien, on arrive vraiment à une densité, je trouve, une atmosphère qui nous fait entrer dans le tableau. Ouais. Et sans doute, il manquait le petit grain de sel de Degas. On dit que à l'arrière, les rideaux en gros trait blanc, comme ça, ont été faits par Degas. Ouais.
2: En 1891, la Société anonyme des artistes peintres interdit lors d'une exposition, enfin elle fait barrage en tout cas à tous les artistes nés à l'étranger. Vous allez nous donner des détails sur cette affaire étrange. Nous sommes en compagnie d'Anne Eustache sur les traces de Marie Cassatt.
0: Dans un geste, un regard, une étreinte, toute la modernité de Marie Cassatt. On poursuit ce portrait de cet artiste qui a su capter l'intimité du quotidien avec une liberté nouvelle et qui a finalement fait rayonner l'impressionnisme jusqu'aux États-Unis. Le meilleur d'un jour dans l'histoire, dans un instant, la deuxième partie. Mais d'abord, il y a Malcolm Todd sur RTBF, la première.

0: Pop-rock indé ce soir sur la première. Il y a un amour difficile, Difficult Love. L'américain de 22 ans, Malcolm Todd à l'instant. Et merci Olivier Depri, en passant, pour la programmation musicale de soir de première, tous les soirs. La seule artiste américaine à exposer avec des impressionnistes aux côtés d'Edgar Degas, Marie Cassatt s'est imposée par ses scènes de femmes, des scènes de mère, des scènes d'enfants, mais aussi par son engagement en faveur des droits des femmes. L'intime a toujours été politique, finalement. Pour en parler, Laurent Dehausset reçoit ce soir Anne Eustache, habituée de l'émission. Elle est historienne de l'art et on revient sur sa vie, son œuvre. Comme on dit, c'est la deuxième partie d'Un jour dans l'histoire.
1: Dans la sympathie qui attira Marie Cassatt vers un groupe d'artistes dont les aspirations et les tendances soulevaient alors de violentes réprobations, il n'y eut rien de sentimental. Elle les aima d'instinct et se joignit à eux parce qu'ils étaient, lui semblait-il, les interprètes de leur époque et qu'ils s'efforçaient de saisir directement, dans la nature et devant les spectacles de la vie, les éléments dont ils devaient composer les motifs et la matière de leur art. Marie Cassatt est le peintre des enfants et des mères. Mieux que cela, elle est le peintre d'une psychologie embryonnaire et mystérieuse. Elle a su rendre avec une intensité extrême ces lueurs étranges d'intelligence que nous épions dans les yeux qui s'ouvrent à la vie. Cette sensibilité exquise et rare fait de Marie Cassatt une personnalité pour ainsi dire unique en son genre. Et ses œuvres ont leur place marquée à côté des chefs-d'œuvre de tous les temps, parce qu'elles sont spontanément sorties de son cerveau et de son cœur.
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3: L'extrait d'un article paru en 1914 dans la revue La Renaissance politique, littéraire et artistique, une revue dirigée par Henri Lapose. Donc il y a cette année 1891, Anne, où la société anonyme, les artistes peintres, sculpteurs et graveurs français décident d'exclure d'une exposition des artistes qui sont nés à l'étranger. Donc Marie Cassatt est concernée. Quelle est sa réaction et pourquoi cette exclusion?
4: Mais avant de parler de cette exclusion, il faut peut-être juste dire qu'avec Degas, elle a également fait tout un Degas l'a initié à la gravure. Elle avait déjà eu des rudiments au cours de sa carrière, entre autres avec son ami Émilie Sartin, Raimondi en Italie. Mais là, Degas lui montre que la gravure peut être un potentiel aussi important donc d'expression que la toile ou que le pastel. Il va d'ailleurs l'initier au pastel aussi. Ils ont eu un projet ensemble de réaliser une revue qui ne serait faite qu'avec des gravures nouvelles, auxquelles d'ailleurs Camille Pissarro était aussi participant. Et puis, effectivement, on a invité tous les budgets. Et puis, ce journal, cette revue, ne s'est pas faite au dernier moment à cause de Degas qui a tout laissé tomber. Or, c'est lui qui avait tout porté. Mais dès lors, elle est devenue graveuse également. Et elle va pratiquer ce médium toute sa vie. Et dès lors, le marchand phare des impressionnistes, Paul Durand-Ruel, va qui d'ailleurs les défend et qu'elle admire beaucoup, on reparlera de cette relation, mais il va lui proposer d'adhérer justement à cette société qui permet d'exposer les deux médiums en même temps, ce qui ne se faisait pas forcément. Et la première expo se passe bien, la seconde également, et à cette troisième où en plus, elle va proposer des œuvres qui sont tout à fait nouvelle dans son parcours, elle est refusée simplement parce que la société a décidé d'exclure les artistes étrangers. C'est sans doute par peur, parce qu'il y a eu des précédents d'envahissement. Et donc, c'est extrêmement injuste parce que quelqu'un comme, par exemple, Camille Pissarro, qui était né aux Antilles, qui était de nationalité danoise, ce qu'on ne pensait pas pour quelqu'un qui a tellement peint en France, eh bien, elle se fait exclure, ce qui est d'une idiotie monstrueuse. Et comme l'expo se fait dans les espaces, parce que
3: il est aussi galeriste
4: également, eh bien, il va leur ouvrir des salles à côté. Mais ce qui était une injure, une humiliation, et d'ailleurs, elle va pas s'en cacher, et avec Durand-Ruel, qui fut son ami jusqu'à la fin, elle a également eu des heurts et des remises en question, eh bien, lui, un petit peu pour aplanir les choses, puisqu'il y a dispute, en plus, elle lui assène fortement qu'il avait promis qu'il l'exposerait, il ne l'a pas fait, bah, il lui dit, écoute, tu vas avoir tes expositions rétrospectives. C'était aussi une des spécialités de Durand-Ruel. Ça ne se faisait pas beaucoup à l'époque. Et donc, non seulement, pour une première fois, elle va être accrochée seule, avec Camille Pissarro, mais pas avec tout le monde. Et cette expo va être tout à fait appréciée. Et le critique, Félix Fénéon. Oui, ouais. Félix Fénéon, qui l'avait écorné lors de ses prestations impressionnistes, qui avait dit qu'elle en valait pas vraiment la peine. trouve cela remarquable.
3: Alors, un mot peut-être encore de la personnalité de Mary Cassatt, une femme moderne qui peint donc d'autres femmes. On peut évoquer son amitié avec Louisine Havemeyer et son mari, l'industriel Henry Osborne Havemeyer, le géant du sucre. Il est le fondateur de la société American Sugar Refining Company. Alors, un mot d'abord de cette Louise Havemeyer. C'est une collectionneuse d'art aussi.
4: Avant tout ça, c'est simplement aussi une Américaine qui vient à Paris et qui rencontre Marie dans le cercle des Américains. Et en fait, elle est fascinée par Mary, qu'elle trouve vraiment une femme très, très forte dans ses jugements et est remarquable dans son travail. Mais effectivement, cette amitié qui débute donc très tôt dans leur jeunesse va se poursuivre lorsque Louisine va devenir l'épouse effectivement du géant du sucre, Harry Havemeyer. Et là va naître aussi une vocation chez Mary qui va ne cesser de grandir, c'est de conseiller ces Américains nantis de constituer des collections, et des collections d'abord des impressionnistes. Elle va d'ailleurs conseiller de la même manière son propre frère, puisque le frère de Mary, Alec, Cassatt deviendra aussi un important industriel. Enfin, c'est quelqu'un qui également va se doter d'une fortune colossale gagnée à la sueur de son front. Et elle va lui dire, mais écoute, cet argent, investis-le. Alors, elle a un double but. C'est tout d'abord d'aider aussi effectivement ses amis français. Elle-même, dès qu'elle a eu quelques sous, elle a acheté un monnaie parce que monnaie crevait la dalle. Mais c'est pas seulement ça. Elle veut vraiment qu'aux États-Unis partent des œuvres françaises. Et elle se dit que pour que les bonnes œuvres, donc pas les coqs qui se battent, mais les champs de blé de Monet, aillent aux États-Unis, il faut qu'on les conseille. Et elle va peu à peu affiner une personnalité double, quelqu'un qui connaît la peinture, qui connaît la valeur et la valeur d'investissement. Ouais. Et c'est vraiment très étonnant parce que donc elle va, enfin pas étonnant, mais étonnant de voir comment elle va pouvoir se battre aussi pour que les œuvres adéquates aillent chez les Havemeyer et puis par d'autres. Et d'ailleurs, c'est elle qui va donner la possibilité à Paul Durand-Ruel de réaliser le rêve qu'il avait, exposer aux États-Unis des œuvres de sa collection. Il avait eu l'invitation, mais pas les moyens financiers. Et donc, elle va permettre tout cela. Et c'est comme ça que si vous allez à Washington, au Metropolitan, au moment où vous aurez des œuvres, parmi les plus belles œuvres des impressionnistes, et si en France, il y en a quelques-uns, c'est uniquement grâce à un peintre expressionniste, Caillebotte, parce que c'est pas les Français qui ont acheté pour leur musée, les premiers, même, n'empêche qu'ils en disent maintenant, c'est faux, ils sont d'abord allés aux États-Unis.
3: Alors, Louisine Havemeyer, c'est aussi une suffragette, elle a milité pour les droits des femmes, le droit de vote notamment, qui sera accordé aux États-Unis d'ailleurs en 1919.
4: Seulement en 1919, mais bien plus tard chez nous.
3: Eh bien oui, et ça pose la question du féminisme ou pas de Mary Cassatt, parce qu'on remarque quand même qu'elle reste dans son milieu, la haute bourgeoisie, elle peint des femmes de la haute bourgeoisie, des enfants de la haute bourgeoisie.
4: Elle peint surtout les gens qu'elle a. Voilà. Elle peint surtout les femmes qu'elle a autour d'elle. Et c'est vrai que j'aurais peut-être aimé avoir un petit peu plus de portraits de quelqu'un qu'elle a vraiment aimé toute sa vie, qui est Mathilde, qui est sa gouvernante. C'est vrai ce que vous dites, mais en même temps, elle va adhérer aux thèses de Louisine et aussi, elle se rend compte qu'il faut se battre pour la liberté de la femme. Déjà, elle-même, c'est dans cet engagement de célibat, peut-être, mais aussi, lorsque Louisine va faire campagne pour ce droit de vote, elle va lui dire, écoute, on va te trouver des sous en exposant. Et donc, elle va organiser une expo de ses œuvres et de Degas, ce qui est ironique, puisqu'on l'appelle le misogyne des femmes, par rapport aux femmes. Et en fait, elle dit, mais non, au contraire, c'est très fort. Degas, le peintre masculin par excellence, avec Marie, la femme dans toute sa puissance. Et ce duel va vraiment te soutenir. Et c'est vrai que ça va fonctionner. Et d'ailleurs, elle va être fâchée contre sa belle-sœur, qui ne veut pas venir voir cette expo parce qu'elle ne soutient pas les suffragettes. Donc, Mary, sans aller dans la rue derrière Louisine, va la soutenir et va vraiment montrer un engagement envers le féminisme.
3: Quel est le rapport de Marie aux arts japonais et quelle sera sa postérité? C'est ce que nous allons voir pour terminer déjà avec un Eustache.
5: Ce qui accentue cet effet un peu curieux, c'est la façon qu'elle a eue d'utiliser la pointe sèche pour accentuer certains contours uniquement, mais pas tous. Donc on a toute une partie des personnages qui disparaissent dans le fond d'encre, qui sont à peine esquissés, et au contraire, deux ou trois traits seulement, le contour extérieur du corps de l'enfant nu, qui sont soulignés avec de très très légères petites ombres qui viennent là encore en mystériser la gravure. Là, on revient à un contour un peu académique, et je pense que c'était aussi l'évolution de sa peinture et de la peinture impressionniste en général. On est là très proche de Renoir ou de Berthe Morisot, par exemple, qui étaient beaucoup plus académiques dans leur composition que ne l'était Degas, qui lui était franchement audacieux. On n'est plus à la même époque que dans les toutes premières gravures de 1879, mais une époque où l'art s'est un peu assagi et revenu à des valeurs plus traditionnelles, certainement.
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3: L'historien de l'art Michel Melot dans l'émission Toute une vie de nos collègues de France Culture. Alors en 1890, Anne-Marie Cassatt se trouve à un tournant de son art. Elle découvre l'estampe japonaise et pour elle, ça va être une nouvelle orientation.
4: Oui, en fait, elle connaissait déjà le travail des estampes japonaises qui sont en fait des gravures sur bois. Mmh. Elle en avait d'ailleurs quelques-unes dans sa propre collection. Mais là, c'est dans l'expo qui se déploie, il y en a plus de 700. Et c'est le ravissement. Et ça correspond aussi à une attente qu'elle avait, elle qui s'est donc formée à la gravure grâce à Degas, qui en a pratiqué pour elle-même, qui était de mettre de la couleur. Donc elle avait la frustration de pas. Donc elle va essayer d'adapter, et c'est ce qu'elle va faire. Elle va pas faire de la gravure sur bois, mais elle va essayer d'adapter le style japonais à ses propres explorations à la pointe sèche. Et donc elle va développer toute une technique de graver plusieurs plaques et de les mettre en couleur. Et aussi, elle va alors adopter non seulement l'aplat qui caractérise ces estampes japonaises, mais aussi le refus de la perspective, et donc une composition qui s'inspire des estampes de style ukiyo-e, c'est-à-dire de toutes ces grandes œuvres qui célèbrent l'intimité aussi des femmes, que ce soit dans les chez les geishas, ouais. Voilà. Mais donc il y a une rencontre qui est multiple. Il y a le goût pour la couleur, et c'est aussi des solutions comme le trait, l'aplat, le changement de composition pour traduire autrement ces mêmes thématiques à elle. Parce qu'elle va pas faire du japonais, elle va pas faire des samouraïs. Hein. Elle va prendre ces mêmes femmes dans leur intimité et elle va leur donner une nouvelle composition esthétique.
3: Alors elle a un rapport particulier à l'establishment. Elle refuse un prix, par exemple. Par esprit d'indépendance, mais elle acceptera la Légion d'honneur en 1904.
4: Elle aimait bien Clémenceau.
3: Voilà. Le décès de ses parents et de son frère vont l'affecter profondément. Elle va souffrir de dépression. C'est une fin de vie plutôt triste. Elle cesse de peindre parce qu'elle perd la vue. Est-ce qu'elle a une postérité, malgré tout,
4: Alors, Cassatt ? Je voudrais dire que d'une manière générale, les impressionnistes et elles ont eu tellement de faveurs qu'on va mettre Jérôme dans les réserves des musées. En fait, le problème aussi de Marine n'est pas seulement tout ce que vous venez de dire et qui est juste, et elle a perdu non pas un frère mais deux frères, et le deuxième c'était lors d'une croisière en Égypte où dont elle faisait partie, mais c'est qu'elle est restée coincée sur l'impressionnisme et qu'elle n'a même pas vu que elle-même s'en détachait, comme le commentaire ici le disait. Elle a trouvé que les nymphéas de Monet, c'était de la tapisserie ou du papier peint. Voilà, on se dit maintenant. Bon, elle, c'est pas la seule, hein. Mais par contre, elle a trouvé que Matisse, Picasso, donc les futuristes, toutes les avant-gardes, ce sont que des barbouilleurs. C'est horrible, c'est de la daubes. Donc elle dit en plus un mot
3: de la daube.
4: Voilà, d'abord du barbouillage. Oui, on traduit autrement, mais voilà. Donc elle a été totalement réfractaire dans son château de Ménétricourt, et c'est vrai que malheureusement elle était assez malade et voilà.
3: Et elle meurt le 14 juin 1926, redécouvrir Marie Cassatt, notamment grâce à un ouvrage de Florence Gentner, Marie Cassatt, une américaine au cœur de l'impressionnisme français, paru aux éditions Fayard. Merci.
4: C'est une biographie qui est passionnante à lire.
3: Top, merci beaucoup Anne Eustache pour vos lumières.
0: Et voilà pour l'épisode du jour, j'espère que ça vous a plu, le parcours de cette pionnière qui a donné un visage nouveau à la féminité dans l'art. Merci Laurent Dehaussé, merci à vous de nous avoir suivis. 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Et rendez-vous demain, juste après le journal de 13h, en direct sur la première pour un nouvel épisode. London Grammar, hey now. Voilà, si vous vous demandiez, ok, un jour dans l'histoire, on a réécouté l'épisode du jour, mais qu'est-ce qu'on fait maintenant? Eh bien, hey now! Eh bien maintenant, on écoute London Grammar sur la première. Et puis, vous inquiétez pas, un moment, on ira se coucher. Pas de panique. Bonne soirée tout le monde.

0: RTBF, la première, soir de première, touche à sa fin, même si rien ne se termine jamais vraiment en radio. Je vous donne rendez-vous demain pour continuer à parcourir les meilleurs moments de votre radio. RTBF, la première, ce sera dès 19h. Météo, info, maintenant, hein, le flash de 23h. Et puis, vous allez profiter de Jérôme Collin et toute son équipe avec une nouvelle diffusion de l'émission Entrée sans frapper. Bonne nuit tout le monde. 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
2: François Bouhéry pour votre météo. Bonsoir tout le monde. De la pluie partout sur le pays. Voilà le topo pour ce soir et cette nuit. Des pluies plutôt faibles mais continues. Quant aux températures, elles seront comprises cette nuit entre 11 et 15 degrés pour les minima. Ensuite, demain matin, cette perturbation sera toujours bien présente. On retrouvera progressivement un temps sec en après-midi depuis l'ouest. Mais il faudra s'armer de patience, surtout si vous habitez à l'est du territoire. Heureusement, une petite poussée anticyclonique arrive pour ce week-end et avec elle, un temps globalement sec et davantage d'éclaircies.
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4: Il est 23h. Elio Di Rupo, mis en cause pour une intervention supposée dans la vente d'une société immobilière en 2018. L'ancien président du PS compte déposer plainte pour calomnie et diffamation. Fini les trottinettes en libre service à Bruxelles. Leur interdiction entrera en vigueur le 1er janvier 2027. Une décision du gouvernement bruxellois justifiée par la hausse du nombre d'accidents et les nuisances pour les autres usagers de la route. La première victoire du Mondial 2026 devrait être mexicaine. Le Mexique mène en ce moment face à l'Afrique du Sud, 2-0. Le match touche à sa fin. Pendant ce temps-là, les Diables poursuivent leur préparation. En conférence de presse, Thibaut Courtois a évoqué la possibilité de mettre un terme à sa carrière internationale après la Coupe du Monde. Bonsoir à tous, Julie Buron pour ce journal. C'est la réponse du berger à la bergère. Hier, nous évoquions

0: que vendait alors le fonds de pension liégeois proche du PS, OGEO, et de pointer une intervention supposée d'Élodie Rupeau, alors président du PS. Il se base pour cela sur des enregistrements sonores récemment dévoilés dans la presse d'un ancien proche d'Élodie Rupeau, Luc Joris, son médecin et administrateur PS dans de nombreux conseils. Celui-ci mettait en cause le président du parti comme ayant fait pencher la balance dans la vente vers un concurrent flamand. Sur nos antennes, Dominique Jeanne a annoncé une plainte pour corruption, trafic d'influence et prise d'intérêt contre Élodie Rupeau et contre X, riposte ce jeudi d'Élodie Rupeau une plainte contre Dominique Jeanne pour calomnie et diffamation, mais aussi contre son ancien proche Luc Joris, également ciblé pour abus de confiance. Élodie Rupeau se dit indignée, nie toute implication dans ce dossier et d'annoncer que la mise en cause de son honneur, de sa réputation et, je cite, son exploitation politicienne ne resteront pas sans suite.
1: Oui, donc à la justice désormais de se prononcer. Les suites du drame lors du carnaval de Strépy-Bracny en 2020. Le jury au procès de Paolo Falzone et de son cousin Antonino rendra son verdict sur la culpabilité des deux accusés demain à 11h. C'est ce qu'a fait savoir la cour d'assises du Hainaut. Pour rappel, le jury est entré en délibération hier matin. Paolo Falzone est accusé de 7 meurtres, dont un avec préméditation, et de 81 tentatives de meurtre. Son cousin Antonino est poursuivi pour non-assistance à personne en danger. Le gouvernement bruxellois a décidé de mettre fin aux trottinettes partagées dès le 1er janvier prochain. Cette annonce a surpris et déçu aussi bien les utilisateurs de ce mode de transport que les opérateurs. Reportage de Jonas Verheyken, Milan Bergmans et Isabelle Huysen.
2: Il est 15h30, nous sommes à un carrefour particulièrement fréquenté et c'est là que nous rencontrons Maxime. Il loue une trottinette tous les jours pour aller au travail.
3: C'est dangereux,
4: oui. Après, il faut faire attention, chacun peut faire attention à sa juste conscience, comme la voiture, comme tout le reste. Voilà, mais il y en a qui abusent, il y en a qui n'ont pas attention, donc je peux comprendre qu'on arrête.
2: La dangerosité des trottinettes partagées, c'est un des arguments de la région bruxelloise pour mettre fin à ce système. La société Bolt est un des opérateurs concernés par la future interdiction. Alexis Yernaud, général manager de Bolt Bruxelles.
5: Les trottinettes partagées, c'est le véhicule qui est le plus contrôlé qui existe sur le territoire belge. Il faut une carte d'identité pour pouvoir l'utiliser. On est limité à 20 km/h. On est géolocalisé en temps réel et on peut retrouver cette géolocalisation. En réalité, il n'y a aucun mode de transport aussi réglementé qui existe.
2: Le succès de ces trottinettes partagées est certain. Plus de 10 millions de trajets à Bruxelles sont réalisés avec elle.
1: Oui, et ce soir, la CSC a réagi. 60 emplois pourraient être perdus chez Dot d'ici à la fin de l'année avec cette interdiction des trottinettes électriques partagées qui a été votée donc aujourd'hui par le gouvernement bruxellois. Selon le syndicat chrétien, il s'agit d'une décision brutale et socialement irresponsable, prise sans concertation suffisante, ni avec les partenaires sociaux, ni avec les employeurs du secteur. En plus, la majorité des travailleurs concernés sont peu qualifiés, ce qui rend difficile leur réinsertion sur le marché de l'emploi de la capitale déjà sous tension. Donald Trump annule les frappes prévues ce jeudi soir contre l'Iran. Il évoque désormais la signature d'un accord avec Téhéran, assurant que les derniers détails ont été validés. Selon lui, le guide suprême iranien Mortaba Khamenei a validé cet accord cadre. Le moment et le lieu de la signature seront annoncés bientôt. Sauf qu'un peu plus tard, l'agence de presse iranienne Fars a indiqué que Téhéran n'avait pas approuvé de texte sur un éventuel accord avec les États-Unis. Bref, la situation est toujours aussi confuse. Et cette guerre au Moyen-Orient qui a débuté il y a près de 3 mois et demi. C'est un conflit qui pèse sur l'économie mondiale. On l'a vu chez nous, les prix des carburants et du gaz ont fortement augmenté, entraînant dans la foulée une hausse des prix des autres produits. C'est ce qu'on appelle l'inflation. Pour essayer de stabiliser les prix, la Banque Centrale Européenne, la BCE, a décidé de relever les taux d'intérêt des banques, une première en plus de 2 ans et demi. Pourquoi cette décision, Cédric Loriot ?
6: Parce que la BCE se rend compte en fait que les prix de biens ou de services en Europe sont en train d'augmenter fortement, d'alimenter l'inflation. Or, comme vous l'avez dit, le rôle de la Banque centrale, c'est de maintenir une stabilité des prix. Elle utilise pour cela son levier, les taux directeurs. Ils passent aujourd'hui de 2 à 2,25%. C'est un signal, une consigne même envoyée aux banques des pays de la zone euro pour dire quelque part, à partir partir d'aujourd'hui, faire un emprunt, solliciter un crédit, eh bien, ça coûtera plus cher en

0: intérêt.
1: Mais pourquoi augmenter les taux va faire baisser les prix ?
0: Eh bien parce que ça va d'une certaine manière décourager l'investissement, freiner la consommation. Il faut dézoomer pour regarder un peu l'ensemble. Quand les taux sont bas, comme depuis plus de 2 ans, ça stimule l'activité, ça incite à investir. Les intérêts ne coûtent pas très cher, mais si les prix s'envolent parce que le pétrole coûte plus cher par exemple, eh bien la BCE va alors augmenter ses taux pour freiner la demande et donc dans la foulée l'offre, ce qui fera baisser ou stabilisera les prix, le tout si possible sans entraver l'activité et la croissance économique.
1: Et les explications de Cédric Loriot. La première victoire de la Coupe du Monde de football 2026 est mexicaine. Ce soir, en ouverture de la compétition, le Mexique a battu l'Afrique du Sud 2-0. Un match avec 3 cartons rouges, Ebi Brouzakis.
2: Oui, exactement, mais une victoire assez facile finalement des Mexicains face à des Sud-Africains qui n'ont jamais été en mesure d'inquiéter le gardien mexicain. Rangel, ouverture du score pour Quiñones, l'un des meilleurs hommes sur le terrain dès la 9e minute de jeu suite à une grossière erreur de Sitol, le milieu de terrain récupérateur de cette équipe d'Afrique du Sud. En deuxième mi-temps, bien c'est Raoul, la vedette de cette équipe mexicaine, qui a doublé la mise 2-0. Vous avez parlé de 3 cartes rouges, il y en a eu 2. Du côté de l'Afrique du Sud, la première pour Sitol, déjà impliqué dans le premier but concédé par les Sud-Africains, la deuxième pour Temba Zwane qui venait de monter au jeu pour une main dans le visage d'un joueur mexicain, et puis la dernière pour Montes, le défenseur mexicain, 2-0, score final, et déjà quand même pas mal d'enseignements à tirer avec notamment ces 3 cartes rouges.
1: Merci Ebi pour ce résumé de match. Pendant ce temps-là, les Diables Rouges poursuivent tranquillement leur préparation avant leur premier match contre l'Égypte. Ce sera lundi soir à Seattle. Aujourd'hui, c'est Thibaut Courtois qui s'est présenté en conférence de presse. Le gardien belge qui a vécu une saison compliquée en termes de blessures et qui envisage peut-être de mettre un terme à sa carrière internationale après la Coupe du Monde. C'est en tout cas ce qu'il a sous-entendu.
3: Oui, je ne sais pas si c'est le moment d'en parler, mais je pense qu'il y a quand même plus de chances que je ne continue pas plutôt que l'inverse. J'ai finalement déjà 34 ans et on sent bien que les petites blessures surviennent de plus en plus souvent. Si tu peux prendre ces semaines de repos avec l'équipe nationale, que tu n'en fais pas partie, c'est bien sûr une différence pour ta carrière. Mais nous verrons après ce tournoi ce qu'il en est. Il est vrai que j'aimerais encore jouer quelques années. Bien sûr, pour cela, il faut aussi parfois penser à son corps.
1: Voilà, c'est donc sur cette interview de Thibaut Courtois que se referme ce journal. Merci de nous écouter.
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9: Salut à toutes et à tous, je vous souhaite la bienvenue pour ce nouveau rendez-vous d'Opinion FGTB, comme tous les jeudis soirs sur la première. C'est Yannick Bovy au micro et en face de moi, c'est Clara Bellen qui est notre invitée. Bonsoir Clara.
10: Bonsoir Yannick.
9: Vous êtes la secrétaire régionale de la CGSP enseignement de Huy, vous vous occupez de l'arrondissement de Huy-Warem et vous êtes déjà venue à ce micro Clara, c'était au début de cette année. On avait parlé ensemble des mobilisations nombreuses du secteur de l'enseignement contre les projets de réforme du gouvernement MR engagé, des projets synonymes d'austérité, d'austérité budgétaire et de casse sociale à tous les étages, c'est ce que vous nous aviez expliqué. Et donc, je trouvais intéressant de vous réinviter quelques mois plus tard pour avoir votre réaction, votre analyse sur l'évolution de la situation depuis lors et évidemment sur ce qui se passe aujourd'hui, c'est-à-dire un passage en force du MR et des engagés. On l'a vu il y a quelques jours. Ils ont voté, on le rappelle, le fameux décret qui mobilise contre lui depuis des mois tout le secteur de l'école, les profs, les élèves, les parents. Et puis aussi votre réaction sur ce qui a accompagné et suivi ce vote au Parlement de la Fédération Wallonie-Bruxelles. Je veux parler de la répression violente de ces mêmes profs, élèves, parents qui manifestaient leur désaccord et contre qui on a envoyé la police, les autopompes, les chiens et même l'armée. Alors commençons par là, Clara, votre réaction à ces violences policières dont les images tournent en boucle sur les réseaux sociaux et qui sont en effet accablantes.
5: C'était absolument terrible ce qui s'est passé. Nous sommes sortis de la gare avec beaucoup de manifestants. On est sortis de la gare centrale. On s'est retrouvés dans une espèce de zone de guerre. Il y avait l'armée devant nous. Il y avait des jeunes qui couraient dans tous les coins. Il y avait un hélicoptère qui volait assez bas. Les sons et la lumière étaient terribles. Il y avait de la fumée. On se croyait dans un état de guerre. Et nous étions des enseignants, des institutrices, des jeunes qui avions pris le train pour venir voir la démocratie en marche. Et on s'est retrouvés dans une zone de guerre où la police bruxelloise avait décidé d'interdire aux manifestants. C'est sans doute, évidemment, le bourgmestre de Bruxelles, le gouvernement qui a empêché des manifestants pacifiques de venir voir ce qui se passait dans un parlement censé être démocratique.
9: Et donc, je reviens au vote de ce décret par le MR et les engagés, et ce passage en force, donc, au mépris de l'ensemble du secteur de l'enseignement. Je voudrais votre avis là-dessus.
5: Alors ça, c'est le sommet. Nous avons des institutions démocratiques et on y croit. C'est une des raisons pour lesquelles souvent les professeurs se disaient « on ne va pas faire grève, on ne va pas sortir dans la rue, on croit en nos institutions, il est évident que tout ça va s'arrêter ». Eh bien non. Non seulement le gouvernement passe en force, le gouvernement n'écoute pas ceux qui sont dans la rue depuis des mois et qui crient leur colère et leur désespoir, mais en plus il s'assied sur des règlements lisibles, clairs et édictés par la loi, par le Parlement, et il impose un vote en urgence. Pour quelle raison ? Parce que sans doute, il entend la rue, il a peur de la rue et il se dit qu'il va falloir passer en force. C'est ce qu'ils ont fait, c'est inadmissible.
9: Qu'est-ce qui explique selon vous cette obstination de la ministre Glatigny et du gouvernement MR engagé ? C'est une volonté d'appliquer le catéchisme de l'austérité à tout prix, quelles que soient les conséquences pour les profs, l'école, l'enseignement ?
5: Bien entendu, ce sont des mesures purement idéologiques. Elles vont coûter cher à la communauté française pour certaines d'entre elles. Elles ne vont absolument pas rapporter. Mais ce sont des mesures idéologiques qui mettent tout un corps professoral au pas de loi, si j'en crois ce que j'ai vu dans la rue à Bruxelles.
9: Alors aujourd'hui, ce décret, il est voté. Est-ce que ça veut dire que le mouvement de contestation, selon vous, a perdu la bataille ? Ou bien au contraire, est-ce que ce vote va renforcer, amplifier la colère et la mobilisation ?
5: Alors évidemment, la colère, mais aussi une forme de tristesse, elles sont là. Ça, c'est un des constats. On se retrouve aujourd'hui avec ce décret voté, mais on ne s'arrêtera pas. Et je tiens à dire aussi que s'il y a un enseignement que je retire de ça, c'est une forme de joie qu'on a ressentie à se rendre compte qu'aujourd'hui, les professeurs, ils ne sont plus tout seuls dans leur classe face à leurs élèves, devant une telle détermination du gouvernement, ils ont retrouvé le sens du collectif et ils se retrouvent ensemble aujourd'hui dans la rue. Et ça, c'est peut-être un des plus beaux moments que nous pouvons vivre.
9: Merci beaucoup Clara Bélène pour votre analyse. Je rappelle que vous êtes secrétaire régionale de la CGSP enseignement de Huy. À suivre donc cette scolaire colère, cette révolution des craies qui continue donc dans les écoles et dans la rue avec des manifestations prévues un peu partout dans les prochains jours et notamment mardi prochain, ce sera le 16 juin dans les rues de Namur. Une manif organisée par la FGTB et la CSC en front commun syndical mais qui sera rejointe par le secteur associatif. Bonne soirée à toutes et à tous, on se retrouve la semaine prochaine pour une nouvelle séquence d'Opinion FGTB. Salut.
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10: Il est 16h30, c'est entrée sans frapper, la deuxième partie, celle des invités, et puis il y aura la troisième, celle du 17h, d'Hélène Maquet et des chroniques d'entrée sans frapper. Aujourd'hui, il y aura Sébastien Ministre. Oui. Rebonjour Sébastien.
11: Rebonjour Jérôme.
10: Le mercredi, on file dans votre chambre.
11: Et dans ma chambre, on va tomber, bah, il fallait bien que ça arrive, parce que je ne suis pas mieux qu'un autre, on va tomber dans ma chambre sur le catalogue 3 Suisse.
10: Vous aussi ?
11: Bah, comme tout le monde.
10: Ah, chouette. Sébastien Ministru, ce sera entre 17h et 17h30. Il y aura aussi Xavier Van Bugenhout avec les sorties bande dessinée.
12: Oui, et un roman graphique sur la santé mentale des jeunes à travers un récit personnel qui est absolument poignant et éclairant aussi concernant la dépression de la fille de l'auteur, une ado de 15 ans à peine. Ça s'appelle Le Passage et c'est signé Mathieu Persan.
10: C'est le programme d'Entrée sans frapper. Aujourd'hui, on va parler d'André Violis, une des seules femmes, hein, des fameux flâneurs salariés, grand reporter, grande pionnière d'ailleurs, hein, du grand reportage, une vie absolument folle, racontée par notre invitée Dorothée Lépine dans un livre qui paraît chez Flammarion et s'appelle André Violis, l'aventure du grand reportage.
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10: Dorothée Lépine est notre invitée. Bonjour Dorothée.
13: Bonjour.
10: Vous êtes autrice, journaliste, réalisatrice et vous consacrez chez Flammarion un grand portrait à André Violis, l'aventure du grand reportage. Alors effectivement, nous connaissons tous les noms ou les œuvres d'Albert Londres, de Joseph Kessel, vous savez, ces grands hommes du reportage. Eh bien, figurez-vous qu'il y avait de grandes femmes du reportage, sauf que elles ont été oubliées avec le temps. C'est une honte, évidemment. Et cette honte, elle est réparée notamment par vous, Dorothée Lépine, dans ce formidable portrait d'André Violis, que j'avoue, je ne connaissais absolument pas. C'est une femme qui était née André Jacquet, donc, en 1870, j'ai bien dit 1870, pas facile à cette époque, décédée en 1950 à Paris. Et on va voir que l'âge n'a jamais perturbé André Violis. C'est une femme qui, dans un âge plus certain, va continuer de faire des choses absolument, absolument folles dans l'entre-deux-guerres. Vous découvrez André Violis, c'est pour ça que j'ai absolument aucune honte à dire que je ne la connaissais pas, parce que vous non plus, en fait, Dorothée, vous ne la connaissez pas. Vous êtes dans une discussion avec quelqu'un, que cette personne vous dit « Mais enfin, tu ne connais pas André Violis ?» Vous allez vous renseigner un peu, Wikipédia n'en dit pas grand-chose, il faut l'avouer. Vous vous retrouvez dans un cimetière, un jour, par hasard, vous tombez sur la tombe d'André Violis, et sur cette tombe, il n'y a qu'une date, pas deux. Il n'y a pas naissance et mort, il n'y a que la date de sa mort, c'est-à-dire le 10 août 1950. Et là, ça commence à vous chipoter. C'est ça, Dorothée ?
13: Ben oui, c'est ça, parce que d'abord, c'est pas courant. La norme en France, c'est de mettre les dates de naissance et de mort. Ça indique un petit peu la personne, combien de temps elle a vécu, une époque, etc. etc. Et en plus, bon, j'avais déjà cette première personne qui m'avait parlé d'André Violis. Je suis journaliste, j'ai moi-même fait une école de journalisme, qui est une des plus anciennes écoles de journalisme. Et personne ne m'avait jamais parlé, évidemment, d'André Violis. Donc là, j'ai trouvé que ça faisait beaucoup d'éléments qui s'alignaient et qui faisaient que c'était un petit peu trop. Et donc, je me suis mis effectivement sur les traces d'André Violis pour essayer de savoir qui était cette femme qu'on annonçait avec un parcours absolument extraordinaire, mais qui, malgré ce parcours extraordinaire, personne ne connaissait, moi la première.
10: Alors, on va retourner un petit peu dans l'enfance, parce que bon, il y a beaucoup de choses qui se décident là-bas, et ce qui va faire naître ce fameux désir de partir. Vous citez André Violis très vite dans le livre, je la cite. « J'aime le départ, j'aime l'aventure, les ciels nouveaux. » Qu'est-ce qui va faire que cette petite fille, vous allez peut-être nous expliquer le genre de famille dans lequel elle est née, ben, va être l'enfant qui va vouloir partir.
13: André Violis, elle vient d'un milieu plutôt bourgeois par son père, aristocratique par sa mère, donc des gens éduqués, qui ont été désargentés avec la Révolution, parce que ses parents sont des fans de l'empereur. Tout ça, c'est la génération Second Empire, puisque elle naît en 1870, c'est-à-dire au moment de la naissance de la Troisième République. Et donc, André Violis, très vite, vers 10 ans, 11 ans, elle va vouloir être marin. Et parce qu'elle veut voyager, elle veut découvrir le monde, elle veut vivre l'aventure. Les livres qu'elle lit, ce sont plutôt des livres de garçons et moins des livres de filles. Et donc, elle a cette envie très forte, chevillée au corps, de partir, de découvrir et de vivre. C'est l'action qui l'intéresse. C'est la liberté des hommes qui l'intéresse. Or, elle s'aperçoit, parce qu'elle vient d'une famille, encore une fois, qui est assez éduquée, qu'il n'est pas question d'être matelot quand on veut être marin. Non. Il faut donc faire des études. Or, l'école navale est interdite aux filles. Mm-hmm. Donc, son rêve est avorté aussitôt qu'elle le crée dans sa tête. Et donc, c'est de cette faiblesse qu'elle va faire une force, c'est de son drame, parce que pour elle, c'est un drame, puisque c'est la liberté des hommes qu'elle convoite. Elle veut être libre, libre de vivre, libre de s'exprimer, libre de voyager. Et donc, elle va transformer ça, et elle va essayer d'assouvir cette passion qu'elle a d'aller découvrir des ciels nouveaux, comme elle dit, autrement. Mmh. Et Albert Londres avait une formule un petit peu célèbre pour dire que lorsque l'on voulait voyager et que l'on n'était pas marin, si on n'avait pas le sou, ce qui est le cas de la famille Violis, eh bien il fallait être journaliste. Mmh. Alors peut-être l'a-t-elle entendu, bien qu'il s'est peu probable, mais en tout cas elle a eu la même idée que lui, et effectivement elle va, à partir du moment où elle va devenir adulte, puisqu'elle va faire des études, elle va faire de très bonnes études,
10: oui, hein,
13: elle va être une des premières femmes bachelière, licenciée à la Sorbonne, puis à Oxford, elle est bilingue, André Violis, ce qui est une rareté pour l'époque. Mm-hmm. Elle va transformer tout ce bagage qu'elle a, qui est un bagage extrêmement solide et une éducation extrêmement corsetée, et elle va transformer tout ça pour pouvoir vivre son rêve de liberté.
10: Mmh. Et vous dites, hein, elle se servira toute sa vie plus de ses antennes que de sa boussole. Hein. C'est quelqu'un qui va aller à l'instinct. Effectivement, quand elle passe son baccalauréat, je rappelle qu'elle est née en 1870, donc ça doit être vers les années 1886, 87-88, il y a 300 filles cette année-là en France qui passent leur baccalauréat. Elle va rentrer à la Sorbonne en lettres. Il y a 2% de filles sur les 8000 étudiants. Puis elle va à l'Oxford. Elle va effectivement acquérir ce fameux bilinguisme. Elle veut pas être journaliste, en fait. Elle veut écrire. Ce qui l'intéresse, c'est les lettres. Elle va d'ailleurs écrire un roman, d'abord. Qu'est-ce qui va l'amener au reportage? Est-ce que vraiment, la Grande Guerre, hein, 1914, on rappelle qu'en 1914, elle est née en 1870, elle a déjà 44 ans. Qu'est-ce qui se passe pendant la Grande Guerre, pendant la Première Guerre mondiale, qui va vraiment changer la vie d'André Violis? J'ai bien dit, à 44 ans déjà.
13: Oui, vous avez raison de souligner la question de l'âge, parce que c'est vital dans la carrière d'André mm-hmm. Violis. Évidemment, c'est que avant donc la Grande Guerre, elle va vraiment démarrer en 1916, donc elle a 46 ans. Avant tout ça, elle va exercer déjà un petit peu sa carrière de journalisme
10: La
13: Fronde. À La Fronde d'abord, voilà, le journal de Marguerite Durand, qui est un journal 100% féminin, et Dreyfusard, et elle va passer par la littérature. Mais en 1916, on est à un moment où la censure s'exerce en France. C'est l'époque du bourrage de crâne. Et il est très très difficile pour les journaux de documenter la guerre, de raconter vraiment ce qui se passe. Parce qu'on est obligé de servir la bouillie qui est servie à ce moment-là. Il faut garder le moral des troupes en forme. Il faut garder le moral des Français en bon état. Et donc, la réalité est assez distordue et un petit peu malmenée, et donc les rédacteurs en chef dans les rédactions essayent de trouver des biais pour aller raconter la réalité du terrain. Et donc André Violis, à ce moment-là, elle est infirmière sur le front des Ardennes, elle sert comme elle n'arrête pas de dire à son mari, son premier mari de l'époque, Gustave Théry, dont elle est divorcée à ce moment-là, Jean Violis, parce qu'elle est mmh. divorcée du premier mari, je me prends les pieds, elle n'arrête pas de dire à son mari qu'elle c'est une malédiction pour elle d'être une fille, parce qu'elle aurait voulu être sur le front et pour mmh. pouvoir se battre. Et donc, elle s'est engagée en tant qu'infirmière, elle est là, et le rédacteur en chef du Petit Parisien, qui s'appelle Élie-Joseph Bois, qui la connaît, parce qu'elle a publié dans son journal des feuilletons et des comptes, va lui demander de documenter la guerre. Et donc, elle va se mettre à raconter ce qu'elle voit à l'hôpital, les blessés qui arrivent, les gueules cassées, évidemment, parce que c'est ça, la Première Guerre mondiale, ce sont les tranchées, c'est l'horreur de cette guerre, la violence de cette guerre, et elle va commencer à raconter tout ça. Et vu qu'elle est extrêmement talentueuse et qu'elle écrit bien, Bois va très vite s'apercevoir que c'est une perle rare, qu'il ne faut pas la lâcher, et à partir de là, l'aventure va démarrer pour elle au sein du Petit Parisien.
10: Voilà,
13: et c'est vrai,
10: elle a 46 ans à ce moment-là. Elle a 46 ans à ce moment-là, elle va passer de la littérature au reportage de terrain, hein, véritablement, et pour ce Petit Parisien. Et le Petit Parisien, c'est quelque chose de très important, hein, bien sûr, Dorothée Lépine, c'est un journal extrêmement populaire à l'époque, dans lequel travaille notamment un certain Albert Londres. Alors, elle va être engagée, hein, dans le Petit Parisien à la sortie de la guerre, elle va travailler 20 ans, hein, pour ce journal, elle va y faire couvrir des procès, des conflits, des interviews politiques, des zones de guerre, bien sûr, des révolutions. Comment est vue la plume féminine et la personnalité de André Violis dans cette réduction, dans cette rédaction, j'imagine, incroyablement majoritairement masculine du Petit Parisien, et notamment par Albert Londres?
13: Alors, il y a quelques femmes, mais les femmes, elles ont les rubriques qui leur sont propres, c'est-à-dire les enfants, un peu de littérature, voilà, la santé, la couture, la cuisine, voilà. Donc, des femmes sur le terrain du reportage, c'est-à-dire qui descendent dans la rue, et là, mieux encore, qui prennent le bateau, qui prennent le train, qui voyagent et qui font des reportages en long cours, il n'y en a pas, elle est toute seule. Alors, Albert Londres, il a une admiration absolument fantastique pour elle. Elle va, vous l'avez dit, entre 1921 où elle est embauchée vraiment par Élie-Joseph Bois au Petit Parisien jusqu'au moment où elle va démarrer le grand reportage, et là on est en 1926, elle a donc 56 ans. Voilà. Pendant cette période-là, ils vont tous la regarder en se disant que c'est un petit ovni. C'est un petit ovni parce que comme c'est une femme et que sans doute elle a un petit complexe, comme ça arrive régulièrement, cette espèce de syndrome-là qui fait qu'on se sent un petit peu plus faible, il n'est pas question d'être pris en défaut. Et donc, elle travaille plus ses dossiers sans doute que les autres. Elle connaît absolument sa géopolitique, absolument par cœur. Et donc, elle va très vite être immensément respectée pour la qualité, la précision de son écriture, de ses reportages, la justesse de ses points de vue. Et évidemment, elle va faire l'admiration d'entre tous. Et c'est ça qui va faire que Élie-Joseph Bois va non plus seulement maintenant lui demander du reportage, mais va la lancer sur le chemin du grand reportage.
10: Et du grand reportage, on y arrive évidemment. Hein. Ce sera la suite de cette rencontre, puisqu'en 1927, elle va partir seule en Russie, hein, elle va en tirer des articles absolument incroyables, un grand reportage international, et puis seule à Kaboul, et c'est comme ça que vous commencez le livre. C'est tout le monde qui dit à André Violis, Kaboul, en Afghanistan ? Non, non, tu n'iras pas. Et contre l'avis de toutes et tous, elle va y aller seule. Elle sera la seule reporter, hein, à Kaboul en 1929, où la ville est vraiment à feu et à sang. Elle aura les scoops les plus importants de sa carrière. Mais c'est le voyage qui importe, et on va vous le raconter, parce que c'est un voyage absolument fou. 16h44, on retrouve notre invité Dorothée Lépine dans quelques instants.
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10: Mais d'abord, c'est vous, Jean-Marc Strel.
12: Avec 30 minutes perdues sur la 19 suite à un accident Mons-Bruxelles à hauteur de Thieux en direction donc de la capitale. Soyez patients si vous êtes coincés, bien évidemment. Accident sur le 411 à Libramont vers Namur. Quelques minutes perdues, c'est en direction de Namur. Pour le reste, c'est relativement calme, même si vous perdez une bonne dizaine de minutes de Mackenen à Strombeek, c'est bien sûr le ring de Bruxelles.
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10: Ça c'était Sébastien Ministru, bonjour Séba. Il y a aussi Xavier Van Bugenhout et notre invité Dorothée Lépine, entrée sans frapper aujourd'hui, André Violis, l'aventure du grand reportage, c'est chez Flammarion. On le disait, hein, journal Le Petit Parisien, on va lui donner des grands reportages internationaux maintenant. Et le premier, c'est en 1927, on rappelle, à 57 ans, elle part seule en Russie. C'est d'ailleurs ce qu'elle va écrire, hein. Seule, bien sûr, c'est une femme, en Russie, de la Baltique à la Caspienne. Alors, Pourquoi est-ce qu'elle va en Russie 10 ans après la révolution d'octobre, en fait, hein, de 1917? Qu'est-ce qu'elle va y chercher? Et puis, est-ce que ce titre « Seul le » en Russie, où elle, quand même, c'est quand même un titre où elle appuie sur le fait qu'elle est une femme, S-E-U-L-E, est-ce que c'est un manifeste déjà?
13: Ah, certainement, parce que Violis, c'est une, évidemment une grande journaliste, absolument complète, puisqu'elle va absolument tout couvrir, vous l'avez dit, les procès, les portraits, la géopolitique, le reportage, etc. etc. Mais c'est aussi une féministe engagée. Alors, elle se définit comme une révolutionnaire plutôt pot-au-feu. C'est-à-dire qu'elle veut pas de mal aux hommes, elle voudrait juste l'égalité entre les hommes et les femmes, ce qui est déjà beaucoup, hein, puisqu'on est quand même à une époque où les femmes n'ont pas le droit de vote en France, elles doivent demander l'autorisation de leur mari pour tout, notamment pour travailler. Donc oui, effectivement, il y a une façon de marquer son territoire et de dire que voilà, elle l'a fait, ça c'est fait. Elle pose le truc sur la table, elle dit voilà, j'y ai été. Elle y part parce que Bois lui dit il va falloir que tu que vous se vous voit que vous vous nous racontiez la révolution 10 ans après et faire un espèce d'état des lieux de la révolution communiste, où est-ce qu'on en est. Et donc elle part sans apologie ni réquisitoire, c'est ce qu'elle dit, pour essayer de comprendre comment est-ce qu'on a mis 140 millions de personnes à marche forcée dans une révolution telle que ça. Et ce qui fait l'admiration d'Albert Londres à son retour, parce qu'il va lui accorder un portrait absolument dithyrambique et très beau, c'est que elle va couvrir tous les aspects. Donc évidemment, il y a le côté politique des choses, mais elle va s'intéresser aux femmes, parce que dans chacune des séries qu'elle va faire, quand elle va parcourir le monde, il y aura toujours un reportage consacré aux femmes. Elle va même se demander ce que les Russes ont fait de l'amour. Donc Albert Londres rigole et dit « Vous vous rendez compte jusqu'où les femmes mènent une enquête politique ?» Voilà, les hommes, évidemment, ne s'intéressent pas à ces questions-là, normalement. Et puis elle va s'intéresser à l'agriculture, à l'économie, aux enfants qui sont dans les rues, parce qu'avec la révolution, ben, y a eu plein d'enfants qui se sont retrouvés comme ça dans les rues à l'abandon. Voilà. Donc elle va couvrir tous ces aspects-là, et c'est là où elle va vraiment marquer, elle va montrer sa marque de fabrique, sa façon à elle d'enquêter. Elle disait « Moi, je veux partir et chercher la vérité pour la dire ». Voilà, c'était ça qui l'intéressait. Et donc, elle va vraiment essayer de décortiquer les sociétés dans son ensemble.
10: Alors, vous dites, hein, elle se servira toute sa vie plus de ses antennes que de sa boussole. Il faut qu'on vienne au gros morceau. Hein. Le morceau, c'est Kaboul, en 1929. Hein, Kaboul est secoué par une révolution. On lui dit, c'est impossible, les routes sont fermées, l'avion n'y pense même pas, c'est extrêmement dangereux. On lui dit qu'elle a 60% de chances d'y rester, parce qu'en fait, le trajet, tenez-vous bien, Marseille, Odessa, Batoum, Moscou, le traverser l'URSS en train, parce qu'il n'y a pas de vol direct, hein, 4000 km, puis survoler l'Hindoukouch, c'est très très très dangereux. Elle a 59 ans à ce moment-là, et en fait, elle dit merde à tout le monde, et elle dit, j'y vais, je serai la seule journaliste présente à Kaboul. Est-ce que vous pouvez nous rappeler, parce que, et raconter à nos auditrices et nos auditeurs ce voyage absolument fou d'André Violis, et ce qu'elle va trouver à Kaboul?
13: Là, pour le coup, ce voyage, il est presque de l'ordre de l'exploit aussi aéronautique. On est à une période où il y a pas beaucoup d'avions. Hein. Ça marche encore pas très très bien, cette affaire. Donc,
10: On est en 1929.
13: Et donc, on est en 1929. Or, elle apprend par un téléx de l'agence Avaz qu'il y a une guerre civile qui vient de démarrer en Afghanistan, à Kaboul. Le roi vient d'être débarqué et il a fui le pays. Et donc, elle a envie de couvrir, surtout que Kaboul, l'Afghanistan, quand elle était petite dans sa chambre et qu'elle rêvait d'aventure pour être marin, c'était un des pays qui la faisait rêver. Et donc, elle doit se dire dans sa tête, j'y suis pas, mais elle doit se dire dans sa tête, il faut que j'y aille, ça la démange trop là. Donc du coup, effectivement, elle s'adresse d'abord au Quai d'Orsay à Paris pour leur dire voilà, je voudrais partir à Kaboul, est-ce que vous accepteriez de m'aider? Ils lui disent hors de question, trop dangereux, tout est fermé. Vu qu'elle rentre de Russie, puisqu'elle y a été l'année d'avant, enfin, deux ans avant, et qu'elle a gardé des contacts, elle se dit, bon, ben, je vais passer par les Russes, puisque c'est pas très très très loin, la Russie de l'Afghanistan. Effectivement, c'est une bonne idée, puisqu'il y a un avion qui relie Tashkent à Kaboul. Mais là, on lui dit que il faut passer effectivement au-dessus de l'Hindoukouche, que c'est dangereux, qu'elle a toutes les chances d'y rester, en tout cas une chance sur deux, et donc que ce serait quand même une folie d'y aller. Elle y va, donc elle part, vous l'avez dit, dans un voyage très très long, parce que de Paris, il faut aller à Marseille, après il faut rejoindre la Russie, il faut traverser la Russie pour rejoindre Tashkent, et là, elle monte dans un petit coucou, où elle est juste avec deux autres Afghans qui essayent de rejoindre leur pays, le pilote et le copilote. Eux sont habillés comme des Esquimaux.
10: Ouais, pour partir à l'aventure, il fait froid là-haut. Hein.
13: Voilà. Il fait très froid, il fait moins 15 dans la carlingue. Et elle, elle a son petit chapeau cloche, elle a son manteau de ville et ses petites chaussures de ville. D'accord. Et donc, elle part comme ça, elle monte dans cet avion où on lui a quand même dit qu'elle avait une chance sur deux de ne pas y arriver. L'avion décolle sans encombre, c'est son baptême de l'air, évidemment, elle n'a jamais pris l'avion. Elle prend quand même le temps de profiter du paysage parce que en dessous, c'est superbe. L'avion vole à ce moment-là pas très très haut, donc elle distingue très bien ce qui se passe dessous. Et puis, l'avion est pris dans une tempête de sable de sirocco. Et donc, il faut se poser d'urgence. Donc, l'avion arrive à se poser, il reste 3 jours bloqué au sol, parce que le vent souffle trop et il est hors de question de repartir. Et au bout de 3 jours, le pilote lui dit « Bon, ça va mieux ». On va pouvoir décoller, mais au fait, quel est votre poids? Et donc, elle lui dit... Bah,
10: 49 kilos.
13: 49 kilos, c'est un petit poids plume, c'est une petite crevette, Violis. Et lui dit, non, vous, c'est très bien, vous n'êtes pas très grosse, donc ça va aller. Mais vos bagages? Elle lui dit, bah, j'ai une valise, 15 kilos, quoi. À l'époque, on voyage avec des malles, des chapeaux, en tout cas quand on est une femme. Donc elle voyageait vraiment léger. Hein. Donc elle a cette valise-là et lui dit non, c'est trop lourd, il faut laisser tout ça. Il est hors de question de prendre tout ça. Il faut passer au sous-l'Hindoukouche, il faut qu'on emporte de l'essence. Parce qu'on ne sait pas ce qu'on va trouver à Kaboul. Mmh. Et il faut qu'on puisse rentrer au et cas où ça se passe mal à Kaboul, parce que la ville est aux mains des brigands, l'aéroport est sous leur contrôle, tout ça est à feu et à sang.
10: Il y a moyen de se faire tirer dessus quand on atterrit. Hein.
13: Absolument. Et donc, elle est obligée de laisser tout ça, elle part juste avec une petite trousse, avec juste son poudrier, un pyjama et une brosse à dents. Et la voilà qui s'envole dans cette carlingue absolument gelée. Elle réalise qu'elle n'a pas de parachute, qui est rien du tout, de toute façon elle ne sait pas s'en servir. Mais bon, l'histoire montrera plus tard qu'elle va quand même en faire. Et donc voilà. Et donc, heureusement, tout se passe bien. Elle arrive à Kaboul, et effectivement à Kaboul, elle est toute seule. Il n'y a aucun journaliste occidental qui a réussi à aller jusque-là. Et donc, elle est, vu qu'elle a, je vous l'ai dit, fait ses études en Angleterre, qu'elle est bilingue et qu'elle a travaillé juste après la fin de la Première Guerre mondiale pour la presse anglaise, tous ses articles sont repris aussi dans la presse anglaise. Ouais. C'est un scoop mondial.
10: Voilà, c'est ça qu'elle va faire à Kaboul et elle va écrire évidemment l'histoire. La suite de l'histoire, il faudra lire le livre de Dorothée Lépine, notre invité André Violis, l'aventure du grand reportage, ça paraît chez Flammarion, c'est une vie absolument absolument passionnante et il y a des très belles photos d'ailleurs, notamment en couverture d'André Violis. Merci beaucoup Dorothée d'avoir été notre invité.
13: Merci de m'avoir reçu.
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10: C'est magique la radio. Il y a Hélène Maquet, il y a Xavier Van Bugenhout et on file dans la chambre de Sébastien Ministru comme tous les mercredis.
17: Oui, dans ma chambre dans les années 70 et jusque tard dans les années 70, 1977, 1978, 1979. Eh bien, dans ma chambre, vous pouvez consulter, c'est en libre accès, le catalogue 3 Suisses. Ce catalogue qui déborde évidemment de produits à acheter, à trouver une place de choix dans ma chambre. Et d'ailleurs, quand ma mère a besoin de son catalogue pour passer sa commande, elle crie en bas des escaliers, tu peux descendre les 3 Suisses, s'il te plaît? Quand même. Bon, j'obéissais, évidemment, je rapportais le catalogue à maman et je me prenais la question bonus en pleine tronche. On peut savoir ce que ce catalogue 3 Suisses fait tout le temps dans ta chambre. Pourquoi il est toujours dans ta chambre? Ma réponse, parce que j'aime bien les pages avec les jeans et les sweatshirts. Bah voilà, l'autre.
10: Voilà.
17: Ce qui n'est qu'un demi-mensonge, évidemment. C'est vrai que j'aime bien les pages avec les jeans et les sweatshirts.
10: Mais aussi les autres pages.
17: Et j'aime bien aussi les autres pages. Tous les garçons de ma génération, et même les autres après, hein, ont fait leur début de jeune branc dans les pages lingerie du catalogue 3 Suisses et du catalogue La Redoute, parce qu'il y avait aussi le concurrent à La Redoute, où la section underwear et petites culottes était aussi attirante qu'une vitrine de Noël à l'âge où on ne croit plus au Père Noël. Je ne sais pas si vous vous souvenez, dans le film de Riyad Satouf, Les Beaux Gosses, on voit le jeune ado joué par Vincent Lacoste en train de feuilleter le catalogue La Redoute au lit. Il feuillette évidemment les pages dites affriolantes et il est en train de caresser du doigt la photo d'une dame en soutien-gorge. Je pense que beaucoup, beaucoup de garçons ont fait ce genre de câlin qui sentait bon l'encre d'imprimerie. Et ce n'était pas fait pour, évidemment, hein, mais il y avait quand même une dimension pédagogique dans toutes ces pages qui exhibaient des corps en petites tenues. Ces pages étaient évidemment beaucoup plus parlantes et beaucoup plus captivantes que le cours de bio. Ou avouons-le, on ne voyait rien, hein, je veux dire, pas de femme à poil, pas d'homme tout nu. Alors je ne sais pas si vous avez eu le même cours de bio que moi, mais moi je me souviens de dessins en coupe transversale de verge, histoire de voir comment c'était à l'intérieur. Des fois où on se demanderait, tiens, dans le fond, où se trouve mon corps spongieux, ben voilà. Ça donnait pas très très envie, alors que les pages des 3 Suisses, ça stimulait votre imagination, ouais. Et le reste évidemment. Alors ce qui était bien avec les pages des sous-vêtements de ces catalogues, c'est qu'il y en avait pour tous les goûts, c'était déjà inclusif. Moi perso, j'étais plus attiré par la section des sous-vêtements messieurs, avec incursion possible au rayon chaussettes, histoire de mater du mollet, mais mon frère, lui, était plus sur la dame. Il était beaucoup plus sur les soutiens-gorge, vous voyez. Mais bon, on regardait, entre guillemets, le catalogue à nos pages préférées, quand l'autre n'était pas là, évidemment.
10: Bien sûr.
17: On avait sa pudeur, c'était une chambre, pas un lupanar. encore que mon petit frère, qui était beaucoup plus débrouillard que moi en matière de recherche érotique, est assez rapidement passé du catalogue 3 Suisses au magazine spécialisé dans le sale. Je le sais parce que je les ai trouvés.
10: Est-ce que vous avez été fouillé?
17: Non, et je les ai trouvés parce que c'était moi qui faisais les lits.
18: Oh.
17: Et c'était moi qui changeais les draps.
18: C'est tellement
17: oui, pour aider maman, je changeais les draps et je faisais les lits. Ça sert d'avoir un fils qui aime l'ordre. Voilà. Et chaque matin, je faisais les lits dans ma chambre, hein, pas notre tabac. Faut pas pousser bobonne. Et donc, j'ai trouvé sous le matelas de mon frère deux publications avec des mannequins féminins nus qui aimaient bien écarter les jambes. Mais franchement, à toutes les pages. Oui, parce que lui, mon frère, il pensait qu'elles étaient bien cachées, ces revues cochonnes, sous le matelas. C'était évidemment sans compter sur ma dextérité mi-militaire, mi-hôtelière à faire des lits au carré.
10: Bien sûr.
17: Technique exigeante qui suppose évidemment un long mouvement de main qui va très loin sous le matelas. Mon frère se bêta. Mais c'est quand même intéressant, je trouve, cette histoire un peu taboue, un peu honteuse, des pages de soutif et de caleçon, parce que dans les années 70 et 80, voilà, ces pages qui, mine de rien, montraient des corps 100% bio, sans retouche, sans Photoshop, sans IA et sans chirurgie esthétique. Hein, les seins, c'était des vrais seins. Je veux dire, les abdos des mecs, c'était des vrais abdos, pas des OGM. Voilà, ils n'ont plus ça, les jeunes, aujourd'hui, je veux dire.
10: C'est plus dur hein, pour la comparaison.
17: Je veux dire, la chance de s'ouvrir comme ça à la sexualité dans ces catalogues qui sont quand même des succursales de la société de consommation et qui donc, d'une certaine façon, font la jonction entre éveil, désir, plaisir solitaire et vente par correspondance. Alors, pour écrire cette chronique, j'ai quand même tenté le coup et j'ai tapé dans la barre de recherche de Google « 3 Suisses, la redoute, lingerie, onanisme ». Eh bien, vous savez
10: quoi ? Vous n'étiez pas le premier.
17: Allez voir, c'est quand même parfois bon de se sentir moins seul. Quoi.
10: Il y a des forums où chacun parle de son expérience.
17: J'ai même trouvé une page Facebook baptisée Les Enfants du Rétro qui a fait un post sur le catalogue 3 Suisses, les commentaires des mecs. Mais c'est hallucinant, ça ne parle que de ça, ça ne parle que de ce paluché.
10: Ben ouais.
17: Voilà, et j'ai poussé l'enquête jusqu'à aller consulter les catalogues en ligne parce qu'ils existent toujours en version numérique, histoire de voir s'il y a toujours des pages coquines. Eh bien, disons qu'il y a eu une sérieuse mise à niveau. Je veux dire, là maintenant, on a quand même du string, des tangas, des guêpières, des porte-jartelles, des push-ups, et il y a même des sextoys avec les catégories suivantes. Sextoy, huile sensuelle, lubrifiant, jeu coquin et accessoires, et pour lui. Sans surprise, j'ai cliqué sur pour lui. Rendez-moi mes mini-slips et rendez-leur leurs petites culottes.
10: Merci Sébastien, ministre.
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10: Dans les sorties BD, Xavier Van Bugenhout, vous pointez maintenant un roman graphique, Le Passage de Mathieu Persan, qui raconte l'histoire de sa fille, en l'occurrence, elle a 15 ans, touchée par une grave dépression.
18: Oui, un mot tout d'abord sur Mathieu Persan, qui à la base est illustrateur, il a fait plein de couvertures de livres, notamment chez l'éditeur Gallmeister, qui publie la littérature américaine, hein, dont on parle très souvent ici. C'est lui aussi qui avait fait la couverture du roman Kérosène de notre collègue Adeline Dieudonné.
10: D'accord.
18: Et puis s'était mis à l'écriture d'un premier roman, un récit sur la fin de vie de sa mère, c'était il y a 2 ans. Et ici, c'est son tout premier roman graphique, roman illustré, parce que c'est pas exactement de la BD, il n'y a pas vraiment de narration séquentielle avec des cases, sauf à quelques moments seulement. Mm-hmm. Mais évidemment, il y a une part graphique qui est absolument centrale. Alors, l'histoire du passage, elle démarre le jour de l'enterrement du père de Mathieu Persan. La famille se retrouve dans l'appartement de leur enfance. Les filles du couple vont rentrer plus tôt à la maison parce qu'elles sont fatiguées. Et 20h36, son téléphone va sonner à Mathieu Persan, numéro inconnu. Il décroche, c'est la police. Et la police qui lui dit, nous sommes chez vous, avec vos filles, il faut venir tout de suite. Ne vous inquiétez pas, elles sont en sécurité, on va vous expliquer. Et il arrive sur place, évidemment, il cavale avec sa femme pour arriver sur place. Et on va comprendre que la grande, elle a fait une tentative de suicide. Elle se confie à la policière et elle va lui dire ceci. J'ai l'impression que le temps me frôle, mais je n'arrive pas à m'y accrocher. Les autres semblent entraînés. Je me dis parfois qu'ils doivent voir flou avec la vitesse. Pour moi, tout est fixe, tout est net, parfaitement clair, et tout est triste. Voilà. Ça, c'est un des passages. Je peux vous dire que il y a d'autres passages que j'aurais pu prendre qui sont très très forts. C'est pas la parole directe de sa fille, mais en fait ils ont énormément échangé, Mathieu Persan et sa fille, et il a interprété ces mots de façon plus littéraire, et elle est ensuite venue valider, il l'explique en début de livre, parce que c'était important pour lui évidemment qu'elle valide tout ce qu'il avait écrit. Et donc la manière dont il va partager le mal-être de sa fille est très très juste, très précis, c'est très didactique. Ça parle de la culpabilité de se sentir mal, alors qu'on a des parents aimants, de vivre dans un milieu privilégié, l'impossibilité de s'évader en lisant ou regardant un film parce qu'il n'y a plus d'espace disponible dans sa tête pour y loger de la fiction. Et c'est tout ce cheminement qu'on va suivre jusqu'à l'hospitalisation et le suivi psychiatrique. Et ça, c'est une autre galère qui va commencer, avec toute la carence dans le processus de suivi. Un psychiatre, par exemple, qui va écrire un SMS pendant les séances avec elle et les parents et qui conclut qu'elle devrait se mettre au sport. Deuxième consultation où le psychiatre demande aux parents « Tiens, vous pensez que les médicaments lui feraient du bien ?» Et Mathieu Persan imagine avec beaucoup d'humour de transposer cette scène chez le garagiste qui lui demande « Bon, qu'est-ce qu'on va lui faire à votre auto ? Est-ce qu'on lui changerait pas les bougies ? Qu'est-ce que vous diriez du carburateur ?» Voilà, il y a des petites doses d'humour comme ça par moment qui font aussi un peu de bien, parce que c'est pas un sujet facile. Alors, ce que j'ai pas encore expliqué, c'est que c'est un récit raconté à deux voix. C'est à la fois celle de la fille de Mathieu Persan, dans ce qu'elle ressent, comme je l'ai expliqué, et puis il y a sa réflexion à lui sur ce qu'il traverse. Et le constat lors des visites chez les psys ou médecins, dans la salle d'attente, il observe les... C'est intéressant, au moment, il observe les chaussures, il dit, tiens, les chaussures, elles racontent beaucoup de choses. Et il dit, en fait, il y a toutes les catégories sociales, parce que la dépression et la rose, la société dans son ensemble, sans distinction. Et il imagine sur plusieurs pages, d'ailleurs, la dépression qui touche les ados comme une attaque de poulpe, dans un style graphique à la Mars Attack, un peu à la manière des comic books de genre de série B, etc. Et puis, il a le sens de la formule dans la précision et la concision. C'est sûrement aussi en raison de son métier d'illustrateur, où une image doit évoquer, raconter quelque chose de façon très claire, très immédiate. Il y a un moment pour illustrer le décalage générationnel entre lui et sa fille. Lui, père, qui a grandi dans les années 80, où dit-il, on a connu l'espoir d'un futur meilleur, et la génération de sa fille, il dessine la DeLorean de Retour vers le futur avec Doc et Marty, et le Doc qui dit, nom de Zeus, Marty, nous sommes en 2025, Biff est président des États-Unis, ils ont foutu la planète en l'air, ils ont eu une pandémie, et les jeunes n'ont pas l'air d'aller très bien. Retournons en 1985, c'est beaucoup plus prudent.
10: Oh. Voilà.
18: Le passage, donc, c'est un récit à deux voix, celle de Mathieu Persan et de sa fille, mais c'est aussi l'expression d'un mal-être collectif et générationnel qu'il décrit très justement. Et puis, c'est un livre qui dresse le constat que les services de soins psychiatriques en France ne fonctionnent pas comme ils le devraient. C'est un très, très bon point de contact aussi pour comprendre ce qui peut se passer dans la tête d'une ou d'un ado. Ça s'appelle Le Passage, c'est paru chez Hachette, c'est signé donc Mathieu Persan. Juste un petit mot pour dire que tous les droits d'auteur de ce livre sont reversés à des associations œuvrant pour la santé mentale des jeunes.
10: Merci beaucoup Xavier Van Bugelot. On va se ruer évidemment sur roman graphique. Merci Hélène.
5: Plaisir.
10: Merci Xav, merci Seba.
17: Avec plaisir.
10: Merci Eve, Marie-Agnès, Marcellino Costenaro.
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0: 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Il est minuit.
1: Bonne nuit à tous, Julie Buron pour ces informations. Les suites du drame lors du carnaval de Strepy-Bracny. Le jury au procès de Paolo Falzone et de son cousin Antonino rendra son verdict sur la culpabilité des deux accusés ce vendredi à 11h. C'est ce qu'a fait savoir la cour d'assises du Hainaut. Pour rappel, le jury est entré en délibération ce mercredi matin. Paolo Falzone est accusé de 7 meurtres, dont un avec préméditation, et de 81 tentatives de meurtre. Son cousin Antonino est poursuivi pour non-assistance à personne en danger. Nous avons évoqué l'affaire mercredi. Elio Di Rupo, ancien président du PS, est mis en cause pour une intervention supposée dans la vente d'une société immobilière en 2018. Un acheteur évincé, l'entrepreneur bruxellois Dominique Jeanne, a menacé de déposer une plainte au pénal contre lui pour corruption. Réponse du berger à la bergère ce jeudi. Elio Di Rupo, qui nie toute implication, annonce son intention de déposer plainte à son tour pour calomnie et diffamation. Donald Trump annule les frappes prévues ce jeudi soir contre l'Iran. Il évoque désormais la signature d'un accord avec Téhéran, assurant que les derniers détails ont été validés. Selon lui, le guide suprême iranien Mortaba Khamenei a validé cet accord cadre. Le moment et le lieu de la signature seront annoncés bientôt. Sauf qu'un peu plus tard, l'agence de presse iranienne Fars, citant une source anonyme, a indiqué que Téhéran n'avait pas approuvé de texte sur un éventuel accord.

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1: Bonsoir à vous, merci pour votre écoute d'RTBF, la première et de Sacré français. C'est un vrai plaisir de vous retrouver ce soir avec de bien jolies choses, dont Pico avec une chanson qui s'appelle Manège, Kerenan avec un extrait de son album Paris, amour, que la vie est belle. Pete, extrait de Joy Boy. On écoutera Silencieux Pete qui sera en concert le 24 juillet dans le cadre des Francofolies de Spa. Et puis le 6 novembre à l'ancienne Belgique à Bruxelles. Et tout de suite, voici Yoa à ne pas manquer au Dour Festival le 17 juillet et au Festival Esperanza. Ce sera le 2 août. On écoute moi, Yoa.
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1: Il y avait ce soir Cléa Vincent, Édouard Van Pratt et Luca en duo. Meul, coup dur, Schickler, Giorgio avec Chili Gonzalez à l'instant. La suite, c'est Clélia, la jeune artiste bruxelloise. Voici Forfait, Solitude et ensuite Mira Rebetiko. Merci pour votre écoute. Je vous souhaite une très belle soirée à l'écoute de Sacré Français sur RTBF, la première.

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Bonne nuit à tous, Julie Buron pour ces informations. Les suites du drame lors du carnaval de Strepy-Brakni. Le jury au procès de Paolo Falzone et de son cousin Antonino rendra son verdict sur la culpabilité des deux accusés ce vendredi à 11h. C'est ce qu'a fait savoir la cour d'assises du Hainaut. Pour rappel, le jury est entré en délibération ce mercredi matin. Paolo Falzone est accusé de 7 meurtres, dont un avec préméditation, et de 81 tentatives de meurtre. Son cousin Antonino est poursuivi pour non-assistance à personne en danger. Nous avons évoqué l'affaire mercredi. Elio Di Rupo, ancien président du PS, est mis en cause pour une intervention supposée dans la vente d'une société immobilière en 2018. Un acheteur évincé, l'entrepreneur bruxellois Dominique Jeanne, a menacé de déposer une plainte au pénal contre lui pour corruption. Réponse du berger à la bergère ce jeudi. Elio Di Rupo, qui nie toute implication, annonce son intention de déposer plainte à son tour pour calomnie et diffamation. Donald Trump annule les frappes prévues ce jeudi soir contre l'Iran. Il évoque désormais la signature d'un accord avec Téhéran, assurant que les derniers détails ont été validés. Selon lui, le guide suprême iranien Mortaba Khamenei a validé cet accord cadre. Le moment et le lieu de la signature seront annoncés bientôt. Sauf qu'un peu plus tard, l'agence de presse iranienne Fars, citant une source anonyme, a indiqué que Téhéran n'avait pas approuvé de texte sur un éventuel accord avec les États-Unis. Bref, la situation est toujours aussi confuse. La première victoire de la Coupe du Monde de football 2026 est mexicaine. Ce jeudi soir, en ouverture de la compétition, le Mexique a battu l'Afrique du Sud 2-0. Les Diables Rouges, eux, ont poursuivi tranquillement leur préparation avant leur premier match contre l'Égypte lundi soir à Seattle. Ce jeudi, c'est Thibaut Courtois qui s'est présenté en conférence de presse. Le gardien belge qui a vécu une saison compliquée en termes de blessures et qui envisage peut-être de mettre un terme à sa carrière internationale après la Coupe du Monde. C'est en

0: grimpé en flèche ces dernières années aux États-Unis. Palantir, c'est une entreprise américaine qui produit des logiciels spécialisés dans l'intégration, l'analyse et l'exploitation de grandes quantités de données en se reposant sur l'intelligence artificielle. Imaginons, Élodie, vous avez une entreprise qui vend des chaussettes et vous avez toute une série de données qui vous reviennent de vos différents points de vente, sur les habitudes de vos clients. Même chose pour ce que vous vendez en ligne. Vous avez aussi des études marketing que vous avez commanditées. Vous avez des données sur vos gestions de stock, des données de marché, des données qui vous viennent des fournisseurs, etc. etc. Donc ça fait beaucoup de données à traiter. Eh bien, que propose une entreprise comme Palantir ? Des outils logiciels qui vont intégrer toutes ces données dans une interface facile à utiliser qui va vous aider à prendre des décisions stratégiques pour votre commerce de chaussettes.
1: Ouais, présenté comme ça, c'est pas spécialement inquiétant. Alors pourquoi est-ce que vous vous demandez s'il faut avoir peur de Palantir ?
0: Eh bien parce que le principal business de Palantir ne s'adresse pas aux vendeurs de chaussettes, évidemment. La société a commencé par proposer des systèmes d'intégration de données à l'armée américaine et aux services de renseignement américains. Et donc, ce que je vous expliquais dans mon exemple, appliqué au champ de bataille, par exemple, ça donne quoi ? Eh bien, Palantir offre à l'armée américaine des systèmes qui vont fusionner des données qui proviennent de nombreuses sources, des rapports de terrain, issus du renseignement militaire notamment, des images satellites, de données qui viennent de toute une série de capteurs qu'on peut installer sur le champ de bataille, sur les avions, etc. Tout ça est traité avec de l'intelligence artificielle pour identifier ensuite des liens, des menaces, des opportunités d'action pour l'armée. Donc ce sont des outils d'aide à la décision militaire, où à la fin c'est quand même toujours aujourd'hui un humain qui décide si on frappe ou pas, mais où la machine, l'intelligence artificielle, va quand même faire une bonne partie et de plus en plus du travail. Elle fournit aussi, Palantir, ses services à l'armée ukrainienne, ainsi qu'à l'armée israélienne notamment. Donc ça ne se limite pas aux États-Unis.
2: Pareil pour les services de renseignement et le contre-terrorisme.
0: Oui, on sait que Palantir travaille aux États-Unis pour les services de renseignement, vous l'avez dit, pour les services d'immigration aussi. Et donc, la société travaille à construire des outils qui disent ces détracteurs permettent de faire de plus en plus de la surveillance à grande échelle, du profilage de population, avec des décisions automatisées opaques, où il est parfois difficile de retracer pourquoi l'intelligence artificielle a décidé qu'il fallait se méfier, par exemple, de telle personne en particulier. Et puis, une concentration importante aussi du pouvoir entre les mains de cette entreprise commerciale. Alors, Palantir, aujourd'hui, se défend de cela en expliquant qu'elle-même ne collecte pas de la donnée, qu'elle fournit juste des solutions pour traiter les données qui sont fournies par d'autres. Mais ce qui alimente les doutes et les inquiétudes, c'est le fait que derrière Palantir, on retrouve notamment un certain Peter Thiel, le très conservateur et libertarien qu'on a vu assez proche de Donald Trump ces dernières années. Peter Thiel qui a déjà dit tout le mal qu'il pense de la démocratie telle qu'elle fonctionne aujourd'hui, et qui croit plus à des outils, notamment d'intelligence artificielle, pour régler toute une série de choses dans nos sociétés. Il n'en faut pas plus pour que certains détracteurs parlent d'un risque de technofascisme à travers les outils que construit une société comme Palantir. Alors, est-ce qu'on s'inquiète démesurément ? Est-ce qu'il faut avoir peur de Palantir ? On va essayer d'y voir clair tout à l'heure à 12h30 dans les clés.
2: Merci beaucoup Arnaud Roysen dans les clés, donc à 12h30, à 19h10 et en podcast à l'heure que vous souhaitez. Et cette émission, les clés, a tellement de succès que Feu Chatterton a décidé de lui dédier son dernier single, puisqu'il s'appelle La clé, ce qu'on devient. On écoute Feu Chatterton.
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1: Ce qu'on devient, la clé, c'était donc Feu Chatterton, extrait de leur dernier album qui s'appelle Labyrinthe. Feu Chatterton, ils seront avec nous, ils seront nos invités d'ici quelques jours et puis ils seront aussi aux Francofolies de Esch le 12 juin. Donc, c'est-à-dire demain. Donc, dépêchez-vous. Ils seront également le 14 février à Forêt Nationale, Feu Chatterton. Et puis, dans la suite de Matin Première, Xavier, on parle d'une bande dessinée à connotation très historique et très actuelle.
2: Ah oui, puisqu'on serait en pleine Deuxième Guerre mondiale dans les cantons de l'Est. C'est une BD historique signée Frédéric Moret qui retrace le destin d'un soldat belge démobilisé début 1940, découvrant sa région annexée par le Troisième Reich et enrôlé de force dans l'armée allemande. C'est un récit inspiré, et bien sûr, d'une réalité historique et de témoignages qui ont été réalisés par, qui ont été recueillis par Frédéric Moret.
1: 9h17, on vous attend pour la suite de Matin Première.
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1: La bande dessinée dont nous vous parlons ce matin raconte une part encore douloureuse de notre histoire à un endroit bien particulier de la Belgique, les cantons de l'Est. Le 18 mai 1940, ils sont annexés par le régime nazi et c'est toute une région qui voit ses enfants enrôlés sous le drapeau allemand, de gré ou de force. Car pour cette population ballottée, les sentiments ne sont pas toujours limpides et ces tiraillements ne sont pas encore tout à fait cicatrisés aujourd'hui. De gré ou de force, c'est le titre de cette bande dessinée signée Oli Piernay et Frédéric Moret qui est notre invité ce matin. Bonjour.
5: Bonjour.
1: Sous-titre, le choix de Franz pour cette bande dessinée de gré ou de force. Franz, c'est un jeune homme résistant belge qui va être enrôlé, lui, de force dans l'armée allemande. On suit ses mésaventures, parfois terriblement douloureuses, et ça permet de lever le voile sur toute une partie de l'histoire de Belgique qui est encore très méconnue. Frédéric Moret, vous êtes originaire de la région de Malmedy. Est-ce que c'est un sujet qui, depuis le départ, vous intrigue? Comment vous avez été éduqué à ça?
5: Alors, éduqué, pas du tout. Je viens de la région, effectivement, de Malmedy. J'y ai fait toute ma scolarité. Mais ma famille n'était pas originaire de Malmedy. C'est un détail qui est important parce que ça signifie que ma famille n'est pas concernée directement par ce récit dont on parle. Et donc, pendant toute ma scolarité, dans les années 80-90, je n'ai jamais entendu parler de cette histoire. Donc, on parle de...
1: On n'en parle pas à l'école.
5: Pas du tout. Donc, on parle de la construction de la Belgique, Belgique 1830-1831, alors que les cantons de l'Est, Malmedy et Ouem, donc les cantons de l'Est, c'est la communauté germanophone de Belgique, mais aussi deux communes francophones, Malmedy et Ouem, ne sont devenues belges qu'à partir de 1920, après la Première Guerre mondiale. C'est une récompense pour la Belgique, pour sa participation et sa résistance à la Première Guerre mondiale. Donc, il y a une énorme différence. On n'explique pas non plus cette question de l'annexion à partir de 1940 et on n'explique pas non plus que les familles ont été tiraillées, déchirées entre ceux qui étaient plutôt favorables à un retour à l'Allemagne, puisqu'il s'agissait vraiment d'un retour, et ceux qui voyaient ça avec effroi.
1: C'est le cas du jeune Franz qui est né allemand, parce que d'abord cette région a été française, puis prussienne après Waterloo, et puis belge après la Première Guerre mondiale, mais il n'avait que 3 ans quand il est devenu belge, donc il ne s'en rappelle pas forcément, et il dit c'est bizarre parce qu'on n'a pas déménagé, c'est la frontière qui m'a traversé. Ça c'est une phrase importante parce qu'on a le sentiment que ce sentiment persiste d'être en permanence traversé.
5: Oui, et c'est vraiment cette construction d'une identité lorsqu'on vit en frontière, et c'est quelque chose qui est hyper actuel. Si on prend la situation du Donbass, par exemple, en Ukraine, où on est aussi une majorité de russophones, mais qui sont ukrainiens et qui ont été rapatriés par la Russie, là aussi de gré ou de force, et là aussi les habitants sont enrôlés dans l'armée russe aujourd'hui. Mais c'est vraiment ce parallèle. Quand j'ai découvert cette histoire il y a une dizaine d'années, j'ai vraiment pu faire pas mal de parallélismes avec des situations actuelles. Deux populations qui vivent comme ça au bord des frontières et qui sont sans cesse traversées par les frontières au gré des décisions finalement des dirigeants de leur pays et sans vraiment les consulter. Les habitants des cantons de l'Est, lorsqu'on leur a demandé s'ils voulaient devenir belges en 1920, on a organisé une sorte de consultation populaire, mais qui était tronquée dès le départ. C'est-à-dire que elle était très lourde, cette consultation populaire. Il fallait se manifester publiquement pour le fait de rester allemand. avant, il fallait se rendre dans des administrations à Malmedy ou à Eupen, signer un registre. Il y avait toute une série de rumeurs sur le risque que cela pouvait encourir d'aller se manifester en faveur de l'Allemagne. Et donc, les gens ne se sont pas vraiment prononcés. On a fait semblant d'organiser une consultation populaire à l'époque.
1: Pour cette région-là, mais il y a le reste des Belges qui n'est pas forcément non plus très accueillant avec ces Prussiens qui vont devenir Allemands, Belges.
5: Oui, pendant 5 ans, à partir entre 1920 et 1925, on va organiser le rapatriement de ces territoires vers la Belgique avec les changements administratifs que ça implique. Et le gouverneur qu'on va placer là-bas, on lui donne la mission de se comporter comme s'il était dans une colonie. Une colonie belge. C'est l'époque où la Belgique récupère aussi le Rwanda et le Burundi. Donc on imagine un peu ce que ça signifie.
1: C'était d'époque.
5: C'était une époque, oui.
2: Alors le personnage central, Franz, à l'origine, il fait partie d'un bataillon de soldats à vélo qui étaient les cyclistes frontières. Oui, c'est ça, les cyclistes frontières. Donc au sein de l'armée belge, ils vont traverser d'ailleurs toute une partie de la Belgique durant les combats à vélo. On en parle peu d'ailleurs de ça dans les récits de guerre de ces soldats à vélo.
5: Oui, c'est une caractéristique à nouveau de la frontière. Ouais. Donc tous les, je n'ai plus le kilomètre, mais il y avait énormément de postes frontières sur l'ensemble de la frontière, 60 kilomètres. Et donc, ces soldats cyclistes ont été les premiers résistants, finalement, de la guerre. Et notre histoire démarre sur un des premiers faits de la résistance, qui est de faire sauter le viaduc de Moresnet, qui est un viaduc qui a été construit pendant la Première Guerre mondiale par les Allemands pour relier le bassin de la Ruhr en Allemagne au port d'Anvers. Et donc, c'était un lieu stratégique qu'il fallait faire sauter dès le début de la guerre.
2: Ouais. Et effectivement, c'était une voie d'accès hyper importante pour les Allemands. Ça allait leur permettre d'aller jusqu'à Anvers par la voie ferrée. L'arrivée d'Hitler au pouvoir, il veut reconquérir ses territoires à partir de 1933, c'est son élection. Ça va créer ensuite beaucoup de tensions pendant la Seconde Guerre mondiale au sein des cantons de l'Est. 1941, ça c'est l'octroi de la nationalité allemande à toutes les populations locales, de ces nouveaux territoires. Et donc, ce soldat belge va être enrôlé de force au sein de l'armée allemande. Et vous allez raconter qu'évidemment, lui ne veut pas. Et il va tenter de fuir. Et je trouve qu'il y a une scène qui est très emblématique de ce qui va se passer dans le tiraillement que vont vivre ces populations. C'est qu'il va être rattrapé par la Gestapo locale, mais ce sont en fait des gens qu'il connaît, ce sont des gens de sa commune, de son village, des cantons de l'Est.
5: Oui, le gestapiste local, c'est un ami des parents. On le voit d'ailleurs dans la BD, qui vient, après avoir fait une balade dans les fagnes, descend dans le village prendre un café chez les parents, et quelques mois après, va être celui qui va quelque part le torturer pour essayer de lui faire avouer des faits de résistance. Ça, c'est vraiment basé sur un témoignage d'une personne qui m'a raconté ce vécu-là, puisque j'ai travaillé sur cette question-là pendant une dizaine d'années. J'ai fait notamment un web documentaire, et donc ce sont des témoignages qu'on peut retrouver encore sur le web documentaire, qui s'appelle aussi Degré ou de Force. Et le dialogue qu'on retranscrit dans la BD, ce sont exactement les mots que m'ont transmis ce témoin. Ouais. Et donc il me raconte la venue de Max, cet ami de la famille qui vient prendre un café. Et puis les mots sont les mêmes, le fait qu'il se fasse tabasser comme ça lors de l'auditoire, de son audition.
2: Ouais, c'est pas une histoire qu'on parle beaucoup. Hein. Donc ces Belges enrôlés de force par l'armée allemande. Il y a eu beaucoup de Français aussi d'Alsace. Et ils vont être envoyés sur le front russe. Ils vont aller jusqu'à Stalingrad. Ça va relativement bien se passer jusqu'au moment où là, effectivement, à Stalingrad et la contre-offensive russe qui va être terrible.
5: Oui, 91 000 soldats allemands sont arrêtés là-bas par les Russes, sont stoppés net à Stalingrad, et ils vont être envoyés dans des camps. Et les soldats, malgré nous, c'est comme ça qu'on les appelle en français, les Alsaciens, les Lorrains, on leur a donné un nom dès le début, dès l'annexion allemande, on leur a donné un nom, alors qu'en Belgique, on n'a jamais nommé ces enrôlés de force. Ça n'existe pas, en fait, le terme. Il n'y a pas de terme officiel.
1: La Belgique, ils vont mettre 20 ans à être reconnus.
5: Ils vont attendre 1974, effectivement, avant de reconnaître cette annexion. Mais lorsque l'Allemagne annexe les cantons de l'Est, dès le 18 mai 1940, Hitler proclame l'annexion des cantons de l'Est. Donc on est 10 jours avant la capitulation de la Belgique. personne n'a réagi. Au niveau du gouvernement belge, personne n'a réagi. Et donc, on n'a jamais parlé de ça. On n'a jamais signalé que peut-être il y allait y avoir des Belges qui allaient se retrouver enrôlés de force dans cette armée allemande. Ce qui crée toute une série de difficultés, puisque par la suite, déjà, quand il est arrêté par les Russes, Franz, notre personnage, n'ose pas expliquer sa situation. Il va se faire passer pour un Français. Mais par la suite, surtout lorsqu'il va revenir en Belgique, il va se faire arrêter et être encore dans des prisons belges pendant des années.
1: Donc, vous le disiez, hein, cette bande dessinée, elle prend naissance d'abord sur un web documentaire, donc qui est toujours disponible, très très intéressant, sur un sujet dont on ne parle, on le disait, pas encore suffisamment, qui permet de l'explorer. Mais est-ce que le but aussi de cette BD, aujourd'hui en 2026, c'est de rappeler ce qu'est la guerre ? Quelles en sont les conséquences et quelle en est la souffrance pour peut-être une génération qui n'a pas de contact direct avec des grands-parents qui ont pu la vivre et qui peut-être peut avoir une mémoire atrophiée à ce sujet-là.
5: Oui, parce qu'effectivement, cette histoire locale, mais elle est beaucoup plus universelle que cela. Et le point de départ de ma réflexion, c'est d'apprendre qu'en 1939, quelques mois avant le début de la guerre, 50% de la population des cantons de l'Est a voté pour un retour à l'Allemagne nazie. C'est un chiffre qui m'a marqué, je n'ai pas compris pourquoi. Et justement, en tant que journaliste, j'ai voulu comprendre comment on en arrive à ça. Et je trouve que les mécanismes de propagande qui étaient à l'œuvre à l'époque, on les retrouve aujourd'hui. C'est quelque chose. C'est une histoire qui permet de faire de la sensibilisation, je trouve, pour la situation actuelle, avec la montée des extrémismes, avec toute cette désinformation qui existe aujourd'hui, cette difficulté, finalement, de faire le tri entre les informations. Et là, il y avait une telle propagande pro-allemande ou pro-belge que la population était complètement divisée et que lorsque les Allemands arrivent le 10 mai 40 à Malmedy, ils sont accueillis en libérateur par une partie de la population, ouais. Et d'autres avaient soit fui, soit se sont cachés, soit se sont tus. Mais une partie a vraiment vu les Allemands, le retour de la patrie en fait, hein, qui venait les rechercher.
1: Comment la population de cette région accueille cette bande dessinée et votre travail en général ?
5: Alors, ça a été tu pendant des années, parce que finalement il a fallu apprendre à revivre ensemble après la guerre. Ceux qui ont été enrôlés de force ou ceux qui ont été de gré, finalement, se sont retrouvés au même endroit. Et donc, progressivement, je pense que cette histoire, on l'a mis un peu sous le tapis. Elle est revenue un peu dans l'actualité grâce au travail de Serge de Moulin, qui a fait une pièce de théâtre qui s'appelle Le Carnaval des Ombres il y a une dizaine d'années. C'est ça qui, moi, m'a sensibilisé. J'ai refait alors un travail de témoignages, un recueil de témoignages. Et on voit que ça a un côté libérateur. La BD, pour répondre à votre question, la BD est très bien accueillie à l'heure actuelle. Et on vient nous parler des histoire des grands-parents. En fait, c'est plus facile parce que c'est plus vraiment les parents, ce sont déjà les grands-parents, voire les arrière-grands-parents. Et donc, moi, ce qui m'intéresse, c'est ok, l'histoire, le travail de mémoire, mais c'est vraiment l'utiliser aussi pour l'avenir et le présent.
1: Et on précise qu'il y a un carnet pédagogique didactique à la fin de cette bande dessinée, donc c'est très éclairant et c'est à mettre entre toutes les mains. Merci beaucoup Frédéric Moret d'être venu nous en parler. On rappelle que le dessin est signé Olivier Piernet et ça s'appelle De gré ou de force, le choix de Franz. Merci beaucoup à vous. Ce sont les bonnes colonnes avec vous, Nicolas Vandenskrik, à 9h35 sur la première. Nicolas, Belfast en Irlande du Nord est le théâtre depuis quelques jours d'émeutes très violentes. Elles font suite à une agression au couteau.
3: Oui, l'agression au couteau, c'est le déclencheur. L'auteur présumé des coups de couteau est un réfugié soudanais de 30 ans. Il a été arrêté depuis et dans la foulée, il a déjà comparu hier mercredi devant le tribunal pour tentative de meurtre. La réaction, c'est de l'indignation d'abord. Bien légitime, Neil Morgan, face à une attaque très violente et dont les motivations sont restées assez floues. Mais la réaction s'est ensuite accompagnée d'appels à expulser massivement les migrants, tous les migrants. Et puis finalement, les réactions ont débouché sur ces violences extrêmes où l'on a vu exploser des émeutes qui depuis tiennent Belfast éveillé toutes les nuits. Il faut s'imaginer. Le Monde publie une vidéo où l'on voit des personnes, des kidam, pris à partie par une foule coléreuse. La police, les pompiers qui doivent intervenir plus de 60 fois la nuit dernière, parfois pour évacuer en urgence des personnes dont la seule caractéristique apparente est la couleur de leur peau. Ce que les émeutiers, certains ont le visage masqué, sont encouragés dans leur débordement notamment par des messages haineux diffusés en ligne. Ils ont ainsi volontairement ciblé des maisons de migrants. Certains se sont d'ailleurs rendus de maison en maison armés de bouteilles ou de briques. Un ecclésiastique local rapporte à la BBC l'expulsion d'habitants voisins parce qu'ils étaient noirs.
6: Alors, au-delà de ces terribles émeutes, les événements sont récupérés par certains politiques britanniques d'extrême droite.
3: Oui, c'est le Morgan qui l'explique ce matin, alors que les partis démocratiques condamnent évidemment ces explosions de violence. La présidente du Parti social-démocrate travailliste, Claire Hanna, a évoqué des pogroms à caractère raciste. À l'extrême droite, c'est très différent. Rupert Lowe, qui a fondé le parti Restore Britain en se séparant de Nigel Farage, Rupert Lowe a repris sa thèse d'une expulsion massive des migrants, discours qui a ensuite été republié sur les réseaux par Elon Musk. Sur place, note Le Morgan, en Irlande du Nord, on se souvient également de ce qui peut advenir après de telles explosions de violence. Les affrontements là-bas entre protestants et catholiques dans la région sont évidemment encore dans toutes les têtes.
1: Et l'an dernier, déjà, on avait assisté à une vague de colère xénophobe dans la région. C'était l'été dernier.
3: Oui, le New York Times le rapporte. Ce qui est particulier, c'est que ce schéma est assez répétitif. Il y a un fait divers, bien réel, souvent terrible, qui suscite l'émotion de la population, qui suscite de la peur. Cette fois, c'est un meurtre au couteau, très sanglant. Le précédent, c'était un viol commis par deux adolescents sur une jeune fille. Mais surtout, c'est à chaque fois la nationalité ou l'origine supposée des auteurs des faits qui est mise en avant. En juillet dernier, les deux adolescents s'étaient exprimés par l'intermédiaire d'un interprète roumain. Cette fois, il s'agit d'un Somalien. En 2024, des militants d'extrême droite avaient prétendu que l'auteur d'un triple meurtre était étranger. Pour le coup, c'était raté, c'était un Britannique né au Pays de Galles, de parents originaires du Rwanda. Bref, oui, il y a une sorte de mécanique répétée qui se nourrit donc de faits divers et qui en appelle ensuite à la vindicte populaire et à la vengeance.
1: Merci beaucoup Nicolas Van Den Skrik pour ces bonnes colonnes. On va écouter une chanson qui s'appelle « Là-bas ». Je vous vois venir, hein, mais celle-ci... ici, tout n'est pas tout neuf et, ni sauvage, puisqu'elle est signée interprétée par le Belge Aurel sur son premier album intitulé « Tant qu'on aura pied ». ».

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1: Aurel qui sera en concert le mercredi 16 septembre au Botanique pour présenter justement cet album, ce nouvel album, ce premier album, Tant qu'on aura pied, dont on écoutait ce morceau intitulé, tiens, tiens, tiens, Là-bas. Et dans la suite de Matin Première, on parlait de l'Irlande du Nord il y a quelques instants avec Nicolas Manonskrik. Ici, on va rester dans la région avec Bertrand Haine, puisque vous nous parlez, et pourtant, on sait que vous êtes un grand romantique, oui. Mais vous nous parlez d'un divorce ce matin.
2: Exactement, mais ça fait partie des grands amours, que voulez-vous. On va parler du Brexit.
1: C'était il y a 10 ans. Oui. En général. Et puis, on parlera avec Ayrton Touet des Sons Vidéo Club. Bonjour Ayrton, déjà.
3: Bonjour Lodi, bonjour Zéphine, bonjour Bertrand, bonjour tout le monde.
1: D'un film de 1980 intitulé New York Connection. Donc vous voulez pas parler de la Coupe du Monde, mais on va quand même.
3: On va quand même voyager aux États-Unis, oui. Alors pas pour célébrer la Coupe du Monde, mais pour revenir sur un thriller qui a été totalement oublié pendant près de 40 ans et qui renaît vraiment de ses cendres. C'est un film assez impressionnant.
1: Grâce à vous, Ayrton. Tout cela et bien plus de choses encore, c'est dans la suite de Matin Première. On vous attend.
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1: Matin Première continue et l'histoire continue surtout en votre compagnie Bertrand Haine. Vous revenez ce matin sur un divorce aujourd'hui, c'était il y a 10 ans. Le Royaume-Uni votait pour quitter l'Union Européenne, c'était le Brexit et c'était un tremblement de terre.
2: Oui, un tremblement de terre qui a mis du temps avant de se dessiner. Donc le 23 juin 2016, les Britanniques se présentent dans les polling stations. Dans l'isoloir, un bulletin de vote où l'on peut lire « Le Royaume-Uni », je vous fais en français cette fois, « Le Royaume-Uni devrait-il rester membre de l'Union Européenne ?» ou quitter l'Union. Alors, ça se déroule, la journée, Londres s'enfonce dans la nuit, sans résultat, c'est entre les deux, mais les choses s'inversent après minuit, et alors à 4h39 du matin, la BBC passe en mode breaking news.
6: À 5h20, nous pouvons maintenant dire que la décision prise par ce pays en 1975 de rejoindre le marché commun a été inversée par ce référendum pour quitter l'Union européenne. Il est absolument clair désormais qu'il n'y a pas de possibilité que le camp du Remain puisse gagner. Le peuple britannique a parlé, nous sommes dehors.
7: Et 10 ans après, on se pose toujours la question, pourquoi et comment en est-on arrivé là?
2: Et si je vous dis que c'est sur un pari qu'on est arrivé là? Eh bien, il y a un peu de ça. 3 ans plus tôt, David Cameron, qui est alors Premier ministre, qui est un eurosceptique modéré, il n'aime pas trop l'Union européenne, mais préfère rester quand même à l'intérieur et influencer les décisions. Or, une partie des membres de son propre parti, conservateur, et puis surtout le UKIP, le parti d'extrême droite qui veut l'indépendance du Royaume-Uni, sont en train de monter dans les sondages. Et donc, pour gagner les élections, pour contrer leur discours, David Cameron annonce qu'il va organiser un référendum sur le Brexit, un référendum qu'il espère évidemment gagner pour faire taire les Brexiteurs.
6: C'est pourquoi je suis favorable à un référendum. Je crois qu'il faut affronter ce problème de front, le façonner, mener le débat. Il ne s'agit pas simplement d'espérer qu'une solution difficile se résolve d'elle-même.
1: Et au début, le pari de Cameron va fonctionner.
2: Lucky Dave, c'est comme ça qu'on l'appelle. Hein. Il a beaucoup de chance et il remporte son pari, il remporte les élections, il bat UKIP. C'est la première partie d'un plan qui comporte trois phases. La deuxième, c'est se servir du référendum et du risque de Brexit pour obtenir des concessions de l'Union européenne, un statut encore plus privilégié, notamment pour les limitations à la liberté de circulation. Et il obtient ça, il réussit cette partie de son pari, il obtient un accord avec une union qui est tétanisée par l'idée du Brexit.
7: Et ça, c'est donc la troisième phase du plan qui va foirer.
2: Et c'est la troisième phase qui va foirer, car l'accord de David Cameron ne va pas convaincre les Anglais face aux arguments beaucoup plus romantiques du camp du Leave et en premier lieu, l'immigration.
8: Mon problème avec l'Union européenne, c'est l'immigration. Je ne veux pas que des anciens criminels non qualifiés arrivent au Royaume-Uni et ne contribuent à rien. D'accord, si ce sont des docteurs ou des avocats roumains ou bulgares. Mais le problème, c'est que ce ne sont pas que ceux-là qui viennent.
2: L'immigration et puis l'argent. Le camp du Leave lance un argument aussi faux que percutant.
8: Nous envoyons 450 millions d'euros par semaine à Bruxelles. Cet argent pourrait servir dans nos propres services publics pour améliorer les besoins de nos concitoyens britanniques.
2: Et c'est là que le camp du livre va être très bon en marketing. Il va envoyer des dizaines de bus rouges à double étage parcourir la campagne, les petites villes du Royaume-Uni avec ce slogan. Et puis, il y a un dernier argument utilisé qui, lui, bon, c'est une question d'opinion, c'est une question de souveraineté qui est très importante pour une partie des Anglais.
5: La Grande-Bretagne, c'est la Grande-Bretagne, une nation indépendante, pas une étoile sur le drapeau d'un autre.
9: Je n'aime pas que l'Europe nous dicte notre façon de faire.
10: Et ils font ça depuis Bruxelles.
9: Oui, c'est ridicule.
10: Si je n'aime pas certaines personnes au pouvoir, je peux voter contre elles. Mais avec la Commission européenne, ce n'est pas possible. D'autres établissent les règles, je ne peux pas m'y opposer, c'est une question de démocratie.
1: Mais en face, les partisans du maintien dans l'Union européenne, eux, sont divisés et beaucoup moins bien organisés.
2: Beaucoup moins organisés et divisés. Il y a David Cameron qui tente de réussir son pari, mais il y a aussi des travaillistes, mais eux-mêmes remettent en cause parfois l'Europe jugée trop libérale. Bref, ils ne sont pas unis, ils ne sont pas très organisés. L'argument principal, c'est la peur du chaos, mais ça ne va pas suffire pour gagner. Il faudra, après ce référendum, 4 ans de laborieuses négociations pour acter le divorce. Et la question qu'on va se poser, c'est 10 ans après, où en est le Royaume-Uni ? Est-ce que le Brexit a tenu ses promesses ? Ce qui se passe aujourd'hui à Belfast, notamment, dont on a parlé tout à l'heure, montre qu'en matière d'immigration...
1: Vous commencez à répondre à la question.
2: C'est pas gagné sur toutes les promesses du Brexit, mais c'est même loin de là.
1: Mais évidemment, il faudra écouter l'histoire continue.
2: Oui.
1: Le podcast qui sera disponible tout à l'heure.
2: Oui, dans quelques heures.
1: Dans quelques heures. Ça, c'est la promesse de Bertrand Haine.
2: Elle sera remplie.
1: On va voir si elle sera remplie. Nouvelle collaboration entre Arnold Turboust et Étienne Daou avec Laurie Sky.

0: Laurie Sky, c'est le dernier single planant avec Étienne Dao d'Arnold Turboust et on continue dans ce planage. On va planer jusqu'aux États-Unis en compagnie d'Ayrton Thwaite pour nous parler d'un film de 1980. Ça s'appelle New York Connection.
1: Mais c'est pas un film très planant. Je préfère prévenir. C'est plutôt un coup de poing dans le ventre.
0: Juste de faire une transition.
1: Mais c'était bien trouvé. Attention.
0: Oui, mais attention. Après la pause, on va changer totalement d'ambiance.
1: On va changer d'ambiance. Un peu de tonalité.
0: On va changer de tonalité, mais ça va nous réveiller, c'est pas plus mal, il est 9h50.
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0: Il est l'heure de pousser la porte du vidéoclub d'Ayrton Thwaite. Et oui, il ouvre un peu avant 10h, hein, comme chaque fois. Mais oui, mais ça, c'est pour la concurrence, évidemment. C'est très malin.
1: C'est pas déloyal.
0: Non, mais
1: voilà, je me lève plus tôt.
0: Une fois n'est pas coutume, on va s'envoler vers la grosse pomme pour découvrir dans le vidéoclub une pépite longtemps ignorée parce qu'elle était totalement introuvable. Mais évidemment, vous avez toujours des trésors cachés. C'est New York Connection, un thriller haletant de 1980 et James Brolin autour d'un kidnapping et qui sort des cendres et de l'oubli en DVD et Blu-ray.
3: And I got a feeling it's gonna be another goddamn New York day.
1: Et oui, un fichu jour new-yorkais, c'est ça. Le décor est posé. Quelques plans suffisent d'ailleurs à nous immerger dans l'atmosphère d'une journée d'été new-yorkaise à la fin des années 70. Le soleil qui tape sur le bitume, la circulation, les vendeurs de hot-dogs et les joggeurs qui se suivent à Central Park. On y trouve Shane Boyd, un ex-policier reconverti en camionneur. Il s'y balade avec sa fille adolescente quand elle est kidnappée sous ses yeux par un inconnu. Il se lance alors et à corps perdu dans une traque effrénée qui va durer la totalité du film.
0: Je confirme que c'est pas planant.
1: Oula.
4: La bande-son disco, comme ça.
1: Oui, un petit peu. Ça.
4: Oui, alors, promesse du film, toi, c'est simple, hein, voire minimaliste. Un père de famille qui va remuer ciel et terre pour sauver sa fille des griffes d'un sociopathe.
1: Voilà, alors, passé cette exposition où on plante le décor, le ton du film est donné avec une course-poursuite mémorable qui se déroule en taxi dans le métro et à nouveau en voiture. Plus de 10 minutes d'action frénétique à couper le souffle qui ont beaucoup fait pour la réputation du film. Et le rythme ne faiblit jamais. Dans sa quête désespérée, Shane Boyd ne peut compter que sur son courage.
5: Tu sais bien que tout ça, ce sont des délits punissables.
6: Quatre forces majeures, article 13, j'étais à la poursuite d'un bandit.
5: Tu n'es plus un flic. Je sais que tu étais au 22e secteur et ce que tu y as fait, avec un peu trop de zèle. Ils en ont profité pour te mettre à la porte quand la ville a été en déconfiture et qu'elle a renvoyé des flics.
6: Écoute une minute.
1: Oui, un ex-flic qui a dénoncé des flics corrompus et qui se retrouve ensuite chassé, en tout cas pris en chasse à son tour par un ex-policier donc qui a une dent contre lui et aussi un gang qui voit d'un mauvais œil sa présence sur son territoire.
0: Ça fait beaucoup.
1: Pour un seul homme sur une seule journée d'ailleurs.
4: Et une ville en déconfiture.
0: Et tout le film transpire donc une tension qui est dictée par le mouvement qui prend la forme d'un long jeu de pistes dans cette ville.
1: Oui, parce que tourner dans New York, c'est souvent raconter New York et cet adage est appuyé grâce à cette série B intégralement filmée dans les rues et les artères grouillantes de la mégalopole. Alors la mise en scène nerveuse et le montage épousent au plus près le sentiment d'urgence qui anime le père, joué par James Brolin, le père de Josh, un acteur à la carrure imposante mais loin d'être un surhomme. Et il est surtout connu du grand public pour avoir joué dans le film d'épouvante Amityville, pardon. Son jeu très physique où il court, tombe et se débat est suivi au plus près par une caméra en permanence sur le qui-vive et le spectateur, eh bien, il vit physiquement cette course infernale.
4: Et en plus de son tempo infernal, le film a aussi une valeur documentaire dans sa description d'une ville aux abois.
1: En déconfiture, vous voulez dire, Xavier?
4: Oui,
1: il faut se rappeler qu'en 1975, la capitale économique des États-Unis était criblée de dettes, on parle de plus de 13 milliards de dettes, et elle a évité de justesse la faillite. Mais cette crise se traduit par une précarité et une insécurité omniprésente qui était déjà bien mise en évidence dans des films comme Un justicier dans la ville avec Charles Bronson et bien évidemment Taxi Driver avec Robert De Niro. Cette situation nourrit d'ailleurs l'alibi du kidnappeur qui cherche à obtenir une rançon d'un promoteur immobilier dont la spéculation fait des ravages dans le paysage urbain.
6: Ça, c'est mon building. Je peux même plus payer les impôts. La ville va me le prendre. Tu sais ce qui arrivera? Le terrain sera vendu pour une bouchée de pain à l'homme qui s'empare des terrains dans le Sud Bronx. Clayton, plus gros propriétaire dégueulasse, ton bourré de père.
7: Mon père? Il est fauché comme...
6: Ferme-la, t'en sais rien.
4: Oui, parce que c'est moi ou il a un petit côté Jean-Claude Van Damme dans la...
1: Ah, peut-être, mais c'est pas lui.
0: C'est
1: pas lui qui a fait le doublage.
0: Ouais.
1: Mais toute l'ironie veut que le kidnappeur, en fait, se soit trompé de cible en séquestrant, évidemment, la fille de Shane Boyd qui n'a rien à voir avec toute cette histoire. Donc ça ajoute un nouvel enjeu au film. Alors si le moteur de New York Connection repose sur un mélange de thriller et d'action, sa conscience sociale lui donne une valeur supérieure parce que des immeubles délabrés au terrain vague, eh bien le récit traduit traduit les frictions et écarts qui se creusent au sein d'une population livrée à elle-même.
2: Baker Avenue ?
8: Dans le sud du Bronx.
2: J'y passe en rentrant.
8: J'y arriverai avec le métro.
2: C'est plutôt un sale coin.
8: Oui, je sais.
2: Vous devriez pas y aller comme ça.
8: J'ai besoin de rien.
2: Vous pourriez appeler la police à votre aide.
8: Si ce salaud s'aperçoit que les flics sont à ses trousses, Dieu sait ce qu'il fera à Cathy. Mieux vaut que j'y aille tout seul.
1: Mais le film se refuse pourtant d'adopter un point de vue trop pessimiste et c'est justement cette communauté urbaine qui, en s'entraidant, va un petit peu sortir de cette situation à l'image de Maria, une alliée inespérée qui croise la route de Boyd.
0: Et il ne faut pas perdre espoir, et cette leçon vaut pour le film lui-même qui a connu une production chahutée avant d'être sacrifié.
1: Oui, c'est peu de le dire, une blessure de l'acteur principal James Brolin entraîna une interruption de tournage, mais aussi le départ du premier réalisateur Sidney Fury, rapidement remplacé par Robert Butler. Le film a été tourné en 1978, mais il ne connaît qu'une sortie technique en 1980. Il est ensuite exploité sur le câble et en VHS sous différents titres comme Four Bronx, et il disparaît totalement de la circulation pendant 40 ans. Mais bonne nouvelle, Night of the Juggler, c'est le titre original, a été restauré en 4K. L'an passé, il a même retrouvé le chemin des salles aux États-Unis où il récolta des critiques dithyrambiques. C'est donc une renaissance inespérée pour ce petit classique enfin réévalué à sa juste valeur. New York Connection est édité chez nous, chez Sidonis Calista, en Blu-ray et DVD.
0: Merci Ayrton pour ce beau message d'espoir et merci à toute l'équipe de Matin Première parce qu'on va se quitter déjà ici. Merci à Bertrand Hena, Xavier, vous serez là, vous, demain. Merci Morgane, Coljon, Paul-Michel, Olivier Deprié, vous qui nous écoutiez.
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0: Il est 2h.
1: Bonne nuit à tous, Julie Buron pour ces informations. Les suites du drame lors du carnaval de Strepy-Bracny. Le jury au procès de Paolo Falzone et de son cousin Antonino rendra son verdict sur la culpabilité des deux accusés ce vendredi à 11h. C'est ce qu'a fait savoir la cour d'assises du Hainaut. Pour rappel, le jury est entré en délibération ce mercredi matin. Paolo Falzone est accusé de 7 meurtres, dont un avec préméditation, et de 81 tentatives de meurtre. Son cousin Antonino est poursuivi pour non-assistance à personne en danger. Nous avons évoqué l'affaire mercredi. Elio Di Rupo, ancien président du PS, est mis en cause pour une intervention supposée dans la vente d'une société immobilière en 2018. Un acheteur évincé, l'entrepreneur bruxellois Dominique Jeanne, a menacé de déposer une plainte au pénal contre lui pour corruption. Réponse du berger à la bergère ce jeudi. Elio Di Rupo, qui nie toute implication, annonce son intention de déposer plainte à son tour pour calomnie et diffamation. Donald Trump annule les frappes prévues ce jeudi soir contre l'Iran. Il évoque désormais la signature d'un accord avec Téhéran, assurant que les derniers détails ont été validés. Selon lui, le guide suprême iranien Mortaba Khamenei a validé cet accord cadre. Le moment et le lieu de la signature seront annoncés bientôt. Sauf qu'un peu plus tard, l'agence de presse iranienne Fars, citant une source anonyme, a indiqué que Téhéran n'avait pas approuvé de texte sur un éventuel accord avec les États-Unis. Bref, la situation est toujours aussi confuse. La première victoire de la Coupe du Monde de football 2026 est mexicaine. Ce jeudi soir, en ouverture de la compétition, le Mexique a battu l'Afrique du Sud 2-0. Les Diables Rouges, eux, ont poursuivi tranquillement leur préparation avant leur premier match contre l'Égypte lundi soir à Seattle. Ce jeudi, c'est Thibaut Courtois qui s'est présenté en conférence de presse. Le gardien belge qui a vécu une saison compliquée en termes de blessures et qui envisage peut-être de mettre un terme à sa carrière internationale après la Coupe du Monde. C'est en tout cas ce qu'il a sous-entendu. C'est tout pour ces informations. Merci de nous écouter.
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3: Bonjour à tous, promis, aujourd'hui on ne vous parlera pas football dans cette émission, mais de bien d'autres choses. On vous parlera santé, santé masculine et pas que, puisqu'on va vous proposer de découvrir un podcast en 6 épisodes consacré